0: Et que s'est-il passé pendant ces 12 mois? La guerre d'Algérie vit ses derniers instants, le nouveau paquebot France prend la mer pour la première fois, et puis le monde a retenu son souffle avec la crise des missiles de Cuba. Invité Georges Ayache, auteur de Cuba 1962, la crise des missiles qui sort chez Perrin.
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0: À partir du 1er janvier, et pour 6 mois, la France préside le Conseil de la Communauté économique européenne. Le 14 janvier, l'Europe se renforce avec la mise en place de la PAC, la politique agricole commune, et le Fonds européen d'orientation et de garantie agricole. Mais la grande question de cette année 1962 reste la guerre en Algérie. Après une série d'attentats de l'OAS, l'organisation de l'armée secrète, une manifestation est organisée par des mouvements de gauche le 8 février, malgré l'interdiction du gouvernement. Durement réprimée, notamment la cession de Maître Charonne, elle fera 8 morts. Le 7 mars, reprennent les négociations en vue d'un cessez-le-feu en Algérie, à Évian, en Haute-Savoie. Elles aboutissent le 18 mars par la signature des accords d'Évian, accordant l'indépendance à l'Algérie. Le cessez-le-feu débute le lendemain, en Algérie. L'indépendance entrera en vigueur le 3 juillet. Le 19 mai débute le rapatriement massif des Européens d'Algérie. Plus de 900 000 Français d'Algérie et 91 000 Harkis se réfugient en France. Le 17 juillet débute le massacre des Harkis par le FLN. On estime le nombre de morts entre 30 et 80 000. Enfin, le 28 octobre, par référendum, les Français disent oui à 68% pour l'élection du président de la République au suffrage universel. La première élection, selon ce nouveau mode de scrutin, aura lieu en 1965.
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0: Mise à l'eau en 1960, le France, troisième du nom, est à son lancement le plus long paquebot du monde. Surnommé le petit frère de Normandie, en référence au célèbre paquebot français des années 30, il est le symbole de la France gaulienne. Le nouveau fleuron effectue sa croisière inaugurale le 11 janvier 1962 en présence du Premier ministre Michel Debré. Le 3 février débute sa première traversée transatlantique et après 5 jours de navigation, en croisant à New York la Statue de la Liberté, le France est accueilli par une parade de remorqueurs, de bateaux-pompes, ainsi que d'hélicoptères et d'avions, pendant qu'il est salué par des milliers de personnes présentes sur les berges. Après 12 ans de bons et loyaux services, en septembre 1974, le gouvernement décide de son désarmement pour cause de non-rentabilité. Rebaptisé Norway après des travaux, il reprend la mer en 1979 et sera démoli en 2009.
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0: 1962, le monde est-il passé au bord du gouffre avec la crise des missiles de Cuba? Georges Ayache revient sur ces 13 jours de tensions internationales dans un livre qui sort chez Perrin, Cuba 1962, la crise des missiles. Georges Ayache, bonjour.
2: Bonjour.
0: L'histoire débute le dimanche 14 octobre avec le survol de l'île de Cuba par un avion espion américain qui va découvrir l'installation de bases de lancement de missiles soviétiques. Nous sommes en pleine guerre froide, le monde est divisé en deux et à la tête de chaque bloc, un cas. Pour les Soviétiques, Nikita Khrouchtchev, et pour les Américains, John Kennedy. Qui sont ces deux hommes?
2: Ils sont tout à fait dissemblables. Ils sont extrêmement puissants, ce sont les deux hommes les plus puissants du monde. Ils sont dissemblables par leur caractère, leur mentalité, leur éducation, tous les opposent en fait. L'un est un apparatchik qui a fait carrière petit à petit avec beaucoup d'humiliation, beaucoup de frustration, etc. Kennedy, au contraire, c'est le fils d'une famille riche qui a tout réussi dans sa vie et qui n'a subi aucun échec politique véritable et qui a été élu d'un cheveu, mais quand même à l'âge de 43 ans. C'est un phénomène, une image incomparable. Donc les deux chefs des deux superpuissances sont très différents les uns des autres et pourtant la crise va paradoxalement les rapprocher. D'abord indirectement et puis après très directement au point de donner une issue tout à fait positive à cette crise, contrairement à la crise de 14 qui avait débouché sur la guerre, celle-là va déboucher sur un apaisement salutaire.
0: Le début du mandat de John Kennedy est marqué par Cuba et la fameuse opération de la baie des cochons. Quelle est la situation avant la crise des missiles entre Cuba de Castro et les États-Unis?
2: Elle était mauvaise, elle s'est détériorée constamment depuis la révolution cubaine de 1959, qui a porté Castro au pouvoir, janvier 1959. Et à partir de là, on ne savait pas qui était Castro. Certains pensaient qu'il était un nationaliste dans la grande tradition sud-américaine. D'autres pensaient que c'était un crypto-communiste. Donc il y avait beaucoup d'interrogations jusqu'au moment où Castro lui-même est venu aux États-Unis, aux Nations Unies, donc à New York. Et Nixon, vice-président à l'époque des États-Unis, l'a rencontré. Et lui-même est resté perplexe, mais en se disant que cet homme n'était décidément pas fiable, et en tout cas pas un ami des États-Unis. À partir de là, les relations se sont tendues. Limitation sur les exportations à l'égard de Cuba, limitation sur l'absorption de la canne à sucre, qui est la principale production cubaine à l'extérieur. Et donc, il y a eu un système de pression qui a été faite et qui a poussé d'ailleurs Castro à devenir de plus en plus radical de son côté. Et donc les deux chemins se sont écartés inexorablement. Et ils l'ont été jusqu'à la fin du mandat d'Eisenhower, début janvier 1961. Kennedy a pris la suite et immédiatement il a hérité d'une opération qu'avait approuvée l'administration Eisenhower, qui était une opération destinée à faire chuter Castro, à le destituer. Donc c'est la fameuse opération de l'abbé des cochons qui a été un échec mémorable pour les États-Unis, un fiasco incomparable. Et donc, à partir de là, les ponts ont été rompus définitivement avec Cuba, d'une part, et d'autre part, l'administration Kennedy et surtout les deux frères Kennedy, John et Bobby, étaient en quête de revanche, parce qu'ils ne pouvaient pas rester sur cette humiliation-là. Sur ce, un an plus tard, survient la crise des fusées de Cuba, et là, on a tous les éléments pour provoquer une crise majeure.
0: Le président Kennedy est prévenu de la présence de missiles soviétiques à Cuba le 16 octobre 1962. Il intervient dès le lendemain à la télévision pour informer les Américains. Quelle est la ligne directrice du gouvernement américain dans cette crise ?
2: Non, il est intervenu 4 jours après. Il y a une période justement où les Américains savaient ce qui se passait, mais n'ont pas fait état au reste du monde pour ne pas provoquer de crise ouverte. Donc justement, ils ont profité de ce laps de temps pour essayer de s'organiser et de trouver une parade contre cette situation. Une situation qui n'était pas totalement imprévisible, parce qu'encore une fois, les relations s'étaient tellement tendues qu'on pouvait légitimement penser que les Américains feraient quelque chose contre Cuba, qu'à l'inverse, les Cubains essaieraient d'avoir des initiatives du côté de l'Union soviétique, vis-à-vis de laquelle ils étaient relativement tièdes au début. Hein. C'est petit à petit que ça va se rapprocher. Et donc, c'était pas si imprévisible que ça, mais ça l'était quand même, dans la mesure où Kennedy avait essayé d'instaurer une relation directe avec Khrouchtchev lors du sommet, qui était le seul d'ailleurs que les deux ont eu à Vienne en juin 1961, qui était un semi-échec. D'ailleurs, à partir de là, les Américains pouvaient nourrir des interrogations sur ce qui se passait à Cuba. Donc la découverte des missiles le 16 octobre 1962 a été une grosse surprise, dans la mesure où les Soviétiques juraient leur grand Dieu que jamais, au grand jamais, ils n'installeraient de missiles offensifs à Cuba. Et d'un autre côté, la logique voulait que les Soviétiques ne fassent pas un coup de force inconsidéré. Et installer des missiles à Cuba était un coup de force inconsidéré, dans la mesure où Cuba n'est qu'à 180 km des côtes américaines.
0: Georges Ayache, une image reste de cette crise, c'est le blocus maritime de Cuba par les Américains. Que s'est-il passé ?
2: Eh bien, Kennedy a choisi, justement, dans sa fameuse intervention au peuple américain, intervention télévisée, qui a été vraiment un choc pour tout le monde, hein, pas qu'aux États-Unis d'ailleurs, il a choisi une méthode relativement soft entre le fait de ne rien faire, ce qui aurait été catastrophique, évidemment, en termes de crédibilité, et le fait de monter tout de suite aux extrêmes, à l'opération armée et au bombardement des rampes de missiles avant que ceux-ci ne deviennent opérationnels. Il a choisi une solution beaucoup plus subtile, risqué d'ailleurs, qui était le blocus de Cuba. Blocus destiné à empêcher que de nouvelles fusées soient acheminées par voie maritime. Or, il restait quand même la question des fusées qui déjà étaient installées sur le sol cubain. Que faire ? Donc c'était une façon de résoudre l'intensité de la crise, d'autant plus que les Soviétiques continuaient à nier l'existence de missiles.
0: Comment va se terminer cette crise des missiles de Cuba ?
2: Elle va se terminer parce que, à force de monter aux extrêmes et d'être poussé, Khrouchtchev de son côté et Kennedy de l'autre, par ses militaires qui voulaient en découdre manifestement, ça va se terminer par une sorte d'accord. Pour le monde entier, cet accord se manifeste par une reculade de l'Union soviétique qui accepte de retirer ses missiles de Cuba. En réalité, il s'agit bel et bien d'un deal qui a été passé secrètement entre Kennedy et Khrouchtchev, selon lequel les Soviétiques retiraient en effet leurs missiles de Cuba. En échange, non seulement les Américains s'engageaient à ne pas envahir Cuba, mais également s'engageaient à retirer les missiles qu'ils avaient installés en Turquie, les fameux missiles Jupiter, et qui menaçaient directement le sol soviétique. C'est cette deuxième partie de l'accord sera révélée que 30 ans, 40 ans après, et que finalement ça se soldait par un match nul. et non pas par une victoire américaine. Mais seulement l'effet d'annonce et l'effet médiatique faisaient que Kennedy a donné l'impression de l'emporter.
0: Est-on vraiment passé à deux doigts d'une guerre nucléaire en 1962 ?
2: Ah oui, on est passé vraiment à deux doigts et encore plus qu'on le supposait. Parce que si les Soviétiques n'avaient pas lâché prise à un moment crucial, il risquait vraiment d'y avoir un affrontement, tout était prêt pour l'affrontement. En plus, ce qu'on craignait à l'époque et ce qu'on va craindre de plus en plus par la suite, c'est la guerre par accident. C'est-à-dire une fausse manœuvre, une mauvaise compréhension des choses pouvait entraîner un malentendu tragique, si vous voulez. Hein. Et donc, ces malentendus tragiques, il y en a eu quelques-uns dans la crise, comme un avion qui s'est perdu, comme un avion américain qui a été abattu au-dessus de Cuba. Il y a eu des casus belli objectifs qui auraient pu entraîner le pire, mais là, c'est là où le sang-froid de Kennedy d'un côté et même de Khrouchtchev de l'autre, qui avait eu aussi quelques motifs d'aller de l'avant, on sauvegardait l'essentiel.
0: Cuba 1962, la crise des missiles est parue chez Perrin. Georges Ayache, un grand merci à vous.
2: Merci.

0: Louange en notre bouche, allégresse pour notre cœur, ta parole, Seigneur.
1: Jésus-Christ, notre amour, notre joie.
0: Lumière sur notre route, lampe sur nos pas, ta parole, Seigneur.
1: Jésus-Christ, notre amour, notre joie.
0: Eau vive pour étancher notre soif, source qui jaillit inépuisable, ta parole, Seigneur.
1: Jésus-Christ, notre amour, notre joie.
0: Murmure de l'esprit dans notre attente, sagesse de Dieu pour notre vie, ta parole, Seigneur.

Jean Cassien invite ses lecteurs à fredonner pour eux-mêmes le verset du psaume « Dieu, viens à mon aide » pour s'en imprégner et en vivre, et cela tout au long du jour, en toutes circonstances. La parole du Seigneur, ses commandements, sa loi, doivent être notre aliment, non pas seulement le dimanche, mais en tout temps. Ainsi, nous entrons dans les sentiments du Christ Jésus. Ainsi, nous apprenons à aimer et à vivre. À telle heure, cette parole est lumière. Elle peut être consolation. D'autres fois, elle nous pousse en avant, nous blesse ou nous éprouve. S'exposer à la parole, c'est accueillir le Christ.

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2: Eh bien ça y est, on est au mois de mai. Bonne fête à tous les Sylvains. Vous en connaissez ? Guillaume Sébastien.
3: Oui, quelques-uns.
2: Oui, alors donc bonne fête à tous les Sylvains. Vous nous emmenez, Guillaume Sébastien, bonjour, vous nous emmenez
3: bonjour,
2: cette Christophe. Semaine au Louvre pour une exposition qui a ouvert il y a à peine 2 semaines et qui est, disons le mot, époustouflante. C'est une exposition de sculptures, corps vivants, mettant en dialogue Michel-Ange et Rodin à travers 19 œuvres. Alors, ce n'est pas de grande ampleur. Mais quelle exposition! 4 siècles séparés, la technique aussi. Car si Michel-Ange choisit lui-même les blocs de marbre à Carrare et les taille lui-même, Rodin ne sculpte pas, il modèle, travaille l'argile et le plâtre et laisse à ses assistants tailler la pierre, dont le plus fameux, Bourdelle, Antoine. En 1875, sa première sculpture, acceptée au Salon des artistes français, a pour titre « L'homme au nez cassé », sous lequel Rodin a gravé MB pour Michelangelo Buonarroti. Le dialogue est évident, l'exposition s'organise en 5 parties, nous allons la voir ensemble. On est d'emblée fasciné par la puissance des corps et leurs mouvements, rien n'est figé.
3: Alors oui, en fait, j'aurais envie de... Parce que finalement, oui, Michel-Ange, Rodin, ça nous paraît évident d'avoir une exposition dans un grand musée comme le Louvre, sur ces 2 grands artistes dont on connaît les noms et peut-être les œuvres par cœur. Mais finalement, en y réfléchissant, je me suis dit, mais... En fait, ce thème d'exposition est absolument incroyable,
2: oui.
3: Extrêmement osé de la part du Louvre.
2: Quelle audace !
3: Parce qu'il s'agit quand même de 2 artistes qui sont effectivement, qui ont vécu à 4 siècles de distance. Or, c'est très courant, c'est très à la mode de faire des expositions en comparant des artistes.
2: Velázquez, mais, Picasso.
3: Oui, mais par exemple, oui, et souvent ce sont des artistes qui ont à peu près vécu à la même époque, ou un maître et un élève, ou sur un siècle. Mais là, 2 artistes comme Michel-Ange et Rodin, et surtout pour Rodin, c'est-à-dire qu'en fait, on fait abstraction de, finalement, 3 siècles de sculpture, comme si, entre Michel-Ange et Rodin, il n'y avait eu rien d'autre, pas aucun autre sculpteur. Or, c'est pas vrai, il y a eu en France et ailleurs de très grands sculpteurs. Donc, en réfléchissant, je me suis dit, mais... Finalement, le Louvre et le musée Rodin, qui sont les co-commissaires de l'exposition, sont quand même assez gonflés.
2: Alors, les commissaires,
3: d'avoir fait ça. Et j'aimerais bien, et peut-être entendre la voix, peut-être de conservateurs italiens, vous voyez, les grands spécialistes de Michel-Ange, pour savoir s'ils sont heureux. J'imagine que oui, mais quand même, c'est une question qui me taraude,
2: oui.
3: Et à laquelle je n'ai pas encore de réponse.
2: Il faut féliciter les 2 commissaires, Chloé Ariot, qui est conservateur du patrimoine au musée Rodin, et Marc Borman, qui est conservateur général du patrimoine au département des sculptures du musée du Louvre. Lequel musée du Louvre n'a dans ses collections que 2 sculptures de Michel-Ange.
3: Oui, alors 2 sculptures de Michel-Ange. Alors, quelles sculptures, hein, puisqu'il s'agit de 2 esclaves. En fait, vous savez, il y a une série de 6 esclaves, hein, qu'on appelle aussi des prisonniers. Donc, il y en a 2 qui sont au Louvre. Donc, l'esclave rebelle et l'esclave mourant, qui sont magnifiques.
2: Hein. Superbe.
3: Et puis, il y en a 4 autres qui sont présentés à Florence, hein, dans la galerie de l'Académie. Et les 6 sculptures ont été faites par Michel-Ange, donc au début du XVIe siècle, pour un projet de tombeau du pape Jules II. Mais il y a eu plusieurs projets, donc les projets ont été abandonnés successivement. Et donc ces 2 esclaves sont arrivés au Louvre à travers différentes péripéties. Alors, il y a 2 sculptures seulement de Michel-Ange au Louvre, mais il y a quand même beaucoup de dessins de Michel-Ange qui sont au Louvre. Et ceux-ci sont présentés, puisqu'il y a dans l'exposition effectivement des sculptures. Mais donc Michel-Ange était un sculpteur. Mais il était aussi un peintre, on sait bien par la Sixtine, et un très grand dessinateur. Donc il y a beaucoup de dessins, des magnifiques dessins qui sont conservés au Louvre et qu'on le retrouve avec bonheur dans cette exposition.
2: Alors vous parliez de l'esclave mourant, qui est de 1503, je crois, oui, qui est au Louvre. Et puis on commence le dialogue avec ensuite Rodin qui fait l'âge des reins, où nous avons, c'est en 1877, un bronze. Et nous voyons un homme nu comme l'esclave mourant, quoique l'esclave mourant est une sorte de tissu qui le retient, et les deux ont une main qui se pose sur la tête. Et on a une attitude qui est à peu près la même, c'est-à-dire que le corps est un peu en S, et les deux portent une main sur la tête. Celui de Michel-Ange, les doigts s'enfoncent dans la chevelure, et celui de Rodin, il est juste posé sur les cheveux. Mais quand on voit ces deux sculptures, on comprend qu'il y a un dialogue évident entre les deux.
3: Alors oui, alors donc ces deux sculptures, il faut bien sûr nos auditeurs vont aller voir l'exposition qui est magnifique, mais ces deux sculptures nous accueillent avec trois autres sculptures. Mmh. Donc, quand on arrive tout de suite, il y a une sorte d'entrée de l'exposition qui est une sorte de grand cercle, en fait, de pièces circulaires dans laquelle sont présentées cinq sculptures emblématiques de Michel-Ange et de Rodin. Donc il y a ces fameux deux esclaves de Michel-Ange et puis trois sculptures de Rodin. Donc cette sculpture d'Adam que vous venez de décrire, et puis également un bourgeois de Calais,
2: oui.
3: Magnifique, et puis une autre sculpture de Rodin. Donc on est tout de suite en fait, on rentre tout de suite de façon extrêmement brutale
2: dans le dialogue,
3: dans le sujet et dans ce dialogue.
2: Absolument.
3: Entre ces deux artistes et parce qu'en fait c'est ça, quand on arrive on se dit mais évidemment quel est le propos de l'exposition. En fait moi ça m'a je suis très heureux de cette exposition parce que je n'arrivais pas ou j'avais beaucoup de mal à singulariser Rodin sur par rapport aux artistes de son temps, etc. et finalement ce raccourci que je décrivais de façon un peu bizarre au départ. Donc on a effacé deux siècles à trois siècles de sculpture finalement, et je trouve est assez éclairant.
2: Oui.
3: Et peut-être qu'effectivement Rodin doit être mis exactement sur le même plan que Michel-Ange, et ça donne, je trouve, beaucoup d'explications sur l'œuvre de Rodin.
2: Alors l'exposition présente toujours ce dialogue. On a deux portraits de chacun de nos deux artistes. On a Michel-Ange qui figure dans la pose de son Moïse, sans les cornes. Et puis on a Rodin, c'est Zwabinski en 1902 qui le peint. On le voit comme un homme visité par les muses. Et les deux sculpteurs aussi ont eu leurs mains qui vont être moulées et qui vont constituer des statues de pierre. Et on voit ces mains comme des instruments du miracle, finalement. Et je trouve qu'on est encore dans le dialogue. Enfin,
3: oui. C'est une très bonne idée des commissaires d'exposition de commencer l'exposition. Enfin, non, c'est la deuxième pièce,
2: oui.
3: Où l'on voit effectivement des représentations. Il y a une photo de Rodin assez jeune. Il y a un très beau portrait de Michel-Ange à l'âge de 40 ans. Donc, on a ces visages, des visages. C'est très, très important de toujours de voir les visages des artistes, à quoi ils ressemblaient. On voit bien sûr leur charisme, leur caractère tout de suite par leurs traits. Donc, on a effectivement affaire à deux hommes de grand caractère, hein, qui avaient une capacité de travail qui était absolument hors norme. Effectivement, alors les visages, mais aussi les mains, vous avez tout à fait raison, qui sont importantes, notamment pour des sculpteurs, puisque le travail de sculpteur est extrêmement difficile. Donc, je trouve ça très percutant et pertinent de voir les visages et les mains de Michel-Ange et de Rodin qui sont présentés à côté les uns à côté des autres.
2: Alors on a parlé de force et de vigueur, on y reviendra. Pourtant, ni l'un ni l'autre n'échappe au regard du temps. Celle qui fut la belle Aulmière, qui est une sculpture de 1889-1890, un dessin au fusain que l'on retrouve dans un torse féminin de 1887. Et là, c'est extraordinaire parce que on est habitué à ces torses forts, à la fois de Michel-Ange mais aussi de Rodin, cette musculature, cette force de vie, et on va y revenir. Et là, on s'aperçoit que le temps fait son œuvre et que l'on peut avoir, eh bien, le corps d'une vieille dame.
3: Oui, alors oui, voilà. Sauf que effectivement, les corps qui intéressaient Rodin, ceux qu'il a plutôt représentés, sont plutôt des corps avec une. C'est d'ailleurs le propos de l'exposition, avec une énergie vitale qu'il cherchait justement à exprimer par cette incroyable plastique. Donc, il a voulu quitter un peu le réalisme des corps. pour justement pouvoir, pour qu'on ressente un peu cette énergie vitale enfermée à l'intérieur, à l'intérieur de cette enveloppe corporelle.
2: Alors justement, les sculpteurs le disent volontiers, la statue est déjà dans la pierre, il n'est que de l'en délivrer. Michel-Ange comme Rodin le pense, de sorte que des figures sortent de la matière et laissent le « non finito ». C'est-à-dire l'inachevé qui va faire le reste et qui exerce une puissance de la figure, finalement, qui s'en défait. Je pense à la figure du singe qui est en bas de la statue de l'esclave mourant. Et on sent que c'est non finito, mais c'est à nous à voir comment le personnage sort de la pierre et finalement, le sculpteur n'est qu'un mailloticien.
3: Alors ça, c'est cette technique du non finito, le fait que effectivement les sculptures ne sont pas finies, c'est une technique propre à Michel-Ange. Non seulement parce que pour des raisons diverses, il n'a pas pu achever telle ou telle sculpture, mais aussi parce qu'il le voulait lui-même. Il pensait, il trouvait qu'il y avait dans cet aspect non fini de l'œuvre, au contraire, quelque chose d'extrêmement important, cette énergie qu'il ne voulait pas exprimer par quelque chose de réaliste. Et donc Rodin a repris.
2: On retrouve la même chose.
3: Rodin a repris cette technique, donc beaucoup des sculptures de Rodin, donc, notamment qui sont présentées dans l'exposition, eh bien, on voit effectivement s'échapper de ce bloc de marbre une main, une figure, un corps.
2: Guillaume Sébastien, au-delà de la technique, c'est finalement une même pensée.

0: Auguste Rodin, la musique de Philippe Sard, extrait de la bande originale du film Rodin de Jacques Doyon avec Vincent Lindon, Isia Higelin et Séverine Kahn.
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0: Je suis avec Guillaume Sébastien qui nous emmène au Louvre pour cette saisissante exposition Michel-Ange Rodin, corps vivant. Une ressemblance est évidente entre La Porte de l'Enfer, donc 1890-1890, et Le Jugement Dernier de la Chapelle Sixtine. Dans le bas de la fresque, on a le même grouillement dans le déchirement de la damnation.
2: Alors oui, sauf que La Porte de l'Enfer et Le Jugement Dernier ne sont pas exposés au Louvre.
0: Mais oui.
2: Mais en tout cas, il y a effectivement... c'est ça que veut montrer l'exposition.
0: C'est pas exposé, mais c'est reproduit.
2: Oui. Il y a effectivement... cette exposition est passionnante parce qu'elle veut... En fait, elle cherche à montrer les affinités, les ressemblances entre ces deux artistes immenses qui ont vécu à 4 siècles de distance. Donc encore une fois, le propos est vraiment très très très osé.
0: Alors autre réplique dans ce dialogue, c'est le Moïse qui figure sur la tombe de Jules II et le Balzac en robe de chambre de 1898. Je vous renvoie à l'émission du 24 mars des Arts et des Lettres où je recevais Clélia Renucci pour le chef-d'œuvre maudit, le roman que publie Albin Michel, où elle raconte tout sur cette statue et comment Rodin se moqua de la Société des gens de lettres que présidait alors Zola. Mais le rapprochement est audacieux entre ce Balzac en robe de chambre et ce Moïse pour le tombeau de Jules II.
2: Oui, alors dans l'exposition, ils sont présentés l'un à côté de l'autre. Donc on voit la robe de chambre même, et justement pour montrer à quel point pour Rodin, la robe de chambre, était une enveloppe, et que cette enveloppe corporelle ou matérielle pour la robe de chambre renferme un peu l'âme et un peu l'énergie vitale. Donc c'est la même chose, c'est vraiment ça, c'est la ressemblance, c'est l'affinité vraiment entre Michel-Ange et Rodin. En ce qui concerne le Moïse, ce Moïse figure sur la tombe de Jules II à Saint-Pierre de Rome, et il y a une très intéressante salle dans l'exposition au Louvre qui montre des répliques des tombeaux des Médicis dans l'église San Lorenzo de Florence. Et pourquoi ces répliques sont montrées? C'est parce que Rodin a voyagé à Florence en 1876. Il a été très impressionné, très marqué profondément par les tombeaux des Médicis faits par Michel-Ange. À tel point, c'est qu'après, il a fait de nombreux dessins sur des modèles qui étaient exposés à l'École des Beaux-Arts à Paris. Et donc, ça montre vraiment, en fait, au-delà des affinités, mais de la filiation quand même. Parce vraiment, il faut parler de filiation entre Michel-Ange, donc, qui a vécu au XVIe siècle, et Rodin à la fin du 19e.
0: Alors l'audace des commissaires les pousse à proposer des œuvres contemporaines, elles aussi en dialogue, ainsi de Giuseppe Pennone, qui voyant...
2: Alors, je trouve que c'est pas une très bonne idée.
0: Moi j'ai trouvé ça formidable.
2: J'ai pas trouvé ça bien du tout.
0: Parce que c'est la même idée.
2: Parce qu'on est vraiment dans le complètement plongé dans ces œuvres magnifiques de Rodin et de Michel-Ange. On essaye de décrypter un peu lequel des deux est le plus grand. D'ailleurs, c'est une question qu'on se pose dans l'exposition.
0: Moi, je l'ai trouvé pas comparé, c'est le dialogue qui m'intéresse.
2: Et puis, paf, tout d'un coup, on tombe sur des œuvres
0: contemporaines
2: qui n'ont visuellement absolument rien à voir. Autant je trouve que parfois c'est pertinent de mettre des œuvres d'art contemporain dans des musées au milieu des collections permanentes classiques, autant là ça ne m'a pas du tout enchanté et apporté quoi que ce soit. Ça m'a un peu perturbé, pour tout vous dire.
0: Alors Giuseppe Pennone qui dans une poutre voit l'arbre qui était dans la poutre et qui va donc dégager l'arbre de la poutre comme Michel-Ange dégage la main du marbre, ou comme Rodin dégage le visage.
2: On est déjà sur un sujet assez compliqué. Michel-Ange Rodin, un magnifique sujet, énorme, gigantesque. J'ai pas du tout compris pourquoi on a rajouté Pennone, Joseph Beuys, etc., etc.
0: Alors revenons sur les torses et autres sculptures. Ils sont en mouvement presque toujours et révèlent une âme. Alors c'est une partie de l'exposition, deux artistes du corps et de l'âme. On a deux artistes mythiques, la nature et l'antiquité, on a le non finito, on a les deux artistes du corps et de l'âme, on terminera par l'énergie et la vie. Et là, on a vraiment l'idée que, je disais tout de suite que le marbre enferme la main, mais la statue enferme l'âme.
2: Oui,
0: elles sont animées vraiment.
2: Oui, ça c'est vraiment ce qui réunit Michel-Ange et Rodin, c'est le fait que l'un et l'autre aient voulu justement représenter le corps non pas comme une simple forme, mais comme une expression de la vie. Alors bon, le mot âme est employé, mais
0: quelle vitalité,
2: ça pourrait être l'énergie, la vitalité. Donc il y a vraiment quelque chose dans ces corps. Donc je trouve effectivement l'expression corps vivant, qui est le sous-titre de l'exposition, est tout à fait juste.
0: Oui.
2: Et on ressent vraiment ça quand on... notamment cette première... Ce préambule de l'exposition, on est... subjugué par ces cinq sculptures, trois de Rodin et deux de Michel-Ange, avant de rentrer dans l'exposition, on ressent tout de suite quelque chose d'extrêmement fort qui n'est pas lié à l'extérieur à ces corps, mais à quelque chose de beaucoup plus profond qui est contenu, qui est à l'intérieur de ces corps.
0: Et je reviens sur les comparaisons. Quand vous voyez par exemple Adam de Rodin, qui date de 1928, et vous voyez, pas 1928, il a été fondu en 1928, et quand vous voyez le Adam de la création de Michel-Ange, j'ai envie de dire c'est les mêmes, l'un est debout et l'autre est étendu.
2: Alors, oui, sauf que là, pour là-dedans de Rodin, c'est lui-même qui pointe son doigt vers la terre. Donc,
0: oui,
2: ça a une signification tout à fait autre que le doigt de la main de Dieu, du jugement dernier. Mais le dialogue est très intéressant et prodigieux. En fait, il y a deux différences quand même, parce que l'exposition montre ce qui rassemble ces deux artistes, mais il y a quand même deux différences qui sont très importantes. Alors, la première, c'est que Michel-Ange a vécu 4 siècles avant Rodin, et donc Michel-Ange n'a pas pu s'inspirer de Rodin, donc c'est Rodin qui a regardé Michel-Ange, parce que Rodin a énormément justement fait des dessins devant les esclaves du Louvre dans sa jeunesse, donc a été très inspiré par l'œuvre de Michel-Ange. Le contraire n'est pas vrai. Et l'autre différence de taille, c'est justement à propos de la taille des marbres, puisque Michel-Ange taillait directement ses marbres, donc lui-même. Pour dégrossir les marbres, il avait des assistants, mais en tout cas, pour finir ses marbres, il était souvent seul.
0: Mmh. Alors que de nuit.
2: Et de nuit. Et alors que Rodin, au contraire, lui, il ne travaillait pas les marbres, il travaillait les moulages, mais il avait toute une armée, on parle même d'une centaine de personnes dans son atelier qui réalisaient les marbres pour lui. Donc c'est quand même une différence, je trouve, deux différences très importantes.
0: La photo où l'on voit Rodin avec un marteau en train de tailler la pierre, c'est complètement faux. C'était une mise en scène qu'il avait faite, mais parce qu'en effet, il n'accrochait pas la pierre. C'était les assistants qui faisaient ça.
2: Je ne sais pas si cela est dû à ça, mais moi, j'ai quand même l'impression, là, au fur et à mesure des salles, et notamment en revenant à la fin devant ces cinq très grandes sculptures emblématiques de Michel-Ange et de Rodin, qu'il y avait quand même un supplément d'âme chez Michel-Ange par rapport à Rodin. Voilà, c'est ce que j'ai vraiment ressenti comme ça. J'ai trouvé qu'il y avait plus de grâce chez Michel-Ange que chez Rodin. Il y avait plus d'anatomie, sans doute, chez Rodin que chez Michel-Ange. Donc il y avait une sorte de supplément de grâce chez Michel-Ange par rapport à Rodin. Voilà, je ne sais pas comment vous l'avez, ressenti, mais en tout cas, moi j'ai senti ça comme ça.
0: Rodin tient l'anatomie, Michel-Ange tient la sensualité.
2: Oui.
0: Et voilà, et à partir de ce moment-là, j'allais dire la messe est dite.
2: mais je trouve que c'est pour ça que cette exposition est vraiment passionnante.
0: Elle est passionnante. Mmh. Et encore une fois, il ne s'agit pas de comparer deux artistes ou deux œuvres, mais de les voir en dialogue. Et c'est là la force, et bravo aux deux commissaires Chloé Ariot et Marc Borman d'avoir mis ce dialogue et de nous permettre, sur une exposition qui n'est pas très grande, il faut le dire...
2: Elle est quand même assez grande.
0: Oui,
2: hein,
0: enfin, c'est pas...
2: Il y a quand même 200 œuvres hein, qui sont présentées, énormément de dessins du Louvre et du musée Rodin, mais aussi de collections étrangères. Il y a même des dessins qui viennent de la collection du roi Charles III d'Angleterre. Donc, c'est quand même une exposition qu'on ne reverra plus, plus jamais, sans doute.
0: Le travail d'après un modèle vivant n'enferme jamais Michel-Ange et Rodin dans la copie servile. Par ses corps très allongés et en torsion, Michel-Ange pose les principes formels du style maniériste recherche exacerbée du beau idéal. Les corps recomposés, voire désarticulés de Rodin ne sont pas naturels, mais ils expriment la vérité intérieure de la nature, nous dit l'un des commissaires.
2: Oui.
0: Cette vérité intérieure de la nature, d'ailleurs, c'est un peu ce que l'on va retrouver chez Monet, hein, dans ses nymphéas, par exemple.
2: Oui.
0: Parce qu'on n'a pas une représentation exacte, mais on a cette espèce de vérité intérieure de la nature. Voilà. Et là, on va la voir dans les sculptures.
2: Alors, la nature, c'est la représentation du réel, de la réalité.
0: Absolument.
2: Et chez Rodin et chez Michel-Ange, quand on regarde les choses longuement et à fond, on n'est plus du tout là-dedans. Donc, effectivement, chacun de ces deux artistes a rompu avec ce qu'il y avait avant. Donc Michel-Ange, effectivement, va vers cette pratique qu'on appelle le maniériste, avec l'allongement des corps, l'allongement des doigts, des positions serpentines, ça veut dire en S, des corps, hein, on le voit très bien dans l'exposition, en regardant chacune des sculptures. Et puis Rodin, Rodin, il est tout seul, en fait, dans cette fin du 19e, ni avant lui, ni après lui, il y a quelqu'un qui lui ressemble. C'est ça qui est assez impressionnant. Donc il y a aussi chez lui quelque chose d'extrêmement moderne, dans le sens novateur. Ça n'existait pas immédiatement avant lui, ça n'existe pas après lui. Donc l'un et l'autre ont surrompu avec ce qu'il y avait avant eux.
0: On a une copie du Jugement dernier de Michel-Ange, bien sûr, et puis on a une maquette de la Porte de l'Enfer, c'est la troisième, et on sent ce même souffle. On
2: oui.
0: sent l'envie de ce même souffle.
2: Alors oui, alors c'est toujours pour le Jugement dernier, c'est toujours mieux d'aller voir
0: l'œuvre
2: dans la chapelle Sixtine. Là, l'œuvre est un peu réduite, mais en tout cas c'est intéressant, et notamment pour effectivement pour se rappeler que Michel-Ange est un grand peintre aussi,
0: oui.
2: est un grand sculpteur, mais est un grand peintre, et on retrouve ses corps. Il avait le même talent. C'est pas toujours évident.
0: Non.
2: Il y a peu finalement de grands peintres qui sont des grands sculpteurs en même temps, et lui on retrouve dans la peinture un peu cette grâce et puis cette façon de représenter les corps.
0: C'est le génie absolu. Mmh. Bon, parce que je voulais dire, c'est que on n'est pas dans la comparaison de détails, mais on est dans un dialogue du même souffle. De ces mêmes tourments. Il me reste quelques minutes, Guillaume Sébastien, parce que après-demain, mercredi, votre nouvelle exposition à la Galerie Guillaume, 32 rue de Penthièvre, s'ouvre sur un artiste, Marcoville. Vous pouvez nous en donner quelques mots ?
2: Écoutez, oui, c'est très, très, très gentil. Ça n'a rien à voir avec Michel-Ange et Rodin. Donc, Marcoville est un artiste très singulier parce qu'il il travaille le verre. Et il travaille le verre à froid, alors que souvent les artistes verriers le travaillent à chaud, mais lui il travaille à froid avec des outils très simples, des scies, des choses avec ses doigts, avec ses mains, enfin c'est incroyable. Et avec ça, avec du verre qu'il récupère exclusivement, il fait des choses merveilleuses et extrêmement belles. Les œuvres peuvent être petites mais aussi très grandes, et sans doute que beaucoup de nos auditeurs ont entendu parler de cette exposition qui vient de se finir dans la cathédrale de la Majore à Marseille, qui a été très, très visité, où il y avait une série d'installations absolument incroyables, gigantesques.
0: Donc à voir à partir de mercredi chez vous.
2: Absolument.
0: Merci Guillaume Sébastien. Je rappelle que l'exposition Michel-Ange, Rodin, corps vivant, a lieu jusqu'au 20 juillet au Musée du Louvre. Merci Cédric Cobat pour la réalisation. Merci également à François Dieudonné, Philippe Alpeche et Camille Meyer pour la réussite technique de notre rendez-vous. Demain mardi, je recevrai David Feuille-Quinos pour son nouveau roman « Je suis drôle » que publie Gallimard. D'ici là, prenez soin de vous des autres et surtout, soyez heureux. C'est urgent. Encore une fois, très bonne fête, mon cher Sylvain, si tu m'entends. Je vous embrasse.

0: Poursuivons avec Pierre Loiret pour de la musique grégorienne. Une autre manière de prier tout en chantant dans Dimanche grégorien. 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
3: Bonjour, nous célébrons aujourd'hui le 14e dimanche ordinaire et la proximité de la fête de Saint-Benoît du 11 juillet nous fera également parler de cette grande fête, de ce grand saint fondateur du monachisme en Occident. Pour la messe du jour, je vous proposerai d'écouter les moines de l'abbaye de Triors. Et le thème de ce dimanche, de ce 14e dimanche ordinaire, c'est le thème de la bonté du Seigneur par rapport à notre misère et donc sa miséricorde. Ça commence avec le chant d'entrée sous Chépimous, sur le psaume 47. « Nous avons reçu, ô Dieu, ta miséricorde au milieu de ton temple. Comme ton nom, ô Dieu, ainsi ta louange couvre l'étendue de la terre. Ta droite est remplie de justice. » Et le verset, donc toujours du psaume 47, « Le Seigneur est grand et digne de toute louange dans la cité de notre Dieu, sur sa montagne sainte. » Écoutons donc ce chant d'entrée du premier mode avec sa quinte ascendante tout à fait caractéristique, « Ré, La », au tout début de la mélodie.

Le grand noël de ce dimanche, Estomiki, est sur le psaume 70. Sois pour moi un Dieu protecteur et un lieu de refuge pour me sauver. Et le verset, mon Dieu, en toi j'ai mis mon espérance, Seigneur, que jamais je ne sois confondu. C'est un graduel du cinquième mode, mode de Fa, avec, c'est grosso modo, si vous voulez, notre Fa majeur.

excepté pour les années A, où c'est l'Alléluia Venite ad me de la Toussaint qui est utilisée. Nous allons écouter l'Alléluia Magnus Dominus du 7e mode, très jubilatoire, très expressif. Vous remarquerez donc le début du verset, Magnus Dominus, grand est le Seigneur, une description avec une vocalise à l'aigu, et également in civitate Dei, in monte sancto eius, dans la cité de Dieu, sur sa montagne sainte, un grand est le Seigneur et digne de toute louange. Eh bien, vous avez une description de la civitate, donc de la cité, et une description également de monte sancto eius, donc la montagne sainte, qui est tout à fait expressive pour ce 7e mode, mode de sol. Nous retrouvons ici le psaume 47 que nous avions écouté au début avec le chant d'entrée.

Le chant d'offrande, Populum Humilem, sur le psaume 17, est assez peu caractéristique du cinquième mode, sauf à la fin, la formule sur dominé, à la fin de la pièce. Autrement, c'est assez dépouillé, ce qui convient d'ailleurs assez bien à un offertoire. Tu sauves le peuple des pauvres, Seigneur, et tu humilies les regards orgueilleux. Car qui est Dieu en dehors de toi, Seigneur? Quis Deus Praeter Te Domine?

La communion de ce 14e dimanche ordinaire est un modèle du genre « Gustate et videte, coniam suavises dominus ». Goûtez et voyez comme le Seigneur est bon, heureux l'homme qui espère en lui. Il s'agit du psaume 33. Écoutez cette mélodie simple et belle du troisième mode.

Nous allons changer d'atmosphère en évoquant Saint Benoît, Saint Benoît de Nursie, qui a vécu de 480 à 547 et qui était le grand fondateur de l'ordre qui porte son nom, l'ordre de Saint Benoît, et fondateur du monachisme en Occident, à tel point qu'il a été proclamé par Paul VI patron de l'Europe. Je reprends ici l'excellent commentaire du CD enregistré par les moines de l'abbaye de Solesmes sous la direction de Don Jean-Clair, intitulé « Saint Benoît ». En donnant pour consigne aux siens de chercher Dieu vraiment, Saint Benoît leur a fait réaliser à la lettre le mot de l'Évangile « Cherchez d'abord le royaume de Dieu et sa justice, et tout le reste vous sera donné par surcroît ». La civilisation médiévale, la chrétienté, est ainsi née par surcroît de la prière et du travail des monastères bénédictins qui couvraient l'Europe dès l'époque carolingienne. La célébration quotidienne de la liturgie solennelle, l'Opus Dei, œuvre principale du moine, à laquelle il ne doit rien préférer et pour laquelle rien n'est trop beau, a provoqué le développement de tous les arts, l'assiduité à la Lectio Divina, méditation des Écritures et des Pères, avec le souci corrélatif de transcrire les textes pour les conserver et les diffuser, est à la source de toute la culture occidentale, tant profane qu'ecclésiastique. Enfin, la fidélité au travail des mains nous a valu le défrichage et la mise en valeur d'immenses étendues, jusque-là improductives. C'est le fameux « ora legge et labora » de la règle de Saint Benoît, « prie, lis », donc la Lectio Divina, les Saintes Écritures, et « labora », travail, œuvre de témoin. Pour nous introduire à cette règle, je vous propose d'écouter « Prière », un morceau d'orgue de Jean Langlais, interprété par Don Claude Gay aux orgues de l'abbaye de Solesmes, qui sera suivi par le début du prologue de la règle de Saint Benoît, lu par Michael Lansdale.

Écoute bien, fils, les préceptes du Maître. Étends l'oreille de ton cœur à la leçon d'un tendre père, pour l'accueillir volontiers et l'accueillir efficacement, afin de revenir vers lui par une

En effet, c'est à tout moment que nous devons dépendre de lui dans l'usage de ses biens qu'il a fait nôtres, de peur que, père irrité, non seulement il ne déshérite ses propres fils, mais que, comme seigneur redoutable, courroucé par notre malice, il ne les livre à la peine éternelle, comme des vauriens de serviteurs qui ont refusé de le suivre à la gloire. Debout. L'Écriture nous éveille par ses paroles. C'est maintenant l'heure de surgir du sommeil. Ouvrons nos yeux à la lumière divine. Écoutons la voix divine qui frappe nos oreilles par la clameur de son avertissement. Aujourd'hui, si vous entendez sa voix, n'endurcissez pas vos cœurs. Et encore, que celui qui a des oreilles ouvertes écoute ce que l'Esprit dit aux églises. Or, que dit-il ? Venez, fils, je vous apprendrai à craindre le Seigneur. Courez tant que vous avez la lumière de la vie pour que les ténèbres de la mort ne s'emparent pas de vous. »

Le Seigneur cherchant son ouvrier reprend, « Est-il un homme qui veuille vivre et qui désire connaître des jours heureux ?» Si tu réponds « Moi », Dieu te dit « Si tu veux avoir la véritable et éternelle vie, détourne-toi du mal et fais le bien, cherche la paix et poursuis-la. Voyez, je suis là. » Quoi de plus doux pour nous que cette voix du Seigneur ? Il nous invite, frère bien-aimé. Voyez avec quelle tendresse le Seigneur nous montre le chemin de la vie. L'airain saint de la foi et de l'accomplissement des bonnes actions, ayant pour guide l'Évangile, suivons donc ces chemins pour mériter de voir celui qui nous a appelés à son royaume. Si nous voulons que l'attente de ce royaume soit notre demeure, impossible d'y parvenir sans courir par les bonnes actions. Mais adressons au Seigneur la question du prophète en disant « Seigneur, qui séjournera sous ta tente et qui habitera ta sainte montagne ?» À cette question, mes frères, écoutons la réponse du Seigneur qui nous montre le chemin de cette tente. « Celui qui se conduit parfaitement, qui agit avec justice et dit la vérité selon son cœur. Il met un frein à sa langue, ne fait pas de tort à son frère et n'outrage pas son prochain. » Celui qui, sollicité par le diable, ce mauvais, le chassant loin des regards de son cœur avec ce qui lui suggère, l'a réduit à néant, a saisi les premiers rejetons de sa pensée et les a brisés contre le Christ. Ce sont ceux qui, dans leur crainte du Seigneur, ne s'élèvent pas à cause de leur bonne observance. Au contraire, reconnaissant que ce qui est bon en eux ne peut venir d'eux-mêmes, mais du Seigneur, ils glorifient le Seigneur, agissant en eux, et avec le prophète disent ceci, « Non, pas à nous, Seigneur, non, pas à nous, mais à ton nom donne gloire. »

0: Nous venons d'entendre le chant d'entrée « Os justi meditabitur sapientiam » de l'ancien commun des abbés, interprété par les moines de l'abbaye de Solesmes, dirigé par Don Jean Clerc. Je vous propose d'écouter maintenant la fin du prologue de la règle de Saint-Benoît, donc toujours par Michael Lonsdale, qui sera suivi par le chant d'entrée de la messe de Saint-Benoît, donc du 11 juillet, « Gaudeamus omnes in domino », chant exaltant l'arrivée de l'âme de Saint-Benoît au paradis.
1: Si, fuyant les peines de l'enfer, nous voulons parvenir à la vie éternelle, tandis qu'il est temps encore, et que nous sommes en ce corps, et qu'il est loisible d'accomplir tout cela à la lumière de cette vie, il faut maintenant courir et faire ce qui nous profitera à jamais. Nous allons donc établir une école du service du Seigneur. Dans la disposition de cette école, nous n'établirons rien de rigoureux ni de pesant. Mais s'il apparaît en quelques points un petit peu d'austérité, dictée par de justes motifs, en vue de corriger les vices ou de sauvegarder la charité, qu'une subite peur ne te fasse pas fuir, épouvanter le chemin du salut. Car il ne peut être qu'étroit pour qui le prend à son début. Mais quand on progresse dans ce genre de vie avec fidélité, le cœur se dilate, et la douceur ineffable de l'amour fait courir dans le chemin des commandements de Dieu. De la sorte, à sa direction, jamais nous ne nous soustrairons. À son école, jusqu'à la mort, nous persévérerons dans le monastère. À la passion du Christ, nous participerons par la patience, afin qu'à son règne aussi, nous méritions d'être associés,

Pour vous donner une idée des chants de la fête de Saint-Benoît du 11 juillet, je vous propose d'écouter cinq antiennes de l'office de l'Aude du matin, et qui seront interprétées par les moines de l'abbaye de Solesmes, et une sixième antienne, celle du cantique de Zacharie, qui est chanté au l'Aude comme le cantique Magnificat de la Vierge est chanté aux Vêpres. Eh bien, cette antienne sera, elle, interprétée par les moines de l'abbaye de Fongombeau. Alors d'abord, pour les cinq premières antiennes, je voudrais dire que ce sont des antiennes récentes. Elles ont été composées au XIXe siècle par le chantre Don Fontaine, à la demande de l'abbé de Solesmes à l'époque. Et ces antiennes, elles sont très bien composées, même si elles sont récentes. Elles sont tout à fait dans le style grégorien. Alors, je donne les traductions rapides. Fuit vir vitae venerabilis, il y eut un homme dont la vie commande la vénération, nommé Benoît et béni par la grâce. Dès son enfance, il eut la sagesse d'un vieillard, et son caractère fut au-dessus de son âge. Il n'abandonna son âme à aucun plaisir. La deuxième antienne, Beatus vir, Benedictus, le bienheureux Benoît aima mieux s'exposer aux attaques du monde qu'à ses louanges, être accablé de peine pour Dieu que combler des avantages de cette vie. La troisième antienne, Gloriosus confessor, le glorieux confesseur du Seigneur, Benoît, a mené sur terre une vie angélique. Il a donné au monde l'exemple des bonnes œuvres, aussi est-il maintenant associé pour toujours à la joie du Christ dans le ciel. La quatrième, Erat vir Domini Benedictus, Benoît, l'homme de Dieu, avait un visage paisible, les mœurs d'un ange, et la lumière où il vivait était telle que, séjournant sur terre, sa demeure était déjà dans les cieux. Et enfin, la cinquième, vir Domini Benedictus, Benoît, l'homme de Dieu, fut rempli de l'esprit de tous les justes, qu'il intercède pour tous ceux qui professent la vie monastique. Vous voyez, toutes ces antiennes décrivent le caractère, la personnalité de Saint Benoît. C'est donc intéressant de les écouter. Et donc, je vais vous donner également la traduction de l'antienne qui sera chantée donc, par les moines de Fongombeau. Exulta verunt ossa benedicti, les os de Benoît ont tressailli lorsque, transporté des rochers du Cassin à Fleury, ils vinrent dans le champ des fleurs et là se reposèrent parmi les fleurs. Je vous donnerai l'explication de cette antienne juste après l'avoir entendue.

Voici l'explication du texte de cet antienne exoutaveron que nous venons d'entendre. La fête du 11 juillet n'est pas tant la fête du rappel à Dieu de Saint-Benoît, qui se fête plutôt le 21 mars, mais la fête des translations des reliques de Saint-Benoît, qui, comme vous le savez, était le fondateur du Mont Cassin, et il est décédé au Mont Cassin, en Italie. Eh bien, cette fête du 11 juillet relate la translation, c'est-à-dire le fait que, pendant l'hiver 703, pour être précis, une audacieuse expédition arracha aux ruines laissées par les Lombards sur le Mont Cassin les corps de Saint-Benoît et de Sainte Scolastique, sa sœur, et les rapporta au monastère de Fleury-sur-Loire, d'où elle était partie. Pendant l'été de 704, ces mêmes reliques, qui avaient été déposées provisoirement dans un oratoire dédié à Saint-Pierre, furent solennellement transférées dans l'église Sainte-Marie, construite tout exprès. Ce fut l'origine de la fête du 11 juillet. D'où l'esprit de l'hymne des Vêpres « Claris Conjubila », composé par Pierre le Vénérable, abbé de Cluny, au milieu du XIIe siècle. Chante ta joie, ô France, en hymne de louange, voici les ossements de Benoît, notre père. Sois heureuse, car en ton sein reposent ses membres illustres. Du ciel, ta résidence, père plein de bonté, forme tes serviteurs aux préceptes divins. Fais-leur gravir les trois sentiers et donne-leur le royaume éternel. De l'univers tout-puissant souverain, toi qui du ciel contemples toutes choses, avec indulgence, accueille nos chants, nos vœux et nos prières. Amen.

Toujours par les moines de l'abbaye de Solesmes, je vous propose d'écouter l'antienne du Magnificat des Vêpres du 11 juillet, Odillé. Aujourd'hui, Saint Benoît est monté tout droit au ciel, sous les yeux de ses disciples, par la voie de l'Orient. Aujourd'hui, élevant les mains, il a rendu l'âme tout en priant. Aujourd'hui, les anges l'ont accueilli dans la gloire. C'est le rappel émouvant de la mort de Saint Benoît qui est évoqué ici dans cette fête du 11 juillet aux Vêpres.

Écoutons maintenant la communion Semel Yuravi, qui a été réattribuée à l'office de Saint-Benoît par le pape Paul VI, dans un souci de revaloriser les pièces du répertoire authentique. C'est une communion du quatrième mode, qui est très belle, vous allez voir. Et cette communion est sur le psaume 88, qui est un psaume qui s'applique à David. Et les promesses de Dieu à David sont en quelque sorte transposées aux promesses faites à l'immense famille monastique issue de Saint-Benoît. Une fois pour toutes, j'en ai fait le serment par la sainteté de mon nom, sa postérité subsistera à jamais et son trône durera comme le soleil en ma présence.

0: Cette émission va se terminer avec la lecture du chapitre 53 sur l'accueil des hôtes, dit par Michael Lansdale, et la séquence L'état d'ivresse chantée par les moines de Fangombeau, qui explique très bien dans le livret de leur CD la genèse des fêtes de Saint-Benoît.
1: Chapitre 53. La réception des hôtes. Tous les hôtes survenant au monastère seront reçus comme le Christ, car lui-même le dira : j'ai été hôte et vous m'avez reçu. À tous, l'honneur convenable sera manifesté, surtout à nos proches dans la foi et aux pèlerins. Donc, dès l'annonce d'un hôte, le supérieur et les frères iront à sa rencontre pour le servir en tout avec charité, et en premier lieu, ils prieront ensemble, et de la sorte s'uniront dans la paix. En saluant les hôtes, on leur montrera une humilité totale à leur arrivée et à leur départ. Par une inclination de tête ou une prostration de tout le corps, on adorera le Christ qui ainsi est reçu. Une fois accueillis, les hôtes seront conduits à la prière. Ensuite, le supérieur ou celui auquel il en aura donné l'ordre s'assiera avec eux. En présence de l'hôte, on lira la loi divine pour son édification et ensuite on le traitera avec toute l'humanité possible. Un soin attentif sera apporté surtout à la réception des pauvres et des pèlerins, car c'est spécialement en eux que le Christ est reçu.

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1: Des maths, vous êtes invité à passer la prochaine heure dans le Finistère, à Quimper, au musée départemental breton et à Concarneau. Cette cité fortifiée, entourée de remparts, surnommée la ville close. Nous nous glisserons dans les pas de notre guide Pascal Le Boédec. Mga Vébrez, rendez-vous en Bretagne dans un instant.

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2: Degemermat et Braise, bienvenue en Bretagne.
3: C'est un roc, c'est un pic, c'est un cap. Que dis-je, c'est un cap, c'est une péninsule. La péninsule bretonne est située entre la Manche au nord, la mer Celtique et la mer d'Iroise à l'ouest, le golfe de Gascogne au sud. Elle forme le sommet nord-ouest de l'Hexagone. Bretagne est issue du latin Britannia, utilisé dès le 1er siècle par les Romains pour désigner la Bretagne insulaire ou Grande Bretagne.
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3: La Bretagne, ce sont 4 départements, 22 les Côtes d'Armor, 29 le Finistère, 35 Ille-et-Vilaine et 56 le Morbihan. Suivez le guide, réalise presque un sans faute. Nous découvrons dans la série 3 départements sur 4 et toujours dans le Finistère pour ce nouveau rendez-vous à Quimper et Concarneau. Quimper, 65 000 habitants, est la capitale historique de la Cornouaille. Elle séduit par son centre médiéval et ses maisons à pans de bois. Ville d'art et de tradition, Quimper est aussi célèbre pour sa faïence et sa culture bretonne vivante. C'est pourquoi nous poursuivons la visite du musée départemental breton débuté dans l'émission précédente. La collection de costumes du musée est l'une des plus riches de Bretagne, voire la plus importante en France dans ce domaine-là. Et nous retrouvons la directrice et la médiatrice culturelle du musée, située tout à côté de la cathédrale Saint-Corentin, la star de Quimper, qui incarne l'âme gothique bretonne.
2: Degemermat et Braise, bienvenue en Bretagne.
4: Bonjour, bienvenue au musée départemental breton. Je suis Solène Roux, la directrice du musée, et je serai accompagnée par Myriam Lescaut, médiatrice des publics au musée.
3: Le musée départemental breton, au sein de sa collection de costumes, en possède combien, tout compris, les petits, les grands, les baptêmes, les mariages, les deuils,
4: alors là,
3: les tenues de cérémonie?
4: Là, la collection de costumes, on est environ autour de 4500 pièces.
3: 4500 pièces que vous stockez où?
4: Les réserves du musée sont aux alentours de Quimper et on a au sein de la réserve plus de 120 000 pièces de collection. Donc la collection de costumes est une petite partie au sein de cet ensemble.
3: Quelles sont les conditions pour bien conserver les costumes, température, enfin, etc. Je sais pas, humidité ou pas ou...
4: Alors, les conditions de sécurité, déjà. Une stabilité au niveau de la température, un contrôle de l'hygrométrie, que la toiture ne fuit pas, ce genre de choses.

0: Là, on est dans la dernière salle. On présente un zoom sur le pays Bigoudin, parce que justement, souvent les visiteurs pensent que le costume breton, c'est le costume Bigoudin. Et vous avez vu qu'en fait...
1: À Bigoudin, mais Bigoudaine pour les femmes.
0: Pour les femmes. Il y a une grande diversité au niveau des pays. Et on a décidé de montrer un zoom sur le pays Bigoudin. Avec, vous voyez que la coiffe n'a pas toujours été grande, parce que c'est souvent l'image, le cliché qu'on a autour de la Bibi Goudin. Mais à la fin du 19e, la coiffe fait une dizaine de centimètres pour finir à son point culminant à 38 centimètres.
1: 38 centimètres ?
0: Oui.
1: Waouh ! Mais tout le monde portait après 38 centimètres. Était-ce une mode ?
0: C'est une mode. Donc,
1: et pourquoi de plus en plus haut ?
0: Alors, c'était aussi pour se démarquer de la génération précédente.
1: C'est un peu une toque de chef, finalement. Ça fait un peu penser à ça.
0: Une très belle toque de chef en dentelle.
1: Bon, les autres n'ont pas la dentelle, forcément.
0: Autre détail aussi qui est assez drôle, c'est que au fur et à mesure que la coiffe va monter, la jupe va se raccourcir. Et vous pouvez le voir aussi au sein des photos que l'on présente, qui évoluent dans un axe chronologique. Mmh. Vous voyez ce même mouvement.
1: C'est ça, mais là, on reste quand même sous le genou, là, encore.
0: Oui. Non, oui. Cet accrochage de costume Bigoudin a été fait en partenariat avec le musée Bigoudin.
1: Et il y a un musée Bigoudin.
0: Oui, qui a une grande collection de costumes également. Et c'est eux qui nous prêtent l'ensemble de ces costumes.
1: Et le musée est où ?
0: À Pont-l'Abbé.
1: Quels sont les métiers qui sont sollicités pour fabriquer ces costumes et ces robes traditionnelles ?
0: Il y a deux métiers principaux. Il y a le métier de tailleur, donc pour la coupe des vêtements, et le métier de brodeur ou brodeuse pour tout le travail de broderie sur les coiffes ou sur les costumes. Mais le pays Bigoudin n'est pas le seul à avoir des broderies sur ses vêtements.
1: Dans le Finistère, ou partout en Bretagne, je ne sais pas trop d'ailleurs, mais on a beaucoup brodé quand même.
0: Ah oui, oui. La broderie au fil de soie a été utilisée pendant toute une période pour tous les costumes, notamment de Basse-Bretagne.
1: Vous arrive-t-il d'avoir envie d'en porter un de ces costumes traditionnels, Solène ?
0: Donner envie, oui, on aura envie d'essayer tout ça, mais c'est extrêmement codifié. Et donc, on ne s'aviserait pas de porter un costume dont on ne fait pas partie.
1: Donc, par exemple, vous êtes d'où ?
0: Alors, moi, j'habite à côté de Quimper, mais il ne me viendrait pas l'idée de porter un costume Bigoudin ou...
1: Ce serait mal perçu ?
0: Ça pourrait être mal perçu, je pense, oui. Et on n'a pas envie, en fait, toi aussi. Je pense que tout le monde est très attaché à sa localité, à son pays, finalement.
1: Et vous, Myriam ?
2: Moi, par exemple, moi, je ne suis pas bretonne à l'origine, mais depuis que je suis ici, j'ai grandi, entre guillemets, dans
1: donc
2: le
1: Cap-Cisin. Vous avez le droit.
2: J'adorerais porter le costume du Cap-Cisin, mais par contre, il ne viendrait pas l'idée de porter le costume Bigoudin en exemple totalement au hasard. Mais voilà, chacun est très accroché quand même à son terroir, à son pays. Et après, les costumes se portent quand même avec beaucoup de codes encore aujourd'hui. Et du coup, c'est plutôt les cercles celtiques qui ont pris ça en main. Et après, par contre, tout le monde peut adhérer à un cercle celtique. Mais il faut quand même apprendre, du coup, toutes ces histoires autour des costumes et comment ça se porte pour pouvoir...
1: Un examen de passage.
2: Pas un examen de passage, mais en fait, comme les reines de Cornouailles, elles savent tout sur leur costume et sur leur histoire de la Bretagne. Voilà, c'est pas juste... Mais c'est vrai que ça donne envie. Par contre, quand on les voit, on a envie de les porter.
1: Mais un touriste de passage qui passe 24 heures, comme moi, à Quimper, en aucun cas ne peut être autorisé, du coup, à porter un costume traditionnel.
2: Ah, on peut, mais c'est pas sûr que ce soit très bien vu.
0: Faire habiller par quelqu'un...
2: Qui sait mettre en place le costume, qui s'est coiffé, voilà.
1: Juste pour faire une photo, éventuellement. Mais sinon...
0: Sinon, ça fait un peu touriste.
1: Sinon, ça fait touriste et donc non légitime.
0: Exactement.
2: Ah, les Bretons sont quand même... C'est breton quand même. On est ravis d'expliquer ça aux touristes quand ils viennent.
1: Après, on pourrait faire des silhouettes simplement avec la tête pour passer la tête.
2: Oui, on en a dans la prochaine exposition quand même.
0: Parce que ça a été un sujet justement de laisser en libre accès des pièces de costumes. Et une des remarques, c'était « Mais alors, les visiteurs vont s'habiller et ils vont mettre n'importe quelle pièce. Ça va rendre n'importe quoi. »
1: Sacrilège.
0: Ça peut choquer. Ouais. Ça peut être... Voilà. Et du coup, c'est pour ça qu'on n'est pas parti sur cette option dans la prochaine exposition.
1: Les panneaux à trous.
2: Comme ça, bon. Le costume est bien.
1: C'est moins bien, ça va plus vite en même temps. C'est instantané.

0: Avant d'aller dans le mobilier, on fait un petit passage dans la tour de Rouen, du coup, qui est la plus ancienne partie du musée, donc qui date du début du XVIe siècle, qui est donc un énorme escalier en colimaçon.
1: Oui, là, plusieurs personnes peuvent se tenir côte à côte pour monter. Hein.
0: Exactement, et ça va desservir tous les étages en fait du palais, et ça fait la jonction entre les deux ailes du palais épiscopal. Et ça a été beaucoup remanié par les différents architectes sur les nombreux siècles du palais. Donc vous avez des demi-étages, des demi-portes, et des fois des portes qui mènent nulle part, du coup. Voilà, donc c'est notre côté un petit peu labyrinthique quand on arrive au musée, quand il faut changer d'aile dans le musée, on est toujours un peu perdu. Ouais,
1: mais ça veut dire qu'il y avait du monde dans ce palais épiscopal, si on l'a prévu aussi grand et...
0: Il n'y avait pas forcément du monde tout le temps, puisque les évêques aussi avaient un autre palais aussi ailleurs à la sortie de Quimper. Mais par contre, on avait de quoi recevoir. Là, dans les salles du mobilier, ça va être justement les salles de réception, donc on avait vraiment de la place. Et on avait beaucoup d'appartements et des petites chapelles privées aussi pour les évêques. Donc c'est vrai que c'était un monument assez grand. Et puis on est quand même à une époque où on fait, en tout cas dans le Finistère, beaucoup de palais qui ressemblent à des châteaux, donc assez monumentaux. Sur la tour, il y a des faux machicoulis, donc des trous de défense en fait, alors qu'on n'est pas du tout sur quelque chose qui sert à la défense.
1: Il était puissant, l'évêque ?
0: L'évêque de Quimper avait une certaine autorité quand même. Oui, on est sur quand même un grand épiscopat.

0: Donc on passe dans le mobilier.
1: Et on passe par la salle des fresques pour y aller, donc qui est une ancienne chambre et une ancienne chapelle des évêques, qui a gardé les fresques au mur du 19e. Et puis on arrive, pareil, comme tout à l'heure, sur des sauvegardes d'objets. Donc on va avoir des poteaux qui ont décoré des maisons traditionnelles typiques de Quimper, des maisons à pans de bois. On a une chaise à porteurs qui a été ramenée par des Quimperois aussi. Voilà, on est dans un petit espace un peu de transition entre les costumes et le mobilier à proprement parler.
0: Donc finalement, le musée bénéficie de dons. Des Quimperois font des dons au musée. Le musée a aussi, une politique d'achat aussi.
2: C'est vrai qu'on a beaucoup de dons, pas forcément que de particuliers, aussi de la Société archéologique du Finistère, par exemple, qui est à l'origine du musée et qui a fait justement contribuer à ces sauvetages de maisons ou de monuments. Et sinon, on pratique aussi les achats en vente aux enchères, auprès de galeries. On a une politique d'acquisition qui fonctionne par opportunité, par achat.
0: Bon, il y a du mobilier devant moi et de styles très différents.
2: Oui, on commence avec l'habitat traditionnel, avec le fameux lit clos et le banc.
0: Oui. Donc avec ses portes, hein, on peut le fermer.
2: Oui, alors il y a plein de modèles de lit clos. Là, c'est le modèle à deux pans coulissants, avec aussi également la grande armoire qui fait la suite des coffres que vous avez vus juste avant.
0: Donc là, c'est l'armoire bretonne.
2: L'armoire bretonne. Mmh.
0: Massive, hein.
2: Je ne sais pas si celle-là est une armoire de mariage. C'est une armoire de mariage qui venait avec la dot de la mariée.
0: Donc dans laquelle on rangeait quoi ? Le linge ? Les draps, le linge, etc. Oui. Le marié ? Non. Mais le lit, oui, le marié.
1: Pardon ? Le formation, c'est deux portes au lieu de quatre. Donc on peut ranger le marié après, dedans. Mais pas au début, pas au 18e.
0: Alors là, on est dans... Le directeur de l'Office de tourisme nous en avait parlé. On est dans la période art déco quimperoise. C'est plus que quimperois ?
1: Oui, c'est ça. En fait, l'idée du mobilier, c'est de montrer, comme pour les costumes, l'évolution des modes aussi. Donc, on passe du 18e au début 19e, où on a le mobilier avec des figures, à la section plutôt 16 Breur, donc c'est les 7 frères. Donc, on est dans les années 30. Et c'est des Bretons qui veulent renouveler, en fait, l'art breton et remettre en avant cet art du mobilier, mais en le rendant un peu plus contemporain. Normalement, c'est censé le rendre un peu plus léger aussi, mais on est toujours sur des meubles très massifs quand même. Mais on est plus sur des meubles d'exposition, du coup, que des meubles de la vie pratique de tous les jours. Donc c'est un mouvement qui a œuvré dans le mobilier, mais aussi dans la céramique, dans la peinture. Voilà, c'était assez complet. C'est les années 30, donc ça se fait très art déco, mais on retrouve quand même les motifs traditionnels finalement dans ce mobilier. Et cette idée du coffre, toujours.
0: Ah oui, c'est ça. Bon, les 7 frères. Moi, je n'avais jamais entendu parler des 7 frères, mais il faut venir les découvrir, oui.
1: Voilà, on va avoir toute une section sur ça. Et puis, on arrive jusqu'aux années 1950, où on a le début du développement aussi des bureaux, de la bibliothèque, l'ajout de ce mobilier. Pour contextualiser aussi un peu cette période, donc on peut avoir des peintures avec des coiffes. On a aussi une map monde qui montre où les Bretons ont voyagé à travers le temps, car les Bretons sont des grands voyageurs depuis toujours.
0: Donc c'est partout, non ? C'est pas partout ?
1: Donc c'est partout. Et c'est marqué là où le soleil se lève, il y a un Breton. Voilà.

0: toujours une petite vue sur la cathédrale, si on veut.
1: On prend ses repères.
0: Et on monte au deuxième étage, du coup.
1: Et on change de domaine.
0: On change de domaine, mais pas de période. On reste
1: on change de matière.
0: Mais on change de matière pour aller à la section céramique, puisque la ville de Quimper est assez réputée pour ses faïences. On avait tout ce qu'il fallait pour faire ça, des forêts, la rivière. Donc il y a une grosse collection aussi autour de cette thématique-là.
1: On peut passer beaucoup de temps uniquement dans cette section céramique. Hein.
0: Comme pour le mobilier, on va être du 18e au 20e à peu près. Donc on va retrouver par époque, mais aussi par thématique. Donc là, on va retrouver notre Saint-Corentin, justement, de la cathédrale que vous allez avoir. Donc il y a toute une section vraiment en figurines religieuses. Et après, on va avoir aussi toutes les poteries qu'on sert tous les jours, des plats, des assiettes qu'on va retrouver, mais après aussi des choses plus décoratives, donc vraiment en mode sculpture, statuette, et tout un style très breton, c'est-à-dire où on va avoir des figures bretonnes dessus, donc où là on retrouve justement ce qu'on a vu en fait en bas, avec des gens habillés en costume, qui sont en train de danser.
1: C'est très coloré. Hein.
0: Et du coup c'est très coloré, on a une petite section toute blanche qui a été une certaine mode à une époque aussi dans les faïenceries de Quimper. Mais sinon, on est sur des plats et des assiettes extrêmement colorées, effectivement, même dans les figures. Mais après, quand on a des figurines en costume traditionnel, comme on l'a vu en bas, en fait, c'est très coloré, le costume. Donc forcément, l'habit d'ailleurs, pas le costume, l'habit traditionnel, c'est très, très coloré aussi.
1: Alors les maisons avaient peut-être les murs gris, mais à l'intérieur, une vaisselle très colorée.
0: Oui, et d'ailleurs, le vaisselier qu'on peut voir dans nos collections, mais qu'on pouvait voir dans la maison traditionnelle, servait aussi à de vitrine, puisqu'on avait une partie qu'on montrait. Donc on sortait ses plus belles assiettes, plus colorées, même si à l'intérieur, peut-être, on n'avait pas ça pour manger.
1: C'est vrai que ça se faisait, le vaisselier exposition, effectivement.
0: Exactement, ça perdure très longtemps, d'ailleurs, parce qu'on en a...
1: On le voit moins aujourd'hui.
0: Moins aujourd'hui, mais on en a quand même jusqu'à fin mi-20e, je pense, quand même. C'est encore assez, assez répandu. Voilà. Mais on monte sans trois très belles assiettes, mais après, en dessous, on n'a peut-être pas forcément des si belles assiettes pour manger tous les jours, finalement.
1: Alors qu'il faut, si on peut, on peut manger dans de belles assiettes.
0: Exactement.
1: Tous les jours, elles sont faites pour ça.
0: Bah aujourd'hui, je pense que les très belles assiettes d'antan font qu'aujourd'hui, on les trouve bien aussi pour pouvoir
1: aussi
0: manger dedans et les conserver.
1: Et alors, le trésor, c'est si vous deviez nous conduire devant le trésor.
0: Les corrigans. Alors, pour moi, le trésor, c'est la section bretonne, mais je travaille au musée départemental breton, donc à un moment donné, on se fait une raison. En fait, on a beaucoup de faïences qui montrent aussi des traditions et des contes et légendes bretonnes, et la Bretagne, comme les saints, recèle de contes et légendes. Donc on a certaines pièces qui représentent vraiment ça, la vie quotidienne, mais aussi ces contes et légendes qui faisaient partie de la vie. Tous les soirs, on était à la veillée à se raconter.
1: On n'avait pas de télé.
0: On n'avait pas de télé, donc on écoutait le plus ancien.
1: Il n'y avait pas d'Internet.
0: Voilà, pas de tablette. Donc,
1: pas de réseaux sociaux.
0: Pas de Netflix,
1: pas d'Instagram.
0: Rien.
1: Donc les contes.
0: Donc les contes et légendes, on se mettait au coin du feu et on écoutait généralement le plus ancien de la maison raconter des histoires. Ou le tailleur, quand on n'avait pas encore les ateliers, c'est le tailleur qui venait chez vous faire la tenue. Et lui, forcément, avait plein de sorts, parce qu'il voyageait dans toutes les maisons.
1: Parce qu'il les récoltait.
0: Donc forcément. Et on a énormément de contes et légendes autour des corrigans, donc ces petits lutins qui font des farces. Et donc on a un plat avec un joueur de biniou qui joue pour les corrigans en espérant ne pas se faire dévorer par les corrigans. Normalement, dans les légendes, c'est un peu ça.
1: C'est vraiment très différent. Il y a toute une diversité de corrigans.
0: Exactement. Il y en a des gentils quand même dans certaines légendes. Mais si votre cœur est bon, les corrigans seront gentils. Donc voilà, c'est un peu le plat, nous, qu'on aime beaucoup en médiation à montrer aux gens.
1: C'est en relief.
0: Exactement, on est sur un décor en relief avec tous ces petits corrigans qui dansent.
1: Biniou. Et les corrigans qui datent de...
0: Ouh, très bonne question. J'aurais dit 19e, fin 19e.
1: Solène va vérifier.
2: Fin 19e.
1: Bravo, test validé.

0: Et on va terminer au paradis ?
1: Exactement.
0: On monte encore.
1: On monte encore pour finir la visite. On peut aller tout en haut de la tour de Rohan. Donc il n'y a pas d'espace d'exposition, mais il y a un magnifique plafond sculpté en forme de palmier, on peut dire, en bois. Donc voilà, qui donne un beau final à votre visite.
0: Ce sera le bouquet final, effectivement.
1: C'est la fin pour les visiteurs, mais normalement, dans le palais épiscopal, vous avez encore un étage, donc là où sont nos bureaux maintenant. Et dans la tour de Rohan, vous avez encore trois autres étages de petites chambres ou chapelles qui ne sont pas accessibles au public, mais qui finissent la tour, en fait.
0: Donc vous passez toutes les deux votre vie ici. Vous vivez dans un palais, finalement.
1: C'est ça. Une vie de palais. Et on monte souvent l'escalier de la tour de Rohan, puisque nous, nos bureaux sont vraiment juste à côté de la tour. Donc
0: vous êtes toujours en forme.
1: On est toujours en pleine forme. Pour accueillir les visiteurs.
0: Bon, et pour les personnes en situation de handicap,
1: Tout le musée, à part cette petite partie du plafond que vous pouvez voir quand même en photographie en bas, tout le reste du musée est accessible. Tout est relié par les ascenseurs et on propose aussi des fauteuils roulants, sièges cannes. On a vraiment un musée qui est accessible à 100%. On a aussi pas mal de choses en tactile pour les personnes non-voyantes. On prête des casques. Voilà, on est dans la démarche tourisme handicap, justement. Donc, on est presque labellisé maintenant. Donc, voilà, on a quand même un site qui est complètement accessible, même si c'est un monument historique.
0: Et les bonnes années, le musée attire combien de visiteurs par an ?
2: Entre 40 et 55 000 visiteurs.
0: Ben, c'est beaucoup.
2: Ah oui, on a une belle fréquentation.
0: On se quitte, je vais redescendre quand même, vous aussi peut-être, mais on se quitte au sommet finalement de ce musée départemental breton, qu'il faut visiter bien sûr quand on séjourne à Quimper.
2: Bah oui, c'est,
0: vous ne direz pas le contraire.
2: Un incontournable de la visite de Quimper.
0: Ben, merci beaucoup Solène et Myriam de nous avoir fait découvrir ce musée que vous connaissez bien et qui vous passionne, j'en suis certain. Hein.
1: Merci à vous. Il faut qu'on fasse un petit commentaire.
0: Non, mais surtout, comme ça, c'est vachement. Le oui de la tête, ça marche bien en radio.
1: Ça ne change pas.

0: Suite de ce suivi de guide dans le Finistère, nous quittons Quimper, le musée national breton, Solène Roux et Myriam Lescaut. De Quimper, il nous faut une demi-heure, moins de 30 km, pour rejoindre Concarneau au sud-est. Concarneau, 21 000 habitants, est la ville portuaire du sud Finistère, avec son cœur historique, cité fortifiée, entourée de remparts, la ville close, objet de notre découverte. Faisons connaissance avec notre guide.
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0: Il fait beau plusieurs fois par jour en Bretagne.
1: C'est exactement ça.
0: Et là, il fait beau, très très beau, et probablement toute la journée.
1: Oui, toute la journée et même pendant plusieurs jours.
0: En ce mois de mai, c'est pas la grosse chaleur, mais avec le soleil, température très très agréable, Pascal. Et nous allons partir à la découverte de Concarneau, mais plus précisément de ce qu'on appelle la ville close.
1: Oui, effectivement. Donc c'est le berceau primitif de la ville, donc c'est une forteresse en vérité, avec une ville à l'intérieur, des soldats, des moines, j'en parlerai tout à l'heure. C'était vraiment une petite société diversifiée, et c'est au 19e siècle, vers 1850, qu'apparaissent dans les faubourgs, finalement, 32 conserveries. Et là, évidemment, la ville va être complètement métamorphosée, et nous allons atteindre très vite des chiffres importants au niveau de la population. Donc aujourd'hui, Concarneau, c'est la troisième ville du Finistère. Nous avons 20 000 habitants et une agglomération à peu près de 50 000 habitants.
0: Ville d'art et d'histoire, tout comme Quimper.
1: Tout à fait, le même titre que Quimper, à savoir donc un patrimoine très bien conservé, évidemment. Et puis avec cette volonté, évidemment, de le partager avec les scolaires, les adultes, les touristes, les Concarnois, tout le monde, on va dire, peut participer, évidemment.
0: Quelle image donnerais-tu pour que nos amis se représentent la forme de la ville close?
1: Alors, la forme de la ville close, c'est un petit peu compliqué.
0: Allez, j'en ai trouvé une, alors je vais te suggérer la mienne.
1: Oui, moi, peut-être une sorte de haricot, puisque ça tourne haricot. Un tout petit peu. Et on a à peu près, en gros, ce n'est pas si grand que ça, ça fait à peu près 350 mètres de longueur pour à peu près, on va dire, aller 150 mètres, 200 mètres de largeur.
0: Ouais. Alors moi, j'ai trouvé une autre forme, mais ce sont ceux qu'on trouve dans les hôtels, une forme de sèche-cheveux.
1: Ah oui, c'est pas mal aussi, c'est assez original d'ailleurs.

0: Alors, pour entrer dans cette ville close, Pascal, on passe ce qui était le pont-levis ?
1: Oui, alors au départ, on part, si on remonte très en arrière, c'est un îlot rocheux, donc vraiment entouré par la mer. Hein, c'est ce qu'on voit encore aujourd'hui. Et cet îlot rocheux, progressivement, évidemment, les humains vont s'y installer. Alors on peut imaginer, hein, dès l'Antiquité, même si on n'a pas de preuves tangibles, l'installation de pêcheurs, voilà, il y a un petit endroit finalement qui est assez intéressant au niveau stratégique. Et voilà pourquoi, au fur et à mesure du temps, donc, on a une installation de moines qui nous viennent de l'abbaye de Landévennec, c'est sur la presqu'île de Crozon, et qui vont s'installer sur l'île rocheux parce qu'ils ont eu des terrains qui ont été donnés par le comte de Cornouailles. Nous sommes effectivement ici en Cornouailles. Il s'appelle Alain Quénard. Nous sommes à peu près dans les années 1030 à peu près. Et pour que celui-ci aille plus facilement au paradis, eh ben, tout simplement, comme partout ailleurs en France, on donne des terrains à des moines pour qu'ils prient. Alors ils vont s'installer sur l'îlot, dans la partie la plus éloignée par rapport à nous maintenant, c'est-à-dire au fond de l'îlot. Et là, ils vont avoir une idée. Ils vont avoir l'idée de prier pour le comte de Cornouailles, c'est ce qu'on leur avait demandé.
0: Ça, c'était leur job.
1: C'était leur job, voilà. Mais il s'avère qu'il n'y a pas que l'océan à Concarneau. Nous avons effectivement une rivière qui s'appelle le Moros et qui se jette à l'arrière de la ville close dans l'océan. Ce qui fait que il y avait des petits pêcheurs qui habitaient de l'autre côté. Et les moines s'apercevaient que ces petits pêcheurs avec leurs carrioles étaient obligés de remonter jusqu'à un gué très profondément dans la campagne pour passer la rivière le Moros. Et ils imaginent tout simplement de faire un bac pour faire un raccourci. Qui dit bac dit péage, évidemment. Et voilà pourquoi autour des petits moines venant de Landévennec et créant donc un prieuré, nous allons avoir l'installation d'artisans, de commerçants, évidemment, avisés, puisqu'il y a un peu d'argent.
0: Le bac a permis l'accès,
1: voilà.
0: Et ça s'est développé.
1: Et une petite ville s'est développée. Ouais. Alors c'est ensuite, un peu plus tard, que les ducs de Bretagne vont commencer à regarder cet îlot habité, cette fois-ci, d'un autre œil, et représentant une force stratégique par rapport à nos amis les Anglais.
0: Et le nom de Concarneau ?
1: Alors c'est Concarneau, qui voudrait dire, en fait, par rapport à la baie, abri, coquille de Cornouailles.
0: Je ne sais pas si c'est une habitation là, qui est à l'angle quand on arrive.
1: Alors ça, mais... c'est le beffroi. On va dire que c'était un poste de garde à l'origine. On y a rajouté une petite fenêtre. On l'a

0: transformé en 1906 pour en faire finalement ce qui est aujourd'hui un peu le symbole de la ville close. C'est-à-dire que le maire avait décidé donc de mettre des horloges. Et puis tout en haut, si on regarde bien, au-dessus des quatre points cardinaux, il y a un joli petit bateau. Parce que le surnom de Concarneau, c'est la ville bleue. C'est-à-dire que toute la richesse s'est toujours faite, encore aujourd'hui, autour de l'océan.
1: C'est une girouette ?
0: Alors, il y a une petite girouette, si, girouette, ça tourne.
1: Bon, en revanche, j'ai l'impression qu'il est toujours midi ou minuit à Concarneau. Mais il y a l'horloge solaire, éventuellement.
0: Oui, voilà, cadran solaire.
1: Si on veut trouver l'heure exacte.
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0: Alors là, nous sommes en train de passer sur un pont. Il y avait un pont fixe. Ici, nous marchons sur du bois, donc un premier pont-levis. Là, nous sommes en train de pénétrer dans un filtre militaire, qui a pour nom un ravelin. C'est-à-dire que de la tour du gouverneur qui est en face, je peux absolument tout voir si j'ai un ennemi potentiel qui arrive.
1: Ouais, c'est un peu comme des caméras de surveillance.
0: Exactement.
1: Hein.
0: Ouais. Là, nous sommes en train de tourner pratiquement à angle droit, parce qu'il est trop facile que je vous fasse rentrer de manière droite. Nous allons passer sur un deuxième pont-levis, matérialisé aussi par du bois.
1: Ouais, donc il y avait plusieurs étapes pour bloquer les éventuels assaillants.
0: Tout à fait, parce que quand nous rentrons dans la ville close, c'est l'endroit le plus sensible. Parce que de ce côté-ci, nous avons les effets de marée, évidemment. À marée basse, des chevaliers pouvaient s'approcher des murs de la ville close. Tandis que de l'autre côté, où étaient les moines, il y a la fameuse rivière. Donc j'ai de l'eau en permanence pour me protéger. Donc c'est ici qu'on va mettre, et on le voit à partir donc de cette demi-lune, les deux plus grosses tours de la forteresse. Donc du côté droit, vous avez la tour du gouverneur, et du côté gauche, où il y a des drapeaux, on l'appelle la tour du major.
1: On ne pouvait pas assoiffer la ville, finalement, c'est ça?
0: Ah, voilà. Donc on met un maximum d'obstacles, en fait, sur à peu près, on va dire, 70 mètres, puisque là, je suis encore face à un troisième pont.
1: Oui.
0: Et où il y a des jolies fleurs aujourd'hui, c'était les douves, et les douves étaient en eau, évidemment, avec de nouveau une porte qui bloquait vraiment... voilà,
1: c'était très protégé.
0: Très protégé.
1: Ça a marché?
0: Moyennement, on a quand même été attrapés.
1: Donc on va passer, effectivement, le troisième...
0: Troisième pont-levis.
1: Pont-levis, mais là, il n'y a plus de douves.
0: Il n'y a plus de douves en eau, non, effectivement.
1: Oh, non. Jardin. Et nous entrons dans la rue Vauban.
0: Alors,
1: je le lis.
0: Voilà. Alors, il n'y a que le nom, puisque M. Vauban est effectivement passé ici à la fin du XVIIe siècle, mais il a considéré la forteresse comme étant quelque peu obsolète. Il a préféré aller faire une tour à Camaret, pas loin d'ici, sur la presqu'île de Crozon, qui est à l'heure actuelle classée à l'UNESCO.
1: Et Concarneau ?
0: Ah non, non, pas nous. Non, non,
1: non.
0: Par contre, donc, monument historique. La tour de Vauban à Camaret s'inscrit dans un circuit national.
1: Puis l'UNESCO, il faut que ce soit vraiment unique et au monde, finalement. Et il y a peut-être des équivalents déjà classés.
0: Oui, des fois, les gens peuvent parler même de Concarneau comme un petit Saint-Malo.
1: Ah, et Saint-Malo est classé.
0: Alors oui, mais de toute façon, ils sont classés monuments historiques, donc ça leur donne évidemment des protections.

0: Alors là, donc cette rue Vauban, un peu injustement, on va dire, nommée, puisque M. Vauban et ses ingénieurs vont juste, vraisemblablement, nous décoiffer nos tours, c'est-à-dire enlever des charpentes et des ardoises pour y faire des grandes plateformes, pour y mettre un maximum de canons. Et ils rajouteront aussi sur nos tours des éperons pour que les boulets, tout simplement, si possible, ripent sur les côtés et non pas n'atteignent les bases de la tour.
1: Oui, il y a de la circulation, un petit peu dans la ville close.
0: Oui, parce qu'il y a des gens qui y vivent.
1: Oui, elle est habitée encore.
0: Elle est habitée. Le matin, il y a pas mal de livraisons pour les différents commerces.
1: On peut circuler le matin et pas l'après-midi. Et sinon, donc, cette rue Vauban aujourd'hui est l'axe principal de la ville close.
0: En fait, on a deux rues, essentiellement. Donc la rue Vauban, la rue commerçante. Hein. Alors essentiellement des commerces touristiques, évidemment. Et puis nous avons donc une place là-bas qui s'appelle la place Saint-Guénolé. Donc c'est quelque chose de relativement restreint.
1: Et cette rue Vauban qui est assez large quand même, je ne sais pas, enfin je dis assez par rapport à la taille de la ville close, elle doit faire 5 mètres peut-être de large. Hein.
0: Alors il vaut le mieux qu'elle l'efface puisqu'en été, évidemment, il y a énormément de touristes qui viennent ici.
1: Ça bouchonne.
0: Ça bouchonne parfois.
1: Et donc les commerces, un musée de la pêche, enfin... Premier coup d'œil qui séduit. Hein.
0: Oui, c'est assez agréable parce que les commerces sont ouverts vraiment sur la rue. Ce musée de la pêche, effectivement, qui remplace en fait une chapelle dans un premier temps, une caserne aussi avec des militaires, hein, donc cette vocation militaire de Concarneau a eu pendant très longtemps, et qui est transformée depuis donc, les années 60, date à laquelle le ministère de la Marine a vendu, pour un franc symbolique en gros, les locaux. Et se sont installés des passionnés qui avaient déjà collecté beaucoup de choses par rapport à la mer.
1: Par rapport à l'entrée de la ville close, c'est tout en longueur. Hein.
0: C'est tout en longueur et on va arriver là-bas jusqu'à la place Saint-Guénolé, qui est le fondateur de l'abbaye de Landévennec sur la presqu'île de Crozon. Donc on a gardé ce nom religieux en fait, hein, c'est toujours le patron religieux de la ville, parce que les petits moines venaient de là-bas tout simplement.
1: Et les premiers touristes sont arrivés quand, ici, à Concarneau?
0: Alors, on nous parle souvent des congés payés, de l'année 36, mais on va dire que les premiers touristes sont arrivés, alors les gens aisés, pour les premiers bains de mer, parce que vous êtes aussi dans une station balnéaire à Concarneau. Les plages sont à deux pas d'ici. On a un chapelet de plages très agréable. Donc, les premiers bains de mer. Et puis ensuite, si on parle un petit peu plus près de nous, c'est surtout les années 60 qui ont vu un gros développement du tourisme en France, en règle générale, et à Concarneau, ouais. Évidemment, aussi.
1: Donc, belle plage. Je ne sais plus si c'est ici que j'ai vu une plage de sable blanc. Enfin...
0: Oui, il y a la grande plage des sables blancs.
1: Ah, c'est ça ?
0: Magnifique, oui. Ouais.
1: Bon, avec une eau toujours un peu fraîche.
0: Un peu fraîche, mais agréable quand même.
1: C'est vrai ? Voilà. Tu te baignes souvent ?
0: De temps en temps, oui. Ah, oui, quand même.
1: Sans combinaison ?
0: Sans combinaison. Ici, beaucoup de gens se baignent à l'année.

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1: Avec Pascal Le Boédec, nous arpentons dans ce Suivez le guide breton la ville close de Concarneau dans le sud Finistère.
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1: Et nous arrivons, Pascal, sur la place. C'est la grande place de la ville close.
3: Oui, c'est la grande place de la ville close. Il nous manque quelque chose, par contre. Il nous manque des halles, qu'on appelait à l'époque une cohue. Hein, voilà, beaucoup de gens qui bougent, qui se rassemblent, qui est installée donc au milieu de cette place. Mais quand il y a eu les 32 conserveries qui sont arrivées dans les faubourgs, on a commencé à déplacer les choses, à y construire un hôtel de ville et de nouvelles halles au 19e siècle. Sur cette place, il nous est conservé une maison à pans de bois qui nous présente encore sur son côté droit un mur pare-feu. Donc ici, il faudrait imaginer comme à Quimper.
1: Oui, parce qu'il y en a pas mal à Quimper, une belle collection.
3: Voilà, il y en a 73 à Quimper et ici, deux seulement, dont celle-ci qui est très jolie avec un toit à quatre pentes. Donc c'est un vestige en quelque sorte puisque l'habitat, nous le savons, était essentiellement composé donc de maisons à pans de bois. Sauf que ici, c'est tellement serré que si l'une d'entre elles brûlait, évidemment, ça aurait été toute la ville close qui aurait pris feu. Donc progressivement, les gens en ont pris conscience.
1: Donc ça n'a pas brûlé, mais ils ont sont dit qu'il valait mieux.
3: Et comme ils faisaient beaucoup d'argent avec le commerce du poisson, ils ont décidé tout simplement de reconstruire la plupart des maisons en pierre cette fois-ci, comme l'exigeait d'ailleurs le roi de France à partir du XVIIIe siècle.
1: Ouais, alors, et cette maison à pans de bois, c'est une conserverie qui est bien connue. Hein. La Belle-Éloise, elle n'est pas de Concarneau, mais elle est très présente. Mais avec des sardines, des maquereaux, etc., de qualité.
3: Mais ici, à Concarneau, nous avons juste à côté la conserverie...
1: Faut pas dire qu'on est fan de la Belle-Éloise, alors.
3: Voilà, exactement, on est un peu chauvin. Alors, conserverie Gonidec, excellente aussi. C'est la plus grande conserverie aujourd'hui de Concarneau. Elle est située pas très loin de la voie express, au sortir de la ville. Nous avons aussi, qui vient de partir à Tréguin, mais c'est juste à côté, une très ancienne conserverie qui est Courtin. Et puis nous avons aussi Monsieur Burel. Donc nous avons trois conserveries à l'heure actuelle sur le territoire de Concarneau.
1: Sinon, c'est vraiment une très jolie place. Et puis on trouve des restaurants, enfin aussi terrasses. Donc on peut s'y arrêter, prendre un verre, déjeuner, dîner.
3: Oui, c'est très agréable puisque la place est baignée à différents moments de la journée par le soleil.
1: Il y a un côté matin, un côté après-midi.
3: Oui, tout à fait.
1: Un pour l'apéro avant le déjeuner, l'autre pour l'apéro avant le dîner.
3: Exactement.
1: La biscuiterie de Concarneau. Un bar à huîtres. Bon, donc on ne meurt pas de faim, on ne meurt pas de soif.

0: Après la place Saint-Guénolé, nous pouvons nous diriger donc vers la Poudrière. C'est ce bâtiment qui est face à nous. Alors c'est un bâtiment complètement fermé, hein, très peu d'ouverture. C'est un bâtiment qui a des murs très très épais et un système en fait d'aération pour la poudre, voulu évidemment au 19e siècle. C'est un bâtiment 1830, hein, donc bâtisseur c'est Louis-Philippe, enfin en gros ses ingénieurs évidemment. Et nous avons une caserne qui était au musée de la pêche installée. On va avoir une poudrière qui correspond en fait au niveau de ses dimensions, de son volume, à une caserne avec tant et tant de soldats. Donc c'est quelque chose que vous pouvez retrouver ailleurs au niveau national, évidemment. Elle est assez conséquente quand même, celle-ci. Et donc le système d'aération, en fait, se fait par des petites meurtrières qu'on devine de chaque côté de la porte et sur les murs de côté aussi. Mais c'est un circuit d'aération qui va ressortir à une autre partie, pour ne pas qu'il y ait un ennemi éventuel qui puisse allumer là devant des petites ouvertures avec une flamme et qui nous ferait sauter, et on le sait à l'époque, on en avait très peur, toute la ville close cette fois-là.
1: Si la poudrière, si la poudrière explose, voilà.
0: Donc, voilà, alors c'est pour ça qu'elle est mise avec des grands murs de protection tout autour et qu'il y avait évidemment des soldats qui la gardaient 24 heures sur 24.
1: D'où l'expression mettre le feu à la poudrière ou aux poudrières.
0: Oui, ça pourrait être ça.
1: Dans les siècles passés, alors aujourd'hui il y a beaucoup de monde avec les touristes, mais la période où il y avait le plus de vie ici dans cette ville close, c'est quand ou c'est tout le temps finalement?
0: Oui, je pense qu'il y a toujours eu une grosse activité puisque les gens étaient quand même bien regroupés. On parle d'une population moyenne à travers les siècles de à peu près 600-700 habitants à peu près, et avec une diversité, puisque vous rappelez, j'ai des moines, j'ai des soldats, j'ai des pêcheurs, des armateurs, j'ai même un tribunal dès le XIIIe siècle ici installé par les ducs de Bretagne, ce qui fait que j'ai des avocats évidemment, des juges, j'ai même un bourreau, enfin vous voyez, c'était très diversifié, très très diversifié.
1: Et pendant les guerres, alors des guerres, elle en a traversé quelques-unes, hein, la ville close, jusqu'à la Seconde Guerre mondiale.
0: Tout à fait, alors la guerre de Cent Ans évidemment, différents épisodes avec les Anglais, nous ne sommes pas si loin que ça évidemment, et ce genre de forteresses bretonnes qui donnent sur la mer sont justement des forteresses faites pour contrer des fois donc nos amis anglais. Les marches de Bretagne de l'autre côté, bah, c'était les frontières par rapport aux rois français. Et la Bretagne a toujours été, on va dire, ça a attiré évidemment et le roi anglais et le roi français par rapport à la position stratégique de la Bretagne. Donc les ducs ont été obligés de lutter pendant plus de 500 ans, hein, puisqu'ils sont restés au pouvoir pendant plus de 500 ans. Ils ont été obligés de lutter un petit peu avec les deux. Alors des fois ils étaient copains, des fois ils n'étaient pas, faisaient des alliances diverses. Donc voilà, donc des fois on a eu quelques Anglais, on a eu des attaques françaises, on a eu un petit peu de tout finalement.
1: Et Seconde Guerre mondiale ?
0: Alors, Seconde Guerre mondiale, on a eu de la chance d'avoir tout simplement un préfet à Quimper, puisque c'est la préfecture du département, qui a négocié avec les Allemands qui devaient nous détruire normalement nos remparts, nos fortifications, pour faire des obstacles pour les Alliés sur les routes, avec des tas de pierres. Et finalement, ben, tant mieux, il a réussi son coup, ce préfet, puisque la ville est encore intacte aujourd'hui. Alors ça n'a pas empêché évidemment la destruction de bateaux dans le port, hein, qui ont été coulés, mais la ville close s'en est, on va dire, très très bien sortie.
1: Il a fallu souvent la restaurer, la ville close, ou finalement ce sont les constructions d'origine qui ont plutôt traversé les siècles?
0: Alors non, il a fallu qu'on restaure, on restaure encore aujourd'hui, tout simplement parce que c'est comme une maison, il faut l'entretenir, hein, donc les murs tombent des fois sans qu'il n'y ait rien du tout, hein, de vieillesse.
1: Oui, sans attaque.
0: Voilà, sans attaque quelque.
1: Les Anglais n'attaquent plus.
0: Ce qui est intéressant, c'est qu'on a eu des soldats quand même, une présence de soldats pendant très longtemps. Et grâce à ça, bah, c'est eux qui remontaient les murs. Voilà pourquoi tout est en place.

0: C'est presque une surprise, Pascal, de découvrir que toute la ville close n'est pas construite. Et il y a toujours une partie verte, finalement, dans cette ville de pierre.
1: Alors effectivement, ici, nous sommes dans un endroit qu'on appelle le Petit Château. Et le Petit Château, c'est un endroit militaire depuis le Moyen-Âge. Donc il n'y a jamais eu aucune construction de maison dans ce vaste espace qui aujourd'hui peut servir à faire des spectacles, à faire des concerts.
0: Ça ressemble à une scène quand même.
1: Ça ressemble à une scène. Alors c'est la base d'une ancienne caserne du 19e siècle. On a gardé en quelque sorte le socle et aujourd'hui effectivement on peut y faire plein de choses.
0: Il y a de quoi mettre quand même pas mal de public devant.
1: Oui. Alors c'est agréable parce que nous sommes à proximité d'une tour qu'on appelle la tour du fer à cheval. C'est celle qui est le plus avancée vers l'océan. Elle a été rajoutée il y a à peu près 500 ans au mur primitif, on va dire, pour contrer donc nos éventuels ennemis arrivant en général par voie de mer.
0: Alors là, on ne voit pas la mer, hein. Il faut qu'on monte d'un niveau.
2: Le marchepied.
0: Hop, le marchepied. Et là, la vue est exceptionnelle. Ça, c'est le cadeau.
1: Et là, d'ici, au fond de la ville close, on a un regard donc sur l'ensemble de la ville. Alors juste vous préciser que là, vous voyez trois tours. Nous sommes déjà, nous, sur la tour du fer à cheval, quatrième. Une jolie petite plage qu'on appelle la plage dorée. Une jolie petite
0: marée basse,
1: tour, voilà, qu'on appelle la tour de la fortune. Celle où nous étions tout à l'heure, la tour du mort, M-A-U-R-E. Donc on retrouve la tour du gouverneur et on arrive à refaire notre cheminement par le ravelin par lequel nous sommes rentrés.
0: Combien de tours en tout ?
1: Alors 9 tours.
0: 9 tours.
1: 9 tours, ce qui est donc une belle petite citadelle en quelque sorte. Alors de l'autre côté, nous voyons beaucoup mieux évidemment à partir d'ici la ville nouvelle où se sont installées les 32 conserveries. Et ce qu'il nous manque dans le paysage, en fait, ce sont les grandes cheminées en briques qui dépassaient de tous les toits d'ardoise et qui montraient cette intense activité.
0: C'est ce qui a vraiment fait vivre Concarneau ? Alors, enfin, il y a la pêche, oui ?
1: Alors, la pêche depuis tout le temps, hein, depuis le Moyen-Âge, nous exportons notre poisson. Ça peut paraître drôle, mais en direction essentiellement de l'Aquitaine, puisque les routes étaient mauvaises à l'époque. Et c'est souvent par bateau, en suivant la côte, que nous arrivions jusqu'à Bordeaux. De là partaient, on va dire, différents chariots ou carrioles qui pouvaient livrer bien plus loin le poisson, qui était mis évidemment avec du sel dans des barriques ou dans des tonnelets. On les vendait en général par mille, 1000 sardines, 8000 sardines, 15000 sardines. La conservation, en fait, donc grâce au sel, et qui va s'améliorer au XVIIe siècle par une nouvelle industrie qu'on appelle l'industrie de la presse, qui consiste à mettre un madrier dans un mur, ou plusieurs d'ailleurs, et de toujours mettre le poisson donc avec du sel, évidemment. Et on pense tous au sel de Guérande, c'est le plus connu. C'est bien la Bretagne. Et si vous voulez, là, cette fois-ci, on met des poids. Et c'est une opération qui dure plusieurs jours. Nous allons positionner des poids sur le couvercle. Et ça va faire que le petit poisson va être de plus en plus intégré au sel. Et nous avons surtout la bonne idée, cette fois-ci, de faire des trous sous la barrique. Alors, c'est quelque chose qui nous vient de Sète, le grand port méditerranéen. Donc il y avait, vous voyez, des recettes qu'on pouvait s'échanger. Si c'est par exemple la petite sardine, ben, elle va perdre complètement son huile et donc être encore plus compressée dans le sel, donc meilleure conservation. Alors il a fallu attendre Nicolas Appert et la pertisation pour qu'on change. Mais on est toujours sur l'invention
0: c'était
1: de Nicolas Appert.
0: C'était pas trop écrabouillé la sardine.
1: Voilà.
0: C'était des sardines plates après.
1: Ah oui, un petit peu peut-être.
0: Un
1: oui.
0: Petit peu, hein.
1: Alors justement, c'est pour ça qu'après, les conserveries vont mettre des très bonnes huiles de qualité, évidemment. Différents petits ingrédients, parce que la sardine au départ est peut-être un petit poisson un tout petit peu fade. Et c'est ça qui relève évidemment, qui exauce son goût.
0: On pêche toujours beaucoup la sardine.
1: Nous avons une criée, parce que je ne vous en ai pas parlé, mais on va le voir derrière. Donc sur un petit territoire, on a dit station balnéaire, joyeux, historique qu'est la ville close, et en plus nous avons un port qui est en pleine activité. Et je vais vous en dire un petit mot dessus quand on va s'approcher un moment de lui. Il pleut.

0: Terminons ce suivi le guide breton dans le Finistère Sud à Concarneau avec Pascal Le Boédec dans la ville close.
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2: Alors Pascal, une activité importante dans la vie et dans l'image donnée de Concarneau que nous n'avons pas encore évoquée.
3: Alors une vie artistique très riche, dès en gros les années 1870, deux copains qui sont les chefs de file de ce qu'on appelle le groupe de peinture de Concarneau. Alors évidemment, à 15 km, il y a Paul Gauguin à Pont-Aven et ses amis, très modernistes. Ici, il y avait un peu de tout, hein, mais beaucoup de peintres étrangers, des Anglais, des Américains aussi, des Russes, parce que nous avions l'installation, et ça a dû, on va dire, les faire venir, de la princesse Zénaïde Narychkine, qui était la tante du tsar, qui s'est installée dans un château, qui est toujours présent, sur la colline de Concarneau. Donc les peintres étaient sur les quais, d'un côté ville nouvelle, et qu'est-ce que c'était en fait leur sujet essentiellement? Ben, les bateaux qui arrivaient, qui déchargeaient le poisson devant eux, les femmes qui arrivaient avec les paniers, toute une intense activité finalement dans le port, qui aujourd'hui, depuis 1930, est à l'arrière de la ville close, mais qui était à l'origine devant la ville close, là où se trouvent aujourd'hui les bateaux de plaisance.
2: Et donc parmi les peintres, enfin moi j'ai relevé peut-être l'un des plus connus, et Paul Signac.
3: Oui, Paul Signac effectivement, qui avait un yacht notamment, qui venait peindre ici. Donc on s'aperçoit aussi qu'il y a une certaine modernité, puisque c'est un néo-impressionniste, alors pointilliste on pourrait dire, effectivement très présent ici, et qui faisait des régates des fois avec certains marins aussi, étaient très bons eux-mêmes sur leur bateau.
2: Et donc à travers l'étoile de tous ces peintres, Concarneau est visible dans des musées du monde entier.
3: Oui, effectivement, puisque en général de Concarneau, en 1883, nous avons eu l'arrivée du train. Et nous savons que ces artistes mettaient donc leurs tableaux, des fois sans se déplacer, jusqu'à Paris, où ils étaient présentés. Alors peut-être un peu plus classique que ceux de l'école de Pont-Aven, et du coup se vendaient très très bien effectivement, et comme vous dites, sont souvent présents dans beaucoup de musées internationaux.

0: Et si on regarde, Pascal, si on regarde, mais au-delà du port, tout droit d'ici,
1: eh bien, nous apercevons finalement l'archipel des Glénans, qui est un petit endroit paradisiaque. Alors, on parle de Polynésie finistérienne. Les eaux sont turquoises. Peut-être que l'eau est un peu moins
0: pas
1: chaude.
0: Pas comme en Polynésie.
1: Voilà, un peu moins chaude. Ce qui
0: des
1: est intéressant.
0: Vainés.
1: Alors, oui, non, il y a surtout des Bretonnes. Alors, c'est intéressant parce que vous avez une fleur unique au monde sur cet archipel qu'on appelle le Narcisse des Glénans. Donc, c'est des îlots relativement protégés, vous vous en doutez. Une île aussi ornithologique. Et puis, nous avons surtout, la plus grande école de voile, la plus connue au niveau européen, qui se situe ici. Et tous les skippers dont vous avez entendu parler ont tous fait, comme par hasard, leur école de voile au Glénan.
0: Le plus connu, originaire de Concarneau.
1: Alors, aujourd'hui, nous avons installé d'ailleurs depuis quelque temps, donc, M. Gabart. Nous avons M. Jourdain qui sont là, omniprésents. Et les grands skippers, souvent, sont à Port-la-Forêt. Mais ils commencent, pour certains d'entre eux, à se rapprocher du port de Concarneau.
0: Et j'ai vu que né à Concarneau, c'est Michel Desjoyeaux.
1: Et Michel Desjoyeaux aussi, voilà.
0: Natif.
1: Oui, oui. Ouais, voilà. Donc on a vraiment plein de marins qui habitent sur place. Oui, c'est ça qui est intéressant.
0: Enfin, des marins, il y en a, et connus, j'ai l'impression qu'il y en a un peu partout quand même en Bretagne.
1: Oui,
0: et qui sont connus.
1: Oui, puisque nous, l'océan est évidemment une ressource importante. Hein, et c'est le département du Finistère, au niveau du nautisme, de tous les sports qui puissent exister dans le nautisme, c'est lui le plus important.
0: Et c'est le département du Finistère qui a la côte la plus longue en Bretagne.
1: Hein. Oui, alors on parle de 1250 km
0: 1250,
1: de côte.
0: Wow.
1: Donc c'est plus que la Corse, c'est-à-dire c'est plus que n'importe quel département français. C'est le Finistère, la Bretagne donc en règle générale, mais encore plus le Finistère puisque nous sommes la pointe. Et une récente étude avec des lasers vraisemblablement et des satellites nous a donné le double des 1250 km. Donc à approfondir, alors là je pense
0: ça fait 2500.
1: Voilà, et là je pense qu'ils font rocher par rocher, oui, petite crique par petite crique. Mais c'est intéressant de dire que oui, c'est omniprésent évidemment cet océan et on en a besoin.
0: Il y a une marche côtière, on peut en faire.
1: Ah oui, alors ici, évidemment, le département, mais comme partout au niveau national, a développé énormément de voies vertes, de marches côtières, effectivement, de sentiers côtiers, qui sont des fois les anciens sentiers douaniers, tout simplement. Hein. Et donc là, oui, vous pouvez faire vraiment des marches assez exceptionnelles. Mmh. Et nous avons énormément de randonneurs qui viennent, effectivement, jusqu'à Concarneau.
0: Les touristes peuvent loger au Glénan ?
1: Alors au Glénan, non, parce qu'il y a deux restaurants, un café. Alors oui, il y a quelques places d'hébergement, mais c'est très limité. Donc en fait, comme ce n'est pas si grand que ça, vous y allez pour la journée. Et à partir de Concarneau, des vedettes peuvent vous y amener évidemment.

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1: Nous connaissons, Pascal, la maison bleue de Maxime Le Forestier, mais là nous sommes à la maison rose.
2: Oui, alors c'est la maison rose de Jacques de Thézac. Alors qu'est-ce que c'est que ces petites maisons roses à l'entrée du port? Eh bien c'est Jacques de Thézac, il est marié avec une concarnoise. Et puis il fait des régates des fois, et puis il regarde un peu mieux la vie des marins. Et il s'aperçoit que ceux-ci, bah, des fois, n'ont pas de sous pour loger évidemment dans un petit hôtel, et qu'ils font ce qu'on appelle ils cabanent. Alors cabaner, c'est quoi? C'est mettre ses voiles un petit peu sous forme de toile de tente dans son bateau, et de se glisser dans une espèce de petit sac de couchage, pas exactement ce qu'on a aujourd'hui, mais il devait avoir très froid. Et Jacques de Thézac prend conscience, finalement, qu'il faut les aider. Il décide, avec des amis, de construire une série de 11 abris du marin. Donc il y en a 11 dans le Finistère. Il y en a 3 qui sont classés monuments historiques aujourd'hui. Je pense que les autres suivront un jour. Et qu'est-ce qui se passe dans ces petites maisons roses? Ben, elles sont très visibles. Donc le marin qui arrive, il les repère immédiatement. C'est comme ça dans tous les ports finistériens. Et à l'intérieur, ben, ils trouvaient des couchettes. Il y avait un poêle pour qu'ils se réchauffent, évidemment. Une bibliothèque. On leur apprenait à nager. On leur apprenait à lire des cartes marines. Enfin, vraiment un endroit de vie. Et c'est pour ça qu'il est classé monument historique. Ce n'est pas tant pour l'architecture. C'est parce que c'est un endroit qui a servi aux marins pendant plus de 60 ans.
1: Ah, c'est plus le cas aujourd'hui.
2: Alors, ce n'est plus le cas aujourd'hui.
1: Ah, mais Jacques de Thézac, c'est quand?
2: Alors, c'est, il l'est construit à partir, en gros, des années 10. Et ça va du celui qui donne.
1: C'est aujourd'hui. Ah oui, non, c'est pas aujourd'hui.
2: Non, alors aujourd'hui, on les garde parce que c'est trop mignon, ces petites maisons roses à l'entrée du port. Elles ont des architectures un peu spécifiques. Des fois, elles sont plus ou moins grandes, suivant évidemment bah, combien il y avait de marins. Donc, de l'autre côté du chenal, nous en avions un du côté de Concarneau, mais qui a été légèrement transformé, puisque c'est l'auberge de jeunesse aujourd'hui de Concarneau.
1: Donc, et aujourd'hui, là, il y a quoi de...
2: Alors aujourd'hui, on y fait des cours de langue, notamment, mais ça peut servir à des assauts. Voilà. Ouais. Mais on garde le bâtiment intact, parce que finalement, voilà, c'est toute l'histoire du port qui est concentrée dans ce genre de petite maison.
1: Alors, ça me fait penser à autre chose. Marié à une concarnoise, mais d'aujourd'hui, Didier Deschamps, croise-t-on Didier Deschamps parfois à Concarneau?
2: Alors, il a une maison, alors je pense qu'il est relativement discret, mais oui, il doit faire son petit tour, évidemment, dans la ville, de temps en temps.
1: Tu ne l'as jamais guidé?
2: Non.
3: Fin de ce suivi de guide dans le Finistère. Grand merci Solène Roux et Myriam Lescaut au musée départemental breton de Quimper. Merci Pascal Le Boédec, que nous retrouverons avec sa super voix radiophonique à Concarneau. Suivez le guide en Bretagne, préparé avec la complicité de Clémence Karadec, Finistère 360, et Christine Martin pour ses précieux conseils et sa voix très radiophonique, elle aussi. Réalisation Roman Feocchio. Les sites internet, tout commence en finistère.com, quimper-tourisme.bzh, l'appréciation de Braise comme Bretagne, et concarneau.fr.
4: Kenavo Arvéchal, au revoir et à bientôt.
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7: Bonjour à tous. Cette semaine, dans Témoins, je reçois Guimette Pigano. Vous avez 27 ans et vous avez choisi un chemin peu ordinaire. Formé comme ingénieur, vous avez décidé de changer radicalement de vie pour devenir artisan joaillier. Mais derrière cette reconversion professionnelle se cache aussi une aventure personnelle et spirituelle en se tournant vers ce métier de création et de transmission. Eh bien, vous vous êtes progressivement remise à pratiquer votre foi chrétienne. Vous allez nous raconter votre parcours, votre redécouverte de la foi, et puis aussi votre projet entrepreneurial et votre vision du mariage.
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7: Guimette Pigano, bonjour.
8: Bonjour, merci beaucoup de m'accueillir.
7: Alors, on va remonter un petit peu le temps. J'imagine que quand vous étiez jeune, même quand vous faisiez vos études, vous n'imaginiez pas un jour fabriquer des bijoux. Vous avez même fait une formation d'ingénieur, c'est bien ça ?
8: Oui, effectivement. Non, j'avais aucune idée. Je ne savais même pas que ce métier existait, en fait, pour être honnête. Et donc, je m'étais lancée dans une voie d'ingénieur parce que je ne savais pas exactement ce que je voulais faire. Donc, j'ai fait la formation qui me fermait le moins de portes possible. Donc voilà, j'ai fait un diplôme d'ingénieur, mais c'était pas, je sentais bien que c'était pas là où j'avais envie d'être, en fait.
7: C'était pas là où vous aviez envie d'être, mais à aucun moment vous étiez dit... avant justement de découvrir ce métier-là, que ça pouvait être quelque chose qui vous plairait ?
8: J'ai toujours été sensible à l'artisanat en général et aux bijoux évidemment, parce qu'autour de moi, plein de femmes avaient des beaux bijoux et donc je regardais ça en trouvant ça... voilà, c'était des beaux objets qui m'attiraient, mais sans vraiment concevoir qu'il y avait un métier derrière. Et qu'il était possible de les fabriquer. Non, c'était vraiment pas dans mon esprit à ce moment-là.
7: Alors, justement, à quel moment est-ce que vous avez commencé à ressentir l'envie d'autre chose et finalement que vous avez découvert cet univers-là ?
8: Il y a eu plusieurs étapes, en fait. Pendant mon cursus d'ingénieur, après la première année, on a un stage ouvrier à faire. Et j'ai eu la chance d'avoir trouvé une place dans une entreprise qui faisait des bijoux fantasy, alors de luxe pour une marque très connue, mais c'était du fantasy. Donc il n'y avait pas de matière précieuse, uniquement des cristaux Swarovski collés et c'était du plaqué. Mais en tout cas, j'ai pu avoir accès déjà à un travail manuel. Et donc j'ai fait ce stage pendant un mois en Allemagne. Et ça m'avait déjà beaucoup, beaucoup plu. De là à envisager, à ce moment-là, après une école, une année de formation, de changer de métier, j'étais pas du tout assez mûre à ce moment-là. Mais en tout cas, ça a été une première étape. J'ai continué mes années d'école, donc les 4 ans en école d'ingénieur, en serrant les dents un peu, parce que les thématiques ne me plaisaient pas énormément. Mais j'avais des amis sympas, donc j'ai continué comme ça, et puis je ne savais pas où aller de toute façon. Par contre, ce qui s'est passé, c'est que, évidemment, je grandissais, je mûrissais, je voyais bien, je prenais un peu de recul par rapport à ma situation. Et c'est après que le métier de la joaillerie s'est présenté à moi. C'est après mes études, en fait.
7: Et alors, de quelle manière ?
8: Et alors, ce qui s'est passé, c'était pendant le troisième confinement. Donc il faisait assez beau à ce moment-là. J'étais confinée chez ma marraine. Et elle arrive un moment à table avec une jolie bague que je ne connaissais pas encore. Et je lui ai demandé si je pouvais l'observer. Et quand je l'ai regardée sous toutes les coutures, et cette fois-ci, j'observais ce bijou, mais plus d'une façon, juste un regard esthétique. Est-ce que je trouve ça joli ? Est-ce que je trouve ça... comment est-ce que je trouve cette bague ? C'était pas tellement ça. Là, je le regardais un petit peu plus sous un regard ingénieur, où je me demandais comment est-ce que cette bague était fabriquée ? Comment est-ce que les pierres tiennent ? Enfin bref, voilà, un regard un petit peu plus dans la conception de la bague. Et en fait... J'ai été prise d'une espèce d'émotion très forte à ce moment-là. Et j'ai fondu en larmes. J'ai fondu en larmes et je me suis dit, mais en fait, ça y est, j'ai trouvé ce que je veux faire. Je veux fabriquer des bagues. Je veux devenir artisan.
7: C'était quoi comme bague pour que ça vous fasse cet effet-là ?
8: Eh bien, c'est ça qui est drôle, c'est qu'aujourd'hui, si je regardais cette bague, elle me ferait en fait moins d'effet, je pense. Mais c'était une jolie bague quand même. Mais il y avait une jolie pierre bleue, donc une aigle marine bleu ciel, entourée de petits diamants.
7: Donc vous avez vous fondez en larmes, vous vous dites, ça y est, j'ai trouvé ma voie, c'est un peu ça ?
8: Ouais, c'était libératif en fait. J'avais vraiment, j'avais trouvé. Mais ça restait un peu une idée, comme je ne connaissais pas encore ce métier. C'est un peu comme un petit garçon qui dit je veux devenir pompier parce qu'il trouve l'uniforme sympa. Moi, c'était un peu pareil. En fait, le métier que je m'en faisais me paraissait approprié. Enfin, je veux dire, ça m'intéressait, ça m'attirait. Mais en fait, je n'avais pas encore de notion réelle de qu'est-ce que le métier d'artisan joaillier. J'étais vraiment à des années-lumière.
7: Et puis alors, j'imagine que c'est évidemment un métier, une formation particulière. Alors, évidemment, vous êtes ingénieur. Comment est-ce qu'on fait pour... et qu'on a la volonté, finalement, de se reconvertir. Quelles ont été, finalement, les bonnes fées que vous avez croisées sur votre chemin?
8: C'est ça. Et là, ouais, j'ai effectivement une très belle fée qui m'a aidée là-dedans. En général, quand on veut devenir artisan joaillière, il y a des formations qui existent. Donc, c'est des CAP qui se font sur 1 ou 2 ans, avec alternance ou pas. Mais c'est un milieu très, très bouché, parce que peu de professionnels embauchent des alternants. Enfin, en tout cas, il y a beaucoup trop de demandes par rapport au nombre de places. Et en fait, moi, là où j'ai vraiment été aidée, c'est que j'ai pu être mise en relation avec une dame qui s'appelle Sabine de Taillandier-Corda, qui est joaillière depuis 38 ans à son compte, et qui cherchait quelqu'un à former dans le but de lui transmettre son atelier quand elle partira à la retraite. Et donc, du coup, j'ai été mise en relation avec cette dame-là. Et voilà, et c'est comme ça que ça s'est fait. Elle m'a choisie alors que j'avais jamais tenu une lime ni une scie de ma vie, puisque j'étais ingénieure. Et elle m'a fait confiance. Et c'était une belle aventure ensemble. Donc voilà, on a travaillé 4 ans. On a travaillé 4 ans ensemble. Elle m'a formée. Maintenant, elle est partie à la retraite. Donc
7: c'est vous qui avez repris le flambeau.
8: Exactement.
7: Qu'est-ce qui, selon vous, a fait qu'elle vous a choisi? Comment elle s'est dit que c'était vous la bonne personne?
8: C'est la question que je me pose encore. Je sais pas tellement. Et quand je lui demande, elle m'a dit que elle pense qu'elle a été inspirée aussi, qu'on lui a soufflé quelque chose. En tout cas, elle a été bien guidée elle aussi. Donc
7: elle aussi. Alors, est-ce qu'il y a eu quand même des difficultés dans cette reconversion? Parce qu'évidemment, il faut vous former. Vous l'avez dit. Alors, vous avez cette transmission quand même, mais il y a une formation qui dure 4 ans pour aussi obtenir votre CAP en candidat libre. Est-ce qu'il y a eu des difficultés? Est-ce que vous avez eu des doutes dans ce projet de reconversion?
8: Eh ben, pas tellement. Ça s'est fait vraiment facilement, progressivement. Et facilement, enfin voilà, c'est aucun problème. J'ai effectivement passé mon diplôme en candidat libre au bout d'une petite année. En fait, j'étais formée tous les jours avec elle, donc j'étais à la cheville constamment. J'avais le niveau pratique, en tout cas, et puis j'ai appris la théorie en autonomie. Et non, il n'y a pas eu de soucis. On s'entendait très bien, elle et moi. Elle a été extrêmement pédagogue, extrêmement patiente et pleine de confiance aussi, parce qu'elle m'a mis dans les mains tout de suite des objets très précieux. Non, tout s'est vraiment bien passé. Une belle histoire.
7: Et alors, qu'est-ce que ce métier d'artisan joaillier vous apporte que, finalement, votre formation d'ingénieur ne vous apportait pas? Qu'est-ce que ça a de plus?
8: Déjà, c'est un métier dans lequel je peux exprimer ma créativité. Ce qu'en tant qu'ingénieur, je ne pouvais pas tellement. C'est aussi un métier qui m'apporte beaucoup de fierté, en fait, parce que je le vois dans le regard des gens quand ils voient la bague, par exemple, que je leur ai fabriquée. Ils sont toujours émerveillés et voilà, et je fabrique pour eux des objets importants, et donc j'en tire une... Enfin, vraiment, c'est très satisfaisant de voir que j'arrive à fabriquer des beaux objets qui plaisent aussi aux autres et surtout qui pourront durer toute leur vie.
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7: Cette semaine sur RCF Notre-Dame, je reçois Guimette Pigano dans Témoin. Vous nous racontez votre reconversion, comment vous êtes passée d'ingénieur à artisan joaillière. Vous avez 27 ans et cette reconversion, elle est aussi liée à un retour à la pratique de votre foi. Comment ça s'est passé?
8: C'est effectivement ça. Quand j'étais jeune, j'étais pas très alignée avec la foi en général, bien que mes frères et sœurs, eux, étaient complètement là-dedans et ça leur convenait très bien.
7: Vous avez une éducation religieuse, ouais.
8: Oui, absolument. Je viens d'une famille catholique traditionnelle et le dimanche, on allait à la messe tous ensemble. Mais moi, voilà, j'avais toujours un peu de mal et j'y allais à reculons. Ce qui s'est passé, c'est que je pense vraiment que j'ai reçu une grâce, en fait. Quand je vous ai parlé de cette fameuse émotion que j'ai ressentie devant cette bague, En fait, ce que j'ai pas dit, c'est que c'était un moment où je me sentais pas bien parce que je voyais bien que mon diplôme d'ingénieur terminait, enfin qu'après, il fallait que je choisisse un peu ma voie. Et j'étais vraiment perdue. Alors, ce que j'ai fait, c'est que j'ai prié, et ça ne m'était pas arrivé depuis longtemps. Et j'ai prié, et surtout, je me suis adressée à ma maman, qui est décédée quand j'étais petite. Et je lui ai demandé un coup de main. Je lui ai dit, vraiment, je lui parlais à voix haute, en fait, comme si elle était en face de moi. Et je lui ai demandé de me guider, de me montrer où est-ce que je devais aller. Et voilà, une semaine après, je me mets à pleurer devant cette aigle marine. donc voilà, je pense que je ne peux pas m'empêcher de penser qu'à ce moment-là, j'ai vraiment été aidée par quelque chose du ciel, par ma maman. Et c'est ça, je ne pouvais plus nier après, je ne pouvais plus... En tout cas, c'était quelque chose qui m'était devenu personnel. C'était pas uniquement des histoires racontées, c'est là, c'est moi, c'est vraiment, j'ai vécu quelque chose. Et ensuite, après la rencontre avec Madame Corda, c'était littéralement un ange qui m'a pris sous son aile, c'était formidable. Et elle-même, à la fois, et une fois qui rayonne, et je pense qu'elle a rayonné sur moi. Et c'est ce qui a fait que je me suis vraiment réintéressée à la foi en général, et que je me la suis appropriée.
7: Alors justement, en quoi ce travail d'artisan joaillier, ce travail manuel, la création, vous êtes aussi dans le beau, en quoi cela nourrit votre vie intérieure? Voilà, ça vient finalement nourrir votre foi.
8: Ben c'est alors, je ne sais pas si c'est directement mon métier en tant qu'artisan qui nourrit ma foi. Par contre, j'ai conscience que je fabrique pour les gens des objets qui leur sont précieux, et qui, pour eux, symboliseront beaucoup dans leur foi, à eux. Notamment, je parle par exemple des bagues de fiançailles, mais surtout des alliances de mariage. Moi, quand je fabrique une bague, c'est quand même très en amont. Je pense surtout à la solidité dans le temps, au design, à la robustesse, à la brillance des pierres, etc. Je ne sais pas si à ce moment-là, je suis vraiment dans une démarche de foi. Je suis plutôt dans une démarche artisanale. Mais par contre, effectivement, quand on me donne des objets à réparer qui sont précieux pour les gens, par exemple une médaille qui a été portée pendant 30 ans, qui est usée, la Vierge Marie n'a plus de nez à cause de l'usure, un joaillier classique pourrait peut-être considérer ça comme un pendentif comme un autre. Moi, j'ai conscience que les clients y tiennent comme la prunelle de leurs yeux, et donc j'y mets toute mon attention. En fait, je pense nourrir un peu la foi des autres. En tout cas, je les accompagne indirectement. Par contre... voilà, je ne sais pas si c'est vraiment ce métier, moi, qui nourrit la mienne.
7: C'est pas lié forcément directement à votre métier, mais comment elle s'exprime votre foi au quotidien depuis finalement ce moment où vous avez redécouvert la foi, cette émotion profonde? Comment vous vivez votre foi au quotidien aujourd'hui?
8: Effectivement, je prie régulièrement, je remercie. Ma maman est Saint Éloi quand il se passe des belles choses. Saint Éloi, c'est le saint patron des bijoutiers joailliers. Je lui demande un coup de main quand je fais une réparation compliquée. Et ça marche. Pour l'instant, je n'ai jamais eu de problème. Non, effectivement, je la vis au quotidien, mais à petite dose.
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7: Guimette Pigano, l'invité de Témoin cette semaine sur RCF Notre-Dame. Guimette Pigano, vous proposez aux couples de fabriquer eux-mêmes leur alliance. Alors c'est un travail que vous faites avec... vous n'êtes pas toute seule dans ce projet, vous allez nous expliquer. Ça s'appelle l'alliance de vos mains. Expliquez-nous un petit peu comment est née cette idée.
8: Oui, alors l'alliance de vos mains, c'est effectivement un beau projet qu'on a mis en place avec une amie qui s'appelle Émilie de la Fouchardière. Et on propose aux fiancés de venir fabriquer leurs alliances eux-mêmes. Alors cette idée est née chacune de notre côté, donc Émilie et moi. On ne se connaissait pas encore très bien à ce moment-là. Et ma petite sœur, moi, s'est mariée, il y a quelques années maintenant. Et je me suis dit que c'était sympa de lui offrir comme cadeau de mariage ses alliances, d'autant plus que j'avais un peu d'or de mes grands-mères, et comme ça, ça avait beaucoup de sens pour elle. Et après réflexion, je me suis même dit, mais techniquement, fabriquer une alliance, donc on parle d'une alliance classique, en demi-jonc, c'est relativement accessible. Donc pourquoi est-ce qu'elle ne la ferait pas elle-même? Donc je lui en ai parlé pour savoir si ça l'a tenté. Effectivement, elle m'a dit avec grand plaisir. Donc elle est venue avec son fiancé, son mari aujourd'hui. Et ils ont fait ça, et ça a duré 4 bonnes heures. Ils ont adoré. Et elle m'a dit, vraiment, Guillemette, il faut que tu proposes ça aux autres. C'est vraiment trop bien. Ça donne une dimension tellement différente. On y attache beaucoup, beaucoup plus d'importance, encore plus que des anneaux si on les avait achetés ailleurs. Et donc elle, voilà, c'était un retour très positif. En parallèle, Émilie a eu la même expérience avec son petit frère, qu'elle lui a proposé de fabriquer lui-même ses alliances de mariage, parce qu'il allait se marier à ce moment-là. Et donc, quand on en a parlé ensemble avec Émilie, voilà, on s'est dit, mais en fait, faisons-le ensemble. C'est une belle idée. Il y a beaucoup de choses à faire, beaucoup de choses à mettre en place. Et on était sûr que ça allait fonctionner.
7: Alors justement, comment est-ce que ça se déroule, un atelier? C'est vrai que c'est original, c'est pas commun de fabriquer ses propres alliances quand on est fiancé. Voilà, les futurs mariés viennent vous voir et vous disent, ben voilà, on voudrait fabriquer nous-mêmes nos alliances. Comment vous les accompagnez? Ça se passe comment, un atelier? Ça dure 4 heures?
8: Voilà, ça dure 4 heures. Alors, ils réservent en amont leur date, enfin leur réservation. Et ensuite, quand ils arrivent à l'atelier, la première étape, c'est de choisir quelle largeur d'anneau ils veulent. Parce qu'il y a plusieurs largeurs différentes. Par contre, concernant le modèle, on est obligé de faire quelque chose de très simple. Parce que sinon, il faudrait demander à chaque fiancé d'avoir un CAP en poche avant de venir, ce qui serait un peu plus compliqué. Donc voilà, première étape, on choisit la largeur d'anneau et ensuite on passe dans l'atelier et ils les fabriquent de la même façon que Émilie ou moi l'aurions fait s'ils nous les avaient commandés. Donc on leur prête nos outils, ils sont dans l'atelier, le vrai, et c'est eux qui s'assient à l'établi et qui les fabriquent.
7: J'imagine que voilà, ça va au-delà de la fabrication. Qu'est-ce que vous découvrez chez ces couples finalement pendant ce moment, cet atelier de création?
8: Ah ben ils ont conscience effectivement qu'ils sont en train de fabriquer quelque chose de très important. Moi, qu'est-ce que je découvre chez eux? Ben, je vois un couple qui s'aime et qui sont au cœur de leurs fiançailles, qu'ils ont hâte de se marier. Il y a beaucoup de tendresse entre eux. C'est hyper touchant. Et puis c'est un atelier qui est très, enfin c'est privatisé. C'est que eux deux et moi ou Émilie. Donc c'est un petit comité.
7: Vous avez des souvenirs? Enfin, est-ce qu'il y a des témoignages, des petites anecdotes, que vous pouvez nous dévoiler justement sur ces fiancés qui fabriquent leurs propres alliances?
8: Eh ben oui, en fait, même à la fin de chaque atelier, ils sont tellement contents. C'est très touchant parce que ils se disent waouh, mais on a vraiment, on les a fabriqués nous-mêmes. En fait, ils sont fiers. Et quand ils regardent le bijou une fois terminé, ils regardent leur bague. Et qu'ils les regardent plus sous un œil d'artisan, c'est-à-dire comment est-ce que je peux rectifier ça, est-ce que ma soudure se voit encore un petit peu. Là, à la fin, ils les observent vraiment comme des alliances finies, comme symbole futur de leur mariage, et ils sont fiers, et ils sont contents, et ils se l'échangent l'un l'autre. Et ça, c'est très touchant, à voir. Donc, à chaque atelier, c'est toujours un beau moment, mais il y a quelque chose qui m'a particulièrement touchée, d'ailleurs, c'était la semaine dernière. Le couple de fiancés qui est arrivé m'ont demandé si on pouvait faire un « Je vous salue Marie » avant de débuter l'atelier. Et j'ai trouvé ça génial parce qu'en fait, ça a replacé justement cet atelier dans leur foi. Parce qu'effectivement, c'est pas un atelier DIY classique où on apprend à faire quelque chose. Là, on réalise des alliances. Et donc, ils ont replacé leur foi là-dedans et j'ai trouvé ça très touchant aussi. Ils se souviendront que l'autre a passé 4 heures à façonner cette belle alliance. Et que même si elle a des défauts, il faut l'accepter. Et c'est ce qui fait même sa beauté, voilà, son unicité.
7: C'est un bon résumé. Guillemette Pigano, vous êtes l'invité de Témoin cette semaine sur RCF Notre-Dame. On va parler justement, tiens, de votre vision du mariage. Comme vous accompagnez de nombreux fiancés, finalement, qu'est-ce que vous apprenez à leur contact?
8: Moi, je suis mariée depuis 1 an. Donc, je ne sais pas si c'est moi qui ai le plus d'expérience dans le mariage pour en parler. Ce que j'apprends au contact de ces fiancés-là, c'est la tendresse qu'ils ont l'un envers l'autre et l'amour qu'ils partagent et qu'ils expriment à travers cet atelier. Mais tous mes clients, finalement, ce sont des gens qui se fiancent, des gens qui se marient, des gens qui baptisent leurs enfants. Donc effectivement, je suis dans une micro-bulle. Autour de moi, tout le monde se marie et s'engage. Donc je suis pas du tout... j'ai pas un regard extérieur. Je trouve ça très beau que les gens continuent à s'engager, bien sûr, et moi-même j'ai fait ce choix. Peut-être qu'aujourd'hui On vit dans une société où on a toujours un retour en arrière possible. On fait des choix qui sont momentanés. On peut changer et quelque chose ne nous plaît plus, on change, on retourne en arrière. Le mariage, eh bien, ça ne fonctionne pas comme ça. C'est un vrai choix qu'on pose tous les jours. On aime son conjoint tous les jours, même quand parfois c'est moins facile. On le choisit. Et je pense que c'est ce qui fait peur. Voilà.
7: Vous pouvez nous donner peut-être le site, votre adresse ?
8: Oui, alors ça s'appelle l'Alliance de vos mains, donc www.lalliancedevosmains.com, c'est relativement simple. Et dedans, tout est expliqué concernant l'atelier d'alliance, mais aussi les commandes d'alliance, parce qu'évidemment, tout le monde ne peut pas, n'ont pas envie ou ne veulent pas tout simplement faire l'atelier d'alliance. On peut réaliser les alliances pour eux. Ce sera fait dans le même atelier, exactement de la même façon, mais c'est nous qui nous en occupons avec Émilie.
7: J'aimerais revenir un instant avant de terminer cette émission sur la manière dont vous travaillez justement dans votre atelier quand vous fabriquez des bijoux. C'est quand même plus les mêmes techniques qu'avant. On vous imagine avec un travail un petit peu d'orfèvre, mais aujourd'hui il y a des techniques quand même un peu plus modernes justement pour fabriquer des bagues, des bijoux.
8: Oui, absolument. Le métier a énormément évolué ces 30 dernières années. Aujourd'hui, normalement, le métier d'artisan joaillier n'est plus vraiment un métier d'artisan parce que c'est énormément aidé par la technologie. Donc, c'est des bijoux qui sont dessinés sur ordinateur en 3D, ensuite imprimés. On fait une petite maquette, on en prend un moule et puis on injecte l'or dedans et la bague est finie. Justement, Madame Corda, elle, a mis de côté cette technologie et a toujours persévéré dans les techniques artisanales. Donc, c'est-à-dire que là, c'est nous qui partons du métal brut, donc une plaque d'or ou de platine, peu importe, un fil, et c'est nous qui façonnons la bague petit à petit. Et donc, Madame Corda m'a transmis toutes ces techniques artisanales qui nous a été transmises d'abord depuis l'époque des Égyptiens quasiment. Et donc aujourd'hui, on fabrique des bagues qui sont robustes et surtout qui sont humaines. C'est-à-dire que c'est moi qui vais

0: Je crois que ce que j'apprécie, c'est faire tout. Justement, c'est le rendez-vous avec les clients où là, c'est un travail presque de psychologie où je dois vraiment comprendre ce qu'ils aiment sans qu'eux arrivent forcément à l'exprimer. Donc ça, c'est très intéressant. Ensuite, la réflexion dans le dessin, ça fait appel à ma créativité. J'adore ça. La recherche des pierres. Merveilleux, on va voir des fournisseurs, on trouve des jolies pierres qui brillent, quelle est la plus belle, qu'est-ce que je propose, qu'est-ce qui leur conviendrait. Donc j'adore aussi cette étape. Ensuite, la fabrication, travail artisanal, où on s'épanouit. Alors là, ça dure très longtemps parce que du coup, comme je disais, je fais les bagues à la main, donc c'est la partie la plus longue. Donc je réalise le bijou. Et ensuite, je vais envoyer cette bague chez le sertisseur qui va fixer les pierres. Et quand je la récupère, je la découvre sertie, terminée. C'est aussi une étape que j'aime beaucoup parce qu'on voit le travail fini. Donc ce qui me plaît, c'est vraiment de pouvoir tout faire, finalement.
1: Ce qui vous plaît, c'est de pouvoir tout faire. Il y a différentes étapes. Et il y a aussi cette relation avec justement les personnes qui viennent vous voir, qui viennent vous faire leur commande. Il y a quand même toute une dimension assez intime. En fait, vous rentrez un peu dans l'intimité de l'histoire des personnes. C'est aussi ce qui vous plaît?
0: Ah oui, on a une relation, c'est un peu comme le médecin de famille. J'ai besoin de comprendre ce qu'ils veulent. Ils me font extrêmement confiance, parce que c'est quand même des gros budgets. Et du fait que je fasse des bijoux à la main, j'ai pas d'étape intermédiaire à leur montrer entre le dessin et la bague finie. Donc ils doivent se projeter sur un dessin. Et cette confiance-là, il me la faut, j'en ai vraiment besoin pour travailler, parce que sinon je pourrais tout simplement pas. Et donc, ça crée une vraie relation de confiance qui est primordiale. Et après, ils reviennent parce qu'ils sont contents, donc tant mieux. Et ils reviennent pour autre chose. Donc, après la bague de fiançailles, c'est les alliances. Après les alliances, c'est la médaille de baptême ou la bague de naissance, etc. Et donc, il y a une vraie relation qui s'installe entre eux et moi.
1: Vous les suivez tout au long de leur vie. Merci beaucoup, Guimet Pigano. Peut-être, si vous deviez résumer votre parcours en une phrase, voilà, qu'est-ce que vous avez appris de cette reconversion? Est-ce que finalement, il faut parfois, il faut oser faire ces choix-là, oser aller vers ce qui vraiment nous anime?
0: Alors j'ai été bien aidée par le ciel quelque part, mais ce qui m'a guidée, c'est de me dire j'ai rien à perdre, alors j'y vais. Et tout ce qui me fait peur, et eh ben j'y vais encore plus. J'y vais avec beaucoup plus d'entrain parce que voilà, ne pas s'arrêter, foncer tout simplement. Voilà, il faut foncer.
1: Et ben, ce sera le mot de la fin. Merci beaucoup Guimet Pigano. Vous pouvez évidemment retrouver cette émission sur rcfnotre-dame.fr et sur toutes les plateformes. Merci.
0: Merci à vous.

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1: Gaëlle Delabrosse, bonjour.
2: Bonjour.
1: Alors, vous avez l'habitude de pèlerinier, de partir en pèlerinage. Peut-être pour commencer, quel est le sens de ce mot pèlerinage ?
2: Alors, le mot vient du latin peregrinus. C'est en fait celui qui va au-delà de son champ. Per, à travers, et aguer, le champ. Donc, le pèlerin, c'est celui qui va au-delà des limites de son territoire et qui devient donc un étranger. Donc, c'est le sens qui a été attesté dès le Moyen-Âge, dès le XIe siècle, le peregrinus, c'est l'étranger. Mais ce qu'il est important de voir, c'est que c'est non seulement celui qui quitte son territoire, sa famille, ses amis, mais c'est aussi celui qui quitte son quotidien, ses certitudes, donc qui devient non seulement étranger à son pays, mais aussi étranger à ses habitudes. Et donc on peut dire qu'il est prêt à renaître, en fait, à une nouvelle vie.
1: Donc c'est d'une certaine manière sortir de sa zone de confort, en quelque sorte ?
2: Oui, c'est effectivement ce qu'on dit actuellement. Oui, on peut traduire ça comme ça.
1: Alors, est-ce que le pèlerinage a forcément une connotation religieuse, Gaëlle Delabrosse ?
2: Alors, je dirais oui et non. Dès le Moyen-Âge, en fait, le pèlerinage, c'est en effet un voyage qui est entrepris dans un but religieux. On va vers un sanctuaire, on va vers un lieu saint. Mais ce terme a fait lui aussi du chemin, et on trouve donc deux évolutions principales, une évolution métaphorique, on peut dire, dans différents écrits médiévaux. Par exemple, un livre qui est fort intéressant, qui est paru sous le nom « Le pèlerinage de vie humaine », c'est un manuscrit du XIVe siècle du moine Guillaume de Digulville. Et là, le pèlerinage a un sens allégorique, en fait, il devient la métaphore de la vie. Et c'est ce sens d'ailleurs que l'on trouve dans la prière eucharistique. On dit « Et lorsque prendra fin notre pèlerinage sur la terre », etc. Voilà. Donc le pèlerinage, ce n'est pas simplement le voyage physique, mais c'est aussi le symbole de notre vie de chaque jour. La deuxième évolution, qui est moins intéressante pour notre sujet, mais il faut quand même le signaler, c'est ce sens primitif qui a un peu glissé vers l'univers profane. On dit qu'on va pèleriner sur les lieux de son enfance, sur les lieux où est mort un écrivain qu'on apprécie. Et voilà, donc on passe là dans le domaine plus profane, on s'échappe de l'univers sacré.
1: Alors là, vous évoquez il y a un instant le Moyen-Âge, mais est-ce que on trouve des traces de ces pèlerinages dans la Bible, dans les textes bibliques ?
2: Oui, c'est un thème qui imprègne la Bible, donc c'est un sujet très vaste, mais on peut juste citer deux épisodes. Un épisode de l'Ancien Testament, c'est bien sûr Abraham, qui est le premier pèlerin, qui reçoit cet appel « Quitte ton pays, ta famille et la maison de ton père, puis va dans le pays que je te montrerai ». Donc Abraham part avec sa femme, il part avec son neveu, et il se laisse donc guider. C'est un bel exemple pour nous, il se laisse guider. Il va de campement en campement, et puis il va vers la terre promise. Donc ça, c'est pour l'Ancien Testament. Et s'il fallait choisir un épisode dans le Nouveau Testament, eh bien, je prendrais celui des pèlerins d'Emmaüs. Vous savez, c'est après la résurrection, donc le Christ qui apparaît sur la route d'Emmaüs à deux de ses disciples, qui sont troublés par sa mort, et puis il se met à marcher à leur côté. Vraiment une belle image du pèlerinage, que le Christ qui nous accompagne quand nous marchons sur la route. Et il y a une très très belle représentation de cet épisode sur les chemins de Saint-Jacques, le cloître de Silos, qui représente les pèlerins d'Emmaüs, et le Christ qui marche à leur côté. Et il a une besace qui est garnie de coquilles. Le Christ qui se fait lui-même pèlerin pour marcher avec ses pèlerins.
1: C'est un beau symbole. Alors justement, Gaëlle Delabrosse, est-ce qu'il y a une particularité du pèlerinage chrétien ?
2: Moi, je dirais, c'est personnel comme réflexion, mais je dirais que le pèlerinage chrétien est un acte volontaire. On choisit de partir en pèlerinage, il n'y a pas d'obligation. Alors que pour les musulmans et les juifs, c'est un peu différent. Donc, vous savez que dans l'islam, le pèlerinage est le cinquième pilier de l'islam. Le hajj est obligatoire. Si on est en forme physique, si on a les moyens matériels, eh bien, on doit faire le hajj. Et il en est de même, en fait, dans les pèlerinages juifs, c'est aussi des pèlerinages qui sont prescrits par la Torah. Les juifs qui sont invités à se rendre au temple de Jérusalem à trois occasions, pour la Pâque, Pessa, pour la Pentecôte, Shavuot, et puis pour la fête des tentes, Soukhot. Donc, pour résumer, pour les musulmans, pour les juifs, ce sont des actes rituels très codifiés, alors que dans l'Occident chrétien, du moins contemporain, hein, je souligne contemporain, le pèlerinage est davantage l'expression d'une spiritualité. C'est un choix que l'on fait de partir, et c'est moins codifié, c'est moins l'expression d'une croyance religieuse, du moins dans la plupart des cas.
1: Donc, si on devait distinguer la finalité du pèlerinage, quand on va faire une randonnée ou quand on est vraiment pèlerin, c'est pas la même chose quand même, Gaëlle de la Brosse.
2: Non, alors. Moi, je pense qu'il y a une différence essentielle, c'est que quand on pèlerine, on va vers un lieu. Hein. Quand on marche, eh bien, on peut faire une boucle, on peut aller sur un chemin, passer sur un autre. Mais là, en fait, on va au plus court parce qu'on va vers un sanctuaire. Hein. Donc, en général, on est assez pressé d'y arriver et on fait pas trop de détours. Et on marche donc vers un terme. Le pèlerin n'est pas un randonneur. Hein. Je peux peut-être donner deux exemples. En fait, un exemple de randonneur, c'est Stevenson qui affirmait « Je marche non pour aller quelque part, mais pour marcher ». Donc lui, c'est un randonneur. Comme Rousseau aussi, le philosophe, il marchait pour marcher. L'autre exemple, c'est le pèlerin, Michel Menu, hein, qui est fondateur des Goumes et qui dit exactement le contraire, en fait. Il dit « on ne marche pas pour marcher, on marche pour aller quelque part ». Voilà, donc sa marche est une démarche. Et c'est, je pense, dans ce sens que le pèlerin n'est pas un randonneur. Il marche, mais il ne marche pas pour marcher, il marche pour aller quelque part, pour aller vers.
1: Alors, vous parlez des particularités du pèlerinage dans chaque religion, mais le but, est-ce qu'il est le même pour tout le monde, dans chaque religion ?
2: Alors, je dirais qu'il est quasiment le même. Enfin, en tout cas, le pèlerin qui s'en va vers un lieu, il va vénérer alors soit une divinité, soit il va prier un saint dans un lieu particulier. Et en tout cas, il se rend dans un lieu sacré. Et donc, je pense que c'est ce qui détermine en fait le pèlerinage. Hein. Alors, ce lieu est d'ailleurs tellement sacré que dans la plupart des religions, on dit que c'est une grâce de mourir en pèlerinage ou en arrivant à sa destination. Donc, c'est pour montrer qu'en fait, c'est un lieu qui est tellement important. C'est l'équivalent en fait de la Jérusalem céleste. Hein. Tous les sanctuaires vers lesquels on marche, pour les chrétiens, du moins, bien sûr, c'est l'image de la Jérusalem céleste. Hein. Et donc, chaque pèlerinage nous rapproche du but final. C'est une figuration de cette vie qui nous attend après la mort.
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1: Pourquoi a-t-on besoin de se mettre en route, de partir en pèlerinage ? Quelle est la particularité du pèlerinage chrétien ? On en parle cette semaine dans le béaba du christianisme avec vous, Gaëlle de la Brosse. Vous avez publié une éloge du pèlerinage aux éditions Salvator. Et justement, dans cet ouvrage, vous établissez une géographie spirituelle des lieux de pèlerinage. C'est particulièrement intéressant, expliquez-nous.
2: Oui, alors j'ai utilisé ce terme de géographie spirituelle en pensant notamment à Maurice Barrès, hein, qui parlait des lieux où souffle l'esprit. J'aime beaucoup cette expression. Alors lui, il parlait de la colline de Sion, hein, en Meurthe-et-Moselle. Mais en fait, ces lieux qui sont les lieux de pèlerinage sont on disait autrefois des axes du monde, hein, en latin axis mundi. Et les Tibétains le savent, hein, qui parlent du mont Kailash comme étant vraiment l'antenne qui relie la terre au ciel. Hein. Je pense que c'est ça, ces sanctuaires. Ce sont des lieux tellement privilégiés, hein, qui permettent en fait une échappée vers le ciel. Hein, voilà, c'est en ce sens que je parle de géographie sacrée. Et d'ailleurs, pour s'y rendre, eh bien, on revêt des habits particuliers. Hein, on peut penser aux musulmans qui vont à la Mecque, ils s'habillent en blanc. Et le pèlerin de Shikoku aussi, d'ailleurs, hein, qui est au Japon, qui fait le pèlerinage bouddhiste des 88 temples, il s'habille en blanc. Comme le chevalier ou comme le moine, en fait, on change de vêtements, on prend des attributs, hein, on prend son bourdon, on prend sa coquille, pour ceux qui vont à Saint-Jacques, et on rentre dans un tout autre espace, dans une géographie proprement sacrée.
1: Une géographie spirituelle, mais aussi un but. On va en Terre Sainte pour marcher sur les pas du Christ. On va sur les lieux des sanctuaires, de lieux d'apparition mariale. C'est aussi ça, la géographie spirituelle, en quelque sorte ?
2: Oui. En effet, ce sont des lieux qui ont une histoire, hein, des lieux qui ont été visités, qui sont imprégnés d'une histoire sacrée. Hein. Donc, vous le disiez, il y a les lieux où a vécu le Christ, hein, qui sont la Terre Sainte est historiquement le premier lieu de pèlerinage du christianisme. Des lieux d'apparition, alors pour les pèlerinages chrétiens, on peut citer en France Lourdes, la Salette, Pontmain, enfin qui sont des... Alors, la plupart du temps, ce sont des apparitions mariales. Il y a quelques lieux d'apparition angélique, comme l'île Bouchard, par exemple, en France, hein, qui est un lieu d'apparition à la fois mariale et angélique. Il y a souvent des miracles dans ces lieux. Et puis, on peut citer aussi, pour ceux qui pèlerinent sur des chemins de pèlerinage en France, il y a tous ces lieux où ont vécu les saints. On marche vers Ars, hein, sur les traces du Saint-Curé d'Ars, ou bien vers Lisieux. pour vénérer ou pour prier, en tout cas Sainte Thérèse de l'Enfant Jésus, ou on marche aussi vers des lieux où sont enterrés les saints, hein, comme Compostelle où serait enterré Saint Jacques le Majeur, même s'il y a un débat, ou vers les Saintes Marie de la Mer où seraient enterrées les Saintes Femmes et leur servante Sarah. Voilà, donc il y a tous ces lieux qui ont une histoire, qui sont une géographie sacrée, qui sont d'ailleurs le plus souvent dans un beau cadre, en fait un cadre naturel qui porte à la prière.
1: C'est souvent dans des lieux magnifiques, c'est important, enfin, les deux sont liés finalement. En quelque sorte, on a besoin de ces deux critères, historique, oui, et naturel, et cadre naturel.
2: Oui, parce que je pense que la pleine nature favorise cette communion avec la création, hein. Donc on a l'exemple le plus évident, c'est les montagnes, hein. Ce mont Saint-Michel ou ce mont Saint-Odile, où on parlait du mont Kailash pour les bouddhistes ou les hindouistes, les montagnes sacrées en Chine. Enfin, les dieux vivent dans les hauteurs, et donc les montagnes sont. Alors il y en a plein d'autres. Il y a les collines, hein, comme Vézelay. Il y a les grottes, la Sainte-Baume, Rocamadour, etc. Il y a les déserts, les îles, les forêts. Enfin, dans toutes les religions, il y a ces espaces naturels qui sont des lieux privilégiés pour la rencontre entre la divinité et puis le pèlerin qui marche vers cet endroit.
1: Pour terminer, Gaëlle Delabrosse, on peut dire que le pèlerinage c'est un phénomène universel, vous l'avez bien décrit, mais voilà, de tout temps on a eu ce besoin, les hommes ont eu ce besoin, quelles que soient les religions, de se mettre en route.
2: Oui, vous dites que c'est un phénomène universel, en effet c'est un phénomène intemporel et universel, voilà, de tout temps, hein, depuis l'aube des temps ou la nuit des temps, comme on a l'habitude de dire, hein, dans toutes les religions, les hommes se sont mis en marche, hein, ils ont pris leur bâton de pèlerin, ils se sont mis en marche, ils ont quitté, comme vous le disiez, leur zone de confort, ils ont quitté leur territoire, et puis il y a ce qui rapproche en fait tous ces pèlerinages, et je pense qu'il est important de le souligner, c'est que les rituels sont similaires en fait, hein, il y a partout des escaliers à gravir, des chemins à parcourir, des rivières à traverser. Comme voilà, on peut penser à la traversée de la baie pour accéder au Mont Saint-Michel, ou toutes ces processions, les circumambulations, les vénérations de statues. Enfin, tout ça, ce sont des rituels qui sont communs à toutes les religions. Et donc, je pense que c'est aussi ce qui peut rapprocher les différentes religions et les différents peuples, et que c'est aussi le pèlerinage et l'expression de l'espoir d'une paix entre les hommes. Je pense que c'est un grand facteur de rapprochement entre les peuples et entre les hommes et entre les religions.
1: Gaëlle Delabrosse, merci beaucoup. Je renvoie les auditeurs à votre livre Éloge du pèlerinage. C'est aux éditions Salvator. Un bon moyen de se mettre en route, de partir en pèlerinage. Vous pouvez évidemment retrouver cette émission sur rcf.fr. À bientôt.

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1: Aujourd'hui, nous sommes le 5 juillet. Après la catastrophique défaite de Stalingrad, les Allemands décident de repartir à l'offensive sur le front de l'Est en cet été 1943. Ils lancent à la limite de l'Ukraine la bataille de Koursk le 5 juillet.
2: Plus de 6000 chars et 2 millions de soldats se sont affrontés à Koursk, à 400 km au sud de Moscou. L'opération Citadelle, nom de code de la bataille de Koursk, fut la bataille la plus massive de l'histoire et probablement la plus décisive de toute la Seconde Guerre mondiale. Jamais auparavant on n'avait engagé autant d'hommes et de blindés. S'y déroula aussi la journée de combats aériens la plus coûteuse en vie humaine de toute l'histoire. Ce combat de titans aboutit à un choc colossal entre les deux plus gros rassemblements de blindés et d'avions jamais levés aussi bien par l'Allemagne que l'URSS.
1: La bataille de Koursk dura jusqu'au 23 août 1943. C'est une nouvelle défaite pour l'armée allemande qui marque pour cette dernière le basculement définitif dans un rôle défensif, un rôle qu'elle tiendra jusqu'à la fin de la guerre en 1945. 5 ans, jour pour jour, après la mort de son père Henri II Plantagenet, Richard Cœur de Lion, tout juste rentré de captivité en Autriche, prend le 5 juillet 1194 le roi de France Philippe Auguste en embuscade dans la clairière de Fretteval à côté de Blois. Surpris, les Français fuient en laissant leurs affaires et notamment les archives royales qui suivent le souverain dans tous ses déplacements. Alors pour éviter le renouvellement d'une telle mésaventure, Philippe Auguste décide de conserver ses sceaux et documents dans un bâtiment dédié aux archives à Paris et placé sous la surveillance d'un garde des sceaux. Depuis, le ministre de la Justice en France porte la dénomination officielle de garde des sceaux. 3 mois et demi après la signature des accords d'Évian mettant fin à la guerre d'Algérie, 2 jours après la reconnaissance officielle de l'indépendance algérienne et à quelques heures de sa proclamation, Oran connaît un véritable massacre le 5 juillet 1962.
3: À 11h du matin, la foule des quartiers musulmans rentre dans la ville européenne pour fêter l'indépendance.
4: Les gens dansaient, chantaient. Et puis d'un seul coup, il y a eu des coups de feu.
3: La panique s'empare aussitôt de la foule. Des dizaines de Français sont amenés de force au quartier du Petit Lac, abattus et enterrés à la va-vite. Alors que 18 000 soldats français sont encore sur place, dans le cadre des accords d'Évian. L'absence d'ordre venant de l'armée française fait que ce jour-là, plusieurs centaines de pieds noirs et de musulmans pro-français seront assassinés. Le pouvoir gaulliste se défendra en prétextant ne pas vouloir remettre un doigt dans l'engrenage de la guerre.
1: Extrait d'un documentaire de France Télévisions. On estime le nombre de victimes de ce massacre à 326 morts européens et 353 disparus.
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1: On s'intéresse à présent à la culture avec une naissance le 5 juillet 1944, celle de Geneviève Grade. Elle reste pour le grand public Nicole, la fille du maréchal des logis chef Cruchot dans le gendarme de Saint-Tropez, aux côtés bien évidemment de Louis de Funès.

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1: Bonjour, aujourd'hui nous fêtons encore les Antoines, en la personne de saint Antoine-Marie Zaccaria, qui vécut au XVIe siècle en Italie. Il fut un précurseur de la réforme catholique qui allait résulter du Concile de Trente un peu plus tard. Médecin reconnu qui se dévoua auprès des malades de la peste, Antoine-Marie décida aussi de s'occuper des âmes et de 20 prêtres. Il fonda la Congrégation des Barnabites, du nom de leur église à Milan. Il choisit, à la suite de saint Paul, de vivre avec d'autres prêtres en communauté, au service d'un bel élan missionnaire dans une vie fraternelle, frugale et simple. Nous commémorons aussi le martyre de deux jeunes sœurs laïques chinoises qui sont mortes pour leur foi, Thérèse et Rose Cheng, de 22 et 25 ans. Elles furent assassinées en 1906 avec quatre jésuites français et cinq autres laïcs chrétiens par les nationalistes boxeurs. Après la Chine, partons au Laos en 1969, où le bienheureux Joseph Boissel fut assassiné. Missionnaire breton, oblat de Marie Immaculée, il vécut dans sa terre de prédilection au Laos une vie extrêmement mouvementée. Prisonnier en 1945 par les Japonais, puis de retour de mission, il fut pillé et dévasté. Il travailla dans les rizières pour survivre et ne cessa d'annoncer l'évangile aux plus pauvres en sillonnant le pays. Pris dans une embuscade, il fut exécuté le 5 juillet 1969, alors qu'il était en route vers une petite communauté chrétienne.
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3: En ce temps-là, Jésus prit la parole et dit : Père, Seigneur du ciel et de la terre, je proclame ta louange. Ce que tu as caché aux sages et aux savants, tu l'as révélé aux tout petits. Oui, Père, tu l'as voulu ainsi dans ta bienveillance. Tout m'a été remis par mon Père. Personne ne connaît le Fils sinon le Père, et personne ne connaît le Père sinon le Fils, et celui à qui le Fils veut le révéler. Venez à moi, vous tous qui peinez sous le poids du fardeau, et moi, je vous procurerai le repos. Prenez sur vous mon joug, devenez mes disciples, car je suis doux et humble de cœur, et vous trouverez le repos pour votre âme. Oui, mon joug est facile à porter, et mon fardeau léger. »

Venez à moi, vous tous qui peinez sous le poids du fardeau, et moi je vous procurerai le repos. Il n'est pas si facile de se reposer. Nous y aspirons légitimement pendant l'été, et pourtant il ne suffit pas de le décréter. L'évangile de ce dimanche nous donne d'entrer dans la louange de Jésus à son Père. Voilà une première piste de repos, la louange, la célébration des merveilles de Dieu, la reconnaissance de sa présence bienfaisante, y compris et surtout peut-être dans les épreuves, les combats, les souffrances, lorsque le fardeau est lourd à porter. Ce que tu as caché aux sages et aux savants, tu l'as révélé aux tout-petits. Cette page d'évangile est loin d'être un manifeste anti-intellectuel ou un appel à la folie contre la raison, que ce soit dans l'ordre de la connaissance ou dans l'ordre de l'action. Il s'agit plutôt de nous demander quelle est la source de notre intelligence et de notre volonté, ce qui les met en mouvement et ce qui les repose. Où et comment trouver le repos ? En entrant dans la prière du Fils et en entrant dans le regard du Père sur le Fils, nous nous reconnaissons fils et filles bien-aimés de Dieu, enfantés par lui en ce moment même. Lorsque nous contemplons le regard bienveillant des parents sur leur enfant, comme c'est reposant. Lorsque nous contemplons le regard émerveillé d'un enfant devant ses parents, comme c'est reposant. Dieu nous aime comme un père et comme un frère. Dernière piste de repos, enfin, en nous invitant à porter avec lui son joug, il nous rappelle qu'il nous aime comme un époux. Le mot « joug » donnant aussi le mot « conjugal », porter ensemble le même joug, léger,

facile à porter, celui de la parole de Dieu, qui se dit dans des paroles humaines, paroles de vie, de confiance, de pardon, de paix, paroles reposantes et bienfaisantes.

Notre Père qui es aux cieux, que ton nom soit sanctifié, que ton règne vienne, que ta volonté soit faite sur la terre comme au ciel. Donne-nous aujourd'hui notre pain de ce jour. Pardonne-nous nos offenses, comme nous pardonnons aussi à ceux qui nous ont offensés. Et ne nous laisse pas entrer en tentation, mais délivre-nous du mal. Car c'est à toi qu'appartiennent le règne, la puissance et la gloire pour les siècles des siècles. Amen.

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5: Bonjour, avec vous toujours avec grand plaisir, c'est Oh Happy Day.

Réjouissez-vous et jubilez, car de nouveau, voici au Happy Day, le programme musical consacré exclusivement au gospel et à la soul music, avec en ouverture un gospel, bien sûr, par les Stars of Faith. C'est un groupe assez connu par chez nous, un groupe de féminin qui était venu parfois, souvent même, en Europe et qui y a enregistré même plusieurs albums, surtout pour les labels suisses Ebony, par exemple, et elles se sont produites dans des festivals comme le festival de Montreux. Alors, c'est un groupe qui avait été formé en 1958 par deux ex-chanteuses des Clara Ward Singers, Marion Williams, bien connue, qui a fait une belle carrière de soliste, et Frances Steadman. Elles sont venues aussi au début des années 60, elles sont venues en Europe, en Angleterre et en France, dans le cadre du spectacle musical Black Nativity, avec une autre vedette du gospel de l'époque qui s'appelait Alex Bradford. Ici, c'était un extrait d'un double album enregistré en Europe et publié sous le label français Festival en 1974, dans un traditionnel intitulé Traveling Shoes, les chaussures de voyage, et qui nous a inspiré notre thématique cette semaine, dernière émission live de la saison avant les traditionnelles rediffusions d'été, donc une émission que j'ai intitulée Traveling Shoes, une invitation au voyage, comme il se doit en effet. Je vous invite à enfiler ces chaussures de voyage chantées par les Stars of Faith et à partir. Traveling Shoes, donc une invitation au voyage, l'été est arrivé et avec lui souvent le temps des vacances, un temps qu'une majorité d'entre nous attend avec impatience, avec une pensée toutefois pour ceux que les circonstances de la vie empêchent de partir pour de diverses raisons. Alors des chants de gospel et de soul donc qui évoquent ces vacances, mais aussi les moyens de transport empruntés pour les réaliser. Alors voici tout d'abord le groupe Sister Sledge. C'était un groupe féminin familial originaire de Philadelphie, composé à l'origine en 1965 de quatre sœurs. Alors elles connaissent leur plus grand succès avec des enregistrements destinés surtout à la danse. Alors cette période dite disco dans les années 1970, avec en particulier leur grand succès We Are Family, 1979. Alors dans leur quatrième album, intitulé Love Somebody Today, Aimer quelqu'un aujourd'hui, qui est publié en 1980, elle nous donne une composition intitulée Let's Go on Vacation, partons en vacances, qui colle bien à notre thématique et qui nous invite donc à faire un break et à prendre un bon temps de vacances. Voici donc Sister Sledge.

Let's go on vacation, partons en vacances, et en particulier en Californie, comme c'est suggéré dans cette chanson, par le groupe féminin Sister Sledge, morceau donc sorti en 1980 dans leur album Love Somebody Today. Non, l'été est revenu donc, et avec lui le plus souvent le temps des vacances, même si de plus en plus certains choisissent de partir hors saison quand ils le peuvent. Mais pas besoin d'aller bien loin parfois, juste une journée ou deux à la campagne pour changer d'air. C'est ce que suggère la composition « Let's spend a day in the country », passons une journée à la campagne, gravée en 1969 par le duo homme-femme Peggy Scott et Jojo Benson. Peggy était née en 48 en Alabama, elle a été élevée au gospel comme il se doit et elle a 5 ans lorsque sa famille part s'installer en Floride. Quant à Joe Benson, lui aussi originaire de l'Alabama, il est bercé aussi comme sa femme dans le gospel, mais il s'en échappe vite et tout ado encore, il chante le rhythm and blues profane dans des clubs, quelle horreur! Chacun enregistre de son côté, mais se trouve réunis en duo lorsque le label SSS International, basé à Nashville, les recrute avec en 1968 un premier titre qui déjà nous parle de vacances, Lover's Holiday, les vacances de l'amoureux. Alors leur journée à la campagne que nous allons écouter est enregistrée l'année suivante, en 1969, dans la veine de cette Soul Atlantic Stax de la seconde moitié des 60s. Voici donc Let's Spend a Day Out in the Country.

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1: Passons une journée à la campagne nous était contée par Peggy Scott et Jojo Benson en 1969. Alors donc, traveling shoes, des chaussures de voyage, nous les avons chaussées pour partir en voyage cette semaine dans Happy Day. Partir en vacances, par la route, bien sûr, si une distance relativement modeste le permet, ou pour aller plus loin, emprunter d'autres moyens de transport, les trains, les bateaux, les avions, pour des destinations plus lointaines. Alors la chanson Trains and Boats and Planes est une composition signée du très prolixe duo Al David et Burt Bacharach, auxquels nous avions jadis consacré une émission entière. Leurs nombreuses compositions ont été interprétées par plusieurs artistes, mais jamais avec autant de fidélité que par la chanteuse Dionne Warwick. À vrai dire, Warwick était devenue leur chanteuse maison presque, et le duo écrivait pratiquement pour elle. De famille avec les Houston, avec Sissy et Whitney Houston, Warwick a fait partie du groupe féminin The Inspirations dans les années 1960, accompagnant nombre d'artistes de soul, dont bien sûr la grande Aretha Franklin. Trains and Boats and Planes est écrite en 1965 et elle a été enregistrée tout d'abord par un groupe britannique qui s'appelait Billy J. Kramer and the Dakota en mai 1965. Et la même année, en juin 1965, c'est sous le titre Quand un bateau passe que notre chanteur national Claude François en enregistre une version. Et ce n'est que quelques mois plus tard, en 1966, que Dionne Warwick enregistre la version que nous allons écouter de ce Trains and Boats and Planes.

Des trains, des bateaux et des avions, Boats, Trains, Boats and Planes par Dionne Warwick dans ses années 60, chanson donc de David et Bacharach. Le train reste un moyen de transport privilégié, souvent pour parcourir d'assez grandes distances sans trop de fatigue. Il est possible même, pour certaines destinations, d'emprunter un train de nuit pour une expérience nouvelle. Alors voici donc, pour suivre, deux compositions qui évoquent ce moyen de transport pour nous emmener en vacances, le train. La première de ces deux chansons est intitulée « Slow Train », un train lent. Elle est interprétée par un de nos groupes favoris dans Happy Day, les Staple Singers et Mavis. Et bien sûr, et comme la plupart du temps, la soliste dans ce titre, enregistré dans l'album « Soul Folk in Action » publié en 1968. C'est un bel album avec quelques chansons sur des thématiques engagées, comme par exemple « The Long Walk to DC » qui évoque la marche sur Washington de 1963, ou un morceau comme « Got to be some changes made », il faut que des changements soient réalisés, ou encore une chanson intitulée The Ghetto. Ils enregistrent aussi donc ce Slow Train, qui est un petit tortillard qui prend son temps, mais qui avance. C'est le train de la vie. Sa destination est dans l'au-delà, au bout de la ligne. C'est un train lent, mais il avance. J'ai mon billet, ne m'oubliez pas. Si je ne peux pas y monter, je m'effondrerai et je pleurerai. Je n'ai qu'une vie à vivre sur cette terre. Oh, emmenez-moi là-bas, voulez-vous bien, monsieur le conducteur. Voilà, c'est donc un extrait de cette chanson Slow Train. Par contraste, notre second train nous fera voyager à grande vitesse. Alors sans doute pas encore un TGV dans ces années 70, mais ce que l'on désignait quand même comme train express. C'est un groupe de soul funk dénommé BT Express qui interprète ce titre. Le morceau est intitulé tout simplement Express, et c'est un instrumental quasiment dans la veine des bandes-sons des films africains-américains de l'époque. Il y a des cuivres, des cordes, des guitares wah-wah et une flûte, instrument qui a connu son heure de gloire dans ses arrangements d'époque. BT Express s'était d'abord appelé King Davis House Rockers au début des 70s, un nom un peu baroque, mais c'était un groupe originaire de New York, du quartier de Brooklyn précisément, d'où leur nom aujourd'hui, BT Express, le BT voulant dire Brooklyn Transit Express. Leur instrumental Express date de 1975 avec des effets ferroviaires spéciaux. Here comes the Express. Donc successivement le Slow Train des Staple Singers et l'Express de BT Express.

le train express du groupe BT Express, justement. Et avant cela, les Staple Singers dans un train beaucoup plus lent, Slow Train. Et pour terminer cette invitation au voyage, pour la poursuivre, j'aurais pu compléter avec des aventures sur deux roues, ou même sur deux jambes, la randonnée étant pour beaucoup une activité idéale pour observer un environnement et se vider la tête des soucis du quotidien. Mais d'autres, peut-être une majorité, sont de grands amateurs de conduite automobile et prônent, non sans raison, l'autonomie que leur véhicule individuel peut leur accorder. Une façon de voyager sans doute plus économique aussi lorsque l'on a une grande famille. Certains aimeront se déplacer à grande vitesse et emprunteront autoroute ou nationale, mais d'autres voudront plutôt profiter des petites départementales, certes moins rapides et plus sinueuses, pour flâner dans les campagnes de France ou d'ailleurs. Alors cette composition, The Long and Winding Road, aura été l'un des derniers enregistrements réalisés par les célèbres Beatles, signé Lennon-McCartney certes, mais complètement approprié par Paul McCartney. Cette route longue et sinueuse est une ballade, comme son titre l'évoque un peu, et c'est une chanson pop bien sûr, mais elle a sa place dans Oh Happy Day, dans sa réinterprétation donnée par le grand chanteur et pianiste que fut Ray Charles. C'est un enregistrement publié en 2006, mais c'est le fruit d'un mixage de vocaux qui était resté inédit de Ray Charles, enregistré dans les années 1970, avec la version contemporaine de l'orchestre de Count Basie, le Count Basie Orchestra, donc enregistré lui en 2006 et remixé avec ses bandes des années 70 de Ray Charles. Donc nous allons terminer par cette évocation de cette ballade de Long and Winding Road par Ray Charles. Mais réjouissez-vous et jubilez, car si c'est la dernière émission live de la saison, nous nous retrouverons chaque jour jusqu'à la rentrée, et je vous souhaite à tous de très belles vacances ensoleillées si possible. La réalisation technique était assurée par Mathieu Goualard.

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2: 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Il est 6h30.
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2: Bonjour, bon réveil et merci de débuter ce dimanche avec nous. Aujourd'hui, 5 juillet, nous fêtons Saint-Antoine-Marie Zacharia, un médecin du XVIe siècle. Nous retrouvons Isabelle Delaunay à 6h43 pour le Saint du jour. Au programme également ce matin, Frère Mathieu, le prieur de la communauté de Thésée, sera notre invité tout à l'heure à 7h25. Puis ne manquez pas, il était une joie, la personnalité de ce jour, Vincent Bellotti. Alors pourquoi? Eh bien la réponse à découvrir tout à l'heure à 7h40. Dans une poignée de secondes, ce jour dans l'histoire, c'est juste après la météo. Le soleil et la chaleur au programme de ce premier dimanche de juillet, quelques nuages sur le nord. Côté Belgique, le ciel est très nuageux, mais le temps reste sec pour ce 5 juillet. Les températures relevées ce matin, 13 degrés du côté de Cherbourg, 15 à Rennes et Limoges. Il fait actuellement 16 du côté de Nancy et de Tours, 17 à Lille et Dijon. 18 degrés ce matin à Paris, 20 à Bordeaux, 21 à Lyon, 23 à Ajaccio et Marseille et 24 à Montpellier. Pour l'après-midi, on prévoit 26 degrés à Lille, 27 à Rouen, 30 degrés pour l'après-midi à Paris, à Rennes et à Saint-Étienne, 31 à Dijon, 32 à Orléans et Ajaccio, 34 degrés cet après-midi à Lyon, 35 à Marseille, 36 à Bordeaux et déjà 39 degrés pour cet après-midi pour la ville de Montpellier. Côté Belgique, c'est plus raisonnable, 24 degrés annoncés aussi bien à Bruxelles qu'à Liège. Et pour ouvrir la matinale sur RCF Notre-Dame, nous parlons histoire.
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2: Aujourd'hui, nous sommes le 5 juillet. Après la catastrophique défaite de Stalingrad, les Allemands décident de repartir à l'offensive sur le front de l'Est en cet été 1943. Ils lancent à la limite de l'Ukraine la bataille de Koursk le 5 juillet.
4: Plus de 6000 chars et 2 millions de soldats se sont affrontés à Koursk, à 400 km au sud de Moscou. L'opération Citadelle, nom de code de la bataille de Koursk, fut la bataille la plus massive de l'histoire et probablement la plus décisive de toute la Seconde Guerre mondiale. Jamais auparavant on n'avait engagé autant d'hommes et de blindés. S'y déroula aussi la journée de combats aériens la plus coûteuse en vie humaine de toute l'histoire. Ce combat de titans aboutit à un choc colossal entre les deux plus gros rassemblements de blindés et d'avions jamais levés aussi bien par l'Allemagne que l'URSS.
2: La bataille de Koursk dura jusqu'au 23 août 1943. C'est une nouvelle défaite pour l'armée allemande qui marque pour cette dernière le basculement définitif dans un rôle défensif, un rôle qu'elle tiendra jusqu'à la fin de la guerre en 1945. 5 ans, jour pour jour, après la mort de son père Henri II Plantagenet, Richard Cœur de Lion, tout juste rentré de captivité en Autriche, prend le 5 juillet 1194 le roi de France Philippe Auguste en embuscade dans la clairière de Fretteval à côté de Blois. Surpris, les Français fuient en laissant leurs affaires et notamment les archives royales qui suivent le souverain dans tous ses déplacements. Alors pour éviter le renouvellement d'une telle mésaventure, Philippe Auguste décide de conserver ses sceaux et documents dans un bâtiment dédié aux archives à Paris et placé sous la surveillance d'un garde des sceaux. Depuis, le ministre de la Justice en France porte la dénomination officielle de garde des sceaux. 3 mois et demi après la signature des accords d'Évian mettant fin à la guerre d'Algérie, 2 jours après la reconnaissance officielle de l'indépendance algérienne et à quelques heures

0: de sa proclamation, Oran connaît un véritable massacre le 5 juillet 1962.
1: À 11h du matin, la foule des quartiers musulmans rentre dans la ville européenne pour fêter l'indépendance.
2: Les gens dansaient, chantaient, et puis d'un seul coup, il y a eu les coups de feu.
1: La panique s'empare aussitôt de la foule. Des dizaines de Français sont amenés de force au quartier du Petit Lac, abattus et enterrés à la va-vite. Alors que 18 000 soldats français sont encore sur place, dans le cadre des accords d'Évian. L'absence d'ordre venant de l'armée française fait que ce jour-là, plusieurs centaines de pieds noirs et de musulmans pro-français seront assassinés. Le pouvoir gaulliste se défendra en prétextant ne pas vouloir remettre un doigt dans l'engrenage de la guerre.
0: Extrait d'un documentaire de France Télévisions. On estime le nombre de victimes de ce massacre à 326 morts européens et 353 disparus.
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0: On s'intéresse à présent à la culture avec une naissance le 5 juillet 1944, celle de Geneviève Grade. Elle reste pour le grand public Nicole, la fille du maréchal des logis chef Cruchot dans le gendarme de Saint-Tropez, aux côtés bien évidemment de Louis de Funès.

C'est pas possible. Bah oui, Nicolas, à la réalisation technique, n'a jamais regardé Le Gendarme de Saint-Tropez. Oui, c'est incroyable, c'est quasiment le seul en France et en Belgique. Pour conclure ce jour dans l'histoire, Geneviève Grade avec Douliou Saint-Tropez. 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Joie de recevoir des frères et des sœurs en pastorale, c'est le thème que nous abordons dans quelques instants avec Mgr Bernard Potvin. Vous retrouverez aujourd'hui pour aimer. Très bon réveil à l'écoute de RCF Notre-Dame.

0: Julien Doré et Hélène Ségara revisitant un tube de 1981 de Richie et Poveri. Sara Percetti, un mot sur RCF Notre-Dame, extrait de l'album de Julien Doré qui s'appelle Imposteur. Et nous poursuivons ce dimanche matin avec Mgr Bernard Potvin. Voici aujourd'hui pour aimer. Ce matin, joie de recevoir des frères et des sœurs en pastorale. Bonjour Monseigneur.
1: Bonjour Bruno. Je voudrais...

0: dédié cette dernière chronique de l'année pastorale à nos frères et à nos sœurs venus d'ailleurs. Je lisais par exemple hier le rapport d'activité d'une petite communauté religieuse qui se trouve dans une ville en France, dans des quartiers difficiles. Ce rapport d'activité est touchant d'attention, d'humanité et de profondeur spirituelle. Ces trois sœurs qui sont du Burkina, une congrégation missionnaire ardente, ces trois sœurs qui font mon admiration pour leur capacité de la rencontre, capacité de la visite, notamment auprès des plus fragiles, des plus démunis. Ces sœurs qui ont une foi, une espérance chevillée au corps, alors que leur propre pays est traversé de tout ce que nous savons comme conflits internes, que ce soit sur le plan ethnique, sur le plan religieux, sur le plan social. Extraordinaire don de soi, alors qu'il y aurait toutes les raisons de se crisper sur soi-même, de s'inquiéter à distance pour les nouvelles difficiles qui sont celles des proches et celles du pays d'origine. Extraordinaire sollicitude envers la pastorale, envers les gens, envers les églises qui sont en France. Merci à vous, pères venus d'ailleurs, frères venus d'ailleurs, sœurs venus d'ailleurs. On ne vous remercie pas suffisamment, car non seulement vous venez apporter le renfort, mais vous ouvrez vraiment notre perspective missionnaire à bien plus large qu'elle-même. Ces trois religieuses, en l'occurrence, font des choses que beaucoup de nos contemporains n'oseraient faire, n'oseraient entreprendre. Il y a comme une audace, une gratuité, une manière d'aller à la rencontre du frère humain que peut-être quand on est proche, quand on est autochtone, quand on est concitoyen, on ose entreprendre. Et c'est là le beau mystère de cette universelle pastorale, de cette façon entre églises de nous entraider et de nous convertir. Oui, ces sœurs qui pourraient, je le disais à l'instant, totalement vivre dans l'inquiétude et pourraient aussi se dire « mais que faisons-nous ici alors qu'il y aurait tant à réconcilier chez nous ?» Ces sœurs offrent comme un véritable sacrement de la présence du Christ à notre humanité. Et notre reconnaissance devrait être plus grande. Nous devrions certainement cultiver une gratitude, un regard bienveillant, certainement plus important encore. Chers auditeurs, tandis que l'été va s'ouvrir, c'était de cela dont je voulais vous parler, non pas pour simplement évoquer ce sujet, mais pour peut-être voir là, dans ce sujet, le rassemblement de tant d'autres. En effet, plus nous sommes pauvres, plus nous sommes démunis, plus nous sommes éprouvés, peut-être alors plus nous sommes comme enclins à aller à la rencontre d'autrui. Et c'est ce mystère-là qui est le nôtre. C'est bien aussi la chance, la grâce de nos émissions sur la radio chrétienne. Quel bonheur d'être avec vous tous les dimanches, de venir vous rencontrer. Et quel bonheur quand tel ou tel, à travers mes déplacements dans l'Hexagone, me fait signe en me disant « Je vous écoute, je suis au rendez-vous, à l'antenne, je suis heureux, très heureux, quand ces liens peuvent s'établir, car à travers les ondes, nous nous disons tant et tant de choses. » Alors, je vous souhaite un bel été, un été de repos, le repos physique et le repos de l'âme, le repos aussi qui nous fasse grandir en fraternité. Je vous dis à la rentrée, avec beaucoup de bonheur, de vous retrouver quand reprendront les programmations. Et comme vous le savez, nous avons aujourd'hui pour aimer.
1: Oui, merci Monseigneur Bernard Potvin, bel été à vous, on vous retrouve à la rentrée. C'était aujourd'hui pour aimer. Dans un instant, sur RCF Notre-Dame, le Saint du jour avec Isabelle Delaunay.

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3: Un peu plus de 6h44. Bon réveil à l'écoute de RCF Notre-Dame. On rejoint Isabelle Delaunay. Voici le saint du jour. Bonjour Isabelle.
4: Bonjour. Aujourd'hui, nous fêtons encore les Antoines, en la personne de saint Antoine-Marie Zaccaria, qui vécut au XVIe siècle en Italie. Il fut un précurseur de la réforme catholique qui allait résulter du Concile de Trente un peu plus tard. Médecin reconnu qui se dévoua auprès des malades de la peste, Antoine-Marie décida aussi de s'occuper des âmes et devint prêtre. Il fonda la Congrégation des Barnabites, du nom de leur église à Milan. Il choisit, à la suite de saint Paul, de vivre avec d'autres prêtres en communauté, au service d'un bel élan missionnaire dans une vie fraternelle, frugale et simple. Nous commémorons aussi le martyre de deux jeunes sœurs laïques chinoises qui sont mortes pour leur foi, Thérèse et Rose Cheng, de 22 et 25 ans. Elles furent assassinées en 1906 avec quatre jésuites français et cinq autres laïcs chrétiens par les nationalistes boxeurs. Après la Chine, partons au Laos en 1969 où le bienheureux Joseph Boissel fut assassiné. Missionnaire breton, oblat de Marie Immaculée, il vécut dans sa terre de prédilection au Laos une vie extrêmement mouvementée. Prisonnier en 1945 par les Japonais, puis de retour de mission, il fut pillé et dévasté. Il travailla dans les rizières pour survivre et ne cessa d'annoncer l'évangile aux plus pauvres en sillonnant le pays. Pris dans une embuscade, il fut exécuté le 5 juillet 1969, alors qu'il était en route vers une petite communauté chrétienne.
3: Merci Isabelle Delaunay, c'était le saint du jour. Je vous rappelle également qu'aujourd'hui, c'est le 14e dimanche du temps ordinaire. Dans quelques instants, à 6h50 sur RCF Notre-Dame, vous retrouverez la prière du matin.

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1: Annika Livy, Emmanuel Feigneux, membre de l'école Pierre, la promo numéro 5, Guérir, excellent album qui s'appelle Aimer sur RCF Notre-Dame. Il est 6h50, c'est l'heure de la prière du matin. Dans quelques instants, le Père Jean-Baptiste Arnaud nous proposera sa méditation de l'Évangile pour ce 14e dimanche du temps ordinaire. L'Évangile selon saint Matthieu, au chapitre 11, les versets 25 à 30. « Je suis doux et humble de cœur ».

En ce temps-là, Jésus prit la parole et dit « Père, Seigneur du ciel et de la terre, je proclame ta louange. Ce que tu as caché aux sages et aux savants, tu l'as révélé aux tout-petits. Oui, Père, tu l'as voulu ainsi dans ta bienveillance. Tout m'a été remis par mon Père. Personne ne connaît le Fils sinon le Père, et personne ne connaît le Père sinon le Fils et celui à qui le Fils veut le révéler. Venez à moi, vous tous qui peinez sous le poids du fardeau, et moi, je vous procurerai le repos. Prenez sur vous mon joug, devenez mes disciples, car je suis doux et humble de cœur, et vous trouverez le repos pour votre âme. Oui, mon joug est facile à porter, et mon fardeau léger. »

Venez à moi, vous tous qui peinez sous le poids du fardeau, et moi je vous procurerai le repos. Il n'est pas si facile de se reposer. Nous y aspirons légitimement pendant l'été, et pourtant il ne suffit pas de le décréter. L'évangile de ce dimanche nous donne d'entrer dans la louange de Jésus à son Père. Voilà une première piste de repos, la louange, la célébration des merveilles de Dieu, la reconnaissance de sa présence bienfaisante, y compris et surtout peut-être dans les épreuves, les combats, les souffrances, lorsque le fardeau est lourd à porter. Ce que tu as caché aux sages et aux savants, tu l'as révélé aux tout-petits. Cette page d'évangile est loin d'être un manifeste anti-intellectuel ou un appel à la folie contre la raison, que ce soit dans l'ordre de la connaissance ou dans l'ordre de l'action. Il s'agit plutôt de nous demander quelle est la source de notre intelligence et de notre volonté, ce qui les met en mouvement et ce qui les repose. Où et comment trouver le repos ? En entrant dans la prière du Fils et en entrant dans le regard du Père sur le Fils, nous nous reconnaissons fils et filles bien-aimés de Dieu, enfantés par lui en ce moment même. Lorsque nous contemplons le regard bienveillant des parents sur leur enfant, comme c'est reposant. Lorsque nous contemplons le regard émerveillé d'un enfant devant ses parents, comme c'est reposant. Dieu nous aime comme un père et comme un frère. Dernière piste de repos, enfin, en nous invitant à porter avec lui son joug.

il nous rappelle qu'il nous aime comme un époux. Le mot « joug » donnant aussi le mot « conjugal », porter ensemble le même joug, léger, facile à porter, celui de la parole de Dieu, qui se dit dans des paroles humaines, paroles de vie, de confiance, de pardon, de paix, paroles reposantes et bienfaisantes.

Notre Père qui es aux cieux, que ton nom soit sanctifié, que ton règne vienne, que ta volonté soit faite sur la terre comme au ciel. Donne-nous aujourd'hui notre pain de ce jour. Pardonne-nous nos offenses, comme nous pardonnons aussi à ceux qui nous ont offensés. Et ne nous laisse pas entrer en tentation, mais délivre-nous du mal. Car c'est à toi qu'appartiennent le règne, la puissance et la gloire pour les siècles des siècles. Amen.

0: Ce chant de la communauté de l'Emmanuel, « Ô Jésus, tu es doux et humble de cœur » pour refermer la prière du matin, c'est le Père Jean-Baptiste Arnaud qui avait préparé la méditation de l'Évangile pour ce 14e dimanche du temps ordinaire, l'Évangile selon saint Matthieu, chapitre 11, les versets 25 à 30. Vous avez choisi RCF Notre-Dame, voici à présent la prière de l'Angélus.
1: L'ange du Seigneur apporta l'annonce à Marie.
2: Et elle conçut du Saint-Esprit. Je vous salue Marie, pleine de grâce. Le Seigneur est avec vous. Vous êtes bénie entre toutes les femmes, et Jésus, le fruit de vos entrailles, est béni. Sainte Marie, Mère de Dieu, priez pour nous pauvres pécheurs, maintenant et à l'heure de notre mort.
1: Voici la servante du Seigneur.
2: Qu'il me soit fait selon votre parole. Je vous salue Marie, pleine de grâce. Le Seigneur est avec vous. Vous êtes bénie entre toutes les femmes, et Jésus, le fruit de vos entrailles, est béni. Sainte Marie, Mère de Dieu, priez pour nous pauvres pécheurs, maintenant et à l'heure de notre mort.
1: Et le Verbe s'est fait chair.
2: Et il a habité parmi nous. Je vous salue Marie, pleine de grâce. Le Seigneur est avec vous. Vous êtes bénie entre toutes les femmes, et Jésus, le fruit de vos entrailles, est béni. Sainte Marie, Mère de Dieu, priez pour nous pauvres pécheurs, maintenant et à l'heure de notre mort.
1: Priez pour nous, Sainte Marie, Mère de Dieu.
2: Afin que nous soyons rendus dignes des promesses du Christ.
1: Daignez, Seigneur, répandre votre grâce dans nos âmes, afin qu'ayant connu par la voix de l'ange l'incarnation de votre Fils Jésus-Christ, nous puissions parvenir par sa passion et par sa croix à la gloire de sa résurrection, par le même Jésus-Christ, votre Fils, notre Seigneur. Amen.
0: Sur RCF Notre-Dame, c'était la prière de l'Angélus. Dans un instant, nous accueillons le Père Bernard Devers, le fondateur de l'association

0: Habitat et Humanisme.
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0: Vous avez choisi RCF Notre-Dame, il est 7h. On s'intéresse à la suite de votre matinale dans un instant. Les vacances sont là, sauf pour les plus fragiles. C'est le thème retenu cette semaine par le père Bernard Devers, le fondateur de l'association Habitat et Humanisme. Sur un air de Saint-Antoine de Padoue, au programme aujourd'hui de Robert Migliorini. Un air qui me rappelle le rendez-vous musical du dimanche matin dans 5 minutes. Et puis à 7h15, on répondra à cette question. Un pèlerinage, c'est quoi ? La réponse, eh bien, c'est avec le père Sylvain Gasser dans le rendez-vous liturgique du dimanche matin. Mais tout de suite, on s'intéresse à la météo de ce 5 juillet. Le soleil et la chaleur sont au programme de ce premier dimanche de juillet, avec quelques nuages sur le nord. En Belgique, le ciel est très nuageux, mais le temps reste sec pour ce 5 juillet. Les températures ce matin, 13 du côté de Cherbourg, 15 à Rennes et Limoges. Il fait actuellement 16 à Nancy et Tours, 17 à Lille et Dijon, 18 degrés relevés ce matin puis la Tour Eiffel à Paris, 20 à Bordeaux, 21 à Lyon, 23 à Marseille et Ajaccio et 24 à Montpellier. On passe aux températures de votre dimanche après-midi. C'est raisonnable à Lille avec 26 degrés. 27 degrés cet après-midi à Rouen, 30 à Paris, Rennes et Saint-Etienne. 31 pour Dijon, 32 Orléans et Ajaccio. 34 degrés cet après-midi, place Bellecour à Lyon, 35 à Marseille, 36 à Bordeaux. Et le record de France, c'est Montpellier cet après-midi avec 39 degrés. Pour la Belgique, 24 degrés aussi bien à Bruxelles qu'à Liège. Et nous accueillons le père Bernard Devers, le fondateur de l'association Habitat et Humanisme. Bonjour père Devers.
5: Cher Bruno, bonjour et à vous aussi, chères auditrices et auditeurs. C'est cette dernière chronique avant la rentrée. J'espère bien vous retrouver. Les vacances sont là, pour le moins toutes proches, sauf pour les plus fragiles, privés d'évasion et de liberté, synonyme des congés. La pauvreté est une clôture. Quand viendra la rentrée, ceux partis au loin partageront leur carnet de voyage, témoignant dans leurs relations, ouvrant parfois sur des horizons jusque-là inconnus, alors que les autres, ceux qui n'ont pas pu partir et pour cause, s'inscriront dans un silence, signant les iniquités ô combien blessantes pour la fraternité. Si la fraternité est une main qu'on tend à l'autre, aux autres, le temps des vacances en accroît la rupture. Les uns partent, les autres restent. Ce temps de vacances ne pourrait-il pas être un moment de réflexion pour voir comment parvenir à retisser des liens ? Albert Camus, quand lui fut remis le prix Nobel de littérature, eut des mots dont l'acuité est prégnante. Chaque génération se croit vouée à refaire le monde. La mienne, c'est pourtant qu'elle ne le refera point. Sa tâche est peut-être plus grande encore. Elle consiste à empêcher que le monde se défasse. L'oubli de la fraternité assombrit l'avenir. Le mal-logement s'est banalisé. Cette crise, à force d'être répétée, et répétée à l'envi, sans trouver de réponse à hauteur du drame qu'elle suscite, s'est installée dans le paysage. Un mur s'est construit. Il est contourné par ceux qui le peuvent et en mur les plus vulnérables, dans des lieux de paupérisation. Quelle attention leur est portée ? Des échos dans les médias, quand les thermomètres atteignent des niveaux laissant entendre des souffrances, là. Elles sont vite oubliées. Au cours de ces dernières semaines, je me suis autorisé à partager des situations singulièrement difficiles, humainement insupportables, sans que les victimes

0: victimes expriment de la colère, défait par un monde aveuglé, par l'égoïsme qui en dit long sur sa déshumanisation. Je pense à cette maman qui aura accouché d'un 7e enfant au mois d'août. À date, elle n'a pas encore trouvé un logement. Des centaines de milliers de personnes sont à terre. Le voyage qui pourrait leur être proposé serait de leur faire passer une porte, une frontière enfin franchie, pour habiter une terre plus libre, respectueuse de leur dignité. Le logement, sans être un point d'arrivée, en est une étape absolument indispensable. Ce voyage, encore faut-il le préparer, l'organiser, de telle sorte qu'il ne reste pas un vague projet où beaucoup restent sur des quais, où rien ne se passe, sauf une attente traversée par l'angoisse. À vous qui aidez notre mouvement, nous témoignons de votre confiance. Permettez-moi de vous dire merci pour ces portes que vous nous avez permis d'ouvrir. Elles sont celles de l'espoir. Bonnes vacances.
1: Bon été, Père Bernard Dever. On vous retrouve à la rentrée pour ce rendez-vous avec l'association Habitat et Humanisme. Vous êtes sur RCF Notre-Dame, il est quasiment 7h05.
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1: Place à la musique. À présent, j'ai le plaisir d'accueillir Robert Migliorini. Voici un air qui me rappelle. Bonjour Robert.
3: Bonjour à toutes, bonjour à tous. Eh bien, nous allons saluer le jubilé des 800 ans du séjour d'Antoine de Padoue à Brive-la-Gaillarde, qui commence ces jours-ci et qui va se poursuivre sur à peu près plusieurs mois. Et évidemment, la figure de saint Antoine de Padoue ne pouvait qu'inspirer les artistes. Celui qui permet de retrouver tout ce qu'on a perdu, n'est-ce pas, Bruno, sauf l'humour. Mmh. Voilà. Nous allons essayer de l'évoquer avec quelques titres, dont un titre récent.
1: Il y aura Jacques Jouette, Mick Michel, mais on commence avec le groupe Unispirit. Tu retrouves ce qui est perdu.

0: Tu retrouves ce qui est perdu, Unit Spirit Jésus Robert.
1: Voilà, si nos auditeurs ou même vous-même connaissez un peu ce groupe, ça vient de sortir et ça évoque très bien toute l'histoire de saint Antoine de Padoue. Unit Spirit Jésus, avec beaucoup d'allant pour à l'occasion des 800 ans du séjour d'Antoine à Brive-la-Gaillarde.
0: Et j'en profite pour saluer ceux et celles qui nous écoutent à Brive-la-Gaillarde sur le 91.4. Robert, on va poursuivre avec Mick Michel, Saint-Antoine de Padoue.
1: Voilà, ça, je crois que vous la connaissez, vous l'avez rencontrée.
0: Et oui, il y a très longtemps, j'en profite pour saluer un ami avec qui j'ai commencé à faire de la radio, qui s'appelle Gilles. Donc tu déguises cette chanson, puisqu'il lui aussi était lors de cette rencontre avec Mick Michel.

0: Saint Antoine de Padoue, c'était Mick Michel, Robert.
1: Voilà une approche un peu différente du grand saint et docteur de l'Église par une artiste qui était comédienne, chanteuse, sculptrice, dont on a connu quelques succès, Ni toi ni moi, Un gamin de Paris, et qui évoque donc sa vision personnelle de Saint-Antoine de Padoue, dont les amours perdus et retrouvés.
0: On va poursuivre, Robert, avec un peu de sel. Voici Jacques Jouette. Un peu.

0: Un peu de sel, c'était Jacques Jouette, Robert.
1: Oui, enregistré pour nous par le frère Jacques Jouette, franciscain. Cet hymne qui est chanté pour les laudes à la fête de Saint-Antoine dans les communautés franciscaines et ailleurs. Merci en tout cas à Jacques Jouette et merci pour ce texte qui nous évoque un grand saint.
0: Merci également à vous, Robert, pour cette saison 2025-2026, dernière qui me rappelle.
1: Oui,
0: et on aura le plaisir de vous
1: retrouver cet été.
0: Exactement, ouais. Avec un petit changement d'horaire, on se retrouve un peu plus tard à partir de 7h30. Bonne semaine, Robert, et donc à dimanche prochain, 7h30. Et en attendant, il y a votre blog au Cabaret du Bon Dieu sur le site internet de l'Assomption. Très bon dimanche à tous, à l'écoute de RCF Notre-Dame. On s'intéresse maintenant à la liturgie dominicale avec le père Sylvain Gasser. Bonjour père Gasser.
2: Bonjour Bruno.
0: Vous êtes rédacteur à la revue Prions. Pour ce dernier rendez-vous de la saison, alors que l'été commence, vous allez nous parler tout naturellement du pèlerinage. Justement, c'est quoi un pèlerinage ?
2: Eh bien, le mot pèlerinage est formé à partir du mot pèlerin, c'est un peu logique, et qui vient d'un mot latin, peregrinus, qui signifie étranger ou voyageur. Il y a donc ici la notion de voyage, sans qu'il y ait d'ailleurs de connotation religieuse. Et dans la démarche de foi, le pèlerinage, c'est bien plus qu'un simple voyage. Il s'agit plutôt d'un cheminement intérieur et extérieur que l'on effectue dans l'objectif et aussi l'espoir d'avoir une rencontre personnelle avec Dieu.
0: Alors parle-t-on de pèlerinage dans la Bible ?
2: La démarche même de la foi commence toujours par un voyage de foi. Dans l'Ancien Testament, par exemple, c'est pour répondre à l'appel de Dieu qu'Abraham et tout son clan se mettent en route. Dans la démarche de l'Exode, démarche fondatrice pour le peuple hébreu, eh bien le peuple traverse la mer Rouge et le désert en marchant vers la terre promise, guidée, comme vous le savez, par Moïse.
0: Père Gasser est dans le Nouveau Testament.
2: Les parents de Jésus, qui étaient de bons juifs pieux, accomplissent le pèlerinage de Pâques à Jérusalem et ils montrent ainsi leur fidélité à la loi. Et Jésus lui-même ne reste jamais très longtemps, vous le savez, au même endroit. Il envoie les apôtres de ville en ville pour annoncer l'évangile. Les pèlerins chrétiens s'inscrivent dans une très longue tradition qui consiste à effectuer un déplacement extérieur, mais aussi spirituel, pour se mettre à la suite du Christ et des apôtres.
0: Alors, quels sont les bienfaits du pèlerinage ?
2: Le pèlerinage est souvent vécu comme un temps de conversion. Le croyant prend du recul sur sa vie et il réfléchit à son rapport à Dieu. C'est le moment de faire une mise au point dans sa foi. Les différentes étapes du chemin, les prières par exemple, et parfois aussi les épreuves qu'on rencontre en route, deviennent alors des occasions de grandir et de se fortifier dans la foi. Faire un pèlerinage, c'est une invitation à un renouveau spirituel. Il ne s'agit pas simplement de visiter un lieu sacré, mais aussi d'entreprendre ce cheminement.
0: Comment, Père Gasser, le pèlerin peut-il affronter la fatigue du chemin ?
2: Alors ça, c'est important, parce que quand on marche, on est très vite fatigué. Eh bien, il ne faut pas perdre de vue le but du pèlerinage. Les lieux de pèlerinage, comme Jérusalem, Rome, Lourdes, Fatima ou Saint-Jacques, sont devenus des destinations spirituelles de premier plan pour les catholiques, mais aussi pour de nombreux autres croyants. Ces lieux sont chargés de significations profondes, non seulement en raison de leur histoire, mais aussi par les événements qui s'y sont associés. Et donc, ils permettent aux pèlerins de ressentir une proximité avec Dieu et les saints qui ont toujours vécu. Et l'attraction du lieu nous permet aussi de dépasser la fatigue. On n'a qu'une hâte, c'est d'arriver à destination.
0: Comment vivre son lien avec l'Église, Père Gasser ?
2: Eh bien, durant son chemin, le pèlerin découvre qu'il n'est pas seul dans sa quête. Il va rencontrer d'autres pèlerins. Les pèlerinages sont une occasion de rencontre avec d'autres croyants qui partagent une même aspiration, souvent se rapprocher de notre Seigneur, de Dieu lui-même. Cette communion avec l'Église universelle rappelle que nous sommes tous membres d'un même corps, celui du Christ.
0: Quel sens spirituel donnez-vous à cette démarche ?
2: Faire un pèlerinage, c'est avant tout marcher à la suite du Christ, je l'ai dit, qui lui-même a pris la route pour annoncer la bonne nouvelle. Ce cheminement est une forme d'école de pensée qui mobilise patience, humilité et surtout persévérance. À chaque pas qu'il accomplit, le pèlerin apprend peu à peu à se détacher des biens matériels, des éléments superflus de son existence, pour se consacrer sur l'essentiel, son âme et sa relation avec Dieu. Donc, vous le savez, le pèlerinage n'est pas un long fleuve tranquille qu'il suffit de descendre suivant son mouvement. Il y a des difficultés sur le chemin. La fatigue, les imprévus, la solitude aussi, et parfois le manque de nourriture, ou parfois même d'eau quand on est dans un paysage aride. Tout cela, il faut le prévoir. Et ces épreuves vécues tout au long du pèlerinage, bien qu'elles soient éprouvantes, c'est vrai, nous offrent l'opportunité de renforcer notre foi, de développer notre persévérance et de nous rapprocher de Dieu dans nos moments de faiblesse.
0: Alors si je comprends bien, Père Gasser, faire un pèlerinage, c'est bien plus qu'un simple voyage.
2: Et oui, Bruno, vous avez tout à fait raison. En marchant vers un lieu saint, le croyant avance aussi dans son chemin intérieur. Il se rapproche de Dieu, des autres et de lui-même. Le pèlerin marche avec Dieu, vers Dieu, et comprend que sa vie terrestre est un chemin qui conduit vers le ciel, comme un pèlerinage sur la terre conduit au sanctuaire par une route parfois heureuse et belle, mais aussi parfois plus dure. Le pèlerinage est une voie sacrée qui ouvre le cœur à l'amour de Dieu. Donc, je n'ai qu'une chose à dire, si vous partez en pèlerinage, n'hésitez pas, le chemin en vaut la peine, bien plus encore que la destination.
0: Merci Sylvain Gasser, un grand merci, bel été à vous, on se retrouve à la rentrée pour ce rendez-vous liturgique sur RCF Notre-Dame.
2: Avec grand plaisir Bruno, et je souhaite vraiment à tous les auditeurs un très bel été.

0: Ils seront de retour à la rentrée avec un nouvel album, extrait ici de leur opus qui s'appelle Roi, sorti en 2023. Sur RCF Notre-Dame, nous écoutions Les Guetteurs avec La Route. Dans un instant, notre rendez-vous avec la communauté de Thésée. Ce matin, nous accueillerons le frère Mathieu, le prieur de cette communauté. Et avec lui, nous parlerons de l'encyclique du pape Léon XIV, Magnificat Humanitas.
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0: Un peu plus de 7h25 sur RCF Notre-Dame, voici notre rendez-vous avec la communauté de Thésée. Et ce matin, j'accueille le frère Mathieu, le prieur de la communauté. Bonjour frère Mathieu.
4: Bonjour Bruno et bonjour à tous les auditeurs et auditrices.
0: Frère Mathieu, vous rentrez d'un temps de repos et pendant cette période, vous avez lu l'encyclique du pape Léon XIV, Magnificat Humanitas, un texte qui vous a marqué.
4: Oui, non, c'était très très fort cette lecture. Chaque matin, j'ai pris un petit bout et je dois dire que ce qui m'a touché en premier, c'est comment le pape relève tous les points importants sur la doctrine sociale de l'Église. Et puis les transpose pour la situation d'aujourd'hui, et notamment pour ce qui concerne l'intelligence artificielle, mais pas seulement, non? Et ça s'étend sur beaucoup de domaines, comment on travaille ensemble pour le bien commun, comment on travaille pour construire la paix, comment travailler pour prendre soin de notre maison commune. Et nous allons, à partir de la semaine prochaine, commencer une lecture de l'encyclique en communauté, partageant entre les frères, parce que ça va nous aider à nous mettre à jour avec toutes ces questions. Et aussi, face aux jeunes qui viennent, il y a souvent des questions en lien avec comment réagir face à l'intelligence artificielle et d'autres questions qui touchent le monde d'aujourd'hui.
0: Et puis l'actualité à Thésée, c'est bien évidemment avec le début de l'été, l'arrivée des jeunes, nous en accueillons de très nombreux pendant la période estivale.
4: Oui, tout à fait. Déjà, ça a commencé il y a 15 jours parce que les jeunes du nord de l'Europe, les Scandinaves, les Suédois surtout, viennent très nombreux. Et cette semaine, on a aussi un groupe de l'Estonie qui est là, des Allemands comme souvent à Thésée. Mais la semaine prochaine, déjà, il y a une grande diversité de la Lettonie, de la Slovénie, de la Slovaquie, de l'Espagne, de l'Italie. Et moi, je me dis, c'est vraiment un énorme privilège que nous avons ici d'accueillir une telle diversité de jeunes. Et ça nous oblige vraiment à être attentifs à ce qui se passe dans chaque pays, quels sont les soucis des jeunes venant de ces pays. J'étais juste avant de partir en repos, j'étais en Pologne, une grande rencontre de jeunes qui était commencée il y a 30 ans. Mais la situation aujourd'hui en Pologne est tellement différente que voilà, les organisateurs doivent réfléchir comment mieux préparer cette rencontre pour que ça soit en phase avec les conditions d'aujourd'hui. Et ça a beaucoup aidé aussi à réfléchir pour nous, parce qu'à la fin de l'année, nous aurons notre rencontre européenne de jeunes à Łódź en Pologne. Alors de prendre un peu la température, si je peux dire ça en Pologne. Avant l'été, c'était quelque chose de très bénéfique.
0: Frère Mathieu, un très grand merci pour ces chroniques tout au long de l'année. J'en profite également pour remercier Frère Sébastien qui a coordonné les rendez-vous que nous avions pour parler de l'actualité de la communauté de Thésée. Je souhaite au nom de toute l'équipe de RCF Notre-Dame un très bel été.
4: Merci et merci à vous aussi et pensons avec vous, avec les émissions qui vont continuer. Un grand merci.
0: Votre matinale.

0: se poursuit jusqu'à 9h sur RCF Notre-Dame. Dans moins de 2 minutes, on parlera du Venezuela, un pays ravagé par 2 tremblements de terre. Notre invité, Benoît Blomprey, le directeur pour la France de l'AED, l'aide à l'église en détresse. Le 800e de François d'Assise, au cœur de la carte blanche de Didier Rance, tout à l'heure à 7h36. Et puis à 8h20, l'invité d'Il était une joie sera Vincent Bellotti. Pourquoi Vincent Bellotti? La réponse à découvrir dans une dizaine de minutes. Mais pour l'heure, c'est la météo. Le soleil et la chaleur au programme de ce premier dimanche de juillet, avec quelques nuages sur le nord. En Belgique, le ciel est très nuageux, mais le temps reste sec pour ce dimanche 5 juillet. Les températures ce matin, 13 degrés relevés à Cherbourg, 15 à Rennes et Limoges. 16, c'est pour Nancy et Tours, 17 à Lille et Dijon, 18 à Paris. Il fait déjà 20 degrés ce matin à Bordeaux, 21 à Lyon, 23 à Marseille et Ajaccio et 24 à Montpellier. Les températures pour votre dimanche après-midi, 26 degrés prévus à Lille, 27 à Rouen, 30 à Paris, Rennes et Saint-Étienne, 31 pour l'après-midi à Dijon, 32 à Orléans et Ajaccio, 34 à Lyon, 35 à Marseille, 36 à Bordeaux, Elsemès. C'est Montpellier avec 39 degrés. Pour la Belgique, 24 degrés aussi bien à Bruxelles qu'à Liège. Voici notre rendez-vous avec l'AED, l'aide à l'Église en détresse. Et je rejoins son directeur pour la France, Benoît Blomprey. Bonjour Benoît.
1: Bonjour cher Bruno.
0: En cette fin d'année scolaire, vous aviez prévu de faire un bilan des mois qui viennent de s'écouler et de regarder ensemble les détresses et les joies de l'Église dans le monde.
1: Oui, c'est exactement ça, Bruno. Au cours de cette année, des chrétiens sur les 5 continents ont été victimes de la guerre, de persécution, de discrimination ou encore d'injustice. Mais malgré toutes ces épreuves, ils continuent fidèlement de faire briller la lumière de l'Évangile autour d'eux. Et ainsi, lors de nos chroniques hebdomadaires ensemble, nous avons évoqué la situation au Liban, en Terre Sainte, au Soudan, en Birmanie, en Ukraine, au Mozambique ou encore à Cuba. Et ensemble, nous avons prié et soutenu nos frères et sœurs qui nous demandent de ne pas les oublier. Alors, au nom de chacun d'entre eux et au nom de l'AED, je veux vraiment vous remercier très chaleureusement, chers auditeurs, pour l'attention que vous portez aux chrétiens en détresse dans le monde.
0: Mais Benoît, l'actualité vous oblige à bouleverser votre chronique.
1: Oui, hélas. Parce que le 24 juin dernier, 2 tremblements de terre ont violemment frappé le nord du Venezuela. Et les informations qui nous parviennent de l'église locale sont catastrophiques et bouleversantes. Les chiffres sont alarmants, Bruno. Selon le dernier bilan, qui va malheureusement s'alourdir, plus de 1800 personnes ont perdu la vie, près de 50 000 sont portées disparues au moment où je parle, et 250 000 habitants se retrouvent sans logement. Et Mgr Raoul Biord, qui est l'archevêque de Caracas, avec qui nous sommes en contact, nous a confié « Les besoins sont immenses, la priorité aujourd'hui est de sauver et de reconstruire des vies ». Car au-delà des dégâts matériels qui sont évidemment considérables, c'est une population totalement traumatisée qu'il faut désormais accompagner. Et dans ce contexte, l'Église est la seule institution solide et de confiance sur laquelle chacun peut s'appuyer. Les prêtres, les religieuses et les laïcs sont déjà à l'œuvre. Ils ont eux-mêmes beaucoup perdu et pourtant, ils ne ménagent pas leurs efforts pour accueillir les familles sinistrées, visiter les blessés dans les hôpitaux et réconforter tous ceux qui ont perdu un proche qu'ils ont parfois dû extraire eux-mêmes des décombres.
0: Ainsi, au cœur de ces désolations, l'Église au Venezuela apporte la consolation, la compassion, le réconfort et l'espérance.
1: Oui, c'est tout à fait ça. Et pour lui permettre d'accomplir ses missions, elle a besoin de nous. Et l'aide à l'Église en détresse vient donc d'ouvrir un fonds d'urgence pour répondre aux besoins immenses de la population sur place. Alors merci, chers auditeurs, de répondre à cet appel pour permettre à l'Église au Venezuela, comme ailleurs dans le monde, de prendre soin des corps et des cœurs blessés.
0: Merci Benoît Blomprey, on aura le plaisir de se retrouver à la rentrée pour ce rendez-vous avec l'AED, l'aide à l'Église en détresse.
1: Merci Bruno.

0: Le texte de la chanson s'inspire du prophète de Khalil Gibran, Yasmina Abra sur RCF Notre-Dame avec l'amour du monde. Très bon dimanche à toutes et à tous, c'est l'heure de rejoindre Didier Rance pour sa carte blanche. Bonjour Didier.
1: Bonjour Bruno.
2: Pourquoi ce titre un peu énigmatique, le 800e de François d'Assise? De quoi?
1: De son transitus.
2: C'est pas vraiment plus clair Didier. Hein,
1: alors disons de sa mort. Transitus, ça veut dire en latin passage. Un mot tout à fait approprié, puisque peu avant sa mort, saint François avait reçu par grâce spéciale l'assurance qu'il irait au paradis. C'est d'ailleurs à cet épisode que nous devons son fameux Cantique des Cantiques.
2: 800 ans de sa mort donc, le pape Léon XIV en fait un jubilé.
1: Oui, pour toute l'Église. Et voilà ce qu'il nous dit. Puisse l'exemple, l'héritage spirituel de ce saint, susciter en chacun l'importance de faire confiance au Seigneur, de se dépenser dans une existence fidèle à l'Évangile, d'accepter et d'éclairer par la foi et la prière chaque circonstance et chaque action de la vie.
2: C'est fort. Et vous, Didier, qui êtes franciscain, vous devez être à la fête alors?
1: Pour sûr. D'autant plus que notre évêque, Mgr Michel, a décidé d'en faire une fête diocésaine les 3 et 4 octobre prochains. D'autres sans doute aussi.
2: Et vous préparez cette fête?
1: Tout à fait. Nous, c'est-à-dire nos sœurs Clarisse, et nous, les membres des trois fraternités franciscaines séculières.
2: Séculières?
1: Oui, c'est-à-dire nous ne sommes ni des religieux ni des religieuses. Il y a beaucoup de laïcs, bien sûr, des prêtres, des diacres et même des évêques.
2: Et que préparez-vous?
1: Nous espérons de belles célébrations à Nancy et sur la sainte colline Lorraine de Sion. Des rencontres sur ce saint incroyablement actuel en bien des domaines. L'écologie, bien sûr, mais tant d'autres. Un jeu de pistes sur lui pour les jeunes, etc. Et même des petits gâteaux que nous offrirons à tous les femmes.

0: fameux gâteau de Saint-François.
1: Terminons donc, Didier, par ces gâteaux de François.
0: Eh bien, il nous montre le côté très humain de Saint-François. Quand il circulait partout, s'arrêtait à Rome, il y avait une famille, les Frangipani, qui le logeait, et Madame Jacqueline, maîtresse de maison, lui préparait de bons petits gâteaux à la crème d'amande. Elle a donné son nom à celle-ci, et François les mangeait avec plaisir. Il avait peut-être mangé la veille une ragouignasse infecte avec le même plaisir d'ailleurs. Apprenant qu'il était mourant, Jacqueline courut jusqu'à Assise avec un de ses gâteaux. Mais les frères ne voulurent pas la laisser entrer en clôture, où il gisait, réservé aux religieux masculins. François entendit et leur dit « Mais faites entrer frère Jacqueline !» Et elle entra avec son gâteau et les deux amis se dirent au revoir.
1: Merci Didier Rance pour cette très belle histoire. Bel été à vous, on aura sûrement le plaisir de se retrouver à la rentrée pour une nouvelle saison de votre carte blanche.
0: Et à vous aussi Bruno, au revoir.
1: Qu'est-ce qui vous rend heureux? C'est la question que Vincent Bellotti a posée tout au long de cette saison sur RCF Notre-Dame à des personnalités. Et pour cette dernière de la saison, c'est au tour de Vincent Bellotti d'y répondre lui-même pour la toute dernière fois au micro, après 40 ans de radio, dont 35 ici dans cette maison, avoir animé des émissions de services médicales, juridiques, familiales ou encore de jardinage. L'heure de la retraite a sonné pour notre Vincent Bellotti national. Alors quels sont ces petits secrets de bonheur d'une voix historique de RCF? Eh bien, c'est le moment de se mettre à table.
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1: Et j'accueille Vincent Bellotti. Bonjour Vincent.
3: Bonjour Bruno.
1: Alors si ces 40 ans de radio vous ont comblé de joie au quotidien, quels sont vos petits secrets de bonheur? Eh bien pour une fois, on va vous retourner les questions.
3: Alors ça fait bizarre, hein, mais je suis prêt.
1: Allez, première question. Quand vous vous levez le matin, est-ce que tout de suite vous êtes de bonne humeur? Ou il ne faut pas trop vous chatouiller avant d'avoir bu votre thé ou votre café?
3: Eh bien, je suis de très mauvaise humeur, je vous le confesse Bruno.
1: Ah oui, ça se confirme. Hein.
3: Jean Ours, à qui on aurait annoncé une grève de miel, ou encore Bruno Fuma devant une panne d'ordinateur. Alors, comme je suis plutôt du soir, me lever, c'est une torture. Mais bon, après un thé à la rhubarbe, deux œufs au plat, une tartine de fromage de chèvre, bah, je reprends un petit peu forme humaine et le sourire revient avec.
1: Tant mieux, on continue Vincent. Quand vous avez un petit coup de déprime, qu'est-ce que vous faites pour vous remonter le moral?
3: Alors, il y a trois niveaux d'urgence.
1: Ah.
3: Le niveau 1, deux carreaux de chocolat noir grillés au sésame. Si ça suffit pas, niveau 2, j'écoute Donna Summer, Last Dance, et je danse dessus. En général, les voisins apprécient. Et puis, troisième niveau maximum, je regarde Les Hommes Préfèrent les Blondes avec Marilyn. Et là, en principe, tous les soucis s'envolent.
1: Alors, comme sur une bouche de métro, Vincent,
3: exactement.
1: Est-ce qu'il y a un endroit qui vous ressource et qui vous fait du bien?
3: Eh bien, il y en a un que j'ai découvert il y a 5 ans, c'est l'île d'Oléron. Alors, pour moi, c'est un mélange à la fois parfait de mer et de montagne. Vous voyez, Bruno, on prend son vélo à travers les champs, on se pose au bord d'une plage, si possible pas trop bondée, on écoute le rythme des vagues, on pense à rien, et je peux vous dire que c'est magique.
1: Alors, Oléron, peut-être une destination pour votre retraite, Vincent?
3: On y pense, Bruno, on y pense.
1: Alors, question de gratitude, Vincent, est-ce qu'il y a une personne qui a beaucoup compté pour vous dans votre vie personnelle ou professionnelle, à qui vous auriez vraiment envie de dire merci ce matin à part moi?
3: Il y en a beaucoup, vous en doutez Bruno, mais il y en a une en particulier, bah c'est un prêtre, c'est le père René Auboyer. Alors, il dirigeait le service communication du diocèse de Lyon dans les années 80. Ça a été mon premier patron. Alors, c'est un sacré bonhomme, hein. Il avait un caractère qui n'était pas toujours facile, mais il connaissait les médias comme sa poche. Il m'a tout appris de leur fonctionnement. Il m'a donné en même temps une image très moderne de l'Église. Et à mon avis, aujourd'hui, de là où il est, il doit sûrement envoyer des postes sur tous les réseaux du bon Dieu.
1: Alors pour terminer, mon cher Vincent, vous connaissez le dicton « Pour vivre heureux, vivons cachés ». Mais pour vous, pour vivre heureux, il faudrait vivre comment?
3: Eh ben, Bruno, d'abord en bonne santé, hein. Je crois que ça conditionne tout. Ensuite, un peu d'humour, ça fait pas de mal. Comme disait Gérard Jugnot, vous le savez, l'humour, c'est comme les essuie-glaces, ça n'arrête pas la pluie, mais ça permet d'avancer. Et puis pour moi, il faut lire. Hein. Chaque livre, c'est une aventure, une rencontre, et Dieu sait que j'en ai lu beaucoup dans ma carrière radiophonique. Alors, des rencontres, pas toujours, mais très souvent bonnes. Moi, personnellement, je pourrais pas vivre sans lire. Et puis enfin, en dernier, pour être heureux, bah, évidemment, il faut écouter la radio. Et voyez à laquelle je fais allusion, Bruno.
1: Je crois que j'ai deviné, là, mon cher Vincent, vous allez nous manquer, hein, parce que notamment, il y a un rituel, tous les jours à midi, à la radio, Vincent fait tout le couloir en disant « à table, à table, à table ». Alors j'espère qu'on ne va pas oublier de manger dans les semaines qui viennent. Bonne retraite, mon cher Vincent, et à très bientôt.
3: Merci, Bruno.

J'en connais un qui va s'arracher les cheveux, c'est notre directeur d'antenne bien-aimé. Denis Briand, si c'était à refaire, pour refermer cet ultime numéro d'Ibité une joie présenté par notre ami Vincent Bellotti, qu'on va regretter, qui va nous manquer dans ces couloirs de la radio. En cet été, vous pourrez quand même retrouver un florilège des meilleurs Il était une joie de notre ami Vincent. Ça sera le samedi à 8h30 et 18h20. Et la semaine prochaine, ce sera la comédienne Alexandra Lamy pour commencer cet été 2026. Dans un instant, sur RCF Notre-Dame, retour sur l'histoire. Dans ce jour dans l'histoire, on parlera notamment du 5 juillet 1962.

0: Alors j'étais en train d'expliquer notre Nicolas à la réalisation technique que Nicoletta a un point commun avec votre radio chrétienne préférée. En effet, Nicoletta a fréquenté ce bâtiment, se trouve les studios lyonnais de RCF Notre-Dame. À l'époque, c'était un foyer pour jeunes filles. Nicoletta, la musique en 1965. On parle histoire pour poursuivre ce dimanche matin sur RCF Notre-Dame.
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2: Aujourd'hui, nous sommes le 5 juillet. Après la catastrophique défaite de Stalingrad, les Allemands décident de repartir à l'offensive sur le front de l'Est en cet été 1943. Ils lancent à la limite de l'Ukraine la bataille de Koursk le 5 juillet.
3: Plus de 6000 chars et 2 millions de soldats se sont affrontés à Koursk, à 400 km au sud de Moscou. L'opération Citadelle, nom de code de la bataille de Koursk, fut la bataille la plus massive de l'histoire et probablement la plus décisive de toute la Seconde Guerre mondiale. Jamais auparavant on n'avait engagé autant d'hommes et de blindés. S'y déroula aussi la journée de combats aériens la plus coûteuse en vie humaine de toute l'histoire. Ce combat de titans aboutit à un choc colossal entre les deux plus gros rassemblements de blindés et d'avions jamais levés aussi bien par l'Allemagne que l'URSS.
2: La bataille de Koursk dura jusqu'au 23 août 1943. C'est une nouvelle défaite pour l'armée allemande qui marque pour cette dernière le basculement définitif dans un rôle défensif, un rôle qu'elle tiendra jusqu'à la fin de la guerre en 1945. 5 ans, jour pour jour, après la mort de son père Henri II Plantagenet, Richard Cœur de Lion, tout juste rentré de captivité en Autriche, prend le 5 juillet 1194 le roi de France Philippe Auguste en embuscade dans la clairière de Fretteval à côté de Blois. Surpris, les Français fuient en laissant leurs affaires et notamment les archives royales qui suivent le souverain dans tous ses déplacements. Alors pour éviter le renouvellement d'une telle mésaventure, Philippe Auguste décide de conserver ses sceaux et documents dans un bâtiment dédié aux archives à Paris et placé sous la surveillance d'un garde des sceaux. Depuis, le ministre de la Justice en France porte la dénomination officielle de garde des sceaux. 3 mois et demi après la signature des accords d'Évian mettant fin à la guerre d'Algérie, 2 jours après la reconnaissance officielle de l'indépendance algérienne et à quelques heures de sa proclamation, Oran connaît un véritable massacre le 5 juillet 1962.
4: À 11h du matin, la foule des quartiers musulmans rentre dans la ville européenne pour fêter l'indépendance.
5: Les gens dansaient, chantaient. Et puis d'un seul coup, il y a eu les coups de feu.
4: La panique s'empare aussitôt de la foule. Des dizaines de Français sont amenés de force au quartier du Petit Lac, abattus et enterrés à la va-vite. Alors que 18 000 soldats français sont encore sur place, dans le cadre des accords d'Évian. L'absence d'ordre venant de l'armée française fait que ce jour-là, plusieurs centaines de pieds noirs et de musulmans pro-français seront assassinés. Le pouvoir gaulliste se défendra en prétextant ne pas vouloir remettre un doigt dans l'engrenage de la guerre.
2: Extrait d'un documentaire de France Télévisions. On estime le nombre de victimes de ce massacre à 326 morts européens et 353 disparus.
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2: On s'intéresse à présent à la culture avec une naissance le 5 juillet 1944, celle de Geneviève Grade. Elle reste pour le grand public Nicole, la fille du maréchal des logis chef Cruchot dans le gendarme de Saint-Tropez, aux côtés bien évidemment de Louis de Funès.

0: Voilà, ça rappelle des souvenirs à certains. Geneviève Grad, Douliou Douliou Saint-Tropez pour refermer ce jour dans l'histoire. On retrouve également en libre écoute et podcast sur rcfnotredame.fr. Et puis l'année 1962, nous en parlerons de nouveau tout à l'heure à 8h30, dont c'était dans l'histoire. Notre invité Georges Ayache, auteur d'un livre sorti chez Perrin qui s'appelle « Cuba 1962, la crise des missiles ». Bon dimanche à l'écoute de RCF Notre-Dame, il est un peu plus de 7h50, l'heure de la prière du matin. Dans quelques instants, le père Jean-Baptiste Arnaud nous rejoindra pour sa méditation de l'Évangile. Pour ce 14e dimanche du temps ordinaire, l'Évangile selon saint Matthieu, chapitre 11, les versets 25 à 30. « Je suis doux et humble de cœur ».
1: En ce temps-là, Jésus prit la parole et dit « Père, Seigneur du ciel et de la terre, je proclame ta louange. Ce que tu as caché aux sages et aux savants, tu l'as révélé aux tout petits. Oui, Père, tu l'as voulu ainsi dans ta bienveillance. Tout m'a été remis par mon Père. Personne ne connaît le Fils sinon le Père, et personne ne connaît le Père sinon le Fils, et celui à qui le Fils veut le révéler. Venez à moi, vous tous qui peinez sous le poids du fardeau, et moi, je vous procurerai le repos. Prenez sur vous mon joug, devenez mes disciples, car je suis doux et humble de cœur, et vous trouverez le repos pour votre âme. Oui, mon joug est facile à porter, et mon fardeau léger. »

Venez à moi, vous tous qui peinez sous le poids du fardeau, et moi je vous procurerai le repos. Il n'est pas si facile de se reposer. Nous y aspirons légitimement pendant l'été, et pourtant il ne suffit pas de le décréter. L'évangile de ce dimanche nous donne d'entrer dans la louange de Jésus à son Père. Voilà une première piste de repos, la louange, la célébration des merveilles de Dieu, la reconnaissance de sa présence bienfaisante, y compris et surtout peut-être dans les épreuves, les combats, les souffrances, lorsque le fardeau est lourd à porter. Ce que tu as caché aux sages et aux savants, tu l'as révélé aux tout-petits. Cette page d'évangile est loin d'être un manifeste anti-intellectuel ou un appel à la folie contre la raison, que ce soit dans l'ordre de la connaissance ou dans l'ordre de l'action. Il s'agit plutôt de nous demander quelle est la source de notre intelligence et de notre volonté, ce qui les met en mouvement et ce qui les repose. Où et comment trouver le repos ? En entrant dans la prière du Fils et en entrant dans le regard du Père sur le Fils, nous nous reconnaissons fils et filles bien-aimés de Dieu, enfantés par lui en ce moment même. Lorsque nous contemplons le regard bienveillant des parents sur leur enfant, comme c'est reposant. Lorsque nous contemplons le regard émerveillé d'un enfant devant ses parents, comme c'est reposant. Dieu nous aime comme un père et comme un frère. Dernière piste de repos, enfin, en nous invitant à porter avec lui son joug, il nous rappelle qu'il nous aime comme un époux. Le mot « joug » donnant aussi le mot « conjugal », porter ensemble le même joug, léger, facile à porter, celui de la parole de Dieu, qui se dit dans des paroles humaines, paroles de vie, de confiance, de pardon, de paix, paroles reposantes et bienfaisantes.

Notre Père qui es aux cieux, que ton nom soit sanctifié, que ton règne vienne, que ta volonté soit faite sur la terre comme au ciel. Donne-nous aujourd'hui notre pain de ce jour. Pardonne-nous nos offenses, comme nous pardonnons aussi à ceux qui nous ont offensés. Et ne nous laisse pas entrer en tentation, mais délivre-nous du mal. Car c'est à toi qu'appartiennent le règne, la puissance et la gloire pour les siècles des siècles. Amen.

0: Ô Jésus, tu es doux et humble de cœur, ce chant de la communauté de l'Emmanuel pour refermer la prière du matin. C'est le père Jean-Baptiste Arnaud qui avait préparé la méditation de l'évangile. Pour ce 14e dimanche du temps ordinaire, l'évangile selon saint Matthieu, chapitre 11, les versets 25 à 30. Bon dimanche à l'écoute de RCF Notre-Dame. Nous accueillons Isabelle Delaunay. Voici le saint du jour. Bonjour Isabelle.
1: Bonjour. Aujourd'hui, nous fêtons encore les Antoines, en la personne de saint Antoine-Marie Zaccaria, qui vécut au XVIe siècle en Italie. Il fut un précurseur de la réforme catholique qui allait résulter du Concile de Trente un peu plus tard. Médecin reconnu qui se dévoua auprès des malades de la peste, Antoine-Marie décida aussi de s'occuper des âmes et devint prêtre. Il fonda la Congrégation des Barnabites du nom de leur église à Milan. Il choisit, à la suite de saint Paul, de vivre avec d'autres prêtres en communauté, au service d'un bel élan missionnaire dans une vie fraternelle, frugale et simple. Nous commémorons aussi le martyre de deux jeunes sœurs laïques chinoises qui sont mortes pour leur foi, Thérèse et Rose Cheng, de 22 et 25 ans. Elles furent assassinées en 1906 avec quatre jésuites français et cinq autres laïcs chrétiens par les nationalistes boxeurs. Après la Chine, partons au Laos en 1969, où le bienheureux Joseph Boissel fut assassiné. Missionnaire breton, oblat de Marie Immaculée, il vécut dans sa terre de prédilection au Laos une vie extrêmement mouvementée. Prisonnier en 1945 par les Japonais, puis de retour de mission, il fut pillé et dévasté. Il travailla dans les rizières pour survivre et ne cessa d'annoncer l'évangile aux plus pauvres en sillonnant le pays. Pris dans une embuscade, il fut exécuté le 5 juillet 1969, alors qu'il était en route vers une petite communauté chrétienne.
0: Merci Isabelle Delaunay, c'était le saint du jour. Je vous rappelle également qu'aujourd'hui, c'est le 14e dimanche du temps ordinaire. Dans un instant, priez avec l'année liturgique. C'est l'invitation que nous lançons ce matin. Xavier Accard, vous retrouverez à l'école de la prière.
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0: 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Priez avec l'année liturgique, c'est l'invitation que nous lançons ce matin Samuel Pruvot. Il est l'invité de Xavier Accard, voici un nouveau numéro de À l'école de la prière.
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9: Bonjour et bienvenue à l'École de la prière, une émission qui vise à vous former à l'art de la prière. Aujourd'hui, j'ai le plaisir de recevoir Samuel Pruvot qui publie Une petite vie de Don Guéranger, la renaissance de l'abbaye de Solesmes aux éditions du Cerf. Bonjour Samuel Pruvot.
10: Bonjour Xavier.
9: Alors, nous allons aujourd'hui parler d'un aspect de l'œuvre de Don Guéranger, un aspect majeur qui est son année liturgique. Mais peut-être avant, rappeler très rapidement qui est Don Guéranger, donc ce refondateur de l'abbaye de Solesmes, né en 1805, mort en
10: 1875.
9: Voilà, et qui a aussi œuvré à la restauration du chant grégorien. Enfin, vraiment un homme qui a fait un travail de restauration liturgique, musicologique, monastique, absolument extraordinaire. Est-ce que vous pouvez nous présenter cette œuvre de l'année liturgique, donc une œuvre énorme hein, qui se compose d'une quinzaine de volumes.
10: Alors voilà. Ça dépend des éditions, oui. Mais ce sont des milliers et des milliers de pages. Et de là, c'est tellement long d'ailleurs qu'il n'a même pas réussi à le finir. Et c'est comme le commentaire du Cantique par Saint Bernard de Clairvaux. Ben, il nage tellement dedans qu'à la fin, ben, il va dans l'éternité sans finir son œuvre. Et là, c'est le cas, puisque je crois qu'il s'est arrêté à la fête de la Sainte Trinité.
9: Alors, quand commence-t-il cette œuvre?
10: Alors, c'est dans les années 1830-1840, et il va l'écrire au fil du temps, des saisons liturgiques. Il va l'écrire pendant au moins 20-30 ans, par une sorte de volume successif. C'est presque des livraisons successives, où il commence par le commencement, c'est-à-dire par l'avant, la préparation de
9: oui,
10: Noël.
9: Parce que donc cette année liturgique, c'est un commentaire en quelque sorte du calendrier liturgique de l'Église. Alors expliquez-nous quel est l'intention fondamentale, pourquoi
10: alors,
9: commenter
10: oui,
9: l'année
10: alors,
9: liturgique.
10: Il a une idée. Alors comme refondateur de l'abbaye de Solesmes, il pense pas juste aux moines. En fait, il pense aux fidèles catholiques qui après la Révolution ont été bousculés et privés finalement des sources vives de la foi et de la prière. Et lui a fait l'expérience que une des sources les plus puissantes, les plus riches pour nourrir sa prière quotidienne, c'est donc la liturgie. Non seulement la liturgie de la messe, du calendrier, des saints que l'Église fête tel ou tel jour, mais aussi la liturgie qui se vit au sein de l'office divin, donc du matin au soir, de l'office des vigiles dans la nuit jusqu'à l'office des complis au soir. Et en fait, son obsession, c'est lui d'en vivre, de le faire vivre aux moines, c'est-à-dire d'apporter cette nourriture ou cette source vive aux moines, et que cette source vive, elle puisse aussi nourrir le plus grand nombre de fidèles possible. Et c'est ça où il a été génial, parce que finalement, cette année liturgique a été tout de suite un best-seller. C'est-à-dire, en fait, qui lisait l'année liturgique? Pas du tout les moines. Enfin, il faut espérer que quelques moines le lisaient. Mais les moines étaient très peu nombreux. Enfin, je sais pas, Solesmes, dans les années 1840, c'est 20-30 moines, grand maximum. Puis il y a pas mal de turnover. C'est pas évident de réinventer la vie monastique. En
9: oui,
10: revanche,
9: parce que la vie monastique a été complètement éradiquée à la Révolution française.
10: Et
9: même
10: en revanche,
9: avant comment
10: exactement.
9: Lycée, oui.
10: Alors, en revanche, entre guillemets, c'est pas ce qu'il voulait, mais dont Prosper Garanger va se faire un nom grâce à cette année liturgique qu'il va publier en sorte de feuilleton. Et c'est comme s'il avait inventé avant la lettre. Alors je dis Magnificat, pardonnez-moi, c'est parce que j'appartiens à un groupe qui a créé Magnificat, et bien c'est un peu l'intention. C'est-à-dire, chaque jour, le fidèle peut y trouver un commentaire issu des Pères de l'Église, sur le jour même, si on fête la Saint Thomas d'Aquin, on aura un texte de Saint Thomas d'Aquin, on aura une partie ou toute partie de l'office, et puis Don Guéranger, à l'époque, y ajoutait des considérations sur cette fête liturgique. Mais quand est-ce qu'elle est arrivée? Qu'est-ce qu'elle nous apprend? Et puis il y a cette antienne, elle est magnifique. D'ailleurs, je vous conseille en priant de songer à tel ou tel point. Ce qui fait que le fidèle, pour chaque jour, est équipé pour sa prière un petit peu. C'est, pardonnez-moi cette image, hein, comme un enfant qu'on envoie à l'école avec son cartable. On sait qu'il va pas revenir à la maison. Et bien, dans son cartable, on lui met au moins le goûter, voire le déjeuner, et on lui met des bonnes choses, voilà, pour qu'il ne manque de rien. C'est l'idée toute simple de Don Prosper Garanger, que les fidèles ne manque de rien chaque jour et vivent et respirent comme l'Église respire.
9: Voilà,
10: pas une petite respiration minuscule.
9: C'est pas des petites dévotions personnelles, mais voilà. C'est vraiment vivre au rythme de la grande prière de l'Église, quoi.
10: Et voyez, il a été souvent considéré comme un des fondateurs. Alors c'est à son insu, évidemment, c'est pas ce qu'il voulait faire, mais du vaste mouvement français européen de rénovation, de réforme liturgique, hein,
9: oui, qui va aboutir le mouvement liturgique,
10: voilà, qui va aboutir notamment avec le Concile Vatican II. Mais ce qui est étonnant, c'est que justement, il ne le fait pas pour l'univers monastique. Il le fait pour l'Église tout entière. Et d'ailleurs, si un jour, ce que j'espère, cet homme venait à être béatifié, c'est parce qu'il a servi toute l'Église et tous les fidèles. J'allais dire, même pour ceux, pour les curieux, hein, d'ailleurs, qui n'ont pas encore poussé la porte de l'Église, ils peuvent ouvrir l'année liturgique et se dire que c'est beau, ou comme une antienne grégorienne dont on ne comprendrait pas toutes les paroles, mais qui touche déjà le cœur. On n'a pas besoin d'être moine pour lire l'année liturgique, on n'a pas besoin d'être moine pour prier à l'école de l'Église.
9: Oui, alors ce qui est très beau, c'est qu'il y a à la fois un aspect... l'aspect historique est complètement uni à l'aspect spirituel et
10: oui,
9: mystique.
10: Alors c'est
9: il arrive vraiment à faire cette espèce de... C'est vrai, parce que souvent, il y a cette approche historico-critique qui va être très déconstructrice, etc. Qui va... Tandis que lui, il étudie les sources, puisqu'il a refondé la congrégation bénédictine un peu dans l'esprit de la congrégation de Saint-Maur, qui était une congrégation très intellectuelle, qui travaillait beaucoup sur les textes, qui cherchait les sources.
10: Et en même temps, les pères de l'Église, d'ailleurs, voilà. Aussi. Oui. Par exemple, donc les ouvrages suivent le temps liturgique. Par exemple, pour la période du carême, il fonctionne toujours de la même manière. Donc, il y a une partie historique. Sa question, c'est de savoir, mais finalement, dans l'Église catholique, comment s'est installée cette période du carême? Quels ont été les auteurs qui ont pu le mettre en place? Dans quelle cathédrale, avec quelle métropolite, telle ou telle chose se sont installées? Donc, c'est d'abord de l'histoire, et qui remonte jusqu'à l'Antiquité. Mais déjà dans l'histoire, son but est d'en tirer un miel spirituel. Je citais tout à l'heure Saint Bernard de Clairvaux. Il est dans cette idée que l'érudition est très importante, parce qu'elle nous permet à toucher à la vérité historique des choses, mais cette vérité, on en tire un miel spirituel. Parce que de savoir qu'à Alexandrie, on célébrait le carême de telle ou telle manière au IIIe siècle, pardonnez-moi, ça n'a aucun intérêt, c'est un intérêt historique, mais c'est un intérêt pour les fidèles, dans la mesure où ce qui était fait à Alexandrie au IIIe siècle, dans l'intention et l'exécution, il y a des choses dont on peut encore s'inspirer aujourd'hui, puisque dans l'Église catholique, rien ne se perd, tout se transforme dans le cœur des fidèles. C'est ça ce qui est génial, c'est quand même plus de 20 siècles de pratique. Et donc, en fait, pardonnez-moi de l'image un peu crue, mais c'est un peu la caverne d'Ali Baba. C'est-à-dire qu'un fidèle catholique qui ne trouve pas son miel dans l'Église catholique, c'est qu'il s'est trompé de porte, parce que là, on a vraiment abondance de biens. Donc, il y a une partie historique et une partie qu'il appelle mystique, la mystique du temps de carême, en disant, mais finalement, au-delà de l'histoire des choses qui ont été mises en place au fil du temps et des siècles, qu'est-ce que ça veut dire que cette période de 40 jours? Qu'est-ce que ça veut dire que le mercredi des cendres? Pourquoi parle-t-on des cendres dans la Bible? Pourquoi les pères en parlent-ils? Pourquoi est-ce qu'on en parle plus en Égypte qu'en Gaule, etc. Et donc la partie historique, la partie mystique, et après il se lance dans un commentaire. Pour ça, je reviens sur la revue Magnificat. On pourrait dire la même chose de Prions en Église. Hein.
9: Ou prier.
10: En prenant les textes que l'Église nous offre chaque jour, d'essayer de les, peut-être moins de les décortiquer que de comme des fruits dont on voudrait en extraire le jus. Et donc, il va nous prendre par la main chaque jour du carême, dans chaque antienne, dans chaque texte, pour que nous puissions en tirer le bénéfice maximum. Et donc, la lecture la plus naturelle de l'année liturgique, c'est pas de lire les 15 volumes, c'est tout simplement de lire la journée à laquelle le fidèle, la journée que Dieu offre au fidèle. Donc si c'est le 23e jour du carême, c'est le 23e jour du carême.
9: Mais est-ce qu'on peut se le procurer, cette année liturgique?
10: Alors on peut la trouver sur le site de Don Guéranger, on peut trouver une bonne partie de cette année liturgique en ligne, hein, ce qui est pas mal.
9: Ah, en ligne, ça existe,
10: oui,
9: en ligne.
10: D'accord. On peut la trouver aussi dans des volumes, elle n'a pas été rééditée depuis longtemps. Elle n'a pas été rééditée, non pas parce qu'elle n'est pas intéressante, mais parce qu'il y a un petit travail d'adéquation à faire qui n'a pas encore été fait. D'ailleurs, s'il y a des bonnes volontés, elles peuvent se manifester. C'est comme le calendrier a changé. La foi, évidemment, n'a rien changé. Ce qu'a écrit Don Prosper Guéranger reste d'actualité. Mais il faut en fait remettre le calendrier tel qu'il est célébré dans l'Église aujourd'hui.
9: Avec donc, la réforme liturgique.
10: Avec la réforme liturgique. Voilà. Et donc ça demande un petit travail qui n'a pas été fait en entier. Il a été fait, mais juste par morceaux. Et donc, comme laïque, ce que je préconiserais, c'est pas seulement une petite vie de Don Guéranger que j'ai pu écrire avec mon épouse, mais c'est une petite année liturgique. Par exemple, ces introductions au temps de l'Avent, au temps du Carême, au temps pascal, en fait, on peut les reprendre à 98%. Il faut peut-être enlever un ou deux mots qui nous semblent un peu désuets, mais elles sont directement accessibles. Et ça, les moines de Solesmes, ils seraient volontiers partants. Il faudrait juste quelques journalistes ou autres qui mettent un peu l'aiguillon pour que ce trésor puisse toucher à nouveau les laïcs. Je rappelle que la petite Thérèse de Lisieux, quand elle était toute petite, qu'est-ce qu'on lisait à la maison ? On ne lisait pas le Figaro, on lisait l'année liturgique, chaque jour ou chaque soir.
9: Elle a été imprégnée par...
10: Peut-être qu'on lisait le Figaro aussi, il faut vérifier, mais on sait surtout l'année liturgique, ça j'en suis sûr.
9: Est-ce que vous pouvez nous dire, quelque chose qui vous a marqué, quelque chose que vous avez découvert en lisant l'année liturgique ?
10: Par exemple, oui, dans cette préparation du carême, là où j'étais vraiment impressionné, c'est tous ces pères de l'Église qui ont réfléchi au sens de la quarantaine. La quarantaine, c'est pas être mis en quarantaine, c'est 40 jours. Et de voir comment, dans des lieux très différents géographiquement et dans des zones culturelles très différentes, entre Alexandrie et Lutèce, c'est pas du tout le même endroit, et Lyon... Comment est-ce que l'Église s'est emparée de ces 40 jours et comment elle a voulu les faire vivre en fait aux fidèles? Et on peut se dire, oh, c'est très très loin de nous, mais il y a une alchimie particulière qui fait qu'en lisant ces sources que Don Guéranger a été recherché avec ses petites mains dans les archives, et en grec, en latin, dans d'autres langues d'ailleurs anciennes, et bien finalement il nous nourrit aujourd'hui sur notre pratique, comment vivons-nous les 40 jours?
9: Merci beaucoup Samuel Pruvot. Je rappelle que vous avez publié avec votre épouse Odile Petite vie de Don Guéranger, la renaissance de l'abbaye de Solesmes aux éditions du Cerf. Chers auditeurs, je vous remercie de votre attention. Je vous donne rendez-vous à la semaine prochaine et d'ici là, je vous invite à découvrir Prier sur le site internet boutique magazine Prier ou en vous y abonnant et son petit supplément Prier au quotidien qui lui aussi vous donne l'évangile médité chaque jour par les plus grands saints. À très bientôt, au revoir.
0: 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La bar mitzvah, l'entrée dans la majorité religieuse, au cœur ce matin de connaître le judaïsme avec Odile Riffaut. 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

Tout nous manque, c'était Marie Navarro sur RCF Notre-Dame. Nous rejoignons sans plus tarder Odile Riffaut et son invité. Voici connaître le judaïsme. Ce matin, la Bar Mitzvah, l'entrée dans la majorité religieuse, et c'est la seconde partie pour cette émission.

0: Être bar ou bat mitzvah, cela se traduit par être fils ou fille du commandement. Mais de quel commandement s'agit-il, puisqu'il y en a 613 dans la tradition juive? La bar mitzvah, c'est ce dont on parle avec vous, Rabbin Nissim Malka, bonjour.
1: Bonjour.
0: La bar mitzvah, c'est ce rite de passage par lequel on accède à la majorité religieuse. Avant d'explorer le sens de cette majorité religieuse, j'aimerais qu'on revienne sur les différentes étapes de la bar mitzvah, en particulier la préparation. En quoi est-ce que ça consiste exactement?
1: La bar et la bat mitzvah, à mon sens, c'est quelque chose d'unique. Il y a une trame commune, mais ce que j'aime faire avec les jeunes personnes qui arrivent, c'est d'abord les recevoir avec leurs parents, la première fois, et puis ensuite construire avec eux le programme qu'ils vont, au fur et à mesure, apprendre. Et de cette manière, rien n'est imposé, il y a une mère de connaissances à acquérir, et ensuite ils choisissent dans quel bateau ils vont voguer. En fait, ce que je fais, c'est très simple, j'ai un fichier Excel dans lequel j'ai tout ce qui peut être fait par le bar mitzvah le jour de sa bar mitzvah. Donc je lui liste toutes les opportunités qu'il a d'intervenir. Certains en connaissent déjà une bonne majorité, alors il reste juste à compléter. D'autres, rien du tout, alors il y a tout à construire. Parfois, en fonction des enfants, on aime insister sur la partie du chant, par exemple, ou au contraire, la partie intellectuelle, où il va s'agir, par exemple, de transformer la bar mitzvah en une occasion de faire une conférence pour ses proches. Donc, construire en fonction de l'enfant une célébration qui lui correspond et avec l'investissement dont il est capable et surtout dont ses parents sont capables.
0: Et ça signifie que le rite central de la bar mitzvah ou bat mitzvah n'est pas forcément de pouvoir lire la Torah en public?
1: Pour ma part, pas du tout. En général, oui. Mais ma vision de la bar et la bat mitzvah, c'est une opportunité pour leur apprendre des choses. Donc, même s'il y a des choses

0: qu'ils pourront faire à partir de ce jour-là. Ça reste malgré tout une occurrence qui est relativement rare. Même s'ils savent, par exemple, on apprend aux garçons à lire dans la Torah à l'occasion de leur bar mitzvah, il y a peu de chances qu'ils reviennent tous les jours pour lire eux-mêmes. Ce sera souvent la personne qui sera préposée, le rabbin, ou la personne qui sera là pour lire à la Torah. Donc je me dis, est-ce que j'ai envie de passer autant de temps, avec autant d'insistance sur ce point-là, alors qu'il y a d'autres choses et dont j'ai l'opportunité de l'aider à acquérir ces connaissances-là. Donc c'est ce que j'explique en général, que ma perspective, c'est de pouvoir faire en sorte de lui faire acquérir un certain nombre de connaissances qui feront que lorsqu'il viendra à la synagogue, il sera le plus à l'aise possible comme à maison parce qu'il maîtrisera complètement et le livre et les textes de manière à ce qu'il puisse s'épanouir et s'identifier très facilement, beaucoup plus facilement qu'une personne qui débarque parfois après 20, 30, 40 ans et qui ne sait plus rien de ce qu'un jour il a appris. Donc l'important, c'est d'abord de pouvoir le mettre à l'aise par rapport à sa vie de bar mitzvah.
1: Revêtir le talit et les téphilines, c'est-à-dire le châle de prière et les lanières de cuir qu'on porte autour du bras, ça fait partie du point commun pour tous les adolescents qui font leur bar mitzvah ?
0: Tout à fait. Alors, dans le minimum commun, d'ailleurs, ça fait même pas partie des apprentissages parce que c'est une évidence. Donc, c'est pas dans les options négociables, ça fait partie des choses qui sont structurelles. Ces deux objets-là, sont des objets pour le talit qu'on peut porter d'ailleurs même bien avant la bar mitzvah. Et les enfants commencent même parfois le porter à partir de l'âge de 3 ans, sous une forme un peu différente. Ça s'appelle le talit katan, le petit talit que l'on met plutôt sous ses vêtements. Et le talit gadol, c'est celui qu'on mettra au moment de la prière. Et c'est de celui-là dont il s'agit. En général, les bar mitzvah commencent à le mettre un peu avant la bar mitzvah, de manière à ce que le jour où la bar mitzvah arrive, il soit complètement à l'aise.
1: Ces vêtements-là, ils symbolisent la notion de responsabilité, par exemple ?
0: Alors, pas vraiment. Quel lien sera avec la bar mitzvah ? C'est juste qu'à partir du jour où ils sont bar mitzvah, ils ont maintenant l'obligation de respecter toutes les mitzvot. Vous avez parlé de 613 commandements. Effectivement, à partir du moment où ils sont bar mitzvah, ils ont accès, ils ont même le devoir de respecter tous les 613 commandements. Ce qui veut dire qu'il y a une différence énorme entre bar mitzvah moins 1 et bar mitzvah plus 1. Un bar mitzvah, c'est un état, mais c'est aussi une notion de responsabilité, donc de connaissance. Une personne qui ne sait pas de quoi il est censé être responsable, eh bien, ne peut pas incarner cette responsabilité-là. Donc il s'agit d'abord de lui expliquer et de lui donner un maximum d'informations pour qu'il puisse embrasser complètement son rôle de bar mitzvah, c'est-à-dire de fils de cette responsabilité. Et à partir du moment où il atteint cet âge-là, il aura le devoir, tous les jours, comme n'importe quel autre juif, de sa prière le matin, l'après-midi, le soir, et le matin, de mettre son talit, et de mettre surtout ses téphilines, donc ces lanières de cuir que l'on met autour du bras, qui sont en fait deux boîtiers en cuir, qui est une tradition qui est extrêmement ancienne, que l'on met sur le bras, vers le cœur et sur la tête. Et de cette manière, on s'engage, on se réengage tous les jours. C'est la symbolique du lien, puisque c'est une lanière que l'on va attacher,
1: qu'on
0: enroule sur son bras exactement, jusqu'au bout de son doigt. Et de cette manière, on attache et sa tête, et son cœur, et son bras. Donc sa tête, sa réflexion, son cœur, ses émotions, et son bras, son action. Tout cela au service de Dieu.
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1: Rabbin Nissim Melka, nous parlons avec vous de la bar mitzvah, ce rite de passage propre à la tradition juive que l'on compare souvent dans le christianisme au sacrement. Est-ce qu'il y a dans la bar mitzvah l'idée d'une grâce divine que l'on reçoit lors de la célébration ?
0: Pas vraiment. Pas vraiment, parce que de manière générale, on n'a pas vraiment de sacrement. Lors de la bar mitzvah, c'est simplement le passage de l'enfance à l'âge adulte. Et en fait, l'équivalent de la majorité. C'est vraiment quelque chose de juridique. À partir de ce moment-là, on est justiciable.
1: Justement, cette notion de mitzvah, parfois on l'entend comme une bonne action. Qu'est-ce que ça veut dire exactement, une mitzvah ?
0: Alors oui, souvent, effectivement, on lit le mot bonne action. Alors qu'en fait, si on devait s'intéresser plus à la sémantique, mitzvah, un tzivouï, c'est un commandement, un ordre. Donc quand on dit viens faire une mitzvah, c'est-à-dire viens prendre l'opportunité d'accomplir un de tes devoirs, de ce que Dieu te demande. Alors effectivement, ça va prendre la place de bonne action, parce qu'il se trouve qu'on va confondre la volonté de Dieu avec le bien. Et donc effectivement, lorsque j'accomplis

0: sur le plan sociétal plus fondamentale. Effectivement, ne pas tuer n'est pas sur le même plan que d'aller mettre son dalit, par exemple.
1: Et pour les hommes et les femmes, ce ne sont pas les mêmes commandements ?
0: Les commandements, en fait, sont les mêmes pour tous, dans le sens où la Torah a été donnée à tout le monde. Seulement, la question, par exemple, du talit ou des téfilines font partie d'un réseau de commandements qui sont appelés les commandements liés à un temps, c'est-à-dire que ce sont des mitzvot qui nécessitent un investissement à des moments précis. Dans la tradition rabbinique, eh bien, on considère que ces mitzvot-là en particulier, les femmes en sont dispensées. Ça ne veut pas dire qu'elles leur sont interdites. C'est-à-dire que si elles souhaitent le faire, elles peuvent le faire, mais elles n'ont pas l'obligation. Et ce, pourquoi ? Eh bien, on peut envisager plusieurs théories à cela. La théorie qui serait plutôt liée à l'histoire, à partir du moment où le judaïsme confère au père, dans la cellule familiale, le rôle de l'éducation formelle et tout le reste, en fait, à la mère, effectivement, ça demande un investissement de la mère qui est quasi permanent. Et donc, pour ne pas surcharger, imposer une surcharge qui serait impossible à tenir, nos sages ont limité le caractère obligatoire de ces mitzvot liées à un temps.
1: Il y a aussi la notion d'acquittement, la possibilité de pouvoir acquitter quelqu'un d'un commandement. Qu'est-ce que ça veut dire ?
0: Oui, alors une approche que j'aime bien, par exemple, c'est celle de dire que chaque mitzvah est liée à un tikkun, chaque commandement est lié à une réparation, ou une réparation ou une amélioration de soi. Et donc, chacun des commandements nous offre la possibilité de nous améliorer sur un aspect de ce que nous sommes. Ne peut rendre quitte une autre personne qu'une personne qui a le même degré d'obligation. Prenez par exemple un enfant qui, à l'âge de 12 ans, par exemple, est tout à fait capable de diriger un office ou de lire à la Torah ou que sais-je, n'importe quelle autre mitzvah. Eh bien, il ne pourra pas rendre quitte un adulte parce qu'il n'a pas le même degré d'obligation. Lorsqu'il aura 13 ans et un jour, le lendemain, il pourra acquitter complètement. Si la personne a le même niveau d'obligation, elle peut accomplir la mitzvah avec la personne pour la rendre quitte, lire pour elle, de l'instant que la personne, les deux sont d'accord, l'un va lire la Torah, l'autre va l'écouter, et les deux ensemble vont accomplir cette mitzvah ensemble. C'est un concept, ça s'appelle rendre quitte l'autre de son obligation.
1: Donc finalement, en vous écoutant, Rabbi Nissim Malka, on comprend que cette notion de bar mitzvah, elle est aussi importante pour l'individu que pour la communauté, quelque part.
0: Eh bien, exactement. En fait, elle est, j'allais dire, plus importante pour la communauté que l'individu. Je pense que oui. Je pense que la communauté se rend plus compte, même si pour l'individu c'est essentiel, c'est une transformation importante, dès l'instant que c'est compris. Effectivement, lorsqu'on a un enfant qui n'a jamais aucune sensibilité et qui a l'âge de 13 ans, il est donc de fait le bar mitzvah, pour lui ça ne change absolument rien. Mais un enfant qu'on a accompagné dès l'âge de 11 ans, 12 ans, et qui a travaillé pendant un an ou deux sur ce que va changer dans sa vie, cet état, bien sûr que c'est profondément une transformation extrêmement profonde. Mais je pense que même pour la communauté, elle change son regard vis-à-vis de lui de manière radicale. Je vous donne un exemple très concret. Dans un office, par exemple, il y a certaines prières qu'on ne peut dire qu'à partir du moment où il y a 10 bar mitzvah. Si on est 9, on ne peut pas les dire. À partir de 10, on peut les dire.
1: Ce qu'on appelle le minyan.
0: Exactement. Ce qui veut dire concrètement que l'enfant qui était là la veille, on était 9 avec l'enfant, ça ne changeait rien. Le lendemain, l'enfant est considéré sur le même plan que le plus ancien. Il est autant utile au groupe, autant indispensable au groupe que l'ancien. Et les communautés juives étant relativement petites, un membre, c'est extrêmement important. Donc le regard qu'on porte sur l'enfant est radicalement différent. Et je pense que ça contribue beaucoup aussi à la prise de conscience de l'enfant. Il se rend bien compte que là, avant, on ne le comptait pas littéralement. Et maintenant, il compte beaucoup plus, il pèse beaucoup plus.
1: Un grand merci, Rabbi Nissim Malka. 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
2: Connaître le judaïsme était présenté à l'instant par Odile Riffaut. Merci de passer avec nous ce dimanche matin sur RCF Notre-Dame. Dans un instant, cette année dans l'histoire, ce matin, nous revenons sur l'année 1962, marquée par la crise des missiles à Cuba.
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2: 8h30, très bon dimanche à tous à l'écoute de RCF Notre-Dame.
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1: Bruno Fuma.
3: Mais que s'est-il passé pendant ces 12 mois ? La guerre d'Algérie vit ses derniers instants, le nouveau paquebot France prend la mer pour la première fois. Et puis le monde a retenu son souffle avec la crise des missiles de Cuba. Invité Georges Ayache, auteur de Cuba 1962, la crise des missiles qui sort chez Perrin.
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3: À partir du 1er janvier et pour 6 mois, la France préside le Conseil de la Communauté économique européenne. Le 14 janvier, l'Europe se renforce avec la mise en place de la PAC, la politique agricole commune, et le Fonds européen d'orientation et de garantie agricole. Mais la grande question de cette année 1962 reste la guerre en Algérie. Après une série d'attentats de l'OAS, l'organisation de l'armée secrète, une manifestation est organisée par des mouvements de gauche le 8 février, malgré l'interdiction du gouvernement. Durement réprimée, notamment la cession de Maître Charonne, elle fera 8 morts. Le 7 mars reprennent les négociations en vue d'un cessez-le-feu en Algérie, à Évian, en Haute-Savoie. Elles aboutissent le 18 mars par la signature des accords d'Évian, accordant l'indépendance à l'Algérie. Le cessez-le-feu débute le lendemain en Algérie. L'indépendance entrera en vigueur le 3 juillet. Le 19 mai débute le rapatriement massif des Européens d'Algérie. Plus de 900 000 Français d'Algérie et 91 000 Harkis se réfugient en France. Le 17 juillet débute le massacre des Harkis par le FLN. On estime le nombre de morts entre 30 et 80 000. Enfin, le 28 octobre, par référendum, les Français disent oui à 68% pour l'élection du président de la République au suffrage universel. La première élection, selon ce nouveau mode de scrutin, aura lieu en 1965.
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3: Mise à l'eau en 1960, le France, troisième du nom, est à son lancement le plus long paquebot du monde. Surnommé le petit frère de Normandie, en référence au célèbre paquebot français des années 30, il est le symbole de la France gaulienne. Le nouveau fleuron effectue sa croisière inaugurale le 11 janvier 1962 en présence du Premier ministre Michel Debré. Le 3 février débute sa première traversée transatlantique et après 5 jours de navigation, en croisant à New York la Statue de la Liberté, le France est accueilli par une parade de remorqueurs, de bateaux-pompes, ainsi que d'hélicoptères et d'avions, pendant qu'il est salué par des milliers de personnes présentes sur les berges. Après 12 ans de bons et loyaux services, en septembre 1974, le gouvernement décide de son désarmement pour cause de non-rentabilité. Rebaptisé Norway après des travaux, il reprend la mer en 1979 et sera démoli en 2009.
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3: 1962, le monde est-il passé au bord du gouffre avec la crise des missiles de Cuba ? Georges Ayache revient sur ces 13 jours de tensions internationales dans un livre qui sort chez Perrin, Cuba 1962, la crise des missiles. Georges Ayache, bonjour.
4: Bonjour.
3: L'histoire débute le dimanche 14 octobre avec le survol de l'île de Cuba par un avion espion américain qui va découvrir l'installation de bases de lancement de missiles soviétiques. Nous sommes en pleine guerre froide, le monde est divisé en deux et à la tête de chaque bloc, un cas. Pour les Soviétiques, Nikita Khrouchtchev, et pour les Américains, John Kennedy. Qui sont ces deux hommes ?
4: Ils sont tout à fait dissemblables. Ils sont extrêmement puissants, ce sont les deux hommes les plus puissants du monde. Ils sont dissemblables par leur caractère, leur mentalité, leur éducation, tous les opposent en fait. L'un est un apparatchik qui a fait carrière petit à petit avec beaucoup d'humiliation, beaucoup de frustration, etc. Kennedy, au contraire, c'est le fils d'une famille riche qui a tout réussi dans sa vie et qui n'a subi aucun échec politique véritable et qui a été élu d'un cheveu, mais quand même à l'âge de 43 ans. C'est un phénomène, une image incomparable. Donc les deux chefs des deux superpuissances sont très différents les uns des autres. Et pourtant, la crise va paradoxalement les rapprocher. D'abord indirectement et puis après très directement, au point de donner une issue tout à fait positive à cette crise, contrairement à la crise de 14 qui avait débouché sur la guerre. Celle-là va déboucher sur un apaisement salutaire.
3: Le début du mandat de John Kennedy est marqué par Cuba et la fameuse opération de la baie des cochons. Quelle est la situation avant la crise des missiles entre Cuba de Castro et les États-Unis ?
4: Elle était mauvaise, elle s'est détériorée constamment depuis la révolution cubaine de 1959, qui a porté Castro au pouvoir, janvier 1959. Et à partir de là, on ne savait pas qui était Castro. Certains pensaient qu'il était un nationaliste dans la grande tradition sud-américaine. D'autres pensaient que c'était un crypto-communiste. Donc il y avait beaucoup d'interrogations jusqu'au moment où Castro lui-même est venu aux États-Unis, aux Nations Unies, donc à New York. Et Nixon, vice-président à l'époque des États-Unis, l'a rencontré. Et lui-même est resté perplexe, mais en se disant que cet homme n'était décidément pas fiable, et en tout cas pas un ami des États-Unis. À partir de là, les relations se sont tendues. Limitation sur les exportations à l'égard de Cuba, limitation sur l'absorption de la canne à sucre, qui est la principale production cubaine à l'extérieur. Et donc il y a eu un système de pression qui a été faite et qui a poussé d'ailleurs Castro à devenir de plus en plus radical de son côté. Et donc les deux chemins se sont écartés inexorablement. Et ils l'ont été jusqu'à la fin du mandat d'Eisenhower, début janvier 1961. Kennedy a pris la suite et immédiatement il a hérité d'une opération qu'avait approuvée l'administration Eisenhower, qui était une opération destinée à faire chuter Castro, à le destituer. Donc c'est la fameuse opération de la baie des cochons qui a été un échec mémorable pour les États-Unis, un fiasco incomparable. Et donc, à partir de là, les ponts étaient rompus définitivement avec Cuba, d'une part, et d'autre part, l'administration Kennedy et surtout les deux frères Kennedy, John et Bobby, étaient en quête de revanche, parce qu'ils ne pouvaient pas rester sur cette humiliation-là. Sur ce, un an plus tard, survient la crise des fusées de Cuba, et là, on a tous les éléments pour provoquer une crise majeure.
3: Le président Kennedy est prévenu de la présence de missiles soviétiques à Cuba le 16 octobre 1962. Il intervient dès le lendemain à la télévision pour informer les Américains. Quelle est la ligne directrice du gouvernement américain dans cette crise ?
4: Non, il est intervenu 4 jours après. Il y a une période justement où les Américains savaient ce qui se passait, mais n'ont pas fait état au reste du monde pour ne pas provoquer de crise ouverte. Donc justement, ils ont profité de ce laps de temps pour essayer de s'organiser et de trouver une parade contre cette situation. Une situation qui n'était pas totalement imprévisible, parce qu'encore une fois, les relations s'étaient tellement tendues qu'on pouvait légitimement penser que les Américains feraient quelque chose contre Cuba, qu'à l'inverse, les Cubains essaieraient d'avoir des initiatives du côté de l'Union soviétique, vis-à-vis de laquelle ils étaient relativement tièdes au début. Hein. C'est petit à petit que ça va se rapprocher. Et donc, c'était pas si imprévisible que ça, mais ça l'était quand même, dans la mesure où Kennedy avait essayé d'instaurer une relation directe avec Khrouchtchev lors du sommet, qui était le seul d'ailleurs que les deux ont eu à Vienne en juin 1961, qui était un semi-échec. D'ailleurs, à partir de là, les Américains pouvaient nourrir des interrogations sur ce qui se passait à Cuba. Donc la découverte des missiles le 16 octobre 1962 a été une grosse surprise, à la mesure où les soviétiques juraient leur grand Dieu que jamais, au grand jamais, ils n'installeraient de missiles offensifs à Cuba. Et d'un autre côté, la logique voulait que les soviétiques ne fassent pas un coup de force inconsidéré. Et installer des missiles à Cuba était un coup de force inconsidéré, à la mesure où Cuba n'est qu'à 180 km des côtes américaines.
3: Georges Ayache, une image reste de cette crise, c'est le blocus maritime de Cuba par les Américains. Que s'est-il passé ?
4: Eh bien, Kennedy a choisi, justement, dans sa fameuse intervention au peuple américain, intervention télévisée, qui a été vraiment un choc pour tout le monde, hein, pas qu'aux États-Unis d'ailleurs, il a choisi une méthode relativement soft entre le fait de ne rien faire, ce qui aurait été catastrophique, évidemment, en termes de crédibilité, et le fait de monter tout de suite aux extrêmes à l'opération armée et au bombardement des rampes de missiles avant que ceux-ci ne deviennent opérationnels. Il a choisi une solution beaucoup plus subtile, risqué d'ailleurs, qui était le blocus de Cuba. Blocus destiné à empêcher que de nouvelles fusées soient acheminées par voie maritime. Or, il restait quand même la question des fusées qui déjà étaient installées sur le sol cubain. Que faire ? Donc c'était une façon de résoudre l'intensité de la crise, d'autant plus que les soviétiques continuaient à nier l'existence de missiles.
3: Comment va se terminer cette crise des missiles de Cuba ?
4: Elle va se terminer parce que, à force de monter aux extrêmes et d'être poussé, Khrouchtchev de son côté et Kennedy de l'autre, par ses militaires qui voulaient en découdre manifestement, ça va se terminer par une sorte d'accord. Pour le monde entier, cet accord se manifeste par une reculade de l'Union soviétique qui accepte de retirer ses missiles de Cuba. En réalité, il s'agit bel et bien d'un deal qui a été passé secrètement entre Kennedy et Khrouchtchev, selon lequel les soviétiques retiraient en effet leurs missiles de Cuba. En échange, non seulement les Américains s'engageaient à ne pas envahir Cuba, mais également s'engageaient à retirer les missiles qu'ils avaient installés en Turquie, les fameux missiles Jupiter, et qui menaçaient directement le sol soviétique. C'est cette deuxième partie de l'accord sera révélée que 30 ans, 40 ans après, et que finalement ça se soldait par un match nul, et non pas par une victoire américaine. Mais seulement l'effet d'annonce et l'effet médiatique faisaient que Kennedy a donné l'impression de l'emporter.
3: Est-on vraiment passé à deux doigts d'une guerre nucléaire en 1962 ?
4: Ah oui, on est passé vraiment à deux doigts et encore plus qu'on le supposait. Parce que si les Soviétiques n'avaient pas lâché prise à un moment crucial, il risquait vraiment d'y avoir un affrontement, tout était prêt pour l'affrontement. En plus, ce qu'on craignait à l'époque et ce qu'on va craindre de plus en plus par la suite, c'est la guerre par accident. C'est-à-dire une fausse manœuvre, une mauvaise compréhension des choses pouvait entraîner un malentendu tragique, si vous voulez. Hein. Et donc, ces malentendus tragiques, il y en a eu quelques-uns dans la crise, comme un avion qui s'est perdu, comme un avion américain qui a été abattu au-dessus de Cuba. Il y a eu des casus belli objectifs qui auraient pu entraîner le pire, mais là, c'est là où le sang-froid de Kennedy d'un côté et même de Khrouchtchev de l'autre, qui avait eu aussi quelques motifs d'aller de l'avant, on sauvegardait l'essentiel.
3: Cuba 1962, la crise des missiles est parue chez Perrin. Georges Ayache, un grand merci à vous.
4: Merci.

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Très belle journée à toutes et à tous en notre compagnie. Dans un instant, nous évoquerons l'encyclique du pape Léon XIV avec Mgr Hugues de Voilemont, c'est le directeur de l'œuvre d'Orient.

0: Le britannique Passenger sur RCF Notre-Dame avec Let Air Go. Il est 8h46.
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0: Voici notre rendez-vous avec l'œuvre d'Orient et son directeur général, Mgr Hugues de Walmont. Bonjour Mgr.
2: Bonjour Bruno, bonjour chers amis.
0: Et cette semaine, vous souhaitiez revenir sur la première encyclique du pape Léon XIV.
2: Oui, sa première encyclique Magnifica Humanitas est un texte majeur et devient d'ailleurs un succès de librairie. Peut-être une idée de lecture pour vos vacances. Non pas seulement parce que le pape y parle d'intelligence artificielle, mais parce qu'elle pose une question plus profonde. Qu'allons-nous faire de l'homme à l'heure où l'homme semble capable de se redéfinir lui-même par la seule technique? Le pape Léon XIV ne cède ni à la fascination naïve, ni au refus inquiet. Il reconnaît bien sûr que la technique est utile, nécessaire, mais il rappelle qu'elle n'est jamais neutre. La technique porte toujours la marque de ceux qui la conçoivent, la financent, la gouvernent et l'utilisent. En se plaçant dans la lignée de Rerum Novarum, Léon XIV fait, pour la révolution numérique et de l'intelligence artificielle, ce que Léon XIII avait fait pour la révolution industrielle. Il invite l'Église à discerner les signes de son temps. L'intelligence artificielle n'est donc pas seulement un sujet technique, elle devient une question sociale, politique, spirituelle. Deux images bibliques structurent ce texte, cette encyclique, Babel et Néhémie. Babel, on le sait bien, c'est la puissance des hommes qui veut s'élever sans Dieu, un langage unique qui finit par empêcher les hommes de se comprendre. Néhémie, au contraire, lui, va rassembler un peuple pour reconstruire la ville de Jérusalem détruite et restaurer l'espérance. Néhémie, exemple d'une humanité capable de reconstruire la fraternité. Pour nous, à l'œuvre d'Orient, cette lecture résonne fortement. Le Proche-Orient connaît trop bien les ruines et les exils. Mais il connaît aussi ces femmes et ces hommes qui, comme Néhémie, reconstruisent sans faire de bruit une école, un dispensaire, une paroisse, de la relation entre voisins. Finalement, l'encyclique du pape nous rappelle que l'avenir ne se construira pas seulement avec des machines plus puissantes et des armes toujours davantage meurtrières, mais avec une humanité plus fraternelle. Le pape nous dit quoi ? Le vrai progrès est de préserver ce qui ne peut pas être confié à d'autres, ni même à des machines, que soi, c'est-à-dire sa conscience, sa responsabilité, sa liberté intérieure. Le Saint-Père nous le rappellera sûrement à la fin du mois de septembre, où nous aurons la joie de l'accueillir en France. En vous remerciant de cette année de chronique et donc de rencontre avec vous, chers auditeurs et auditrices, grâce à RCF RND et grâce à Bruno, je vous souhaite un été reposant et ressourçant.
0: Ben vous aussi, bon été, Mgr Hugues de Walmont. On aura le plaisir de se retrouver dès le mois de septembre pour ce rendez-vous avec l'œuvre d'Orient.
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0: Vous écoutez RCF Notre-Dame, il est 8h50, voici la prière du matin. Dans quelques instants, le Père Jean-Baptiste Arnaud nous proposera sa méditation de l'Évangile pour ce 14e dimanche du temps ordinaire. L'Évangile selon saint Matthieu, chapitre 11, les versets 25 à 30. Je suis doux et humble de cœur.

En ce temps-là, Jésus prit la parole et dit « Père, Seigneur du ciel et de la terre, je proclame ta louange. Ce que tu as caché aux sages et aux savants, tu l'as révélé aux tout-petits. Oui, Père, tu l'as voulu ainsi dans ta bienveillance. Tout m'a été remis par mon Père. Personne ne connaît le Fils sinon le Père, et personne ne connaît le Père sinon le Fils, et celui à qui le Fils veut le révéler. Venez à moi, vous tous qui peinez sous le poids du fardeau, et moi, je vous procurerai le repos. Prenez sur vous mon joug, devenez mes disciples, car je suis doux et humble de cœur, et vous trouverez le repos pour votre âme. Oui, mon joug est facile à porter, et mon fardeau léger. »

Venez à moi, vous tous qui peinez sous le poids du fardeau, et moi je vous procurerai le repos. Il n'est pas si facile de se reposer. Nous y aspirons légitimement pendant l'été, et pourtant il ne suffit pas de le décréter. L'évangile de ce dimanche nous donne d'entrer dans la louange de Jésus à son Père. Voilà une première piste de repos, la louange, la célébration des merveilles de Dieu, la reconnaissance de sa présence bienfaisante, y compris et surtout peut-être dans les épreuves, les combats, les souffrances, lorsque le fardeau est lourd à porter. Ce que tu as caché aux sages et aux savants, tu l'as révélé aux tout-petits. Cette page d'évangile est loin d'être un manifeste anti-intellectuel ou un appel à la folie contre la raison, que ce soit dans l'ordre de la connaissance ou dans l'ordre de l'action. Il s'agit plutôt de nous demander quelle est la source de notre intelligence et de notre volonté, ce qui les met en mouvement et ce qui les repose. Où et comment trouver le repos ? En entrant dans la prière du Fils et en entrant dans le regard du Père sur le Fils, nous nous reconnaissons fils et filles bien-aimés de Dieu, enfantés par lui en ce moment même. Lorsque nous contemplons le regard bienveillant des parents sur leur enfant, comme c'est reposant. Lorsque nous contemplons le regard émerveillé d'un enfant devant ses parents, comme c'est reposant. Dieu nous aime comme un père et comme un frère. Dernière piste de repos, enfin, en nous invitant à porter avec lui son joug, il nous rappelle qu'il nous aime comme un époux. Le mot « joug » donnant aussi le mot « conjugal », porter ensemble le même joug, léger, facile à porter, celui de la parole de Dieu, qui se dit dans des paroles humaines, paroles de vie, de confiance, de pardon, de paix, paroles reposantes et bienfaisantes.

Notre Père qui es aux cieux, que ton nom soit sanctifié, que ton règne vienne, que ta volonté soit faite sur la terre comme au ciel. Donne-nous aujourd'hui notre pain de ce jour. Pardonne-nous nos offenses, comme nous pardonnons aussi à ceux qui nous ont offensés. Et ne nous laisse pas entrer en tentation, mais délivre-nous du mal. Car c'est à toi qu'appartiennent le règne, la puissance et la gloire pour les siècles des siècles. Amen.

0: Ce chant de la communauté de l'Emmanuel. Ô Jésus, tu es doux et humble de cœur pour refermer la prière du matin. C'est le Père Jean-Baptiste Arnaud qui avait préparé la méditation de l'Évangile pour ce 14e dimanche du temps ordinaire, l'Évangile selon saint Matthieu, au chapitre 11, les versets 25 à 30. (Rire) 8h56 sur RCF Notre-Dame, on accueille Isabelle Delaunay. Voici le Saint du jour. Bonjour Isabelle.
1: Bonjour, aujourd'hui nous fêtons encore les Antoines, en la personne de Saint Antoine-Marie Zaccaria, qui vécut au XVIe siècle en Italie. Il fut un précurseur de la réforme catholique qui allait résulter du Concile de Trente un peu plus tard. Médecin reconnu qui se dévoua auprès des malades de la peste, Antoine-Marie décida aussi de s'occuper des âmes et de 20 prêtres. Il fonda la Congrégation des Barnabites, du nom de leur église à Milan. Il choisit, à la suite de saint Paul, de vivre avec d'autres prêtres en communauté, au service d'un bel élan missionnaire dans une vie fraternelle, frugale et simple. Nous commémorons aussi le martyre de deux jeunes sœurs laïques chinoises qui sont mortes pour leur foi, Thérèse et Rose Cheng, de 22 et 25 ans. Elles furent assassinées en 1906 avec 4 jésuites français et 5 autres laïcs chrétiens par les nationalistes boxeurs. Après la Chine, partons au Laos en 1969, où le bienheureux Joseph Boissel fut assassiné. Missionnaire breton, oblat de Marie Immaculée, il vécut dans sa terre de prédilection au Laos une vie extrêmement mouvementée. Prisonnier en 1945 par les Japonais, puis de retour de mission, il fut pillé et dévasté. Il travailla dans les rizières pour survivre et ne cessa d'annoncer l'évangile aux plus pauvres en sillonnant le pays. Pris dans une embuscade, il fut exécuté le 5 juillet 1969, alors qu'il était en route vers une petite communauté chrétienne.
0: Merci Isabelle Delaunay, c'était le Saint du jour. On fait un point sur vos conditions météo. Le soleil et la chaleur sont au programme de ce premier dimanche de juillet, quelques nuages sur le nord. En Belgique, le ciel est très nuageux, mais le temps reste sec pour ce 5 juillet. Les températures de l'après-midi, 26 à Lille, 27 à Rouen, 30 à Paris, Rennes et Saint-Étienne, 32 à Orléans et Ajaccio, 34 à Lyon, 35 à Marseille et 39 à Montpellier. Côté Belgique, 24 degrés aussi bien à Bruxelles qu'à Liège. Et bien voilà, pour moi, c'est l'heure de vous quitter. J'ai remercié tout particulièrement ce matin Nicolas Fournel à la réalisation technique. Qu'est-ce qu'il a souffert pendant cette saison 2025-2026? On aura le plaisir de le retrouver très très bientôt. Quant à moi, je vous dis à très vite sur RCF Notre-Dame.
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0: Bonjour Jean Gate.
1: Bonjour Thierry, bonjour à tous les auditeurs.
0: Donc aujourd'hui, nous allons aborder la question des sacrements, à la fois la notion de sacrement et les différents sacrements, après avoir abordé, lors des émissions précédentes, la liturgie orthodoxe.
1: Mais d'abord, quelques mots sur la notion même de sacrement. Elle n'est pas simple, comme n'est pas d'ailleurs celle de symbole. Et pourtant, les deux sont intimement liés. Ils ont été d'ailleurs, ces deux termes, ces deux concepts, oserais-je dire, s'ils ne le sont encore, un des thèmes de débat théologique, pour ne pas dire de controverse entre l'Occident et l'Orient chrétien. Rappelons rapidement l'étymologie. Sacrement, sacramentum, latin, est l'équivalent du grec mysterion, dont on comprend bien qu'il a donné mystérieux en français, en langage courant, c'est-à-dire l'inaccessible, l'incompréhensible. Certes, Dieu est incompréhensible, mais on l'a vu, il est participable. Et donc, dire tout simplement que le mystérieux et l'inaccessible est presque un contresens. Il faudrait au moins, comme l'ont proposé certains théologiens, parler de mystérique, mais non pas de mystique, c'est encore deux notions différentes. Saint Maxime le Confesseur, théologien sacramentel par excellence de l'âge patristique, 7e siècle, appelle le corps et le sang du Christ symbole, image, mystère. On voit ici que symbole et mystère, c'est-à-dire sacrement, sont associés. Rappelons simplement que le symbole n'est pas une allégorie déconnectée du réel, mais le contient dans sa manifestation, notamment sacramentelle. C'est-à-dire, le sacrement eucharistique rend présent l'invisible, et par extension, c'est toute l'Église qui est sacrement dans sa dimension divino-humaine, comme on l'a déjà dit précédemment aussi. L'Église est l'espace de la réconciliation et ultimement de la communion entre le divin et l'humain, le céleste et le terrestre. À partir de là, nous pouvons évoquer les autres sacrements de l'Église. Nous avons tous présent à l'esprit, en principe, l'existence de 7 sacrements. Baptême, confirmation, eucharistie, pénitence ou confession, ordination, mariage, onction des malades. Observons que pour Luther, il n'y avait que 2 sacrements, le baptême et l'eucharistie. Tout simplement, c'était les seules institutions scripturaires, c'est-à-dire instituées par le Christ lui-même. Certains courants orthodoxes, d'ailleurs, n'étaient pas très éloignés de cette position, en y ajoutant toutefois éventuellement la chrismation, c'est-à-dire l'équivalent de la confirmation. À l'inverse, certains y rajouteraient la bénédiction des eaux, la tonsure monastique et les funérailles. Mais d'autres, certains, diront qu'au fond, il n'y a qu'un seul sacrement qui les contient tous, l'Église en tant que corps du Christ, ce qui n'est pas entièrement faux. Donc, maintenant, quelques mots pour chacun d'eux. Le premier, parce que c'est par là que commence en principe la vie dans l'engagement de l'Église, le baptême. Le baptême, que veut dire baptême, baptisme ? Immersion. Certains me diraient même couler, n'est-ce pas ? Un bateau qu'on met à l'eau, qu'on baptise, c'est parce qu'on le met à l'eau, on l'immerge. La théologie orthodoxe du baptême mérite d'être ici rappelée, même si tous les chrétiens pratiquent le baptême. Fondement. Le baptême du Christ dans le Jourdain. Le fondement du baptême, de notre baptême, c'est celui du Christ dans le Jourdain. Avant lui, le baptême qu'accomplissait Jean, c'est pareil, était un baptême de purification des péchés. La notion existait. Matthieu 3, 6, il se faisait baptiser, les gens venaient se faire baptiser par lui, c'est-à-dire par Jean le précurseur, dans le Jourdain, en confessant leurs péchés. On reviendra sur ce point. Le baptême du Christ dans le Jourdain, auquel Jean-Baptiste d'ailleurs dans un premier temps essaye de s'opposer, de résister, ce n'est pas un baptême de purification du Christ, mais de la purification de l'eau par le Christ. Ce qui change tout. Et donc, la célébration consiste, du baptême, consiste en une prière de sanctification de l'eau, à l'image de celle qui a été accomplie par le Christ. D'où la sanctification accomplie, on procède par la suite à l'immersion. Et on sait que l'Église orthodoxe est assez, même très attachée à ce principe de l'immersion, de la triple immersion, même si ce n'est pratiquement pas toujours commode. C'est à cet instant-là que nous sommes greffés sur le corps du Christ, j'allais dire, au moment de l'immersion, de même que lui est descendu dans l'eau du Jourdain, et bien en descendant le baptisant, en immergeant le baptisant, c'est là qu'il est greffé sur le corps du Christ, pour reprendre d'ailleurs les termes de Paul, de saint Paul. Vous tous qui avez été baptisés en Christ, vous avez revêtu le Christ, vous êtes greffés sur le corps du Christ. Observons par ailleurs que cette immersion du Christ dans le Jourdain préfigure, est une préfiguration aussi de la descente aux enfers, car les eaux du Jourdain représentent la création, je puis dire, qui s'est séparée de Dieu et qui a besoin d'être sauvée. Sacrement suivant, la chrismation. La chrismation qui, dans l'Église orthodoxe, est indissociée et indissociable du baptême. Car l'eau a été sanctifiée aussi par l'action du Saint-Esprit. Viens sur nous et sanctifie cette eau, dit le célébrant. Et le baptisé est marqué par le sceau du don du Saint-Esprit. Très important. Par l'immersion, on est greffé sur le corps du Christ, et tout de suite après, on est marqué par le sceau du don du Saint-Esprit. On peut dire on a reçu le Saint-Esprit, mais remarquons bien la formule. C'est un don. C'est un don, et Dieu scelle ce don. Mais nous restons totalement libres de le fructifier ou de ne pas le fructifier. Et tout repose là-dessus, d'ailleurs, ce qui explique la formule Saint-Séraphin de Sarov, qui disait que le but de la vie chrétienne, c'était l'acquisition, la fructification du Saint-Esprit. Comme considérant pour acquis déjà le fait qu'on était greffé sur le corps du Christ, mais après cela, la véritable marche vers la sanctification, c'était la fructification du Saint-Esprit. Et donc, on parle du baptême en parlant d'un baptême d'eau et d'esprit. Celui de Jean n'était que celui d'eau, et maintenant c'est un baptême d'eau et d'esprit. Le baptisé chrismé est dès lors membre du corps du Christ, donc membre de l'Église, et c'est pourquoi il peut communier. C'est la raison pour laquelle, dans l'Église orthodoxe, même un nouveau-né, même à 2 mois, même à 4 mois, il a été immergé, il a été marqué du sceau du don du Saint-Esprit, et il communie.
0: D'accord, donc ça veut dire qu'effectivement, dans l'Église orthodoxe, le baptême, la chrismation ou la confirmation et l'Eucharistie, en fait, sont ces trois sacrements de l'initiation chrétienne se font en même temps.
1: Ne font qu'un.
0: D'accord.
1: Ne font qu'un. Initiation et accomplissement, en quelque sorte, c'est le point d'arrivée de la... Alors, on ne va pas développer tout de suite l'idée que, à l'origine, en effet, n'était préparée, et l'initiation s'était faite avec des adultes. Et que la notion de catéchumène concerne les adultes, il faut bien le reconnaître, et pas les bébés. Or, le bébé arrive, si je puis dire, en quelque sorte, à la communion, sans avoir été catéchumène. Mais il faut savoir aussi que donc, c'est là où le rôle des parrains et des marraines, en principe, est important, parce que les parrains et marraines se portaient garants, en quelque sorte, de cette intégration du nouveau-né dans l'Église, les corps du Christ, n'est-ce pas, membres de l'Église. Mais ils prenaient sur eux la responsabilité de le former, de l'initier, et de lui faire franchir, en quelque sorte, toutes les étapes, si je puis dire, du catéchuménat. Un mot du troisième sacrement, la pénitence ou la confession. Sujet délicat. Mais le commencer, peut-être d'ailleurs, il faudra poursuivre la fois prochaine. La confession a beaucoup marqué la vie de l'Église et des chrétiens, car c'était souvent un moment difficile. On n'aime pas la confession. Je pense qu'on n'a jamais aimé la confession. Est-ce qu'elle est absolument obligatoire? Est-ce qu'elle est canonique? Est-ce que c'est une discipline d'Église? C'est en réalité une discipline d'Église, mais qui a deux fondements scripturaires. Ils ne sont pas nombreux. Le premier, c'est celui qu'on a évoqué tout à l'heure. C'est celui du Matthieu à propos du baptême par Jean avant que le Christ ne se présente, et lorsqu'il nous est dit que les gens venaient se faire baptiser, donc ils se faisaient purifier dans l'eau, en confessant leurs péchés, sans qu'on sache exactement la forme. Et la deuxième référence, c'est celle de Jacques, l'apôtre Jacques, en 5,16. « Confessez-vous donc vos péchés les uns aux autres et priez les uns pour les autres afin d'être guéris. » Priez, confessez-vous les uns aux autres. Et à l'origine, c'est comme ça que les choses se sont passées, mais ça n'a pas duré très longtemps parce que c'était devenu presque insupportable. Le sujet est important, il est intéressant. Nous n'avons plus le temps tout de suite de le développer. Je propose de le faire lors de la séquence prochaine. Merci, bonne journée.
0: Merci Jean Gaët pour cette première présentation des sacrements. Nous continuerons donc la prochaine émission à développer cette approche des sacrements dans l'Église orthodoxe.
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2: Bonjour Jean Charmois.
3: Bonjour Frédéric.
2: Nous poursuivons la présentation des souveraines chrétiennes les plus remarquables. Aujourd'hui, Radegonde de Poitiers et Bathilde de Chelles, toutes deux reines des Francs, devenues moniales et fondatrices d'un monastère féminin.
3: Alors, Radegonde, tout d'abord, elle apparaît comme une des figures féminines les plus extraordinaires du VIe siècle mérovingien. Princesse germanique, devenue reine des Francs, puis ensuite moniale et fondatrice d'un des plus grands monastères féminins d'Occident. Sa vie va unir de manière saisissante trois dimensions qui semblent presque incompatibles: la royauté, l'ascèse extrême et la charité concrète. Elle est à la fois reine politique, épouse malheureuse d'un roi barbare, mystique de la croix, et mère spirituelle d'une communauté monastique. Elle est née en 519 dans la famille royale de Thuringe, un land allemand dont la capitale est Erfurt. Elle perd à 3 ans son père, qui est assassiné, puis elle est capturée et emmenée comme butin, à 11 ans, par Clotaire, le roi de Neustrie qui a envahi la Thuringe. Alors c'est un point important parce que toute sa vie va être marquée par cette blessure primitive d'une enfant arrachée à son peuple et plongée dans un univers étranger. Et le thème de l'exil va traverser toute son existence. Elle n'est jamais vraiment chez elle dans le royaume franc. Elle restera intérieurement une étrangère. Elle est captive dans une villa royale. Elle y reçoit une éducation poussée, se nourrit de culture gréco-latine, mais se passionne plus encore pour l'Évangile et la vie des saints. Elle se distingue déjà par une piété extraordinaire, prière devant le crucifix, méditation de la passion, amour des psaumes, compassion envers les pauvres, rejet intérieur du monde aristocratique. Elle devient une jeune fille très belle et fascine Clotaire, qui veut l'épouser. Elle se résigne au mariage, et ce mariage est célébré à Soissons, en 539, par l'évêque Médard. Radegonde va mener à la cour une vie ascétique et de charité. Elle ne cherche jamais le pouvoir. Elle subit le mariage royal comme une captivité nouvelle. On est ici devant un modèle spirituel très fréquent dans l'Antiquité chrétienne féminine. La femme aristocratique, appelée à la virginité, mais contrainte par des logiques familiales ou politiques. Alors Radegonde va transformer la royauté elle-même en instrument de charité. Elle refuse de porter les magnifiques vêtements qui illustraient la puissance et la richesse royale. Elle porte des vêtements simples pour affirmer son humilité chrétienne. Pendant les beuveries de son mari, elle se contente de légumes, de pain et d'eau. Elle organise des soupes populaires où c'est elle-même qui sert les malheureux. Le palais royal devient pratiquement un monastère caché. L'opposition avec le roi Clotaire est constante. Le roi est décrit comme rude, violent, marqué par la barbarie franque. La cour supporte mal cette reine qui préfère les lépreux aux banquets aristocratiques. De mauvaises langues demandent à Clotaire s'il n'a pas épousé par hasard une nonne. Mais Radegonde exerce paradoxalement une immense influence politique. Elle obtient des grâces pour les condamnés, intervient dans les conflits et apaise le roi.
2: La séparation conjugale et le monastère de Sainte-Croix.
3: L'événement décisif survient lorsque Clotaire fait tuer le frère de Radegonde. Ce meurtre confirme à Radegonde que le monde royal est spirituellement fondé sur la violence. Elle obtient alors l'autorisation de quitter la cour et se sépare résolument de son mari. Elle demande à l'évêque Médard de la consacrer comme moniale. L'évêque hésite puisqu'elle est mariée. Radegonde se coupe elle-même les cheveux, revêt l'habit religieux et menace Médard du jugement divin s'il refuse. Cette scène est un des grands épisodes de l'histoire mérovingienne. Radegonde va montrer ici son extraordinaire autorité spirituelle et sa détermination absolue. C'est la naissance d'une autonomie religieuse féminine. Elle n'est plus une reine captive, elle devient une femme consacrée, libre. Radegonde se retire alors dans une villa près de Chinon, puis près de Poitiers, dans un domaine que lui a offert Clotaire, qui est toujours amoureux d'elle et qui, on pourrait dire, lui court toujours derrière. Elle va y vivre 35 ans, refusant constamment les avances de son mari, sans que le mariage soit rompu. Le domaine va devenir un grand monastère, jusqu'à 200 moniales, rendu encore plus célèbre par l'arrivée d'un morceau de la vraie croix offert par l'empereur romain de Constantinople, Justin II, le successeur de Justinien. L'arrivée solennelle de la croix à Poitiers va être célébrée magnifiquement par deux hymnes de son ami et poète Venance Fortuna, hymnes qui sont encore chantés aujourd'hui dans la liturgie latine. Alors quelques mots sur la rencontre entre Radegonde et Venance Fortuna. La rencontre de ce jeune prêtre un peu mondain et de la souveraine quinquagénaire célèbre pour son ascétisme inaugure une des plus belles amitiés mystiques de l'histoire de la sainteté. Radegonde va enflammer Fortuna pour l'amour divin, tandis que Fortuna va calmer les excès ascétiques de la reine. Leur relation ressemble même à une relation amoureuse. Parfois, pour éviter que leur affection mutuelle déborde, au détriment de l'amour qu'ils doivent à Dieu, ils se condamnent à ne plus se voir pendant quelque temps, en avouant que cette distance est leur plus grand renoncement. Fortuna va rédiger des poèmes spirituels admirables, dédiés à sa muse Radegonde. Régine Pernoud, une historienne du Moyen-Âge, va parler d'une poésie mystique en même temps que poésie amoureuse, tout empreinte d'une délicatesse qu'on ne s'attend guère à trouver à l'époque. Alors le monastère de Sainte-Croix à Poitiers va devenir rapidement un centre spirituel majeur de la Gaule. C'est un des plus grands monastères féminins d'Occident. Il accueille également des femmes aristocratiques et devient un foyer culturel et liturgique. Il relie la Gaule mérovingienne au christianisme oriental et impérial. Radegonde, pourtant, ne veut pas être abbesse. Elle nomme une moniale, Agnès, comme supérieure et se place sous son obéissance. Ce refus du pouvoir est fondamental. Elle cherche réellement l'humiliation évangélique. Et malgré son ascèse, sa dureté envers elle-même, Radegonde apparaît pleine de douceur envers les autres. Elle accomplit les tâches les plus humbles du monastère, la cuisine, le ménage, l'entretien des lieux les plus sales. L'un des aspects les plus impressionnants du récit de sa vie est la description de sa charité concrète. Elle soigne elle-même les pauvres et les malades, y compris les lépreux. Elle lave leurs plaies, elle les embrasse, elle les sert à table. Chez elle, cette charité prend une tonalité spécifiquement féminine et maternelle. Elle soigne, elle nourrit, lave, touche, panse les plaies. La fin de sa vie est profondément mystique. Le Christ lui apparaît sous la forme d'un jeune homme resplendissant et lui dit « Tu seras une des plus riches pierres précieuses de mon diadème. » Le thème nuptial ici est évident. Radegonde meurt le 13 août 587. Elle est vénérée comme une sainte par les foules de pèlerins sans jamais avoir été canonisée officiellement.
2: Jean, je vous propose que l'on parle d'un autre personnage, Bathilde, reine des Francs, servante des pauvres et abbesse.
3: Alors dans les grandes figures féminines du haut Moyen-Âge chrétien, Bathilde occupe une place singulière. C'est une ancienne esclave, devenue reine des Francs, épouse du roi Clovis II, mère de roi, protectrice des pauvres et des monastères, humble abbesse retirée dans la prière, elle va incarner un des itinéraires spirituels les plus saisissants de l'époque mérovingienne. Bathilde est née vers 630 dans l'Angleterre anglo-saxonne. Son destin bascule très tôt. Elle est capturée, puis vendue comme esclave. Transportée en Gaule, elle entre au service d'Erchinoald, puissant maire du palais de Neustrie. Erchinoald remarque rapidement l'intelligence, la discrétion et la beauté de la jeune esclave. Il envisage de l'épouser après la mort de son épouse. Bathilde, qui veut consacrer sa vie à Dieu, tente d'échapper à ce mariage en se cachant. Mais les événements prennent une autre direction. Le roi Clovis II la remarque et il décide de l'épouser.
2: Bathilde, c'est une reine des Francs profondément monastique.
3: Vers 649, Bathilde devient l'épouse de Clovis II. Cette union est extraordinaire dans le contexte mérovingien. Une ancienne esclave va devenir reine. Dans un contexte de rivalité, d'assassinat, de guerre interne, de jeu d'influence, Bathilde acquiert rapidement une réputation spirituelle. Elle est charitable, pieuse, attentive aux pauvres, protectrice du clergé, hostile aux abus de pouvoir. Elle va combattre contre la traite des esclaves. Bien sûr, Bathilde n'a pas aboli l'esclavage au sens contemporain, mais elle va interdire la vente de chrétiens comme esclaves à l'étranger. Elle rachète également de nombreux captifs pour les affranchir. Elle appartient à cette génération de souverains mérovingiens fortement influencés par l'essor du monachisme. Bathilde entretient des liens étroits avec plusieurs grandes figures ecclésiastiques. Elle soutient de nombreux établissements monastiques, notamment des monastères féminins, qui vont être en augmentation croissante. En 657, le roi Clovis II meurt, relativement jeune. Bathilde devient alors régente au nom de son fils Clotaire III, encore mineur. Cette période constitue probablement le sommet de son influence politique, mais le contexte politique devient de plus en plus instable. Vers 664-665, Bathilde disparaît progressivement de la scène politique. Les raisons exactes demeurent floues. Est-ce que ce sont des problèmes politiques ou s'agit-il d'un retrait volontaire? Quoi qu'il en soit, Bathilde choisit alors de rejoindre l'abbaye de Chelles, à l'est de Paris, qu'elle avait fondée. Elle ne se contente pas de devenir protectrice du monastère, elle y entre réellement comme religieuse. Elle abandonne les vêtements royaux pour servir les sœurs, pour accomplir les tâches ordinaires, pour soigner les malades, pour pratiquer l'obéissance. Alors, cette abbaye du monastère de Chelles devient, grâce à Bathilde, l'un des plus importants monastères féminins du royaume franc. Bathilde cherche à y instaurer une véritable vie spirituelle dans la ligne de Saint Benoît et de Saint Colomban. Prière, jeûne, silence, travail, lecture, hospitalité. Ça devient également

0: L'histoire des saintes du premier millénaire, Bathilde appartient à cette catégorie rare des souverains qui ont tenté d'unir l'autorité politique, la justice, la charité chrétienne et la vie spirituelle.
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4: Bonjour à toutes et à tous. Pour notre émission d'aujourd'hui, nous recevons Marie-Jeanne Coutagne, ex-déléguée diocésaine à l'Unité des Chrétiens. Durant cet entretien, nous allons d'abord mieux la connaître à travers son parcours personnel, ainsi que de s'interroger sur l'œcuménisme, son évolution, son état actuel et ses perspectives.
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4: Bonjour Marie-Jeanne Coutagne.
6: Bonjour.
4: Merci de nous accorder ce temps pour notre entretien. Alors, afin que nos auditeurs vous connaissent mieux, remontons aux origines. Quelle place avait la foi dans votre famille ?
6: Alors, mes parents n'étaient pas très pratiquants. Je suis d'une famille catholique, plus sociologique que véritablement militante, même si ma mère a toujours manifesté un grand souci d'intériorité. Voilà, donc elle avait une vie intérieure. Mais bon, les offices, nous y allions, mais surtout pas à la grand-messe de 11h.
4: Et alors, quelle a été votre éducation religieuse dans cette famille ?
6: Alors, d'une part, une éducation classique. Je suis allée au catéchisme de ma paroisse jusqu'à la communion solennelle. À l'époque, on disait comme ça. Et cette communion, je l'ai faite aussi avec l'aumônerie du lycée. Et j'ai même fait plusieurs années à l'aumônerie, pratiquement jusqu'à la terminale. Et parallèlement, mes parents étaient très proches d'une famille protestante assez connue à Paris. Et donc, j'ai été au contact du calvinisme, du protestantisme, très jeune, me posant des questions, admirant souvent.
4: D'accord. Et quand avez-vous rencontré la foi ? Est-ce que c'était synchrone avec ces pratiques ou la foi est arrivée un
6: peu ? Non, alors là, il y a eu un moment de crise entre la première et la terminale, première année de prépa, où là, j'ai un peu envoyé tout balader. J'ai posé beaucoup de questions. Et puis, lors de vacances avec des copines qui, elles, étaient parfaitement athées, elles m'ont dit « Mais c'est fou ce que tu es béni, oui, oui ». Alors, je me suis dit, tiens, bizarre. Et donc, de fil en aiguille, je me suis posé des questions. Et puis, finalement, un matin, je me suis dit, bah oui, c'est ça. Voilà.
4: J'ai la foi.
6: Voilà.
4: Et vos rôles dans l'Église catholique, quand est-ce qu'ils sont arrivés ? Vous avez commencé par quoi ?
6: Alors, lorsque j'étais étudiante, j'ai rejoint les groupes de la basilique de Montmartre, de Monseigneur Charles. C'était des groupes étudiants adorateurs, avec un fort investissement intellectuel, puisque tous mes camarades de cette époque sont aujourd'hui en responsabilité dans l'Église, et en particulier à la tête de la prestigieuse équipe de la revue Communio. Voilà. Donc, c'est le côté intellectuel qui m'a véritablement attiré. C'est là où j'ai eu quelques responsabilités.
4: Alors, bien vu qu'il y avait des buts de connaissances et de liens avec l'Église protestante, je suppose que c'est ce qui a expliqué que plus tard, vous vous êtes retrouvé donc délégué à l'œcuménisme.
6: Oui, alors déléguée pas tout de suite, mais je suis rentrée dans des groupes, groupes bibliques, groupes d'amitié, et puis petit à petit, par la confiance que m'a fait le père Jacques Le Fur, qui était à l'époque le délégué diocésain, lorsque pour raison de santé il a dû partir, il m'a demandé de prendre la suite, mais pas toute seule, avec tout un groupe. Donc je n'ai jamais assumé ses responsabilités dans la solitude. J'ai toujours été accompagnée par des amis catholiques et protestants.
4: Alors, quelles ont été les périodes de cette mission pour qu'on voit ça dans le temps?
6: Alors, ça a duré une quinzaine d'années et très vite, j'ai pris le pouls. En fait, le rôle du délégué ou des délégués diocésains, c'est tout simplement un rôle de coordination. Voilà. Et d'impulsion. Donc, si une idée vient, le délégué ou la déléguée va le proposer à un groupe qu'il pense ou qu'elle pense le plus apte à pouvoir le faire vivre. Et éventuellement, on recueille des idées lorsqu'on a des projets de réunions, de spectacles, de conférences, parce qu'on a beaucoup invité de ce qu'on appelle des grands témoins, protestants, orthodoxes, catholiques, bien sûr. Et donc là, c'était toujours des réunions collectives qui permettaient de faire des décisions collectives.
4: Alors avant de rentrer dans le vif de ce sujet passionnant, et déjà pour illustrer l'œcuménisme, quoi de mieux que d'écouter Jean-Sébastien Bach avec Erbarme dich, mein Gott, un extrait de la Passion selon saint Matthieu, chanté par Catherine Ferrier. Et vous m'avez dit, en suggérant ce morceau, que Catherine Ferrier était une contralto qui était morte trop tôt,
6: oui,
4: à l'âge de 41 ans, et dont beaucoup de mélodrames trouvent que ça a été une figure légendaire.
6: Ah, c'est une figure légendaire parce qu'elle allie à la profondeur de sa voix, de son timbre, une émotion religieuse extraordinaire, et c'est une interprétation de Bach exceptionnel. Disons que Bach a beaucoup fait pour l'œcuménisme.
4: Exactement. Alors on l'écoute pour un extrait de cette passion.
6: Erbarme dich.
4: Erbarme dich.

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1: Alors Marie-Jeanne Coutagne, maintenant que l'on vous connaît un peu mieux sur le plan personnel, rentrons donc dans ce sujet passionnant qu'est l'écuménisme. D'abord, délimitons bien le thème de notre entretien. Derrière le mot écuménisme, il y a quel périmètre ?
2: Le périmètre des chrétiens, exclusivement. Nous ne sommes pas dans l'interreligieux où là, le dialogue se vit entre les confessions chrétiennes et puis le judaïsme, l'islam, le bouddhisme, etc. Voilà. Donc là, nous sommes entre chrétiens. Donc, il y a plus de choses qui nous rassemblent que de choses qui nous divisent.
1: Et donc, chrétiens, catholiques, évangéliques, orthodoxes, protestants, anglicans aussi, je suppose.
2: Anglicans, bien sûr, évidemment.
1: Alors, quand, on va faire un petit peu d'histoire, quand est-ce que le mot écuménisme, il apparaît pour la première fois dans le monde chrétien ?
2: J'avoue ne pas avoir révisé ma leçon, mais il me semble que ça arrive peut-être un tout petit peu avant la Seconde Guerre mondiale, certainement immédiatement après. Voilà. C'est l'œcuménée qui est en quelque sorte cette communauté élargie de ceux qui professent le Christ.
1: Voilà. Alors, nous avons commencé à voir votre rôle. Est-ce que vous pourriez nous donner des exemples, par exemple, de manifestations, d'événements, de conférences vraiment qui ont compté pour vous, de voyages ou de rencontres tout au long de ces années de
2: votre... Alors, tous les responsables protestants ou catholiques ou orthodoxes du dialogue donc entre chrétiens ont été invités. Ils nous ont tous énormément marqués. Évidemment aussi des exégètes que nous avons fait venir. Nous avons aussi fait venir des troupes de théâtre pour illustrer telle ou telle question et qui ont eu beaucoup de succès parce que c'est une approche plus directe pour le public, bien sûr, qu'une conférence qui est toujours un peu ardue, surtout sur des sujets théologiques ou spirituels. Et puis alors, nous avons impulsé avec nos frères protestants et orthodoxes d'Aix-en-Provence, mais c'était ouvert à tout le diocèse, évidemment, deux voyages. Un premier voyage en 2017 sur les pas de Luther, qui nous a d'abord soudés. Nous étions 20 catholiques et orthodoxes et 20 protestants, et nous étions vraiment dans le pays de Luther, et de Bach aussi d'ailleurs. Bon, et là, nous avons posé toutes les questions, le soir nous étions entre nous en confiance, et les points qui nous paraissaient difficiles, nous les abordions très simplement. Et 2 ans plus tard, nous avons récidivé, même type de groupe, à Rome. Et là, nous avons vu véritablement tout ce qui pouvait nous rassembler, mais aussi tout ce qui pouvait nous agacer les uns les autres. Pour un sourire, je me souviens de discussions sans fin sur la question des reliques. J'avoue que j'avais pas prévu l'affaire et que du coup, ça m'a fait réfléchir. On est à Rome, c'est tellement évident qu'on n'y réfléchit plus. Et là, mes amis et frères protestants m'ont dit « Mais qu'est-ce que c'est que ça ? Mais qu'est-ce que cette prolifération ?» Et donc, nous avons ensemble réfléchi. Qu'est-ce que ça signifie ? Le rapport au corps ? Le rapport à l'Église. Oui, on a été assez loin quand même. Voilà. Donc c'était très intéressant et souvent humoristique, évidemment.
1: Donc ça, c'était le voyage...
2: Le voyage à Rome, en 2019.
1: 2019, alors que voilà, il y avait le voyage en Allemagne lors...
2: En 2017.
1: Du 500e anniversaire.
2: C'était bien sûr pour l'anniversaire des fameuses thèses. Je rappelle que le pape François avait dit d'ailleurs cette même année... qu'au fond, les 95 thèses, il était prêt à les signer.
1: D'accord.
2: Voilà.
1: Alors, on va travailler, enfin réfléchir sur, plus particulièrement, l'écuménisme. Vous avez commencé d'ailleurs, entre catholiques et protestants. Alors, vous savez, moi, c'est un sujet qui me touche énormément personnellement. Je suis issu d'une famille mixte, moi-même marié à une catholique, avec nos enfants, deux confessions différentes également, les garçons protestants, la fille catholique. Et l'écuménisme, pour moi, ça démarre dans les années 50, avec le mariage de mes parents dans cette ville de Montpellier, très, très catholique. Mais très ancrée aux protestantes. Et c'était pas simple, vraiment, dans les années 50, pour un jeune homme, mon père, protestant, et une jeune femme, ma mère, catholique, de se marier. Ça, je peux vous le dire. Ça n'a pas été simple. Alors, quel est votre point de vue sur l'évolution de l'écuménisme tout au long de ces années ?
2: Alors, je crois que ça a avancé à grands pas. Au niveau théologique, des groupes comme le groupe des Dombes ont permis de dépousseter les questions, de chercher où étaient vraiment les véritables clivages. Par exemple, on a découvert que la question de la Vierge Marie n'était pas un obstacle insurmontable, mais pas du tout. En revanche, restent deux points difficiles qui, pour le moment, d'un point de vue théologique, sont difficilement surmontables. C'est la question des ministères et la question de l'ecclésiologie. Voilà. Même la question de la présence réelle, c'est beaucoup plus foisonnant dans la manière de le vivre, de poser les questions. Et au fond, il y a des points de rapprochement. On est encore loin, mais quand même, ça avance. Sur les ministères et sur l'ecclésiologie, il y a encore beaucoup de route à faire. Mais des groupes œcuméniques sont partout, absolument partout. Ils travaillent d'un point de vue spirituel, d'un point de vue théologique et d'un point de vue social. Ils accueillent dans des groupes, soit les personnes en difficulté, les migrants, etc. Donc je crois qu'il y a énormément de points de rencontre et plus se multiplient les points de rencontre, mieux on se connaît et mieux on peut travailler au-delà ensemble.
1: Et ce sont des choses que vous avez vues croître et se maintenir et continuer à croître aujourd'hui.
2: Ah oui, enfin, et pas seulement à Aix ou dans le diocèse d'Aix. Bon, on voit bien tout ce qui se passe au niveau même national, dans les rencontres régionales que j'avais. On voit parfaitement que les choses avancent, oui. Alors c'est à petits pas, parce qu'il reste encore des obstacles d'ordre théologique proprement dit. Mais il n'en reste pas moins qu'on avance. On avance et puis on va se voir les uns les autres. Il n'est pas du tout rare que des frères protestants viennent dans des messes catholiques, que des catholiques assistent à des cultes protestants ou à une célébration orthodoxe, eucharistique orthodoxe, bien sûr. Voilà. Donc je crois que vraiment on va se voir les uns les autres. Et quand il y a un problème, on le dit. On dit voilà, j'ai pas compris. Qu'est-ce que c'est que ça? Et on s'explique.
1: Alors, moi, je veux donner mon témoignage. En tant que protestant, c'est vrai que oui, au niveau de notre croyance en la Vierge Marie est limitée. Nous respectons tout à fait la personne, etc. Nous ne lui conférons pas la place qu'elle peut avoir dans l'Église catholique. Moi, ce qui me fait peine, c'est de ne pas arriver à l'hospitalité eucharistique. Ça, ne pas arriver à partager la même scène, la même Eucharistie avec mes frères catholiques et sœurs catholiques, c'est énorme pour moi.
2: Alors, il y a quand même des ouvertures ponctuelles. Lorsque le nouveau pasteur Gilles Daudet est arrivé, quelques temps après, j'avais demandé l'autorisation à l'évêque d'Aix de pouvoir participer à une scène. Il m'a dit, mais vous pouvez participer à la scène, vous pouvez recevoir le pain, il n'y a pas de problème, mais je vais écrire au pasteur pour expliquer ma position et pourquoi je vous autorise. Et réciproquement, il y a aussi des accueils de frères protestants qui croient à la divinité du Christ, ça c'est le point de base, si je puis dire, et à partir de là, il y a possibilité très exceptionnellement de pouvoir les recevoir à l'Eucharistie, encore une fois, dans des conditions définies.
1: On observe aujourd'hui beaucoup d'adultes de 30-40 ans se tourner vers les religions chrétiennes, notamment catholiques, et c'est une très bonne chose. Comment voyez-vous ce renouveau? Vous le voyez comme une promesse d'écuménisme à venir ou au contraire peut-être comme un marqueur identitaire religieux supplémentaire?
2: Les deux éléments me semblent très fortement entremêlés. Ceci dit, c'est une chance pour les catholiques comme pour les protestants qui voient arriver de nouveaux croyants ou recommençants, enfin, peu importe comment on les appelle. Je crois que c'est un moyen de redécouvrir d'abord sa propre foi, parce que ces jeunes chrétiens, même s'ils ne sont pas tout jeunes de point de vue âge, posent des questions. Comme ils n'ont pas eu de formation, ou quasiment pas, ils ne comprennent pas. Et donc, ils sont devant des questions fondamentales qu'ils nous posent, aux catholiques comme aux protestants. Et puis, je pense qu'il y a quand même, dans la mouvance du christianisme, alors protestant, catholique et orthodoxe, un certain nombre d'idées et forces. L'idée de personne humaine, de la dignité de la personne humaine, et même, oserais-je dire, l'idée de démocratie. Et donc, je pense que dans un contexte politique national ou international extrêmement tendu, il y a comme une recherche. Au fond, Pour qui sont ces gens? Pour qui la personne humaine est centrale et pourquoi l'est-elle? Voilà. Et de fil en aiguille, alors quelquefois ils ont rencontré d'abord le Christ, mais quelquefois moi j'en ai rencontré, c'est par le biais de la question morale et politique qu'ils arrivent à la question religieuse. Et ça c'est intéressant.
1: Alors, finalement, l'œcuménisme, est-ce que c'est pas un peu comme la politique, c'est-à-dire des élites ou des personnes en responsabilité, l'épiscopat, la Fédération protestante de France, les évêques, les prêtres, les pasteurs, plus œcuméniques que les assemblées qui les composent, qui composent ces différentes religions?
2: Alors, je crois qu'il y a, les deux, hein.
1: Je me souviens, je vous coupe, me souviens d'une discussion justement avec Gilles Daudet, qui rapportait une rencontre qu'il avait eue avec le pape Benoît XVI. Alors, le pape Benoît XVI, pour nous, protestants, voilà, c'était quelqu'un de très
2: rigoureux,
1: en termes, évidemment, de théologie, mais très rigoureux, etc. Et il nous a, Gilles Daudet nous a dit, mais quand vous discutez avec lui, c'est pas du tout cette impression qu'on a. Et la profondeur de sa foi et l'universalité de sa foi était manifeste.
2: On a eu la même impression lorsque, à Rome, nous avons rencontré le cardinal Cor, hein, qui a été longtemps, qu'il est encore, je crois, responsable de l'unité des chrétiens, enfin, de la congrégation de l'unité des chrétiens à Rome. Vraiment, ça a été pour nous formidable. On s'est immédiatement compris les uns et les autres, et il est rentré dans notre discussion sans aucune difficulté. Alors, je crois qu'effectivement, il y a peut-être, au niveau des grandes discussions théologiques, des points qui échappent à ceux qui n'ont pas l'habitude de cela, ce qui est parfaitement normal. Mais ce qui me semble évident, c'est que maintenant, plus personne n'hésite, par exemple, à travailler avec des protestants, à lutter contre la torture, à aller, même dans le Secours catholique, il y a beaucoup de frères protestants et orthodoxes, bien sûr, qui s'y retrouvent. Donc, il n'y a plus d'hésitation. On se reconnaît immédiatement et on travaille ensemble. Ce qui est important, c'est qu'on travaille ensemble. Plus on travaillera ensemble, et mieux l'œcuménisme se vivra, et plus, je pense, les questions théologiques au niveau théorique, pourront, dans une certaine mesure, non pas se débloquer toutes seules, mais, disons, pourront être abordées avec un esprit beaucoup plus fluide, me semble-t-il.
1: Oui, quand on parle d'œcuménisme, j'aime bien la phrase de Jacques Brel sur un tout autre sujet, d'une de ses chansons. On n'était pas tout à fait du même bord, mais on cherchait le même port.
2: Voilà, exactement, c'est tout à fait ça.
1: Alors, si on parlait d'œcuménisme, entre catholiques et orthodoxes, qu'est-ce que nous, du côté protestants, on voit peu de différence entre catholiques et orthodoxes.
2: Oui, les différences sont des différences, au fond, essentiellement historiques, quand même beaucoup historiques, théologiques, donc forcément théologiques à un moment, parce que les clivages politiques et historiques d'une certaine époque se sont traduits ensuite par des questions qui se sont nouées au niveau théologique. Mais c'est vrai qu'il y a peu de différences, il y a quand même cette différence fondamentale qu'est le pape. Alors ça a l'air un peu bébête ce que je suis en train de dire, mais les orthodoxes sont quand même divisés dans des entités nationales, ou grosso modo nationales. Bon. Et donc, ils n'ont pas cette liberté que les catholiques ont quand même de pouvoir sortir du contexte national et d'avoir d'emblée une vision internationale. Bon, voilà. On est d'abord de l'église orthodoxe grecque ou de l'église orthodoxe roumaine, de l'église orthodoxe ukrainienne ou russe. Voilà. Oui. Avec tout ce que ça suppose aujourd'hui d'un point de vue politique.
1: On l'a vu dans le conflit.
2: Bien sûr. Et donc, il y a quand même une certaine liberté des catholiques, enfin, à condition qu'ils n'en fassent pas non plus une rigidité, parce qu'il y a un risque aussi. Hein. Mais, risque de papolatrie, on le sait très bien. Mais je crois qu'il y a une dimension internationale, la volonté de nous faire sortir des carcans nationaux, qu'on respecte par ailleurs sur le plan politique, bien sûr, forcément. Mais on ne s'y limite pas à cela. Voilà. Hein, comme disait le philosophe Blondel, qui est, comme vous le savez, qui m'est cher, au-delà de la patrie à l'humanité. Voilà. Et le pape, c'est cela qu'il vise, au-delà de la patrie à l'humanité.
1: Oui, c'est vrai que, voilà, observateur un peu étranger de ça, peut avoir l'impression qu'au niveau orthodoxe, il y a quand même une forte relation entre les églises nationales et les pouvoirs en place.
2: Bah voilà. Évidemment.
1: Ce qui peut évidemment être gênant une pensée chrétienne. Et alors, si on parlait maintenant de l'œcuménisme avec les anglicans, parce que les anglicans, c'est pour, pour moi, je donne mon exemple, mais c'est encore un peu flou, les anglicans. Je les trouve, c'est un peu à part, donc je ne les connais pas assez.
2: Bon, la façon que nous avons de travailler avec les anglicans ici, elle est extrêmement facile, très très très facile.
1: Ils sont présents
2: ils sont présents. Nous, il y a une église anglicane à Aix-en-Provence, et nous avons eu toujours d'excellentes relations avec les prêtres anglicans, Actuellement, c'est même une dame qui est prêtre, qui est notre référent, si je puis ainsi m'exprimer. Voilà. Non, ça s'est toujours extrêmement bien passé. Alors, l'anglicanisme est en quelque sorte tiraillé. La haute église, n'est-ce pas, est assez proche, même dans la liturgie, dans la manière de vivre les cérémonies proches de l'église catholique, très attachée en plus au roi, qui est officiellement, symboliquement, mais plus que ça, le chef de l'église anglicane. Bon, et puis, il y a l'église, la basse église, qui est beaucoup plus proche du protestantisme. Et donc, dans ce tiraillement, eh bien, se situent, en fait, les discussions avec les catholiques. C'est-à-dire que, les catholiques se rendent bien compte que, disons, au niveau le plus immédiat des contacts, c'est plutôt comme avec nos frères protestants évangéliques ou de l'église protestante habituelle que nous rencontrons, les plus. Bon, mais avec, évidemment, les autorités, c'est un petit peu différent. Ceci dit, il y a quand même eu un événement très récent qui a eu lieu au printemps dernier, il y a presque un an, pas tout à fait. Le pape Léon XIV et le roi Charles III ont célébré une même liturgie dans la chapelle Sixtine. Ça ne s'était pas trouvé depuis la séparation d'Henri VIII, qui a dû, le pauvre, s'en retourner dans sa tombe. Voilà. Donc je crois qu'il y a quand même de plus en plus, là aussi, nous marchons de plus en plus ensemble et un certain nombre d'obstacles sont en train de disparaître. Encore une fois, restent quelques difficultés, évidemment.
1: Alors pour vous, on va arriver vers la fin de notre émission. La plus grande difficulté, c'est à quel niveau qu'elle se situe ?
2: Au niveau ecclésiologique. La vision de l'Église n'est pas du tout la même, je pense. Même chez les orthodoxes, dans une certaine mesure, je viens de l'évoquer rapidement, même si, bon, voilà, il faudrait préciser tout ce que je viens de dire. La structure même de l'Église n'est pas la même. Et donc, les ministères... Le prêtre, il est prêtre pour l'éternité, personnellement. Tandis que le pasteur est au service d'une communauté et c'est en raison de ce service qu'il peut être ce qu'il est. Ce qui n'est pas du tout la même chose. Hein, voilà. Donc je crois que les deux visions sont tout à fait différentes, même si bien sûr, tout pasteur se sent investi quand même de quelque chose qui dépasse l'ancrage géographique, si vous voulez, historique dans lequel il est. Et si tout prêtre sait qu'il ne peut pas être un prêtre abstrait pour une communauté qui n'a jamais existé et qui, bien entendu, n'existe pas dans la paroisse où il se trouve. Donc, je crois qu'il y a là deux visions. Et alors là, moi, je ne suis pas à même au niveau, je suis plus philosophe que théologienne. Hein, mais il faudrait, avec des théologiens, voir exactement les points de crispation qui existent encore et qui font que nous gardons encore notre personnalité, bien sûr. Je crois que c'est là. Parce que la question de l'intercommunion et de l'hospitalité eucharistique, elle est évidemment, c'est là qu'elle se situe, c'est là que la difficulté se situe. Voilà. Parce que sinon, encore une fois, croire que Jésus est le Fils de Dieu, nous sommes très nombreux, catholiques et protestants, catholiques en principe évidemment, mais protestants aussi, à le confesser.
1: Oui, ça c'est...
2: Bien sûr.
1: Je dirais que c'est la base.
2: C'est la base.
1: Alors, si vous aviez un souhait œcuménique que vous aimeriez voir se réaliser, quel serait-il ?
2: D'abord que les discussions reprennent justement sur cette question de l'intercommunion, ça je pense qu'il faut s'y remettre, même si c'est compliqué, c'est difficile. Hein. Bon, et puis qu'il y ait, alors il y a eu Thésée, il y a eu un certain nombre de grands lieux œcuméniques, qu'il y ait pour aujourd'hui, parce que Thésée est toujours vivace et vivant, on est bien d'accord, aucun problème là-dessus. Mais je pense que pour les générations qui arrivent, qui, je pense, demandent peut-être des choses légèrement différentes, il faudrait qu'il y ait des lieux qui se lèvent et qui permettent précisément d'avoir un dynamisme. C'est vers ce dynamisme qu'il faut, me semble-t-il, aller.
1: Oui, voilà. Renouveler peut-être la forme.
2: La forme, oui, pas le fond, on ne va pas renouveler le fond de Thésée, ça n'a pas de sens.
1: Là,
2: mais la forme, la manière, l'accueil, les modalités de rencontre peut-être. Bon, moi ça, je n'ai pas suffisamment d'idées pour aller plus loin. Voilà, mais je l'appelle de mes voeux.
1: Eh bien, Marie-Jeanne Coutagne, merci pour ce témoignage fort sur l'écuménisme d'hier, d'aujourd'hui et de demain et la nécessaire unité des chrétiens. Merci beaucoup.
2: Merci.
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7: C'est l'été, l'occasion de sortir et profiter du soleil, mais aussi de s'instruire et de se laisser interpeller par des événements culturels divers et variés. Ça tombe bien car à Notre-Dame-de-la-Garde, plusieurs expositions donneront cet été l'occasion aux pèlerins réguliers comme aux visiteurs d'un jour de découvrir des trésors insoupçonnés. Pour ça, on vous emmène sur place en haut du sanctuaire le plus célèbre de Marseille.
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7: Et à la garde, ces différentes expositions trouvent en partie leur réalisation grâce à l'Académie des sciences, lettres et arts de Marseille. Dans le cadre de ses 300 ans, l'Académie organise notamment deux événements. Parmi eux, une exposition temporaire du 3 juillet au 27 septembre intitulée « La bonne mère, phare des marins ». Gérard Detaille est l'ancien vice-président et chancelier de l'Académie. Il nous en parle.
8: Alors, on a eu avec le recteur Olivier Spinoza, en novembre 2024, un échange sur ce qu'on pourrait faire avec le tricentenaire de l'Académie, dans le programme du tricentenaire, avec la basilique. À ce moment-là, on a évoqué plusieurs sujets, plusieurs possibilités. J'étais alors chancelier de l'Académie et je lui ai dit « je vais en parler à notre présidente et au bureau et puis je reviens vers toi pour essayer de faire un projet concret ». Mais déjà, étant très ami avec Christian Côté, je lui ai dit, on peut aussi faire une très belle photo de maquette, qui sont finalement comme les ex-votos, et cette exposition pourrait s'appeler quelque part les phares des marins. Hein. La bonne mer, c'est le grand phare des marins. Voilà comment ça s'est inscrit, et aujourd'hui, vous imaginez que nous sommes très heureux, l'Académie, d'être aussi bien accueillis par le conservateur du musée, sa conservatrice aussi, ainsi que le recteur, c'est génial. Pour nous, c'est un accueil de rêve.
7: Christian Côté est justement le maquettiste qui a réalisé l'exposition, une expo qui rend hommage aux travailleurs du port et à l'univers maritime qui a profondément marqué l'histoire de la cité phocéenne.
9: Alors, d'abord, il faut savoir que je pratique ce genre d'activité de construction de maquettes depuis tout petit, mais principalement depuis environ 45 ans, depuis que je suis entré au pilotage. Et je passe beaucoup d'heures de ma vie à construire des bateaux. C'est addictif pour moi. Alors, ces bateaux s'accumulent, je n'ai pas la place, je les donne quand ils sont terminés, et j'en ai beaucoup. Et donc, mon ami Gérard, ici, a eu l'idée de les exposer, ce qui m'a donné beaucoup de mal à récupérer, puisqu'ils sont donnés. Donc, les amis à qui je les ai donnés me les ont prêtés. Gérard a trouvé, avec un partenariat entre l'Académie de Marseille qui fête son tricentenaire et la Basilique, cet espace magique. Parce que pour moi, le phare Notre-Dame-de-la-Garde était réellement quelque chose de magique. C'est une tradition familiale chez moi de venir à Notre-Dame-de-la-Garde. Donc on a trouvé cette salle, on a tout arrangé, tout exposé. Et je pense que la quarantaine de bateaux qui sont là sur les 112 que j'ai construits représente bien mon travail.
7: Alors, on a une quarantaine de modèles exposés. Pourquoi cela plus que d'autres ?
9: Alors, d'abord, il y en a qui sont très loin, que je n'ai pas pu récupérer en Bretagne, à Paris ou ailleurs. Il y en a dont j'ai perdu la trace du récipiendaire, donc n'en parlons plus. Et puis ceux-là sont assez représentatifs. Il y a des thèmes, par exemple les paquebots des messageries maritimes. Je suis très attaché aux messageries maritimes où mon grand-père, puis mon père, puis moi, puis mon fils ont navigué. Il y a ensuite des bateaux anciens, parce que pour moi ce sont des recherches historiques, comme le Chébec, dont la carène est la plus belle du monde, J'ai rêvé de vendre des modèles de Chebec quand j'étais enfant au musée de la marine. Le vaisseau 74 canon, qui était une recherche archéologique pour moi. Les bateaux des messageries maritimes, les cargos là-bas. Des bâtiments de la marine nationale que je donnais à des amis officiers de marine. Et puis les paquebots légendaires de la France, comme le Normandie, le France, les paquebots de croisière. Et puis l'espace Tintin, parce que je suis fou de Tintin. Donc je m'amuse à construire les bateaux qui sont dans les albums. Mais n'ayant pas de plan, c'est un petit peu compliqué d'adapter pour que ça corresponde à la bande.

0: Dessiner, mais c'est une passion. Alors, cette démarche exige de moi quatre axes. La passion, j'ai la passion des bateaux. La patience, il en faut beaucoup pour faire ces petites pièces. La persévérance, il faut aller jusqu'au bout. Et surtout le perfectionnisme, car on n'est jamais satisfait du résultat.
1: Et alors, qu'est-ce que vous voulez que le visiteur qui vient ici à la garde et qui se rend à cette exposition, qu'est-ce que vous voulez qu'il retienne ?
0: Et d'abord, qu'il apprécie l'esthétique des navires. Moi, je suis fou des bateaux, donc je voudrais transmettre cet amour des bateaux que j'ai toujours eu depuis tout enfant. C'est dans ma famille, c'est dans mon sang. Ensuite, je voudrais que les gens en déduisent. C'est de l'histoire, tous ces bateaux ont une histoire. La construction des grandes transatlantiques, la construction des messageries maritimes, le Titanic, tous ces bateaux-là représentent des tranches d'histoire et j'aimerais que ça leur parle et que ça les fasse rêver.
1: Ces maquettes, elles vous prennent combien de temps à peu près
0: Alors, c'est très variable. Je vais vous donner un exemple. Il y en a une tout au fond là-bas, qui est le dernier paquebot que mon père a commandé, que j'ai fait en service de pilotage entre les bateaux. J'ai mis 3 ans. Le vaisseau 74 ici, qui est construit même à l'intérieur, j'ai mis 3 ans. C'est une recherche historique. Je travaillais. Je n'avais pas le temps à la maison. Je travaillais sur mon lieu de travail, souvent pris sur mon sommeil, puisque nous travaillons en H24. Eh bien, aujourd'hui, je suis à la retraite et pour faire le même bateau, je mets 3 mois. Parce que j'y passe beaucoup de temps. Quand j'arrive à trouver du temps.
1: Quand vous vous lancez comme ça dans la conception de ces maquettes, comment l'inspiration vient ? Comment ça marche ?
0: J'ai 30 projets encore. Ce sont des bateaux qui me parlent. Par exemple, le dernier bateau de mon père, le dernier bateau de mon grand-père, mon premier bateau d'officier chef de quart, des bateaux sur lesquels j'ai été embarqué. Celui-ci est celui d'un ami qui l'a commandé à son début de carrière. Celui-ci a été donné à une amie dont le grand-père était médecin-chef à bord. Tous les bateaux ont pour moi une signification réelle. Donc une fois que j'ai envie de ce bateau, je cherche la documentation. Il m'en faut beaucoup parce que je suis très maniaque avec le détail et la réalité. Donc je cherche. Et puis lorsque j'ai réuni toute ma documentation, je commence mon bateau par la charpente et puis je continue. Vous savez, il y a 3 bons moments dans la réalisation d'une maquette. La première, c'est quand on a bien toute la doc et qu'on commence à tracer sur les planches, le début. La deuxième, c'est quand on pose le dernier détail. Et la troisième, c'est quand on la donne à un ami qui sait l'apprécier.
1: Ça fait particulièrement sens d'exposer ici à la garde celle qui est justement le phare de tous les Marseillais, mais aussi au-delà de Marseille, de la Méditerranée.
0: Oui, parce que la Bonne Mère, c'est très très symbolique pour les marins marseillais. Et donc, c'est bien que ces bateaux soient ici, sous la protection de la Bonne Mère, qui les a protégés lors de leur réalité et maintenant lors de la petite maquette.
1: Et d'ailleurs, ça dépasse même les Marseillais, puisque effectivement,
0: oui,
1: c'est sur l'ensemble.
0: Ça va très au-delà, mais moi, en tant que marin marseillais, fils et petit-fils de marin marseillais, pour moi, c'est essentiel que ce soit ici. Et d'ailleurs, l'une d'entre elles restera en don comme ex-photo, en action de grâce auprès de la Bonne Mère de ma part.
1: En complément de cette exposition, des ex-voto marins ont été déplacés depuis la basilique jusqu'au musée pour mettre en lumière ces messages de gratitude. C'est ce qu'explique Jean-Michel Sanchez, conservateur du musée de la Garde.
2: Alors en fait, parallèlement à la quarantaine de maquettes de bateaux donc de Christian Côté et de l'Académie de Marseille, on a eu l'idée, pour vraiment mieux illustrer ce thème donc de la Bonne Mère phare des marins, de décrocher spécialement une bonne douzaine d'ex-voto marins des murs de la basilique, donc des ex-voto qui remontent pour la majorité au XIXe siècle. Donc c'est ce que nous avons fait, et tout le pourtour donc de la salle où nous nous trouvons nous présente donc quelques-unes des belles pièces. D'ailleurs, ça a été l'occasion pour nous même de les redécouvrir, et on s'est dit mais c'est une aubaine parce que en fait dans la basilique les ex-voto sont très mal éclairés, on les voit de loin, et là on est stupéfait de voir la qualité de ces ex-voto marins justement. Donc c'est aussi l'occasion d'une redécouverte que cette exposition.
1: C'est important justement de pouvoir aussi montrer que quand on est au sanctuaire de la garde, c'est évidemment une dévotion, la dévotion à la bonne mère, mais c'est aussi tout ce qu'on a autour, ces ex-voto, de réaliser aussi le trésor que c'est au milieu de ce sanctuaire.
2: Alors c'est un fabuleux trésor parce qu'en fait on a des centaines d'ex-voto. Hein. Bon, les plus beaux sont dans la basilique, ce sont des tableaux en fait, hein, avec on a deux chapelles entières d'ex-voto marins, après on en a sur...

0: contraire, la vie terrestre, la vie quotidienne, les maladies. On a aussi une chapelle militaire. On a toutes les catégories d'ex-voto. Les plus nombreux étant les plaques de marbre gravées, bon, c'est les moins intéressants aussi quelque part. On a aussi les maquettes de bateaux, d'avions, de sous-marins, d'hélicoptères, enfin, on a tous les cas de figure.
1: Ces ex-votos, au-delà de l'aspect, je dirais, visuel qu'ils apportent, enfin, qu'ils apportent à la fois aux pèlerins, aux touristes, aux personnes de passage dans le sanctuaire, ils racontent aussi une histoire.
0: Ben, c'est l'histoire des hommes, l'histoire des marins, l'histoire des aviateurs, l'histoire des familles, parfois de familles prestigieuses ou de familles très modestes. C'est la vie de l'être humain en général, sous la protection de la bonne mère.
1: À titre personnel, comment est-ce qu'ils vous touchent, ces ex-votos, différemment?
0: Alors, ces ex-votos sont très touchants sous plusieurs aspects. D'abord parce que quelquefois, il y a des sujets qui sont extrêmement forts. Qui presque vous, je veux dire, vous font venir les larmes aux yeux. Hein. C'est de cet ordre-là. Hein. Quand on voit des maladies, des jeunes enfants malades, des choses comme ça, ou alors quand on voit des bateaux fabuleux qui sont à un doigt du naufrage, avec tout l'équipage et tout, c'est sûr que quand on réalise un peu le drame que ça a dû être, mais la bonne mère, elle est là, et à un moment donné, elle intervient, et là, on est dans la dimension de la foi, évidemment. Et c'est vrai que pour notre époque, je pense que ça ne peut qu'interpeller. Parce que moi, je dis toujours, lorsque je fais visiter la basilique, Notre-Dame de la Garde, elle n'était pas active qu'hier, elle l'est encore aujourd'hui. Parce qu'on a toujours des ex-votos. Le recteur vous dirait qu'on continue en moyenne de recevoir un ex-voto par mois.
1: Alors pour celles et ceux qui ne connaissent pas forcément très bien le sanctuaire de la Garde, peut-être qu'ils vont découvrir justement cette exposition, qu'est-ce qu'elle va avoir à leur raconter?
0: Eh bien, d'abord, que avant toute chose, la Vierge Marie, ici, la Bonne Mère, est la protectrice non seulement de la ville de Marseille, mais du monde maritime en général. Il faut pas oublier que ce n'est pas un hasard si le sanctuaire a été construit sur la colline la plus élevée au cœur de la ville. Et lorsqu'au XIXe siècle, le génial architecte Henri Espérandieu a reconstruit le sanctuaire, le clocher, c'est pour ça d'ailleurs qu'on a mis la maquette du sanctuaire au milieu de l'expo pour bien illustrer Marie, phare des marins justement. Le clocher, c'est pas seulement un clocher, c'est pas seulement le piédestal de la statue monumentale qui fait 10 mètres de hauteur et qu'on a restauré l'année dernière. En fait, c'est symboliquement un phare. Ce phare qui brille et qui d'ailleurs va rebriller puisque depuis la restauration de la statue l'année dernière, on est en train en ce moment de revoir et de reconcevoir tout le nouvel éclairage de la statue. Ce qui veut dire que dans quelques mois, les gens verront la statue flamboyante, toute redorée récemment, qui va briller de mille feux. Et là, je pense qu'ils comprendront à nouveau pleinement Marie, phare des marins.
2: Il y a une règle à Marseille, c'est le 5000 des côtes et c'est Planier. Pour ceux qui naviguent beaucoup, quand on arrive à Planier, la première chose qu'on voit, c'est la Bonne Mère. Et c'est ça, c'est en cela qu'elle est le phare, c'est qu'elle est le but à atteindre, mais elle est aussi le but à atteindre dans la vie des croyants ou des non-croyants. Nous cherchons tous une protection. Et moi, je pense qu'il faut croire dans tous les dieux qui font du bien. La Bonne Mère, c'est celle qui fait du bien. C'est celle qui inonde une ville difficile, une ville qui a connu des moments où elle a perdu la moitié de sa population. Vous vous rendez compte, pendant la peste, quand même, elle s'en est remise. Elle est née d'une histoire d'amour et elle continue à générer, à travers la Bonne Mère, cette puissance d'amour, qui qu'on soit, à qui qu'on croit, et quels que soient les métiers. Mais particulièrement les marins.

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2: On parlait de deux expositions organisées par l'Académie des sciences, lettres et arts de Marseille, La Bonne Mère, Phare des marins. Mais avant elle, une autre expo a démarré le 26 juin et restera au musée du Sanctuaire jusqu'au 22 novembre prochain. Faïence et dévotion, Marseille-Moustier, 17e-18e siècle, un événement consacré au lien entre faïence provençale et pratique de dévotion. Jean-Michel Sanchez, conservateur du musée de la Garde, donne les clés pour comprendre cette exposition.
3: Alors, c'est une exposition qui a toujours été conçue en partenariat avec l'Académie des sciences, lettres et arts de Marseille dans le cadre de leur tricentenaire. Donc, j'ai collaboré pour cela avec bonheur avec Marina Lafont-Borelli, qui est la grande spécialiste des faïences provençales au XVIIe et XVIIIe siècle, et elle-même collectionneuse. Donc, l'idée a été de présenter de manière absolument inédite 150 pièces de faïence produites à Marseille et à Moustier sous l'Ancien Régime, exclusivement à décor religieux, d'où le titre « Faïence et dévotion ». Et donc on présente des choses à peu près chronologiquement, on débute en fait à la grande époque, qui a été la fin du XVIIe siècle, et on va jusqu'à l'époque de la Révolution française. Sachant que dans l'exposition, je dirais que le sommet, l'apothéose, le clou de tout cela, c'est l'atelier de Joseph Fauchier. Joseph Fauchier qui était originaire de Péruis dans les Alpes de Haute-Provence et dont le frère avait épousé également une demoiselle d'un village voisin qui est Pépin, dans le même département. Et à Péruis et à Pépin, donc, étaient ou sont toujours conservés dans les églises réciproques des pièces de faïence réalisées par eux, c'est-à-dire par Joseph et par son neveu qui s'appelle également Joseph. Donc, dans notre jargon, on dit Joseph numéro 1 ou numéro 2. Hein, voilà. Alors, c'est Joseph Fauchier numéro 1 est un homme extrêmement intéressant, complètement méconnu, parce qu'en fait, il avait une foi extraordinaire. Il était membre du tiers ordre franciscain. Il avait une dévotion au Sacré-Cœur absolument extraordinaire. Et on pense qu'à Marseille, quand il est venu s'installer ici, il a connu cette visitandine qui était Anne-Madeleine Rémusat, laquelle avait eu donc des révélations du ciel, et elle avait poussé Monseigneur de Belzunce à consacrer son diocèse. Je vous rappelle au passage que le diocèse de Marseille est le premier au monde à avoir été consacré au Sacré-Cœur le 1er novembre 1720, donc en pleine épidémie de peste. Et donc c'est elle qui serait l'instigatrice de cela auprès de Belzunce. Et il a réalisé, peu après sa mort, bon elle est morte, elle avait une trentaine d'années, une niche en faïence pour présenter son masque mortuaire en cire. Et donc nous avons dans l'exposition cette pièce exceptionnelle qui était la propriété du dernier couvent de la Visitation de Marseille qui a fermé hélas en 1987 et qui a été récupérée par le couvent de Voiron où nous sommes allés donc la chercher. Et j'ai pu d'ailleurs négocier avec la supérieure pour que la pièce soit mise en dépôt de manière définitive au musée Notre-Dame de la Garde. Parce qu'en fait, elle a été faite pour le diocèse de Marseille. Voilà. Donc vous voyez, cette exposition a été aussi l'occasion de choses de ce genre. Alors après, on peut voir des pièces absolument remarquables, des grandes vierges à l'enfant du XVIIIe siècle avec des décors de démos exceptionnels. On a également de la statuaire à échelle réduite pour les dévotions familiales. On a ce qu'on appelle aussi des plats de monstres, c'est-à-dire qui sont là pour se montrer hein, dans le vieux français de cette époque. Donc il n'y a pas du tout de vaisselle à usage quotidien hein, pour manger dedans, pas du tout. C'était vraiment pour décorer. Et en fait, ce qui est absolument fabuleux, c'est que cette expo met en avant le fait qu'à l'époque de la réforme catholique au XVIIe et XVIIIe siècle, bon, on sait tous que l'Église a déployé tous les moyens pour, quelque part, réévangéliser la population à travers la chrétienté. Et en fait, l'art a été mis plus que jamais au service de la foi, et les faïenciers ont participé à cela à travers leur production. C'est-à-dire que dans les faïences produites à ce moment-là, et que les gens pouvaient donc se faire faire pour décorer leur intérieur, on avait donc des plats et autres qui étaient présentés comme des tableaux, hein, véritablement. Voilà. Donc on a des collections diverses et variées qui sont à l'exposition, y compris des bénitiers extraordinaires. Voilà. Et l'expo se finit par les 5 services de table que le cardinal Podolsky, qui a fini ses jours à Marseille, s'était fait réaliser. Mais malheureusement, il est mort 8 jours après les avoir commandés. Voilà. Donc c'est une expo, je pense, qui a un côté un peu inédit.
2: Justement, la faïence, l'art de la faïence à cette époque, c'était quelque chose qui existait, qui était assez fréquent en Provence.
3: Alors oui, la Provence et en particulier, alors on peut citer Marseille, le quartier actuel de Saint-Jean-du-Désert dans le 12e arrondissement. Ça, c'était dans la partie 17e. Après, les faïenciers se déplacent à Marseille dans le quartier actuel de la préfecture ou à l'opposé dans le quartier Saint-Lazare près de l'embouchure de près de la porte d'Aix à l'embouchure de l'autoroute où il y a actuellement l'église Saint-Lazare. Après il y a bien sûr Moustier-Sainte-Marie. Les faïenciers qui étaient installés à Marseille, c'était les mêmes familles, c'était de véritables dynasties, la famille Oléris par exemple, Fauchier et autres. Ils avaient aussi donc d'autres membres de leur famille qui étaient à la fois sur Moustier, Marseille et aussi Varages dans le Var, qui était aussi un autre centre de production. Donc nous, on a choisi volontairement à cette exposition de ne parler que de Marseille et de Moustier, mais on aurait pu donc rajouter Varages, on aurait pu rajouter également Aubagne, on aurait pu rajouter aussi la faïence d'Apt et de Castellet, près d'Apt, mais qui est très différente. On aurait pu parler aussi de Montpellier, bon, même si c'est plus la Provence en réalité. Voilà. Donc il y a eu plusieurs centres effectivement de production.
2: L'idée de cette exposition, c'est de faire découvrir quelque chose de particulier aux visiteurs. C'est aussi de faire peut-être un itinéraire de foi, puisqu'il y a cette dévotion autour de l'art de la faïence, mais c'est à la fois culturel, à la fois cultuel.
3: Alors oui, on peut aborder l'exposition vraiment sous les deux aspects. Il y a le côté artistique, esthétique, donc culturel, et puis il y a le côté strictement spirituel. Il est vrai que quand on regarde ces pièces de faïence qui comportent donc des décors de l'Ancien et du Nouveau Testament ou de la vie des saints, donc de la géographie, on pourrait venir ici avec un groupe d'enfants et leur faire une leçon de catéchisme devant ça. Donc c'est là qu'on réalise à quel point ces faïences ont participé à la réévangélisation propre à l'époque de la réforme catholique. Et je pense que c'est l'originalité de l'expo parce que c'est la première fois qu'on présente au public une exposition de faïence à thème religieux. Il faut quand même aussi signaler que ça faisait plus de 30 ans qu'on n'avait plus organisé dans la région une exposition sur les faïences provençales. On avait beaucoup parlé à l'époque, notamment à la Vieille Charité, des célèbres faïences de la veuve Perrin, qui sont admirables.

0: il y a aussi cette dimension de valoriser le beau pour réévangéliser.
1: Oui, il n'y a pas que des pièces très spectaculaires qui ont été produites dans ce domaine. On a des choses en effet magnifiques. Bon, par exemple, ce qui est très spectaculaire, c'est la série de quatre grandes plaques de faïence qui sont en fait comme des bas-reliefs, ou presque des tableaux en trompe-l'œil, qui font quand même plus de 70 mètres de centimètres pardon, de hauteur, et qui présentent la Vierge, qui présente Saint Roch, qui présente les saints de la peste, qui présente Saint Joseph, qu'on remet à l'honneur aussi à l'époque. Voilà, il y a des choses qu'on réunit ici pour la première fois. Donc il y a un côté vraiment inédit à l'exposition. Et puis alors, il y a des pièces à côté de cela qui sont beaucoup plus chétives et raffinées, qui montrent que vraiment, il y en avait pour tous les goûts. Même un prélat pouvait se faire faire, par exemple, à partir du moment où de simples prêtres, ils devenaient évêques, il pouvait se faire faire par un faïencier une assiette, un plat, avec simplement son nouveau blason, vous voyez. Voilà, on a tous les cas de figure.
0: Principalement, quand le visiteur va venir ici, va déambuler dans cette exposition, avec quoi vous voulez qu'il reparte?
1: Je pense avec une vision complètement renouvelée de l'art de la faïence. C'est-à-dire qu'en fait, je pense qu'il y a peu de gens qui savent à quel point les grands faïenciers de cette époque se sont aussi intéressés au domaine religieux. Voilà, je pense qu'il y a ce côté inédit. Et puis, je pense que l'exposition, elle est assez spectaculaire. Elle en met plein les yeux. Je pense que les gens seront séduits. D'ailleurs, quand on lit depuis l'ouverture de l'exposition, il y a seulement quelques jours, les messages dans le livre d'or qu'on peut, et j'incite les visiteurs à nous mettre un mot, bien sûr, faut pas hésiter, c'est exactement ce qui ressort. Les gens sont éblouis.
0: Quelles sont les informations pratiques à connaître pour prendre part à cette exposition et en profiter durant cet été ?
1: Alors c'est très simple, le musée donc est ouvert tous les jours, vraiment tous les jours sans exception, de 9h à 17h. Il faut prendre un ticket près de l'accueil, ça coûte 4 euros, voilà, c'est tout. Et pour monter à Notre-Dame-de-la-Garde, on peut y venir en voiture, à pied pour les plus courageux, malgré la chaleur en ce moment, mais aussi tout simplement le bus ligne 60, sachant que Notre-Dame-de-la-Garde, c'est le terminus. C'est une ligne qui va du Mussem jusqu'à Notre-Dame-de-la-Garde, en passant par le Vieux-Port. Donc c'est très simple. Il y a aussi le petit train éventuellement. Voilà.
0: Faïence et dévotion, Marseille-Moustier, 17e, 18e siècle, et La Bonne Mère, phare des marins. Deux expositions organisées par l'Académie des sciences, lettres et arts de Marseille dans le cadre de son tricentenaire. Des expos qui se tiendront tout le long de l'été au musée du sanctuaire de Notre-Dame-de-la-Garde à Marseille. Pour en savoir plus, vous pouvez vous rendre sur le site de l'Académie, academy-sla-marseille.fr. Belle journée et bel été à tous sur Dialogue RCF.

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0: Bienvenue dans l'émission AV10, Stéphane Sarmakian, bonjour.
1: Bonjour Frédéric.
0: On rappelle que l'émission AV10 est l'émission de l'Église apostolique arménienne et aujourd'hui on va parler du carême. Quel est le sens du carême dans l'Église arménienne? Ce moment est-il vécu de la même manière que dans l'Église catholique romaine, Stéphane?
1: Alors oui, d'abord, c'est le même sens, hein, donc le carême, quelle que soit l'Église, mais les pratiques et les traditions donc sont différentes. Donc, comme bien souvent, donc c'est le même mystère, c'est le même moment finalement de pénitence. Il s'agit de retrouver Dieu. Pénitence, on le voit parfois de façon péjorative. On se dit « Ah, mais j'ai pas envie non plus de me retirer complètement, d'arrêter de vivre ». Il ne s'agit pas du tout de cela. C'est, bon, comme dans toutes les églises, c'est un temps peut-être de retrait, en quelque sorte, de retrait du monde. On continue de travailler, on continue de vivre, on continue d'avoir des amitiés sans problème, mais on s'accorde un temps de pénitence, c'est-à-dire on revient sur soi, sur son intériorité, on cherche de retrouver Dieu, le lien à Dieu. C'est un moment de purification en quelque sorte, d'où le jeûne pratiqué durant le carême.
0: Mais on peut le faire dans la joie aussi. Ah, bien, on n'est pas obligé d'avoir des têtes d'enterrement, comme on dit, des têtes de carême.
1: Ah, oui, absolument. Du coup, il faudrait transformer cette expression traditionnelle. On peut le vivre dans la joie et je pense même que finalement, c'est le sens du carême aussi.
0: C'est pas un calvaire, quoi.
1: C'est-à-dire qu'on...
0: C'est pas une épreuve, de fait.
1: On va se diriger justement vers les souffrances du Christ, vers la crucifixion et ensuite vers la résurrection. Mais il faut toujours voir qu'au bout du tunnel, il y a la résurrection, justement, et toute sa lumière. Absolument. Donc ce carême, en fait, commence le dimanche soir dans l'église arménienne. Et c'est vrai qu'on n'a pas le mercredi des cendres comme dans l'Église catholique, avec le mardi gras qui précède. Dans l'Église arménienne, donc c'est le dimanche, disons, trois jours le mercredi des cendres, dimanche qui précède. Donc la messe est célébrée, comme d'habitude, le matin. C'est ce qu'on appelle le Pun Paregentan en arménien, c'est-à-dire Pari, c'est bon, et Gentan, c'est vivant, qui vit. Donc en fait, c'est le moment où l'on vit bien, où l'on accorde, disons, un instant de joie, mais même si c'est aussi une joie dans la nourriture, puisque avant le carême, on s'autorise donc de manger tout ce qu'on restreindra pendant le carême. Donc c'est ce qu'on appelle anciennement le carnaval aussi. Bon. Oui. Voilà. Et alors c'est donc Pun Paregentan.
0: On va préciser les dates. Ça, si je réfléchis bien, c'est le 11 février au soir que débute le carême dans l'Église apostolique arménienne.
1: Voilà.
0: Et le mercredi des cendres dans l'Église catholique, ce sera le mercredi 14 février.
1: Voilà, absolument.
0: Jour de la Saint-Valentin, mais bon, il fallait faire un choix.
1: voilà, exactement. Donc, en fait, le dimanche 11 février, de fait, c'est le soir. En fait, chez les anciens, dans la tradition, c'était à la tombée de la nuit, donc au moment du coucher du soleil. Donc on a célébré la messe le matin. Le soir, on fait un bon repas, ou dans l'après-midi. Quand c'est la nuit, quand la nuit vient, c'est le début officiel du carême. Si bien que quand on se lève le lundi matin, donc c'est déjà, on est dans la période du carême. Et qui s'étendra donc en quelque sorte jusqu'à la semaine sainte. Donc le jeûne a lieu, pour ceux qui souhaitent le faire, donc jusqu'au samedi soir à la messe de veillée de Pâques, donc dans la semaine sainte. On célèbre donc la messe des rameaux, on célèbre aussi l'Eucharistie au moment de la messe, proprement dit de l'Eucharistie, le jeudi saint. Ensuite, samedi, c'est la messe de veillée de Pâques, samedi soir, et c'est à ce moment-là qu'on rompt le jeûne, et qu'après la messe, donc on peut manger tout ce qu'on restreignait auparavant.
0: Alors par rapport à ce jeûne justement pratiqué, est-ce que c'est le même que dans l'Église catholique romaine par exemple?
1: Alors si on l'observe de façon stricte, telle que le demande l'Église, ce n'est pas le même. En fait, il n'y a pas de produits animaux, issus des animaux. Donc déjà, bon, pas de viande, pas de poisson non plus. Et tout ce qui vient des animaux, c'est-à-dire
0: les œufs, le lait,
1: le fromage... voilà, il y a que le miel qu'on peut prendre, parce que bon, c'est pas exactement la même façon de faire, disons, et ça vient pas directement, pas seulement, du moins, de l'animal. Et puis aussi, on a des témoignages dans les prophéties, comme quoi le Messie qui viendrait se nourrissait de miel aussi. Donc en fait, bon, y a toute cette disons, pratique qui revient des temps anciens. Donc c'est un jeûne assez strict, certes, bon, pour plusieurs raisons. Donc en fait, c'est pour rappeler aussi l'expulsion du paradis terrestre. On dit que, enfin, c'est certains pères de l'Église arménienne disent que Adam et Ève n'avaient pas besoin de manger de viande dans le paradis. Ils avaient déjà de la force, par la grâce naturelle. Donc, c'est le péché qui fait que l'homme n'a plus suffisamment d'énergie pour accomplir son travail quotidien. Donc, il a besoin de se nourrir de viande, de matière animale ou de lait. Or, pour retrouver justement la grâce de l'innocence première, il faudrait revenir à cet état où on n'avait même pas besoin de manger de viande. Alors nous, on le vit dans la souffrance parce que justement, nous sommes fragiles, nous sommes faibles dans la chair. Mais il faudrait tenter peu à peu de s'y rapprocher, d'après ce que dit l'Église. Et c'est par l'énergie donnée par la prière, par la lecture de la Bible, par la pénitence finalement, c'est tout cela qui va nous apporter cette énergie qui va nous mener à une forme de purification. Voilà, donc il ne s'agit pas d'un régime. Donc on dit souvent, bon, ben, c'est bien de faire le carême parce que je fais régime. Non, pas du tout. Bon, tant mieux, ça fait du bien au corps, mais ce n'est pas le but du tout. Donc tout au plus, on peut dire quand même, par rapport à ceux qui avancent cet argument, que d'une certaine façon, c'est une forme de charité envers son propre corps. Parce qu'il est quand même dit dans la Bible, respectez votre corps puisque c'est le temple de l'Esprit Saint. Donc si vous malmenez votre corps et que vous le traînez dans le péché, voilà, c'est pas bon du tout. Donc c'est vrai qu'il faut faire attention aussi à ce qu'on mange, même en tout temps, pas seulement dans le carême, il faut quand même faire attention à ce qu'on mange.
0: Alors Stéphane, je vous propose qu'on fasse une respiration musicale et on se retrouve tout de suite après. Comme d'habitude, quel est le choix musical que vous avez fait?
1: Alors en fait, j'ai sélectionné quelques chants que l'on peut entendre justement dans le carême, Varanim ki imeratz, donc une chanson qui parle du péché, du fait qu'on peut justement être pris dans le péché mais qu'on peut s'en libérer par la grâce de Dieu.

0: Vous écoutez RCF, l'émission AV10, et nous parlons du carême avec Stéphane Sarmakian. Alors, quelles sont les recommandations de l'Église aujourd'hui? Est-ce qu'elle préconise le jeûne de la même manière qu'autrefois, Stéphane?
1: Alors, elle préconise, mais elle laisse libre en même temps. Hein. Donc, chacun fait son choix. On peut venir à l'église, même si on ne pratique pas le jeûne du carême. Elle encourage quand même à suivre ce carême. Parce que, enfin, ce que nous disent les prêtres et aussi les anciens, c'est si l'église l'a établi et que ça a perduré jusqu'à aujourd'hui, c'est quand même, il y a une raison. Hein. Donc, c'est quelque chose qui dépasse les simples raisons historiques, hein, ou des expériences. Peu importe, en fait, il s'agit de voir simplement que ça se rattache à une tradition qui est aussi dans les Saintes Écritures. Lorsque le Christ dit « Je suis le pain de vie », donc celui qui en mange n'aura plus jamais faim, sera rassasié. Et alors que la nourriture terrestre n'empêche pas de mourir, elle mène à la mort et témoin, enfin les ceux qui ont mangé de la manne dans le désert, hein, donc en suivant donc Moïse pour retrouver la terre promise. Donc ils ont mangé de la manne, ils ont prié pour pouvoir survivre. Bon, ça leur a été donné, hein, parce qu'on en a besoin, mais ce n'est pas une fin en soi. Alors que le pain de vie, hein, qui est le corps du Christ, rassasie, hein, pour toujours en quelque sorte, et donne la vie éternelle. Hein. Donc c'est bien ce que nous disent les Saintes Écritures et puis l'Église encore aujourd'hui. Si bien que c'est l'occasion, le carême, de se distancier, hein, de s'éloigner de cette dépendance en quelque sorte. Alors quand on pense à dépendance, on pense à la drogue, l'alcool, la cigarette, mais en réalité, il y a d'autres formes de dépendance.
0: La télévision, Internet, par exemple, on peut se débarrasser pendant quelque temps, pendant ce carême, de ce genre de médias, par exemple.
1: C'est vrai, c'est ce que nous disent parfois les prêtres dans les églises. C'est-à-dire, si on sait que, par exemple, on a du mal, on n'arrive pas à se détacher de la télévision, d'Internet, du portable, eh ben, ça peut être une occasion. Chacun fait aussi un jeûne à sa manière, mais ça n'empêche pas qu'on peut le faire aussi par la nourriture. Parce qu'il pourrait être facile aussi pour certaines personnes qui trouvent inconfortable, disons, de le faire par la nourriture, de dire « Oh ben moi, de toute façon, je le fais pour la télé. Hein, donc, du coup, je peux me passer du jeûne des aliments. » Voilà, bon, donc il y a toutes ces questions qui sont données. Alors, en fait, il s'agit de voir que le corps, certes, décline un peu, hein, pendant le carême. C'est sûr, si on pratique ce jeûne, on peut se sentir faible, il y a le travail en plus, on se dit « bon, moi je travaille, comment ça fait ? Est-ce que je suis obligé de faire ça ?» Ben, non, personne n'est obligé. Mais si le corps décline, c'est l'esprit qui est vivifié aussi. Hein. Donc la nourriture pendant le carême, c'est la parole de Dieu, la prière. Hein, donc, par rapport aux temps anciens, à la modernité, en fait, vous me demandiez, bon, l'acte finalement est le même, hein, quelle que soit l'époque où on le fait. Et puis, on se rappelle toujours aussi de la parole dans les évangiles. Hein, donc, c'est pas ce qui entre dans la bouche qui est important, mais c'est ce qui en sort. À savoir, faut pas dire des méchancetés, faut pas être médisant. Certes, on peut l'entendre dans deux sens, hein. C'est pas ce qui entre dans la bouche qui est important, il faut pas lui accorder aussi autant d'importance, donc il y a peut-être quelque chose d'invisible, la parole invisible, la spiritualité, qui est peut-être plus importante que la nourriture aussi dans ces moments-là. Certainement, c'est pas la question du péché aussi, suis-je pécheur parce que finalement j'ai mangé de la viande? En fait, c'est pas la question. Hein. Donc, on n'est pas dans la loi, hein, mais comme je disais tout à l'heure, l'Évangile nous dit le corps est le temple de l'Esprit Saint. Donc, on nous invite aussi à faire attention, à ménager ce corps. C'est donc une recommandation. Donc, on n'est pas esclave du corps aussi, parce que ça peut être très facile de céder à la tentation par rapport à quelque chose qui nous fait pas forcément du bien. Et puis aussi, les pères de l'Église nous disent que c'est un rappel du fruit défendu. Adam et Ève donc, ont mangé du fruit défendu, le fruit de la connaissance du bien et du mal dans le paradis terrestre. Et voilà, Dieu n'avait pas permis donc, cet acte. Ils l'ont fait quand même, ils ont transgressé. Donc, ils ont été expulsés du paradis. Hein, c'est le péché originel. Et donc, si on nous dit justement ne mangez pas, essayez de vous purifier, c'est aussi une manière de dire bon, cette fois je ne céderai pas, Hein, donc je vais essayer de ne pas manger du fruit et je vais essayer de m'en détacher. Il faut quand même se rappeler d'une chose aussi, c'est quand le Christ est face à la femme possédée, il dit, mais seule la prière et le jeûne peuvent venir à bout de tels démons. Donc, c'est-à-dire qu'il y a des cas extrêmes dans la vie qui sont peut-être plus fréquents qu'on ne le pense, qui se guérissent par la prière et par le jeûne. Donc, c'est très fort hein, aussi de faire pratiquer le jeûne. C'est pas pour rien que c'est aussi difficile parfois. Voilà. Donc, et puis enfin, on peut rappeler peut-être ce que nous rappellent d'ailleurs les premiers pères même de l'Église arménienne et je pense de l'Église universelle, c'est que il y a des jeûnes déjà dans l'Ancien Testament avec Moïse, Élie, Daniel, les Ninivites qui sont venus à bout de multiples dangers, de situations qui paraissaient insolubles, à partir simplement de ce jeûne, de ce refus d'être dépendant hein, du corps. Et puis le Christ, bien évidemment, avec les 40 jours dans le désert. Hein, donc ça aussi, on nous le rappelle. Bien souvent, hein, c'est aussi 40 jours de jeûne. Voilà, il s'agit de vaincre les tentations de la chair, en deux mots.
0: Alors, je pense qu'il ne doit pas y avoir qu'un seul jeûne un temps, pendant le carême, avant la semaine sainte et Pâques. Il y en a d'autres aussi, Stéphane.
1: Oui, absolument. On peut élargir la question. En fait, une semaine avant chaque grande fête, chacune des cinq grandes fêtes de l'année dans l'Église arménienne, ainsi que les fêtes pour les grands saints, hein, qu'on célèbre plutôt le samedi en général, donc, par une messe le samedi. Une semaine avant chacune de ces grandes fêtes, l'Église préconise un jeûne aussi d'une semaine, donc où ce sont les mêmes règles alimentaires, ainsi que tout au long de l'année, sauf pendant la période de la résurrection, pendant les 40 jours qui suivent jusqu'à l'ascension, on recommande aussi le mercredi et le vendredi, hein, donc deux jours par semaine. Quand on calcule, ça correspond à peu près à la moitié de l'année. Hein, donc, et alors, selon les pères anciens de l'Église, il paraît que c'était très sain, parce qu'on mange de la viande, du lait, du yaourt tout au long de l'année. Or, le corps n'en demande pas tant, paraît-il. Et puis, peut-être que aussi, hein, si on veut élargir une perspective plus économique, il n'y aurait peut-être pas autant de surconsommation, d'épidémie, du coup, du tout à l'économie, en quelque sorte, hein, dans toute la chaîne alimentaire. L'homme n'est pas fait pour l'économie, hein, c'est l'économie qui est faite pour l'homme.
0: Je vais faire un raccourci rapide, Stéphane. Finalement, le jeûne, c'est écologique.
1: En quelque sorte, mais alors il faudrait parler plus d'écologie au niveau spirituel.

0: Vous écoutez RCF, l'émission AV10 avec Stéphane Sermakian, Stéphane, ce chant.
1: Alors c'est un chant qui s'intitule Zorutyun Surprachi, c'est-à-dire la puissance de la Sainte Croix. Hein, donc c'est la Sainte Croix qui finalement a porté le Christ, mais qui doit mener à la résurrection. Donc en fait, il fallait que le Christ passe par là pour enfin apporter la résurrection aux humains. Si bien qu'on peut dire avec saint Paul, ô mort, où est ta victoire, hein? Donc ceux qui passent sous la croix et qui sont protégés, il y a une prière comme ça dans l'église arménienne, qui passent sous la croix et qui sont protégés par, cette croix et ils n'ont plus à craindre la mort. Et je pense que, alors dans l'église catholique, il y a aussi un magnifique sermon de l'évêque Bossuet, hein, sur cette parole de saint Paul, ô mort, où est ta victoire. Voilà, donc c'est à ça que me fait penser aussi ce chant, par rapport donc toujours à la croix et au carême, hein, qui doit mener donc justement à cette semaine sainte.
0: Alors on va venir du côté liturgique maintenant dans l'église. Pendant le temps du carême, on peut constater que le rideau de l'autel est toujours tiré, on ne voit pas ce qui se passe pendant la messe, elle a pourtant lieu comme d'habitude.
1: Ah oui, absolument, c'est le même mystère, hein, donc à nouveau, hein, quelles que soient les églises, et puis aussi même dans l'église arménienne, hein, donc finalement c'est la même chose. Bon, il y a quelques petites différences liturgiques, hein, une différence du rituel, mais en gros c'est la même chose. Simplement c'est un moment de pénitence, comme je le disais tout à l'heure, par rapport à l'expulsion, hein, du paradis terrestre. On revit en quelque sorte aussi cette expulsion. D'ailleurs c'est le premier dimanche après le dimanche du Pun Parigentan, hein, c'est-à-dire le dimanche de carnaval, le dimanche de veille de carême. Donc c'est le on va dire... Donc après ce dimanche qui ouvre le carême, on va dire que c'est le second dimanche, c'est le dimanche de l'expulsion, qui commémore l'expulsion du premier homme. Et puis aussi cette question du rideau fermé, alors là aussi on peut trouver que c'est un peu étrange quand on ne connaît pas, quand on ne nous a pas expliqué, on se dit mais on ne peut pas voir ce qui se passe, on n'a pas le droit de célébrer la messe. En fait on la célèbre, simplement c'est peut-être aussi un jeûne du regard. Hein, on n'a pas accès à la splendeur qui est représentée par la messe, hein, qui se déroule. On entend les chants de loin, comme un écho du ciel, comme un écho des anges, c'est lointain. En fait, c'est plutôt les dimanches habituels, hein, en dehors du carême, c'est là où on ne réalise pas la merveille, le miracle continuel que c'est de finalement de pouvoir célébrer encore la messe. La messe étant aussi la rémission des péchés et la résurrection. Hein. Donc, il est donc bon que les choses n'aillent plus de soi peut-être pendant le carême. C'est-à-dire qu'on y a toujours accès, on peut toujours, mais qui dit que ce sera toujours le cas? On voit bien ce qui se passe actuellement en Orient, hein, où les églises sont pillées, incendiées par des groupes islamistes. On se dit, mais ça ne va plus de soi faire la messe. Les bombes explosent parfois dans certaines églises en Égypte. Finalement, nous, on se dit, bon, on peut tous les dimanches aller à l'église, mais est-ce que ça va de soi? Alors, en fait, c'est pour ça que la période du carême est une période aussi de pénitence pour se dire, mais œuvrons tous les jours à être chrétiens. Ne nous asseyons pas dans le confort également. Et non, ça ne va pas de soi. En fait, ça va de soi du point de vue spirituel et théologique. Hein. C'est sûr qu'il faut qu'il y ait la messe. Mais ce n'est pas un luxe. Hein. Donc, il faut le sentir tous les jours.
0: C'est aussi pour nous rappeler le miracle de vivre, la miséricorde, le salut.
1: Oui, en fait, c'est un rappel de tout cela, un rappel de la condition humaine, un rappel de l'exil aussi. L'homme, depuis Adam, hein, est un exilé. Il est exilé sur la terre. Hein, il a été expulsé donc du paradis suite au péché et il doit peu à peu retrouver le chemin de Dieu. Hein, donc c'est ce qui est présent chez tous les pères de l'Église depuis le début. Hein, donc c'est un lieu commun de la littérature patristique. Hein, on le retrouve déjà dans les épîtres de saint Paul, par exemple l'épître de saint Paul aux Hébreux, où on nous dit que justement l'homme est un exilé, il erre sur la terre et il attend de retrouver finalement sa patrie céleste. Et c'est un motif que reprendra Saint Augustin aussi dans, au début de la Cité de Dieu. Hein, donc l'homme exilé en pérégrination dans la cité, cité terrestre, attend de retrouver cette cité céleste. Et donc l'Église serait déjà une image, bon, qui n'est pas encore parfaite, certes, mais disons une image de cette, ce rassemblement, hein, donc de, des élus qui y croient, qui espèrent, qui attendent. Voilà, donc, et on le retrouve jusqu'au, jusqu'aux auteurs contemporains, jusqu'à nos jours. Donc, là, cette, cette présence, cette image de l'homme exilé et de l'homme qui attend la renaissance, qui attend finalement la lumière de la résurrection qui viendra le jour de Pâques.
0: Merci beaucoup Stéphane, on reviendra sur le carême la semaine prochaine. Au revoir.
1: Au revoir, merci Frédéric.

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1: Bonjour à tous, bienvenue dans le studio de RCF Notre-Dame pour cette nouvelle édition des Racines du Présent, comme chaque semaine. Au micro, Frédéric Mounier, et voilà, les vacances commencent. Chacun prend la route, et oui, mais quelle route? Pour aller où? Comment? Pour suivre quel chemin? Faut-il privilégier la rapidité, la sécurité, le butinage culturel, les haltes gastronomiques? Nous avons décidé, pour cette édition des Racines du Présent, de chausser les lunettes de l'historien amateur, au sens propre, celui qui aime son sujet, à travers l'histoire de nos cartes routières. C'est toute une partie de notre histoire commune, de nos manières de voyager, de sillonner nos paysages, que nous allons découvrir avec notre invité Jean-Claude Raspienjaz. Bonjour.
2: Bonjour Frédéric.
1: Jean-Claude Raspienjaz, vous êtes journaliste, vous avez été chroniqueur au Masque et la Plume à France Inter, vous avez longtemps travaillé au quotidien La Croix et vous publiez aujourd'hui un beau cadeau, un petit plaisir, un livre intitulé « La France est là à la carte ». C'est aux éditions des Équateurs, avec une couverture magnifique qui reproduit la une de beaucoup de cartes dans lesquelles nous avons grandi, les cartes Michelin dont on reparlera. Avec vous, nous allons retracer l'incroyable histoire des cartes routières et surtout ce qu'elles disent de notre histoire.
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1: Alors, qui dit carte dit parfum de nostalgie, dit carte Vidal Lablache, carte routière d'avant le GPS, à l'époque où il fallait calculer, envisager, choisir l'origine et le but. Et vous, Jean-Claude Raspienjaz, eh bien, vous êtes parti à la découverte de cette histoire, l'histoire des cartes, la longue et patiente histoire des tracés, la marqueterie de ce vieux pays, la France. Vous scrutez l'écorché du pays à traverser. Vous voyez les cartes comme un manuel de lecture. Vous sentez le parfum des légendes. Pourquoi donc vous êtes-vous emparé de ce sujet, Jean-Claude Raspienjaz?
2: Alors, c'est une ancienne histoire qui remonte à un livre précédent que j'avais consacré au monde des routiers, où j'étais parti en immersion pendant plusieurs mois dans les camions et j'avais vécu avec les routiers parce que je dormais même dans les camions. Enfin voilà, j'avais beaucoup. Et je me suis retrouvé à plusieurs reprises avec eux où ils étaient en difficulté. Or, aujourd'hui, les routiers, ils ont 3 systèmes de GPS.
1: Ah oui, tout est automatisé.
2: Oui, tout est automatisé.
1: C'est comme un commandant de bord d'un Airbus.
2: C'est ça, c'est ça. Et à plusieurs reprises, ils étaient en difficulté sur des routes un peu compliquées. Et je les voyais sortir leur carte routière.
1: En papier.
2: En papier. Et je leur disais, mais pourquoi? Et ils disaient, parce que c'est la carte routière qui fait foi. C'est-à-dire, c'est notre juge de paix. Et quand on sent que le GPS va nous égarer, on regarde la carte routière et on sait que là, les informations sont vérifiées, elles sont sûres. Et ils avaient ajouté, et ça m'est arrivé avec tous et toutes que j'ai suivis, et ils ajoutaient, on les change tous les 2 ou 3 ans. Et moi, je leur disais, mais les routes, c'est les routes, ça bouge pas. Il me disait, erreur. Les routes, ça bouge, ça vit, ça meurt, ça se transforme, ça se dévie. Enfin, voilà. Donc, tous les 2-3 ans, ils changent leur carte routière. Donc, cette idée était restée dans un coin de mon esprit. Elle s'était même assoupie. Puis, un matin, je me suis dit, mais comment est-ce qu'on a cadastré ce pays et dans l'histoire de la cartographie, comment les cartes routières se sont-elles imposées?
1: Et alors, justement, vous remontez cette histoire de façon tout à fait étonnante. Vous remontez aux années 1570, 1632, vous évoquez la carte de Cassini et vous nous rappelez qu'à l'époque, la France était, je vous cite, « un embrouillamini de chemins disparates et défoncés d'où n'émergeaient que les grandes routes royales ». Les routes françaises, c'était des pistes africaines, en quelque sorte.
2: Oh oui, c'était vraiment dans un état même d'abandon. Il faut surtout pas superposer sur le mot route tel qu'on la voit aujourd'hui, tel qu'on la pratique. C'était en dehors des routes royales. Le reste, c'était totalement à défricher. C'était dans un état lamentable. Et alors, il y a eu une conquête un peu de la route jusqu'à l'arrivée du chemin de fer, et le chemin de fer a contribué à délaisser les routes. Car quand on superpose la carte de chemin de fer au début du XXe siècle et la carte routière, on s'aperçoit qu'il y a très peu de routes, en tout cas répertoriées, comme des routes praticables, et en réalité, elles ne l'étaient pas. Et le chemin de fer a failli tuer les routes. Et c'est quand on a inventé l'automobile, enfin c'est l'objet de tout le début du livre,
1: voilà.
2: On a reconquis les routes et les routes ont fini par l'emporter sur tous les autres moyens de transport.
1: Il faut rappeler que les fleuves étaient des moyens de transport. Il faut rappeler aussi que pendant les siècles des siècles, nos aïeux voyageaient très peu.
2: Bien sûr, ils voyageaient très peu. Ils allaient tout au plus jusqu'à la préfecture. Et quand c'était un grand voyage qui prenait toute une journée, et il fallait rentrer
1: à pied ou à cheval.
2: Voilà, à pied ou à cheval, c'est ça. Et en plus, ce genre d'expédition n'était pas sans conséquence parce que c'était d'un inconfort total. Mmh. Et prendre la route, ce qui est une expression qu'on n'employait pas encore à l'époque, c'était un exercice de tape-cul. L'expression, elle est intéressante. Cette expression de tape-cul, oui. C'est que vraiment, elle témoignait de quelque chose qui
1: ça
2: était...
1: Ça secouait ferme.
2: Ça secouait ferme, c'était un exercice physique qui laissait des traces.
1: Et alors, c'est pour ça que vous commencez l'un de vos chapitres, tout à fait au début du livre, par cette indication, au commencement était le pneu. Et on va s'apercevoir qu'avec le pneu, eh bien, on sort du tape-cul. Et alors, c'est ça qu'on découvre de façon absolument hallucinée. Alors, évidemment, derrière le pneu, vous brossez, Jean-Claude Raspienjas, la saga des Michelin. André et Édouard Michelin, qui ont compris qu'on pouvait rouler sur de l'air. C'était une révolution impensable.
2: Ah ben c'est une révolution totale. Alors c'est les premiers à l'avoir compris. C'est-à-dire que c'est pas les inventeurs du pneu à air.
1: C'est parce que les pneus étaient pleins avant.
2: Les pneus étaient pleins. Ils étaient bandages pleins, collés à la jante de ce qui était des roues. Voilà. Avant eux, au début du 19e, il y a Charles McIntosh qui commence un peu à travailler là-dessus. Il y a 15 ans plus tard, Dunlop qui s'y met. Et surtout, il y a Charles Goodyear. Et Charles Goodyear est vraiment l'inventeur, lui, du caoutchouc qui va permettre la chambre à air. Et quand les frères Michelin comprennent qu'on peut rouler sur de l'air, c'est la révolution et tout va partir de là. En effet, au commencement était le pneu et surtout, au commencement sera le pneu.
1: Alors, les frères Michelin, c'était quand même des hommes de génie, à la fois génie industriel, mais génie marketing aussi et génie publicitaire. Vous racontez qu'ils ont imposé le pneu sur l'air, donc avec des pneus, par des courses de vélo, mais alors absolument hallucinantes. Racontez-nous, Jean-Claude Raspienjas.
2: Alors, ils l'ont imposé. Alors, en réalité, ils n'ont pas organisé de course, sauf une sur laquelle on va s'arrêter, mais il y a, au moment où on invente le vélocipède, il y a une folie de découvrir cet instrument de locomotion qui d'abord suscite beaucoup de ricanements, de commentaires négatifs. Le vélo, quand il est arrivé, a été vraiment brocardé. Et les amateurs de vélo ont décidé de faire des grandes courses. Alors la première est une course terrible puisque c'est Paris-Brest-Paris, 1200 km.
1: Aller-retour,
2: sans étape.
1: Donc jour et nuit.
2: Jour et nuit, exactement.
1: Sur des routes pourries.
2: Sur des routes qui sont même pas, enfin, qui sont des trucs complètement défoncés, sur des machines qui faisaient 21 kilos, évidemment pas des railleurs, pas de lumière, évidemment pour les coureurs, pas de diététicien ni de masseur, nous sommes d'accord. Et donc c'est une pure folie. Voilà, c'est donc cette course, la première, donc qui est en 1891, suscite un engouement absolument extraordinaire au départ de Paris. Et là, les Michelin s'alignent. C'est-à-dire qu'ils viennent de découvrir l'intérêt de rouler sur l'air et ils alignent un coureur, qui est le seul à partir en Michelin.
1: Tous les autres étaient en pneu plein.
2: Tous les autres étaient en pneu plein et il y avait un grand favori. Voilà. Et lui n'est pas un favori, c'est une sorte d'outsider, mais en réalité, la course, elle est déjà pour son côté spectaculaire. C'est-à-dire que ça attire une foule énorme au départ de Paris et surtout, il y a le goût du sang. C'est-à-dire, on se dit, mais dans quel état vont-ils revenir et surtout, vont-ils revenir, quoi. Et il se trouve que c'est le coureur avec un pneu Michelin qui va l'emporter et qui va battre le crack et qui va le battre de 8 heures. Voilà. Et à partir de là, les Michelin comprennent que ça y est, c'est vraiment une révolution. Et donc, ils vont prouver par une course folle, ils organisent une course internationale Paris-Clermont-Ferrand.
1: Et Clermont-Ferrand qui est le siège historique de Michelin.
2: Voilà, c'est ça. Et là, ils exigent que tous les coureurs soient des amateurs et tous soient équipés en pneus Michelin, c'est-à-dire à air, et les pneus sont évidemment plombés et vérifiés. Et il découvre qu'il y a deux coureurs professionnels, car il commence à y avoir des coureurs professionnels, qui se sont alignés en douce. Donc ils sont furieux. Et là, ils imaginent tous les deux, parce que c'est vraiment des génies, ils imaginent à trois moments de la course de mettre des clous sur la route, pointe en l'air, pour montrer que leur pneu à air est supérieur au pneu à bandage plein, puisque changer des pneus à bandage plein prenait plusieurs heures et que le manuel technique qui permettait de le faire faisait 60 pages. Mmh. Or, changer les pneus à air prenait à peine 15 minutes. Il n'empêche que c'est quand même un coureur professionnel qui arrive le premier à Clermont. Donc, il est immédiatement disqualifié. On l'oublie. Il sort de l'histoire et le premier qui arrive est Henri Fermann, qui a 18 ans et qui sera le premier pilote d'avion au monde. Voilà.
1: Voilà. Alors, on voit bien que on est là pour parler des cartes Michelin. Là, on parle d'autre chose. Hein. On parle du vélo, de la folie du vélo. Vous nous rappelez que le tsar Nicolas II et Émile Zola étaient des cyclopédistes ou des bicyclettistes, je ne sais pas comment on disait à l'époque, qui ont contribué à populariser le pneu plein. Il y a quand même un personnage que les Michelin André et Édouard ont créé, c'est Bibendum. Alors, Bibendum, c'est du latin, vous le rappelez. Quelle est l'étymologie du mot Bibendum, Jean-Claude Raspienjas?
2: Alors, avant l'étymologie, il faut revenir du logo, enfin du personnage. Il se trouve que les frères Michelin, en 1894, vont à un des premiers salons de l'automobile à Lyon. Et quand ils arrivent devant leur stand de Michelin, ils découvrent des pneus Michelin entassés, et entassés en blanc. Alors pourquoi en blanc? C'est parce que le pneu était un objet très cher, un objet de luxe, et il était livré dans une enveloppe de soie blanche. Et là, l'un des frères Michelin dit à son frère, tu vois là, si on ajoutait des bras et une tête, ça ferait un personnage. Donc il lance un concours pour essayer d'inventer ce qui va singulariser, figurer leur travail. Et parmi les dessinateurs qui se pointent, arrive Marius Rossillon, qui se fait appeler Au Galop et qui est un dessinateur de presse très très connu et qui est un affichiste, car c'est la grande moque des affiches colorées. Et il se trouve qu'il a fait un personnage pentagruélique pour un brasseur allemand, qui lui a été refusé. Donc il arrive, il montre des croquis, puis il montre ça. Et là, les Michelin sautent en l'air en disant « mais c'est ça qu'il nous faut ».
1: Alors qu'est-ce qu'on voit sur ce croquis?
2: Alors ce qu'on voit sur ce croquis, ben, c'est ce personnage qui déborde, qui envahit tout. Et ils lui disent « retravaillez ça et essayez de voir un peu avec des pneus ce que ça pourrait donner ». Et c'est lui qui invente Bibendum. Alors Bibendum, ça veut dire qu'il boit. Bibendum, il faut boire, puisque c'était…
1: Il faut boire, c'est la traduction latine.
2: C'est ça. Et, voilà. Et qui donc fait rappel l'origine de cette affiche qui était pour un brasseur de bière.
1: Mais quel rapport entre la boisson et l'obstacle?
2: Eh bien voilà, c'est que Bibendum boit l'obstacle. C'est-à-dire que le pneu à air avale l'obstacle, boit l'obstacle, et ça va marcher tout de suite. C'est-à-dire que l'invention de Bibendum va envahir les esprits du début du XXe siècle, si bien que Clémenceau, à un moment, qui avait eu des changements de gouvernement, avait fini par dire je bois l'obstacle. Voilà, et tout le monde comprenait quelle était l'allusion.
1: Et alors, Bibendum a parcouru les générations. Je vais vous faire entendre Jean-Claude Raspienjas, un premier extrait sonore. C'est le groupe Trio, avec ce titre « Monsieur Bibendum ».

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0: C'était le groupe Trio, Monsieur Bibendum, vous avez entendu, il est vraiment énorme, le bonheur en personne. Avec aujourd'hui Jean-Claude Raspienjas, journaliste, ancien chroniqueur au Masque et la Plume, ancien journaliste à La Croix, à travers son livre La France à la carte, les Équateurs, eh bien, nous retraçons l'incroyable histoire des cartes routières, ce qu'elles disent de notre histoire. Et voilà, voilà pourquoi nous parlons de Bibendum, dont je rappelle l'étymologie. Nunc est Bibendum, il faut boire. Pourquoi? Eh bien, parce que le pneu à air boit l'obstacle. Jean-Claude Raspienjas, à partir de ce triomphe des pneus Michelin, donc, qui ont été créés et vendus et surtout popularisés par André et Édouard Michelin, eh bien, nous en arrivons aux cartes avec ce fameux bureau d'itinéraire qui a été créé par les frères Michelin. Racontez-nous.
1: Oui, alors, juste avant, il faut quand même dire que s'ils ont prouvé la supériorité du pneu à air sur les vélocipèdes, il fallait ensuite prouver qu'on pouvait l'adapter sur tous les modes de transport. Et il y avait une grande incertitude sur, c'est très bien, un homme sur un vélo peut-être, mais est-ce que sur une voiture, est-ce que même sur des fiacres, on peut mettre des pneus à air? Donc ils ont réussi à prouver ça. Au passage, puisque vous faites une émission historique, vous savez que les historiens disputent beaucoup de savoir quelle est l'origine exacte du XXe siècle. Eh bien, moi j'apporte ma pierre à l'édifice.
0: Allez-y.
1: Et je date le début du XXe siècle au mercredi 12 juin 1840. 95 à Bordeaux.
0: Que s'est-il passé?
1: Il y a eu une grande course automobile, c'est les débuts de l'automobile, et on fait une course Paris-Bordeaux-Paris. Et le premier qui arrive à Bordeaux va plus vite que le vélo. Et donc là, tous les journaux s'étonnent en disant « mais c'est extraordinaire, l'automobile peut donc aller plus vite que le vélo ». Et donc, je situe ça.
0: Voilà la révolution.
1: La révolution. La donc c'est 1895 pour moi, puisque la même année, les frères Lumière inventent le cinématographe et que Marius Berliet, à 800 mètres du domicile des frères Lumière, lui invente le moteur de poids lourd.
0: Donc, c'est là que tout commence.
1: Voilà. Imaginez le XXe siècle sans les pneus à air, sans le cinématographe et sans le poids lourd.
0: Et c'est la mort du petit cheval.
1: Et c'est la mort du petit cheval,
0: voilà.
1: Absolument.
0: Et la vapeur, vous avez oublié la vapeur aussi.
1: Et la vapeur aussi.
0: Voilà. Alors revenons-en à ce bureau d'itinéraire. Je m'appelle Monsieur Dupont. Nous sommes en 1920. Je veux aller de Paris à Bergerac. Eh bien, je demande au bureau d'itinéraire Michelin, qui est un service personnalisé, je leur demande de me tracer la route, Jean-Claude Raspienjas.
1: Oui. Le préalable de tout ça, c'est que les frères Michelin, il ne faut jamais oublier ça, n'ont qu'un but dans la vie, c'est de vendre des pneus.
0: Voilà.
1: Tout est subordonné à cet impératif.
0: Qui sont quand même des objets complexes, salissants, dont l'achat n'est jamais une partie de plaisir. Ils ont rendu ces pneus désirables et attachants, écrivez-vous.
1: Absolument. Et ils font tout pour les vendre.
0: C'est hallucinant.
1: Mais oui, et donc le bureau de l'itinéraire, qui est aussi le bureau du tourisme, contribue évidemment à ça. Alors c'est une invention formidable. Donc en effet, Frédéric Mounier, en 1920, téléphone chez Michelin, ou écrit à Michelin en disant « je veux faire Paris-Bergerac ». Et là, il y a toute une armada d'employés de chez Michelin qui va vous envoyer votre parcours, mais kilomètre par kilomètre, en vous indiquant tout ce qu'il y a à éviter, à faire, et sur certains parcours, vous allez recevoir un courrier qui va faire 100 pages.
0: Ah oui.
1: Tout sera décrit. Et alors évidemment, c'est un succès considérable, si bien qu'en 1925, il déborde de demandes, on est quand même à 155 000 demandes.
0: Et c'est par an.
1: Par an, bien sûr.
0: C'est hallucinant.
1: Et il y a 120 employés chez Michelin, dont beaucoup sont des licenciés en histoire et en géographie.
0: Et oui.
1: Et qui mâchent le travail. Et évidemment, cette connaissance accumulée par Michelin va donner la naissance au guide vert. Le guide vert est l'émanation de ce bureau du tourisme et va donner aux premiers automobilistes des indications touristiques et aussi sur l'état des routes.

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1: Au micro Frédéric Mounier, dans cette édition des Racines du Présent, nous sommes en conversation avec le journaliste Jean-Claude Raspienjas, ancien chroniqueur au Masque et la Plume, ancien journaliste à la Croix, qui publie aux éditions des Équateurs un livre absolument savoureux intitulé « La France à la carte » et qui retrace l'incroyable histoire des cartes routières, ce qu'elles disent de notre histoire. Alors on a évoqué la naissance de Bibendum, son étymologie sur le pneu qui boit l'obstacle, on a évoqué le bureau des itinéraires proposé par les frères Michelin, la création des guides verts. Et puis, il y a quelque chose dont on a oublié le caractère révolutionnaire, Jean-Claude Raspienjas, c'est le pliage en accordéon des cartes Michelin. Qui a inventé cela ?
2: Alors, c'est eux. C'est eux, et c'est assez vite. Et c'est notamment lors de la course au clou, ils dressent le parcours pour les mm-hmm. coureurs. Et ils font un ruban de papier qui va faire 5,50 m.
1: Ah oui.
2: Quand il est totalement déplié. Et à partir de là, ils vont imaginer le pliage en accordéon qui va devenir extraordinairement populaire et qui va faire aussi la fortune de la carte Michelin. Parce qu'il faut quand même se rendre compte qu'au moment où ils commencent à faire les cartes routières, alors la première officielle vendue est en 1910. Et en 3 ans, les frères Michelin cartographient toute la France. Toutes les routes de
1: France.
2: En trois ans. Mm-hmm. Ce qui est phénoménal. Mais ils ne sont pas les seuls. Tout le monde a envie de faire des cartes routières.
1: Donc c'est une initiative privée.
2: Ah oui, totalement privée. Oui.
1: Et que fait l'État devant ce...
2: L'État s'occupe pas réellement des cartes. Là où l'État va reprendre un peu... Alors, juste quand même, sur les cartes routières, tout le monde se met à faire des cartes routières. Ah. C'est-à-dire, ils ne sont pas les seuls à faire des pneus. Tout le monde s'y met. Il y a beaucoup de constructeurs de pneus. Il y a beaucoup de constructeurs automobiles. C'est un peu une foire d'empoigne. Et dans le monde des cartes routières, une fois qu'on a compris qu'on pouvait cartographier les routes, beaucoup commencent à faire des cartes routières. Et ils ont un concurrent qui s'appelle Taride, qui est un libraire sur les grands boulevards à Paris, qui à un moment tient la corde. Et seulement, c'est pas très lisible. Et la grande innovation des Michelin, en plus du pliage en accordéon, c'est que leurs cartes sont parfaitement lisibles. Elles sont très confortables d'usage et on comprend tout. Et ils vont imposer leur propre signalétique. Alors là où l'État va intervenir, c'est que les Michelin, toujours dans un seul but qui est de vendre des pneus, va réclamer la signalisation des routes. Car quand on sortait des villes, on savait absolument pas où on était.
1: France n'avait pas de panneaux indicateurs.
2: Non.
1: Ça a commencé quand alors ?
2: Eh bien, ça a commencé, eux, ils ont réclamé en 1912.
1: Ah, oui.
2: Ils ont fait une grande campagne, ils ont fait une énorme pétition à travers la France en disant ça suffit.
1: On ne sait plus où on va.
2: Exactement.
1: Voilà, au sens propre.
2: Exactement. Mm-hmm. D'ailleurs, les villes, quand on rentrait dans des villes ou des villages, le seul endroit où était noté le nom de la ville, c'était à la gare.
1: Mmh.
2: Voilà. Mais sur les routes, c'était une partie de Colin Maillard, c'était un jeu de piste.
1: Donc les gens du CRU savaient où ils étaient.
2: Oui.
1: Mais pas les autres.
2: Mais c'est ça, exactement.
1: Voilà.
2: Pas les autres.
1: Donc tout le monde était difficile de voyager.
2: Exactement. Donc tout le monde était égaré. Eux réclament parce que l'Automobile Club de France et le Touring Club de France commencent à mettre quelques panneaux, mais c'est un peu disparate. Et donc eux exigent qu'il y ait une vraie campagne de signalisation. Et le gouvernement résiste. Donc ils lancent une pétition et ils arrivent, tour de génie, ils arrivent à faire signer le président de la République, qui était Armand Falière, lors du deuxième salon de l'aéronautique, et ils lui font signer ce que lui croit être le livre d'or. Et dès le lendemain de la presse, ils mettent « Faites comme le président de la République, signez la pétition », si bien qu'ils vont se retrouver avec 200 000 signatures.
1: C'était de sacrés roublards, Michelin, quand même.
2: Ah, mais c'était très, très fort.
1: Oui.
2: Et ils vont aller au ministère de l'Intérieur avec leurs 200 000 signatures, les huissiers vont s'opposer à eux, et là, ils vont se mettre à crier « Mais laissez passer la volonté du peuple !» Et le gouvernement va céder. Donc, on va pouvoir signaliser.
1: Voilà.
2: Et sur les 36 000 communes, Michelin va fournir 30 000 panneaux. Très vite.
1: C'est hallucinant. Et gratuitement.
2: Gratuitement.
1: C'est grâce à Michelin que nous savons d'où nous allons et où nous allons. Alors, revenons un moment, Jean-Claude Raspienjas, sur la qualité des cartographes Michelin. Vous dites qu'ils étaient des véritables moines copistes, qu'ils allaient sur le terrain avec un dictaphone. Il fallait 5 ans pour faire une carte, Jean-Claude Raspienjas.
2: Oui, alors si je dis moine copiste, c'est que d'une génération à l'autre de cartes, ils recopiaient, et surtout c'était des enlumineurs. Alors il y a ceux qui dessinaient les cartes, et il y a ceux qui partaient faire les relevés, enfin les levées sur le terrain, et en effet, ils partaient dans des voitures spéciales, très lentes, avec tout un tas d'appareils pour mesurer les routes, ça allait des cordes à des instruments un peu plus sophistiqués, ils avaient un dictaphone, quand ils étaient au volant, ils avaient un dictaphone, et ils ramenaient les indications qu'ils avaient prises sur la route. Et là, les cartographes, ceux qui dessinaient, faisaient un vrai travail de moine copiste, en effet, d'enlumineur. C'est-à-dire que il faut se rendre compte de la beauté des cartes et du travail considérable des cartographes. Et c'est un métier de l'ombre, c'est un métier qui n'est pas connu. Et c'est grâce à eux que les cartes sont si claires, si lisibles et répondent à un cahier des charges qui est absolument extraordinaire.
1: Alors ce travail absolument incroyable de signalisation des routes, de cartographie, dans un instant on verra à quel point tout ça est devenu d'une certaine façon automatisé avec la naissance de cette nouvelle discipline que vous appelez la géomatique, Jean-Claude Raspinjas. Mais avant cela, je voudrais rappeler quand même que ces innovations techniques ont permis à la civilisation de l'automobile d'exploser, notamment durant les 30 glorieuses. Il faut se rappeler qu'après la Deuxième Guerre mondiale, assez rapidement, la France a connu 16 millions de véhicules. Et avec ce chiffre noir qu'on a complètement oublié aujourd'hui, 18 000 morts sur les routes, alors qu'aujourd'hui, nous n'en comptons que 3 ou 4 000, je crois. Voilà. Alors, je voudrais vous faire écouter cet extrait sonore qui date du 2 août 1975. Le 2 août 1975, la France a été bloquée par l'automobile. Écoutons ce qu'en disaient les actualités de l'époque.

0: est à son comble. 6 000 km de bouchons, cela représente 720 000 voitures bloquées dans la chaleur et les effluves d'essence. Les responsables de la circulation savaient que ce week-end serait difficile, mais ils n'avaient jamais envisagé une telle asphyxie. En fait, que s'est-il passé? Bien sûr, il y a eu tout d'abord les mouvements de colère des viticulteurs du Languedoc-Roussillon qui, en barbouillant de noir les panneaux de signalisation, ont empêché les automobilistes de profiter des itinéraires de délestage, provoquant ainsi d'énormes bouchons. Informés de cette situation, beaucoup de vacanciers se rendant en Espagne ont préféré éviter le Languedoc-Roussillon et emprunter la Nationale 10, une route déjà saturée, qui a connu cette année un trafic de 40% supérieur à celui de l'année dernière. Mais ça n'est pas l'unique raison de cette asphyxie. L'année dernière, les départs du 1er août s'étaient étalés sur 4 jours, cette année sur 3 seulement. 8 millions de voitures ont pris la route contre 6 l'an passé. Beaucoup d'étrangers, Hollandais, Belges, Allemands, s'ajoutent aux automobilistes français. 20% des automobilistes tractent des caravanes, ce qui ralentit encore la circulation. Et puis aussi, les vacanciers préfèrent les grands axes aux petites routes. Ils se sentent plus en sécurité sur les nationales, même si elles sont surchargées. Enfin, il est évident que l'an prochain, lorsque l'autoroute A10 entre Tours et Hendaye sera ouverte, beaucoup de problèmes disparaîtront.
1: Voilà, nous étions le 2 août 1975, 6 000 km de bouchons, 8 millions de voitures bloquées. Et tout ça, Jean-Claude Raspienjas, vous expliquez dans votre livre « La France à la carte » publié aux éditions des Équateurs, qui retrace l'histoire des cartes routières en France. C'est la faute des Michelin, d'une certaine façon.
2: Oui, enfin, oui.
1: Ils ont accompagné la civilisation de l'automobile qui connaît là une thrombose définitive.
2: Ah oui, alors d'une certaine façon, ils ont même provoqué la civilisation de l'automobile, oui. Puisque toujours pareil, vendre des pneus. Et on voit à un moment que la signalisation est occultée par les grévistes en colère. Ça prouve bien l'utilité
1: de ces fameux panneaux qu'on a évoqués tout à l'heure.
2: Voilà, ces fameux panneaux. Et vous me posiez la question de l'État. Alors l'État, précisément... Parce que tout le monde pose des panneaux. Les Michelin vont l'emporter, vont devenir la signalisation majoritaire, mais tout le monde met des panneaux. Même Émile Zola a mis des panneaux de signalisation. Émile Zola s'est pris de passion pour le vélo, est devenu un prosélyte du vélo. Et il a, lui aussi, alors tous ceux qui mettaient des panneaux mettaient don de machin.
1: On le voit encore.
2: Mais on le voit encore, c'est ça. On le voit encore.
1: Ce sont des monuments historiques en quelque sorte.
2: Exactement, c'est ça. Et Émile Zola en avait placé deux, il avait mis don de monsieur Émile Zola. Donc il y en avait partout. Et à un moment, en 1946, donc après la guerre, le gouvernement dit maintenant ça suffit, c'est à l'État de signaliser les routes.
1: Quand même.
2: Et c'est pas à l'initiative privée.
1: C'est une prérogative régalienne.
2: Voilà, c'est ça. Mm-hmm. Et jusqu'en 1970, Michelin va continuer à donner des panneaux de signalisation qui, là, il va faire payer. Voilà. Et en 70, l'État dit c'est fini, on arrête avec les panneaux Michelin, notamment, qui étaient des panneaux en béton, notamment les bornes d'angle qui faisaient 500 kilos, et il y avait beaucoup d'accidents, et c'était devenu dangereux. Donc, à partir des années 70, on enlève tous ces vieux panneaux et on les remplace par des panneaux plus modernes, plus flexibles, moins dangereux. Voilà.
1: Alors on a évoqué tout à l'heure, Jean-Claude Raspienjas, le fameux bureau des itinéraires, l'ancêtre du guide vert. Lesquels guides verts ont connu un succès absolument considérable. Vous allez nous expliquer dans un instant pourquoi et comment ils sont en phase d'effondrement aujourd'hui. Mais il y a aussi le guide rouge, le fameux guide rouge Michelin. Le guide rouge qui est né en 1900. C'est une France disparue avec ses modes, ses besoins, ses goûts. Écrivez-vous, avec le guide rouge, on pouvait savoir où et comment faire le plein, réparer les pneus par un maréchal ferrant, éviter les punaises dans les haltes. Jean-Claude Raspienjas, c'est toute une époque.
2: Ah oui, c'est vraiment toute une époque. Et puisque vous parlez des punaises, ça a été un des grands combats. Les punaises de lit étaient un vrai...
1: Déjà,
2: étaient un vrai problème. Et les Michelin étaient... Vous savez, Victor Hugo, dans ses récits de voyage, se plaignait. Des punaises de lit. Et il se plaignait aussi de l'inconfort des routes avant qu'elles soient...
1: Et des auberges.
2: André Michelin, en 1901, met à contribution les femmes. Et dans la presse, il écrit ceci. « Introduisez les merveilles de votre corps délicat dans un lit que le guide mal renseigné vous recommande et d'où, horreur, vous vous échappez couverte de petites lentilles brunes aussi désagréablement odorante qu'anthropophage. » Et vous avez le vice-président du Touring Club de France qui écrit ceci, ça c'est absolument savoureux, mais ça dit quelque chose de l'époque. « Les sous-préfectures du nord, de l'est et de l'ouest ont la punaise, la blatte et le grillon. La supériorité du midi s'affirme par l'addition du cafard aux précédentes. Quant aux araignées, elles font partie inhérente du matériel des hôtels.

0: et on se fait un devoir sacré de respecter leur toile. Les souris ont également leur utilité, elles sont préposées à la disparition des rognures, épluchures et autres détritus qui couvrent le sol et elles évitent ainsi des frais inutiles de balayage. Quand les morceaux à supprimer sont trop gros, le rat est tout indiqué.
1: Mon Dieu, tout ça donne pas très envie de voyager. Alors il y avait d'autres voyageurs sur les routes françaises qui ont été des voyageurs militaires. Vous nous expliquez, Jean-Claude Raspienjaz, dans votre livre « La France à la carte » aux éditions Équateur, que la Wehrmacht en 1940 a utilisé le guide rouge pour envahir la France, pour contourner la ligne Maginot par l'Est, et que plus tard, les Alliés, 4 ans plus tard, les Alliés ont utilisé aussi les cartes Michelin pour libérer le territoire français.
0: Alors, ils ont utilisé les deux, les nazis et les Alliés ont utilisé à la fois les cartes Michelin et le guide rouge. Mmh. Alors les cartes Michelin, pour vraiment, par exemple, les aviateurs du débarquement avaient superposé aux cartes aériennes les cartes Michelin pour bien identifier et notamment les plans de ville du guide rouge, parce que dans le guide rouge vous aviez des plans de ville et on avait agrandi les plans de ville pour préciser les cibles à bombarder et à éviter. Et de la même façon, les nazis avaient préparé la campagne de juin 40 en étudiant de très près les cartes Michelin et le guide rouge pour savoir ce qui les attendait par rapport aux populations civiles. Mmh. Oui, ça a été... Moi, je suis très étonné que les historiens ou même les cinématographes qui ont parlé du débarquement aient quasiment peu abordé, moi j'ai pas souvenir d'avoir dit que dans le pactage des officiers du débarquement du 6 juin 44, ils avaient ça dans leur pactage, ils avaient le guide rouge.
1: Des photocopies du guide rouge qui avait été faite par le département de la défense américain. Ouais. Alors vous abordez dans votre livre une bascule essentielle dans l'industrie de la création des cartes routières, Jean-Claude Raspienjaz, c'est dans les années 90, la bascule vers le numérique qui va, vous permettez un mauvais jeu de mots, l'arrivée du numérique va rebattre les cartes, mais c'est vrai, c'est physiquement vrai, c'est-à-dire que la carte va devenir une base de données, et à partir de ce moment-là, tout va changer, Jean-Claude Raspienjaz.
0: Oui, alors c'est très exactement, ça se joue en 2 ans. Et je connais peu de professions dont on puisse dire tout s'est joué en 2 ans et c'est identifié. Donc c'est 1990, entre 1990 et 1992, d'un seul coup arrive l'informatique et les cartographes à l'ancienne vont être confrontés à... Ils ont perdu leur métier. C'est-à-dire que c'est comme si vous disiez à un charpentier, tous les outils que vous utilisiez jusqu'à aujourd'hui, c'est fini. C'est fini, c'est même pas la peine, oubliez. Et donc il y a eu un vrai désarroi chez les cartographes à l'ancienne, parce qu'il fallait apprendre un nouveau métier, et surtout ils n'avaient plus de travail. Parce que vous avez dans l'univers de la cartographie, y compris routière, beaucoup de cartographes indépendants, là, qui sont à façon.
1: Si artisanaux.
0: Voilà. C'est ça, c'est un artisanat. Mmh. Et donc, en effet, ça s'est joué en 2 temps. Donc, en 2 ans. Donc, il a fallu vraiment réapprendre un métier. Et l'informatique est arrivée et elle a tout bouleversé. Je fais tout un chapitre avec le chef actuel de la cartographie de chez Michelin, qui y est depuis 20 ans.
1: Et Philippe Sablerol.
0: Voilà, Philippe Sablerol, et qui était un cartographe indépendant avant de rentrer chez Michelin. Et qui raconte très, très bien comment, d'un seul coup, tout a été modifié, bouleversé, et combien il a... Et il raconte que quand il faisait ses études à l'Institut de géographie, à la fin des années 80, on lui avait dit, il y avait un Macintosh qui traînait dans une pièce, on lui avait dit, les professeurs avaient dit, il n'est pas exclu qu'un jour, peut-être, l'ordinateur aidera à faire des cartes, mais soyez tranquille.
1: Et voilà, et ils ont été balayés.

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1: Au micro, Frédéric Mounier. Dans cette édition des Racines du Présent, nous sommes en conversation avec le journaliste Jean-Claude Raspienjas, qui publie aux éditions des Équateurs un petit livre absolument savoureux intitulé « La France à la carte » et qui retrace l'incroyable histoire des cartes routières, ce qu'elles disent de notre histoire. Et nous en sommes au moment crucial de cette conversation, Jean-Claude Raspienjas, avec l'avènement du GPS. Le GPS qui n'est pas votre ami, Jean-Claude Raspienjas.
2: Non, c'est pas tout à fait ça, parce qu'il est indispensable. Hein. On peut pas s'en priver. Enfin, on en a besoin. C'est une révolution tout à fait considérable et utile. Mais ce que je déplore, c'est qu'il faut pas enterrer la carte routière. Parce que le GPS, il a beaucoup de vertus, mais il a aussi beaucoup de défauts. Et parmi les défauts qu'il a, il ampute votre regard. Il vous condamne au pur présent de votre trajet. Il ne vous donne pas l'origine de votre trajet. Il ne vous donne pas la destination finale. Il vous donne le pur présent. Il n'a aucune mémoire. Or, évidemment, la nostalgie qui s'attache aux cartes routières, c'est que dès que vous ouvrez une carte routière, vous avez à la fois l'histoire du pays, l'histoire collective et votre propre histoire, l'histoire familiale, l'histoire de votre passé, de vos vacances. Et c'est aussi à la fois...
1: Il y a une épaisseur.
2: Oui, il y a une épaisseur, exactement. Il y a une épaisseur. C'est à la fois un précis de géographie, c'est aussi un traité d'histoire, c'est un recueil de poésie. Si vous prenez le temps de regarder...
1: De poésie,
2: mais oui,
1: carrément.
2: Mais oui, si vous prenez...
1: Vous faites allusion à la toponymie, peut-être.
2: Exactement, exactement.
1: À ces noms de lieux en France.
2: Exactement. C'est une somme extraordinaire. Quand vous vous penchez sur une carte et vous prenez le temps de regarder, vous voyez surgir des noms qui ont forcément une histoire, qui représentent une énigme quand vous ne les connaissez pas. C'est aussi une radiographie tout à fait esthétique du pays, c'est-à-dire qu'on voit bien qu'il y a un cœur battant qui est Paris, puisque je rappelle que le kilomètre zéro est sur le parvis de Notre-Dame. Et que donc,
1: Et ça n'a pas bougé.
2: Oui. Donc si tous les chemins mènent à Rome, en tout cas, en France, toutes les cartes, toutes les routes partent ou remontent vers Paris ou en dépendent. Voilà. Et c'est aussi, vous voyez ruisseler toutes les veines et les artères de ce pays à partir du cœur battant qui est Paris. Ça aussi, un avantage, c'est que ça permet de comprendre comment le territoire s'est constitué au fur et à mesure. Alors que le GPS, sans se payer de mots, il y a un petit changement anthropologique qui s'opère.
1: Oui, allez-y. Vous écrivez du reste, Jean-Claude Raspienjas, la carte parle au cerveau, le GPS parle à l'oreille.
2: Oui, alors c'est ce que me dit Philippe Sabérol, qui est le patron des cartes Michelin, qui est une très belle formule. Mais par exemple, il nous coupe de quelque chose qui est un apprentissage de l'humanité, qui est le sens de l'orientation. Le GPS ne vous oriente en rien du tout, il suit votre propre direction.
1: Nous pouvons perdre le nord.
2: On peut exactement perdre le nord.
1: On peut se déboussoler.
2: Exactement, voilà. C'est ça. Ben, le GPS, c'est ça. Par ailleurs, il introduit un autre changement et qui est assez intéressant parce qu'il est lié au siècle. Il ne vous indique plus réellement les kilomètres, il vous indique le temps. Or, le temps est devenu aujourd'hui notre principale unité de mesure. Or, c'est pas la même chose de dire je vais rouler 80 km ou je vais faire 300 km que de dire je vais passer une demi-heure ou je vais passer 3 heures. Il y a une sensation physique dans le kilométrage, et vous l'observez même sur les panneaux de signalisation aujourd'hui, où on n'indique plus les kilomètres. On indique la direction, mais vous n'avez plus le kilométrage. Et donc évidemment, tout ça est assez... Et moi, je déplore qu'on s'éloigne de la carte routière, qu'on la range au rayon des vieilleries, alors que c'est une mine de rêverie absolument extraordinaire. Et puis, l'autre chose, c'est que le GPS est combinatoire, c'est-à-dire qu'il vous donne des ordres. Il vous dit, il faut faire tourner à droite, tourner
1: faites
2: à gauche.
1: Faites
2: demi-tour, exactement.
1: Et ça, c'est agaçant.
2: Mais c'est agaçant, et la carte ne vous fera jamais ça.
1: Oui.
2: Et le GPS ne vous indique jamais les routes secondaires, les routes pittoresques, les petits détours. Et surtout, avec la carte routière, vous récupérez votre liberté. C'est-à-dire que vous êtes vous-même l'artisan du chemin que vous allez faire. Alors que le GPS, vous confiez au GPS, c'est de l'ordre de la servitude volontaire. Hein. C'est, vous confiez au GPS...
1: Mais c'est une forme d'aliénation à vos yeux.
2: Oui, d'une certaine façon, oui. Puisqu'il ne vous laisse pas le choix que de suivre ce qu'il a décidé, et il vous le rappelle de façon combinatoire.
1: Donc je comprends, Jean-Claude Raspienjas, que dans votre voiture, vous avez des cartes routières.
2: Et j'ai aussi le GPS.
1: Oui,
2: oui bien sûr que j'ai
1: les cartes.
2: Et absolument.
1: Alors, vous tracez la route, Jean-Claude Raspienjas, et dans votre livre, dont je rappelle le titre « La France à la carte » aux éditions des Équateurs. Vous avez parcouru, muni peut-être de votre GPS, mais en tout cas de votre carte routière, vous avez parcouru une route qui est iconique, comme on dit à la radio, la Nationale 7, dont vous nous rappelez qu'il s'agissait de la Via Aurelia, qui rejoint Rome, puisque tous les chemins mènent à Rome, à défaut de mener à Notre-Dame de Paris. Alors vous allez nous raconter, c'est votre odyssée sur ce qui reste, carte en main de la Nationale 7, mais avant on va se faire un petit plaisir, on va écouter Charles Trenet.
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0: National 7, Charles Trenet. Alors, que reste-t-il de cette National 7? Eh bien, Jean-Claude Raspienjas, vous avez voulu la parcourir, et en page 180 de votre livre « La France à la carte » publié aux éditions Les Équateurs, vous écrivez « La National 7 n'est plus qu'un ruban mité, truffé de ronds-points et de ralentisseurs, envahi de centres commerciaux, de panneaux publicitaires qui occultent le paysage, jalonné de villages sans relief, boutiques fermées, troquets désertés, maisons et pas de portes à vendre, lambeaux de murs peints aux réclames écaillées que les intempéries achèvent d'effacer. » C'est sinistre, Jean-Claude Raspienjas.
1: Ben, c'est sinistre. C'est... Il se trouve que moi, je ne connaissais pas la National 7. C'était pas... C'était... Mon tropisme ne me portait pas vers la Méditerranée. J'allais plutôt vers le sud-ouest. Et donc, en m'occupant de cette histoire de carte routière, je me suis bien aperçu, et on a parlé tout à l'heure des Trente Glorieuses, que c'était un des axes majeurs. Et la curiosité m'a poussé à refaire cette National 7 pour voir un peu ce que c'était. Et donc, je suis parti la tête farcie de la mythologie de la National 7. Évidemment, la chanson de Trenet, mais aussi des films, mais aussi des livres. Beaucoup de travaux d'historiens. Enfin, la National 7 était le symbole des Trente Glorieuses et le grand symbole.
0: Est-ce qu'elle existe encore sur les cartes?
1: Non, alors elle n'existe plus sur les cartes parce qu'elle déjà elle a changé de nom. Elle est par moment encore la National 7, mais elle a 13 noms différents en cours de route et par moment elle disparaît des cartes. Mmh. Voilà, elle a été avalée par des passages d'autoroute, tout ça. Enfin bon, c'est devenu. Et alors, ça a été un voyage très triste parce que autant cette mythologie était amusante, gaie, légère, symbole des vacances, et aujourd'hui c'est en effet un symbole d'abandon. Trenet dit à un moment dans sa chanson, il dit c'est une route qui fait recette, et en effet, il y avait énormément de restaurants, énormément d'estaminets, évidemment des stations-service partout, et puis il y avait les bouchons de la National 7 étaient c'était le marronnier de l'été. Sauf que route qui fait recette. Par exemple, Montélimar, il n'était pas rare de passer 3 heures dans les bouchons, si bien que sur place on s'était organisé, et que comme le symbole de Montélimar, c'est le nougat, les marchands de nougat venaient aux portières des voitures avec des paniers en osier pour vendre... sous le cagnard et...
0: Des bouchons.
1: Et, astuce suprême, il fallait se mettre du côté... Tous les marchands de nougat se plaçaient leur boutique... se placer à droite de la route dans le sens des départs, parce qu'ils savaient qu'au retour, les gens avaient épuisé leur budget de vacances et que c'était pas la peine, même s'il y avait un bouchon au retour, de se placer là.
0: Alors, il subsiste quand même quelques oasis que vous avez explorées sur ce qui reste du cadavre de la National 7, donc Jean-Claude Raspienjas, dans votre livre « La France à la carte aux Équateurs », au kilomètre 325, vous évoquez le relais de la route bleue.
1: Oui, alors ça, c'est pas le plus spectaculaire. C'est un restaurant, enfin un hôtel-restaurant, qui est resté dans son jus de l'époque et qui est en effet. Mais alors, il reste des vestiges sur la National 7 de ce qu'on était. Oui, il y a 200 bornes, il y a un hôtel-restaurant qui était très important qui est resté là. Il y a des stations-service qui ont été reconstituées. Et puis, vous avez des associations qui essaient de faire revivre cette mythologie de la National 7. Et notamment, ils organisent tous les ans des bouchons monstres avec des véhicules.
0: Ils réorganisent des bouchons.
1: Exactement. Ils réorganisent des bouchons avec les véhicules de l'époque, les deux chevaux, les Dina Panhard, les Arondes, les Versailles, tout ça, enfin tout ce que vous pouvez imaginer de les DS. Et tout le monde arrive habillé comme à l'époque, avec une fausse maréchaussée qui arrive avec son uniforme, qui fait semblant d'être très mécontente, qui essaie d'organiser ce bazar. Et alors, il y a un monde fou, il y a beaucoup de badauds, et ça se passe dans une ambiance très, très, très marrante, mais ça témoigne aussi d'une nostalgie.
0: Alors, vous racontez au kilomètre 567, Jean-Claude Raspienjas, la station BP tenue par la famille Ducol. Elle existe toujours ?
1: Oui, elle existe toujours. Alors, elle n'existe plus vraiment comme station-service, mais elle existe encore comme garage. Oui, c'est un conservatoire de ce qu'a pu être la National 7, et elle est vraiment dans son jus, c'est-à-dire avec la rotonde BP, cette rotonde qui était, dit-on, inspirée de la Maison Blanche, et ils ont fait aussi un petit musée populaire sous la station qui rappelle aussi ce qu'a pu être National 7, mais ce qu'ils vous racontent, c'est la fin d'un âge d'or. C'est-à-dire, ils ont connu la grande ruée sur la National 7 et ils ne peuvent que constater, cette famille-là ne peut que constater qu'il n'y a presque plus rien.
0: Et j'imagine que c'est la même chose pour une autre station que vous évoquez, la station Ozo, au kilomètre 385.
1: Alors ça, c'est encore une autre histoire. Ouais. La station Ozot, elle était totalement détruite. Alors d'abord, on a oublié ce qu'a été la marque Ozot, qui a été une marque très importante.
0: Une marque d'essence.
1: Marque d'essence, ouais. Mmh. Et qui avait un logo extraordinaire avec des flèches très élancées en béton. Et cette station a fermé. Elle a été envahie par la végétation et tout ça. Et sur la National 7, il y a beaucoup d'associations de nostalgie qui essaient de faire revivre des éléments de National 7. Et là, dans ce coin-là, ils se sont retroussés les manches et ils ont reconstitué à l'identique cette station Ozot qui ne délivre plus d'essence, même si certains parfois s'arrêtent en croyant que ça c'est revenu, parce qu'elle ressemble vraiment et comme si elle était neuve. Et c'est le refuge d'une association qui fait revivre la nostalgie de la National 7. Ouais.
0: Alors peut-être probablement dépité par cette déception autour de la National 7, vous suggérez à vos lecteurs d'emprunter la route Napoléon.
1: Oui, alors ça, c'est né
0: de la National 6.
1: Alors, c'est né de mon expérience. Une fois que j'avais fait l'aller, je me suis dit, ah non, oui. je me la...
0: À ce point-là,
1: ah,
0: oui.
1: Oui, je me suis
0: une
1: dit,
0: vraie déception.
1: Ah oui, je me suis dit, je ne me la recogne pas au retour. Mm-hmm. Non, c'est vraiment, je n'ai pas envie de revivre ça. Mm-hmm. Et donc, comme je ne connaissais pas tous ces trajets, j'ai regardé la carte de prix, la carte routière, ce n'est pas le GPS qui allait me le donner, ça. Et j'ai vu que à partir de Cannes, partait la route Napoléon et que je pouvais remonter par la National 6. Je me suis dit, tiens, je vais faire ça. Et là,
0: c'est vos cartes
1: évidemment,
0: qui vous ont indiqué cela.
1: Évidemment que c'est
0: jamais le GPS ne vous l'aurait dit.
1: Mais non,
0: oui.
1: Bien sûr que non.
0: Mm-hmm.
1: Et c'est en regardant la carte, en effet. Et là, merveille. La route Napoléon est une pure merveille, magnifique, très bien entretenue. Il n'y a personne.
0: Oui.
1: Il n'y a personne, puisqu'il y a des virages, mais c'est une merveille. Et après, vous remontez à Paris par la National 6, et là, c'est extrêmement roulant, c'est très agréable. Elle est beaucoup moins abîmée que la National 7. Et tout à l'heure, vous lisiez le passage sur les ronds-points, les centres commerciaux.
0: Oui.
1: Et en réalité, parce qu'après, j'ai discuté avec des historiens de la National 7, ils me disaient, mais c'est en réalité par la National 6 qu'on descendait principalement.
0: Ah, voilà.
1: Véritablement.
0: Mmh.
1: C'est sur la National 6 que s'est tué Albert Camus et Michel Gallimard. Et les restes sont. Enfin, c'est une route qui est pas vraiment abîmé, à la différence de la National 7 qui est très très très abîmé, enfin pour ce qu'il en reste. Donc en effet, si le cœur vous en dit de regarder la carte routière, de remonter de la Côte d'Azur, emprunter la route Napoléon et finissez par la National 6, si vous décidez, mais c'est vous qui le décidez, c'est pas le GPS. Le GPS, il va vous dire de prendre l'autoroute.
0: Absolument.
1: C'est à vous de décider de quitter l'autoroute pour découvrir les beautés de la France.
0: Voilà une belle proposition d'itinéraire de vacances. Alors, autour de l'histoire des cartes que vous retracez dans votre livre, Jean-Claude Raspienjas, La France à la carte aux éditions des Équateurs, vous avez découvert, exploré des univers de ceux que vous appelez les carteux, qui sont des collectionneurs de cartes. Ce sont des frappadingues.
1: Ah, c'est même. Alors, non seulement c'est des frappadingues, en apparence, c'est des névrosés, ils le revendiquent.
0: Ils sont gentils.
1: Oui, ils sont gentils, puis surtout ils disent on fait de mal à personne.
0: Oui.
1: Donc c'est des collectionneurs de cartes, et surtout, alors c'est des chartistes, en réalité.
0: Ah oui, à ce point-là, vous utilisez ce mot-là.
1: Oui, absolument.
0: Oui.
1: Absolument.
0: Ce sont de grands intellectuels.
1: Oui, mais oui, parce que, eux, voient les cartes comme un recueil de poésie, comme un livre d'histoire, et évidemment comme un précis de géographie. Et ils sont imbattables. Alors eux, ils lisent les cartes comme on lit une partition, comme on lit un livre. Dès qu'ils ouvrent une carte, ils comprennent ça. Ils sont extrêmement enrichissants quand ils parlent de la carte, avec une vraie passion.
0: Est-ce que les cartes routières d'aujourd'hui conservent le fameux liseré vert?
1: Bien sûr.
0: Route pittoresque.
1: Ben évidemment.
0: Oui.
1: C'est ce qui fait la différence.
0: C'est la différence. Et jamais le GPS.
1: Mais non. Oui. Le GPS, il est utilitariste.
0: Mm-hmm.
1: Et même pas, il n'y a pas place à la moindre poésie ni à la moindre fantaisie.
0: Mm-hmm.
1: Le GPS, vous lui dites, je veux aller de Bordeaux à Bergerac, de Paris à Bergerac, il va vous le faire, mais il va vous faire passer par l'autoroute. Et puis, il ne va pas du tout vous indiquer, vous savez, il y a peut-être une petite route, là, en effet, le liseré vert, là, ça vaut peut-être le coup d'y aller. Alors, le liseré vert, c'est évidemment une invention de Michelin.
0: Forcément. Oui.
1: Et c'est la promesse, à coup sûr. Vous êtes certain, quand vous prenez une route verte, le liseré vert, vous êtes certain que vous allez avoir des belles surprises, que ça va être... Et ça renvoie à ce que disaient les routiers, c'est-à-dire à l'origine de ça. C'est-à-dire que tout ça a été vérifié, tout ça a été expérimenté. Philippe Sablerol a une très belle définition. Il dit, quand il est rentré chez Michelin, il était cartographe indépendant. Il dit, j'y suis rentré avec humilité, parce que je rentre dans une histoire qui est plus grande que la mienne. Et surtout, il dit, quand on travaille sur la carte routière, en l'occurrence Michelin, il dit, on travaille sur un galet qui a été poli pendant plus d'un siècle par des artistes. Ben, je vous mets bien au défi de dire d'avoir la même définition du GPS.
0: J'entends d'ici nos auditeurs et auditrices qui vont se précipiter pour trouver des cartes Michelin. On les trouve facilement encore aujourd'hui ?
1: Alors, c'est une des questions. Alors, d'abord, il y a souvent, et Philippe Sablerol le dit, souvent on lui dit, mais les cartes routières, ça existe encore ?
0: Et voilà.
1: Oui, si, ça existait encore et on les trouve. Et eux disent, alors il y a eu un effondrement des cartes routières, il ne faut pas se le cacher, hein, mais chez Michelin, on donne le chiffre d'une carte vendue toutes les 25 secondes.
0: Ah oui, encore aujourd'hui.
1: Encore aujourd'hui.
0: Alors, vous évoquez ce monde de passionnés. Comme dans tous les passionnés, les objets qu'ils recherchent ont une valeur. Et vous retracez une quête assez hallucinante. C'est la quête d'un guide Michelin rouge de 1900, c'est bien ça ?
1: Eh bien, c'est le premier guide rouge, oui. Celui de voilà. 1900. Alors là, c'est le Graal des collectionneurs. Mmh. Et il y a une vente aux enchères tous les ans à Clermont-Ferrand, et qui est devenue une vente mythique, qui existe depuis 25 ans, et qui a atteint des sommes folles. C'est une vente aux enchères hein, qui atteint des sommes folles. Et on est arrivé à des sommes pour un guide rouge 1900, le premier. À l'époque, il y a 3500 voitures. Les frères Michelin le donnent gratuitement à 35 000 exemplaires.
0: Ah oui.
1: Gratuit. Mmh. Et aujourd'hui, il est vendu à la vente aux enchères de Clermont-Ferrand jusqu'à 60 000 euros.
0: Est-ce qu'on sait combien d'exemplaires subsistent à travers
1: Alors, on
0: le monde
1: ne sait pas. Quand ils ont fait la première vente aux enchères en 2000, ils estimaient qu'il y en avait à peu près 7, mm-hmm. quelque part.
0: Ah, oui.
1: On ne savait pas où il y en avait. Ils ont réussi à en faire surgir un pour la première vente aux enchères. Le commissaire-priseur n'y croyait absolument pas. Il ne voulait d'ailleurs même pas l'organiser. Enfin, il ne comprenait pas. C'était une vente d'objets Michelin. Mais celui qui avait organisé la vente savait que le Graal, c'était le guide 1900. Donc, ils ont réussi à en avoir un, et jusqu'à présent, ils en ont trouvé 35-40, mais il en sort tout le temps maintenant. Mais ça n'est pas le Graal absolu. Le Graal absolu, on s'en est aperçu en cours de route, c'est le guide Grande Marge 1903-1904. Il se trouve que là encore, les frères Michelin, toujours pour vendre du pneu, avaient donné aux grands restaurants et aux grands hôtels un guide rouge avec des grandes marges qui permettaient aux clients de donner leurs appréciations. À charge pour les restaurateurs et les hôteliers, de le renvoyer à Michelin pour que le guide rouge soit amélioré l'année suivante.
0: C'était participatif, comme
1: c'était
0: on dit aujourd'hui.
1: Exactement participatif, mm-hmm. sauf que beaucoup d'hôteliers, de restaurateurs ne les ont pas renvoyés, puisqu'il y avait des critiques sur eux. Donc, c'est devenu un objet extrêmement rare, puisque ça n'était pas revenu chez Michelin. Et d'ailleurs, quand Michelin les recevait et donc corrigeait le guide rouge à venir, après, ils envoyaient au pilon les observations qu'ils avaient reçues.
0: Ah oui.
1: Donc, c'est un objet extrêmement rare. Bon. Et là, ça a fait exploser.
0: Avis aux amateurs, ouvrez vos malles, fouillez vos greniers si vous trouvez un guide rouge. C'est peut-être l'affaire du siècle. Un dernier mot avant de nous quitter. Jean-Claude Raspienjas, vous avez rencontré beaucoup de passionnés, professionnels et amateurs. Pour finir, vous nous racontez votre rencontre avec un sculpteur de panneaux routiers. Ça existe ?
1: Oui, il s'appelle Fernando Costa, il est à côté de Sarlat, et lui, il sculpte les panneaux routiers, et quand je l'ai rencontré, une des premières choses qu'il m'a dit, c'est « Vous avez déjà caressé un panneau ?»
0: Caressé ?
1: Oui, un panneau Michelin. Il m'a dit, mais regardez, alors il m'a indiqué, il m'a dit, voilà, faites-le. Il m'a dit, vous allez voir, c'est doux comme de la peau de bébé.
0: Ah
1: et
0: oui.
1: C'est vrai.
0: C'est la passion. Donc, vous vous êtes prêté à cela.
1: Oui, je me suis prêté à ça.
0: Oui.
1: Et donc, il sculpte ça, c'est-à-dire qu'il les découpe, il les compose. Il explique très très bien qu'il y a des coulures liées au temps, aux intempéries, à la façon dont ces panneaux ont vécu sur les bords des routes. Et il travaille cette matière, et il est totalement fasciné par cette matière. Il comptait au début travailler 4-5 ans là-dessus, et depuis, ça fait plus de 30 ans qu'il travaille sur les panneaux routiers, et donc il s'appelle Fernando Costa.
0: Et il expose ?
1: Il expose et il vend.
0: Et il vend,
1: et
0: ah
1: il
0: oui.
1: vend très cher. Oui.
0: Ah oui,
1: oui, oui. Donc il est très coté.
0: Tout cela a un prix.
1: Oui, c'est ça.
0: Un grand merci. Ainsi se termine avec notre invité Jean-Claude Raspienjas, ce voyage à travers le temps, à travers les routes de France, à travers les cartes de France. Nous espérons que ce voyage vous donnera envie de voyager carte en main le long de ces fameux liserés verts. Merci, un grand merci à vous Jean-Claude Raspienjas de nous avoir passionnés pour cette France à la carte que vous décrivez dans votre livre La France à la carte, donc aux éditions Équateur. Avec vous, nous avons retracé l'incroyable histoire des cartes routières et nous avons compris tout ce qu'elles disent de notre histoire, de notre géographie, de notre toponymie, de notre topographie et peut-être aussi d'une certaine poésie française. Un grand merci à vous. Un grand merci également à notre réalisateur Cédric Coba. Et vous pouvez évidemment retrouver cette émission ainsi que les références des livres de Jean-Claude Raspienjas Crispin Jazz, notamment sur les camionneurs, et bien sur les sites et applications de RCF Notre-Dame. Vous pouvez évidemment nous écouter, nous réécouter tout au long de l'été sur les applications de balado-diffusion, de podcast, où vous voulez, quand vous voulez, le long peut-être de la Nationale 6. Bonnes vacances à tous, un grand merci pour votre fidélité.
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6: Bonjour à tous. Cette semaine, dans Témoin, je reçois Guimet Pigano. Vous avez 27 ans et vous avez choisi un chemin peu ordinaire. Formé comme ingénieur, vous avez décidé de changer radicalement de vie pour devenir artisan joaillier. Mais derrière cette reconversion professionnelle se cache aussi une aventure personnelle et spirituelle en se tournant vers ce métier de création et de transmission. Eh bien, vous vous êtes progressivement remise à pratiquer votre foi chrétienne. Vous allez nous raconter votre parcours, votre redécouverte de la foi, et puis aussi votre projet entrepreneurial et votre vision du mariage.
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6: Guimet Pigano, bonjour.
7: Bonjour, merci beaucoup de m'accueillir.
6: Alors, on va remonter un petit peu le temps. J'imagine que quand vous étiez jeune, même quand vous faisiez vos études, vous n'imaginiez pas un jour fabriquer des bijoux. Vous avez même fait une formation d'ingénieur, c'est bien ça ?
7: Oui, effectivement. Non, je n'avais aucune idée. Je ne savais même pas que ce métier existait, en fait, pour être honnête. Et donc, je m'étais lancée dans une voie d'ingénieur parce que je ne savais pas exactement ce que je voulais faire. Donc, j'ai fait la formation qui me fermait le moins de portes possible. Donc, voilà, j'ai fait un diplôme d'ingénieur, mais je sentais bien que ce n'était pas là où j'avais envie d'être, en fait.
6: Ce n'était pas là où vous aviez envie d'être, mais à aucun moment vous étiez dit... avant justement de découvrir ce métier-là, que ça pouvait être quelque chose qui vous plairait ?
7: J'ai toujours été sensible à l'artisanat en général et aux bijoux évidemment, parce qu'autour de moi, plein de femmes avaient des beaux bijoux et donc je regardais ça en trouvant ça... voilà, c'était des beaux objets qui m'attiraient, mais sans vraiment concevoir qu'il y avait un métier derrière. Et qu'il était possible de les fabriquer. Non, c'était vraiment pas dans mon esprit à ce moment-là.
6: Alors, justement, à quel moment est-ce que vous avez commencé à ressentir l'envie d'autre chose et finalement que vous avez découvert cet univers-là ?
7: Il y a eu plusieurs étapes, en fait. Pendant mon cursus d'ingénieur, après la première année, on a un stage ouvrier à faire. Et j'ai eu la chance d'avoir trouvé une place dans une entreprise qui faisait des bijoux fantaisie, alors de luxe pour une marque très connue, mais c'était du fantaisie. Donc, il n'y avait pas de matière précieuse, uniquement des cristaux Swarovski collés et c'était du plaqué. Mais en tout cas, j'ai pu avoir accès déjà à un travail manuel. Et donc, j'ai fait ce stage pendant un mois en Allemagne. Et ça m'avait déjà beaucoup, beaucoup plu. De là à envisager, à ce moment-là, après une école, une année de formation, de changer de métier, j'étais pas du tout assez mûre à ce moment-là. Mais en tout cas, ça a été une première étape. J'ai continué mes années d'école, donc les 4 ans en école d'ingénieur, en serrant les dents un peu, parce que les thématiques ne me plaisaient pas énormément. Mais j'avais des amis sympas, donc j'ai continué comme ça, et puis je ne savais pas où aller de toute façon. Par contre, ce qui s'est passé, c'est que, évidemment, je grandissais, je mûrissais, je voyais bien, je prenais un peu de recul par rapport à ma situation. Et c'est après que le métier de la joaillerie s'est présenté à moi. C'est après mes études, en fait.
6: Et alors, de quelle manière ?
7: Et alors, ce qui s'est passé, c'était pendant le troisième confinement. Donc, il faisait assez beau à ce moment-là. J'étais confinée chez ma marraine. Et elle arrive un moment à table avec une jolie bague que je ne connaissais pas encore. Et je lui ai demandé si je pouvais l'observer. Et quand je l'ai regardée sous toutes les coutures, et cette fois-ci, j'observais ce bijou, mais plus d'une façon, juste un regard esthétique. Est-ce que je trouve ça joli? Est-ce que je trouve ça... comment est-ce que je trouve cette bague? C'était pas tellement ça. Là, je le regardais un petit peu plus sous un regard ingénieur où je me demandais comment est-ce que cette bague était fabriquée, comment est-ce que les pierres tiennent. Enfin bref, voilà, un regard un petit peu plus... Dans la conception de la bague. Et en fait, j'ai été prise d'une espèce d'émotion très forte à ce moment-là. Et je me suis, j'ai fondu en larmes. J'ai fondu en larmes et je me suis dit, mais en fait, ça y est, j'ai trouvé ce que je veux faire. Je veux fabriquer des bagues. Je veux devenir artisan.
6: C'était quoi comme bague pour que ça vous fasse cet effet-là?
7: Eh bien, c'est ça qui est drôle, c'est qu'aujourd'hui, si je regardais cette bague, elle me ferait, en fait, moins d'effet, je pense, parce que mais c'était une jolie bague quand même. Mais il y avait une jolie pierre bleue, donc une aigle marine bleu ciel, entourée de petits diamants.
6: Donc vous avez vous fondez en larmes, vous vous dites ça y est, j'ai trouvé ma voie, c'est un peu ça.
7: Ouais, c'était libératif en fait. J'avais trouvé, mais ça restait un peu une idée comme je connaissais pas encore ce métier. C'est un peu comme un petit garçon qui dit je veux devenir pompier parce qu'il trouve l'uniforme sympa. Moi, c'était un peu pareil. En fait, le métier que je m'en faisais me paraissait approprié. Enfin, je veux dire, ça m'intéressait, ça m'attirait. Mais en fait, j'avais pas encore de notion réelle de qu'est-ce que le métier d'artisan joaillier. J'étais vraiment à des années-lumière.
6: Et puis alors, j'imagine que c'est évidemment un métier, une formation particulière. Alors, évidemment, vous êtes ingénieur. Comment est-ce qu'on fait pour... et qu'on a la volonté finalement de se reconvertir. Quelles ont été finalement les bonnes fées que vous avez croisées sur votre chemin?
7: C'est ça, et ouais, j'ai effectivement une très belle fée qui m'a aidée là-dedans. En général, quand on veut devenir artisan joaillier, il y a des formations qui existent, donc c'est des CAP qui se font sur 1 ou 2 ans, avec alternance ou pas, mais c'est un milieu très, très bouché parce que peu de professionnels embauchent des alternants. Enfin, en tout cas, il y a beaucoup trop de demandes par rapport au nombre de places. Et en fait, moi là où j'ai vraiment été aidée, c'est que j'ai pu être mise en relation avec une dame qui s'appelle Sabine de Taillandier-Corda, qui est joaillière depuis 38 ans à son compte, et qui cherchait quelqu'un à former dans le but de lui transmettre son atelier quand elle partira à la retraite. Et donc du coup, j'ai été mise en relation avec cette dame-là, et voilà, et c'est comme ça que ça s'est fait. Elle m'a choisie, alors que j'avais jamais tenu une lime ni une scie de ma vie, puisque j'étais ingénieure. Et elle m'a fait confiance. Et c'était une belle aventure ensemble. Donc on a travaillé 4 ans. On a travaillé 4 ans ensemble. Elle m'a formée. Maintenant, elle est partie à la retraite. Donc
6: vous qui avez repris le flambeau.
7: Exactement.
6: Qu'est-ce qui, selon vous, a fait qu'elle vous a choisi? Comment elle s'est dit que c'était vous la bonne personne?
7: C'est la question que je me pose encore. Je ne sais pas tellement. Et quand je lui demande, elle m'a dit qu'elle pense qu'elle a été inspirée aussi, qu'on lui a soufflé quelque chose. En tout cas, elle a été bien guidée, elle aussi. Donc,
6: elle a été bien guidée. Elle aussi. Alors, est-ce qu'il y a eu quand même des difficultés dans cette reconversion? Parce qu'évidemment, il faut vous former, vous l'avez dit. Alors, Vous avez cette transmission quand même, mais il y a une formation qui dure 4 ans pour aussi obtenir votre CAP en candidat libre. Est-ce qu'il y a eu des difficultés? Est-ce que vous avez eu des doutes dans ce projet de reconversion?
7: Eh ben pas tellement. Ça s'est fait vraiment facilement, progressivement. C'est aucun problème. J'ai effectivement passé mon diplôme en candidat libre au bout d'une petite année. En fait, j'étais formée tous les jours avec elle, donc j'étais à la cheville constamment. J'avais le niveau pratique, en tout cas, et puis j'ai appris la théorie en autonomie. Et non, il n'y a pas eu de soucis, on s'entendait très bien, elle et moi. Elle a été extrêmement pédagogue, extrêmement patiente et pleine de confiance aussi, parce qu'elle m'a mis dans les mains tout de suite des objets très précieux. Non, tout s'est vraiment bien passé, une belle histoire.
6: Et alors, qu'est-ce que ce métier d'artisan joaillier vous apporte que finalement votre formation d'ingénieur ne vous apportait pas? Qu'est-ce que ça a de plus?
7: Déjà, c'est un métier dans lequel je peux exprimer ma créativité. Ce qu'en tant qu'ingénieur, je ne pouvais pas tellement. C'est aussi un métier qui m'apporte beaucoup de fierté, en fait, parce que je le vois dans le regard des gens quand ils voient la bague, par exemple, que je leur ai fabriquée. Ils sont toujours émerveillés. Et je fabrique pour eux des objets importants. Et donc, j'en tire une... Enfin, vraiment, c'est très satisfaisant de voir que j'arrive à fabriquer des beaux objets qui plaisent aussi aux autres et surtout qui pourront durer toute leur vie.
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6: Cette semaine sur RCF Notre-Dame, je reçois Guimette Pigano dans Témoin. Vous nous racontez votre reconversion, comment vous êtes passé d'ingénieur à artisan joaillier. Vous avez 27 ans et cette reconversion, elle est aussi liée à un retour à la pratique de votre foi. Comment ça s'est passé ?
7: C'est effectivement ça. Quand j'étais jeune, j'étais pas très alignée avec la foi en général, bien que mes frères et sœurs, eux, étaient complètement là-dedans et ça leur convenait très bien.
6: Vous avez une éducation religieuse, ouais.
7: Oui, absolument. Je viens d'une famille catholique traditionnelle et le dimanche, on allait à la messe tous ensemble. Mais moi, voilà, j'avais toujours un peu de mal et j'y allais à reculons. Ce qui s'est passé, c'est que je pense vraiment que j'ai reçu une grâce, en fait. Quand je vous ai parlé de cette fameuse émotion que j'ai ressentie devant cette bague, en fait, ce que je n'ai pas dit, c'est que c'était un moment où je ne me sentais pas bien, parce que je voyais bien que mon diplôme d'ingénieur terminait, enfin qu'après, il fallait que je choisisse un peu ma voie. Et j'étais vraiment perdue. Alors, ce que j'ai fait, c'est que j'ai prié, et ça ne m'était pas arrivé depuis longtemps. Et j'ai prié, et surtout, je me suis adressée à ma maman, qui est décédée quand j'étais petite. Et je lui ai demandé un coup de main. Je lui ai dit, vraiment, je lui parlais à voix haute, en fait, comme si elle était en face de moi. Et je lui ai demandé de me guider, de me montrer où est-ce que je devais aller. Et voilà, une semaine après, je me mets à pleurer devant cette aigle marine. donc voilà, je pense que je ne peux pas m'empêcher de penser qu'à ce moment-là, j'ai vraiment été aidée par quelque chose du ciel, par ma maman. Et c'est ça, je ne pouvais plus nier après, je ne pouvais plus... En tout cas, c'était quelque chose qui m'était devenu personnel. C'était pas uniquement des histoires racontées. C'est là, c'est moi, c'est vraiment... J'ai vécu quelque chose. Et ensuite, après la rencontre avec Madame Corda, c'était littéralement un ange qui m'a pris sous son aile. C'était formidable. Et elle-même, à la fois, et une fois qui rayonne, et je pense qu'elle a rayonné sur moi. Et c'est ce qui a fait que je me suis vraiment réintéressée à la foi en général et que je me la suis appropriée.
6: Alors justement, en quoi ce travail d'artisan joaillier, ce travail manuel, la création, vous êtes aussi dans le beau, en quoi cela nourrit votre vie intérieure? Voilà, ça vient finalement nourrir votre foi.
7: Ben c'est alors, je ne sais pas si c'est directement mon métier en tant qu'artisan qui nourrit ma foi. Par contre, j'ai conscience que je fabrique pour les gens des objets qui leur sont précieux, et qui, pour eux, symboliseront beaucoup dans leur foi, à eux. Notamment, je parle par exemple des bagues de fiançailles, mais surtout des alliances de mariage. Moi, quand je fabrique une bague, c'est quand même très en amont. Je, je, je pense surtout à la solidité dans le temps, au design, à la robustesse, à la brillance des pierres, etc. Je ne sais pas si à ce moment-là, je suis vraiment dans une démarche de foi. Je suis plutôt dans une démarche artisanale. Mais par contre, effectivement, quand on me donne des objets à réparer qui sont précieux pour les gens, par exemple une médaille qui a été portée pendant 30 ans, qui est usée, la Vierge Marie n'a plus de nez à cause de l'usure, un joaillier classique pourrait peut-être considérer ça comme un pendentif comme un autre. Moi, j'ai conscience que les clients y tiennent comme la prunelle de leurs yeux et donc j'y mets toute mon attention. En fait, je pense nourrir un peu la foi des autres. En tout cas, je les accompagne indirectement. Par contre, voilà, je ne sais pas si c'est vraiment ce métier, moi, qui nourrit la mienne.
6: C'est pas lié forcément directement à votre métier, mais comment elle s'exprime, votre foi, au quotidien, depuis finalement ce moment où vous avez redécouvert la foi, cette émotion profonde? Comment vous vivez votre foi au quotidien aujourd'hui?
7: Effectivement, je prie régulièrement, je remercie ma maman et Saint Éloi quand il se passe des belles choses. Saint Éloi, c'est le saint patron des bijoutiers joailliers. Je lui demande un coup de main quand je fais une réparation compliquée. Et ça marche. Pour l'instant, j'ai jamais de problème. Non, effectivement, je la vis au quotidien, mais à petite dose.
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6: Guimet Pigano, l'invité de Témoin cette semaine sur RCF Notre-Dame. Guimet Pigano, vous proposez aux couples de fabriquer eux-mêmes leur alliance. Alors, c'est un travail que vous faites avec... vous n'êtes pas toute seule dans ce projet, vous allez nous expliquer. Ça s'appelle l'alliance de vos mains. Expliquez-nous un petit peu comment est née cette idée.
7: Oui, alors l'alliance de vos mains, c'est effectivement un beau projet qu'on a mis en place avec une amie qui s'appelle Émilie de la Fouchardière. Et on propose aux fiancés de venir fabriquer leurs alliances eux-mêmes. Alors cette idée est née chacune de notre côté, donc Émilie et moi. On ne se connaissait pas encore très bien à ce moment-là. Et ma petite sœur, moi, s'est mariée, voilà, il y a quelques années maintenant. Et je me suis dit que c'était sympa de lui offrir comme cadeau de mariage ses alliances, d'autant plus que j'avais un peu d'or de mes grands-mères, et comme ça avait beaucoup de sens pour elle. Et après réflexion, je me suis même dit, mais techniquement, fabriquer une alliance, donc on parle d'une alliance classique, en demi-jonc, c'est relativement accessible. Donc pourquoi est-ce qu'elle ne la ferait pas elle-même? Donc je lui en ai parlé pour savoir si ça l'a tenté. Effectivement, elle m'a dit avec grand plaisir. Donc elle est venue avec son fiancé, son mari aujourd'hui. Et ils ont fait ça, et ça a duré 4 bonnes heures. Ils ont adoré. Et elle m'a dit, vraiment, Guimet, il faut que tu proposes ça aux autres, c'est vraiment trop bien, ça donne une dimension tellement différente, on y attache beaucoup, beaucoup plus d'importance, encore plus que des anneaux si on les avait achetés ailleurs. Et donc elle, voilà, c'était un retour très positif. En parallèle, Émilie a eu la même expérience avec son petit frère, qu'elle lui a proposé de fabriquer lui-même ses alliances de mariage, parce qu'il allait se marier à ce moment-là. Et donc, quand on en a parlé ensemble avec Émilie, voilà, on s'est dit, mais en fait, faisons-le ensemble. C'est une belle idée. Il y a beaucoup de choses à faire, beaucoup de choses à mettre en place. Et on était sûr que ça allait fonctionner.
6: Alors justement, comment est-ce que ça se déroule, un atelier? C'est vrai que c'est original, c'est pas commun de fabriquer ses propres alliances quand on est fiancé. Voilà, les futurs mariés viennent vous voir et vous disent, ben voilà, on voudrait fabriquer nous-mêmes nos alliances. Comment vous les accompagnez? Ça se passe comment, un atelier? Ça dure 4 heures?
7: Voilà, ça dure 4 heures. Alors, ils réservent en amont leur date, enfin leur réservation. Et ensuite, quand ils arrivent à l'atelier, la première étape, c'est de choisir quelle largeur d'anneau ils veulent. Parce qu'il y a plusieurs largeurs différentes. Par contre, concernant le modèle, on est obligé de faire quelque chose de très simple. Parce que sinon, il faudrait demander à chaque fiancé d'avoir un CAP en poche avant de venir. Ce qui serait un peu plus compliqué. Donc voilà, première étape, on choisit la largeur d'anneau et ensuite on passe dans l'atelier et il les fabrique de la même façon que Émilie ou moi l'aurions fait s'ils nous les avaient commandés. Donc on leur prête nos outils, ils sont dans l'atelier, le vrai, et c'est eux qui s'assient à l'établi et qui les fabriquent.
6: J'imagine que voilà, ça va au-delà de la fabrication. Qu'est-ce que vous découvrez chez ces couples finalement pendant ce moment, cet atelier de création?
7: Ah ben ils ont conscience effectivement que ils sont en train de fabriquer quelque chose de très important, Moi, qu'est-ce que je découvre chez eux? Ben, je vois un couple qui s'aime et qui sont au cœur de leurs fiançailles, qu'ils ont hâte de se marier. Il y a beaucoup de tendresse entre eux. C'est hyper touchant. Et puis, c'est un atelier qui est très... c'est privatisé. C'est que eux deux et moi ou Émilie. Donc c'est un petit comité.
6: Vous avez des souvenirs? Est-ce qu'il y a des témoignages, des petites anecdotes que vous pouvez nous dévoiler justement sur ces fiancés qui fabriquent leurs propres alliances?
7: Eh bien oui, même à la fin de chaque atelier, ils sont tellement contents. C'est très touchant parce qu'ils se disent waouh, mais on les a fabriqués nous-mêmes. En fait, ils sont fiers. Et quand ils regardent le bijou, une fois terminé, ils regardent leur bague. Et qu'ils les regardent plus sous un œil d'artisan, c'est-à-dire comment est-ce que je peux rectifier ça, est-ce que ma soudure se voit encore un petit peu. Là, à la fin, ils les observent vraiment comme des alliances finies, comme symbole futur de leur mariage, et ils sont fiers, et ils sont contents, et ils se l'échangent l'un l'autre. Et ça, c'est très touchant à voir. Donc, à chaque atelier, c'est toujours un bon moment, mais il y a quelque chose qui m'a particulièrement touchée, d'ailleurs, c'était la semaine dernière. Le couple de fiancés qui est arrivé m'ont demandé si on pouvait faire un « Je vous salue Marie » avant de débuter l'atelier. Et j'ai trouvé ça génial parce qu'en fait, ça a replacé justement cet atelier dans leur foi. Parce qu'effectivement, c'est pas un atelier DIY classique où on apprend à faire quelque chose. Là, on réalise des alliances. Et donc, ils ont replacé leur foi là-dedans et j'ai trouvé ça très touchant aussi. Ils se souviendront que l'autre a passé 4 heures à façonner cette belle alliance. Et que même si elle a des défauts, il faut l'accepter. Et c'est ce qui fait même sa beauté, voilà, son unicité.
6: C'est un bon résumé. Guimet Pigano, vous êtes l'invité de témoin cette semaine sur RCF Notre-Dame. On va parler justement de votre vision du mariage. Comme vous accompagnez de nombreux fiancés, finalement, qu'est-ce que vous apprenez à leur contact?
7: Moi, je suis mariée depuis 1 an. Donc, je ne sais pas si c'est moi qui ai le plus d'expérience dans le mariage pour en parler. Ce que j'apprends au contact de ces fiancés-là, c'est la tendresse qu'ils ont l'un envers l'autre et l'amour qu'ils partagent et qu'ils expriment à travers cet atelier. Mais tous mes clients, finalement, ce sont des gens qui se fiancent, des gens qui se marient, des gens qui baptisent leurs enfants. Donc effectivement, je suis dans une micro-bulle. Autour de moi, tout le monde se marie et s'engage. Donc je suis pas du tout... j'ai pas un regard extérieur. Je trouve ça très beau que les gens continuent à s'engager, bien sûr, et moi-même j'ai fait ce choix. Peut-être qu'aujourd'hui on vit dans une société où on a toujours un retour en arrière possible. On fait des choix qui sont momentanés. On peut changer et quelque chose nous plaît plus, on change, on retourne en arrière. Le mariage, ça fonctionne pas comme ça. C'est un vrai choix qu'on pose tous les jours. On aime son conjoint. Tous les jours, même quand parfois c'est moins facile, on le choisit. Et je pense que c'est ce qui fait peur. Voilà.
6: Vous pouvez nous donner le site, votre adresse?
7: Oui, alors ça s'appelle l'Alliance de vos mains. Donc www.lalliancedevosmains.com, c'est relativement simple. Et dedans, tout est expliqué concernant l'atelier d'alliance, mais aussi les commandes d'alliance, parce qu'évidemment, tout le monde ne peut pas, n'ont pas envie ou ne veulent pas tout simplement faire l'atelier d'alliance. On peut réaliser les alliances pour eux. Ce sera fait dans le même atelier, exactement de la même façon, mais c'est nous qui nous en occupons avec Émilie.
6: J'aimerais revenir un instant avant de terminer cette émission sur la manière dont vous travaillez justement dans votre atelier quand vous fabriquez des bijoux. C'est quand même plus les mêmes techniques qu'avant. On vous imagine avec un travail un petit peu d'orfèvre, mais aujourd'hui il y a des techniques quand même un peu plus modernes justement pour fabriquer des bagues, des bijoux.
7: Oui, absolument. Le métier a énormément évolué ces 30 dernières années. Aujourd'hui, normalement, le métier d'artisan joaillier n'est plus vraiment un métier d'artisan parce que c'est énormément aidé par la technologie. Donc, c'est des bijoux qui sont dessinés sur ordinateur en 3D, ensuite imprimés. On fait une petite maquette, on en prend un moule et puis on injecte l'or dedans et la bague est finie. Justement, Madame Corda, elle, a mis de côté cette technologie et a toujours persévéré dans des techniques artisanales. Donc, c'est-à-dire que là, c'est nous qui partons du métal brut, donc une plaque d'or ou de platine, peu importe, un fil, et c'est nous qui façonnons la bague petit à petit. Et donc Madame Corda m'a transmis toutes ces techniques artisanales qui nous a été transmises d'abord depuis l'époque des Égyptiens quasiment. Et donc aujourd'hui, on fabrique des bagues qui sont robustes et surtout qui sont humaines. C'est-à-dire que c'est moi qui vais, moi ou les autres artisans qui font encore leurs bagues à la main, évidemment, c'est moi qui définis les courbes, les hauteurs des pierres par rapport aux autres. Vous voyez, c'est plein de choix que je pose petit à petit, alors que aujourd'hui, la plupart des bijoux, tout ça, c'est fait par des ordinateurs.
6: Et alors moi j'ai encore une petite question, Guimet Pigano, qu'est-ce que vous préférez faire dans toutes ces étapes? Est-ce que vous avez une préférence? Parce que évidemment il faut choisir les pierres, il faut dessiner, voilà, il y a un travail évidemment très créatif. Est-ce qu'il y a une étape que vous appréciez particulièrement?
7: Je crois que ce que j'apprécie, c'est faire tout. Justement, c'est le rendez-vous avec les clients où là, c'est un travail presque de psychologie où je dois vraiment comprendre ce qu'ils aiment sans qu'eux arrivent forcément à l'exprimer. Donc ça, c'est très intéressant. Ensuite, la réflexion dans le dessin, ça fait appel à ma créativité. J'adore ça. La recherche des pierres. Merveilleux, on va voir des fournisseurs, on trouve des jolies pierres qui brillent, quelle est la plus belle, qu'est-ce que je propose, qu'est-ce qui leur conviendrait, donc j'adore aussi cette étape. Ensuite, la fabrication, travail artisanal, où on s'épanouit, alors là ça dure très longtemps parce que du coup comme je disais je fais les bagues à la main, donc c'est la partie la plus longue, donc je réalise le bijou, et ensuite je vais envoyer cette bague chez le sertisseur qui va fixer les pierres, et quand je la récupère, je la découvre sertie, terminée. C'est aussi une étape que j'aime beaucoup parce qu'on voit le travail fini. Donc ce qui me plaît, c'est vraiment de pouvoir tout faire, finalement.
6: Ce qui vous plaît, c'est de pouvoir tout faire. Il y a différentes étapes. Et il y a aussi cette relation avec, justement, les personnes qui viennent vous voir, qui viennent vous faire leur commande. Il y a quand même toute une dimension assez intime, en fait. Vous rentrez un peu dans l'intimité de l'histoire des personnes. C'est aussi ce qui vous plaît?
7: Ah oui, c'est on a une relation, c'est un peu comme le médecin de famille. J'ai besoin de comprendre ce qu'ils veulent, ils me font extrêmement confiance, parce que c'est quand même des gros budgets, et du fait que je fasse des bijoux à la main, j'ai pas d'étape intermédiaire à leur montrer entre le dessin et la bague finie. Donc ils doivent se projeter sur un dessin. Et cette confiance-là, il me la faut, j'en ai vraiment besoin pour travailler, parce que sinon je pourrais tout simplement pas. Et donc ça crée une vraie relation de confiance qui est primordiale, et après ils reviennent parce qu'ils sont contents, donc tant mieux, et ils reviennent pour autre chose. Donc après la bague de fiançailles, c'est les alliances, après les alliances, c'est la médaille de baptême ou la bague de naissance, etc. Et donc il y a une vraie relation qui s'installe entre eux et moi.
6: Vous les suivez tout au long de leur vie. Merci beaucoup, Guimet Pigano. Peut-être si vous deviez résumer votre parcours en une phrase, voilà, qu'est-ce que vous avez appris de cette reconversion? Est-ce que finalement il faut parfois il faut oser faire ces choix-là, oser aller vers ce qui vraiment nous anime?
7: Alors j'ai été bien aidée par le ciel quelque part, mais ce qui m'a guidée, c'est de me dire j'ai rien à perdre, alors j'y vais. Et tout ce qui me fait peur, et ben j'y vais encore plus. J'y vais avec beaucoup plus d'entrain, parce que voilà, ne pas s'arrêter, foncer, tout simplement. Voilà, il faut foncer.
6: Et ben, ce sera le mot de la fin. Merci beaucoup, Guimet Pigano. Vous pouvez évidemment retrouver cette émission sur rcfnotredame.fr et sur toutes les plateformes. Merci.
7: Merci à vous.

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0: Bonjour, bonjour à toutes et à tous et bienvenue dans le téléphone du dimanche. On peut très certainement en vouloir beaucoup, beaucoup, à quelqu'un d'avoir commis une faute au point d'aller en prison. Et pourtant, n'avoir qu'une envie, continuer à le voir, continuer à lui parler. Entre deux parloirs, il y a RCF Notre-Dame et les messages des familles de détenus transmis à l'antenne chaque dimanche.
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0: Le premier message est de Sophie.
2: Oui, bonjour, c'est un message pour Blanche, c'est Sophie là. Bah écoute, j'espère que tu vas bien, j'espère que il fait pas trop chaud, mais et que tu as survécu un peu à la canicule. J'espère quand même que vous avez les douches et tout, que ça a l'air d'être la galère là. J'espère que tu as un ventilo et tout. En tout cas, ben, plein de force, plein de courage à vous toutes, à tes amis Luc et Gégé aussi. Franchement, tenez bon et j'espère que ça va se calmer la chaleur. Allez, ben, des bises, à bientôt. Ciao, ciao.
0: Ce prochain message est pour Noël.
3: Oui, bonjour Noël. J'espère que tu vas bien. Bon, ben, moi, pour moi, ça pourrait aller, malgré que c'est un peu dur avec ces chaleurs. Oui, je suis toute seule à la maison. Il n'y a personne qui rentre à la maison, quoi que je fasse ou que je sois. Tu me manques beaucoup. Je te cherche partout. Je pleure sans arrêt en pensant à toi. J'ai récupéré une photo sur un de tes téléphones que j'ai.

0: tellement sur mon téléphone que je regarde tout le temps. Parce que tu me manques tellement. Deuxièmement, je t'ai envoyé des courriers. J'ai répondu à tes courriers, du moins. Mais les courriers ne correspondent pas à ce que je t'ai écrit. Serait-il possible que tu répondes au courrier que je t'envoie, si tu peux? Et j'ai hâte de t'avoir au téléphone le plus vite possible, car j'ai beaucoup de choses à te demander, ainsi que ta voix me manque, ton âme me manque, du moins ta présence me manque. Et puis, je t'aime. Je te fais des gros bisous.
1: Et voici un message pour une personne qui se reconnaîtra.
2: Message d'un bébé chat pour son petit chat. Coucou mon chat, j'espère que tu vas bien malgré tout. Ça fait une semaine que je suis dehors. J'enchaîne les rendez-vous téléphoniques, les rendez-vous un peu partout et toutes les démarches qu'il peut y avoir à faire. Bah, je me repose pas des masses, je cogite pas mal. Je pense beaucoup à toi. Tiens un coup mon chat. Essaye d'être positive, essaye de... Je t'envoie toute la force que je peux pour que... pour te donner plein de positifs autour de toi. Enfin, j'ai attaqué les démarches et je vais continuer de toute façon. Je te fais plein de bisous, je pense énormément à toi, tu me manques terriblement, je t'aime.
1: Je vous lis à présent le message de CC pour Auré, reçu par courriel. Bonjour, j'aimerais que vous passiez cette chanson. Je t'attendrai le temps qu'il faudra à l'antenne du téléphone du dimanche, de la part de CC pour Auré, s'il vous plaît. Avec la dédicace suivante, je t'aime, mon cœur. Merci, la radio.

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1: On écoute à présent le message de Sandra.
2: Coucou mon gros chat, ta petite femme, c'est Sandra. Bah écoute, j'ai bien reçu tes courriers. J'ai bien reçu ton courrier tamponné du 29 que tu as fait le 27. Ça fait d'un certain côté très plaisir à lire. Mais d'un autre côté, bah voilà, la chaleur, c'est pas bon en fait pour toi. Donc fais très très attention à ta santé. Surtout là où tu es, c'est compliqué. Donc voilà, je t'ai fait un joli petit courrier, je t'ai envoyé plein de photos, dont une que je t'ai refaite, parce que je comprends pas pourquoi tu ne l'as pas eue, d'après ce que j'ai cru comprendre. Donc c'est certainement une photo qui a circulé dans les bureaux et qui, on va dire, entre guillemets, s'est perdue. Hein, tout ça parce que c'est une photo de moi sur mon lit avec juste un deux pièces. C'est absurde, mais bon, ça prouve un peu certaines choses. Donc enfin voilà. Moi, du coup, ma formation m'apporte rien de plus pour l'instant. Donc, je suis maintenant actuellement en recherche de nouvelles formations pour valider mes acquis. Recherche d'emploi en tant que secrétaire ou adjointe de assistante de direction, parce que c'est les postes vers lesquels je peux m'orienter. Il faut que je fasse valider mes compétences pour ça. Tu me manques énormément. C'est dur d'être sans toi. La recherche de logement, bah pour l'instant, voilà, c'est toujours les mêmes choses. Hein. Ils veulent certaines garanties que des gens ne peuvent pas apporter. Comme avoir certains revenus mensuels pour justifier de payer 3 ou 4 loyers, alors que voilà, ces personnes qui ont ces revenus-là préfèrent acheter. C'est complètement absurde. Mais que veux-tu, c'est comme ça, t'inquiète pas, on va finir par trouver. Il y a des possibilités, donc voilà. Du coup, je travaille beaucoup au centre. Et ils m'ont orienté vers quelques pistes, justement, pour des logements. Donc voilà, je vais aller les voir, et puis on verra bien ce que ça donne. Bah, j'espère que tu tiens le coup, que c'est pas trop dur avec la chaleur, avec les autres, avec le personnel, le travail, j'espère que ça va aller. Donc voilà, sinon pour la radio, les messages reprennent le 5 septembre. J'ai eu l'information. Donc bah du coup voilà, mon courrier, j'ai bien noté ce qu'il y avait dedans. Le nombre de lettres écrites, le nombre de photos comme ça. Peut-être qu'il y en a qui manqueront pas. Alors, je te laisse pour l'instant par téléphone. Je t'aime très très fort. Tu me manques franchement, mais à un point c'est horrible. Je t'envoie plein de pensées positives, plein de force. Je te dis à très vite. J'espère que les choses vont avancer, pour qu'on puisse enfin se téléphoner, s'entendre au téléphone et se voir. Je t'aime fort, fort, fort.
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Les livres de Christian Bobin, et notamment celui intitulé « La grande vie », sont comme des sources rafraîchissantes qui balayent la routine, la lassitude. Ce sont des textes qui nous mettent chaque fois dans l'urgence d'un vrai regard envers tout ce qui nous entoure, du plus anodin au plus invisible. Une des joies éphémères de l'été, c'est de traverser une rivière en sautant sur des pierres. On écarte les bras comme s'ils étaient des ailes. On appuie les mains sur l'air. On peut glisser, se mouiller un peu, beaucoup. Si l'on est à plusieurs à vivre cette épopée, on rit aussi bien de l'échec que de la réussite. Et peut-être même l'échec entraîne-t-il une joie plus grande. On a alors 10 ans, 15 ans, c'est l'âge des bandes. On ne sait pas alors qu'on est en train de traverser la chambre en feu de la vie, celle dont chaque fenêtre donne sur l'éternel. On ne sait pas non plus qu'il est aussi indifférent de perdre que de gagner. Il faudra encore des années pour comprendre que les années ne sont rien et qu'il n'y a ni vrai ni faux, juste la vie rivière et nos bons maladroits d'une parole à l'autre. »

Et voilà, la fin de la saison s'achève. Pour le téléphone du dimanche, le temps de la pause estivale, comme chaque année sur RCF Notre-Dame, nous n'avons pas pu passer les messages de Laurence pour Gérard et de Chico pour Hamza, faute de temps. Avec toutes nos excuses, on se retrouve le dimanche 6 septembre avec de nouveaux messages dans la boîte vocale du 04 28 29 04 17 que vous pourrez déposer dès le 23 août prochain. RCF Notre-Dame et toute l'équipe du téléphone du dimanche vous souhaite tout le courage et l'endurance nécessaires pour un été ressourçant et salutaire. Merci à Pascal, à la technique, merci à tous pour votre écoute et haut les cœurs!

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2: Bonjour, on va rue du Champ de l'Alouette, dans le 13e arrondissement. Pour vous, qui suis-je ? J'aime bien déjà que ce soit une question, que le Christ pose une question. Souvent, les gens pensent que quand on a la foi, on est bien tranquille, on est... installé dans ses certitudes, voilà, et que le christianisme est un peu une machine à asséner des vérités. Or, quand on regarde l'évangile, souvent, le Christ ne donne pas des réponses toutes faites, mais il pose des questions. M'aimes-tu ? Que cherches-tu ? Que dis-tu que je suis ? Et ça me touche parce que ça montre que la foi ne s'exprime pas du tout en termes de certitude, mais que c'est plus une inquiétude, c'est un questionnement. Je le vis aussi comme une invitation pour moi qui suis chrétien et pour nous les chrétiens à être peut-être parfois un peu moins arrogants. L'Église parfois est un peu tentée par l'infaillibilité. Voilà, elle sait tout, elle a réponse à tout. Et voilà, c'est une invitation à mon avis à être dans le questionnement davantage. Moi je parle beaucoup de mon cheminement et j'espère de ne pas le faire dans une démarche trop narcissique. En espérant qu'à travers mes propres questionnements, mes propres écueils aussi, beaucoup de lecteurs puissent se retrouver dedans. Donc c'est ma façon d'essayer de témoigner du Christ et de ce qui me fait vivre. Et aussi peut-être d'essayer d'aider les gens à vivre un peu. Je crois en l'amour. Alors c'est un peu impensif, mais je suis frappé. Dans la Bible, il y a très peu de définitions de Dieu. Et il y en a deux, il y a Dieu et lumière et il y a Dieu et amour. Je crois en l'amour et je crois que le Christ nous montre comment on fait pour aimer. C'est-à-dire donner sa vie jusqu'au bout, quoi. Évidemment, on n'y arrive pas, mais il y a ce grand désir. On arrive rue du Champ de l'Alouette. Merci beaucoup, bon dimanche.
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5: 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Le fil rouge de ce numéro, enneigeons l'air.
7: La neige nous enseigne par sa créativité et l'harmonie de ses cristaux. La neige est poésie, sobriété et pureté. La neige est don. La neige est essentielle au cycle de l'eau et au climat. Sauver la neige, c'est sauver la vie sur Terre. Qu'elle nous inspire, enneigeons l'air.

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1: Peu de gens en parlent.
2: Enneigeons l'air. Le froid, les glaciers et les montagnes jouent un rôle fondamental pour la nature et la biodiversité. Par exemple, ils sont indispensables au cycle de l'eau et aux réserves d'eau douce qui irriguent nos champs, qui alimentent nos fleuves, nos villes ou nos centrales hydroélectriques ou nucléaires. Montagnes, froid et glace sont intimement liés à 80% des ressources planétaires en eau douce. Ils subissent de plein fouet les impacts du développement déraisonné et du dérèglement climatique. Conséquence, feux incontrôlés, sécheresse, perte de biodiversité, maladies, phénomènes météo extrêmes. Pérenniser froid, glaciers et montagnes est vital pour notre survie. Il n'est plus viable ni d'artificialiser les montagnes par des projets comme l'immobilier secondaire ou le tourisme pour fortuner, ni d'utiliser autant de ressources non renouvelables et polluantes. Face à cela, plusieurs initiatives ont vu le jour ces dernières années, comme l'appel pour nos montagnes et l'appel pour les glaciers. L'appel pour nos montagnes a été un exercice de démocratie participative où citoyens, scientifiques, politiques, professionnels et journalistes ont cherché à trouver ensemble des solutions pour assurer la pérennité de la neige, des glaciers et des spécificités culturelles liées aux montagnes.
3: On va mieux répartir les compétences municipales.
2: L'appel pour nos montagnes a aussi fait plusieurs campagnes de sensibilisation, lancé plusieurs cris d'alarme, malheureusement trop peu relayés par les médias de masse et autres influenceurs. L'appel pour nos montagnes a cherché par-dessus tout à penser la montagne comme un bien commun de l'humanité. Les transformations structurelles restent cependant à incarner. Un peu sur le même modèle, depuis 2023, l'appel pour les glaciers s'inscrit aussi dans l'indispensable et urgente réduction des émissions de gaz à effet de serre. Il appelle à donner une personnalité juridique à la nature, à la neige et plus spécifiquement aux glaciers. Par ailleurs, parce que nature, montagnes enneigées et glaciers continuent d'être exploités et aménagés par des intérêts privés, il propose de stopper tout nouvel aménagement situé dans ces écosystèmes essentiels à la suite du monde. Finalement, il demande la mise en place d'un dispositif de protection des écosystèmes post-glaciaires pour éviter tout aménagement et exploitation commerciale. C'est un enjeu qui se pose aussi avec la fonte des pôles. La neige, le froid et la glace sont essentiels à la vie. Aimons-les. Inspirons-nous d'eux. Enneigeons l'air.

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1: Enneigeons l'air. La neige est sobre et vraie. Elle apaise et unit ses flocons. Voici Sambolera, qu'on pourrait traduire par « Ce monde s'envolera ».

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1: Pour enneiger l'air, il faut sortir de la culture des apparences, de la com et du greenwashing. La pérennité passe par le vrai et l'amour, comme dans ce conte vietnamien.
2: Il était une fois un jeune homme complexé par son physique. Et lorsqu'il se présenta pour un emploi, on lui fit comprendre qu'il n'avait pas de chance, car il ferait fuir les clients. Désespéré, il partit très loin, pour la montagne aux trois questions, afin de lui demander pourquoi il en était ainsi. En route, un orage se déchaîna. Il frappa à la porte d'une ferme isolée pour trouver refuge. Un vieil homme lui ouvrit. Il l'accueillit et le nourrit comme s'il était un visiteur de marque. Les deux hommes partagèrent d'eux-mêmes. Tard dans la soirée, le vieil homme dit « Lorsque vous aurez atteint la montagne, pourriez-vous lui demander pourquoi ma fille est muette ?»« Je vous apporterai la réponse à mon retour, » promit le jeune homme. Il poursuivit son ascension et arriva enfin au sommet. Trois vieillards semblaient l'attendre. « Pourquoi la fille est-elle muette ?» demanda-t-il. « Parce que l'homme juste et lettré, l'époux dont elle rêve en silence, n'a pas encore surgi dans sa vie, » lui répondit-on. Et les trois vieillards disparurent. Le jeune homme commença sa descente. Il arriva à la ferme isolée. Dans la cour, une jeune fille, la muette. Elle le regarda en souriant. Le jeune homme eut l'impression que ce sourire était différent de tous les sourires qu'il avait jamais reçus. Ni moqueur, ni provoquant, mais chaud et doux, comme une lampe au crépuscule. « Sois le bienvenu, nous t'attendions, » dit-elle. En entendant sa fille parler, le père dansa de joie. Et plus tard, le jeune homme et la jeune fille se marièrent. Le regard plein d'amour de sa femme acheva de persuader le jeune homme qu'il n'était pas si laid après tout. À partir de ce jour, le jeune homme eut l'air si joyeux que bientôt, tout le monde vit en lui une personne fort agréable. »

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La grâce et la paix vous sont données de la part de Dieu notre Père et de Jésus-Christ notre Seigneur. Chacun, chacune est le bienvenu ce matin dans ce temple de l'Église protestante unie de France à Quincy-Voisin, en Seine-et-Marne. Vous aussi, qui nous rejoignez par les ondes de fréquence protestante ou RCF, ou encore par la télévision. Nos vies sont agitées. Les soucis, les fardeaux ne nous épargnent pas. Et il nous arrive si souvent d'être fatigués. C'est dans ces moments-là particulièrement qu'il est bon de pouvoir s'arrêter pour un temps de culte, pour déposer nos soucis, nos fatigues, nos peines, pour nous laisser accueillir par le Christ vivant. Approchons-nous donc avec confiance du Seigneur de grâce pour être secourus quand nous en avons besoin, car nous avons tout pleinement en Christ. Es-tu accablé par tes fautes ? C'est lui qui justifie. As-tu besoin de secours ? C'est lui qui fortifie. Es-tu plongé dans la nuit ? Christ est la lumière. Es-tu perdu ? Il est le chemin. Veux-tu fuir le mensonge ? Il est la vérité. Es-tu troublé par la mort ? Christ est la vie. Heureux celui ou celle qui met son espérance en Jésus, le Seigneur vivant. Je vous invite à louer le Seigneur avec le psaume 138. Nous chantons le psaume 138, « Que tout mon cœur soit dans mon chant ».

Nous nous unissons dans la prière pour remettre à Dieu notre péché. Père, pardonne-moi. Tu as mis sur mon chemin des affamés et je n'ai songé qu'à ma faim. Tu as mis sur mon chemin des assoiffés de tendresse et je suis resté attentif au seul battement de mon cœur. Tu as mis sur mon chemin quelqu'un à consoler et je n'ai pleuré que sur moi-même. Tu as mis sur mon chemin quelqu'un à soutenir et je n'ai porté que mon fardeau. Tu as mis sur mon chemin tous les sanglots du monde et je n'ai pensé qu'à mes succès, à mes joies. Père, pardonne-moi. Donne-moi de pouvoir désormais offrir le pain, l'espérance et la joie à tous ceux et toutes celles qui croiseront mon chemin. Amen. Nous chantons « Toi qui gardes le silence ».

La réponse de Dieu à notre prière nous aide à nous relever, alors je vous invite à nous tenir debout pour entendre ce qu'il nous dit. Venez et entrez, même si vous n'êtes pas comme il faut, venez et entrez tel que vous êtes. N'éteignez pas vos colères, ne soufflez pas vos angoisses. Je suis celui qui prend sa part du fardeau, qui se glisse sous vos accablements, qui se brûle au feu de vos révoltes. Je vous sais souvent loin de moi, tourmenté, culpabilisé, troublé, et c'est bien tel que vous êtes que je vous aime. Tel que vous êtes, je veux vivre avec vous pour que vous osiez laisser vos troubles, vos culpabilités, vos tourments. Je les pardonne, nous dit Dieu. Acceptons d'être acceptés par Dieu. Amen. Elle est force, ta faiblesse.

Écoutons comment Dieu veut que nous le servions, et nous l'entendons aujourd'hui chez le prophète Ésaïe. Brise les chaînes de l'injustice, dénoue les liens de tous les jougs, délivre ceux qu'on opprime, mets fin à toute servitude. Partage ton pain avec celui qui a faim, recueille dans ta maison le malheureux sans asile, couvre celui qui a froid, ne te détourne jamais de ton frère. Amen. Ta parole nous engage.

Et nous reprenons place pour nous mettre à l'écoute de la parole. Mais avant, nous pouvons prier. Tu es venu, Jésus, pour partager toute notre existence. Tu sais le poids d'un cœur chargé de doutes et de souffrances. Tu es venu guérir, tu es venu parler, nous dire enfin toute la vérité sur Dieu et sur nous-mêmes. Nous t'en prions que notre esprit s'ouvre maintenant à ta voix et que nous sachions par ta croix à quel point tu nous aimes. Oui Seigneur, nous avons besoin de ton esprit pour entrer dans les Écritures et qu'elles deviennent pour nous promesses de vie. Amen. Le texte du jour se trouve dans l'Évangile selon Matthieu, au chapitre 11, les versets 25 à 30. En ce temps-là, Jésus dit « Je te célèbre, Père, Seigneur du ciel et de la terre, parce que tu as caché ces choses aux sages et aux gens intelligents, et que tu les as révélés aux tout-petits. Oui, Père, parce que tel a été ton bon plaisir. Tout m'a été remis par mon Père, et personne ne connaît le Fils sinon le Père. Personne non plus ne connaît le Père sinon le Fils, et celui à qui le Fils décide de le révéler. Venez à moi, vous tous qui peinez sous la charge. Moi, je vous donnerai le repos. Prenez sur vous mon joug et laissez-vous instruire par moi, car je suis doux et humble de cœur, et vous trouverez le repos, car mon joug est bon et ma charge légère. » Seigneur, ta parole est notre vie, fais-nous vivre par ta parole. Amen. À l'heure où nous sommes réunis, on estime qu'il y a entre 300 000 et 500 000 Français qui seraient dans une situation de burn-out, tandis que 3 millions d'actifs seraient en situation d'épuisement professionnel. Un épuisement général teinté de stress, de pression exercée par la hiérarchie, d'un monde du travail qui n'est régi que par les rapports de force et par l'argent. Que dire aussi de ces milliers de jeunes qui sont hospitalisés parce que leur mal-être ne leur permet plus d'être scolarisés normalement, qui souffrent d'anorexie ou de dépression. Un chiffre effrayant. Près d'1 million de jeunes en France ont suivi un traitement d'antidépresseurs ou d'anxiolytiques en 2023. Que dire également des personnes âgées pour qui l'isolement et la perte d'autonomie est un facteur de baisse de morale, voire de glissement, et de celles et ceux qui les entourent, qui les aident, jusqu'à y laisser leur propre santé. La liste de celles et ceux qui sont touchés par une forme de lassitude pourrait encore s'allonger, car nous vivons dans une société fatiguée, chargée, qui ploie largement sous le fardeau des jours, et si jusque-là elle n'est que roseau, elle pourrait un jour craquer, comme le chêne de la fable, parce que la tempête est trop forte. Les médias ne sont pas là pour apaiser notre angoisse. L'état de notre monde ne permet pas de cultiver l'espérance. Alors le texte de ce matin résonne avec force dans notre contexte général. Il est une promesse pour nous tous qui pouvons être fatigués, pour nous tous qui ployons sous la charge. L'évangile de Jésus-Christ se fait ici parole d'encouragement. Nous le lisons aujourd'hui en nous intéressant à celles et ceux qui sont chargés, à l'humain qui ne sait pas toujours habiter ses limites. Nous parlerons aussi de Dieu qui en Jésus-Christ vient éprouver notre faiblesse pour nous aider à la mieux vivre. Jésus qui se révèle être le Christ dans son visage humain. En premier lieu, Jésus s'intéresse évidemment à ceux et celles qui l'entourent. Voici des hommes et des femmes qui, déjà à leur époque, sont aussi victimes de cette grande fatigue générale.
Parce qu'il est certain qu'aucune période de l'histoire ne fut de grand repos pour personne. Il y a, dans cette difficulté à accepter notre vie et à traverser notre existence, comme un motif permanent de notre humanité. Des joues qui pèsent sur nos épaules, des fatigues qui nous aliènent, il y en a de plusieurs sortes. Bien sûr, en premier plan, ce qui pèse le plus lourd, ce sont les circonstances de la vie que nous connaissons tous. La maladie, le deuil, les difficultés sociales, les problèmes familiaux, le bien-être au travail, j'en ai parlé. Mais en plus de cela, dans la société de Jésus, mais aussi encore dans la nôtre, il y a le poids du légalisme, qu'il vienne d'une tradition religieuse ou d'une exigence poussée au ridicule parfois de la part de l'État. Quand notre vie entière se résume à être en règle, devant Dieu ou devant le gendarme, à se demander si ce que l'on mange, ce que l'on fait, qui l'on rencontre, quels vêtements nous devons porter, est agréé ou non. Quand nous croulons sous les normes, les réglementations, les procédures, alors oui, dans cette façon de traverser la vie, il y a évidemment une lassitude, un étouffement, une aliénation. Nous pouvons aussi ajouter à ce légalisme le poids de la morale. Si aujourd'hui cette réalité a tendance à s'estomper dans notre société postmoderne, occidentale, combien de parcours de vie ont été ou sont toujours gâchés, empêchés, limités à cause d'une morale intransigeante, d'un carcan qui ne cherche pas à comprendre mais qui ne sait que punir. Jésus s'en prend ici à tous les pharisiens, tous les spécialistes de la loi de son époque qui ressemblent tant à nos censeurs, à nos petits pères la morale ou nos fondamentalistes de tout poil d'aujourd'hui. Jésus n'a de cesse, tout au long de l'Évangile, de les mettre face à leur hypocrisie. Il n'hésite pas à briser les codes et à faire ce que la morale réprouve. Ne pas respecter strictement le sabbat, s'attabler avec des prostituées et des collecteurs d'impôts, être en relation avec des femmes, toucher, considérer avec dignité des personnes en situation d'impureté rituelle, des malades, des lépreux, tous ceux que l'on voudrait éloigner de la société. Dans les versets que nous avons lus, c'est à eux, à tous les exclus de la bonne société, que Jésus dit « Je te célèbre, Père, Seigneur du ciel et de la terre, parce que tu as caché ces choses aux sages et aux gens intelligents et que tu les as révélées aux tout petits. » Entendez bien la bombe que Jésus est en train de poser. Ce ne sont pas les spécialistes de la loi, ce ne sont pas les pharisiens, les sages, ceux qui connaissent les Écritures sur le bout des doigts qui accèdent à Dieu. Ce n'est pas par la connaissance que nous pouvons vivre le règne de Dieu, mais dans l'humilité, par l'abaissement. Les chargés, les tout petits, prennent alors leur place dans ce long cortège des béatitudes où ce sont les pauvres, les humbles, les affligés, les miséricordieux, les affamés et les assoiffés, les simples, les persécutés, qui sont déclarés heureux. Oui, ce sont eux qui éprouvent la joie du salut, la joie d'être relevés, de pouvoir se décharger de tout leur fardeau. La discipline stricte, le pharisianisme, l'intellectualisme religieux ne conduisent pas souvent à la joie du salut. Ce que Jésus nous annonce ici, à nous qui sommes chargés, c'est qu'on ne peut accéder à Dieu qu'à la condition de reconnaître nos failles, nos charges, nos limites, notre péché, si on veut le dire ainsi. Ce ne sont pas les bien portants qui ont besoin de médecins, mais les malades, déclare-t-il au chapitre 9. Allez apprendre ce que signifie « je veux la compassion et non le sacrifice ». Nous n'accédons pas à Dieu par le savoir, ni par des sacrifices marquant un rituel qui peut être accompli de manière automatique, sans démarche sincère. La foi en Dieu ne peut naître que pour celui ou celle qui reconnaît en son fort intérieur qu'il y a un manque, que sa propre vie ne remplit pas tout, qu'il y a à côté ou au-dessus de nous quelqu'un qui nous tend la main pour traverser la vie plus sereinement.
se souvenir de notre limite, savoir se reconnaître parmi les tout-petits, voilà la clé du salut en Jésus-Christ, et j'en discerne deux principales raisons. D'abord, parce que le plus grand péché, qui est le premier péché de l'humain dans le jardin d'Éden, c'est de vouloir être comme Dieu. Depuis ce fruit croqué dans les prémices de notre humanité, jusqu'à aujourd'hui, l'humain ne cesse de vouloir se mettre sur la pointe des pieds pour dominer, écraser, devenir tout puissant, tout savoir, tout posséder. L'exemple des chefs d'État, quels qu'ils soient, est assez parlant. Et sans aller jusque-là, combien de fois nos relations humaines sont gâchées par des luttes ou des enjeux de pouvoir. Oui, bien souvent, nous pensons que Dieu est notre égal, que nous pouvons nous comparer à lui, que nous valons bien autant. La seconde raison qui me fait dire que la clé du salut, c'est de se compter parmi les tout-petits, c'est qu'en général, lorsque nous montons sur une échelle qui est trop haute pour nous, eh bien nous avons le vertige. Lorsque l'humain se fait si grand, quand il veut dominer les autres, quand il se prend pour son propre Dieu, alors inévitablement, il finit par tomber et sa chute est haute. Tel est celui ou celle qui se croit fort, inébranlable, et qui, touché par la maladie, le deuil, ployant tout à coup sous un fardeau, s'écroule, ne s'acceptant pas si fragile. Et en général, il se tourne vers Dieu, lui crie « Pourquoi me fais-tu cela ?» commençant aussitôt à ne plus croire en Dieu, ne croyant plus en lui-même. Or, un des points fondamentaux de notre foi chrétienne, de notre salut et de notre bonheur en général, c'est de nous souvenir de nos limites et de déclarer, comme le fait Jésus lui-même dans ce passage, que Dieu est Père, Seigneur du ciel et de la terre. Depuis les premières pages de la Genèse, nous croyons en un Dieu qui donne du sens au monde dans lequel nous vivons, qui a façonné toute chose, qui a mis l'humain à sa juste place dans la création. Un Dieu qui est un tout autre, parce qu'il est assurément le seul Seigneur, le seul Maître du ciel et de la terre. Parce que ses desseins ne sont pas les nôtres, parce que sa volonté nous dépasse. Reconnaître cela ne veut pas dire que nous croyons en un Dieu qui nous écrase par sa supériorité, mais il s'agit de discerner dans sa puissance nos limites. Ces limites, Dieu lui-même nous permet de les habiter sereinement, sans vouloir les dépasser et sans se flageller non plus. En Jésus-Christ, Dieu est venu lui-même faire l'expérience de ses limites. La plus délicate, et c'est le moindre mot, étant bien entendu notre mort, qu'il a endurée de la manière la plus ignominieuse. Mais en portant sa croix, en se laissant insulter, crucifier, en mourant comme un criminel, Jésus nous délivre de l'angoisse de notre propre mort. Elle est entre les mains de ce Dieu qui est aussi capable de nous relever, de nous ressusciter avec lui. Et c'est là, dans l'expérience de Pâques, que Jésus se révèle comme le Christ. Il n'est pas le grand roi libérateur qui fait usage de sa force, comme l'attendait le peuple d'Israël, mais il est cet homme humble qui nous montre son vrai visage de Messie, là où il est inconcevable que Dieu soit présent. En habitant nos limites, en partageant notre mort, Jésus nous donne la chance de les habiter avec joie. C'est vers lui que nous pouvons désormais déposer tous nos fardeaux parce qu'il s'en est déjà lui-même chargé. C'est vers lui que nous pouvons vider le sac qui nous empêche de vivre. Toutes ces choses que nous traînons, qui nous gâchent la vie, déposons-les ici, à la croix. Au matin de Pâques, le Christ nous dit que tous ces fardeaux ne font pas l'essentiel de notre vie. À la résurrection, Jésus nous ouvre à une vie nouvelle, faite de confiance et d'espérance. Oui, nous tous qui peinons sous la charge, nous tous qui avons sur les épaules des joues bien lourds, regardons au Christ.
Nous y verrons le visage du véritable berger, celui qui nous donne tout en abondance, des prés d'herbes grasses, des eaux paisibles, celui qui nous délivre de nos vallées obscures et nous permet de nous attabler avec ceux qui étaient nos ennemis, celui qui nous guide vers la justice. Allons à lui, le berger de notre vie qui nous donne le véritable repos. Cessons de nous croire si forts. Déposons notre orgueil, nos ambitions mal placées. Revêtons-nous d'humilité et de sincérité pour nous présenter à lui tel que nous sommes, nus comme des mendiants. Alors nous pourrons entrer à nouveau dans la vie léger, debout, plein d'espérance, joyeux. Amen. Et je vous invite à chanter le cantique 621. Cantique 621, « J'ai tout remis entre tes mains, tous mes fardeaux, toutes mes peines, ce qui m'angoisse, m'enchaîne, le souci du lendemain, j'ai tout remis entre tes mains ».

Et nous sommes debout comme des ressuscités pour dire en quoi nous croyons. Nous croyons en un Dieu qui est pour l'homme, mais qui est autre que l'homme, qui est notre allié, mais dont la parole est plus vraie que notre vie, plus forte que notre mort, qui est proche, mais qui est différent, qui vient à nous quand nous le cherchons et qui demeure quand nous le quittons. Nous croyons en toi. Nous croyons que tu crées et que tu recrées le monde contre le chaos et la dislocation, contre l'obscurité et le silence. Nous croyons en Jésus-Christ qui a montré pleinement Dieu à l'homme et l'homme à Dieu, qui a troué le ciel de nos ignorances et qui a habité la terre de nos histoires, qui a vécu pour enseigner, pour annoncer et pour guérir, qui est mort comme nous, à cause de nous, pour nous, qui a été ressuscité pour rendre manifeste la mémoire, la bonté et la puissance de Dieu en faveur de nous tous. Nous croyons à l'Esprit Saint qui continue d'œuvrer chez les hommes, comme la graine continue de pousser au travers de l'hiver, qui est ce même Esprit qui porte des fruits différents chez chacun, qui ne cesse de rassembler les hommes et les femmes dispersés et qui ne s'arrête pas d'ébranler les hommes agglutinés, qui va et vient comme le vent sur les falaises. Seigneur, nous croyons. Aide-nous à vivre ce que nous cherchons à croire. Amen. Nous chantons « Je crois et j'espère ».

Prenons place pour nous réunir dans la prière les uns pour les autres. Seigneur Jésus,

Tu connais tous les fardeaux qui pèsent sur nos épaules. Ils s'appellent maladie, deuil, addiction, humiliation, rejet. Certains sont le fruit de notre histoire et d'autres ont été posés sur nos épaules par les autres. Permets-nous de les déposer à tes pieds pour poursuivre notre chemin en paix. Tu connais aussi les fardeaux qui font ployer l'existence de nos frères et sœurs. Permets-nous de ne pas les alourdir. Souffle sur nous ton esprit, afin que nos paroles soient légères, nos gestes bienveillants, pour que eux aussi puissent marcher sereinement. Tu connais également l'état de notre monde, de notre société, de notre actualité. Suscite en nous et pour nous des hommes et des femmes de bonne volonté qui brisent les fardeaux des plus faibles, qui instaurent une paix juste et durable, qui luttent pour que chaque vie soit reconnue pour son juste prix. Seigneur Jésus, quand tous ces bagages sont trop lourds à porter, nous savons que nous pouvons compter sur toi pour nous en décharger. Grâce te soit rendue. Et ce matin, en communion avec le Conseil œcuménique des Églises, nous te remettons nos frères et sœurs d'Ouganda, du Soudan et du Soudan du Sud. Et nous te disons avec eux, notre Père qui es aux cieux, que ton nom soit sanctifié, que ton règne vienne, que ta volonté soit faite sur la terre comme au ciel. Donne-nous aujourd'hui notre pain de ce jour. Pardonne-nous nos offenses, comme nous pardonnons aussi à ceux qui nous ont offensés. Ne nous laisse pas entrer en tentation, mais délivre-nous du mal, car c'est à toi qu'appartiennent le règne, la puissance et la gloire au siècle des siècles. Amen. Nous pouvons nous relever pour recevoir la bénédiction. Oui, c'est à nous aujourd'hui que le Christ s'adresse en nous disant « Venez à moi, vous tous qui peinez sous la charge, moi je vous donnerai le repos. Prenez sur vous mon joug et laissez-vous instruire par moi, car je suis doux et humble de cœur, et vous trouverez le repos, car mon joug est bon et ma charge légère. » Le Seigneur vous bénit et vous garde. Le Seigneur fait resplendir sur vous sa lumière et vous accorde sa grâce. Le Seigneur tourne sa face vers vous, il vous donne sa paix. Amen. Et nous chantons « Toi, lève-toi !»

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1: Gaëlle Delabrosse, bonjour.
2: Bonjour.
1: Alors, vous avez l'habitude de pèleriner, de partir en pèlerinage. Peut-être pour commencer, quel est le sens de ce mot pèlerinage ?
2: Alors, le mot vient du latin peregrinus. C'est en fait celui qui va au-delà de son champ. Per, à travers, et ager, le champ. Donc, c'est le pèlerin, c'est celui qui va au-delà des limites de son territoire et qui devient donc un étranger. Donc, c'est le centre qui a été attesté dès le Moyen-Âge, dès le XIe siècle, le peregrinus, c'est l'étranger. Mais ce qu'il est important de voir, c'est que c'est non seulement celui qui quitte son territoire, sa famille, ses amis, mais c'est aussi celui qui quitte son quotidien, ses certitudes, donc qui devient non seulement étranger à son pays, mais aussi étranger à ses habitudes. Et donc on peut dire qu'il est prêt à renaître, en fait, à une nouvelle vie.
1: Donc c'est d'une certaine manière sortir de sa zone de confort, en quelque sorte ?
2: Oui, c'est effectivement ce qu'on dit actuellement. Oui, on peut traduire ça comme ça.
1: Alors, est-ce que le pèlerinage a forcément une connotation religieuse, Gaëlle Delabrosse ?
2: Alors, je dirais oui et non. Dès le Moyen-Âge, en fait, le pèlerinage, c'est en effet un voyage qui est entrepris dans un but religieux. On va vers un sanctuaire, on va vers un lieu saint. Mais ce terme a fait lui aussi du chemin, et on trouve donc deux évolutions principales, une évolution métaphorique, on peut dire, dans différents écrits médiévaux. Par exemple, un livre qui est fort intéressant, qui est paru sous le nom « Le pèlerinage de vie humaine », c'est un manuscrit du XIVe siècle du moine Guillaume de Digulville. Et là, le pèlerinage a un sens allégorique, en fait, il devient la métaphore de la vie. Et c'est ce sens d'ailleurs que l'on trouve dans la prière eucharistique. On dit « Et lorsque prendra fin notre pèlerinage sur la terre », etc. Voilà. Donc le pèlerinage, ce n'est pas simplement le voyage physique, mais c'est aussi le symbole de notre vie de chaque jour. La deuxième évolution, qui est moins intéressante pour notre sujet, mais il faut quand même le signaler, c'est ce sens primitif qui a un peu glissé vers l'univers profane. On dit qu'on va pèleriner sur les lieux de son enfance, sur les lieux où est mort un écrivain qu'on apprécie. Et voilà, donc on passe là dans le domaine plus profane, on s'échappe de l'univers sacré.
1: Alors là, vous évoquez il y a un instant le Moyen-Âge, mais est-ce qu'on trouve des traces de ces pèlerinages dans la Bible, dans les textes bibliques ?
2: Oui, c'est un thème qui imprègne la Bible, donc c'est un sujet très vaste, mais on peut juste citer deux épisodes. Un épisode de l'Ancien Testament, c'est bien sûr Abraham, qui est le premier pèlerin, qui reçoit cet appel « Quitte ton pays, ta famille et la maison de ton père, puis va dans le pays que je te montrerai ». Donc Abraham part avec sa femme, il part avec son neveu, et il se laisse donc guider. C'est un bel exemple pour nous, il se laisse guider. Il va de campement en campement et puis il va vers la terre promise. Donc ça, c'est pour l'Ancien Testament. Et s'il fallait choisir un épisode dans le Nouveau Testament, eh bien, je prendrais celui des pèlerins d'Emmaüs. Vous savez, c'est après la résurrection, donc le Christ qui apparaît sur la route d'Emmaüs à deux de ses disciples, qui sont troublés par sa mort, et puis il se met à marcher à leur côté. Vraiment une belle image du pèlerinage, que le Christ qui nous accompagne quand nous marchons sur la route. Et il y a une très très belle représentation de cet épisode sur les chemins de Saint-Jacques, le cloître de Silos, qui représente les pèlerins d'Emmaüs, et le Christ qui marche à leur côté. Et il a une besace qui est garnie de coquilles. Le Christ qui se fait lui-même pèlerin pour marcher avec ses pèlerins.
1: C'est un beau symbole. Alors justement, Gaëlle Delabrosse, est-ce qu'il y a une particularité du pèlerinage chrétien ?
2: Moi, je dirais, c'est personnel comme réflexion, mais je dirais que le pèlerinage chrétien est un acte volontaire. On choisit de partir en pèlerinage, il n'y a pas d'obligation. Alors que pour les musulmans et les juifs, c'est un peu différent. Donc, vous savez que dans l'islam, le pèlerinage est le cinquième pilier de l'islam. Le hajj est obligatoire. Si on est en forme physique, si on a les moyens matériels, eh bien, on doit faire le hajj. Et il en est de même, en fait, dans les pèlerinages juifs, c'est aussi des pèlerinages qui sont prescrits par la Torah. Les juifs qui sont invités à se rendre au temple de Jérusalem à trois occasions, hein, pour la Pâque, Pessa, pour la Pentecôte, Shavuot, et puis pour la fête des tentes, Soukhot. Donc, pour résumer, pour les musulmans, pour les juifs, ce sont des actes rituels très codifiés, alors que dans l'Occident chrétien, du moins contemporain, hein, je souligne contemporain, le pèlerinage est davantage l'expression d'une spiritualité, c'est un choix que l'on fait de partir, et c'est moins codifié, c'est moins l'expression d'une croyance religieuse, du moins dans la plupart des cas.
1: Donc si on devait distinguer la finalité du pèlerinage, quand on va faire une randonnée ou quand on est vraiment pèlerin, c'est pas la même chose quand même, Gaëlle de la Brosse?
2: Non, alors moi, je pense qu'il y a une différence essentielle, c'est que quand on pèlerine, on va vers un lieu. Hein. Quand on marche, eh bien, on peut faire une boucle, on peut aller sur un chemin, passer sur un autre. Mais là, en fait, on va au plus court parce qu'on va vers un sanctuaire. Hein. Donc, en général, on est assez pressé d'y arriver, on fait pas trop de détours et on marche donc vers un terme. Le pèlerin n'est pas un randonneur. Hein. Je peux peut-être donner deux exemples. En fait, un exemple de randonneur, c'est Stevenson qui affirmait « Je marche non pour aller quelque part, mais pour marcher ». Donc lui, c'est un randonneur. Comme Rousseau aussi, le philosophe, il marchait pour marcher. L'autre exemple, c'est le pèlerin, Michel Menu, hein, qui est fondateur des Goum, et qui dit exactement le contraire, en fait. Il dit, on ne marche pas pour marcher, on marche pour aller quelque part. Voilà, donc sa marche est une démarche. Et c'est, je pense, dans ce sens que le pèlerin n'est pas un randonneur. Il marche, mais il ne marche pas pour marcher, il marche pour aller quelque part, pour aller vers.
1: Alors, vous parlez des particularités du pèlerinage dans chaque religion, mais le but, est-ce qu'il est le même pour tout le monde, dans chaque religion?
2: Alors, je dirais qu'il est quasiment le même. Enfin, en tout cas, le pèlerin qui s'en va vers un lieu, il va vénérer alors soit une divinité, soit il va prier un saint dans un lieu particulier. Et en tout cas, il se rend dans un lieu sacré. Et donc, je pense que c'est ce qui détermine en fait le pèlerinage. Hein. Alors, ce lieu est d'ailleurs tellement sacré que dans la plupart des religions, on dit que c'est une grâce de mourir en pèlerinage ou en arrivant à sa destination. Donc, c'est pour montrer qu'en fait, c'est un lieu qui est tellement important. C'est l'équivalent en fait de la Jérusalem céleste. Hein. Tous les sanctuaires vers lesquels on marche, pour les chrétiens, du moins, bien sûr, c'est l'image de la Jérusalem céleste. Hein. Et donc, chaque pèlerinage nous rapproche du but final. C'est une figuration de cette vie qui nous attend après la mort.
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1: Pourquoi a-t-on besoin de se mettre en route, de partir en pèlerinage? Quelle est la particularité du pèlerinage chrétien? On en parle cette semaine dans le béaba du christianisme avec vous, Gaëlle de la Brosse. Vous avez publié une éloge du pèlerinage aux éditions Salvator. Et justement, dans cet ouvrage, vous établissez une géographie spirituelle des lieux de pèlerinage. C'est particulièrement intéressant, expliquez-nous.
2: Oui, alors j'ai utilisé ce terme de géographie spirituelle en pensant notamment à Maurice Barrès, hein, qui parlait des lieux où souffle l'esprit. J'aime beaucoup cette expression. Alors lui, il parlait de la colline de Sion, hein, en Meurthe-et-Moselle. Mais en fait, ces lieux qui sont les lieux de pèlerinage sont on disait autrefois des axes du monde, hein, en latin axis mundi. Et les Tibétains le savent, hein, qui parlent du mont Kailash comme étant vraiment l'antenne qui relie la terre au ciel. Hein. Je pense que c'est ça, ces sanctuaires. Ce sont des lieux tellement privilégiés, hein, qui permettent en fait une échappée vers le ciel. Hein, voilà, c'est en ce sens que je parle de géographie sacrée. Et d'ailleurs, pour s'y rendre, eh bien, on revêt des habits particuliers. Hein, on peut penser aux musulmans qui vont à la Mecque, ils s'habillent en blanc. Et le pèlerin de Shikoku aussi, d'ailleurs, hein, qui est au Japon, qui fait le pèlerinage bouddhiste des 88 temples, il s'habille en blanc. Comme le chevalier ou comme le moine, en fait, on change de vêtements. On prend des attributs, hein, on prend son bourdon, on prend sa coquille, pour ceux qui vont à Saint-Jacques, et on rentre dans un tout autre espace, dans une géographie proprement sacrée.
1: Une géographie spirituelle, mais aussi un but. On va en Terre Sainte pour marcher sur les pas du Christ. On va sur les lieux des sanctuaires, de lieux d'apparition mariale. C'est aussi ça, la géographie spirituelle, en quelque sorte?
2: Oui. En effet, ce sont des lieux qui ont une histoire, hein, des lieux qui ont été visités, qui sont imprégnés d'une histoire sacrée. Hein. Donc, vous le disiez, il y a les lieux où a vécu le Christ, hein, qui sont la Terre Sainte est historiquement le premier lieu de pèlerinage du christianisme. Des lieux d'apparition, alors pour les pèlerinages chrétiens, on peut citer en France Lourdes, la Salette, Pontmain, enfin qui sont des... Alors, la plupart du temps, ce sont des apparitions mariales. Il y a quelques lieux d'apparition angélique, comme l'île Bouchard, par exemple, en France, hein, où qui est un lieu d'apparition à la fois mariale et angélique. Il y a souvent des miracles dans ces lieux. Et puis, on peut citer aussi, pour ceux qui pèlerinent sur des chemins de pèlerinage en France, il y a tous ces lieux où ont vécu les saints. On marche vers Ars, hein, sur les traces du saint curé d'Ars, ou bien vers Lisieux, pour vénérer ou pour prier, en tout cas, Sainte Thérèse de l'Enfant Jésus. Ou on marche aussi vers des lieux où sont enterrés les saints, hein, comme Compostelle, où serait enterré Saint Jacques le Majeur, même s'il y a un débat, ou vers les Saintes Marie de la Mer, où seraient enterrées les Saintes Femmes et leur servante Sarah. Voilà, donc il y a tous ces lieux qui ont une histoire, qui sont une géographie sacrée, qui sont d'ailleurs le plus souvent dans un beau cadre, en fait, un cadre naturel qui porte à la prière.
1: C'est souvent dans des lieux magnifiques, c'est important. Enfin, les deux sont liés, finalement, en quelque sorte, on a besoin de ces deux critères, historiques, oui, et naturels, et cadres naturels.
2: Oui, parce que je pense que la pleine nature favorise cette communion avec la création. Hein. Donc on a l'exemple le plus évident, c'est les montagnes. Hein. Ce mont Saint-Michel ou ce mont Saint-Odile, où on parlait du mont Kailash pour les bouddhistes ou les hindouistes, les montagnes sacrées en Chine. Enfin, les dieux vivent dans les hauteurs et donc les montagnes sont... Alors il y en a plein d'autres. Il y a les collines, hein, comme Vézelay, il y a les grottes, la Sainte-Baume, Rocamadour, etc. Il y a les déserts, les îles, les forêts. Enfin, dans toutes les religions, il y a ces espaces naturels qui sont des lieux privilégiés pour la rencontre entre la divinité et puis le pèlerin qui marche vers cet endroit.
1: Pour terminer, Gaëlle Delabrosse, on peut dire que le pèlerinage, c'est un phénomène universel, vous l'avez bien décrit, mais voilà, de tout temps, on a eu ce besoin, les hommes ont eu ce besoin, quelles que soient les religions, de se mettre en route.
2: Oui, vous dites que c'est un phénomène universel, en effet, c'est un phénomène intemporel et universel, voilà, de tout temps, hein, depuis l'aube des temps ou la nuit des temps, comme on a l'habitude de dire, hein, dans toutes les religions, les hommes se sont mis en marche, hein, ils ont pris leur bâton de pèlerin, ils se sont mis en marche, ils ont quitté, comme vous le disiez, leur zone de confort, ils ont quitté leur territoire, et puis il y a ce qui rapproche en fait tous ces pèlerinages, et je pense qu'il est important de le souligner, c'est que les rituels sont similaires en fait, hein, il y a partout des escaliers à gravir, des chemins à parcourir, des rivières à traverser, hein, comme voilà, on peut penser à la traversée de la baie pour accéder au Mont Saint-Michel, ou toutes ces processions, les circumambulations, les vénérations de statues. Enfin, tout ça, ce sont des rituels qui sont communs à toutes les religions. Et donc, je pense que c'est aussi ce qui peut rapprocher les différentes religions et les différents peuples, et que c'est aussi le pèlerinage et l'expression de l'espoir d'une paix entre les hommes. Je pense que c'est un grand facteur de rapprochement entre les peuples et entre les hommes et entre les religions.
1: Gaëlle Delabrosse, merci beaucoup. Je renvoie les auditeurs à votre livre Éloge du pèlerinage. C'est aux éditions Salvator. Un bon moyen de se mettre en route, de partir en pèlerinage. Vous pouvez évidemment retrouver cette émission sur rcf.fr. À bientôt.

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4: Bonjour Jean-François Rode.
5: Bonjour Christophe.
4: Alors je ne vous vois pas très bien dans le studio parce que vous êtes caché derrière une pile de livres. C'est tous les livres dont vous allez nous parler. C'est notre dernière émission de la saison pendant laquelle nous avons reçu une quarantaine d'auteurs et lu à peu près 45 livres pour préparer ces émissions. Alors on va faire un petit florilège et puis on va parler aussi de nouveautés et peut-être de rendez-vous de la rentrée. Parce qu'il y a un livre très important qui est sorti et qui est sur le diacre.
5: Oui, j'avais envie de le signaler aux auditeurs tout de suite. Un livre de Étienne Grieux qui s'appelle « Les oreilles de l'évêque », sous-titré « À propos des diacres », et c'est publié aux éditions Loyola et au CERF.
4: Alors, donc c'est un jésuite qui nous parle.
5: C'est un jésuite, il est normalien, agrégé, etc.
4: C'est donc un jésuite.
5: Il est professeur de... il a été longtemps professeur, enfin il est professeur au faculté Loyola, Centre Sèvres, il en a été le recteur, et il a pris une année sabbatique pour réfléchir sur le diaconat. Et ça fait un livre formidable. Je le signale parce que c'est quand même un livre qui mérite un peu une bonne lecture. Et peut-être qu'on a plus de temps
4: pendant
5: l'été.
4: Il est difficile.
5: Il n'est pas difficile parce que il est très clair. Il part vraiment de la question que un certain nombre de gens trouvent aujourd'hui que le diaconat n'a pas encore tout à fait sa place dans l'Église, que sa définition est floue, que, on ne sait pas si ça va continuer. Enfin, il y a beaucoup d'interrogations autour du diaconat, et il se dit, ça vaut le coup de regarder le dossier vraiment à fond. Et donc, il veut faire une théologie du diaconat, en allant regarder les textes bibliques, les textes de la tradition, et il fait donc un travail sérieux pour faire la théologie du diaconat au sein de la théologie du ministère ordonné. Voilà. Et puis alors, il conclut, contrairement à beaucoup, que le diaconat, c'est très important et que ça pourrait être justement un élément clé d'une transformation de l'Église aujourd'hui. Il fait l'apologie du diaconat, il termine en disant « Écouter les diacres, c'est déjà discerner l'Église qui vient ». Donc je pense que tout le monde ne sera pas forcément d'accord, parce qu'il y a des gens qui sont vraiment un peu, qui pensent que c'est un petit peu une rustine, parce qu'on manque de prêtres, en gros. Hein. Je caricature.
4: Mais
5: il y a
4: certains
5: qui ont cette idée-là.
4: Oui, tout à fait.
5: Et là, lui, il fait l'inverse. Il dit, en fait, dans cette refondation par Vatican II, il y a quelque chose de très fort qui peut être un outil excellent pour l'Église d'aujourd'hui. Ça s'appelle donc « Les oreilles de l'évêque », sous-titré « À propos des diacres », et c'est aux éditions Loyola CERF.
4: Donc c'est à proposer pendant l'été à tous les hommes qui voudraient devenir diacres, qui en sentent la vocation, à tous les diacres qui sont actuellement en poste, et puis à tous les prêtres qui regarderont les diacres comme vraiment les oreilles de l'évêque.
5: Et puis à tous les, j'allais dire, tous les catholiques qui se demandent quelquefois, enfin qui rencontrent des diacres, et qui se demandent un petit peu quelle est vraiment cette vocation. Enfin, ça peut être... Et puis, ça serait bien peut-être de recevoir Étienne Grieux pour démarrer l'année prochaine, peut-être, suggestion. On va voir s'il est libre pour nous.
4: C'est une excellente idée. Parmi les livres que nous avons commenté ici, il y avait la vie cachée de Catherine Labouret ou l'histoire extraordinaire de la médaille miraculeuse par Anne Bernet, vous vous souvenez ?
5: Bien sûr.
4: C'est ressorti en poche et c'est assez agréable de voir que pour faire un pèlerinage marial, on peut aller à Lourdes, à Fatima, à Guadeloupe, mais il y a aussi tout près de chez nous, à quelques stations de métro, rue du Bac, précisément au numéro 140. C'est là, dans la communauté des Filles de la Charité, ordre créé par Saint Vincent de Paul, que la Vierge Marie apparut à une jeune nonne, Catherine Labouret, pour délivrer un message de paix, de grâce et d'une spiritualité féconde. Alors on parle de la médaille, de la chapelle de la médaille miraculeuse, car ces apparitions restent un souvenir vivant, une médaille, la médaille miraculeuse. Dans quelles circonstances a-t-elle été créée? On est revenu avec Anne Bernet sur tous ces faits pour retrouver un peu la vie de Catherine Labouret, qui au départ s'appelait Zoé. Elle était née en 1806, elle meurt à 76 ans. Zoé n'a que 9 ans lorsque sa mère meurt. Alors son père meurt, pardon. Donc la pauvre Madeleine, la mère, fut 18 fois enceinte, vous vous rendez compte ? 18 fois enceinte et elle est morte à la tâche. Une vie paysanne et particulièrement dure dans cette Bourgogne à Fin-les-Moustiers qui comportait 396 habitants à l'époque. Il n'y en a plus que 152 en 2023 dans ce petit village. Pierre n'était pas un homme facile, il était prétentieux, pauvre pour les riches et riche pour les pauvres. Alors le contexte politique était complexe, vous vous souvenez, la France est touchée par des remous politiques qui vont amener à la chute de Charles X lors de la Révolution des Trois Glorieuses, une dizaine de jours après la première apparition. Les mouvements libéraux prennent le pouvoir lors de ce changement de roi et Charles X, qui avait succédé à Louis XVIII en 1824, est évincé à son tour par Louis-Philippe Ier 6 ans plus tard. Cette agitation politique touche toute l'Europe et dans les mois suivants, des révolutions frappent la Belgique et la Pologne. Une épidémie de choléra se déclenche en Russie à la même époque et progresse dans toute l'Europe pour atteindre Paris. En 1832, il va y avoir 20 000 morts, vous vous rendez compte. Et la petite Catherine Labouret est un jour, une nuit, réveillée par un enfant qui l'emmène dans la chapelle. Cet enfant est un ange, l'emmène dans la chapelle, et où elle va rencontrer la Vierge qui, elle, va lui donner un message de paix au milieu de tout ce truc. Alors, ce qui est incroyable, c'est qu'il y avait une seule personne qui était au courant de ces apparitions, c'est le père Jean-Marie Aladel, qui est son confesseur. Et elle va garder secrète toutes ses apparitions. Est-ce que c'est un ordre de la Vierge ou est-ce que c'est dans le tempérament de la bourguignonne? On ne sait pas. Toujours est-il qu'elle meurt 11 ans. Il meurt, lui, 11 ans avant elle. Et comment va-t-elle vivre cette absence? C'est un curieux attelage que ce jeune prêtre et la novice. Elle n'a pas encore prononcé ses voeux au moment des apparitions. Catherine meurt à 46 ans après les apparitions, sans jamais avoir révélé son secret à d'autres qu'à son directeur spirituel. Et elle n'a quitté la commune dans son couvent. Personne ne connaissait son secret durant les premières années. Mais à partir de 1855, le secret commence à s'éventer et elle meurt à 70 ans, le 31 décembre 1876. Voilà, c'est une très belle histoire et ça se lit vraiment comme un roman de la vie cachée de Catherine Labouret par Anne Bernet.
5: Oui, franchement, moi, quand j'ai lu ce livre et quand on a reçu l'auteur, en fait, c'est incroyable, cette jeune femme qui a une apparition trois fois. L'apparition qui n'en parle jamais.
4: Non.
5: Il y a des miracles qui se font après avec la médaille qu'elle a fait faire. On ne sait pas que ça vient d'elle. Il y a plein de miracles qui ont lieu, etc. Jamais elle ne revendique quoi que ce soit. Et il me semble d'une certaine manière, c'est une espèce de garantie de sa sainteté. Elle a maintenu sa vie de religieuse absolument toute sa vie sans jamais se glorifier de quoi que ce soit.
4: Oui, parce qu'elle va quitter le couvent de la rue du Bac pour aller à Reuilly, et où elle va finir sa vie à Reuilly, et personne ne sait à ce moment-là que...
5: Très efficace dans l'accueil des pauvres.
4: Qu'elle a vu la Vierge.
5: Formidable. Hein.
4: Ouais.
5: Vraiment, une vie assez étonnante.
4: C'est un très bon livre. Parlez-nous d'un autre livre.
5: Alors
4: l'encyclique.
5: Bah oui, parce que tout le monde dit, bon, ça y est, c'est fini. Pas du tout. Ça commence,
4: pas
5: à mon avis.
4: Absolument.
5: Donc, en fait,
4: vous avez remarqué que tous les politiques de droite comme de gauche applaudissent cette encyclique.
5: Oui. Ça serait bien qu'ils la mettent un peu en pratique. Mais bon, c'est comme pour nous d'ailleurs. Hein. C'est peut-être une autre paire de manches. Mais en fait, beaucoup de gens pensent que ça y est, ils ont déjà su, ils savent ce qu'il y a dans ce texte. Le pape parle de l'intelligence artificielle, il dit il faut quand même, enfin c'est bien, mais il faut quand même un peu se méfier, il faut garder le contrôle, etc. Bon, c'est vrai, il le dit ça.
4: Et puis surtout, il fustige le néolibéralisme et oui. Ce capitalisme peut-être agonisant qui enrichit considérablement les GAFAM.
5: Voilà. Donc, là, mais là, vous rentrez déjà, cher Christophe, dans le fond du sujet, et c'est ça que je voudrais dire aux auditeurs. C'est un texte qu'il faut lire de A jusqu'à Z. C'est pas si long que ça, c'est pas difficile, on se barbe pas du tout.
4: Ah non, ça c'est comme Paris Match.
5: Et, bon, pas tout à fait quand même.
4: Si, enfin, parce que regardez, il parle de Luther, il parle oui, de Marilyn Monroe, il oui, parle enfin...
5: Enfin, en tout cas, ça vaut le coup d'être lu, parce ouais. que ce qui est frappant, c'est la cohérence du discours.
4: Oui.
5: C'est que il reprend un peu toute l'histoire de la doctrine sociale de l'Église en se référant au pape dont il a pris le nom, hein, Léon XIII, qui a fait Rerum Novarum en 1891. Et là, il repart de toutes les encycliques qui ont suivi, et il redit combien ces textes-là sont encore très pertinents pour aujourd'hui, et lui aborde une question qui se pose spécialement pour nous, qui est donc le développement de l'intelligence artificielle. Eh bien, c'est franchement, c'est impressionnant de clarté, d'équilibre, et comment dire, il est très convaincant, et ça vaut le coup d'être lu... De A jusqu'à Z, parce que sinon, les quelques extraits ou ce qu'on a un peu entendu, bon, ben voilà, on effleure la chose, mais on ne goûte pas à fond ce texte. C'est un grand livre.
4: Alors, moi, j'ai dit aux auditeurs, ne soyez pas impressionnés en disant ah, c'est une encyclique, ça va être compliqué. Ne soyez pas prudents. Lancez-vous dans la lecture, mais vraiment comme un roman, parce qu'on sent que Léon XIV nous prend par la main et nous accompagne dans sa réflexion, qui est une réflexion extrêmement simple, qui paraît évidente parfois, mais qui est très fouillée et très spirituelle. Et par ailleurs, c'est une bonne façon de préparer son arrivée au mois de septembre.
5: Absolument.
4: Que
5: absolument.
4: De lire cette encyclique absolument. Pour qu'on soit tous sur le même diapason au moment de son arrivée au mois de septembre.
5: Et moi, souvent, je dis à mes interlocuteurs que quand on finit le livre là, on est fier, en tout cas moi c'est mon cas, que l'Église puisse proposer à tous nos contemporains une manière de se conduire personnellement et en société qui tient la route vraiment. On a des leçons à prendre et ça peut nous guider dans nos réflexions personnelles et politiques.
4: Et ce qui est extraordinaire, c'est que ce n'est pas dogmatique.
5: Non.
4: Voilà. Et ça, je trouve que c'est une très très bonne chose.
5: Très enraciné.
4: À lire. Léon XIV.
5: Magnifique humanité. Donc, il y a plusieurs éditions et c'est pas cher du tout. Mais il faut absolument prendre un livre. Là, je fais l'apologie du livre parce que même si vous avez fait une photocopie, vous avez le journal qui l'a publié, ça se perd. Alors qu'un livre peut rester dans votre bibliothèque.
4: C'est important. Autre livre que nous avons beaucoup aimé, c'était L'esprit d'élégance, résister à la vulgarité du monde de Catherine Terninck. Catherine Terninck, elle est psychiatre et psychanalyse et elle constate, je la cite, « Au nom de la libéralité, les incivilités se multiplient, les barbaries se répandent. Au nom de la croissance, l'outrance est devenue la norme. Au nom de la transparence, l'impudeur règne. La culture elle-même cède au divertissement, le langage au jargon, la vulgarisation fait le lit de la vulgarité. Quand on assiste sidéré à cette vulgarité jusqu'au plus haut niveau politique qui traite l'autre de taré, eh ben on comprend l'urgence de ce livre. Le constat est implacable et partagé, je cite encore, le monde dans lequel nous vivons est essentiellement comptable, négociable, rentable. Nos célébrations sont devenues des fêtes, nos amitiés des réseaux, nos tristesses des dépressions. Le don bien souvent se résume au cadeau. L'espérance à la confiance, le voyage au tourisme, le pardon à une réparation substantielle, le métier à un travail quand ce n'est pas un CDD ou un CDI. Comment on en est arrivé là? Il y a bien des raisons et des causes. Est-ce qu'on n'aurait pas perdu seulement l'esprit d'élégance? En plaçant les deux mots esprit et élégance, Catherine Terninck résume tout, car l'élégance n'est pas affaire de mode, de la mode qui est toujours faite pour passer, l'élégance n'est-elle pas, je cite, « une puissance qui transforme, sublime, ou inspire les êtres et les choses, leur confère un honneur, une noblesse singulière. Voilà, ça c'était Catherine Terninck, L'esprit d'élégance, résister à la vulgarité du monde, et c'est publié chez Desclés de Brouwer.
5: Et c'est un livre dont l'écriture est très élégante,
4: oui,
5: hein, simple, mais à chaque fois on déguste la manière dont elle parle. C'est pas un livre qui, comment dire, est pessimiste, grincheux, qui
4: non, parce qu'elle nous envoie vers la beauté, oui, et la bonté. Ouais. Ce n'est pas parce qu'une maison est grande qu'elle accueille, c'est parce qu'elle accueille qu'elle a grandi. La bonté, c'est simplement le sourire. Sourire aux gens sans regarder son smartphone dans le métro. Oublions ici le mot d'empathie déjà évoqué. Préférons celui de bonté. De la bonté. On dira qu'elle est cette présence à l'autre rendue possible au cœur. Être bon, c'est battre au cœur de l'autre. Il s'agit aussi de retrouver le sens du temps. Je cite encore, « Le temps matérialiste n'a pas d'âme. » Tragiquement utilitaire, il ignore toute expression spirituelle. Or, vivre à propos, n'est-ce pas user l'élégance envers le temps ? Quel livre !
5: Eh, c'est un beau livre.
4: Quel livre ! Allez, vous.
5: Je continue un peu, d'ailleurs, oui, dans la ligne de l'encyclique de Léon XIV, par le livre de Bruno Patineau, qui s'appelle « Le temps de l'obsolescence humaine » chez Grasset. Bruno Patineau est un expert dans le numérique. Il a fondé l'édition numérique du Monde. Il est patron de Arte actuellement. Il a déjà publié plusieurs livres qui ont eu beaucoup de succès. La civilisation du poisson rouge, et bien sûr de l'art. Et là, donc, il traite de l'intelligence artificielle. Donc, c'est important parce que, en fait, le mot est omniprésent aujourd'hui. Il n'y a pas une conversation, il n'y a pas un article qui ne fait allusion à l'IA. Bon. Mmh. Mais ce que c'est vraiment, c'est pas si clair que ça. Et puis certains, surtout, sont assez peu confrontés dans leur vie quotidienne, où ils semblent, en tout cas, peu concernés par le développement fulgurant du numérique. Et Bruno Patineau, là, les détrompe. Et c'est un livre formidable qui raconte comment on a, en fait, il y a trois étapes. La première étape, c'est la création d'Internet, parce que le savoir universel, devient accessible. Après, c'est le smartphone. Ce savoir universel devient accessible immédiatement, de façon permanente. Et puis aujourd'hui, avec le développement de l'intelligence artificielle, quelque part, on est dépassé parce que la machine prend ce qui existe, ce qui pourrait être. On mélange le vrai et le faux, l'imaginaire et le réel. On est un peu perdu et on est complètement embarqué dans quelque chose qu'on ne contrôle plus. Alors là, c'est vraiment impressionnant. On frémit même en lisant Bruno Patineau, qui est très informé sur la vitesse avec laquelle tout ça se développe. Eh bien, je trouve que c'est un livre qu'il faut lire. Peut-être justement en complément de l'encyclique de Léon XIV, parce qu'il pose, il donne quand même un peu du contenu à ce mot d'intelligence artificielle qui, pour beaucoup, est un peu vide. Et il pose une question toute simple, mais qui est fondamentale. Est-il encore possible de renouer avec l'utopie première que nous avions, l'utopie première du réseau universel et humaniste ?
4: Et c'est un livre qui est très important parce que vous allez voir que l'intelligence artificielle risque de fausser les prochaines élections et les prochaines élections présidentielles. Ça va être très... ça risque d'être très chaud.
5: Je redis peut-être le titre, Le temps de l'obsolescence humaine, Bruno Patineau chez Grasset.
4: Alors, vous parliez d'utopie. Eh bien, nous avons reçu, souvenez-vous, François-Daniel Mijon, qui a écrit Thomas More, L'art de diriger, c'était aux éditions Salvator. Nous avions évoqué le saint patron des responsables du gouvernement et des hommes politiques déclarés comme tels en 2000 par Jean-Paul II. Je veux parler de saint Thomas More, béatifié le 29 novembre 1886 par le pape Léon XIII. Canonisé le 19 mai 1935 par le pape Pie XI. Quand on assiste défait aux turpitudes du monde, à la folie ou lacune des responsables politiques à nous diriger, sans doute que regarder de grandes figures de l'histoire que l'Église met en avant, ça peut alléger le fardeau. Alors François-Daniel Mijon, il a été directeur général de la modernisation de l'État de 2007 à 2012. Il a fondé Thomas More Partners, un cabinet de conseil de direction générale dédié à catalyser la transformation authentique des dirigeants, de leurs équipes et de leur entreprise. Et il publie chez Salvatore Thomas More, l'art de diriger. Thomas More, vous savez, il est mort à 57 ans, exécuté, décapité pour haute trahison en 1535. Et il incarne la figure de l'intime conviction de la haute conscience, sa conscience qui connaît Dieu. L'art de diriger et non de gouverner, la nuance est importante. Et dès l'introduction, la notion de bien commun revient régulièrement. Le bien commun dont il faut prendre soin, c'est un impératif. Comment le définir? Comment en prendre soin? Le bien commun n'est-il pas à échelle variable selon le point de vue que nous prenons? Alors, il y a deux parties de l'art d'être en conscience et de l'art de diriger en conscience. Comment se mettre en conscience? L'approche de ce livre n'est pas psychologique, mais spirituelle, et elle s'adresse à tout le monde. Il parle de raison de bien vivre, et on peut s'interroger aussi sur la façon de bien vivre. C'est une sorte de traité de management, guide culte spirituel, journal d'une conscience, avec en fin de chapitre, vous vous souvenez, un exercice concret à remplir, comme ça on utilise le livre comme un cahier d'exercice, et là, l'auteur met en miroir ou en dialogue des morceaux d'évangile et des citations de Thomas More. Deux sujets marquent cette réflexion, le bien commun, j'en ai parlé, et le service. Alors, le lecteur va remplir, et je cite, mes prises de conscience, mes combats, mes résolutions, mes prières. L'encadré est un peu petit pour tout écrire, mais le questionnement incite à ce moment de calme qui va me détourner enfin du smartphone pour m'interroger. Toute forme d'examen de conscience reste un moment important, non pour culpabiliser, mais pour rebondir. C'était Thomas More, l'art de diriger aux éditions Salvator de François-Daniel Mijon.

0: Karl Jenkins, qui dirigeait sa composition, l'hymne Before Action, extrait de sa Mass for Peace.
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0: Je suis avec Jean-François Roth, fidèle complice de cet épisode des arts et des lettres concentré sur les livres spirituels. Un livre très important que vous avez apporté.
2: Oui.
0: Homo Hecato, que nous avons traité le mois dernier, je crois.
2: Oui, avec Claire Bévière et Florence Verte. C'est sous-titré « L'Église à l'épreuve du réel » et il y a une préface du cardinal Vesco, c'est chez Decklebrouwer. Homo Hecato, le cardinal Vesco dit dans sa préface, c'est quand même un peu étonnant et mais douloureux de voir que devant ce phénomène compliqué de l'homosexualité, eh bien l'Église ne trouve pas les mots qui conviennent, on n'a pas les mots justes, on n'est pas du tout au point. Et ce livre-là peut vraiment aider à trouver le bon discours, parce qu'il est dirigé donc par deux femmes, deux mères de famille. Un beau jour, un de leurs enfants est venu les trouver en disant « Voilà, je suis homosexuel et je voudrais faire une union homosexuelle. » Et donc elle raconte...
0: Donc l'une, elle a un fils et l'autre, elle a une fille.
2: Voilà. Et elle raconte leur réaction, leur chemin, leur cheminement, pas se résigner, pas se laisser marginaliser, essayer d'accepter vraiment les gens comme ils sont.
0: Et comment parfois l'Église leur ferme la porte.
2: Et alors, confronté justement au discours quand même dur, très dur, oui, habituel de l'Église là-dessus. Et donc, c'est un livre qui est intéressant parce qu'il est plein de témoignages, souvent extrêmement émouvants et poignants. Et puis, il est plein aussi, parce que les directrices du livre l'ont demandé, il y a des analyses de théologiens, de biblistes, et c'est formidable. Je cite en particulier un texte de Alain Thomasset, qui est un jésuite au centre Sèvres encore, à Loyola, qui s'appelle « Le conflit du moraliste ». Et je trouve qu'il résume bien la question. Il dit « Moi, je connais le discours de l'Église et ses justifications tirées de la Bible, de la loi naturelle et de la tradition. Je suis même chargé de l'enseigner et de l'expliquer. Mais il m'est donné aussi d'être accompagnateur, confesseur, confident, à l'écoute de l'expérience spirituelle des chrétiens, notamment de personnes homosexuelles. Or, cette écoute fait vivre une expérience nouvelle. Si elle ne correspond pas à l'idéal chrétien du mariage, une relation homosexuelle vécue dans la stabilité et la fidélité peut être un chemin de sainteté. » Et là, voilà, c'est un livre extrêmement riche, extrêmement important pour trouver une bonne façon de vivre son homosexualité ou d'accompagner ceux qui le sont.
0: Et déculpabilisant.
2: Déculpabilisant.
0: C'est ça qui est très important.
2: Et montrant qu'il y a un vrai chemin possible. La préface du cardinal Vesco est tout à fait remarquable aussi.
0: Homo Hecato chez
2: Decklebrouwer.
0: Nous avons reçu au mois de février Isabelle Le Bourgeois. Avec Isabelle Le Bourgeois, nous allons dans les profondeurs de l'âme et dans l'immensité de la création. On parle de psychanalyse de l'âme, du monde, de Dieu. Le livre s'appelle « J'aurais tant voulu ». L'éditeur, c'est Albin Michel. Isabelle Le Bourgeois fut chef d'entreprise dans les assurances, puis religieuse, psychanalyste, visiteuse de prison, aumônière de prison, femme de terrain, de cœur, d'écoute. Elle apporte une parole qui libère, qui fait du bien, mais qui exige un travail sur soi-même pour prendre et reprendre sa liberté. Alors avec ce nouveau livre « J'aurais tant voulu », elle nous met petits pour nous faire grandir. Elle parle de la nécessité de notre réhumanisation parce qu'il y a urgence. Chaque chapitre commence par un témoignage court de gens visités, prisonniers ou patients. Et c'est important de donner des visages aux propos au risque de l'anecdote, mais donner des visages. 6 chapitres balisent ce texte que je lis en 2 parties, le diagnostic, et puis à partir du récit de la création, la recréation de l'homme, enfin réhumanisé. J'aurais tant voulu être ceci, être cela, vivre là-bas. J'aurais tant voulu épouser Aurore, que sais-je. Aveux d'échec ou regrets éternels, déception, trahison, amour blessé, regret, remords, frustration, l'échec, la perte, le deuil, l'expérience du manque, qui parmi nous n'a pas vécu ce type d'expérience, vécu ou subi. Mais Isabelle Le Bourgeois, si les mots sont subis, est-ce qu'ils ont un auteur? Et pire, est-ce que ce n'est pas moi-même cet auteur? C'est de ma faute, le mea culpa, mea maxima culpa, de la culpabilité, comment puis-je m'en défaire? Je la cite, la culpabilité n'est pas ontologique, elle ne concerne pas ce que nous sommes, mais ce que nous faisons. Les mots sont-ils définitifs ou guérissables? Ces mots laissent toujours des traces et enferment. C'est un livre formidable où elle parle à la fois de la trahison amoureuse, de

0: à l'enfer? Est-ce que nous ne vivons pas l'enfer? Voilà, c'est une question qui se pose et qui est magnifique. Merci Jean-François Roth. Quelques livres pour l'été, nous en avons donné. Bonnes vacances, bon été à tous. J'imagine que vous partez en Bretagne avec une malle entière d'ouvrages.
1: Absolument.
0: Merci Cédric Coba pour la réalisation. Merci également à Philippe Malpeuch, François Dudonné, Camille Meyer pour la réussite technique de notre entretien. Grand merci à la librairie La Procure et à tous les libraires qui mettent en avant les ouvrages de spiritualité. Merci aux éditeurs, merci aux auteurs. À partir du 1er septembre, nous nous retrouverons tous les jeudis en direct et en national à 16h30 sur RCF Notre-Dame. D'ici là, bel été, prenons soin des uns des autres et soyez heureux, c'est toujours très urgent. Je vous embrasse.
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3: Stanislas Breton est un philosophe et théologien les plus originaux et les plus profonds du XXe siècle. Nous allons décrypter sa pensée dans quelques instants avec le philosophe Jérôme de Gramont.
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3: J'aurais passé ma vie, écrit Stanislas Breton, sous le signe d'un principe de contradiction. Je veux dire la croix du Christ, cette ombre qui fascina ma jeunesse et ne m'a plus quitté, sur la tristesse des choses et sur la beauté du monde. Stanislas Breton, prêtre, philosophe, théologien, est une figure majeure de la pensée du XXe siècle. Pour décrypter sa pensée, j'ai la joie d'accueillir dans le deuxième volet de cette émission le philosophe Jérôme de Gramont. Bonjour.
7: Bonjour.
3: Jérôme de Gramont, vous enseignez la philosophie, la métaphysique à l'Institut catholique de Paris. Vous avez publié de nombreux ouvrages savants et plus personnels. Vous êtes l'auteur d'un livre consacré à Stanislas Breton, un portrait philosophico-théologique paru en 2023 aux éditions du Cerf. Votre livre présente la pensée de Stanislas Breton. Il pose des jalons importants dans son itinéraire. C'est d'emblée une question que j'aimerais vous poser, qui me semble centrale. Comment lire Stanislas Breton? Comment lire ces textes, parfois abrupts, parfois difficiles? Est-ce qu'il y a une trame, un fil d'Ariane qui nous permet de penser et d'accéder à l'unité de son œuvre?
7: Alors, c'est une œuvre immense, pas forcément très connue. C'est quelqu'un qui n'a pas cherché la notoriété, absolument pas. Il est dans une petite congrégation qui n'est pas du tout une congrégation intellectuelle. Il se contente de donner cours dans les diverses facultés où il enseigne. Il a une reconnaissance d'estime de certains philosophes, mais il n'a pas la notoriété que peuvent avoir d'autres philosophes de sa génération. C'est un strict contemporain de Paul Ricoeur. Bon. Et donc, de façon un peu retirée, humble, il a une œuvre immense qui se déploie comme une œuvre immense à partir d'un centre très vibrant. Voilà, on va dire un centre vibrant. Voilà quelqu'un qui va chercher des références philosophiques, théologiques, spirituelles, éventuellement littéraires, très diverses. Voilà. Anciennes et contemporaines, qui s'intéressent aux philosophes grecs et à la phénoménologie. et qui a malgré tout

0: tout une œuvre très unifiée. Alors pourquoi est-ce qu'elle est unifiée ? Parce que cette œuvre se construit autour du thème de la croix. Voilà. Le travail de la pensée, la compréhension du monde, la révélation de Dieu, tout ça, ça se fait dans une histoire, qui est l'histoire du Christ, qui contient tout. Cette histoire contient tout. Et cette histoire, elle se concentre dans un événement, qui est l'événement de la croix. Et ce qui est absolument extraordinaire, c'est que si on tient fermement cet événement, qui est l'événement central du christianisme, on peut ensuite le déployer aux dimensions du monde et aux dimensions de toute l'histoire, de la pensée, etc. Et c'est, d'une certaine manière, ce que réussit à faire Stanislas Breton.
1: Vous dites également, c'est assez surprenant, qu'on doit bien sûr prêter attention à ces grandes thèses, aux idées, on pourrait dire, qui structurent et que creuse Stanislas Breton, mais aussi, dites-vous, à sa manière de dire, de penser ou d'inciter à penser.
0: Voilà. Ça, c'est son écriture. Il a une écriture qui correspond exactement à la pensée que j'essayais un peu de décrire à la minute. Il parle notamment à plusieurs reprises de ce qu'il appelle les petits de la grammaire. Alors, il faut avoir une attention aux petits de l'existence, aux faibles, etc. Enfin, ça, c'est charité chrétienne, voilà. Mais les petits de la grammaire, ça veut dire ces manières de dire auxquelles on fait moins attention. Pourquoi ? Il dit, nos phrases, elles sont construites autour de noms et de verbes. C'est ça qui est essentiel. Or, plus important à ses yeux, ce sont ces petites particules qui sont les adverbes et les prépositions. Voilà. Et dans cette attention mais d'écrivain, quasiment de poète, c'est une attention quasi poétique à ce que sont des adverbes et des prépositions, il se dit quelque chose qui correspond à son travail philosophique sur le thème le thème du rien et son travail théologique sur la croix.
1: Ce travail théologique sur la croix, vous y voyez le centre, effectivement, de l'œuvre de Stanislas Breton, et je pense que c'est aussi ce qui résonne particulièrement avec votre propre travail aussi, et votre propre questionnement, Jérôme de Gramont. Dans votre livre sur Stanislas Breton, vous suivez un itinéraire avec Stanislas Breton, cet itinéraire qui commence par la Judée, on passe à Athènes, on va à Rome, on va à Paris, puis on finit ailleurs. Hein. Voilà. Et alors, on va prêter attention, commençons par le commencement, je dirais, hein, effectivement, c'est-à-dire par la Judée. Un des thèmes majeurs, vous insistez là-dessus, c'est centré sur la contradiction et le paradoxe donc, de la croix, folie et sagesse. Stanislas Breton cite la première épître aux Corinthiens. Saint Paul y expose le paradoxe chrétien en ces termes. Dieu n'a-t-il pas rendu folle la sagesse du monde ? Nous prêchons un Messie crucifié, scandale pour les Juifs, folie pour les païens, mais il est Christ, sagesse de Dieu. Ce qui est folie de Dieu est plus sage que les hommes, et ce qui est faiblesse de Dieu est plus fort que les hommes. En quel sens est-ce un commencement
0: ces versets de Paul, c'est des versets qu'on connaît bien, qu'on a lus des tas de fois, on a entendu quantité de commentaires. Mais est-ce que on s'est suffisamment rendu compte de ce que cela signifie réellement ? Vous voyez, c'est-à-dire que ce que dit Paul, c'est que au fond le cœur de la révélation, c'est le logos de la croix. Et si on prend au sérieux la formule de logos de la croix, mais c'est une contradiction majeure. Voilà. Le logos, c'est le logos, c'est la parole, ça, hein, c'est le verbe, c'est la gloire, etc. Et la croix, c'est l'abaissement dans le rien. Donc, on ne peut pas imaginer contradiction plus forte. Et c'est au contraire, par cette contradiction-là, par ce heurt-là, par la méditation de ce logos de la croix, qu'on rentre dans la pensée de Breton. C'est pas un point d'arrivée qui fait que, après des livres et des livres, des commentaires et des commentaires, des interprétations et des interprétations, on arriverait à rejoindre ce que c'est que le logos de la croix. C'est la porte d'entrée. Ça veut dire qu'on entre par le plus difficile. C'est-à-dire qu'on entre par quelque chose qui bouleverse notre logique humaine.
1: Je reviens à cette phrase, cette réflexion de Stanislas Breton que j'ai citée au début de l'émission. « J'aurais passé ma vie sous le signe d'un principe de contradiction. Je veux dire la croix du Christ, cette ombre qui fascina ma jeunesse et ne m'a plus quittée sur la tristesse des choses et sur la beauté du monde. » Comment comprenez-vous cette dernière remarque de Stanislas Breton sur la tristesse des choses et sur la beauté du monde ?
0: La tristesse des choses et la beauté du monde. Comment dire ? La tristesse du monde, on l'a sous les yeux. Voilà. Enfin, il faudrait être aveugle pour ne pas se rendre compte de la violence qui traverse le monde. Et alors aujourd'hui, enfin, c'est peut-être une violence encore plus évidente, encore plus manifeste aujourd'hui. Et pourtant, ça n'est pas le dernier mot que nous pouvons prononcer. C'est sans doute un premier mot, mais pas un dernier. Parce que le dernier mot, c'est de revenir à ce qu'a été la création ou ce que peut être le royaume. Voilà. Et sans doute que nous n'avons pas d'autre chemin pour aller vers la création telle qu'elle est voulue par Dieu et le royaume tel qu'il nous est promis. Nous n'avons pas d'autre chemin que celui qui passe par le monde tel que nous le vivons aujourd'hui. Mais tel que cet aujourd'hui n'est pas un dernier mot. Et tel que cet aujourd'hui, il cache derrière une promesse plus haute, qui est une promesse de joie, qui est une promesse d'habiter le monde, de véritablement l'habiter, qui est une promesse de justice, qui est une promesse poétique, politique, théologique, tous ces adverbes se rejoignent. Voilà, tous ces adverbes se rejoignent et font que, eh ben, voilà ce vers quoi nous allons.
1: Comment rester fidèle au logos de la croix, vous avez évoqué cette contradiction et vous nous avez éclairé sur cette contradiction. C'est aussi se demander quelle langue théologique parle Stanislas Breton. Il choisit, il s'appuie sur des théologiens très, très différents, saint Thomas d'Aquin par exemple, ou Bultmann. Le théologien allemand luthérien, deux auteurs qui paraissent quand même assez inconciliables. Oui. Et c'est là, dites-vous, où se joue une opposition entre une théologie de la gloire et une théologie de la croix. Pourriez-vous nous expliquer un peu l'enjeu de ça ?
0: La manière la plus simple de résoudre cette contradiction-là, enfin, qui est une petite contradiction par rapport à la grande contradiction dont je parlais tout à l'heure, la manière la plus simple, c'est de répartir dans le temps. Voilà. Il est de formation thomiste. Il appartient à son époque. Chacun est fils de son temps. Et il est formé dans une théologie romaine, thomiste et néo-thomiste. Et puis, il découvre d'autres théologiens qui sont beaucoup des théologiens, effectivement, protestants. Il y a sans doute une veine protestante chez lui très forte. Mais enfin, vous savez, à partir d'un certain moment, ces différences confessionnelles, elles sautent. Elles n'ont plus grand sens. Voilà, enfin, ce sont des différences humaines qui sont annulées par une foi commune qu'on peut avoir.
1: Vous l'avez évoqué en se tenant dans ce cœur le intense et le plus vivant.
0: Oui. Et donc le chemin, il n'y a pas de chemin vers la gloire qui ne passe par le chemin de la croix. Et donc par un chemin luthérien, calviniste si on veut, etc. Mais un chemin qui est le sien, voilà, pour retrouver l'essentiel de ce qu'est pour lui la vie et la pensée.

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1: Jérôme de Gramont, nous continuons à cheminer dans l'œuvre de Stanislas Breton sur RCF Notre-Dame. Le deuxième moment de cette itinéraire philosophico-théologique que vous nous présentez dans votre ouvrage, c'est Athènes. Alors Athènes, c'est le moment de la philosophie par excellence, ancrée en Grèce. Quels sont les philosophes que Stanislas Breton lit, qui l'ont accompagné et qui lui permettent de dire quelque chose d'essentiel sur ce que vous évoquiez comme étant au cœur de son œuvre, ce logos de la croix?
2: Alors, les grands philosophes grecs, c'est bien sûr Platon, c'est bien sûr Aristote, mais Breton s'installe plutôt dans la fin, dans ce moment d'achèvement de la philosophie grecque, qui est le néoplatonisme, qui récupère tout ce qui a pu y avoir de plus grand, et chez Platon et chez Aristote, dans les œuvres de Plotin, de Proclus, et même de Damasus. Alors, ce sont là encore des œuvres extrêmement paradoxales. C'est-à-dire que le néoplatonisme pousse le langage humain jusqu'à sa limite. Voilà. Notre langage, il est là pour parler des choses qui sont autour de nous. Il permet de décrire l'être, les étangs, le monde, la réalité que nous avons sous les yeux. Et le propre du néoplatonisme, c'est de chercher ce qui est au principe de cette réalité. Alors ce principe qui s'appelle tantôt l'un, et tantôt le bien. Sauf que la grande maxime, qui est celle du néoplatonisme, et que Breton va méditer toute sa vie, c'est le principe n'est rien de ce dont il est principe. Ce qui veut dire qu'il y a une dénivellation entre le principe, l'un, et puis toutes les choses qui viennent de lui et qui constituent le monde. Notre langage, il est à hauteur de ce qui vient en second. Mais il fait ce qu'il peut pour essayer de rejoindre ce qui est en haut, ce qui est en amont, ce qui est au-delà. Ce que Platon appelle le bien au-delà de l'essence. Quand Platon dit le bien est au-delà de l'essence, ça veut dire aussi il est au-delà de notre logos humain. Il est au-delà de notre logique. Voilà. Donc, il y a un paradoxe qui est un paradoxe du christianisme, la croix, et il y a un paradoxe qui est un paradoxe de la métaphysique, pour arriver à parler de ce principe dont on ne peut pas parler a priori. Voilà. Et Breton est quelqu'un qui va essayer de faire dialoguer ces deux paradoxes, et de montrer comment la tradition métaphysique qui nous montre un autre que l'être peut éclairer quelque chose de la tradition théologique dans laquelle lui s'inscrit.
1: En vous écoutant, quelque chose aussi de très étonnant, et je pense d'assez urgent, d'actuel finalement, dans cet exercice de recherche de Stanislas Breton, c'est effectivement aussi ce statut du langage. C'est-à-dire que pousser effectivement à cette limite, mais fondamentalement quelque chose d'une confiance aussi dans ce que le langage nous permet de dire, dans une époque où quand même le rapport au langage a été très désubstantialisé, très malmené, non ?
2: Oui, oui, oui. Alors,
1: c'est
2: ça,
1: courageux.
2: C'est sans doute courageux. C'est quelque chose que sans doute il ne thématise pas comme tel, mais qui se voit à chaque page. C'est-à-dire qu'il y a une manière d'écrire chez lui, voilà, un style, un phrasé de l'écriture qui réalise ce défi, voilà. Ce qui semblait impossible C'est-à-dire de décrire un dieu qui perd les qualités a priori de sa divinité pour se faire homme et pour mourir. Ce qui semblait impossible pour une métaphysique qui veut penser un au-delà de l'être et du logos, c'est ce qui se réalise. Dans le travail d'écriture qui est le sien et qui prouve cette possibilité-là. Voilà. Et donc, il y a quelque chose de vraiment mais réjouissant dans cette manière, pas simplement dans la pensée, dans ce qui est pensé, mais quelque chose de réjouissant dans cette manière de penser, dans cette écriture-là. Voilà. Qui correspond à effectivement ce que vous appelez une confiance et qui est la manière de relever un défi immense.
1: Le troisième moment dans cet itinéraire philosophique et théologique que vous tracez dans votre ouvrage consacré à Stanislas Breton, Jérôme de Gramont, ce troisième lieu et moment, c'est Rome. Stanislas Breton, on l'avait vu dans la première émission, vous en avez évoqué, a vécu, enseigné à Rome. Nous pourrions évoquer la thèse romaine de Stanislas Breton sur la métaphysique de la relation, sans entrer dans les détails parce que ce serait trop compliqué, mais simplement ce que j'ai retenu et que vous pourriez peut-être commenter, c'est le sens de laisser in, l'être dans, et laisser ad, l'être vers. Et en particulier, vous nous aidez, alors je peux peut-être partir de là, peut-être vous pourriez nous commenter cela, lorsque Stanislas Breton, qui a lu les mystiques, alors il y a Jean-Joseph Surin, mais je vais parler Descartes, au portet transiré, commander à l'âme de passer sans jamais s'arrêter. C'est quoi le sens de l'être
2: alors,
1: vers
2: c'est très étonnant. Alors, il écrit très tôt cette thèse romaine sur l'essai in et l'essai ad. Ce qui veut dire que dans le parcours, chronologiquement, la Judée est première, puis Athènes, puis Rome. Mais chronologiquement, pour lui, ce qui a été premier, c'est sans doute Rome. Parce que c'est là-dedans qu'il est formé. Et c'est à Rome qu'il écrit sa thèse. Alors, je vais peut-être vous surprendre, mais sa thèse n'est pas très bonne. Elle n'est pas très intéressante. Et d'une certaine manière, il aura passé sa vie à la réécrire. Voilà. C'est-à-dire à essayer de reprendre des thèmes qui étaient présents, mais pour les retravailler en profondeur.
1: C'est le premier livre paru en 1951.
2: Oui, voilà. Et du coup, avec cette dualité, alors c'est pas une contradiction, c'est une dualité, c'est un rythme. Il utilise le mot de rythme entre l'être vers et l'être dans. Et donc dans l'écriture, dans la musique, dans la danse, il y a toujours un léger et un grave, quelque chose de plus léger et quelque chose de plus grave, voilà. Et on a besoin des deux. Voilà, si on avait une musique où il n'y ait que des notes graves, ou une musique où il n'y ait que des notes légères, on n'aurait pas forcément une musique. On a besoin de cette dualité. Alors, laisser ad, c'est sans doute ce qui est le plus facile à comprendre. C'est le plus facile à comprendre si on renvoie à cette double tradition qui est la sienne, qui est d'une part une tradition mystique. Effectivement, c'est Maître Eckhart, voilà, et qui fait que nous sommes tendus vers. Nous sommes tendus vers Dieu. Enfin, il y a un sermon, il y a même un sermon de Descartes qui décrit l'homme comme un adverbe. On parlait de l'adverbe à un autre moment, mais l'homme c'est un adverbe au sens strict, celui qui est tourné vers le verbe. Voilà. Mais par ailleurs, cet être vert, c'est en pensée contemporaine, en bonne phénoménologie, c'est l'intentionnalité. Voilà.
1: Et donc, le mouvement de la conscience vers le monde.
2: C'est le mouvement de la conscience qui est conscience de quelque chose, qui va vers les choses, qui va vers le monde, qui sort de soi. Voilà. Et donc, il est tout à fait capable, du coup, de faire aussi dialoguer une tradition philosophique et spirituelle, la tradition de Maître Eckhart, et une pensée contemporaine. Quand il écrit « Conscience et intentionnalité », on est en 51, il n'y a pas encore énormément de commentaires sur la phénoménologie. Et ça reste un livre de pointe. Ça, c'est l'être vert.
1: Alors, j'aimerais que nous parlions de l'être dans.
2: Il reste l'être dans.
1: Alors, de l'habité. Et alors, vous citez, pour nous éclairer, un penseur qui compte beaucoup pour vous, un ami, Jean-Yves Lacoste, prêtre, philosophe, théologien, son grand livre, « Expérience et absolu ». Le sens de la question « Qui suis-je ?», on ne pourrait y répondre que par la question « Où suis-je ? »
2: Oui, oui. Et cette question, alors c'est la question de Lacoste, c'est une grande question. C'est une grande question aussi de Breton. C'est la question des apôtres. Maître, où es-tu ? Voilà, où es-tu ? Et autant tout à l'heure, on pouvait faire l'éloge de l'être vert en disant, c'est c'est une manière de comprendre le mouvement de l'existence. Voilà. Il y avait une phrase de Michel de Certeau dont je vais la retrouver approximativement, mais Certeau était très proche de Breton. Enfin, disant voilà, la mystique, c'est être sans cesse en progrès vert. Voilà, c'est de sans cesse marcher en avant. Donc, on peut très bien décrire la mystique comme ce mouvement d'aller sans cesse en avant. Et ce que montre Breton, c'est que ce premier temps de l'être vert, il faut aussi l'équilibrer par un second temps, qui est le temps de l'habitation. Et qui est sans doute un temps plus difficile, peut-être moins enthousiasmant au premier abord, mais qui est tout aussi important. Nous avons à habiter le monde. Nous avons à y être bien. Nous avons à y trouver notre lieu. Voilà. Et c'est ça que montre l'être dans. Et une poétique, c'est une poétique du monde. La poétique du monde, c'est comment habiter le monde.
1: Merci infiniment, Jérôme de Gramont. Je rappelle le titre de votre ouvrage, Stanislas Breton, un portrait philosophico-théologique, paru aux éditions du Cerf. Merci à Nicolas Fournel à la réalisation technique.

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2: 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Il est 15h. 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
1: Bonjour à tous, bienvenue sur RCF Notre-Dame pour cette nouvelle édition de notre émission Où va la vie ? Au micro Frédéric Mounier. Chaque semaine, je vous accompagne au long d'une conversation consacré aux nouvelles questions éthiques d'aujourd'hui. Et nous sommes pour cela en partenariat avec les facultés Loyola Paris. La semaine dernière, nous avons ouvert une nouvelle série concernant la santé mentale des adolescents. Comment vont-ils ? Et contrairement à ce qu'on aurait pu croire, finalement, ils ne vont pas si mal que ça. On va continuer cette discussion absolument passionnante avec nos intervenants. Aujourd'hui, nous sommes avec le professeur Bruno Falissard. Bonjour, professeur.
6: Bonjour.
1: Merci à vous d'être avec nous. Vous êtes pédopsychiatre. Vous présidez la Société française de psychiatrie de l'enfant et de l'adolescent. Agatha Zierlaski, bonjour.
7: Bonjour.
1: Merci beaucoup d'être avec nous. Vous êtes philosophe, maître de conférences aux facultés Loyola Paris. Et puis Laurent Contamin, merci à vous. Bonjour.
8: Bonjour.
1: Vous êtes co-auteur avec votre frère, le psychiatre, le docteur Emmanuel Contamin, d'un petit guide psy à l'usage des jeunes éco-conscients. C'est publié chez Odile Jacob. Voilà, c'est donc le deuxième volet de notre série consacrée à la santé mentale des adolescents.
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1: Alors, la semaine dernière, je l'ai dit, nous avons brossé un tableau finalement relativement positif des jeunes d'aujourd'hui. Je voudrais remonter un peu l'histoire avec le professeur Bruno Falissard. Vous exercez depuis déjà un certain temps. Je rappelle que vous présidez la Société française de psychiatrie de l'enfant et de l'adolescent. On dit souvent qu'il y avait un avant-Covid et un après-Covid, cette période de confinement, de claustration. Qu'est-ce que vous avez observé? Comment a évolué la santé mentale des jeunes avant, pendant et après le Covid, professeur Falissard?
6: Oui, alors on l'avait évoqué la semaine dernière, sur le temps long, ça s'améliorait. Mm-hmm. Et alors nous n'en avions pas totalement conscience, parce qu'à l'époque, les données épidémiologiques étaient moins bien récoltées qu'aujourd'hui. Mm-hmm. Mais on le sentait quand même. À partir de 2015-2016, il y a eu un début de dégradation. Donc avant le Covid, il y a eu un début de dégradation, mais on ne l'a pas vu.
1: Sur quels indicateurs ?
6: Sur des indicateurs de tentatives de suicide, oui. y compris d'hospitalisation pour dépression, de consommation de psychotropes, etc. Oui. Donc c'est assez...
1: Ça a commencé à se dégrader 5 ans avant le Covid, quoi, en gros.
6: Oui, c'est ça. Oui. C'est ça. Néanmoins, cette dégradation a commencé par être très légère, et donc nous ne l'avons pas vue, ce sont que les chiffres qui l'ont vue. Mmh. Alors par contre... Arrive le Covid, et là, je dois dire que nous n'avons pas été toujours très sages. Très vite, on a dit « ça va être une catastrophe, le confinement, etc. » Or, pendant le premier confinement, les jeunes n'ont pas été plus mal. Mm-hmm. Et d'ailleurs, j'ai vu des choses...
1: Plus mal que tout le monde ou plus mal qu'avant ?
6: Plus mal qu'avant.
1: Oui, d'accord.
6: Et j'ai vu des choses en consultation très touchantes. J'ai vu, du fait du confinement... des pères qui étaient beaucoup à la maison Et du coup, les enfants trouvaient leur père, jouaient avec lui au Monopoly, aux jeux vidéo, etc., etc.
1: Ils ont pu se parler à nouveau.
6: Absolument. Mmh. Alors, tout n'était pas rose non plus. Il y a eu des jeunes qui... Mais au premier confinement, ça a été un peu la sidération. Et en fait, il y a eu un effet...
1: Finalement positif à certains égards.
6: À certains égards.
1: Oui.
6: Et puis, arrive l'été... Bon, et puis à la rentrée, alors l'été ça allait mieux parce qu'on pouvait aller dehors, l'épidémie a un peu chuté. Ouais. Arrive la rentrée, et là ça a été un désastre absolu que l'on n'avait absolument pas prévu, avec des hospitalisations pour tentatives de suicide, pour troubles du comportement alimentaire, etc.
1: Qu'est-ce qui s'est passé?
6: Eh bien, alors on parle de stress chronique, c'est-à-dire, vous savez, il y a un stress aigu, on le gère ensemble, voilà, et on se reconstruit après. Et puis on tourne la page, et puis ça va mieux. Quand c'est chronique, en fait, ça use. Et c'est même neurobiologique. Hein. Notre cortisol s'effondre, et c'est dépressogène.
1: On devient plus fragile.
6: On devient plus fragile. D'autant plus que, quand même, il faut être honnête, pendant le Covid, nous avons privilégié les plus âgés aux dépens des plus jeunes. C'est un fait.
1: Pourtant, on dit beaucoup qu'on a laissé mourir les plus âgés aussi.
6: Ben oui, mais...
1: Mais vous dites que les plus jeunes ont trinqué.
6: Ah oui,
1: oui,
6: les plus jeunes ont trinqué.
7: Agatha Zelensky. L'attention générale était davantage dirigée vers les plus âgés, c'est
6: Absolument.
7: Ça
6: L'attention était dirigée vers les plus âgés. Et on s'est dit, bon, ben, ils vont faire l'école à la maison, c'est pas grave, aujourd'hui il y a Internet, il y a Zoom, etc., c'est pareil. Ben en fait, non, c'est pas pareil. Se rencontrer, se socialiser, se construire un groupe, une tribu de jeunes, on a besoin d'être ensemble.
1: Et d'ailleurs, et pour de vrai.
6: Et pour de vrai.
1: Oui.
6: Et d'ailleurs, c'est là que peut-être, vous savez, que les problèmes qu'on a aujourd'hui sont plus chez les jeunes filles, les adolescentes, que les adolescents.
1: Et comment vous expliquez ça, professeur Falissa?
6: On a dit que, et je pense que c'est vrai, les filles ont vraisemblablement plus besoin de se socialiser en vrai que les garçons. Oui, les garçons jouent à des jeux vidéo en ligne ensemble. Et ils ont continué à le faire pendant les confinements. Et donc, ça permettait de toujours être avec ses copains, avec le casque, etc., à tirer sur n'importe quoi. Mais au moins, on était ensemble. Voilà. Et pour les filles, ça a été moins le cas. Alors, c'est peut-être un peu genré comme histoire, mais...
1: N'hésitez pas.
6: C'est,
1: Mais c'est une question. Laurent Contamin, vous qui animez des ateliers d'écriture depuis longtemps, avec des jeunes, quelle différence vous voyez entre les garçons et les filles dans dans l'évolution de leur santé mentale?
8: Non, moi j'ai pas vu de différence notable entre garçons et filles. Non.
1: D'accord. Alors, je voudrais vous demander d'aborder un autre point, docteur Falissard, puisque c'est votre métier. Je rappelle que vous êtes pédopsychiatre. La question des conduites à risque et des suicides, c'est quand même...
6: Oui.
1: Vous nous disiez la semaine dernière, c'est ce qui peut vous arriver de pire en tant que, en tant que praticien. Et je vois que vous ouvrez grand les yeux. Voilà. Comment vous avez vu et comment vous voyez l'évolution aujourd'hui?
6: Alors, du côté des suicides, donc c'est très clair, il y en avait 1100 par an chez les jeunes dans les années 90, il n'y en a plus que 400 aujourd'hui, donc ça a baissé. Mais depuis 2017, ça réaugmente, en particulier chez les filles, donc c'est un fait. Les conduites à risque, alors ça c'est une vieille histoire, en fait l'adolescence c'est des conduites à risque.
1: C'est indispensable. Ça
6: alors,
1: fait partie de la construction.
6: Eh bien oui, c'est-à-dire qu'avant, vous voyez, on a un tout petit, on peut le prendre, lui dire non, fais attention, etc. Il va au jardin d'enfants, il y a le toboggan, le sol est mou, etc. Vous voyez, on fait attention et il nous écoute. Mais il y a bien un jour où on va être adulte et dans la vie, il y a des risques.
1: Et sauf donc, que certaines prennent vraiment de très grands risques.
6: Oui, mais ça a toujours été comme ça.
1: D'accord.
6: Souvenez-vous des morts sur la route des jeunes avec des conduites en état d'ivresse, etc. Dans les années 90, c'était 3000 par an. Aujourd'hui, c'est 600. Hein, je dis ça de tête. Donc, il y avait des conduites ordaliques. Alors, le mot est assez
1: ordalique,
6: poétique.
1: C'est-à-dire
6: oui, ça vient du jugement, vous savez, autrefois.
1: Pour s'éprouver.
6: Voilà, c'était même un jugement divin. Je fais appel.
1: J'en mets ma main au feu.
6: Exactement.
1: C'était ça. Oui.
6: Et donc, ce sont des conduites à risque très particulières et qui, il y a 30 ans, des jeunes se mettaient sur une voie ferrée, attendaient que le train arrive et au dernier moment, ils sautaient. Et si ma vie vaut le coup d'être vécue, alors le train ne m'écrasera pas.
1: Et aujourd'hui, ils le font
6: beaucoup moins.
1: Beaucoup moins.
6: Ça existe toujours, mais ça se fait moins, puisque tout devient un peu virtuel. Donc, ces conduites à risque qui étaient majeures avant, en fait, elles existent toujours, parce que c'est inhérent à l'adolescence, mais il y en a moins. Par contre, nous, notre tolérance aux conduites à risque a baissé. Et parfois même, j'ai envie de dire, on est trop protecteur.
1: Il faudrait leur lâcher les baskets, comme on disait autrefois.
6: Eh bien oui.
1: Oui.
6: Eh bien oui, vous voyez, laisser les jeunes le soir, alors moi j'ai en consultation, ah ils veulent pas me laisser partir, j'ai 15 ans, je voudrais aller chez les copains le soir, ah mais faut pas sortir le soir, c'est dangereux,
1: etc.
6: Oui,
1: tout le monde a peur, oui.
6: Ben oui, mais il y a bien un jour où on part de chez soi. Hein.
1: Voilà. Oui, Agatha Zelensky, une question.
7: Est-ce que ça veut dire que pour une part... je sais pas très bien comment dire ça, mais est-ce que pour une part c'est... la société et son évolution qui fabrique quelque chose comme des souffrances ou ce qu'on va appeler de façon très large des problèmes chez les jeunes plus que les jeunes eux-mêmes.
1: Alors, je vois l'œil du professeur Falissard qui brille.
6: Oui, oui. C'est une très belle question. La réponse est oui, mais en fait, on ne peut pas séparer la souffrance d'un individu de la souffrance d'une société. Alors, ce qui se passe aujourd'hui, qui est extraordinairement subtil, c'est que, en fait, le niveau de violence de nos sociétés diminue. Contrairement à ce qu'on pense. Hein. Il y a 200 ans, il y avait 10 fois plus d'homicides par habitant en France qu'aujourd'hui. Donc, le niveau de violence diminue. Et nous faisons plus attention à autrui. Vous voyez, on parle des incestes, des violences sexistes, sexuelles, des risques sociaux.
1: Et c'est très bien.
6: Et c'est très bien.
1: Oui.
6: Naturellement que c'est très bien. Et ça s'améliore. Et on est moins violent avec nos enfants. Et c'est très bien.
1: Voilà.
6: Vous voyez, donc le niveau diminue. Mais du coup, notre perception subjective de ce qui peut faire du mal devient beaucoup plus fine. Et donc, le moindre accroc qu'il peut y avoir dans notre enfance... dans notre travail, dans notre vie de couple, devient un problème
1: prend des proportions
6: terribles.
1: Ça devient invivable au sens propre, c'est ça ?
6: Absolument, ça devient invivable. Alors, quand nous sommes plus âgés, nous, bah, on s'est construit comme ça, on tient le coup. Mais quand un jeune se construit dans ce monde qui change à toute vitesse et où les perceptions de ce qui peut faire du mal sont omniprésentes, l'éco-anxiété par exemple, eh bien ça devient absolument insupportable. Et on a du coup des jeunes qui savent plus s'ils sont un homme ou une femme, qui savent plus s'ils sont homo ou hétérosexuels, qui savent plus s'engager dans une sexualité, etc. S'il faut manger des animaux, enfin vous voyez, tout devient un peu un problème.
1: Donc, tout devient un peu un problème. Laurent Contamin, vous qui êtes un spécialiste, entre guillemets, de l'éco-anxiété, disons de l'éco-conscience, puisque c'est le titre du livre que vous avez publié chez Odile Jacob, Petit guide psy à l'usage des jeunes éco-conscients. Comment vous observez ça chez les jeunes avec lesquels vous travaillez ?
8: Alors déjà, peut-être effectivement dire un mot sur éco-conscience ou éco-anxiété. C'est vrai que éco-anxieux, c'est un mot qu'on réfute un peu parce que ça donne l'impression que le problème vient des gens. C'est-à-dire, bon, bah, ils ont un petit problème, ils sont anxieux, bon, bah, il faut qu'ils se soignent et puis bah, ils seront plus anxieux, donc ça ira bien. Alors que le problème ne vient pas vraiment des gens, en l'occurrence, le problème vient plutôt des politiques, enfin en tout cas du mur dans lequel on fonce et des effondrements qui sont en cours et vers lesquels on va. Et des décisions à prendre. Donc voilà, on préfère éco-conscient.
1: Est-ce que vous arrivez, en travaillant avec les jeunes, alors donner de nouveau de l'espoir dans le monde qui s'annonce ?
8: Oui, alors là, c'est avec les un peu plus grands, c'est plutôt avec les lycéens et les étudiants, où on travaille un peu sur, je leur propose d'écrire des fictions, à plus 2 degrés, plus 4 degrés, plus 6 degrés, par exemple. Imaginez, bon, j'ai fait ça beaucoup à la fin.
1: Des degrés de température.
8: De Celsius, oui. La ville de Grenoble, par exemple, ben, on imagine la ville de Grenoble à 48 degrés Celsius, etc. Et ben, il faut trouver des solutions, parce que l'idée, c'est que, je leur dis, ben, l'idée, c'est qu'il faut que ça se termine bien. Votre texte, il faut qu'il se termine bien.
1: Ah, alors comment ça se passe ? Est-ce qu'ils se suicident avant la fin d'écriture du texte ?
8: Non, ils ne se suicident pas. Mais c'est vrai que c'est quand même, en tout cas... pour ces jeunes qui ont 22, 23, 24, 25 ans, je sens quand même qu'ils sont alors anxieux, en tout cas préoccupés, sur l'idée de se projeter à 10, 15 ans, de se dire un peu où on va quand même, de voir quand même une évolution rapide. Hein, on s'en rend compte, là, il fait très chaud en ce moment. C'est quand même un problème. C'est-à-dire que c'est vrai que la semaine dernière, on a dit que bon, tout n'allait pas si mal, etc. Il y a quand même un souci lié quand même à la crise climatique, mais au-delà de la crise climatique, à toutes les crises politiques, sociétales, etc., qui en découlent.
1: Donc c'est tout cela que vous prenez à bras-le-corps avec eux à travers l'écriture.
8: Alors on essaye d'en faire des fictions qui soient plutôt heureuses. Voilà.
1: Et c'est mais vrai. C'est quand même pas la mélodie du bonheur qui s'annonce.
8: Non, parce qu'il faut que ce soit réaliste. Oui. Il faut que ce soit réaliste, mais alors il faut trouver des solutions. Et les solutions, on les trouve généralement dans tout ce qui est un peu en train de sortir, sur le convivialisme, le communalisme, une autre voie entre ultralibéralisme et communisme, peut-être réussir à vivre ensemble sur des circuits courts, dans un ancrage territorial.
1: Donc ils réfléchissent.
8: Ils réfléchissent sur comment
1: tenir debout faire, dans un monde qui s'écroule. Nous devons leur faire ce crédit-là. Ils sont capables de réfléchir.
8: Mieux que nous, bien souvent, parce qu'ils ont des codes aussi. Et puis aussi, ils ont quelque chose qui est super, c'est qu'ils arrivent à se donner des images positives du futur. Moi, il y a quelque chose que j'utilise beaucoup, qui est l'esthétique solarpunk. Je ne sais pas si ça vous dit quelque chose.
1: Non, pas du tout. Expliquez-nous.
8: L'esthétique solarpunk, c'est une esthétique qui est sortie au début du 21e siècle, qui est beaucoup présente dans les jeux vidéo, dans les bandes dessinées, etc., une esthétique avec qui utilise les nouvelles technologies, la végétalisation, le non-épuisement des ressources, le non-extractivisme, le non-colonialisme, etc.
1: C'est une nouvelle façon de dessiner le monde.
8: Oui, mais qui marche, parce qu'il commence à y avoir des architectes, des urbanistes qui s'inspirent de cette imagerie-là, et notamment, je ne voudrais pas vous dire de bêtises, je crois que c'est à Taïwan, qui a une tour en forme de termitière qui a été conçue avec zéro émission carbone et zéro dépense énergétique, qui a été directement inspirée par l'esthétique solarpunk.
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1: Vous êtes bien sur RCF Notre-Dame, vous avez bien raison. Où va la vie ? Toujours en partenariat avec les facultés Loyola Paris. Nous continuons à converser ensemble, à réfléchir ensemble autour de la question de la santé mentale de nos adolescents. Nous sommes en compagnie de Agatha Zielinski, philosophe, maître de conférence aux facultés Loyola Paris, du professeur Bruno Falissard, pédopsychiatre, président de la Société française de psychiatrie de l'enfant et de l'adolescent, et de Laurent Contamin, co-auteur avec le docteur Emmanuel Contamin d'un petit guide psy à l'usage des jeunes éco-conscients. Je voudrais qu'on revienne, professeur Falissard, sur un sujet quand même très très compliqué dont les médias que les médias évoquent souvent, c'est la consommation de substances, comme on entend dire, de drogue, on parle de gaz hilarant, on parlait tout à l'heure des conduites à risque, des suicides. Qu'est-ce que vous constatez dans votre pratique, docteur Falissard?
6: Oui, alors, dans ma pratique, vous savez, bien sûr, nous on a un regard biaisé sur la jeunesse, puisqu'on voit des jeunes qui vont pas bien. Quand les jeunes vont pas bien, souvent ils consomment des substances. Donc c'est pas un regard épidémiologique très objectif.
1: Mais allez-y quand même, faites-nous part de votre expérience.
6: Néanmoins, on a des datas qui sont, on a des données qui sont très fiables. Je le disais la semaine dernière, les consommations d'alcool, tabac et de cannabis ont tendance à diminuer de façon incontestable depuis le début des années 2000, et c'est consistant avec l'ensemble des pays européens. Alors, il y a les nouveaux produits, le cannabis de synthèse, le NO2, etc., la cocaïne. Alors, c'est quand même pour les plus vieux.
1: Le crack.
6: Oui, le crack. Alors, le crack, c'est quand même pas du tout pour les adolescents.
1: D'accord.
6: C'est pour, oui, il y a des substances émergentes, ok. Mais enfin, quand même, grosso modo, on a plutôt une diminution. Mais vous n'avez pas parlé des écrans.
1: Oui, allez-y.
6: Or, là, se pose la question d'une addiction aux écrans. Et c'est plus délicat parce que, vous savez que c'est discuté. Tous les addictologues ne s'accordent pas sur le fait qu'il existe une addiction aux écrans.
1: Il n'y a pas de consensus.
6: Non, il n'y a pas de consensus. Alors, la classification internationale des maladies l'a inclus dans sa dernière et 11e version. Pourquoi ? Ben parce que c'est quand même pas pareil d'être accro à la cocaïne, à l'héroïne, voire au tabac, qui est massivement addictogène, que d'être accro aux écrans.
1: C'est pas les mêmes mécanismes, le manque, la dopamine, tout ça.
6: C'est ça, je vous voyais venir.
1: Oui, je suis là pour ça, figurez-vous.
6: Si, vraisemblablement qu'il y a la dopamine, mais vous voyez, un shoot d'héroïne, c'est quand même pas pareil que de jouer à un jeu vidéo pour reprendre la dopamine.
1: Mais il y en a qui sortent en très mauvais état de jeux vidéo.
6: Oui, ils arrivent
1: chez vous, docteur, peut-être.
6: Bien sûr. Mais quand je vous disais, c'est discuté, c'est que tout le monde n'est pas d'accord. Moi, personnellement, je pense qu'on peut, dans certains cas, parler d'addiction aux écrans. C'est une position personnelle, clinique. J'ai déjà vu des cas de jeunes qui jouait 6, 7, 8 heures à Fortnite par jour, y compris la nuit, etc. Ouais. Du coup, ça polluait complètement leur vie familiale, leur apprentissage scolaire, donc ça avait un impact sur leur vie négatif et ils n'arrivaient pas à arrêter. Pour moi, ça s'appelle une addiction. Mais encore une fois, ce sujet est discuté. Alors, vous voyez, moi, je dirais deux choses sur les addictions. La première, c'est que quand même, il y a les écrans où aujourd'hui... je ne suis pas anti-écran, mais il faut quand même faire gaffe. Quand on consomme plus de 2-3 heures d'écran par jour, c'est quand même problématique. Or, ça n'est pas rare. Mais le deuxième point, c'est le tabac.
9: Ah oui. Qui remonte ?
6: Ça baisse. Mais le tabac, c'est toujours massivement utilisé. C'est encore 80 000 morts par an, vous voyez. On parle du NO2, du cannabis de synthèse, mais l'éléphant dans la pièce, c'est le tabac. C'est ça qui tue. Et il y a des industries derrière
9: qui incitent.
6: La plupart des séries télé, on voit plein de gens qui fument. Moi, je trouve ça un peu bizarre. Et personne ne dit rien.
9: Ça reste l'éléphant au milieu de la pièce.
6: Absolument.
9: Alors qu'on pensait que les fabricants de tabac avaient déporté la consommation de tabac vers les pays du Sud. Mais non. C'est aussi massif chez nous.
6: Les deux sont vrais.
9: Alors, vous avez évoqué, professeur Falissard, la question de la vie familiale. Oui. C'est un autre éléphant au milieu de la pièce, on n'en a pas encore parlé. Oui. Le rôle des familles, le rôle des parents, voire des grands-parents, dans la construction des jeunes. Quel regard portez-vous sur cette évolution-là, professeur Falissard?
6: C'est un sujet considérable parce qu'un jeune se construit dans sa famille. Et vous savez que le petit humain, est sujet à la néothénie, c'est-à-dire nous naissons prématurés.
9: Et oui, nous naissons sans rien pour vivre. Nous avons besoin des autres.
6: Absolument. Oui. Et en fait, une grossesse humaine devrait durer 2 ans.
9: Voilà une nouvelle.
6: Voilà. Mais pour des raisons de diamètre du détroit inférieur du bassin de la femme humaine et du volume du cerveau du petit humain, on est prématuré pour pouvoir sortir.
9: D'accord.
6: Et le petit humain construit son cerveau ex utero. Et donc, il est ultra vulnérable à ce qui se passe dans sa famille. Ultra vulnérable. Mmh. Et donc, toute violence intrafamiliale, qu'elle soit entre les deux parents, avec lui, une insécurité émotionnelle, alimentaire, etc., va avoir des conséquences pour tout le restant de sa vie, de là l'histoire des 1000 premiers jours qui sont très importants.
9: Mais du coup, on a envie de vous interroger, professeur Falissard, sur ce que vous observez de la fragilité des familles aujourd'hui.
6: Oui. Alors, ce que l'on voit, moi je vois deux choses, vous avez parlé des grands-parents, c'est un vrai sujet. C'est un vrai sujet parce qu'aujourd'hui beaucoup de grands-parents travaillent. Ou alors, quand ils sont à la retraite, décident de partir en voyage.
9: Très loin.
6: Voilà, et ils ne sont plus là pour les enfants, ou alors les enfants ont déménagé et les grands-parents. Donc, le rôle des grands-parents, et on a ça avec des collègues qui vivent dans des pays en Afrique subsaharienne, etc., où la famille est beaucoup plus systémique et où, du coup, s'il se passe quelque chose d'embêtant dans la famille, il y a de la résilience autour.
9: Il y a de l'amortissement possible.
6: Voilà, on a perdu cette résilience.
9: Alors, Laurent Contamin, vous qui travaillez régulièrement à travers des ateliers d'écriture avec les jeunes, comment vous voyez cette question de la relation avec les familles et de l'évolution des familles plus largement ?
8: Alors, en tout cas, je sors d'une expérience rigolote parce que j'ai été en résidence dans des écoles maternelles et élémentaires, là, dans l'Oise, récemment, avec de la petite section CM2. Et on a fait une restitution un peu originale parce que l'idée, c'était d'inverser le rapport, c'est-à-dire que les plus jeunes lisaient aux plus âgés. Donc, les CP lisaient à leurs grands frères ou grandes sœurs qui étaient en CM2, parce que c'est vraiment en milieu rural, donc il y a beaucoup de fratrie dans la même école. Et puis, les CM2 lisaient aux parents. Et c'est vrai que je pense que... Moi, je m'étais dit, c'est très original. Donc, j'ai discuté après avec les parents en disant, bon, alors, ça change d'habitude.
9: Oui.
8: Et ils me disaient, en fait, non, on se rend compte qu'on est désolé, mais c'est vrai qu'on ne leur lit pas assez d'histoires. Et c'est vrai que ça s'est un peu perdu, je pense. Alors, je ne sais pas si c'est de la faute aux écrans, moi, j'en sais rien. Mais c'est vrai que je pense que le fait que les enfants, dès tout petits, soient baignés dans des histoires, même s'ils ne comprennent pas tout, mais quels films ils se font avec les histoires qu'on leur raconte, etc., je pense que c'est hyper important.
9: Et donc des histoires, il faut des gens pour les raconter.
8: Voilà.
9: Ouais. C'est ça. Et pour les raconter en vrai, pas uniquement
8: et par la médiation de quelqu'un, et pas par un écran, et c'est ça.
9: Ouais. Ça, ça vous paraît essentiel.
8: Moi, j'ai l'impression, j'y connais rien, hein. je me tourne vers le docteur.
9: Si vous y connaissez, vous y connaissez beaucoup. Agatha Zelinski, là, on parle de beaucoup de choses. Quel regard vous portez sur tout ce qu'on évoque là, et qui concerne quand même au premier chef la santé mentale des adolescents, puisque c'est le thème de notre série d'Où va la vie, Agatha Zelinski.
7: J'étais frappée tout à l'heure, on disait qu'on ne peut pas séparer la souffrance d'un individu de la souffrance d'une société. Comment on peut inverser les choses? Alors on a dit que la semaine dernière, on avait regardé le verre plutôt à moitié plein, mais qu'est-ce qui, dans la société d'aujourd'hui, participe non pas de la souffrance sociale qui provoque de la souffrance individuelle, mais qu'est-ce qui, dans notre société, nous construit ensemble, nous construit du lien entre nous et qui aide les individus, les adolescents à se construire?
9: Oui, alors on a évoqué la semaine dernière ce qu'on appelait les méta-récits, c'est-à-dire les grandes religions, les grandes institutions idéologiques également qui structuraient la société. Aujourd'hui, tout ça s'est en quelque sorte vaporisé. Professeur Falissard, qu'est-ce qui construit aujourd'hui?
6: Bon, alors... ce qu'on fait de bien aujourd'hui, c'est de prendre conscience de ce qu'on fait du mal.
9: Oui, voilà. Donc une plus grande sensibilité. Oui.
6: Voilà, y a des lois sur le consentement, etc. etc. Donc ça, c'est un progrès. Après, le vivre ensemble, là, moi, je suis un peu pessimiste. Mmh. C'est plus difficile de vivre ensemble parce que on a perdu ces grands récits. Et on a une fragmentation. Vous savez, on parle de bulle informationnelle.
9: Oui, ça, vous le constatez? Chacun vit dans sa bulle aujourd'hui?
6: C'est-à-dire, chacun vit dans sa tribu.
9: Oui.
6: Dans sa tribu informationnelle.
9: Qui lui ressemble.
6: Mm-hmm. Et donc, Mais même ça touche nos maladies. C'est-à-dire, nous avons des patients qui viennent nous voir en première consultation et qui nous disent « Bonjour, je suis TDAH. Bonjour, je suis TSA.
9: Alors,
6: bonjour,
9: voilà.
6: Je suis etc.
9: Oui.
6: Bonjour, je suis trans. » Et nous, on est obligé de dire « Ok, très bien, on va en discuter. Mm-hmm. » Et à la fin, on va dire « D'accord, mais tu sais, moi, je ne te vois pas TDAH. Pour moi, ce n'est pas ça. Mais enfin, moi, c'est mon mot de médecin. Toi, mm-hmm. c'est ton mot d'adolescent. » En fait, pour eux, c'est une identité, justement. C'est, ça leur permet de vivre ensemble, mais dans une petite tribu.
9: Là, il y a quelque chose qui se joue. Vous avez prononcé des mots qu'on entend de plus en plus. Professeur Falissard, c'est TDAH, on parle aussi de HPI. Enfin, tous les enfants aujourd'hui semblent catalogués, semblent diagnostiqués de ce qui peut être compris comme des pathologies, alors qu'en fait, c'est plutôt des comportements plus ou moins ordinaires. Quel regard vous portez aujourd'hui sur cette neurodiversité qu'on a tendance à ériger en modèle?
6: Oui, alors, d'un côté... on a pris conscience qu'il y avait des jeunes qui avaient un déficit de l'attention et c'était pas juste que c'était des cancres, c'était des enfants qu'il faut aider et ça marche. Mm-hmm. D'un autre côté, il y a ce qu'on appelle un looping effect, un effet de boucle, c'est qu'en fait la société s'approprie des troubles psychiatriques, s'en nourrit pour fabriquer des identités et qui nous reviennent en boomerang. Ça a été étudié par Yana King, un philosophe
9: canadien. Et qui construit
6: canadien.
9: Des bulles.
6: Voilà.
9: Et chacun dans sa bulle.
6: Il y a un buzz autour de ces identités psychopathologiques.
9: Psychopathologiques, pas toujours pathologiques.
6: Oui, c'est ça. Tout à fait.
9: Un grand merci à vous tous, parce que durant ces deux épisodes de Où va la vie, vous avez contribué à affiner notre regard sur la santé mentale des jeunes. Nous étions en compagnie du professeur Bruno Falissard, pédopsychiatre, président de la Société française de psychiatrie de l'enfant et de l'adolescent, de Laurent Contamin, qui a co-signé avec le docteur Emmanuel Contamin un petit guide psy à l'usage des jeunes éco-conscients chez Odile Jacob, et puis également avec Agatha Zielinski, philosophe, maître de conférence aux facultés Loyola Paris. Donc notre thème pendant ces deux épisodes était « Comment va la santé mentale des adolescents ?» Un grand merci à notre réalisateur Cédric Coba. 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
6: Vierge Marie, je viens te remercier pour ta protection le week-end dernier, pour tout ce que tu nous apportes. Merci Marie.
7: Question de prière sur Édouard, que la Vierge Marie le protège et qu'il le guérisse de sa maladie. Merci Vierge Marie.
8: Notre-Dame de Lourdes, Sainte Bernadette, priez et intercédez pour toutes les personnes seules en difficulté, pour m'aider dans mes soucis matériels et psychologiques. Merci, Sainte Vierge.
9: Au nom du Père et du Fils et du Saint-Esprit, Amen. Proclamons ensemble notre foi. Je crois en Dieu, le Père Tout-Puissant, Créateur du ciel et de la terre, et en Jésus-Christ, son Fils unique, notre Seigneur, qui a été conçu du Saint-Esprit, est né de la Vierge Marie, a souffert sous Ponce Pilate, a été crucifié, est mort, a été enseveli, est descendu aux enfers. Le troisième jour est ressuscité des morts, est monté aux cieux, est assis à la droite de Dieu, le Père Tout-Puissant, d'où il viendra juger les vivants et les morts. Je crois en l'Esprit Saint, à la Sainte Église catholique, à la communion des saints, à la rémission des péchés,
10: à la résurrection de la chair, à la vie éternelle. Amen.
9: Prions pour notre pape Léon, notre Père qui es aux cieux, que ton nom soit sanctifié, que ton règne vienne, que ta volonté soit faite sur la terre comme au ciel.
10: Donne-nous aujourd'hui notre pain de ce jour. Pardonne-nous nos offenses, comme nous pardonnons aussi à ceux qui nous ont offensés, et ne nous laisse pas entrer en tentation, mais délivre-nous du mal.
9: Je vous salue, Marie, pleine de grâce. Le Seigneur est avec vous. Vous êtes bénie entre toutes les femmes, et Jésus, le fruit de vos entrailles, est béni.
10: Sainte Marie, Mère de Dieu, priez pour nous pauvres pécheurs, maintenant et à l'heure de notre mort. Amen.
9: Je vous salue, Marie, pleine de grâce. Le Seigneur est avec vous. Vous êtes bénie entre toutes les femmes, et Jésus, le fruit de vos entrailles, est béni.
10: Sainte Marie, Mère de Dieu, priez pour nous pauvres pécheurs, maintenant et à l'heure de notre mort. Amen.
9: Je vous salue, Marie, pleine de grâce, le Seigneur est avec vous. Vous êtes bénie entre toutes les femmes, et Jésus, le fruit de vos entrailles, est béni.
10: Sainte Marie, Mère de Dieu, priez pour nous pauvres pécheurs, maintenant et à l'heure de notre mort. Amen.

0: En ces jours de discussion au Parlement de la loi sur la fin de vie, prions avec le pape Léon pour le respect et la protection de la vie humaine à toutes ses étapes, en la reconnaissant comme un don de Dieu.
1: Notre Père qui es aux cieux, que ton nom soit sanctifié, que ton règne vienne, que ta volonté soit faite sur la terre comme au ciel.
2: Donne-nous aujourd'hui notre pain de ce jour. Pardonne-nous nos offenses, comme nous pardonnons aussi à ceux qui nous ont offensés. Et ne nous laisse pas entrer en tentation, mais délivre-nous du mal.
3: Je vous salue, Marie, pleine de grâce. Le Seigneur est avec vous. Vous êtes bénie entre toutes les femmes, et Jésus, le fruit de vos entrailles, est béni.
2: Sainte Marie, Mère de Dieu, priez pour nous pauvres pécheurs, maintenant et à l'heure de notre mort. Amen.
3: Je vous salue, Marie, pleine de grâce. Le Seigneur est avec vous. Vous êtes bénie entre toutes les femmes, et Jésus, le fruit de vos entrailles, est béni.
2: Sainte Marie, Mère de Dieu, priez pour nous pauvres pécheurs, maintenant et à l'heure de notre mort. Amen.
3: Je vous salue, Marie, pleine de grâce. Le Seigneur est avec vous. Vous êtes bénie entre toutes les femmes, et Jésus, le fruit de vos entrailles, est béni.
2: Sainte Marie, Mère de Dieu, priez pour nous pauvres pécheurs, maintenant et à l'heure de notre mort. Amen.
3: Je vous salue, Marie, pleine de grâce. Le Seigneur est avec vous. Vous êtes bénie entre toutes les femmes, et Jésus, le fruit de vos entrailles, est béni.
2: Sainte Marie, Mère de Dieu, priez pour nous pauvres pécheurs, maintenant et à l'heure de notre mort. Amen.
3: Je vous salue, Marie, pleine de grâce. Le Seigneur est avec vous. Vous êtes bénie entre toutes les femmes, et Jésus, le fruit de vos entrailles, est béni.
2: Sainte Marie, Mère de Dieu, priez pour nous pauvres pécheurs, maintenant et à l'heure de notre mort. Amen.
3: Je vous salue, Marie, pleine de grâce. Le Seigneur est avec vous. Vous êtes bénie entre toutes les femmes, et Jésus, le fruit de vos entrailles, est béni.
2: Sainte Marie, Mère de Dieu, priez pour nous pauvres pécheurs, maintenant et à l'heure de notre mort. Amen.
3: Je vous salue, Marie, pleine de grâce. Le Seigneur est avec vous. Vous êtes bénie entre toutes les femmes, et Jésus, le fruit de vos entrailles, est béni.
2: Sainte Marie, Mère de Dieu, priez pour nous pauvres pécheurs, maintenant et à l'heure de notre mort. Amen.
3: Je vous salue, Marie, pleine de grâce. Le Seigneur est avec vous. Vous êtes bénie entre toutes les femmes, et Jésus, le fruit de vos entrailles, est béni.
2: Sainte Marie, Mère de Dieu, priez pour nous pauvres pécheurs, maintenant et à l'heure de notre mort. Amen.
3: Je vous salue, Marie, pleine de grâce. Le Seigneur est avec vous. Vous êtes bénie entre toutes les femmes, et Jésus, le fruit de vos entrailles, est béni.
2: Sainte Marie, Mère de Dieu, priez pour nous pauvres pécheurs, maintenant et à l'heure de notre mort. Amen.
3: Je vous salue, Marie, pleine de grâce. Le Seigneur est avec vous. Vous êtes bénie entre toutes les femmes, et Jésus, le fruit de vos entrailles, est béni.
2: Sainte Marie, Mère de Dieu, priez pour nous pauvres pécheurs, maintenant et à l'heure de notre mort. Amen.
4: Gloria, Patri et Filio, et Spiritui Sancto,
2: sic erat in principio, et nunc et semper, et in saecula saeculorum.
0: Ô Marie conçue sans péché,
5: priez pour nous qui avons recours à vous.
0: Deuxième mystère glorieux, l'Ascension. Prions pour les personnes en fin de vie, les soignants qui prennent soin d'eux, les personnes atteintes d'une maladie incurable, les familles qui les accompagnent. Prions pour celles et ceux qui meurent dans l'isolement.

0: la terre comme au ciel.
1: Donne-nous aujourd'hui notre pain de ce jour. Pardonne-nous nos offenses, comme nous pardonnons aussi à ceux qui nous ont offensés. Et ne nous laisse pas entrer en tentation, mais délivre-nous du mal.
2: Je vous salue Marie, pleine de grâce, le Seigneur est avec vous. Vous êtes bénie entre toutes les femmes, et Jésus, le fruit de vos entrailles, est béni.
1: Sainte Marie, Mère de Dieu, priez pour nos pauvres pécheurs, maintenant et à l'heure de notre mort. Amen.
2: Je vous salue Marie, pleine de grâce, le Seigneur est avec vous. Vous êtes bénie entre toutes les femmes, et Jésus, le fruit de vos entrailles, est béni.
1: Sainte Marie, Mère de Dieu, priez pour nos pauvres pécheurs, maintenant et à l'heure de notre mort. Amen.
2: Je vous salue Marie, pleine de grâce, le Seigneur est avec vous. Vous êtes bénie entre toutes les femmes, et Jésus, le fruit de vos entrailles, est béni.
1: Sainte Marie, Mère de Dieu, priez pour nous pauvres pécheurs, maintenant et à l'heure de notre mort. Amen.
2: Je vous salue Marie, pleine de grâce, le Seigneur est avec vous. Vous êtes bénie entre toutes les femmes, et Jésus, le fruit de vos entrailles, est béni.
1: Sainte Marie, Mère de Dieu, priez pour nous pauvres pécheurs, maintenant et à l'heure de notre mort. Amen.
2: Je vous salue Marie, pleine de grâce, le Seigneur est avec vous. Vous êtes bénie entre toutes les femmes, et Jésus, le fruit de vos entrailles, est béni.
1: Sainte Marie, Mère de Dieu, priez pour nous pauvres pécheurs, maintenant et à l'heure de notre mort. Amen.
2: Je vous salue Marie, pleine de grâce, le Seigneur est avec vous. Vous êtes bénie entre toutes les femmes, et Jésus, le fruit de vos entrailles, est béni.
1: Sainte Marie, Mère de Dieu, priez pour nous pauvres pécheurs, maintenant et à l'heure de notre mort. Amen.
2: Je vous salue Marie, pleine de grâce, le Seigneur est avec vous. Vous êtes bénie entre toutes les femmes, et Jésus, le fruit de vos entrailles, est béni.
1: Sainte Marie, Mère de Dieu, priez pour nous pauvres pécheurs, maintenant et à l'heure de notre mort. Amen.
2: Je vous salue Marie, pleine de grâce, le Seigneur est avec vous. Vous êtes bénie entre toutes les femmes, et Jésus, le fruit de vos entrailles, est béni.
1: Sainte Marie, Mère de Dieu, priez pour nous pauvres pécheurs, maintenant et à l'heure de notre mort. Amen.
2: Je vous salue Marie, pleine de grâce, le Seigneur est avec vous. Vous êtes bénie entre toutes les femmes, et Jésus, le fruit de vos entrailles, est béni.
1: Sainte Marie, Mère de Dieu, priez pour nous pauvres pécheurs, maintenant et à l'heure de notre mort. Amen.
2: Je vous salue Marie, pleine de grâce, le Seigneur est avec vous. Vous êtes bénie entre toutes les femmes, et Jésus, le fruit de vos entrailles, est béni.
1: Sainte Marie, Mère de Dieu, priez pour nous pauvres pécheurs, maintenant et à l'heure de notre mort. Amen.

0: semper, et in saecula saeculorum. Amen.
1: Ô Marie conçue sans péché,
0: priez pour nous qui avons recours à vous.
1: Troisième mystère glorieux, la Pentecôte. Prions pour les pauvres, les petits, ceux auxquels Jésus révèle le royaume. Que leur lumière brille devant tous ceux qu'ils rencontrent.

0: comme au ciel.
1: Donne-nous aujourd'hui notre pain de ce jour. Pardonne-nous nos offenses, comme nous pardonnons aussi à ceux qui nous ont offensés. Et ne nous laisse pas entrer en tentation,
2: mais aide-nous du mal. Je vous salue, Marie, pleine de grâce. Le Seigneur est avec vous. Vous êtes bénie entre toutes les femmes, et Jésus, le fruit de vos entrailles, est béni.
3: Sainte Marie, Mère de Dieu, priez pour nos pauvres pécheurs,
2: maintenant et à l'heure de notre mort. Je vous salue, Marie, pleine de grâce. Le Seigneur est avec vous. Vous êtes bénie entre toutes les femmes, et Jésus, le fruit de vos entrailles, est béni.
3: Sainte Marie, Mère de Dieu, priez pour nos pauvres pécheurs,
2: maintenant et à l'heure de notre mort. Amen. Je vous salue, Marie, pleine de grâce. Le Seigneur est avec vous. Vous êtes bénie entre toutes les femmes, et Jésus, le fruit de vos entrailles, est béni.
3: Sainte Marie, Mère de Dieu, priez pour nos pauvres pécheurs,
2: maintenant
3: et à l'heure de notre mort. Amen.
2: Je vous salue, Marie, pleine de grâce. Le Seigneur est avec vous. Vous êtes bénie entre toutes les femmes, et Jésus, le fruit de vos entrailles, est béni.
1: Sainte Marie, Mère de Dieu, priez pour nos pauvres pécheurs,
2: maintenant et à l'heure de notre mort. Amen. Je vous salue, Marie, pleine de grâce. Le Seigneur est avec vous. Vous êtes bénie entre toutes les femmes, et Jésus, le fruit de vos entrailles, est béni.
3: Sainte Marie, Mère de Dieu, priez pour nos pauvres pécheurs, maintenant et à l'heure de notre mort. Amen.
2: Je vous salue, Marie, pleine de grâce. Le Seigneur est avec vous. Vous êtes bénie entre toutes les femmes, et Jésus, le fruit de vos entrailles, est béni.
3: Sainte Marie, Mère de Dieu, priez pour nos pauvres pécheurs, maintenant et à l'heure de notre mort. Amen.
2: Je vous salue, Marie, pleine de grâce. Le Seigneur est avec vous. Vous êtes bénie entre toutes les femmes, et Jésus, le fruit de vos entrailles, est béni.
3: Sainte Marie, Mère de Dieu, priez pour nos pauvres pécheurs,
1: maintenant et à l'heure de notre mort. Amen.
2: Je vous salue, Marie, pleine de grâce. Le Seigneur est avec vous. Vous êtes bénie entre toutes les femmes, et Jésus, le fruit de vos entrailles, est béni.
3: Sainte Marie, Mère de Dieu, priez pour nos pauvres pécheurs, maintenant et à l'heure de notre mort. Amen.
2: Je vous salue, Marie, pleine de grâce. Le Seigneur est avec vous. Vous êtes bénie entre toutes les femmes, et Jésus, le fruit de vos entrailles, est béni.
3: Sainte Marie, Mère de Dieu, priez pour nos pauvres pécheurs, maintenant et à l'heure de notre mort. Amen.
2: Je vous salue, Marie, pleine de grâce. Le Seigneur est avec vous. Vous êtes bénie entre toutes les femmes, et Jésus, le fruit de vos entrailles, est béni.
3: Sainte Marie, Mère de Dieu, priez pour nos pauvres pécheurs, maintenant et à l'heure de notre mort. Amen.
2: Gloria Patri et Filio, et Spiritui Sancto.

0: Ô Marie conçue sans péché.
1: Priez pour nous qui avons recours.
0: Quatrième mystère glorieux, l'Assomption. Prions pour ceux qui se sont éloignés de Dieu par dépit et lassitude. Jésus, doux et humble de cœur, ouvre leur cœur à ton amour et suscite en nous un plus grand amour fraternel.

0: pécheur comme au ciel.
1: Donne-nous aujourd'hui notre pain de ce jour. Pardonne-nous nos offenses, comme nous pardonnons aussi à ceux qui nous ont offensés. Et ne nous laisse pas entrer en tentation, mais délivre-nous du mal.
2: Je vous salue Marie, pleine de grâce, le Seigneur est avec vous. Vous êtes bénie entre toutes les femmes, et Jésus, le fruit de vos entrailles, est béni.
1: Sainte Marie, Mère de Dieu, priez pour nous pauvres pécheurs, maintenant et à l'heure de notre mort. Amen.
2: Je vous salue Marie, pleine de grâce, le Seigneur est avec vous. Vous êtes bénie entre toutes les femmes, et Jésus, le fruit de vos entrailles, est béni.
1: Sainte Marie, Mère de Dieu, priez pour nous pauvres pécheurs, maintenant et à l'heure de notre mort. Amen.
2: Je vous salue Marie, pleine de grâce, le Seigneur est avec vous. Vous êtes bénie entre toutes les femmes, et Jésus, le fruit de vos entrailles, est béni.
1: Sainte Marie, Mère de Dieu, priez pour nous pauvres pécheurs, maintenant et à l'heure de notre mort. Amen.
2: Je vous salue Marie, pleine de grâce, le Seigneur est avec vous. Vous êtes bénie entre toutes les femmes, et Jésus, le fruit de vos entrailles, est béni.
1: Sainte Marie, Mère de Dieu, priez pour nous pauvres pécheurs, maintenant et à l'heure de notre mort. Amen.
2: Je vous salue Marie, pleine de grâce, le Seigneur est avec vous. Vous êtes bénie entre toutes les femmes, et Jésus, le fruit de vos entrailles, est béni.
1: Sainte Marie, Mère de Dieu, priez pour nous pauvres pécheurs, maintenant et à l'heure de notre mort. Amen.
2: Je vous salue Marie, pleine de grâce, le Seigneur est avec vous. Vous êtes bénie entre toutes les femmes, et Jésus, le fruit de vos entrailles, est béni.
1: Sainte Marie, Mère de Dieu, priez pour nous pauvres pécheurs, maintenant et à l'heure de notre mort. Amen.
2: Je vous salue Marie, pleine de grâce, le Seigneur est avec vous. Vous êtes bénie entre toutes les femmes, et Jésus, le fruit de vos entrailles, est béni.
1: Sainte Marie, Mère de Dieu, priez pour nous pauvres pécheurs, maintenant et à l'heure de notre mort. Amen.
2: Je vous salue Marie, pleine de grâce, le Seigneur est avec vous. Vous êtes bénie entre toutes les femmes, et Jésus, le fruit de vos entrailles, est béni.
1: Sainte Marie, Mère de Dieu, priez pour nous pauvres pécheurs, maintenant et à l'heure de notre mort. Amen.
2: Je vous salue Marie, pleine de grâce, le Seigneur est avec vous. Vous êtes bénie entre toutes les femmes, et Jésus, le fruit de vos entrailles, est béni.
1: Sainte Marie, Mère de Dieu, priez pour nous pauvres pécheurs, maintenant et à l'heure de notre mort. Amen.
2: Je vous salue Marie, pleine de grâce, le Seigneur est avec vous. Vous êtes bénie entre toutes les femmes, et Jésus, le fruit de vos entrailles, est béni.
1: Sainte Marie, Mère de Dieu, priez pour nous pauvres pécheurs, maintenant et à l'heure de notre mort. Amen.
3: Gloria.

Ô Marie conçue sans péché. Cinquième mystère glorieux, le couronnement de la Vierge Marie. Prions pour ceux qui sont en vacances et pour ceux qui ne peuvent pas partir. Que tous trouvent le temps du silence, du recueillement, de la louange.

0: Terre comme au ciel.
1: Donne-nous aujourd'hui notre pain de ce jour. Pardonne-nous nos offenses, comme nous pardonnons aussi à ceux qui nous ont offensés. Et ne nous laisse pas entrer en tentation, mais délivre-nous du mal.
2: Je vous salue, Marie, pleine de grâce. Le Seigneur est avec vous. Vous êtes bénie entre toutes les femmes, et Jésus, le fruit de vos entrailles, est béni.
1: Sainte Marie, Mère de Dieu, priez pour nos pauvres pécheurs, maintenant et à l'heure de notre mort.
2: Je vous salue, Marie, pleine de grâce. Le Seigneur est avec vous. Vous êtes bénie entre toutes les femmes, et Jésus, le fruit de vos entrailles, est béni.
1: Sainte Marie, Mère de Dieu, priez pour nos pauvres pécheurs, maintenant et à l'heure de notre mort.
2: Je vous salue, Marie, pleine de grâce. Le Seigneur est avec vous. Vous êtes bénie entre toutes les femmes, et Jésus, le fruit de vos entrailles, est béni.
1: Sainte Marie, Mère de Dieu, priez pour nos pauvres pécheurs, maintenant et à l'heure de notre mort.
2: Je vous salue, Marie, pleine de grâce. Le Seigneur est avec vous. Vous êtes bénie entre toutes les femmes, et Jésus, le fruit de vos entrailles, est béni.
1: Sainte Marie, Mère de Dieu, priez pour nous pauvres pécheurs, maintenant et à l'heure de notre mort.
2: Je vous salue, Marie, pleine de grâce. Le Seigneur est avec vous. Vous êtes bénie entre toutes les femmes, et Jésus, le fruit de vos entrailles, est béni.
1: Sainte Marie, Mère de Dieu, priez pour nos pauvres pécheurs, maintenant et à l'heure de notre mort.
2: Je vous salue, Marie, pleine de grâce. Le Seigneur est avec vous. Vous êtes bénie entre toutes les femmes, et Jésus, le fruit de vos entrailles, est béni.
1: Sainte Marie, Mère de Dieu, priez pour nos pauvres pécheurs, maintenant et à l'heure de notre mort.
2: Je vous salue, Marie, pleine de grâce. Le Seigneur est avec vous. Vous êtes bénie entre toutes les femmes, et Jésus, le fruit de vos entrailles, est béni.
1: Sainte Marie, Mère de Dieu, priez pour nos pauvres pécheurs, maintenant et à l'heure de notre mort.
2: Je vous salue, Marie, pleine de grâce. Le Seigneur est avec vous. Vous êtes bénie entre toutes les femmes, et Jésus, le fruit de vos entrailles, est béni.
1: Sainte Marie, Mère de Dieu, priez pour nos pauvres pécheurs, maintenant et à l'heure de notre mort.
2: Je vous salue, Marie, pleine de grâce. Le Seigneur est avec vous. Vous êtes bénie entre toutes les femmes, et Jésus, le fruit de vos entrailles, est béni.
1: Sainte Marie, Mère de Dieu, priez pour nos pauvres pécheurs, maintenant et à l'heure de notre mort.
2: Je vous salue, Marie, pleine de grâce. Le Seigneur est avec vous. Vous êtes bénie entre toutes les femmes, et Jésus, le fruit de vos entrailles, est béni.
1: Sainte Marie, Mère de Dieu, priez pour nos pauvres pécheurs, maintenant et à l'heure de notre mort.
2: Gloire.

0: Ô Marie conçue sans péché. Frères et sœurs, que de paroles consolantes, stimulantes, à rebours de toute attitude craintive, nous offre la liturgie de ce dimanche. Paroles interpellantes aussi, propres à réveiller les dormeurs et à houspiller les tièdes, car rarement le fardeau de la foi semble léger, facile à porter. Contrairement aux scribes et aux pharisiens qui chargeaient les épaules des gens de fardeaux insupportables, Jésus propose une nouvelle manière de vivre la loi et les commandements, d'entrer dans une autre seigneurie, celle du roi juste et victorieux dont parle Zacharie dans la première lecture, roi ennemi de la guerre dont il brisera l'arc, roi qui ne parade pas sur un beau pas de froid, mais choisit de monter sur un âne, un petit d'ânes. Le pléonasme est double, il n'est pas oiseux. Roi que le psalmiste décrit plein de tendresse et de pitié, soucieux de soutenir ceux qui tombent et de redresser les accablés. Frères et sœurs, la signification symbolique du joug qui évoque l'asservissement, la contrainte, reçoit avec Jésus un sens nouveau. Ce n'est plus un fardeau qui accable, épuise, décourage. Car en Jésus, Dieu s'est révélé pétri d'humanité, sensible à tout ce qui blesse et défigure l'être humain. Dieu tout autre, qui n'hésite pas à se compromettre avec des pécheurs, à manger avec des voleurs, à rendre sa dignité de femme à la prostituée, à regarder avec tendresse celui qui le renie ou le trahit. Dieu n'écarte personne. Il est toujours à rebours des sectaires, des ultras, qui ne s'assemblent qu'entre semblables. Frères et sœurs, Dieu est tellement autre qu'il est inaccessible aux sages et aux savants, à ceux qui se croient détenteurs des dernières vérités. Affligeante courte vue de paroles de personnes intelligentes, insolente suffisance de gens instruits, qui n'ont que faire des sornettes d'un rabbin nazaréen. Ce n'est pas au grand maître des Écritures que Dieu se donne à connaître, mais au simple, à ceux qui l'écoutent et sont pleins de foi. Pour le suivre, il ne choisit pas les meilleurs ni les surdoués. Il n'examine pas la liste des diplômes, il n'a pas en vue un profil de poste. Frères et sœurs, entendre la voix de Dieu, percevoir les signes de sa présence, requiert de fines antennes. Ne point se prendre pour des dieux, ne pas se laisser asphyxier par l'ambition, ni n'avoir d'autre souci que d'éblouir la galerie ou de l'abuser. Oui, l'arrogance intellectuelle ou spirituelle est un obstacle majeur sur le chemin de la foi. Ou pour le dire avec les mots de Pascal, la connaissance de Dieu sans celle de notre misère fait l'orgueil. Connaître sa misère, prendre la vraie mesure des choses, c'est le propre de l'humilité. Que de fois dans ma vie de prêtre, disait l'abbé Velin, je me suis senti au-dessous des choses. Nous ne sommes jamais au-dessus de rien. Frères et sœurs, la prise de conscience de notre misère ne fige pas, ne paralyse pas, elle réveille, dynamise. L'humilité ne rencogne pas dans la réserve ou l'effacement. Elle ne retient pas d'agir, bien au contraire. Face aux perversions religieuses vilipendées par Jésus, elles sont de tous les temps et nous affectent tous. Il nous appartient de stigmatiser avec humilité et détermination les docteurs du bien et du mal, docteurs sans amour, qui s'érigent en scribes et prêchent une religion qui n'est plus sagesse de vie, mais fardeau légaliste. Aidons nos frères et sœurs à entrer dans une autre seigneurie, à découvrir avec le psalmiste un autre visage du Tout-Puissant. Dieu vrai en tout ce qu'il dit, fidèle en tout ce qu'il fait. Dieu qui délivre des frayeurs, sauve de toute angoisse, libère de la crainte. Frères et sœurs, Dieu ne dramatise pas, n'amplifie pas nos échecs et nos couardises. À son exemple, soutenons ceux qui tombent, redressons les accablés, rendons témoignage en parole et en acte de l'amour compatissant, miséricordieux du Seigneur à l'égard de toutes les misères, quelles qu'elles soient. La charité est au-delà de nos géométries pourtant si variables. Elle dilate le cœur, disait saint Augustin. Changer de joug, entrer dans une autre seigneurie, c'est laisser battre son cœur au rythme doux et humble de celui de Jésus. C'est accueillir la grâce qui vient au secours de notre faiblesse, la renouvelle et la transforme. C'est remettre sa vie entre les mains de celui qui l'a rachetée, le laisser nous désencombrer de nos tiédeurs, de nos aridités, de nos rancœurs. Frères et sœurs, nous sommes envoyés dans un monde où les déserts se multiplient comme autant de fardeaux. Pauvreté, abandon, solitude, amour détruit. Nous sommes envoyés pour apporter à ce monde la bénédiction de Dieu. Ne cherchons qu'en lui notre force. Celui qui n'a pas l'esprit du Christ ne lui appartient pas, écrit Paul aux Romains. Accueillons cet esprit. Laissons-le habiter en nous. Dieu est tout autre. Il n'est pas à notre image. C'est nous qui devons être à l'image de Dieu. Amen. Prions le Seigneur. Père, Seigneur du ciel et de la terre, avec ton Fils Jésus, nous proclamons ta louange. Ce que tu as caché aux sages et aux savants, tu l'as révélé aux tout petits. Oui, tu l'as voulu ainsi dans ta bonté. Personne ne connaît ton Fils sinon toi de qui il nous est venu. Et personne ne te connaît sinon ton Fils et ceux à qui il veut te révéler. Pour cette révélation faite aux tout petits, Père, nous proclamons ta louange par Jésus, le Christ, notre Seigneur. Amen. Le Seigneur soit avec vous.
1: Et avec votre esprit.
0: Que Dieu Tout-Puissant vous bénisse. Le Père, le Fils et le Saint-Esprit.
1: Amen.
0: Notre-Dame de Lourdes,
1: priez pour nous.
0: Sainte Bernadette,
1: priez pour nous.
0: Ô Marie conçue sans péché,
1: priez pour nous et avant votre mort.
0: Seigneur, Prince de la paix, écoute notre prière. Nous nous tournons vers toi, alors que des bruits de guerre résonnent en Europe. Nous te prions pour l'Ukraine, nous te prions pour la Russie, nous te prions pour le Moyen-Orient. Sois le soutien de tous ceux qui sont secoués, ébranlés par la peur, l'angoisse et la violence. Brise l'orgueil des puissants, inspire la sagesse aux gouvernants, change les cœurs de pierre en cœurs de chair. Maintiens en chacun de nous l'esprit d'amour, qui distinguons l'autre en frère, une sœur et non un ennemi. Seigneur, fais de nous des artisans de paix. Avec tous les chrétiens à travers le monde, prions les mots que Jésus nous a enseignés pour que sa volonté soit faite sur la terre comme au ciel.
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0: Bonjour Jean Gate.
1: Bonjour Thierry, bonjour à tous les auditeurs.
0: Donc aujourd'hui, nous allons aborder la question des sacrements, à la fois la notion de sacrement et les différents sacrements, après avoir abordé, lors des émissions précédentes, la liturgie orthodoxe.
1: Mais d'abord, quelques mots sur la notion même de sacrement. Elle n'est pas simple, comme n'est pas d'ailleurs celle de symbole. Et pourtant, les deux sont intimement liés. Ils ont été d'ailleurs, ces deux termes, ces deux concepts, oserais-je dire, s'ils ne le sont encore, un des thèmes de débat théologique, pour ne pas dire de controverse entre l'Occident et l'Orient chrétien. Rappelons rapidement l'étymologie. Sacrement, sacramentum, latin, est l'équivalent du grec mysterion, dont on comprend bien qu'il a donné mystérieux en français, en langage courant, c'est-à-dire l'inaccessible, l'incompréhensible. Certes, Dieu est incompréhensible, mais on l'a vu, il est participable. Et donc, dire tout simplement que le mystérieux et l'inaccessible est presque un contresens. Il faudrait au moins, comme l'ont proposé certains théologiens, parler de mystérique, mais non pas de mystique, c'est encore deux notions différentes. Saint Maxime le Confesseur, théologien sacramentel par excellence de l'âge patristique, 7e siècle, appelle le corps et le sang du Christ symbole, image, mystère. On voit ici que symbole et mystère, c'est-à-dire sacrement, sont associés. Rappelons simplement que le symbole n'est pas une allégorie déconnectée du réel, mais le contient dans sa manifestation, notamment sacramentelle. C'est-à-dire, le sacrement eucharistique rend présent l'invisible, et par extension, c'est toute l'Église qui est sacrement dans sa dimension divino-humaine, comme on l'a déjà dit précédemment aussi. L'Église est l'espace de la réconciliation et ultimement de la communion entre le divin et l'humain, le céleste et le terrestre. À partir de là, nous pouvons évoquer les autres sacrements de l'Église. Nous avons tous présent à l'esprit, en principe, l'existence de 7 sacrements. Baptême, confirmation, eucharistie, pénitence ou confession, ordination, mariage, onction des malades. Observons que pour Luther, il n'y avait que 2 sacrements, le baptême et l'eucharistie. Tout simplement, c'était les seules institutions scripturaires, c'est-à-dire instituées par le Christ lui-même. Certains courants orthodoxes, d'ailleurs, n'étaient pas très éloignés de cette position, en y ajoutant toutefois éventuellement la chrismation, c'est-à-dire l'équivalent de la confirmation. À l'inverse, certains y rajouteraient la bénédiction des eaux, la tonsure monastique et les funérailles. Mais d'autres, certains diront qu'au fond, il n'y a qu'un seul sacrement qui les contient tous, l'Église en tant que corps du Christ, ce qui n'est pas entièrement faux. Donc, maintenant, quelques mots pour chacun d'eux. Le premier, parce que c'est par là que commence en principe la vie dans l'engagement de l'Église, le baptême. Le baptême, que veut dire baptême, baptisme ? Immersion. Certains aiment dire même couler, n'est-ce pas ? Un bateau qu'on met à l'eau, qu'on baptise, c'est parce qu'on le met à l'eau, on l'immerge. La théologie orthodoxe du baptême mérite d'être ici rappelée, même si tous les chrétiens pratiquent le baptême. Fondement. Le baptême du Christ dans le Jourdain. Le fondement du baptême, de notre baptême, c'est celui du Christ dans le Jourdain. Avant lui, le baptême qu'accomplissait Jean, c'est pareil, était un baptême de purification des péchés. La notion existait. Matthieu 3, 6, il se faisait baptiser, les gens venaient se faire baptiser par lui, c'est-à-dire par Jean le précurseur, dans le Jourdain, en confessant leurs péchés. On reviendra sur ce point. Le baptême du Christ dans le Jourdain, auquel Jean-Baptiste d'ailleurs dans un premier temps essaye de s'opposer, de résister, ce n'est pas un baptême de purification du Christ, mais de la purification de l'eau par le Christ. Ce qui change tout. Et donc, la célébration consiste, du baptême, consiste en une prière de d'abord de sanctification de l'eau, à l'image de celle qui a été accomplie par le Christ. D'où la sanctification accomplie, on procède par la suite à l'immersion. Et on sait que l'Église orthodoxe est assez, même très attachée à ce principe de l'immersion, de la triple immersion, même si ce n'est pratiquement pas toujours commode. C'est à cet instant-là que nous sommes greffés sur le corps du Christ, j'allais dire, au moment de l'immersion, de même que lui est descendu dans l'eau du Jourdain, et bien en descendant le baptisant, en immergeant le baptisant, c'est là qu'il est greffé sur le corps du Christ, pour reprendre d'ailleurs les termes de Paul, de saint Paul. Vous tous qui avez été baptisés en Christ, vous avez revêtu le Christ, vous êtes greffés sur le corps du Christ. Observons par ailleurs que cette immersion du Christ dans le Jourdain préfigure, est une préfiguration aussi de la descente aux enfers, car les eaux du Jourdain représentent la création, je puis dire, qui s'est séparée de Dieu et qui a besoin d'être sauvée. Sacrement suivant, la chrismation. La chrismation qui, dans l'Église orthodoxe, est indissociée et indissociable du baptême. Car l'eau a été sanctifiée aussi par l'action du Saint-Esprit. Viens sur nous et sanctifie cette eau, dit le célébrant. Et le baptisé est marqué par le sceau du don du Saint-Esprit. Très important. Par l'immersion, on est greffé sur le corps du Christ, et tout de suite après, on est marqué par le sceau du don du Saint-Esprit. On peut dire on a reçu le Saint-Esprit, mais remarquons bien la formule. C'est un don. C'est un don, et Dieu scelle ce don. Mais nous restons totalement libres de le fructifier ou de ne pas le fructifier. Et tout repose là-dessus, d'ailleurs ce qui explique la formule Saint-Séraphin de Sarov, qui disait que le but de la vie chrétienne, c'était l'acquisition, la fructification du Saint-Esprit. Comme considérant pour acquis déjà le fait qu'on était greffé sur le corps du Christ, mais après cela, la véritable marche vers la sanctification, c'était la fructification du Saint-Esprit. Et donc, on parle du baptême en parlant d'un baptême d'eau et d'esprit. Celui de Jean n'était que celui d'eau, et maintenant c'est un baptême d'eau et d'esprit. Le baptisé chrismé est dès lors membre du corps du Christ, donc membre de l'Église, et c'est pourquoi il peut communier. C'est la raison pour laquelle, dans l'Église orthodoxe, même un nouveau-né, même un 2 mois, même un 4 mois, il a été immergé, il a été marqué du sceau du don du Saint-Esprit, et il communie.
0: D'accord, donc ça veut dire qu'effectivement, dans l'Église orthodoxe, le baptême, la chrismation ou la confirmation et l'Eucharistie, en fait, sont ces trois sacrements de l'initiation chrétienne se font en même temps.
1: Ne font qu'un.
0: D'accord.
1: Ne font qu'un. Initiation et accomplissement, en quelque sorte, c'est le point d'arrivée de la... Alors, on ne va pas développer tout de suite l'idée que, à l'origine, en effet, n'était préparée, et l'initiation s'était faite avec des adultes. Et que la notion de catéchumène concerne les adultes, il faut bien le reconnaître, et pas les bébés. Or, le bébé arrive, si je puis dire, en quelque sorte, à la communion, sans avoir été catéchumène. Mais il faut savoir aussi que donc, c'est là où le rôle des parrains et des marraines, en principe, est important, parce que les parrains et marraines se portaient garants, en quelque sorte, de cette intégration du nouveau-né dans l'Église, les corps du Christ, n'est-ce pas, membres de l'Église. Mais ils prenaient sur eux la responsabilité de le former, de l'initier, hein, et de lui faire franchir, en quelque sorte, toutes les étapes, si je puis dire, du catéchuménat. Un mot du troisième sacrement, la pénitence ou la confession. Sujet délicat. Je vais le commencer, peut-être d'ailleurs il faudra poursuivre la fois prochaine. La confession a beaucoup marqué la vie de l'Église et des chrétiens, car c'était souvent un moment difficile. On n'aime pas la confession. Je pense qu'on n'a jamais aimé la confession. Est-ce qu'elle est absolument obligatoire? Est-ce qu'elle est canonique? Est-ce que c'est une discipline d'Église? C'est en réalité une discipline d'Église, mais qui a deux fondements scripturaires. Ils ne sont pas nombreux. Le premier, c'est celui qu'on a évoqué tout à l'heure. C'est celui du Matthieu à propos du baptême par Jean avant que le Christ ne se présente, et lorsqu'il nous est dit que les gens venaient se faire baptiser, donc ils se faisaient purifier dans l'eau, en confessant leurs péchés, sans qu'on sache exactement la forme. Et la deuxième référence est celle de Jacques, l'apôtre Jacques, en 5,16. « Confessez-vous donc vos péchés les uns aux autres et priez les uns pour les autres afin d'être guéris. » Priez, confessez-vous les uns aux autres. Et à l'origine, c'est comme ça que les choses se sont passées, mais ça n'a pas duré très longtemps parce que c'était devenu presque insupportable. Le sujet est important, il est intéressant. Nous n'avons plus le temps tout de suite de le développer. Je propose de le faire lors de la séquence prochaine. Merci, bonne journée.
0: Merci Jean Gaite pour cette première présentation des sacrements. Nous continuerons donc la prochaine émission à développer cette approche des sacrements dans l'Église orthodoxe.
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0: Bonjour Jean, nous poursuivons la lecture du livre de la Genèse. Lors de notre précédente émission, nous avons vu que vendu par ses frères à des marchands qui le conduisent en Égypte, Joseph est acheté par Putiphar, un officier de Pharaon, et tout de suite Joseph se distingue. Dieu est avec lui, tout lui réussit, et Putiphar lui confie toute sa maison. Mais la femme de Putiphar le désire. Elle l'invite à coucher avec elle. Joseph refuse encore et encore. Un jour, elle le saisit par son vêtement. Il s'enfuit en laissant le manteau dans ses mains. Elle s'en sert pour l'accuser. Et Joseph est jeté en prison. Innocent, trahi une deuxième fois, Joseph a la conviction que le Dieu de ses pères ne l'a pas abandonné, voire qu'il lui a confié une mission dont il n'a pas encore, lui, Joseph, découvert la signification profonde. C'est ce que la suite du récit va révéler.
1: Bonjour. Oui, l'élément déclencheur du récit, ce sont les deux rêves de Pharaon, et je vous propose de lire le texte. À la fin de deux années, Pharaon rêva. Voici qu'il se tenait debout près du fleuve, et voici que de ce fleuve montaient sept vaches, belles d'apparence, bien en chair. Elles paissaient dans les roseaux. Et voici que sept autres vaches montaient après elles du fleuve, laides d'apparence et maigres de chair. Et elles se tairent auprès des vaches au bord du fleuve. Et les vaches laides d'apparence et maigres de chair et mangèrent les sept vaches, belles d'apparence et saines. Et Pharaon s'éveilla. Il se rendormit et il rêva à nouveau. Voici que sept épis montaient sur une seule tige, sains et bons. Puis sept épis maigres, roussis par le vent d'est, poussèrent derrière eux. Les épis maigres encloutirent les sept épis sains et pleins. Pharaon se réveilla. C'était un rêve. Le matin, son esprit en fut agité et il envoyait chercher les magiciens égyptiens. Tous ces sages, Pharaon leur raconta son rêve et aucun d'entre eux ne put l'interpréter à Pharaon. Nous voyons que Pharaon rêve deux fois. Et Pharaon éprouve ce double rêve avec inquiétude. Il reste une énigme menaçante. Il a besoin d'autrui pour sortir de son marasme. Et les magiciens et les devins sont impuissants à en donner l'interprétation.
0: Devant la détresse de Pharaon, son maître et chanson l'informe qu'un jeune esclave hébreu avait interprété ses rêves et en avait donné le sens. Et Pharaon va faire chercher Joseph.
1: Eh oui, nous lisons le texte. Pharaon envoya chercher Joseph, on le fit sortir rapidement de sa fosse. Il se rasa, changea sa tunique et vint vers Pharaon. Pharaon dit à Joseph, « J'ai fait un rêve et personne pour l'interpréter. J'ai entendu dire à ton propos que tu écoutes un rêve et sais l'interpréter. » Joseph répondit ainsi à Pharaon, « Ce n'est pas moi, mais Dieu qui monte après elle, ces sept années, et les sept épis maigres et roussis par le vent seront sept années de famine. Ce que je dis à Pharaon, c'est que Dieu a fait. » Il le montre à Pharaon. Voici que sept années viennent de grande abondance sur toute la terre et se lèvent sept années de famine après elle. Toute l'abondance sur la terre d'Égypte sera oubliée. La famine épuisera la terre. L'abondance ne sera plus connue sur la terre car la famine qui viendra ensuite sera très pesante. Si le rêve se répète deux fois à Pharaon, c'est que la chose est certaine de la part de Dieu. Dieu s'empresse de la réaliser. C'est donc Joseph, lui, l'esclave que Pharaon envoie te chercher. Il se rase et change de vêtements. On ne se présente pas à Pharaon en habit de prisonnier, mais pour Joseph, ses nouveaux vêtements ont un autre sens. Après sa tunique princière déchirée, son habit retenu par la femme de Putiphar en preuve de sa culpabilité, voici qu'il retrouve des vêtements dignes d'une présentation devant le grand roi. Ce changement signale un renouveau en lui-même, dit la tradition. Joseph répond à l'appel de Pharaon, mais il répond aussi à un appel intime, celui de ses propres rêves qu'il n'a pas oubliés. Et Joseph interprète les rêves de Pharaon. Dieu, dit-il, enseigne à Pharaon que l'abondance des sept années qui viennent, symbolisées par les belles vaches et les beaux épis, sera bientôt complètement oubliée, avalée par les sept années de famine qui surviendront et que les sept vaches maigres et les épis desséchés symbolisent. Voilà ce que Dieu fait dans ce rêve. Il avertit le Pharaon. La misère, la détresse de la faim et le malheur auront raison de la beauté et de l'abondance des récoltes. Le bétail lui-même en subira le tourment. La question est alors de savoir si l'intensité de la souffrance qui attend en toute certitude tous les vivants restera sans remède. C'était le cas dans l'interprétation des magiciens selon laquelle la mort et la révolte auraient raison de la vie et de la conquête. Ils s'en tenaient là et ne savaient pas rendre espoir à Pharaon qui les avait repoussés. Les différences fondamentales entre Joseph et les magiciens se dessinent ici. Il va expliquer à Pharaon que le bien ne peut être avalé par le mal et il convient d'agir. Pharaon doit mettre en place des mesures efficaces, conseille Joseph. Et nous lisons le texte. Maintenant que Pharaon voit un homme avisé et sage, et qu'il l'investisse sur la terre d'Égypte, que Pharaon agisse, qu'il place des commissaires sur la terre, qu'il impose un cinquième durant les 7 années d'abondance, qu'on rassemble toute la nourriture de ces bonnes années qui viennent, qu'on fasse provision du blé sous la main de Pharaon pour nourrir les villes. Qu'on le garde, la nourriture en sera en dépôt pour la terre durant les 7 années de famine qui seront sur la terre d'Égypte, et la terre ne périra pas de faim. Cette parole plut à Pharaon et à tous ses serviteurs. Pharaon dit à ses serviteurs, « Se trouve-t-il un tel homme qui a en lui le souffle de Dieu ?» Et Pharaon dit à Joseph, « Puisque Dieu t'a fait connaître tout ceci, il n'y a pas d'homme avisé et sage comme toi. Tu seras sur ma maison et tout mon peuple obéira à ta bouche. » Après l'angoisse, Pharaon se trouve soulagé par l'interprétation et les conseils de Joseph. Ni lui ni son pays ne sont donc condamnés au malheur. Le rêve était bien un avertissement de Dieu, mais il n'annonçait pas la fin de son royaume. Voici donc que Pharaon remet toute son autorité sur la terre d'Égypte à Joseph. Il lui transmet bagues et colliers de sa souveraineté et le fait revêtir des habits délicats. Seul le trône de Pharaon sera au-dessus de lui. Les 7 années d'abondance qu'il y a eu sur la terre d'Égypte se terminèrent et commencèrent alors les 7 années de famine, comme l'avait dit Joseph. Mais Joseph a veillé à en retenir les grains qui donneront de la nourriture à chacun. Il ouvre les greniers et il commence à vendre ses grains aux habitants du pays d'Égypte et à ceux du pays de la région.
0: Comment la tradition juive et la tradition chrétienne ont-elles interprété ce récit fameux des rêves de Pharaon ?
1: Ce récit des rêves de Pharaon est l'un des passages les plus denses et les plus puissants du cycle de Joseph. Deux rêves en apparence distincts, 7 vaches grasses dévorées par 7 vaches maigres, 7 épis pleins engloutis par 7 épis desséchés. Pourtant Joseph l'affirme avec force, le songe de Pharaon est un seul songe. Sous ces deux formes, un seul message divin, 7 années d'abondance suivies de 7 années de famine. Tout d'abord, la tradition juive, celle-ci s'est interrogée pourquoi deux rêves. Le Midrash Bereshit Rabba répond, la répétition n'est pas redondance, elle est confirmation. Elle souligne l'imminence et l'irrévocabilité du dessein de Dieu. Ce qui a été décidé n'est plus une possibilité, mais une réalité déjà inscrite dans l'ordre du monde. Puis la tradition juive s'interroge, pourquoi les Hartumum, les sages et les devins de Pharaon, échouent-ils là où Joseph réussit ? Le Midrash répond avec finesse, leur interprétation était partiale, intéressée, parfois flatteuse. Ils lisaient le rêve pour Pharaon, mais jamais contre lui. Joseph, au contraire, offre une lecture vraie et utile. Mieux encore, quand on lui demande, il propose un plan concret. Nommer un homme intelligent et prélever 1/5 des récoltes. Cette initiative révèle la Rochma, c'est-à-dire la sagesse authentique, non seulement pour comprendre les signes de Dieu, mais pour savoir agir en conséquence. Enfin, la tradition juive souligne la providence cachée. Ce rêve n'est pas isolé, il s'inscrit dans un dessein plus large qui conduit Joseph en Égypte pour sauver la famille et ses nations. La famine deviendra le seul moyen par lequel les frères descendront en Égypte, accomplissant ainsi le propre rêve de Joseph, les gerbes qui se prosternent. Les deux rêves se répondent et dessinent l'ensemble, le plan de Dieu.
0: Que disent les pères de l'Église ?
1: Les pères ont lu ce texte à la lumière du Christ. Joseph est la figure du Christ. Saint Ambroise voit en Joseph une préfiguration du Christ, interprète. Pharaon représente l'humanité aveugle face aux signes des temps. Joseph, rempli de l'Esprit, révèle ce que les sages du monde ne voient pas. Sa gratuité est frappante, il ne demande rien pour lui-même. Saint Jean Chrysostome, lui, est saisi par l'humilité de Joseph. « Ce n'est pas moi, c'est Dieu qui répondra pour le salut de Pharaon. » Cette kénose, cet effacement volontaire, est la condition même de la vraie sagesse. C'est parce qu'il renvoie tout à Dieu que Pharaon reconnaît en lui l'Esprit. Saint Césaire d'Arles a élargi la perspective. Joseph, ouvrant les greniers à toutes les nations, annonce le Christ, intendant de la grâce universelle. Personne n'est exclu, ni égyptien, ni étranger, ni même les frères traîtres. Ainsi, juifs et chrétiens s'accordent sur l'essentiel. La double forme du rêve manifeste la certitude et la fermeté du plan divin. L'échec des sages d'Égypte révèle les limites de la sagesse purement humaine. Joseph est un médiateur, porteur de la Chorma, c'est-à-dire la sagesse divine, d'un côté, figure du Christ de l'autre. La famine n'est pas un simple châtiment, mais l'instrument d'une providence qui rassemble, convertit et sauve. Nous avons vu ainsi que Joseph désormais est un haut personnage. Il est prêt désormais à réaliser la mission pour laquelle il est descendu en Égypte. C'est ce que nous découvrirons lors de notre prochaine émission et notre dernière émission de la saison. Pour illustrer les textes d'aujourd'hui, je vous propose l'écoute de la composition de Handel, Joseph and His Brethren, et notamment le passage « Divine Interpreter ».
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3: C'est un festival qui réunit voix sacrée et profane sous les voûtes de l'abbaye Saint-Victor à Marseille. Pour sa troisième édition du 18 octobre au 22 novembre prochain, le festival Voix des Suds donnera à vivre concerts et spectacles au cœur de l'abbaye la plus célèbre de la cité phocéenne. Un festival porté par l'association des Amis de Saint-Victor. Nous avons rencontré Claire Reggio, présidente de cette association, et André Gabriel, le directeur artistique du festival. Qu'est-ce que ce festival Voix des Suds? Qu'est-ce qu'il va donner à vivre au public? Comment permet-il de découvrir ou redécouvrir le patrimoine exceptionnel de l'abbaye Saint-Victor? Nous répondrons ensemble à toutes ces questions.
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5: Claire Reggio et André Gabriel, bonjour.
6: Bonjour.
7: Bonjour.
5: Alors, le Festival des Suds va avoir lieu du 18 octobre au 22 novembre prochain. Est-ce que, avant de nous présenter un petit peu la programmation et puis ce qui va s'y vivre, vous pouvez nous parler un petit peu de ce festival? Je crois qu'on va fêter en plus un anniversaire particulier en cette année 2026.
6: Alors, en cette année 2026, vous avez tout à fait raison, ce seront les 60 ans du Festival des Amis de Saint-Victor. Les 61 ans de l'association des Amis de Saint-Victor qui porte ce festival, mais les 60 ans d'un festival ici à Saint-Victor. Et c'est aussi l'occasion de rappeler cette longue histoire de la présence de formations musicales, de programmations aussi très, très intéressantes et extraordinaires à certains moments à Saint-Victor.
5: Alors, au cours de ces différents jours, on va avoir une programmation très riche, très variée, avec des concerts et des spectacles. Est-ce que vous pouvez un petit peu nous en parler, justement, de ce qui va se vivre au cours de ces jours à Saint-Victor?
6: Alors, à l'occasion de la troisième édition de notre festival Voix des Suds, mais qui s'inscrit dans cette longue histoire qu'on vient d'évoquer, nous allons proposer, en ouverture, l'opéra Tosca. Alors, pas sous la forme que l'on connaît, sous une forme réduite. Et nous clôturerons notre festival avec La Voix humaine, un texte de Jean Cocteau, la musique de Francis Poulenc. Mais entre ces deux moments, ces deux rendez-vous, eh bien, nous avons invité la Corée, l'Arménie, ou encore le monde tchèque à animer l'abbaye. Et puis nous avons aussi trois moments que l'on peut qualifier de tout public ou de rendez-vous familiaux avec deux représentations de Si Victor m'était compté, un spectacle qui permet de raconter l'histoire des lieux grâce au théâtre, au chant et aussi à la danse. Et puis un autre rendez-vous le 31 octobre, une histoire d'âme et aussi de claquettes. Donc c'est un moment qui se déroulera dans les cryptes de l'abbaye et qui permettra de raconter une belle histoire autour de la musique. Mais je ne peux pas trop dévoiler non plus ce spectacle.
5: Alors comment est-ce que s'est fait cette programmation? Comment vous avez eu un peu les idées, les inspirations pour composer ce beau programme?
7: Ah, alors ça dépend un peu des rencontres. Hein. Bon, voilà. Alors après, il y a toujours des questions bêtement matérielles, c'est-à-dire le budget, est-ce que ça passe, est-ce que bon. Donc là, Claire, le Reggio a eu l'idée de programmer des choses avec ce qu'on appelle des coproductions, ce qui fait que c'est plus facile à porter parce que l'association, évidemment, doit dégager des bénéfices pour le patrimoine, ça vous avez bien compris. Donc on n'est pas organisateur de spectacle, on n'a pas les licences d'un organisateur de spectacle. Donc le but, c'est de faire le maximum de monde dans un projet pour que le patrimoine, évidemment, soit en évidence,

0: que ce soit connu et surtout qu'après, bon, évidemment, musicalement, tout le monde soit content. Donc, on a essayé de faire ça au mieux avec la contrainte du fait que ce soit quand même, bon, une église, c'est un lieu de culte. Donc, il faut évidemment composer avec le clergé, bon, la vie liturgique du lieu. Et puis, on a mis la Tosca. Oui, d'accord. Mais la Tosca, ça se passe dans une église au départ, mais après, ça finit à la prison de Sant'Angelo, donc à Rome, sur les bords du Tibre. Et donc, là, on a, ben, après, c'est un peu l'invention du metteur en scène. Ceci dit, pour l'opéra, comme on l'évoquait, on ne fait pas l'opéra en entier. On fait justement une sorte de chrestomathie, les airs les plus évidents, quoi, vocalement les plus aboutis. Quoi, voilà. Donc ça permet de faire ça. Et puis après, dans les cryptes, permettre une autre programmation aussi en contrepoint avec tout le reste, déclinée avec, bien entendu, les expositions qui vont avec tout au cours du festival et même toute l'année après, bien au-delà.
1: Avec ce festival, il y a, j'imagine, plusieurs enjeux. Celui, évidemment, de proposer un programme attrayant, de faire venir du public. J'imagine aussi de mieux faire connaître l'association des Amis de Saint-Victor et puis le patrimoine extraordinaire qui nous entoure aujourd'hui. C'est des multiples enjeux qui vont ponctuer ce festival.
2: Oui, vous avez tout à fait raison. Le point de départ de notre association, son objet, c'est la valorisation et la promotion du patrimoine de Saint-Victor. Donc, organiser un festival, c'est faire connaître davantage ce patrimoine, proposer sur un temps limité à tout curieux, tout mélomane, mais aussi tout touriste hein, ou marseillais qui passe devant tous les jours mais qui ne sait pas trop ce qui s'y passe, de venir, d'entrer dans cette basilique extraordinaire, de découvrir ou de redécouvrir les cryptes au travers notamment de son histoire. Donc notre but, c'est d'animer ce lieu et de faire en sorte que bien tout le monde en parle. Alors merci hein, vraiment de nous inviter à en parler à ce micro et nous comptons vraiment à ce qu'il y ait du monde à cette occasion.
1: À titre personnel, dans cette programmation, est-ce qu'il y a un moment particulier, un peu coup de cœur pour chacun d'entre vous qui vous fait trépigner d'impatience?
0: Ah, moi, c'est la voix humaine, hein, incontestablement, ben, parce que c'est rarement donné. Il y a aussi ça, la vocation, c'est d'avoir des programmations qui ne sont pas forcément celles que l'on va trouver dans les autres organisations, essentiellement à l'opéra. Donc la voix humaine, c'est quelque chose de très très particulier, rarement donné. C'est connu, oui, c'est connu, mais ben, sans plus, quoi, finalement. Vous savez qu'il y a un festival Poulenc à Espalion, dans les contreforts de l'Auvergne, là-haut. Bon, mais enfin, voilà, Poulenc aussi, c'est un personnage connu comme ça, mais pas joué autant qu'il le devrait. Cette année, on a eu la chance à l'opéra d'avoir le dialogue des Carmélites, mais c'est extrêmement rare malgré tout. Et quand on regarde la production de Poulenc, qu'est-ce qui est joué, à part sa sonate pour clarinette, qui a été créée en 1963 par Benny Mugulman à la clarinette, et puis Bernstein au piano, c'était en hommage à Poulenc. Et ça a été terminé sur le pupitre de Simone Girard à Avignon, donc, parce qu'il était hébergé là, il venait souvent. Bon. Donc vraiment, c'est important. Mais autrement, beaucoup de ces productions ne sont pas trop joué. Les Vêpres de la Vierge de Rocamadour, c'est phénoménal. Et c'est vrai que ça, on pourrait le donner, on pourrait imaginer ça une autre année, le faire. Mais voilà, autant avoir des compositeurs pas très connus à découvrir, et surtout alors contemporains entre deux. Le groupe des Six, oui, on connaît plus Millau. Mais dans Millau, il a écrit à son catalogue, il y a presque 800 œuvres, et on joue toujours Le Bœuf sur le Toit. Donc il y a toujours une réduction qui fait que, ah ben oui, c'est l'auteur de telle ou telle chose, mais non, il y a beaucoup de compositions et de compositeurs extrêmement dégourdis, et là, vraiment, la voix humaine, il faut venir, même si le téléphone a un peu changé d'esprit, il faut venir absolument.
2: Il faut venir à tout.
0: Il faut venir à tout.
2: À tout, à tout, tous nos concerts, tous nos spectacles. Personnellement, j'attends avec impatience la Tosca, hein, ici, dans une église, quand même. C'est un pari un peu fou, peut-être pas, mais très audacieux. Et puis, j'attends aussi avec impatience cette vague franco-coréenne qui va déferler sous nos voûtes, puisque ce sera le 140e anniversaire des relations diplomatiques entre la France et la Corée du Sud. Et qu'à cette occasion, eh bien, nous allons découvrir des compositeurs coréens complètement inconnus du grand public, même du public peut-être marseillais ou victorin. Ce sera vraiment intéressant d'entendre ces choristes, puisqu'il y a plusieurs chorales hein, qui vont venir s'essayer à cet exercice, faire résonner les harmonies coréennes non pas celle de la musique traditionnelle, mais celle d'une musique classique coréenne, ici à Saint-Victor.
1: Alors pour terminer, quelles sont les informations pratiques à avoir en tête pour pouvoir s'inscrire, prendre ses places et être là pour ce festival ?
2: Alors, de façon très simple, il suffit d'aller sur le site internet de notre association, amis au pluriel de Saint-Victor, excusez-moi. Alors, je vais reformuler parce que je l'ai mal dit. Amis au pluriel de Saint-Victor.com. Ça, c'est le site internet. Vous pouvez aussi, bien sûr, contacter directement l'association. Vous avez ce numéro de téléphone qui peut vous conduire directement aux informations. 06 99 15 96 62. Et sinon, vous avez la boîte mail contact@amisdesaintvictor.com.
1: Eh bien, en tout cas, merci Claire Régio et merci André Gabriel pour vos réponses.
2: Merci à vous.

et c'était Postea Sciens Jesus, interprété par l'ensemble Création, que vous pourrez retrouver à l'occasion de ce festival Voix des Suds le 8 novembre prochain. C'est la fin de ce Vitamine C, belle journée à toutes et à tous, à l'écoute de Dialogue RCF.

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2: Au cœur de la charité, c'est le thème de deux jours de fête organisés par la paroisse Saint-Charles de Borromée à la Belle de Mai à Marseille, et plus précisément une fête qui portera autour d'une grande figure de sainteté, Saint Camille de Lellis. Pour en parler avec nous aujourd'hui, le père Théodore, religieux camilien et vicaire sur l'ensemble paroissial de Plombières qui organise l'événement. Père Théodore, bonjour.
3: Oui, bonjour Guillaume.
2: Merci d'avoir accepté notre invitation. Alors on va parler de cette fête de Saint Camille de Lellis et puis de ce qui va se vivre au cours de ces 11 et 12 juillet prochains. Avant d'évoquer le programme de ces deux journées, est-ce que vous pouvez un petit peu nous parler de cette figure de sainteté? Qui était Camille de Lellis?
3: Saint Camille de Lellis, c'est un Italien, un saint italien. Pour faire bref, c'est un saint italien qui est né dans les Abruzzes, au centre de l'Italie. Après une jeunesse un peu perdue, un peu dissipée et une carrière militaire peu louable non plus, il va se retrouver démuni, sans rien, et en plus avec une plaie incurable au pied. Et donc, mendiant dans les rues de Rome, aussi pris par les jeux, une addiction au jeu qui ne le laissait pas. Alors, il va se retrouver ainsi démuni, et un frère capucin va l'engager dans leur couvent pour le servir comme ouvrier. Et donc, suite à tout ça, il va se retrouver à l'hôpital pour soigner sa plaie au pied qui ne guérissait pas. Et c'est là qu'il va être frappé par la détresse des autres malades avec qui les infirmiers se montraient vraiment insensibles. Il faut rappeler que nous sommes là au début du XVIe siècle où quand même ce qui prédominait, c'était un certain sens de l'âme qu'on voulait coûte que coûte sauver. Et donc pour ça, le corps avait moins d'importance. Donc dans un temps de peste, de guerre, on ne prenait pas tant soin du corps. Et lui, se retrouvant à l'hôpital, voyant ces conditions-là, il va s'engager au service de ses malades avec une charité vraiment débordante. Il va dire, mais non, l'âme doit être sauvée, mais avant tout, il faut prendre soin du corps. Alors il va s'atteler vraiment à prendre soin du corps, à lui-même prendre soin des malades, leur faire les ongles, leur lit, et il va se dévouer à sa charité. Et cela va attirer donc d'autres jeunes volontaires qui vont l'aider dans cette tâche. Et c'est ainsi que va naître un petit groupe qui après va devenir un institut et un ordre religieux qu'il a voulu appeler l'ordre des clercs réguliers, ministres des infirmes, ou qu'on appelle camiliens. Et donc il va dévouer toute sa vie à cette mission avec ses frères. Et il va s'y adonner toute sa vie. Il va mourir en 1614, le 14 juillet 1614, et sera canonisé en 1746. D'ailleurs, le 29 juin, c'était l'anniversaire de sa canonisation. Donc, il a été canonisé le 29 juin 1746. Et donc, il sera déclaré, en même temps que Saint Jean de Dieu, protecteur des malades et des hôpitaux, et patron du personnel des hôpitaux.
2: Vous-même, vous êtes religieux camilien. La spiritualité de votre communauté se résume surtout essentiellement à la charité. C'est le cœur de votre vocation?
3: Alors, c'est le cœur de notre vocation. Et Camille, cette spiritualité, il va le découvrir et il va l'exprimer à travers cette phrase-là qui nous est très chère et qui résume vraiment sa spiritualité. C'est de voir Jésus dans le malade et être Jésus pour le malade. Ça avait une telle intensité pour Camille que toute sa vie était dédiée. On nous dit que pour lui, le lit du malade est comme l'autel où est célébré l'Eucharistie de l'amour. Et vraiment, au lit du malade, pour lui, c'est l'Eucharistie qui est vraiment célébrée parce que c'est Jésus qui se donne, Jésus qui est faible, Jésus qui appelle l'aide de notre secours. Mais en même temps, en le servant, c'est que nous aussi, nous devenons Jésus pour ce malade-là.
2: Alors justement, qu'est-ce qui va se fêter les 11 et 12 juillet prochains? Quel est un petit peu le programme?
3: Il faut d'abord préciser que la fête de Saint-Camille de Lellis, normalement c'est le 14 juillet. C'est le 14 juillet que l'Église universelle célèbre Saint-Camille de Lellis. Et nous le savons bien, c'est en même temps la fête nationale de la France. Donc notre communauté a proposé de l'anticiper. Et donc nous la célébrons, nous, le 12 juillet. Et nous l'avons étalée sur deux jours. Le 11 juillet, sur la paroisse Saint-Charles Borromée de la Belle de Mai, à 18h30, nous aurons un temps de partage, un temps d'entretien par un membre de la communauté, sur la figure de Saint-Camille de Lellis, qui était Saint Camille de l'Église, quel est le trésor spirituel qu'il a laissé à l'Église, qu'est-ce que la famille spirituelle qu'il a créée, qu'il a fondée, qu'est-ce que cette famille spirituelle fait aujourd'hui encore dans le monde, qu'est-ce qu'elle fait dans notre diocèse à Marseille, vraiment pour découvrir vraiment toute l'ampleur de cette figure de sainteté de notre temps qui est encore actuelle aujourd'hui. Donc le 11 à 18h30, voilà ce que nous allons vivre. Et le dimanche 12 juillet, nous allons célébrer solennellement, ici même à l'église de la Belle de Mai, la solennité de la fête de Saint Camille de l'Église. On aura la messe qui sera présidée ici même à l'église de la Belle de Mai par le vicaire général de Pierre Brunet. Et après la messe, nous aurons un temps de partage fraternel, un temps de repas ensemble pour célébrer cette figure de sainteté-là.
2: C'était important de pouvoir organiser cette fête pour mieux faire connaître cette figure de sainteté et puis aussi peut-être mieux faire connaître votre communauté et le charisme de votre communauté.
3: C'est très important pour nous parce que, vous savez, ça fait exactement cette année 10 ans que les Camiliens sont présents à Marseille. Il y a eu 3 premiers missionnaires, les pères Daniel Barica, Éric Balogun et Josué Loco, et ils ont vraiment pris le temps de fonder cette mission à Marseille et c'est l'occasion de leur rendre encore hommage. Mais le fait est que le constat est que la figure de Saint Camille de l'Église est encore inconnue. La spiritualité camilienne est vraiment encore inconnue dans notre diocèse. Et donc, nous, on s'est dit, c'est l'occasion, en ce premier jubilé des 10 ans, de pouvoir quand même organiser cela pour mieux faire connaître cette figure de Saint Camille et que vraiment cette spiritualité puisse encore apporter quelque chose de vrai, de neuf, surtout pour le bien des malades et pour la pastorale de la santé. Ici à Marseille, nous sommes engagés sur l'ensemble pastoral plombier où nous sommes, aux paroisses de la Belle de Mai, Saint-Mauron, Saint-Barthélemy, Le Canet et à Saint-Gabriel, mais aussi à l'hôpital européen où nous commençons la mission en septembre. Mais bien avant déjà, les confrères se sont dévoués à l'hôpital Saint-Joseph pendant 9 ans, à la Timole pendant 1 an. Et donc, c'est l'occasion de pouvoir vraiment tout cet héritage-là, de pouvoir le transmettre et de pouvoir dire, on peut encore aujourd'hui, à travers cette spiritualité camélienne, apporter quelque chose de neuf dans la manière de servir le malade et simplement de servir le frère, le prochain.
2: Pour terminer, Père Théodore, quelles sont les informations pratiques à connaître pour prendre part à ce week-end de fête? Quels sont un petit peu les horaires et puis les lieux? Est-ce qu'il y a besoin de s'inscrire également?
3: De manière très, très pratique et tout simple, il n'y a pas besoin de s'inscrire. Tout le monde est invité, tout le monde est attendu. Le samedi 11 juillet, à l'église de la Belle de Mai, qui est à l'adresse au 1 place Placide Cafaud, dans le 3e, 13003 Marseille, et le 12 juillet pour la grande célébration eucharistique en l'honneur de la figure de Saint Camille de l'Église, en l'honneur vraiment de Saint Camille des 10 ans déjà de la mission camilienne à Marseille. Donc 10h30, la messe suivie d'un repas et d'un temps de fête et de joie.
2: Eh bien, en tout cas, merci Père Théodore, merci pour toutes ces réponses sur Saint Camille de l'Église. Je le rappelle, vous êtes religieux camilien et vicaire sur l'ensemble pastoral de Plombières à Marseille. Merci d'avoir répondu à nos questions.
3: Merci Guillaume.
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2: La bonne mère, phare des marins. C'est le titre d'une exposition qui débute aujourd'hui au musée du sanctuaire de Notre-Dame de la Garde. Organisée par l'Académie des sciences, lettres et arts de Marseille, elle met à l'honneur une quarantaine de maquettes qui seront présentées pour rendre hommage aux travailleurs du port et à l'univers maritime qui ont profondément marqué l'histoire de la ville. Gérard de Taille est l'ancien vice-président et chancelier de l'Académie. Christian Cotet est le maquettiste de l'exposition. Ils expliquent chacun comment cette expo s'est montée et ce que l'on va y découvrir. Gérard de Taille, bonjour.
4: Bonjour.
2: Alors, on est ici au sanctuaire de Notre-Dame de la Garde, au musée du sanctuaire de Notre-Dame de la Garde, pour une exposition particulière, dans un cadre particulier, celui du tricentenaire de l'Académie. Est-ce que vous pouvez un petit peu nous en parler?
4: Alors, on a eu avec le recteur Olivier Spinoza, en novembre 2024, un échange sur ce qu'on pourrait faire avec le tricentenaire de l'Académie, dans le programme du tricentenaire avec la basilique. À ce moment-là, on a évoqué plusieurs sujets, plusieurs possibilités. J'étais alors chancelier de l'Académie et je lui ai dit « je vais en parler à notre présidente et au bureau ». Et puis, je reviens vers toi pour essayer de faire un projet concret. Mais déjà, étant très ami avec Christian Côté, je lui ai dit, on peut aussi faire une très belle photo de maquette, qui sont finalement comme les ex-votos. Et cette exposition pourrait s'appeler, quelque part, les phares des marins. Hein. La Bonne Mer, c'est le grand phare des marins. Voilà comment ça s'est inscrit. Et aujourd'hui, vous imaginez que nous sommes très heureux, l'Académie, d'être aussi bien accueillis par le conservateur du musée, sa conservatrice aussi, ainsi que le recteur. C'est génial. Pour nous, c'est un accueil de rêve.
2: Christian Côté, bonjour.
5: Oui, bonjour monsieur.
2: Merci d'être avec nous aujourd'hui. On est ici au Sanctuaire de la Garde, au cœur de cette exposition sur la Bonne Mer, phare des marins. Comment est-ce que est venue l'intuition et puis l'organisation de cette exposition ?
5: Alors, d'abord, il faut savoir que je pratique ce genre d'activité de construction de maquettes depuis tout petit, mais principalement depuis environ 45 ans, depuis que je suis en tropilotage. Et je passe beaucoup d'heures de ma vie à construire des bateaux. C'est addictif pour moi. Alors, ces bateaux s'accumulent, je n'ai pas la place, je les donne quand ils sont terminés, et j'en ai beaucoup. Et donc, mon ami Gérard, ici, a eu l'idée de les exposer, ce qui m'a donné beaucoup de mal à récupérer, puisqu'ils sont donnés. Donc, les amis à qui je les ai donnés me les ont prêtés. Gérard a trouvé, avec un partenariat entre l'Académie de Marseille qui fête son tricentenaire et la Basilique, cet espace magique. Parce que pour moi, le phare Notre-Dame de la Garde était réellement quelque chose de magique. C'est une tradition familiale chez moi de venir à Notre-Dame de la Garde. Donc on a trouvé cette salle, on a tout arrangé pour exposer. Et je pense que la quarantaine de bateaux qui sont là sur les 112 que j'ai construits représente bien mon travail.
2: On a une quarantaine de modèles exposés. Pourquoi cela plus que d'autres ?
5: Alors, d'abord, il y en a qui sont très loin, que je n'ai pas pu récupérer en Bretagne, à Paris ou ailleurs. Il y en a dont j'ai perdu la trace du récipiendaire, donc n'en parlons plus. Et puis ceux-là sont assez représentatifs. Il y a des thèmes, par exemple les paquebots des messageries maritimes. Je suis très attaché aux messageries maritimes où mon grand-père, puis mon père, puis moi, puis mon fils ont navigué. Il y a ensuite des bateaux anciens, parce que pour moi ce sont des recherches historiques, comme le Chébec, dont la carène est la plus belle du monde. J'ai rêvé de vendre des modèles de Chébec quand j'étais enfant au musée de la marine. Le vaisseau 74 canon, qui a été une recherche archéologique pour moi. Les bateaux des messageries maritimes, les cargos là-bas, des bâtiments de la marine nationale que je donnais à des amis officiers de marine, et puis les paquebots légendaires de la France, comme le Normandie, le France et paquebots de croisière, et puis l'espace Tintin, parce que je suis fou de Tintin, donc je m'amuse à construire les bateaux qui sont dans les albums, mais n'ayant pas de plan, c'est un petit peu compliqué d'adapter pour que ça corresponde à la bande dessinée, mais c'est une passion. Alors cette démarche exige de moi quatre axes. La passion, j'ai la passion des bateaux. La patience, il en faut beaucoup pour faire ces petites pièces. La persévérance, il faut aller jusqu'au bout. Et surtout le perfectionnisme, car on n'est jamais satisfait du résultat.
2: Et alors qu'est-ce que vous voulez que le visiteur qui vient ici à la garde et qui se rend à cette exposition, qu'est-ce que vous voulez qu'il retienne ?
5: Eh bien d'abord qu'il apprécie l'esthétique des navires. Moi je suis fou des bateaux, donc je voudrais transmettre cet amour des bateaux que j'ai toujours eu depuis tout enfant. C'est dans ma famille, c'est dans mon sang. Ensuite je voudrais que les gens en déduisent. C'est de l'histoire, tous ces bateaux ont une histoire. La construction des grandes transatlantiques, la construction des messageries maritimes, le Titanic, tous ces bateaux-là représentent des tranches d'histoire et j'aimerais que ça leur parle et que ça les fasse rêver.
2: Ces maquettes, elles vous prennent combien de temps à peu près ?
5: Alors, c'est très variable. Je vais vous donner un exemple. Il y en a une tout au fond là-bas, qui est le dernier paquebot que mon père a commandé, que j'ai fait en service de pilotage entre les bateaux. J'ai mis 3 ans. Le vaisseau 74 ici, qui est construit même à l'intérieur, j'ai mis 3 ans. C'est une recherche historique. Je travaillais. Je n'avais pas le temps à la maison, je travaillais sur mon lieu de travail, souvent pris sur mon sommeil, puisque nous travaillons en H24. Eh bien, aujourd'hui, je suis à la retraite, et pour faire le même bateau, je mets 3 mois, parce que j'y passe beaucoup de temps, quand j'arrive à trouver du temps.
2: Quand vous vous lancez comme ça dans la conception de ces maquettes, qu'est-ce que vous avez donné effectivement vos 4 axes, mais comment l'inspiration vient, comment ça marche?
5: J'ai 30 projets encore. Ce sont des bateaux qui me parlent. Par exemple, le dernier bateau de mon père, le dernier bateau de mon grand-père, mon premier bateau d'officier chef de quart, des bateaux sur lesquels j'ai été embarqué, celui-ci et celui d'un ami qui l'a commandé à son début de carrière. Celui-ci a été donné à une amie dont le grand-père était médecin-chef à bord. Tous les bateaux ont pour moi une signification réelle. Donc une fois que j'ai envie de ce bateau, je cherche la documentation. Il m'en faut beaucoup parce que je suis très maniaque avec le détail et la réalité. Donc je cherche, et puis lorsque j'ai réuni toute ma documentation, je commence mon bateau par la charpente, puis je continue. Vous savez, il y a 3 bons moments dans la réalisation d'une maquette. La première, c'est quand on a bien toute la doc et qu'on commence à tracer sur les planches, le début. La deuxième, c'est quand on pose le dernier détail. Et la troisième, c'est quand on la donne à un ami qui sait l'apprécier.
2: Ça fait particulièrement sens d'exposer ici à la Garde celle qui est justement le phare de tous les Marseillais, mais aussi au-delà de Marseille, de la Méditerranée.
5: Oui, parce que la Bonne Mère, c'est très très symbolique pour les marins marseillais. Et donc c'est bien que ces bateaux soient ici sous la protection de la Bonne Mère, qui les a protégés lors de leur réalité et maintenant lors de la petite maquette. Moi, en tant que marin marseillais, fils et petit-fils de marin marseillais, pour moi, c'est essentiel que ce soit ici. Et d'ailleurs, l'une d'entre elles restera en don comme ex-photo, en action de grâce auprès de la Bonne Mère de ma part.
2: Et cette exposition durera jusqu'au 27 septembre prochain. Infos et tarifs sur le site internet basilique-notre-dame-de-la-garde.com.
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0: Bonjour Frédéric, bonjour à tous et à toutes et bienvenue dans Questions d'actu en direct depuis nos studios de Marseille pour analyser l'actualité avec un regard chrétien. Avec cette semaine comme invité, Pierre Langeron, catholique, et le pasteur Brian Parrish, protestant. Nous parlerons de la peine de mort qui fait son retour dans le débat public en France, en particulier depuis la mort de la petite Liana ou du jeune Louis. Serait-on en train de céder à la colère plus qu'à la raison ? On va en discuter ensemble. Merci à Frédéric Banegas à la réalisation. Questions d'actu, vous avez le programme, c'est parti.
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0: Et bonjour Brian Parrish.
2: Bonjour.
0: Vous êtes pasteur et directeur de la fraternité de la Belle de Mai à Marseille. À vos côtés, Pierre Langeron, bonjour.
3: Bonjour.
0: Vous êtes notamment l'ancien président de l'Institut catholique de la Méditerranée à Marseille, on connaît bien sur cette radio. Avant d'aborder ces sujets, vous avez chacun une carte blanche. Quel est le sujet qui a retenu votre attention cette semaine, Pierre Langeron?
3: Je serais tenté de dire à partir de faits divers, notamment à Paris, mais pas seulement. On le voit avec les incendies, hein. Le nombre d'incendies déclenchés est impressionnant et la plupart d'origine humaine. Dans les deux cas, c'est le souci du bien commun. Chacun ne pense qu'à lui. Un brave jeune à Paris jette les gens dans le canal Saint-Martin simplement parce que ça lui paye. Il fait payer des redevances. Bon, en soi...
0: Il les arrose, il me semble.
3: Mais ce qu'il y a, c'est que beaucoup trouvent ça quasiment... Bon, c'est banal, c'est banal. Le bien commun devient banal. Et je trouve que les incendies qu'on a en ce moment prouvent bien que on jette des mégots, on fait des barbecues, on est tout à fait imprudent même quand on utilise des engins agricoles. Et même dans la vie ordinaire ou dans la vie professionnelle, le bien commun est une vertu qui est de plus en plus malmenée, pour ne pas dire oubliée.
0: Brian Parrish.
2: Oh, je voulais parler de foot.
0: Ah.
2: Juste pour dire que moi, j'aime beaucoup le sport, franchement, tout le sport. Fléchette, bolotte, je ne sais pas si le bolotte c'est le sport, mais en tout
0: pas
2: cas
0: trop,
2: j'aime
0: mais...
2: beaucoup le sport. Mais je trouve par moment, avec la Coupe du Monde ou certains grands événements sportifs, il y a un chauvinisme et aussi un nationalisme, quelque chose qui ressort que je trouve pas très très sain. Et je me souviens qu'on parlait de la religion comme opium du peuple, et je me demande si c'est maintenant le sport ou le foot qui le devient. Comment dire, il n'y a pas longtemps que j'étais dans une conférence où, un peu d'une façon provocatrice, on disait « légalisons l'opium de peuple ». C'est-à-dire que revenons sur une spiritualité qui engage chacun dans la société, mais aussi d'une façon prophétique par rapport à tout ce qu'on vit. Moi, j'aimerais bien qu'on arrive à ça et que, voilà, que le sport a sa place. Bon, c'est vrai, peut-être j'ai dit ça aussi parce que toutes les équipes que je soutenais ont perdu. Donc, c'est un peu une partie du problème. Hein. Moi, j'étais pour tous les pays qui ont été colonisés. Voilà. Bon, là, il reste maintenant le Cap Vert, il reste aussi le Maroc, bon, d'autres, mais comment dire, la RDC qui a perdu, moi, je vous que moi, je m'en remets pas. Mais bon, le sport a son importance, mais il ne faut pas que ça prenne toute la place dans nos esprits.
0: Merci à tous les deux. Maintenant, on va passer au sujet du jour.
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0: Rien n'est acquis, tels sont les mots du président de la République française Emmanuel Macron mardi lors de l'ouverture du Congrès mondial contre la peine de mort à Paris. Il faut dire que 45 ans après son abolition en France, la peine de mort revient dans le débat public sur les plateaux des médias et sur les réseaux sociaux, en particulier depuis le viol et le meurtre de la petite Liana, mais aussi la mort de Louis, tabassé par 5 jeunes. Selon un sondage CSA publié le 14 juin, 68% des Français se disent favorables à un référendum sur son rétablissement pour certains crimes. Alors, première question, est-ce que ça vous choque?
3: Alors, je répondrai sur deux volets. Le premier, c'est sûr que la violence que l'on peut constater entraîne des réactions tout aussi excessives. C'est un peu inévitable. Quand tout va bien, on n'a pas besoin de penser à la peine de mort. Mais quand la notion d'insécurité qui est très présente dans la campagne qui se prépare pour les présidentielles, la question de sécurité, qui quand même est importante, entraîne des réactions non moins importantes. Voilà, ça c'est un premier aspect. Le deuxième, c'est que, là c'est le juriste qui parle, les libertés fondamentales ne font pas partie des domaines ouverts au référendum. Donc, je m'étonne même que des gens quand même un peu compétents ou autres n'aient pas ce réflexe de dire, mais de toute façon, ce n'est pas un référendum qui pourra changer. Voilà. Pas même une loi. Mmh. D'accord. Voilà. C'est un peu mon sentiment. Le débat, on peut le comprendre, mais à mon avis, il n'est pas très bien ciblé.
0: Mmh. Brian ?
2: Forcément, est-ce que ça choque ? Ce n'est pas surprenant. Je pense que, surtout quand il y a des faits divers aussi compliqués, aussi choquants, il y a aussi, souvent une réaction de la population, qu'on le remet en cause d'une façon permanente, par les pics d'une émotion, ça ne me surprend pas. Bien sûr que ça me choque dans le sens que je pense qu'on a besoin, surtout les questions de justice, pour moi, la justice, ce n'est pas une vengeance, ce n'est pas non plus ce qu'on met en place pour, pour venger un mort ou venger quelque chose d'horrible. Donc, oui, ça me choque, ça ne me surprend pas. Et je pense que M. Macron a raison. Il faut que ça, c'est un combat permanent, en fait, pour défendre ça.
0: Comment vous l'expliquez, justement, vous en parliez, de l'émotion forte, c'est la colère qui amène à, effectivement, peut-être un désir de vengeance, pour vous citer.
3: Alors, ce qui est intéressant par rapport à votre question, c'est que la peine de mort, au fond, correspond à un élément de la justice distributive, c'est un grand mot, mais si je le résume par une formule, œil pour œil, dent pour dent. Voilà. Et donc, effectivement, quand il y a des violences parfois mortelles, la réaction, c'est de dire celui qui l'a commise, cette violence, doit être punie de la même façon. Mmh. C'est radical, mais en même temps, c'est quelque chose qui est très présent dans beaucoup de sociétés, de civilisations. Quand on prend l'histoire un peu large de l'humanité, on a très souvent ce type de rapport. On vole un bœuf, on doit récupérer un bœuf ailleurs. On tue quelqu'un, on doit tuer quelqu'un de sa famille. Voilà. Et j'allais dire, c'est une réaction même pas pensée. Elle est presque spontanée. Voilà.
0: Ryan.
2: Oui. Ce qu'on peut espérer, c'est que notre société évolue par rapport à ces instants et ces émotions primaires. Moi, je suis persuadé que les sociétés deviennent encore plus violentes quand il y a des peines de mort. Et c'était curieux parce que quand j'ai grandi dans un pays, j'ai grandi aux États-Unis, où il y a pendant une petite période, il n'y avait pas de peine de mort. Mm. La Cour suprême avait dit que c'était une peine cruelle et pas habituelle. Je ne sais pas comment ils ont entendu ça, mais en tout cas. Et après, ils ont décidé une autre Cour suprême. Donc, ce n'est pas le législateur, c'est la Cour suprême qui décide, qui avait donné le droit à chaque État. Donc, même maintenant, il y a des États où il y a des peines de mort et des États qui n'ont pas. Et ce qu'on constate, c'est les États avec des peines de mort, il y a encore plus de violence que dans d'autres États. Oui. Donc, quelque part, ça engendre aussi une société de vengeance, une société de violente. Et je ne pense pas, en tout cas, ça peut être quelque chose qui va dissuader quelqu'un de ne pas commettre un crime. Après, une famille, moi-même, si je perdais quelqu'un de cher, comment je peux réagir ? Moi, je comprends, mais ça, ça demande beaucoup de travail sur soi et beaucoup de travail aussi pour pouvoir dépasser aussi ces sentiments et arriver à faire le deuil.
0: Oui.
3: Alors, peut-être un petit complément, c'est que quand la peine de mort existe officiellement, pour beaucoup, elle a un effet dissuasif. Regardez, simplement, quand vous conduisez une voiture, s'il n'y a pas de policier, même s'il y a une règle à respecter, très bien. S'il y a un policier ou un radar, la crainte de la sanction fait qu'on va respecter la règle. Donc, parfois, elle est justifiée dans ce sens-là. On peut le contester, mais beaucoup de législateurs, je dirais contemporains, agissent un peu comme ça. Regardez, pour beaucoup d'infractions dans quelques domaines que ce soit, on veut augmenter la sanction, ne serait-ce que financière, ou celle de prison, pour essayer de dissuader. Je ne suis pas sûr que ça marche dans tous les cas, mais c'est un argument qu'il ne faut pas écarter non plus.
0: C'est vrai que peut-être si on peut reprendre l'exemple des États-Unis, il y a une dissuasion voulue, mais en réalité, il y a effectivement de la violence qui continue. Ça ne dissuade
3: pas. Bien sûr.
0: Juste pour terminer sur cette question de l'émotion, cette émotion, elle provoque aussi un désir d'action, et celui-là, on peut peut-être l'entendre. L'affaire Liana, notamment, alors on parle de la loi intégrale, ce désir d'action, il est peut-être quand même légitime.
2: Parce que moi, ce que je comprends que dire d'action, c'est aussi le moyen de la justice pour faire son travail. Moi, j'ai une amie magistrate qui fait circuler une pétition. Je pense qu'il y a un manque cruel quand on même fait une comparaison avec les moyens de la justice en France par rapport à d'autres pays européens. On est très en retard. Et pas pour dire que ça ne résout pas tous les problèmes, mais pour cette affaire-là, c'était quand même des choses qu'on a l'impression quand même qu'il y avait un manquement de justice, un manquement aussi. Est-ce que c'est la faute des juges ou c'est vraiment une faute aussi de manque de moyens pour pouvoir aussi faire le travail correctement?
0: Sur ce désir d'action, Pierre?
3: Oui, il est évident qu'en matière de moyens de la justice ou même de la police, enfin des enquêteurs, etc., plus il y a d'affaires à gérer, et plus il faut les moyens correspondants. C'est absolument évident. Cependant, il faut aussi voir que sur 10, 20 ans, élargissons, la demande a explosé. Et donc les moyens, évidemment, peuvent-ils suivre au même rythme que le besoin?
0: Alors, sur cette question de la peine de mort, jusqu'ici, elle restait quand même toujours présente chez certaines personnes. Ça continue d'être... certains étaient toujours convaincus qu'il fallait rétablir la peine de mort, mais on l'entendait finalement assez peu sous les projecteurs. Là, on a quand même des exemples de personnalités publiques, comme l'animatrice Karine Lemarchand, qui, dans une vidéo sur les réseaux sociaux, affirme, je vais la citer, « Pour moi, tu enlèves la vie, on t'enlève la vie. » Elle estime que certaines personnes sont toujours, je cite, « irrécupérables psychiquement » et elle ne veut pas, je cite toujours, payer toute sa vie pour qu'il soit en tôle. Là, on entend quand même une forme de violence assez forte pour répondre à la violence. C'est quand même quelque chose dans notre société aujourd'hui qui est quand même profondément violent, non?
3: Alors, la protection de la société ou des personnes concernées, c'est un vieil argument pour justifier la peine de mort. Vous avez des personnes qui... Alors, je vais prendre un domaine, mettons, psychiatrique. Une personne qui, à l'évidence, n'a plus du tout sa raison, qui ne reprendra jamais la maîtrise de sa réflexion et de son action. Pendant des siècles, on a mis en avant cette idée. Quelqu'un qui a commis 3 meurtres, bon, est-il récupérable? C'est vrai qu'à l'époque, on vivait peut-être moins longtemps, mais de nos jours, quand vous êtes condamné à perpétuité pendant 40 ans, 50 ans parfois, certains, d'accord, la question peut se poser. Ceci étant, l'idée de protéger les autres, c'est pas simplement la vengeance personnelle,
0: oui,
3: c'est de protéger le groupe. Je dirais, ça peut se comprendre. Mais de là à aboutir à la peine de mort, c'est tout à fait autre chose. Mais l'argument est fondé, mais le domaine qui nous intéresse, là, n'est plus du tout fondé.
2: Oui, je vous rejoins. Je trouve que c'est légitime que les sociétés veuillent se protéger pour des personnes qui sont devenues dangereuses. Après, quels sont les moyens qu'on met en place en prison aussi pour pouvoir accompagner les personnes? Manque de psychiatres, manque de psychologues. Moi, j'ai beaucoup travaillé dans la prison quand j'étais à La Rochelle, surtout à Saint-Martin, mais aussi à d'autres prisons. J'étais président de l'association de justice. Oui, on voit, je ne me souviens pas, mais je crois que c'est un éducateur pour 400 détenus, un psychologue qui est pour 400, 600 détenus. Donc, si on veut vraiment que ce soit un lieu où les personnes peuvent avancer dans leur vie, peut-être pas pour dire qu'ils vont être libérés, hein. Moi, je ne suis pas en position de dire ça, mais au moins qu'ils puissent faire un travail par rapport à leur acte, et je crois que ça rentre aussi dans une conception un peu chrétienne aussi, que personne n'est irrécupérable, comme disait Karine Marchand, hein. On ne peut pas dire, comment ça s'appelle?
0: Le Marchand
2: ouais. je regarde plus la télé, hein, donc je ne le connais pas. Bon, bref, mais juste pour dire qu'on ne peut pas dire que personne n'est irrécupérable, ce n'est pas possible ça.
0: On va continuer à parler de la peine de mort et justement du regard des églises sur ce sujet, mais avancer un petit peu de musique, Utopia de Pete Joseph.

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1: Et nous sommes toujours en compagnie de Pierre Langeron et du pasteur Brian Parrish pour évoquer le retour du débat sur la peine de mort en France depuis la mort de Liana ou de Louis. En quoi le concept même de peine de mort peut être contraire aux valeurs chrétiennes ? Qui veut commencer ?
2: Pense que, en tout cas, ce que je comprends de l'Évangile, on est surtout dans une approche d'aimer ses ennemis, aussi la miséricorde, aussi cette possibilité que chacun puisse se repentir et aussi créer une nouvelle vie. Alors, encore une fois, je ne suis pas en train de dire que le pire criminel doit être après relâché dans la société, etc. Même si, voilà. Mais par contre, chacun peut faire du chemin. Et je pense qu'on ne peut pas imaginer, surtout un État qui va tuer. Moi, c'est quelque chose pour moi inconcevable. Mais c'est inconcevable pour moi non plus, aussi que le policier tire avec des LBD dans les yeux de jeunes gens qui fêtent la victoire du PSG. Hein? Donc je crois que c'est quelque chose qui ne va pas quoi, en ce moment. Ouais.
1: Pierre ?
3: Alors, du côté des catholiques, je dirais malheureusement qu'il y a eu une acceptation très longue de la peine de mort. Mais, curieusement, dans certains domaines aussi confessionnels. Par exemple, quelqu'un qui abjurait, quelqu'un qui changeait de religion, quelqu'un qui, etc. Voilà. Aujourd'hui, ça existe encore dans des pays pour lesquels où la religion dominante prévoit, les textes eux-mêmes sacrés prévoient la peine de mort pour un certain nombre de situations liées à la religion. Oui. Et pour les catholiques, c'est vrai, pendant des siècles, la peine de mort était... sinon justifié, du moins toléré. Voilà. Et il faudra surtout attendre le XXe siècle pour que la position commence à évoluer. Déjà, il y a eu des nuances, mais je passe dessus. C'est surtout avec Vatican II, pour simplifier, qui met en avant, qui insiste beaucoup sur la dignité de la personne humaine et la possibilité de rédemption. Ça, c'est certain. Au point que aujourd'hui et depuis une quinzaine d'années maintenant, le catéchisme de l'Église catholique, je cite, « L'Église enseigne que la peine de mort est inadmissible parce qu'elle elle porte atteinte à l'inviolabilité et à la dignité de la personne. » Mais vous avez noté la date, c'est quand même relativement récent. Ce qui ne veut pas dire que les catholiques et même les autorités de l'Église, pendant des années et même des décennies, n'approuvaient pas. Mais voilà, il y a la pratique et puis il y a, l'enseignement du magistère. Voilà.
1: On parle souvent du pardon chrétien et il est parfois mal compris. Pardonner, signifie-t-il renoncer à la justice et à la sanction, justement, on en parlait. Qu'est-ce que le pardon, finalement, le pardon chrétien ?
2: Je pense un pardon... déjà, quelqu'un qui était victime, c'est pas possible non plus de demander qu'il pardonne. Le pardon, ça vient vraiment de quelque chose de profond, quelque chose d'un travail sur soi. Après, pardonner, pour moi, ça n'a rien à voir avec la justice et aussi ce qui peut être aussi prononcé, comme on l'avait dit, pour protéger les sociétés, mais aussi pour dire que mettre des limites par rapport au comportement humain. Il y a des choses qu'on ne peut pas faire en société, c'est tout. Donc, il faut aussi mettre des limites avec ça. Mais... Je ne pense pas que ce soit incompatible. Pardonner, si on arrive à pardonner quelqu'un, c'est quelque chose qui libère. Personne ne peut demander à quelqu'un de pardonner, surtout pour un crime horrible.
3: Ouais. Oui. Que la victime pardonne, c'est vraiment, je comprends, très difficile. Je citerai quand même un bel exemple, c'est l'assassinat du père Hamel. Vous savez, il y a une dizaine d'années maintenant. Et la
1: sœur.
3: Alors, c'est la sœur de...
2: Je me souviens de ça.
3: Voilà. Super. Qui a pris contact avec la mère de celui qui a tué son fils.
2: C'est ça.
3: D'accord. Et qui lui a quasiment pardonné, enfin, vraiment une dimension de charité chrétienne impressionnante. Mais je distingue, vous voyez, la victime elle-même, bon, l'espèce, elle était morte. Mais la sœur, enfin, la seule membre proche de la famille...
1: Mais c'est la sœur.
3: Qui a vraiment eu la démarche elle-même d'aller vers la maman de l'assassin et de trouver ensemble un chemin de pardon qui est vraiment très impressionnant.
1: Et pardonner, ce n'est pas minimiser l'acte ou même la souffrance,
2: oui.
1: On est peut-être
2: non.
1: Le dire.
2: Oui.
1: On a parlé un petit peu des États-Unis. C'est un pays très chrétien quand même. La peine de mort y est toujours pratiquée dans certains États. Et il y a même certaines méthodes plus violentes que l'injection létale qui reviennent, comme l'inhalation d'azote ou le peloton d'exécution. Comment est-ce que vous expliquez effectivement cette persistance de la peine de mort dans un pays pourtant chrétien, et, enfin en grande partie chrétien?
2: Bah, je parle parce que c'était mon pays d'origine, hein, ce n'est plus, hein, mais ce n'est pas grave. Oui, je pense qu'il y a aussi cette demande de justice par la foule pour pouvoir aussi se venger d'un acte horrible. À un moment donné, je me souviens, il laissait des États décider, je crois que c'est toujours le cas, hein, quelle peine, quelle façon. Oui. Et la première personne qui a eu la peine de mort après que la Cour suprême avait changé ça, elle voulait être tuée par un peloton d'exécution et tout ça. Bon, bref, juste pour dire que pourquoi c'est fait ça? Je pense que c'est une société un peu malade quand même. Il faut le dire comme ça, je crois. Il n'y a pas d'autre mot.
1: Pierre,
3: Je dirais qu'en France, on n'est pas tout à fait confronté au même plan. Mais tout à l'heure, j'évoquais bien le fait que des pays, et pas simplement la France, restons en Europe si vous voulez, beaucoup de pays qui étaient chrétiens pratiquaient sans aucun état d'âme la peine de mort.
1: Dans son discours au Congrès mondial pour la peine de mort cette semaine, Emmanuel Macron a notamment dit « La bataille pour l'abolition est éminemment contemporaine ». Comment est-ce qu'on bataille contre cette idée? Est-ce qu'elle est forte, elle est puissante chez ceux qui sont convaincus qu'il faut ramener la peine de mort? Quels sont les leviers, finalement?
2: Je crois que le levier, c'est le même levier pour travailler sur la justice, travailler pour une certaine solidarité, travailler aussi toutes ces questions de société qui nous traversent. Ces questions doivent être instruites aussi, comme ça a été dit, dans les écoles, dans les catéchismes, là avec les enfants. Voilà, je pense que tout ce qu'on peut faire pour à la fois éduquer, mais aussi faire débat de société sur ces questions-là, je crois que c'est important.
1: Pierre.
3: Oui, on ne peut changer une loi que si derrière il y a une opinion suffisamment importante. Même la loi Badinter a été votée par le Parlement alors que la société française n'était pas d'accord.
1: Oui.
3: Et donc, vous voyez, pour agir, c'est bien de rassembler des foules, c'est bien de faire des pétitions, c'est bien sur les réseaux de faire des tas de choses. C'est nécessaire, mais ce n'est pas suffisant, très nettement. Et puis, je ferai aussi une distinction. La France, par exemple, pendant des années et des dizaines d'années, n'a dans son dispositif légal, la peine de mort était prévue, mais elle n'était quasiment pas pratiquée. Et vous avez actuellement dans le monde 32 États qui ont la peine de mort dans leur dispositif, d'accord, mais qui ne la pratiquent plus. Donc ça peut être une étape aussi. Oui, parce que la peine de mort, c'est la justice, mais dans tous les pays, il y a un droit de grâce. Alors, on va dire tribut des personnes différentes, peu importe, mais il y a aussi un droit de grâce. Et le lieu important pour agir, c'est pas simplement de remuer les foules. Je me souviens, imaginez trois crimes d'enfants particulièrement odieux, largement médiatisés. Vous êtes sûr que la peine de mort revient? Oui, l'émotion. Je crois que l'action utile, c'est quand même à un niveau où il y a un peu plus de réflexion, mûrir un peu plus. J'évoquais ce fait parce que à propos des libertés qui ne sont pas soumises à référendum, la crainte, c'est intéressant quand même à relever, la crainte du référendum en matière de liberté, c'est ce que je viens de vous dire. Un référendum dans une opinion chauffée à blanc, vous êtes sûr que la peine de mort est rétablie?
2: Je suis d'accord.
1: Peut-être pour finir, qu'est-ce que vous auriez envie de dire à une personne qui estime que justement certaines personnes ne méritent plus de vivre? Ça revient sur cette notion de récupérable ou non. Qu'est-ce que vous avez envie de dire à ces gens-là?
2: On ne vit que par la grâce et le mérite n'a rien à faire là-dedans.
3: Et puis je dirais, ne mérite plus de vivre comme avant. Je rajouterai ceci.
1: Peut-être.
3: Parce que peut-être vivre, dans un lieu encadré, avec un suivi même psychologique, médical ou je ne sais. Mais ne mérite plus de vivre, oui, ça c'est inadmissible, en conscience.
1: Merci beaucoup à tous les deux. Pierre Langeron, ancien président de l'Institut catholique de la Méditerranée à Marseille, et Brian Parrish, pasteur et directeur de la Fraternité de la Belle de Mai à Marseille également. Merci d'avoir remplacé Roberto Beltrami, qu'on salue, qui a eu un petit souci. On le retrouvera à la rentrée, j'espère. C'est la fin de Questions d'Actu, une émission à retrouver en réécoute sur rcf.fr. Merci à Frédéric Banegas à la réalisation et merci à vous, chers auditeurs et auditrices. Passez un bel été, puisque c'était le dernier Questions d'Actu de la saison. Restez à l'écoute sur Dialogue RCF.
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0: et de bonne humeur à partager ensemble. Alors prêt pour la dernière, c'est parti. Le nouveau single de Claudio Capeo s'intitule « Madame ». Ce premier extrait annonce l'arrivée cet automne d'un nouvel opus. Artiste multi-récompensé avec plus d'1,5 million d'albums vendus, Claudio Capeo est l'une des voix les plus plébiscitées de la scène française. Avec « Madame », son nouveau single, il produit sa première déclaration d'amour en chanson. On écoute « Madame » tout de suite sur les ondes de RCF, le nouveau single de Claudio Capeo.
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Ah ben je reste tout aussi surpris sur la fin de cette chanson comme vous, hein, c'était à l'instant Claudio Capeo avec son nouveau single Madame. Vingt ans après sa première représentation, la comédie musicale Le Roi Soleil revient sur scène et sur les ondes. La première représentation a eu lieu le 4 décembre dernier à Paris, avant une grande tournée à travers la France, dont Marseille, les 24 et 25 janvier. Portée par un immense succès à l'époque, cette œuvre emblématique retrouve une nouvelle jeunesse. Emmanuel Moir reprend le rôle qu'il a révélé au grand public. Et pour marquer cet événement, la promotion du spectacle s'ouvre avec une version inédite de Tant qu'on rêve encore. En attendant la tournée marseillaise, place à la musique sur RCF. Voici Le Roi Soleil avec Tant qu'on rêve encore.

Originaire de Carpentras dans le Vaucluse, Christophe Maé est un artiste comblé par le succès de ses tubes depuis son premier single « On s'attache ». L'un des chanteurs les plus populaires de la scène française nous présente aujourd'hui son nouveau titre « La Lune ». Dès les premières notes, on reconnaît sa touche musicale unique. Et bonne nouvelle, il repart bientôt en tournée. Alors en attendant, on s'écoute sur RCF « La Lune », le nouveau single de Christophe Maé.

Ah mais ça, c'est du 100% Christophe Maé, y a pas photo à l'instant, son nouveau single, La Lune. Et c'est une première pour les Victoires de la Musique. La catégorie chanson originale de l'année ne regroupe que des titres interprétés par des artistes féminines. Parmi elles, Tant pis pour elle de Charlotte Cardin, Les filles, les meufs de Marguerite, Soleil bleu de Louisa et Fashion désigna des Théodora, sans oublier Mauvais garçon de Helena. Et la chanson que vous avez choisie pour ces 41e Victoires de la Musique, puisque c'est le vote du public qui compte dans cette catégorie, eh bien la lauréate est Helena avec son titre Mauvais garçon, un titre qui a déjà dépassé les 60 millions de streams et que l'on s'écoute tout de suite sur RCF.

Magnifique interprétation d'Elena avec son titre « Mauvais garçon » à l'occasion des 41e Victoires de la Musique. Elena qui a remporté le prix de chanson originale de l'année avec « Mauvais garçon ». Après son EP 3e dizaine, qui est un succès, c'est une nouvelle fois une bien belle production que nous propose Théophile avec son nouveau single intitulé Papillon. Un titre apaisant où l'artiste est porté par une envie d'évasion et de liberté, tel un papillon capable de voler où bon lui semble. À travers ce titre, l'artiste explore subitement le contraste entre la sécurité d'un certain confort et la rapidité du monde qui l'entoure. Avec Papillon, Théophile souhaite prendre le temps et profiter de sa liberté. On écoute tout de suite sur les ondes de RCF Papillon, un titre de Théophile.

0: Magnifique à l'instant sur les ondes de RCF, le nouveau single de Théophile qui s'intitule Papillon.
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0: Et durant l'année, nous avions également fait une semaine spéciale sur les chansons préférées des Françaises et des Français. Et le 16 janvier, nous dévoilions le titre numéro 1 des Français. Un artiste qui est premier depuis des années, bien entendu, vous l'avez compris. Il s'agit de Jean-Jacques Goldman et tout particulièrement dans le duo du titre « Là-bas » avec Sirima, rappelez-vous. Pour la 8e année consécutive, c'est Jean-Jacques Goldman qui conserve sa place de numéro 1. Auteur-compositeur majeur depuis plus de 4 décennies, Jean-Jacques Goldman reste un incontournable de la chanson française. Et parmi son répertoire, on peut noter « Je te donne encore un matin quand la musique est bonne », mais aussi « Sache que je, là-bas, on ira ». Jean-Jacques Goldman s'est retiré de la scène depuis 2016, mais continue de composer pour des causes ou des artistes. Le titre que j'ai sélectionné est « Là-bas », en duo avec Sirima, un titre qui date de 1987 de l'album Entre gris clair et gris foncé. C'est tout de suite sur RCF.

Mais voilà, on arrive pratiquement à la fin. On va se quitter avec une dernière chanson, un titre que j'ai particulièrement apprécié. Voici sur RCF le titre de Courchevel, C'est pas grave. Je vous souhaite un bel été, un bon festival si vous êtes du côté d'Avignon. Et à très bientôt sur les ondes.

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3: En ce dimanche 5 juillet, nous voici au 14e dimanche du temps ordinaire et nous nous retrouvons pour la messe en la cathédrale Notre-Dame de Paris, messe qui sera célébrée par le père Augustin Ntotaba Libaku. La première lecture de cette messe nous fera entendre un passage du livre du prophète Zacharie au chapitre 9. Ainsi parle le Seigneur, exulte de toutes tes forces, fille de Sion. Ce roi fera disparaître d'Éphraïm les chars de guerre et de Jérusalem les chevaux de combat. Il brisera l'arc de guerre, il proclamera la paix aux nations. Une prophétie qui fait rêver et que l'on aimerait tant voir réalisée en cette terre déchirée. La deuxième lecture sera extraite de l'épître de Paul aux Romains au chapitre 8. Frères, vous n'êtes pas sous l'emprise de la chair, mais sous celle de l'esprit, puisque l'esprit de Dieu habite en vous. Si vous vivez selon la chair, vous allez mourir, mais si par l'esprit vous tuez les agissements de l'homme pécheur, vous vivrez. Quant à l'évangile, il se trouve en saint Matthieu au chapitre 11, et c'est Jésus qui prie. Père, Seigneur du ciel et de la terre, je proclame ta louange, ce que tu as caché aux sages et aux savants, tu l'as révélé aux tout petits. Venez à moi, vous tous qui peinez sous le poids du fardeau, et moi, je vous procurerai le repos. Oui, mon joug est facile à porter et mon fardeau léger. Tous ceux qui sont justement sous le joug en ce moment dans ces terres du Proche, du Moyen-Orient, eh bien, nous les confions tout particulièrement en cette messe, à la prière, et puis toutes les victimes encore, certaines que l'on a encore dénombrées il y a quelques jours, de ce terrible tremblement de terre du Venezuela, et puis tous ceux aussi qui sont pour l'Église peut-être encore une source de division. Nous entrons dans cette célébration.

Au nom du Père et du Fils et du Saint-Esprit, la paix soit avec vous. Frères et sœurs, ce que le Seigneur Jésus a caché aux sages et aux savants, il l'a révélé aux tout petits. Voilà ce que nous l'entendrons nous enseigner dans l'Évangile tout à l'heure. Voilà de quoi nous mettre en route sur le chemin de sa suite. Lui qui s'est abaissé pour se faire homme et qui s'est abaissé encore pour donner sa vie pour nous. Soyez toutes et tous les bienvenus dans cette cathédrale Notre-Dame de Paris, vous aussi qui nous rejoignez par KTO Télévision, RCF Notre-Dame. Ensemble, comme nous venons de le chanter, nous sommes le corps du Christ. Soyons dignes d'être membres de son corps. Soyons heureux de l'être. Soyons heureux de recevoir le bénéfice de sa miséricorde pour toujours grandir. Préparons-nous à célébrer le mystère de l'Eucharistie en reconnaissant que nous avons péché. Je confesse à Dieu Tout-Puissant, je reconnais devant vous, frères et sœurs, que j'ai péché en pensée, en parole, par action et par omission. Oui, j'ai vraiment péché. C'est pourquoi je supplie la bienheureuse Vierge Marie, les anges et tous les saints, et vous aussi, frères et sœurs, de prier pour moi, le Seigneur notre Dieu. Que Dieu Tout-Puissant nous fasse miséricorde, qu'il nous pardonne nos péchés et nous conduise à la vie éternelle.

Tu les as tirés de l'esclavage du péché. Fais-leur connaître le bonheur éternel. Par Jésus-Christ, ton Fils, notre Seigneur, qui vit et règne avec toi dans l'unité.

Lecture du livre du prophète Zacharie. Ainsi parle le Seigneur. Exulte de toutes tes forces, fille de Sion. Pousse des cris de joie, fille de Jérusalem. Voici ton roi qui vient à toi. Il est juste et victorieux. Pauvre et monté sur un âne, un ânon, le petit d'une ânesse. Ce roi fera disparaître d'Éphraïm les chars de guerre et de Jérusalem les chevaux de combat. Il brisera l'arc de guerre et il proclamera la paix aux nations. Sa domination s'étendra d'une mer à l'autre et de l'Euphrate à l'autre bout du pays. Parole du Seigneur.

0: Lecture de la lettre de Saint Paul apôtre aux Romains. Père, vous n'êtes pas sous l'emprise de la chair, mais sous celle de l'Esprit, puisque l'Esprit de Dieu habite en vous. Celui qui n'a pas l'Esprit du Christ ne lui appartient pas. Mais si l'Esprit de celui qui a ressuscité Jésus d'entre les morts habite en vous, celui qui a ressuscité Jésus, le Christ, d'entre les morts, donnera aussi la vie à vos corps mortels par son Esprit qui habite en vous. Ainsi donc, frères, nous avons une dette, mais elle n'est pas envers la chair pour devoir vivre selon la chair. Car si vous vivez selon la chair, vous allez mourir. Mais si, par l'Esprit, vous tuez l'agissement de l'homme pécheur, vous vivrez. Parole du Seigneur.
1: Nous rendons grâce à Dieu.

En ce temps-là, Jésus prit la parole et dit « Père, Seigneur du ciel et de la terre, je proclame ta louange. Ce que tu as caché aux sages et aux savants, tu l'as révélé aux tout-petits. Oui, Père, tu l'as voulu ainsi dans ta bienveillance. Tout m'a été remis par mon Père. Personne ne connaît le Fils sinon le Père, et personne ne connaît le Père sinon le Fils et celui à qui le Fils veut le révéler. Venez à moi, vous tous qui peinez sous le poids du fardeau, et moi, je vous procurerai le repos. Prenez sur vous mon joug, devenez mes disciples, car je suis doux et humble de cœur, et vous trouverez le repos pour votre âme. Oui, mon joug est facile à porter, et mon fardeau léger. »

les paroles qui, dans l'Ancien Testament, annoncent le Messie et ce qu'il va vivre, passent parfois inaperçues, de sorte qu'il est toujours bon, quand nous les rencontrons, de les repérer. Nous avons entendu dans la bouche du prophète Zacharie à l'instant cette phrase: voici ton roi qui vient à toi, il est juste et victorieux, pauvre et monté sur un âne, un ânon, le petit d'une ânesse. Il s'agit là de l'annonce de l'entrée messianique de Jésus à Jérusalem, et dans l'Église nous célébrons le dimanche des rameaux. Jésus monté sur un âne, un ânon, le petit d'une ânesse. Mais il y a dans l'évangile que nous venons d'entendre une autre phrase dont l'accomplissement doit se vivre jour après jour dans chacune de nos vies. Cette phrase, la voici: ce que tu as caché aux sages et aux savants, tu l'as révélé aux tout petits. Cette phrase, entre chrétiens dans nos communautés, nous en apercevons ici ou là l'accomplissement quand, par une parole, par un geste, par un comportement, une attitude, quelqu'un montre à quel point ce qu'elle transmet, ce qu'il transmet, vient de Dieu directement, quelle que soit l'instruction, les études, le niveau intellectuel de la personne en question. Et souvent, le prêtre de paroisse que j'ai été le sait bien, et tant d'autres avec moi, il s'agit de fulgurance de sainteté qui émane de tout un chacun, en particulier des tout-petits, comme dit Jésus. Ce que tu as caché aux sages et aux savants, tu l'as révélé aux tout-petits. Je vous propose de méditer cette phrase qui, pour nous, résonne comme un appel. Un appel d'abord à l'humilité entre nous, humilité aussi devant Dieu. À la suite de celui qui est notre Seigneur et qui s'est doublement abaissé, comme le rappelle saint Paul, en se faisant homme de Dieu qu'il est et qu'il était, et une fois devenu homme, en acceptant cette mort sur la croix, tel un agneau conduit à l'abattoir. C'est ce roi d'humilité que le prophète Zacharie annonçait. Exulte de toutes tes forces, fille de Sion. Pousse des cris de joie, fille de Jérusalem. Voici ton roi qui vient à toi. Il est juste et victorieux. Pauvre et monté sur un âne. Un ânon, le petit d'une ânesse. Lorsque Jésus entre à Jérusalem sur cet âne, il commence à déployer, à donner à voir sa royauté. Et lorsqu'en fin d'année liturgique, nous le fêterons comme le Christ, roi de l'univers, nous méditerons sa passion, nous le contemplerons en croix, parce que ce roi règne en se donnant, en donnant sa vie. Ce que tu as caché aux sages et aux savants, tu l'as révélé aux tout-petits. C'est un appel pour nous à nous comporter comme des tout-petits à sa suite. Une invitation à reconsidérer tout ce que Dieu peut donner et qui pourtant ne vaut rien aux yeux des hommes, parce que cela n'est pas du registre de la puissance, du matériel, de la richesse, du pouvoir, de l'apparence. Mais ce que Dieu donne, ce que Dieu révèle, en particulier aux tout-petits, est du registre du spirituel. « Ma grâce te suffit, dira Paul dans la deuxième épître aux Corinthiens, car ma puissance donne toute sa mesure dans la faiblesse. » Et aujourd'hui, le même Paul nous rappelle que ce que Dieu donne par son esprit, c'est de nous permettre par son esprit de tuer les agissements de l'homme pécheur dans l'humilité. Par l'esprit, vous tuez les agissements de l'homme pécheur, vous vivrez.
Ce que tu as caché aux sages et aux savants, tu l'as révélé aux tout petits. De deuxième part, le Seigneur Jésus nous appelle de cette manière-là à vivre une intimité avec lui dans la prière. Si ces tout petits se voient révéler de grandes choses de la part de Dieu, c'est parce qu'ils le rencontrent. Au commencement de cet été, puissions-nous recevoir cette page d'évangile comme un appel à vivre chaque jour des instants d'intimité avec le Christ pour déposer devant lui chaque jour l'actualité de notre vie, nos joies, nos peines, nos inquiétudes.

Cette phrase résonne, me semble-t-il, comme un appel à la vie. Au soir où il va entrer dans sa passion, c'est l'évangile selon saint Jean qui nous le rappelle, le Seigneur Jésus enseigne que la vie éternelle. Et il parle à son Père en disant, c'est qu'ils te connaissent, toi le seul vrai Dieu, et celui que tu as envoyé, Jésus-Christ. C'est qu'ils te connaissent. Si les tout-petits reçoivent des grandes choses, si Dieu leur révèle de grandes choses dans la prière, c'est parce que jour après jour, ils le connaissent. Et si jour après jour, ils le connaissent, c'est que jour après jour, la vie éternelle se lève pour eux, dans leur cœur, comme une magnifique promesse obtenue par Jésus, mort et ressuscité, pour toute femme et tout homme qui souhaite le suivre. Les propos de Jésus dans l'évangile de ce jour, quand il dit « Personne ne connaît le Fils sinon le Père, et personne ne connaît le Père sinon le Fils, et celui à qui le Fils veut le révéler », ce propos est un parcours de vie pour chacune et chacun d'entre nous. Parce qu'à mesure que nous connaissons davantage le Père, parce que le Fils nous le fait connaître, nous grandissons sur le chemin de la vie, cette vie heureuse que Dieu nous a promise. Enfin, cette parole, ce que tu as caché aux sages et aux savants, tu l'as révélé aux tout-petits, sonne pour nous comme un chemin. Ne croyons pas que Dieu décrète que définitivement il y ait les tout-petits d'un côté, les sages et les savants de l'autre. Qui que nous soyons, quel que soit notre savoir, notre puissance, notre patrimoine, nos connaissances, Dieu nous appelle par ses mots à devenir des tout-petits, à accepter que ce soit là notre destinée pour suivre le Christ et nous faire tout-petits comme lui. Recevons cette parole comme un appel pour chacune et chacun d'entre nous à désirer être tout-petit et à finalement le devenir. Cette parole résonne comme un chemin. Ce chemin, c'est la vie dans l'esprit, à l'inverse de la vie dans la chair. Nous avons entendu saint Paul, dans la deuxième lecture, nous le dire. Qu'est-ce que c'est que la chair? Pas seulement tout ce qui est charnel, sensuel, sexuel. La chair, c'est tout ce que l'être humain est capable de posséder, d'appréhender, de saisir, de dominer parfois. Alors que les réalités spirituelles sont des réalités de douceur, de réception, de don de Dieu dans nos vies, pour nous permettre d'entrevoir tout ce qu'il y a au-delà de ces réalités terrestres, matérielles, charnelles, qui passeront, que nous quitterons. Dieu, par les réalités spirituelles, veut nous inviter à envisager, à entrevoir et à désirer la vie sainte qu'il nous promet et qu'il nous a obtenu. Ce chemin, c'est ce chemin d'une vie dans l'esprit. Ce chemin, c'est un chemin qui nous permette d'entendre et de vivre la parole du Christ. Prenez sur vous mon joug, devenez mes disciples, car je suis doux et humble de cœur, et vous trouverez le repos pour votre âme. Le joug, ça n'est pas une contrainte. Le joug, ce n'est pas ce qui pèse, mais si l'on se représente l'image, certes, à laquelle nous sommes peu habitués dans nos réalités urbaines, du joug posé sur le cou de deux animaux qui traînent la charrue, nous comprenons que le joug est un guide, que le joug est ce qui permet de rester sur le chemin. Le joug, finalement, c'est le Christ lui-même qui chemine avec nous et qui nous dit « Non, pas par là, tu te trompes, reste sur ce chemin sur lequel je t'invite à marcher, parce que c'est là que tu seras heureux, c'est là que tu trouveras la vie, c'est là que tu rayonneras et que tu permettras à d'autres d'être heureux autour de toi. » Ce joug, nous dit Jésus, il est facile à porter. Et ce joug avec la vie dans l'esprit, il est ce chemin qui nous permet de devenir chacune et chacun d'entre nous des tout-petits, ceux qui ressemblent au Christ, ceux qu'il aime et ceux qu'il sauve. Amen.

0: Frères et sœurs, sans relâche, prions pour toute l'Église et pour le monde entier.
1: Confions au Christ, doux et humble, le pape Léon, les évêques et tous les prêtres, afin qu'il manifeste toujours mieux son visage dans l'Église et dans le monde, et que l'Église donne à tous ceux qui souffrent de se tourner vers toi et de te remettre leur fardeau. Prions le Seigneur.

Le Fils de Dieu est venu parmi nous pour détruire la haine et proclamer la paix. Qu'il répande cette paix dans les pays et dans les cœurs qui ne l'ont pas encore accueillie, et que les responsables de nos sociétés respectent la vie humaine et la dignité des plus petits. Prions le Seigneur.

Seigneur Dieu, aide chacun de nous à venir à toi pendant la saison estivale, en te consacrant du temps de prière et de discernement pour nous ressourcer. Que les ruptures de rythme ouvrent nos cœurs à la beauté de la nature et que l'Esprit Saint nous éveille à la joie de répondre à l'Évangile. Prions le Seigneur.

Dieu qui connaît le cœur de chacune et chacun, exauce en ta bonté les prières que nous t'avons adressées et visite le fond de nos cœurs pour nous délivrer de tout ce qui nous pèse par Jésus le Christ, notre Seigneur. Amen.

prier, frères et sœurs, que mon sacrifice, qui est aussi le vôtre, soit agréable à Dieu, le Père Tout-Puissant. Puissions-nous être purifiés, Seigneur, par l'offrande consacrée à ton nom, qu'elle nous conduise de jour en jour à vivre de

Nous reconnaissons le signe de ton immense gloire quand tu portes secours à la faiblesse humaine par ta puissance divine, mais plus encore quand ton Fils prend notre

Tu es vraiment saint, Dieu de l'univers, et il est juste que toute la création proclame ta louange. Car c'est toi qui donnes la vie, c'est toi qui sanctifies toutes choses par ton Fils, Jésus-Christ notre Seigneur, avec la puissance de l'Esprit-Saint. Et tu ne cesses de rassembler ton peuple, afin que du levant au couchant du soleil, une offrande pure soit présentée à ton nom. C'est pourquoi nous voici rassemblés devant toi, Dieu notre Père, et dans la communion de toute l'Église, nous célébrons le jour où le Christ est ressuscité d'entre les morts. Par lui que tu as élevé à ta droite, nous te supplions de consacrer toi-même les offrandes que nous apportons. Sanctifie-les par ton Esprit, pour qu'elles deviennent le corps et le sang de ton Fils, Jésus-Christ notre Seigneur, qui nous a dit de célébrer ce mystère.

0: en faisant ainsi mémoire de ton Fils, de sa passion qui nous sauve, de sa glorieuse résurrection et de son ascension dans le ciel, alors que nous attendons son dernier avènement, nous t'offrons, Seigneur, en action de grâce, ce sacrifice vivant et saint. Regarde, nous t'en prions, l'oblation de ton Église, et daigne y reconnaître ton Fils, qui, selon ta volonté, s'est offert en sacrifice pour nous réconcilier avec toi. Quand nous serons nourris de son corps et de son sang et remplis de l'Esprit Saint, accorde-nous d'être un seul corps et un seul esprit dans le Christ.
1: Que l'Esprit Saint fasse de nous une éternelle offrande à ta gloire, pour que nous obtenions un jour l'héritage promis avec tes élus. En premier lieu, la bienheureuse Vierge Marie, Mère de Dieu, avec Saint Joseph, son époux, les bienheureux apôtres, les glorieux martyrs, Saint Denis, Sainte Geneviève et tous les saints qui ne cessent d'intercéder auprès de toi et nous assurent de ton secours. Et maintenant, nous te supplions, Seigneur, par le sacrifice qui nous réconcilie avec toi, étends au monde entier le salut et la paix. Affermis ton Église en pèlerinage sur la terre, dans la foi et la charité, en union avec ton serviteur, notre pape Léon, notre archevêque Laurent, ses auxiliaires, Philippe, Emmanuel ici présent, l'ensemble des évêques, les prêtres, les diacres et tout le peuple que tu as racheté. Écoute en ta bonté les prières de ta famille que tu as voulu rassembler devant toi. Dans ta miséricorde, ramène à toi, Père très aimant, tous tes enfants dispersés.
0: Pour nos frères et sœurs défunts, et pour tous ceux qui ont quitté ce monde et trouvent grâce devant toi, nous te prions. En ta bienveillance, accueille-les dans ton royaume, où nous espérons être comblés de ta gloire tous ensemble et pour l'éternité, par le Christ, notre Seigneur, par qui tu donnes au monde toute grâce et tout bien.

délivre-nous de tout mal, Seigneur, et donne la paix à notre temps. Soutenus par ta miséricorde, nous serons libérés de tout péché, à l'abri de toute épreuve, nous qui attendons que se réalise cette bienheureuse espérance, l'avènement de Jésus-Christ, notre Sauveur. Seigneur Jésus-Christ, tu as dit à tes apôtres, je vous laisse la paix, je vous donne ma paix. Ne regarde pas nos péchés, mais la foi de ton Église. Pour que ta volonté s'accomplisse, donne-lui toujours cette paix et conduis-la vers l'unité parfaite, toi qui vis et règnes pour les siècles des siècles. Que la paix du Seigneur soit toujours avec vous. Frères et sœurs, dans la charité du Christ, donnons-nous la paix.

0: Voici l'agneau de Dieu. Voici celui qui enlève les péchés du monde. Heureux les invités au repas des noces de l'agneau.
1: Ceux d'entre nous qui ne communient pas parce qu'ils ne sont pas baptisés ou pour toute autre raison qu'ils connaissent peuvent s'avancer en croisant les bras sur la poitrine pour recevoir la bénédiction de Dieu. This is the Holy Communion. If you are not a Catholic, you can cross your arms over your chest to receive God's blessing.

Prions encore le Seigneur. Comblés de si grands bienfaits, nous te supplions, Seigneur, fais que nous en retirions des fruits pour notre salut et que jamais nous ne cessions

0: C'était la messe du 14e dimanche du temps ordinaire en la cathédrale Notre-Dame de Paris, messe célébrée ce soir par le père Augustin Ntotaba Libako. Nous pourrons toujours prier en cette soirée, en cette semaine, pour tous ceux qui sont écrasés par la guerre, par la violence, tous ces enfants qui sont détruits par ceux qui sont leurs ennemis et qui veulent arriver à détruire une race, un pays et son avenir. Et je vous propose, dans Magnificat, il y avait en ce début de mois de juillet, qui pour beaucoup est un temps de repos peut-être, de vacances, une méditation du père François Bouédec. François Bouédec est jésuite, il a été provincial de la Compagnie de Jésus et il est recteur de l'université Saint-Joseph de Beyrouth. Et l'on imagine assez aisément la dureté de ce qui l'entoure et de ce qu'il voit. La promesse d'une vie, dit-il, et d'un amour plus fort que la mort trouve en moi une résonance et un appui. Et je trouve que cela vaut la peine d'y croire. Quoi de plus important dans une existence que de croire en la force de l'amour? C'est cela qu'il faut dire et annoncer, principalement à ceux qui souffrent, qui vivent l'épreuve d'une manière ou d'une autre, qui par exemple ont perdu un être cher. En raison de la mort et de la résurrection du Christ, tout ce qui a été vécu par amour ne disparaîtra pas. C'est cette parole-là que le monde attend. Il attend confusément des hommes et des femmes qui parlent à ce niveau de sens et de profondeur et qui vivent de cette promesse. Voilà le cœur de la foi, source d'un renouvellement de nos sociétés. Mais sommes-nous de cette nouveauté-là? Ne sommes-nous pas tentés, parfois, de retourner à nos tombeaux? Sommes-nous suffisamment chrétiens pour croire que le ressuscité a définitivement gagné, alors même qu'autour de nous, tout parle d'effondrement et de fin? C'est sur ces paroles de François Bouédec que je vous souhaite une belle soirée, une belle semaine, et pour certains qui ont cette chance, de bonnes vacances.
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0: Bonjour, c'est...
1: Retrouvons à présent la prière du soir. Prenons la direction de la Provence pour prier avec les moines de Ganagobie,

Du livre de l'Apocalypse. Le salut est donné par notre Dieu, lui qui siège sur le trône, et par l'Agneau. Louange, gloire, sagesse et action de grâce, honneur, puissance et force à notre Dieu pour les siècles des siècles.

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2: Amis auditeurs des dialogues sur la mort et donc sur la vie, bonjour. Notre invité aujourd'hui est un père dont la fille, Lorraine, a été assassinée par un élève de sa classe de seconde en avril dernier à Nantes. De ce drame qui a touché la France entière, il a fait avec son épouse un élan de générosité en faveur de la santé mentale des jeunes en fondant l'association Effervescence Jeunes. Johan Gourmaud, bonjour.
3: Bonjour Christian.
2: Et merci d'être avec nous pour témoigner. Alors, première question que tout le monde se pose en entendant le récit dramatique de ce qui s'est passé en avril dernier. Comment, de cette douleur, on fait vie ? C'est-à-dire, comment est-ce qu'on peut dépasser ce que l'on ressent dans ses entrailles pour se tourner vers la vraie question qui est comment en est-on arrivé là ? Et comment on peut éviter que ça n'arrive à nouveau ? Quel a été cet élan ? Quels ont été les signes qui vous ont permis ce relèvement, je dirais, en tout cas
3: Alors, notre fille a toujours regardé vers l'avant, nous également. Donc, c'est dans notre ADN, en fait, de regarder vers l'avant et de voir comment est-ce qu'on peut construire différemment. Ce qu'on avait vu également autour de nous, c'est des parents qui étaient un peu désorientés pour accompagner leurs enfants et qui avaient des problèmes de santé mentale, des jeunes qui avaient du mal à avoir des rendez-vous chez les psys. Et donc là, on s'est dit, il y a un réel sujet et on a essayé de tourner notre regard dans ce sens-là pour construire, puisque ce qu'on voyait aussi, c'est les amis de Lorraine qui, eux-mêmes, vivaient très mal la situation et Lorraine aurait tout fait pour qu'eux-mêmes le vivent bien.
2: Qu'est-ce qui s'est passé ? Parce que ce drame a, comme je l'ai dit, concerné tout le monde dans notre pays et sans doute même au-delà. Qu'est-ce qui s'est passé autour de vous, les gens ? Bien sûr, ont dû vouloir être présents, se manifester. Est-ce que ça a contribué aussi à cette belle idée de cette association ?
3: Oui, alors en effet, il y a eu un élan de solidarité énorme autour de nous, autour de Lorraine. Déjà des milliers de fleurs autour de l'établissement en hommage de Lorraine. Et là, on s'est dit, c'est bien, ça veut dire que les gens veulent faire quelque chose pour nous aider, pour accompagner Lorraine. Mais qu'est-ce qu'on peut faire aujourd'hui de différent ? Parce qu'il y avait assez de fleurs. Et là, c'est là où on s'est décidé de lancer une cagnotte. Et lancer une cagnotte, très rapidement, on avait compris que c'était autour de la santé mentale. Mais alors, est-ce que c'était pour une asso précise ? On ne savait pas. Alors il y a eu cet élan de générosité là, et puis autour de nous, dans les associations, le quartier, des gens qui venaient et qui nous apportaient à manger, qui nous apportaient juste un moment de soutien, d'accolade, et qui était important pour nous.
2: Le diagnostic concernant la santé mentale, il est terrible, hein. Il est en tout cas très alarmant. Moi j'ai vu passer une enquête qui disait que 30% des 18-24 ans se disent avoir un syndrome dépressif, qu'il soit modéré ou sévère. Plus de 35% présentent des symptômes d'anxiété. Bref, tout ça va pas bien, les indicateurs sont mauvais et ils sont bien plus mauvais qu'avant la pandémie du Covid. Donc on est vraiment dans un contexte, j'allais dire, d'urgence à agir.
3: Oui, puis c'est un contexte international. Mais ces résultats, ces chiffres-là, on les a partagés avec le ministre de l'Éducation nationale et il est lui-même convaincu de la situation. On a eu pour cette année, cette année était c'était la grande cause nationale à travers la santé mentale. C'est renouvelé à nouveau pour 2026. Ce qu'on dit, c'est que c'est bien, mais il faut qu'on fasse le bilan de 2025. Et 2025, oui, en effet, on en parle. En termes d'action concrète auprès des jeunes, on a du mal à voir concrètement ce qui a été fait et ce qui enfin ce qu'on voit, c'est qu'il y a des actions, il y a des paroles, je veux dire, il y a des paroles, les paroles se délient, les langues se délient, mais il faut qu'on ait des actions concrètes auprès des jeunes. Et c'est là où, à travers notre asso, on se dit, il y a plein d'associations qui œuvrent sur la prévention de la santé mentale. Comment est-ce qu'on peut les aider? Parce que dans certains cas, ça peut être les aider financièrement sur l'année pour finaliser leurs actions et qu'elles aient la possibilité de se déplacer sur un département, sur une région auprès des jeunes. Voilà, c'est toutes ces actions-là qu'il faut qu'on essaye de chiffrer pour voir comment est-ce qu'on peut aider les actions concrètes.
2: La prévention, c'est évidemment un sujet majeur. Qu'est-ce qui manque le plus aujourd'hui? C'est le diagnostic, c'est la main tendue pour qu'un jeune qui ne se sent pas bien dans sa peau puisse être pris en charge, entendu, et qu'un diagnostic soit posé. Est-ce que c'est ça qui est le plus prioritaire?
3: Alors, c'est compliqué parce que chaque cas est spécifique, mais on a quand même des tendances où on voit que les jeunes garçons ont du mal à s'exprimer, à aller aussi vers les psys, que ce soit les jeunes garçons ou les hommes en général. Et donc, quand il y a des ateliers, notamment, on a pu le voir avec l'établissement Notre-Dame de Toutes Aides qui a connu le drame, les ateliers d'art-thérapie ont été très, très il y a beaucoup de jeunes qui ont participé à ces ateliers, mais plus de jeunes filles que de jeunes hommes.
2: D'accord.
3: C'est très sensible. Donc, il y a d'autres manières d'atteindre les jeunes garçons, peut-être avec la médiation animale. Le sport également. Enfin, il y a plein de sujets qui peuvent toucher les jeunes garçons et qui peuvent les aider à s'exprimer. Après, comme je disais, oui, c'est très disparate en fonction des situations.
2: Effervescence jeune, c'est un beau titre, ce mot d'effervescence. Qu'est-ce qu'il y a derrière pour vous?
3: Alors, effervescence, c'est notre fille qui, un jour, a posé la question à sa mère. Mais j'en ai marre, là, de l'adolescence. Il y a plein de choses qui m'énervent, que je ne maîtrise pas. Et ma femme a pris cet exemple d'effervescence comme étant des bulles d'adultes qui arrivent à la surface et qui font que le jeune devient progressivement adulte. Et se transforme.
2: Elle exprimait à travers ça le désir de quitter ces rivages de l'adolescence avec cette espèce de révolte et de mal-être, quoi, au fond.
3: Oui, tout à fait.
2: Donc, prévention, sur la position et l'action des pouvoirs publics, quel est votre discours? Vous trouvez qu'on en fait suffisamment, qu'il faudrait renforcer davantage l'action publique?
3: C'est un petit peu ce que je disais tout à l'heure, c'est-à-dire qu'il y a pas, il y a une volonté, mais les moyens ne sont pas mis. Alors, on connaît tous le contexte économique actuel de l'État, du gouvernement, mais quand on voit qu'il y a des décisions sur le budget, de réduire le budget du ministère de la Jeunesse de manière assez drastique, ben, on se dit qu'on ne va pas dans le bon sens. Clairement.
2: Yoann Gourmaud, quelle est la place de votre engagement personnel et de couple, familial, je dirais, dans votre deuil? Quelle place ça tient? Est-ce que ça vous tient debout? Est-ce que c'est important pour vous? Et de quelle manière vous le vivez?
3: Oui, merci. Alors, ça nous tient debout, en effet. C'est ce qui nous permet de garder du sens. Alors, notre famille est aussi... une colonne vertébrale hein, pour tenir debout, mais l'association nous aide à nous dire que Lorraine n'est pas partie pour rien et qu'il faut garder cette espérance pour la jeunesse, que la jeunesse aille mieux. Les jeunes d'aujourd'hui, c'est les adultes de demain, et donc c'est eux la société de demain. Donc il faut qu'on les aide à aller mieux.
2: Aujourd'hui, vous parlez sur les radios chrétiennes de France, donc sur tout le territoire. Qu'est-ce que ce drame vous donne envie de dire aux parents qui auraient un enfant qui ne va pas bien, qui se referme? Quels sont les messages? On vient de parler de prévention. Comment est-ce que vous résumeriez le message, message d'espoir, vous venez d'en donner un, mais aussi de prévention? Qu'est-ce qu'il faut faire si on sent qu'un jeune ne va pas bien?
3: Alors, avant tout, les jeunes, ils ont besoin d'écoute. D'écoute et non pas de conseils. On est dans une société où on donne facilement des conseils. Et c'est vrai qu'on a envie en même temps de conseiller avec l'expérience qu'on peut avoir en tant qu'adulte, les jeunes. Mais il vaut mieux les questionner que leur donner des conseils. Et les écouter dans le sens où des difficultés qu'ils rencontrent au quotidien peuvent nous paraître, pour nous adultes, anecdotiques. Mais en fait, ça ne l'est pas. En fait, on se rend compte que certains jeunes se suicident pour des sujets qui sont, ils avaient pu en partager à un adulte et qu'on avait pu les aider, ça aurait pu être, l'acte aurait pu être évité.
2: On vit dans un monde anxiogène. La peur règne, souvent fondée, mais chez les jeunes, peut-être qu'elle prend des proportions terribles et se manifeste notamment à travers des crises d'angoisse. Comment créer un climat plus apaisant, plus sécurisant?
3: Je pense que il faut pas éviter les informations. Hein. Il faut prendre la réalité, la regarder en face. Mais le fait d'avoir des chaînes d'infos en continu, je pense que c'est assez anxiogène et certains journalistes se sont rendus compte que les informations qui sont diffusées le soir sont traitées de manière plus grave que le matin. Donc il faut en avoir conscience également.
2: Merci Johan Gourmaud, merci pour ce témoignage.
3: Merci Christian.
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3: On oppose parfois la charité à l'adoration, l'action à la prière, Marthe à Marie, comme si l'un disait plus que l'autre une proximité avec le Christ, une façon de le servir, une manière d'être au monde plus généreuse ou plus juste. Nous allons explorer aujourd'hui comment la foi et la charité se nourrissent d'une unique source, l'Eucharistie. Et c'est à travers Madeleine Delbrel, femme engagée dans une Ivry communiste, que nous allons le découvrir. Pourquoi la messe était devenue l'indispensable de sa journée? C'est ce qui vous a intéressé, Père Gilles François. Bonjour.
4: Oui, bonjour.
3: Vous êtes prêtre du diocèse de Créteil, historien, postulateur de la cause de béatification de Madeleine Delbrel, c'est-à-dire que vous travaillez à la faire reconnaître sainte, et avec Bernard Pitot, prêtre de Saint-Sulpice, spécialiste des écrits de Madeleine Delbrel et de l'école française de spiritualité, vous avez coécrit un ouvrage aux éditions Nouvelle Cité. Ce livre s'appelle L'Eucharistie vécue par Madeleine Delbrel, le nécessaire constant de notre vie. Alors avant qu'on découvre qui est cette poète, assistante sociale, mystique, femme de prière et d'action du XXe siècle, dites-nous, Gilles François, comment vous comprenez cette question aujourd'hui? Pourquoi aurions-nous besoin de l'Eucharistie pour faire le bien autour de nous? Pourquoi le fait de consoler, de soutenir, d'encourager, de tendre la main à ceux qui en ont besoin ne suffit-il pas?
4: À cause de Jésus-Christ, on pourrait dire, de celui qui se donne en nourriture. À cause du fait que aussi tout est dispersé, mais en même temps tout est unifié. Il y a une unité profonde de tous ces actes de charité que je trouve qu'on ressent vivement dans l'Eucharistie. Et quand Madeleine, après sa conversion, retourne à la messe dans son quartier, après avoir abandonné tout ça pendant plusieurs années, elle reprend le chemin de l'Église, mais précisément de la messe. Je vois qu'elle est comme porté par cette expérience intime de la rencontre du Christ et du fait que c'est lui qui fait l'unité de ce qui est dispersé, peut-être que ce qui doit être dispersé dans le monde, parce que la charité, c'est pas pour rester dans son coin, et puis voilà, c'est juste l'heure de la messe le dimanche quand on y va, et puis après, c'est la charité, c'est dans la vie quotidienne, quoi.
3: Alors, ce que je voudrais souligner avant de poursuivre, c'est que vous avez beau être un spécialiste de Madeleine Delbrel, vous avez lu ses écrits, vous vous êtes penché sur sa spiritualité pendant de longues années, et on peut être surpris par le fait que vous, prêtre, vous fassiez grand cas de son goût quotidien pour la messe seulement maintenant, après tant d'ouvrages sur son action auprès des plus pauvres.
4: D'abord, à titre personnel, c'est vrai que je me suis mis à la lire il y a bientôt 30 ans, puisque c'était en septembre 1996, j'avais pris une ferme résolution, je vais lire Madeleine, et puis je devenais curé en grande banlieue, donc cette femme m'aidait beaucoup, quoi, c'est ses écrits. Et après, j'ai fait comme tout le monde, je savais pas trop, mais c'est plutôt son encouragement pour vivre la foi dans une situation où il y avait des paroisses, mais un peu, on est en grande banlieue, donc il n'y a pas forcément beaucoup de ressources, mais il faut donc arriver à se mutualiser. Moi, ce qui m'aidait d'abord, c'était qu'on vive vraiment l'Évangile et qu'on ait que les paroisses soient des communautés selon l'Évangile. C'est mon premier signal. Et puis après, il y a la notoriété de Madeleine. Dans l'après-concile, elle est morte pendant le concile, mais les premiers ouvrages l'ont fait connaître comme quelqu'un qui rend attentif à la parole de Dieu, quelqu'un qui est proche des gens, au coude à coude avec les gens de son quartier, de sa ville, etc. Donc j'ai emboîté le pas avec comme ça. Et puis je connaissais déjà mon ami le père Bernard Pitot, et lui disait mais il y a plus que ça chez Madeleine. Alors du coup j'ai lu un peu tout. J'étais tout à fait enthousiaste. Ça m'encourageait comme jeune curé, si je puis dire, et sans que je fasse le lien avec la messe. Alors c'est lui, Bernard Pitot, qui avait été sollicité d'ailleurs par les équipes Notre-Dame du diocèse de Créteil, qui lui avait dit « mais est-ce que vous pourriez pas nous dire, Madeleine Delbrel et la parole de Dieu, c'est intéressant, on est complètement enthousiaste, mais est-ce qu'elle dit quelque chose sur l'Eucharistie ?» Alors il était un peu en peine à l'époque, parce qu'on se disait « mais effectivement, il n'y a pas énormément de textes, Madeleine n'a pas énormément écrit sur l'Eucharistie, et pourtant elle va à la messe tous les jours ». Et pour elle, c'est clair, quoi. La paroisse, c'est d'abord le lieu du ressourcement sacramentel. Donc de la messe, des confessions, etc. Bon, puis de la prière ensemble, voilà. Et alors, il cherche, il trouve déjà un certain nombre de choses. Il fait d'ailleurs une étude qui s'appelle « L'Eucharistie chez Madeleine Delbrel », publiée il y a déjà longtemps. Et puis tout ça, ça fait son chemin. Et en se rendant compte, puisque nous nous étions embarqués, il m'a embarqué dans les œuvres complètes, en lisant tous les textes, en publiant tous les textes, qu'il y avait bien davantage de choses. C'est simplement parce que les premières personnes intéressées par Madeleine Delbrel avaient d'abord été centrées sur Madeleine et la parole de Dieu. C'était tout à fait dans la foulée du Concile. Et puis, s'étaient intéressées sur cette femme dans un quartier, au coude à coude avec la population. Mais n'avait pas prêté attention plus que ça au fait qu'elle allait à la messe tous les jours et qu'elle avait pensé ce que c'était, hein, y compris ce lien avec le fait qu'elle est assistante sociale, qu'elle est donc dans un métier du soin, un métier altruiste, d'attention aux autres.

0: Alors Madeleine Delbrel, c'est 1904-1964, hein, vous le disiez, elle est décédée pendant le concile. Elle était attachée à la messe. Alors ça n'a pas toujours été le cas, puisqu'elle a traversé une période d'athéisme, on y reviendra. Mais est-ce que son enfance est aussi celui des messes? Est-ce qu'elle s'y rend plus jeune aussi avec ses parents?
1: Non. En fait, on ne sait pas exactement, mais on n'a pas du tout d'éléments qui disent qu'elle est d'une famille croyante. Son père, lui, était même assez à distance. Il était plutôt athée ou agnostique, on va dire. Bon, plutôt humaniste, ami de Montaigne. Voilà, le grand humaniste Montaigne. Sa mère, avec qui elle était très proche, a plutôt redécouvert la foi ou découvert la foi chrétienne par sa fille, une fois que sa fille s'est convertie. Mais Madeleine a prêté forte attention à faire sa première communion très sérieusement. Elle avait 11 ans. Elle était à ce moment-là à Montluçon dans l'Allier. Son père était chef de gare. Alors, au plan familial, elle devait faire sa première communion. Puis voilà qu'on apprend que sa grand-mère paternelle décède. Donc, la première communion reportée, on reporte d'un an, quoi. Voilà. C'est pas un problème. Puis elle, pas du tout. Elle va voir le curé. Elle insiste. Et puis elle veut faire sa première communion. Donc elle l'a fait toute seule à la paroisse Saint-Pierre de Montluçon, très sérieusement. Elle rendra même hommage plus tard qu'elle a vraiment été éduquée, enfin elle a trouvé auprès du prêtre et puis de la demoiselle qui faisait le catéchisme, comme c'était à l'époque, quoi. Hein, elle a trouvé des éducateurs de la foi, puis après elle a quand même tout envoyé promener. En arrivant à Paris, hein, Paris, c'est une ville où on perd la foi dans les grandes villes. Je ne sais pas si c'est ça, mais bon, en tout cas pour elle, c'est ça, quoi. Hein. Donc elle dira que c'est à l'adolescence, donc de 15 à 19 ans, quoi, en gros 4-5 ans
0: d'athéisme. Qu'elle perd la foi.
1: Ah, elle perd la foi. Elle dit, elle fait profession d'athéisme. Dieu est mort, vive la mort.
0: Ouais, donc c'est quand très même, fort.
1: Hein. Oui, c'est très fort. C'est certain, quoi. Il y a eu le temps de la religion, c'est un temps du monde, et puis maintenant on est dans le temps de la raison.
0: Et puis elle est dans le temps des arts aussi, donc on peut imaginer qu'elle trouve une nourriture aussi qui lui est proche aussi.
1: Toute jeune, oui, elle va au Louvre, elle va à la Sorbonne, elle suit des cours de philo, mais aussi des cours d'histoire de l'art. Elle va fréquenter un atelier de dessin, elle veut apprendre le dessin. Et puis son père est un peu poète, à la fois poète et chef de gare, ça dit déjà le tempérament, hein. Et puis elle écrit des poèmes déjà jeune, quoi. Et puis ça va se confirmer. Donc, il y a cette dimension artistique qui pourrait au fond combler une vie, quoi.
0: Oui, on imagine qu'elle trouve du sens dans ce qu'elle lit, comme beaucoup de jeunes à son époque et comme beaucoup de jeunes aujourd'hui aussi, qui ne voient pas très bien ce qu'ils iraient chercher d'autre que ces textes, cette beauté, cet art, etc.
1: C'est beau, quoi. C'est beau, ça a du sens. Même si c'est un sens fragmentaire, ça a du sens.
0: Et alors, qu'est-ce qui fait que ce sens-là va finir par ne pas lui suffire?
1: Alors, a posteriori, on peut la trouver tellement radicale dans son athéisme qu'on se dit, mais elle cherche quand même quelque chose. Ok, mais aussi, elle rencontre des jeunes de son âge, des jeunes étudiants, dont un dénommé Jean Médieu, qui était élève de l'école centrale en fin d'études, dont elle est très amoureuse. Mais il y a, semble-t-il, un groupe, quoi, qui sont des jeunes catholiques pratiquants, fervents, pour qui elle dit, mais ça m'impressionnait beaucoup. J'avais l'impression que Jésus-Christ, ils en parlaient, mais on va passer dans la pièce d'à côté et Jésus-Christ va être là, quoi. Il va être, alors qu'elle avait plutôt affaire à un catholicisme d'habitude, quoi. Voilà. D'ailleurs, elle décrira beaucoup les habitudes chrétiennes, quoi, qui ne suffisent pas, quoi. Elle fait l'expérience que des jeunes portent d'autres choses. Mmh. Et puis, en fait, ce jeune Jean Médieu part faire son service militaire. Il la laisse un peu en plan, si je puis dire. Hein. Et elle va se convertir 6 mois plus tard. Donc, elle a fait l'expérience de rencontre avec des jeunes et puis d'une solitude assez personnel. Son père, à ce moment-là, est tombé malade. Donc, il y a un moment plus difficile. Et puis, dans ses poèmes qu'elle écrit, parce qu'elle poétise à ce moment-là, il y a à la fois l'expression de l'amertume et en même temps un très fort, très très fort désir, quoi, d'autre chose. Elle ne nomme pas Dieu du tout dans ses poèmes un peu autre, quoi. Où elle n'est plus dans la négation, dans le nihilisme ou l'athéisme, mais elle cherche.

0: Vous avez écrit un ouvrage consacré à l'Eucharistie vécue par Madeleine Delbrel. Vous avez sous-titré « Le nécessaire constant de notre vie ». On y reviendra. Pourquoi pour elle c'était majeur? Et puis avant, il y a cette Madeleine Delbrel qui évolue dans un milieu intellectuel qui ne la porte pas vers Dieu. Et pourtant, elle rencontre ce groupe de jeunes et tout va changer.
1: Oui. Oui, cette rencontre est un peu étonnante parce qu'on va dire les pères sont plutôt dans ce cercle humaniste qui s'appelle le cercle Montaigne. Madeleine fréquente les cours de philosophie à la Sorbonne d'un philosophe qui s'appelle Léon Brunschvicg. En même temps, tout ce monde-là poétise plus ou moins, son père poétise. Et puis, il y a ce groupe de jeunes, ce jeune qu'elle rencontre qui s'appelle Jean Médieu, dont les deux familles peut-être auraient été heureuses. Jean Médieu qui avait des idées de religion. Et Madeleine, qui était peut-être un peu excitée, excessive dans son radicalisme athée, que ces deux jeunes gens se rencontrent. Enfin bon, ça aurait été un beau mariage. Et puis,
0: elle a 19 ans.
1: Enfin, la rencontre 19. A lieu plus tôt. La rencontre a lieu, je pense, elle a 17 ans. Elle vient d'écrire un manifeste Dieu est mort, vive la mort. Et puis, probablement assez rapidement, il y a ce jeune-là, puis ses copains. Et puis, on fait des soirées où on danse. Et puis, elle sort aussi. Si elle aime bien aller au Louvre, elle est pas seulement intellectuelle, hein, c'est une figure intellectuelle assez simple, mais en même temps elle est artiste, quoi, elle a une quête,
0: elle a une curiosité,
1: ouais. Voilà, et son père l'a beaucoup porté, puis le fait d'être sur Paris aussi peut-être, il y a le Louvre qui est tout à côté, etc. Et là ces jeunes, en fait, la foi n'est pas une évidence pour eux, ils ont la foi, mais pour eux ils disent la foi amène plein de questions, quoi. Quand on se met à croire pour de bon, comme dira plus tard Madeleine, quand on veut y aller, en fait, ça amène plein de questions, quoi. Et ça va la mettre dans une recherche constante. Alors, elle va se convertir une fois que tout ce réseau de jeunes s'est un peu éloigné, parce que simplement, Jean Médieu lui-même part faire son service militaire, donc la motivation, puis lui, il la laisse, quoi, en quelque sorte. Donc l'espérance d'une union s'éloigne, et elle est à ce moment-là, comme on le sent dans ses poèmes, attirée. Il y a un désir très fort de quelque chose d'absolu ou de quelque chose de plus grand. Je sais pas si elle parle pas d'absolu d'ailleurs, hein. Et elle va se convertir plutôt dans la solitude, et ça va beaucoup la marquer, parce que elle va être éblouie, dit-elle. Je suis restée éblouie par Dieu. Mais si vous regardez bien, quand vous êtes éblouie, vous voyez pas grand-chose. Vous ne voyez pas. Quand on est en voiture et qu'on est ébloui, on est très, très embêté. Et toute sa vie, elle va avancer, mais comme à faible allure. Et en creusant, elle doit creuser. Pour y voir clair, et puis elle écrit, et tout cela se dépose dans ses écrits, qui sont une ressource magnifique pour nous aujourd'hui.
0: Donc sa conversion vient du questionnement des autres, d'une certaine manière.
1: Je pense, oui. Qui va, comme il dira plus tard, va semer un doute dans son athéisme. Et parce que ça, au plan missionnaire, elle va le comprendre. Elle va fréquenter les communistes d'Ivry-sur-Seine, où elle va vivre pendant 31 ans. Qu'il n'y a pas de doute, quoi. C'est réglé, maintenant on est dans un monde scientifique, il y a la rationalité historique marxiste, tout est réglé, on va vers un monde meilleur grâce à Karl Marx, à Lénine. Et elle dit, la mission, c'est de semer un doute dans leur athéisme. C'est tout à fait excellent, parce que c'est ce qu'elle a vécu, je pense, elle, hein. C'était sûr, quoi. L'affaire de Dieu, c'est réglé. Ça n'existe pas. C'est des histoires de vieilles dames ou de gens un peu névrosés. Donc, elle entre comme ça. Et toute sa vie, ça va être un questionnement en même temps que des choses qui sont très sûres, quoi. Quand on est ébloui, on a une expérience de la lumière, quoi. Ça veut dire aussi...

0: Alors après cette conversion, on pourrait s'attendre à ce qu'elle souhaite entrer dans les ordres, à ce qu'elle peut-être devienne religieuse ou en cultivant de plus en plus sa foi, peut-être vivre quelque chose de fort. Oui. Qu'est-ce qu'il en sera? Pourquoi n'entre-t-elle pas en religion? Alors, est-ce que c'est posé la question?
1: Sans qu'on sache repérer quand, mais sûrement assez vite, elle retourne à la messe et il y a des textes où elle écrit à une amie l'expérience qu'il fait encore noir la nuit et qu'elle va tôt matin pour la messe du matin en semaine. Donc l'église de Saint-Dominique à Paris est tout près du domicile familial. Donc elle y retourne, on ne sait pas quand. Ça, c'est une chose très, très importante.
0: Alors le texte, puisque vous en parlez, on peut l'entendre.
1: Ah oui, volontiers.
0: Il est noté dans votre ouvrage, et c'est ça qui est aussi intéressant dans ce livre que vous avez co-écrit avec Bernard Pitot, c'est que vous notez ces textes. C'est un texte du 23 janvier 1928 où elle raconte cette nuit où elle se lève pour aller à la messe. On l'écoute.
2: Il est encore tôt. Tout le monde ou presque dort dans la maison. Je reviens de la chère première messe qui ressemble tellement à une veillée, avec les rues toutes noires, les vieux becs de gaz provinciaux et les ombres tapageuses des ramasseurs de bourriers. On frôle des êtres qui sentent le chiffonnier et qu'on aime bien. On arrive. Le tabernacle est grand ouvert, et puis, au bout d'un instant, une clochette lointaine qui approche. Le prêtre et le ciboire, le tabernacle fermé, la lampe allumée et toute l'église qui devient significative.
0: On y est dans le noir et dans cette nuit avec Madeleine Delbrel. Elle aime ça.
1: Oui, elle aime ça, oui. C'est le passage, là, c'est très net, quoi. Elle raconte ça à une amie et c'est un passage de la nuit, simplement. Il fait encore nuit, quoi. Il est 6h30 du matin, 7h, et elle y va, quoi. On est en janvier, alors en effet, il fait nuit, quoi. Et elle va vers la lumière étant, les lumières de l'église. Alors ça montre aussi... elle n'a jamais dit où elle s'est convertie. Elle dit qu'elle a décidé de prier. Certains voudraient absolument prouver qu'elle s'est convertie dans l'église Saint-Dominique. Pourquoi pas, après tout? Mais elle n'en parle pas. Elle dit pas le lieu de sa conversion. Elle dit l'attitude, au fond, qu'elle a eue et l'expérience qu'elle a faite. Mais par contre, l'église, c'est le lieu où elle retourne. Vous voyez, et en particulier par le fait qu'elle va à la messe. Alors peut-être qu'elle va aussi prier devant le tabernacle. Enfin, elle le dit d'ailleurs, elle parle du tabernacle là. Hein.
0: Alors vous évoquez, c'était une habitude en fait à l'époque, hein. C'est-à-dire qu'on sortait l'hostie de l'église.
1: Oui, on ne laissait pas le ciboire dans le tabernacle de l'église, surtout en ville, par prudence, on rentrait le tabernacle à la sacristie. Il y avait un petit cérémonial donc de retour du ciboire dans le tabernacle de l'église qui était là toute la journée et on pouvait aller prier, faire une visite au Saint-Sacrement, comme on disait, tout au long de la journée.
0: Et ce qui est marquant avec Madeleine Delbrel, c'est que elle n'aime pas pour autant être en tête-à-tête avec le Christ. C'est-à-dire qu'on sent bien que le fait que d'autres rejoignent l'Église au même moment, que d'autres vont être à ses côtés quand on prie, que l'Eucharistie est partagée même sur ces heures matinales où peut-être on voudrait être seul, quelque sorte, dans ce calme, c'est pas ce qu'elle recherche.
1: C'est étonnant parce qu'en effet, il y a une expérience extrêmement intime et personnelle de la rencontre avec Jésus-Christ. Ça, c'est 29 mars 1924. Bon. Et puis d'autres moments dans sa vie que je ne vais pas résumer ici. Hein. Et puis en même temps, elle dit très souvent « nous ». Elle ne dit pas « je ». Elle dit « je », bien sûr. Dans des lettres, beaucoup, on a « je ».« Je te parle »,« je t'écris », etc. Mais très souvent, c'est « nous ». Donc c'est le « nous » des chrétiens, c'est le « nous » des disciples du Christ. Ouais, voilà. Et je pense que là, elle est dans l'Eucharistie, quoi. Qui est un « nous », d'ailleurs, semi-anonyme ou... Qu'est-ce que c'est le nous de la messe du dimanche, par exemple, hein?
0: Alors elle y croit profondément à ce nous. Est-ce que nous aujourd'hui on y croit aussi? C'est la question. Mais elle, en tout cas, elle y croit véritablement que elle et ses frères et sœurs sont sauvés par le Christ, par l'Eucharistie. Alors
1: oui. Elle y croit très profondément. Je crois que c'est son expérience vitale là, qui se fait. C'est étonnant parce que il y a une solitude, presque un isolement au moment de sa conversion, quoi. Et puis après, même son père est malade, elle-même va tomber malade. On la perd un peu de vue parce qu'après sa conversion, il faut qu'elle parte en maison de repos. Donc il y a une forme de... Il y a une remise en cause quand même, ce jeune avec qui elle avait commencé à espérer, qui l'a sorti de son nihilisme. Et puis lui s'en va, il va rentrer chez les Dominiques, un frère Augustin, Jean Médieu. Et elle est quand même seule, quoi. Et en même temps, elle est reliée. Il y a quelque chose qui la relie très profondément. Moi, je pense que c'est dans son expérience du Christ. Le Christ c'est lui qui fait le lien entre les deux commandements. Hein. Aimer Dieu, tu aimeras Dieu de tout ton cœur, de toute ta force, etc., de toute ton intelligence, puis tu aimeras ton prochain comme toi-même. Les deux sont liés, dit-il, et Madeleine insiste tout le temps là-dessus. Donc il n'y a pas simplement l'amour de Dieu comme ça, ou l'amour du prochain aussi. Non, elle va tout le temps réinsister pour dire, mais c'est intimement lié, les deux commandements, qui sont semblables, ainsi que dit Jésus.
0: Est-ce qu'elle a eu pour préoccupation de faire venir à la messe ces personnes qu'elle rencontrait dans la rue, puisque ça lui était si cher, puisqu'elle y trouvait là sa source de joie et d'amour pour les autres, est-ce qu'elle a pour autant essayé de conduire à l'église pour la messe des personnes qui, au départ, en étaient éloignées, qu'elle a eu l'occasion de rencontrer ?
1: Eh bien, je crois pas. C'est non, elle a cherché... Ah, est-ce que c'est les conduire à Dieu, d'ailleurs ? Pour elle, elle n'a jamais été, contrairement à l'image qu'on a parfois d'elle, elle n'a jamais été dans l'enfouissement, comme ça a été une époque. Hein. Pour elle, elle, comme ses compagnes, elles ont été jusqu'à une quinzaine de femmes dans leur petit groupe qui s'appelait La Charité. Hein. Et c'était public. Tout le monde savait pourquoi elles étaient ainsi engagées, que c'était parce que c'était pour Dieu, quoi. Elles ont donné leur vie à Dieu, hein. Et ainsi, elle a le désir que les gens rencontrent Dieu, mais même en précisant d'ailleurs, sans s'interposer entre Dieu et la personne qui va rencontrer Dieu. Peut-être que cette personne, c'est pas au moment où je suis en train de lui parler, où on est en train de partager quelque chose dans le travail quotidien. C'est peut-être pas à ce moment-là que cette personne va rencontrer Dieu. Mais c'était explicite chez elle. Puis visiblement, les témoignages que d'ailleurs nous avons publiés là, à l'occasion de son centenaire de sa conversion, montrent bien que sa foi transparaissait.

0: Père Gilles François. Vous vous êtes penché sur les écrits de Madeleine Delbrel, ça fait longtemps, mais cette fois-ci, vous avez eu envie de connaître quel était son lien à la messe, en quoi ça la nourrissait et pourquoi ça faisait partie vraiment de son socle, de son pilier pour elle. Elle vivait avec plusieurs femmes, c'était ni des religieuses, ni des femmes mariées, c'était des femmes qui se consacraient au Christ. Comment est-ce qu'elles organisaient leur journée pour qu'il y ait la messe présente au quotidien pour elles, parce que pour rien au monde, elles n'auraient voulu la rater?
1: Elles organisaient du coup, il y avait plus de messes que maintenant, peut-être. La messe quotidienne, rien qu'à Ivry-sur-Seine, ou à celle qui était à Longwy, en Meurthe-et-Moselle. Et elles arrivaient à trouver messe du matin ou messe du soir. Donc ça, elles se débrouillaient chacune selon leur travail d'assistante sociale, d'infirmière. Plusieurs étaient catéchistes aussi, je le signale. Elles renaclaient pas du tout à faire le catéchisme, au contraire. Alors, par contre, le socle, c'était... Chacune se débrouille pour 2 heures par jour de prière. Donc, oraison, lectio divina, messe.
0: Oraison, c'est un temps en tête-à-tête avec
1: Dieu.
0: Oui,
1: c'est ça, oui.
0: Lectio divina, c'est vraiment la parole de Dieu qu'on apprend à lire pour soi et pour le monde.
1: Oui.
0: Et puis, messe.
1: Et la messe, voilà. Merci de préciser, en effet. Et donc, 2 heures par jour. Et puis, elles avaient un rendez-vous hebdomadaire. Ils appelaient ça cercle d'évangile pour dire que cercle, on est à égalité, quoi. Toutes les personnes du cercle, et l'une à tour de rôle préparait un évangile et disait il y avait un partage, prière, partage, et puis peut-être décision personnelle ou décision commune, de dire mise en pratique de l'évangile, quoi. Ça, c'était une fois par semaine, un cercle d'évangile ou recours à la personne de Jésus-Christ, parce que c'est toujours Jésus-Christ, quoi. La messe, c'est le lieu où nous célébrons la mort et la résurrection de Jésus-Christ. Quel que soit le prêtre qui le fait, quel que soit son style, sa tendance, et Dieu sait s'il y en a des tendances aujourd'hui, mais c'est d'abord Jésus-Christ. C'est pour ça qu'elle s'est accrochée, même quand le curé de sa paroisse comprenait rien à ces femmes qui étaient des laïcs. Mais pourquoi c'est pas religieuse? Normalement, quand on est comme ça, on est religieuse. Mais pourquoi c'est pas religieuse? Je rappelle, fais un petit peu d'histoire, que c'est le pontificat de Pie XI qui est le pontificat qui a lancé l'action catholique, cette façon d'être, dire aux laïcs, mais vous êtes présent dans le monde. Et c'est l'autorité, même c'est en particulier l'archevêque de Paris, mais d'autres, un capucin célèbre de l'époque, un père de Saint-Sulpice aussi, qui leur a dit, mais qu'elle reste laïque. Elles ont quelque chose à apporter d'une façon neuve. Alors après, l'Église n'a pas forcément trop su quoi en faire, sinon qu'elle se référait à l'évêque du lieu, que le curé, il comprenait pas forcément ce que faisaient ces femmes, et qu'elles ont persévéré, quand même très fortement, grâce à ce recours à l'Évangile. Donc ça, c'est la parole de Dieu. Et puis, c'est cette accroche à la messe quotidienne, et puis au sacrement du pardon, qui est plus intime, plus secret, évidemment. Donc à la vie sacramentelle, qui est à la paroisse. Alors d'ailleurs, elles se définissaient non pas paroissiales, mais paroissiennes. Au début, elles ont été recrutées dans des œuvres paroissiales. Il y avait un centre social paroissial parce qu'il y avait un centre social municipal qui, lui, était tenu par les communistes. Donc, monsieur le curé avait voulu faire son centre social paroissial et Madeleine Delbrel, assistante sociale, a été recrutée comme ça. Puis, ils se sont rendus compte que c'était un ghetto. Un joli ghetto catholique, mais un ghetto quand même. Donc, ils se sont dit, mais nous, on est venus pour tout le monde. On n'est pas venus pour les catholiques ou les sympathisants catholiques. Donc, elles se sont dit, on est paroissienne. Donc, la paroisse, c'est d'abord le lieu de la prière, de l'assemblée, du nous chrétien, du nous du Notre Père, du nous de l'Eucharistie. Je suis pas simplement là pour ma messe, pour ma sanctification personnelle, mais parce que je suis riche aussi riche et porteuse de tous les gens que j'ai rencontrés.
0: Elle a un attrait aussi particulier pour la liturgie parce que elle fait quelque chose qui est un peu particulier, je pense encore aujourd'hui, c'est qu'elle lit la liturgie, c'est-à-dire le déroulé de la messe en quelque sorte, avec les textes du jour, mais aussi tout ce qu'il y a entre les textes, en disant que ça n'est pas réservé aux religieux ou aux prêtres et que c'est une façon de pouvoir vivre la messe, la prière, en dehors de l'Église. Quelle est la limite de cet exercice ?
1: La limite, c'est que elle a fait un très beau texte d'ailleurs que nous avons publié qui s'appelle Liturgie et vie laïque. Il est publié dans un extrait, deux extraits, je crois, dans le petit livre « L'Eucharistie vécue par Madeleine Delbrel », mais il est publié en entier dans « La sainteté des gens ordinaires » sur liturgie et vie laïque. Quoi. C'est-à-dire qu'on n'y arrive pas toujours par rapport à un religieux qui peut faire tous les offices de la journée, l'office de complis, mais aussi les lauds, les tierces, etc., les vêpres. On prend un morceau, voire il se pourra que tu ne puisses pas aller à la messe. Mais tu peux te relier à telle messe. Alors elle dit, tu peux te relier à la messe du pape, la messe de tel prêtre que tu connais, à telle communauté, mais tu n'y es pas. Elle a ce sens aigu de cette liturgie qui structure le temps, qui est une façon de sanctifier le temps, qui n'est pas seulement juste le moment de la messe, mais au long de la journée. Alors ça me vient en vous écoutant poser la question tout à l'heure. Elle avait un gros missel quotidien qu'elle appelait son herbier. Parce qu'elle aimait bien, elle avait mis quelques fleurs séchées dedans, mais il y avait aussi plein d'images ou des photos de gens ou des articles de journaux, des extraits de lettres qu'elle avait gardés. C'est absolument rempli. Si vous allez rue Raspail à Ivry, à sa maison qui est ouverte, grâce à l'association des amis de Madeleine Delbrel, il y a son herbier et dedans, on sent bien qu'elle a fréquenté. La liturgie, c'était ce gros pavé qui fait, je sais pas, 1200 pages en papier très fin, comme on faisait à l'époque, avec une belle couverture en cuir, mais complètement gonflé par les lettres qu'elle a gardées dedans, les images, les photos. Et cette pensée à la fois de la liturgie et des personnes. En fait, c'est une dimension assez peu connue de Madeleine, mais c'est cet attachement à la liturgie dont le cœur, le sommet et la source aussi, la source de la charité se trouve dans l'Eucharistie, mais ça se diffuse tout au long du temps, sanctification du temps par la liturgie. Et ça, elle en a un sens très aigu et en même temps très laïque, parce qu'elle avait pensé, après sa conversion, entrer au Carmel. Puis elle a mis quand même deux ans à discerner, deux, trois ans à se rendre compte qu'elle est appelée à servir Dieu dans le monde. Elle était fille unique aussi, il fallait bien qu'elle s'occupe de ses parents malades, âgés. Donc il y avait un côté concret de cette décision. Mais aussi, elle a senti cet appel à servir Dieu dans le monde. Et puis d'autres jeunes femmes de son époque aussi avaient ce même appel. Et donc ça donne un autre rapport à la liturgie, oui. Forcément.

0: Alors, elle disait que la messe, c'est un texte que vous citez, la messe lue ou dans notre lit ou sur un coin de banquette nous remet en présence du fond de notre vie sans que nous n'ayons rien à en atténuer dans le courant de notre journée. Alors, ce qui est intéressant, c'est qu'elle vit sa journée aussi un peu comme une messe, c'est-à-dire qu'à tout moment, on peut dire des phrases du Notre Père, à tout moment, on peut célébrer le Kyrie Eleison, à tout moment, on peut dire Gloria in excelsis Deo. Voilà, finalement, sa journée peut être ponctuée des moments de la messe.
1: Des moments de la messe, oui. C'est ça, c'est un sens très aigu, de même que ça se faisait peu au temps de Madeleine, mais ça se développe beaucoup aujourd'hui. Beaucoup de gens ont en main un prix.

0: dans les traits, à la fois dans la vie quotidienne et dans la liturgie, dans son dynamisme fondamental. Quoi.
1: Père Gilles François, depuis le départ, on parle de l'Eucharistie, mais pour elle, vraiment, quand elle allait à la messe, c'était quoi? C'était une émotion? C'était une reconnaissance, une crainte? C'était un émerveillement? C'était la joie de réentendre les paroles de la scène? Qu'est-ce qui la bouleverse dans l'Eucharistie? Qu'est-ce qui fait qu'elle n'en sort pas tout à fait pareil et qu'elle y attache autant d'importance? Ou est-ce que parfois, c'est un devoir?
0: Je crois que c'est, elle dit, on va se laisser transformer. C'est le corps du Christ, c'est le mystère de l'incarnation. Il s'est fait homme, il a donné sa chair en nourriture, comme il le dit lui-même. Et à la fois l'assistance à la messe et la communion eucharistique, c'est lui en nous et c'est lui qui nous transforme au long du temps. C'est pour ça que j'insiste aussi sur cette sanctification du temps. Il me semble qu'il y a cette dimension extrêmement forte chez elle de se laisser transformer. D'ailleurs, elle dit elle-même, dans un texte célèbre qu'elle a écrit en 1938, donc elle est à Ivry depuis 4-5 ans, d'être agie, non pas active, mais agie par Dieu. Parce qu'elle est assistante sociale, on pourrait dire, bah, c'est une femme d'action. Et puis aimer, c'est l'action, quoi. Mais non, elle retourne être agie par Dieu. Alors, c'est tout à fait l'école française de spiritualité, comme disait Jean-Jacques Ollier au XVIIe siècle, se laisser à l'esprit, voilà, ou le cardinal de Bérulle au XVIIe siècle aussi, hein. Cette façon d'être, bien sûr j'agis, mais plus encore, j'ai envie qu'il agisse en moi, et lui, il a ce désir-là.
1: Lui le Christ.
0: Lui le Christ, oui.

0: Comment conduire Dieu là où il ne semble pas être? À cette question, Madeleine Delbrel, poète mystique du XXe siècle, répond dans un de ses écrits qui s'appelle « La liturgie des sans-offices » et que vous avez choisi de faire figurer dans ce livre, Père Gilles François. Oui. Vous l'avez mentionné dans ce livre qui s'appelle « L'Eucharistie vécue » par Madeleine Delbrel. Et je voudrais qu'on l'écoute. C'est un texte où elle est posée dans un café et où elle s'adresse à Dieu.
1: Vous nous avez conduits cette nuit dans ce café qui s'appelle le Clair de Lune. Vous aviez envie d'y être vous, en nous, pendant quelques heures cette nuit. Vous avez eu envie de rencontrer à travers nos misérables apparences, à travers nos yeux malvoyants, à travers nos cœurs mal aimants, tous ces gens qui sont venus tuer le ton. Et parce que vos yeux s'éveillent dans les nôtres, parce que votre cœur s'ouvre dans notre cœur, nous sentons notre faible amour s'épanouir en nous comme une large rose, s'approfondir comme un refuge immense et doux pour tous ces gens dont la vie bat autour de nous. Le café n'est plus alors un lieu profane, ce coin de terre qui semblait vous tourner le dos. Nous savons que par vous, nous sommes devenus la charnière de chair, la charnière de grâce qui le force à tourner sur lui, à s'orienter malgré lui en pleine nuit vers le Père de toute vie. En nous, attirez tout à vous. Attirez le vieux pianiste qui oublie l'endroit où il est et joue pour la seule joie de bien jouer. La violoniste qui nous méprise et vend chaque coup d'archer. Le guitariste et l'accordéoniste qui font de la musique sans savoir nous aimer. Attirez cet homme triste qui nous raconte des histoires soi-disant gaies. Attirez le buveur qui descend en tanguant l'escalier du premier étage. Attirez ces êtres affamés, isolés derrière une table et qui sont là seulement pour ne pas être ailleurs. Attirez-les en nous pour qu'ils vous y rencontrent. Vous qui seul avez le droit d'avoir pitié. Dilatez notre cœur pour qu'ils y tiennent tous. Gravez-les dans ce cœur pour qu'ils y soient inscrits à tout jamais.
0: Un texte de Madeleine Delbrel que vous avez choisi intitulé « La liturgie des sans-offices ».

0: Dieu présent dans les cafés, dans le dernier métro, sur les bancs des stations. Madeleine Delbrel nous confie qu'elle peut attirer le Christ à ceux qui nous entourent.
1: Oui, parce que dans l'Évangile, c'est Jésus qui dit « Quand j'aurai été élevé de terre, j'attirerai à moi tous les hommes ». Et là, elle dit au fond « Attirez-les à vous, mais à travers nous ». Quoi. Or, c'est un peu étonnant parce qu'elle reste silencieuse. Visiblement, elle ne cherche pas le contact avec les personnes. Elle est là dans une attitude assez contemplative. Alors, moi, je pense qu'elle sort de chez sa mère qui habitait derrière la place d'Italie et elle retourne à Ivry. Et là, la maison, le 11 rue Raspail, c'était une maison qui attirait beaucoup de monde. C'était un bourdonnement permanent du matin au soir. Hein, elles étaient d'ailleurs plusieurs pour accueillir.
0: C'est la petite maison où il y a sa communauté,
1: la charité, oui. Elles étaient 3-4 en permanence, dont Madeleine. Hein. Et avant de retourner, elle a ce moment qui semble être purement contemplatif, mais en même temps, on est vraiment dans l'expression du désir. C'est pas simplement son désir à elle, c'est Dieu qui dit, mais elle trouve que Dieu vous avait eu envie de rencontrer à travers nos misérables apparences, à travers nos yeux malvoyants, à travers nos cœurs mal aimants, tous ces gens qui sont venus tuer le temps. Ils sont là au café, vous aviez eu envie d'être vous en nous. Hein, et donc c'est son désir, et elle n'a pas tellement l'intention d'ailleurs d'aller parler avec les gens pour les évangéliser à ce moment-là. Elle le fait à d'autres moments, hein. Mais là, donc c'est peut-être quelque chose de cette expérience qu'elle a envie de revivre, que de sentir que Dieu a envie d'être là, quoi, lui-même. C'est étonnant. Dieu a envie d'être là au café, le clair de lune, place d'Italie, à Paris, à Bonn, en 1945-46, je sais pas, à peu près à cette époque-là. Et oui, parce que c'est le lieu où peut-être qu'elle avait simplement, elle aussi, ce désir de ne pas rentrer tout de suite à la maison. Mmh. Hein, après, elle reprend le métro, elle raconte dans la suite de cette prière qu'elle va prendre le dernier métro. Hein. Et en même temps, alors ce qui nous a beaucoup marqué avec le père Bernard Pitot, co-rédacteur de ce livre, c'est combien nos misérables apparences, c'est une expression très eucharistique, classique de l'Eucharistie, hein, le Christ présent sous les apparences du pain et du vin. Et là, le Christ est présent sous nos misérables apparences, parce qu'elle a communié peut-être le matin, voilà. Elle est allée à l'Eucharistie, elle y retournera le lendemain, et donc elle est comme incorporée au Christ. Nous le sommes d'ailleurs par notre baptême, nous le sommes par cette plongée dans la mort et la résurrection du Christ qu'est notre baptême, hein. Mais l'Eucharistie ravive, réalimente, vivifie, nous remet dans ce courant de charité, et elle en livre une expression purement priante, je dirais.
0: Oui, oui, c'est l'expression d'un désir, parce que j'allais vous dire, ça ne marche pas ce truc-là. Avez-vous déjà vu quelqu'un, d'abord dans ce texte, personne ne vient la voir. Donc oui. Autant le Christ a attiré à lui des hommes, autant visiblement personne n'est attiré par sa présence dans ce café à oui. ce moment-là.
1: Ça ne marche pas. j'entends tout à fait, oui, parce que c'est un peu une énigme ce texte. Ça paraît être un sommet de l'indifférence à la réussite. Hein, l'efficacité mais de la méthode d'apostolat. Alors attention, hein, on est d'accord, il faut chercher des méthodes, mais il y avait des prêtres à l'époque, en particulier dans son fameux livre « La France, pays de mission » que Madeleine a lu, bien sûr, un peu la livre de 1943, on voit les abbés Godin et Daniel proposer, enfin, pour un sursaut missionnaire, des méthodes missionnaires. Bien sûr qu'il y a des méthodes, il y a les façons de faire. D'ailleurs, au fond, la maison du 11 rue Raspail, la façon d'attirer les gens, et puis les métiers qu'elles ont choisis, c'est quand même des métiers de présence au monde, quoi. Hein? Et en même temps, ben oui, bien sûr, et on a envie d'efficacité. On a envie que les gens viennent à la messe, parce que c'est tellement notre trésor, mais plus encore qu'ils connaissent Dieu, etc. Et puis, il faut ces moments où on est complètement détaché de la réussite. Et pour qu'il y ait réussite, je dirais même, vous voyez, parce que moi, je pense que actuellement, on a quand même des recherches. Je pense à ce fameux congrès Missio, mais d'autres choses où on a le désir. Mais bon, alors c'est pas que des méthodes. Dans la méthode, il y a forcément une âme, une spiritualité, quelque chose, un désir aussi. Hein. Mais ça suffira jamais si on n'a pas cette Moi, je trouve qu'il y a une immense gratuité, quoi. Là, et elle s'en fiche que si elle est visible ou pas. Bon.
0: Oui, on comprend que c'est une contemplation. Oui. On comprend aussi qu'on n'est pas maître de l'attirance.
1: Oui, alors, parce que par ailleurs, il y a plein de témoignages dans les lettres où elle raconte ses récits de voyage. Il y avait des compartiments dans le temps où là, très vite, il nouait conversation. Alors, on a des récits comme ça, parce qu'elle en parle à un de ses amis qui s'appelait Jean Durand, qui venait les aider. Et il a noté un peu les... Parfois, ça tourne au sketch parce qu'elle avait plein d'humour, enfin, avec les gens du même compartiment, où très vite, les gens voyaient qu'elle était chrétienne, quoi. Donc ça débordait quoi dans sa personnalité, hein. Y compris cet ami communiste, ça c'était un voisin, voilà Sylvain Guelfi, qui lui au fond a, même s'il est resté dans son athéisme, lui il croit en la vie éternelle parce que il voit bien que Madeleine d'abord l'a respecté. Il était à des moments très affaibli où il était très influençable. Donc il dit mais elle a jamais profité pour me placer son Dieu ou me placer son Jésus. Moi je savais qu'elle était chrétienne et au fond il y a quelque chose de, aussi de notre présence, voilà, de notre vocation chrétienne. Madeleine a un sens aigu de la vie éternelle. Voilà. Et l'Eucharistie, c'est quand même la présence du Christ, donc c'est cette communication de vie éternelle. Et ça, ça se communique, même si quelqu'un va rester un peu moi je sais pas si Dieu... Mais il y a une communication de vie éternelle. On est dans un monde tellement matérialiste, encore plus maintenant que du temps de Madeleine, qu'il y a quelque chose de la vie divine qui se communique par le fait qu'il y a des chrétiens.

0: Ça se traduit par quoi, le sens aigu de la vie éternelle ?
1: Eh bien, c'est un rapport aux choses, c'est un rapport au bien, c'est un rapport à la pauvreté. Bon, on dirait aujourd'hui une sobriété heureuse, mais au fond, vous voyez, on n'est pas complètement envahi par le... ou on ne s'étourdit pas. Elle voyait que les gens souffraient, parce qu'en semaine, il y avait 6 jours de travail, dur, et le dimanche... on risque de s'étourdir dans du divertissement, dans des choses pour oublier la semaine si dure et le fait qu'on a une paye... Enfin, c'était quand même les années 50, c'est encore très dur, quoi. Et alors, elle voit bien ce défi, quoi, d'être étourdi par des conditions de travail très dures. Hein, ça reste quand même le lot de beaucoup de gens aujourd'hui, des conditions de vie qui restent difficiles. Et après, on compense par des loisirs. Alors à l'époque, c'était le dimanche, et puis maintenant, ça a envahi. Alors que ce sens de la vie éternelle, c'est que parfois, un simple geste, un simple sourire, un simple... Je vais vous dire, je peux raconter une petite histoire juste dans l'esprit de cette prière. Et une fois, c'était elle-même. Elle était partie en Italie. Hein, et en fait, elle attendait son train. C'était une période assez difficile de ce petit groupe dont je vous parlais, la Charité. Elles ont vécu une crise interne. Elle était assez isolée. Sûrement, c'est après la mort de ses parents. Et elle attend le train. Elle a presque plus d'argent. Elle mange une toute petite assiette de crudité et elle pleure. Elle est toute seule. Personne ne s'occupe d'elle. Et il y a quelqu'un qui vient lui offrir un café et qui lui dit simplement « Vous prendre ce café ?» Et alors, elle est complètement... Elle se dit « Ça, c'est une communication de vie éternelle, c'est la bonté de Dieu. » Elle ne sait même pas si cette personne est chrétienne. Mais ça, c'est profondément la vie divine qui se communique, dont les chrétiens, nous savons bien que nous n'avons pas l'exclusivité. De toute façon, nous serons jugés sur l'amour. Ce n'est pas notre carte de messe qui sera demandée au moment du jugement dernier. C'est « Est-ce que tu as aimé ?» Donc ça, c'est partagé, non ? Seulement, s'il n'y a pas des chrétiens qui savent que la source est en Jésus-Christ, que la source est dans l'Eucharistie, on perd quelque chose de majeur, quoi.
0: Dans l'une des méditations qu'elle adresse aux femmes avec lesquelles elle vit, c'est une petite communauté appelée La Charité qui vit à Ivry, Madeleine Delbrel, cette poète mystique, profondément chrétienne, attirée par le Christ, attirée par l'Eucharistie. Elle écrit un texte pour ses sœurs et elle s'arrête sur la susceptibilité. Est-ce que ça tiraillait à ce moment-là?
1: Oui.
0: Est-ce que les relations étaient devenues un petit peu tendues? En tout cas, elle explique à ses sœurs « Être reconnaissant d'une attitude qui nous blesse, c'est le remède invincible de la susceptibilité. » Ça a été tout un travail alors.
1: Oui,
0: pour
1: c'est
0: elle.
1: Oui, bien sûr. Et moi, je trouve ça très, très contemporain. Je me souviens quand j'avais lu pour la première fois ce passage de Madeleine. J'étais jeune curé de paroisse et je voyais qu'entre paroissiens et avec même leur curé et moi-même, je me mettais dans le paquet. Il y a des moments où on surévalue une réaction ou on minimise une autre ou on sent qu'il faut tellement ménager les susceptibilités qu'on risque d'être paralysé, etc. Enfin, c'est le quotidien quand même d'une vie ensemble et plus on doit à œuvrer ensemble, plus on est avec cette réalité. Parce qu'elle dit, au fond, c'est dans ce même passage, un petit peu plus loin, elle dit que c'est comme un chemin de croix personnel, quoi. Reconnaître une attitude qui nous blesse, c'est aussi apprendre ses limites. On pourrait dire ça aujourd'hui, quoi. Et aussi porter sa croix.
0: C'est le lien que vous faites avec l'Eucharistie, alors ?
1: Moi, je trouve, oui, parce que...
0: La lumière sur ses blessures.
1: C'est une lumière sur ses blessures, le désir de guérison, la reconnaissance qu'on a des limites, que les autres aussi, et que là-dedans, il y a une guérison possible. Oui, il faut se remettre chaque jour à la source de la charité. Alors... Je dirais, c'est mon vocabulaire à moi d'aujourd'hui, un travail sur soi. Hein. Tout travail d'équipe fait qu'à un moment donné, il faut travailler sur soi-même. Ouais. Parce qu'on a notre histoire, on a nos blessures, on a nos désirs aussi. Hein, ou nos illusions. Parfois, on s'est illusionné où on n'a pas bien compris que la personne sur laquelle on compte, mais en fait, c'est d'autres capacités qu'elle a. Si on veut avancer, il faut prendre tout ça. Hein, c'est la place de chacun et se reconnaître pauvre de cette manière-là, quoi. Hein. Jésus lui-même est le pauvre. C'est celui qui, en s'incarnant, Dieu lui-même est devenu pauvre parmi les pauvres.
0: Alors, on reviendra sur les pauvres. Avant, peut-être vous évoquiez l'idée d'avancer. Elle met une certaine vigilance à se méfier, je la cite, de plus en plus de tout ce qui nous empâte. Est-ce que Madeleine Delbrel a eu peur elle-même de s'immobiliser et a cherché dans l'Eucharistie, finalement, un mouvement à la fois cette permanence du Christ et
1: en c'est bien vu, oui, tout à fait, oui. C'est peut-être pour ça, au fond, son goût pour l'Eucharistie, c'est qu'elle se rend compte que... Il y a des moments, d'ailleurs, j'avais pas vu ça avant de vraiment travailler, toujours avec le père Bernard Pitot, les lettres, on voit qu'elle est très lasse, quoi, une grande lassitude. Elle écrit ça à son amie Christine de Bois-Marmain, qui était une de ses équipières. Une autre fois, elle écrit ça à Monseigneur Veuillot, avec qui elle était en dialogue. Je suis infiniment lasse, quoi. Donc, elle touche sur elle-même, sur ses limites, quoi, très fortement. Et donc, bah, qu'il est bon de se replonger dans la vie du Christ, même si moi, je peux rien faire. Il y a un autre passage, d'ailleurs, où elle dit ça. Hein, il y a des moments, même quand je suis en présence de tant de souffrances, souffrance des autres, bien sûr, mais des fois, c'est moi qui souffre. Hein, ben, je peux presque rien faire, quoi. Mais je m'en remets, elle a cette expression de s'en remettre, espérer, même à plat ventre. Elle écrit ça, espérer, même à plat ventre. On aimerait agir, et puis, ben, non. Faut juste espérer, quoi. Et je trouve ça tellement eucharistique, tellement dans ce lien au Christ. Et en même temps, lui, il devient tout petit, donc il est à la merci de ses parents. Et nous aussi, ben quoi. Bon, allez, on est adulte, on est grand. Enfin, on est grand. Faut pas exagérer. Par rapport aux enjeux mondiaux, on est quoi.
0: Jésus, maître d'oraison, pour aimer les autres à son exemple. Elle parle d'imitation, même si ce terme est assez entourée d'une certaine époque aussi, mais oui. En tout cas, elle voudrait tant lui ressembler.
1: Oui, c'est une passion de similitude, elle écrit. Une passion de similitude. Elle voudrait tant lui ressembler. Et plus elle a fait l'expérience de ses propres pauvretés, en même temps que ce désir, puisqu'elle est assistante sociale, elle a le désir d'aider, de tirer d'affaires des personnes, elle a fait cette expérience à la fois extérieure et intérieure, hein, de la pauvreté. Plus elle avançait sur ce chemin, plus au fond aussi elle se, comme elle dit à un moment donné, une passion de similitude pour le Christ, qui à la fois devient tout petit et en même temps va manifester sa gloire. Quand j'aurai été élevé de terre, j'attirerai à moi tous les hommes. Hein? Alors ça nous traverse, évidemment, c'est là où ça dépasse toutes les méthodes missionnaires, parce que ça traverse tellement la mort et la résurrection du Christ, vécu dans le quotidien, revécu par nous, vécu par les gens, même ceux qui connaissent pas le Christ. Tout le monde sait ce que c'est que la souffrance et la joie. On est en partage là-dessus, voyez ?

0: On ne peut pas parler de Madeleine Delbrel sans parler des pauvres, puisque c'est son cœur de vie aussi. Le pauvre sacrement, le pauvre comme un sacrement.
1: Oui, oui, page 80.
0: Où elle va plus loin.
1: La présence réelle du Christ dans le pauvre connu en tant que personne est peut-être, quand elle est réellement crue, ce qui peut faire éclater n'importe quelle situation sociale et la rendre authentiquement chrétienne.
0: Et moi, je poursuivrai parce que c'est aussi là qu'elle va plus loin. Le pauvre ne doit pas être quelqu'un de supporté, de toléré, mais d'attendu.
1: Oui, attendu, voilà.
0: C'est ça l'audace.
1: Mais c'est l'audace, et puis il y a tout le temps l'occasion de le vivre, quoi. Il est attendu. Et bien sûr, après, on va développer des efficacités, des savoir-faire, hein, en particulier à la maison, quand même. Je vois, il y a eu des fidélités. Il y a encore des amis, des jeunes qui ont connu Madeleine, des familles qui ont connu Madeleine, qui sont toujours fidèles à la maison du 11 rue Raspail. Quand même étonnant. Et on voit comment cette fidélité est extrêmement porteuse, constructrice, génératrice d'un esprit d'entraide dont nous avons besoin. Et tout le monde ne sait pas forcément que ça vient de Dieu. Mais elle, Madeleine, comme Loulou, qui était Loulou, on l'appelait, Louise Bruno, c'était la maîtresse de maison du 11 rue Raspail, elle le savait, elle vivait cela, Christine, Hélène, les autres, voilà. Alors, par contre, c'est bien précisé, hein, il est attendu, il est connu. Le drame... Quand un SDF, dans Paris, on en rencontre plein, mais dès qu'il y a une gare centrale dans une ville de province, tout ça, il y a des gens qui sont là, qui traînent. Bon, le pire pour eux, c'est que personne ne les regarde. Ça, j'ai entendu mille fois ce témoignage. Bien sûr, on peut faire quelque chose. Après, il y a des associations d'entraide. On peut venir prendre un café, prendre une douche, etc. Ça, c'est très important. Mais combien de gens sont tellement gênés qu'ils n'osent même pas regarder la personne? Quel drame, je ne suis même pas connu, personne ne me regarde. Et là, Madeleine dit la présence réelle du Christ dans le pauvre connu. Et il n'est pas seulement supporté, toléré, il est attendu. Je sais, je vais reprendre le métro tout à l'heure, je vais croiser des gens très pauvres qui sont là. Mais ce n'est pas seulement eux, c'est aussi... j'étais hier donc à Champigny, il y a un homme qui est venu me voir, qui est en grande souffrance. Je l'avais vu la veille à la messe, il me dit « Père Gilles, vous êtes là ?» Oui, ben venez, en sortant du travail, ben venez demain, oui, 19h, c'est bon. Et je n'y pouvais rien, ces souffrances. Je n'y pouvais rien. Mais il est venu simplement. Donc il a vu que je le connaissais. Je ne vais pas dire son prénom, on va être discret, quoi, mais ça fait plusieurs fois que je le vois à la messe. Vous voyez ?
0: Alors elle dit bien que c'est un temps arraché à mille choses. Ce temps vous donnez aux pauvres, c'est un temps arraché à mille choses, c'est un temps arraché... Elle aussi, elle avait autre chose qu'elle aurait pu faire.
1: Mais c'est vrai, c'est arraché quand même à un moment donné. Alors, il y a toute la journée prévue, et puis comment ça va s'appeler, quoi ? Ben, les imprévus, et puis les contretemps. Et puis dans ce contretemps, ben, bien sûr, je piaffe. J'ai horreur que mon agenda prévu ne se passe pas comme j'ai prévu. Puis ça, chaque jour, il y a des contretemps. Et en même temps, c'est des rencontres.
0: C'est des rencontres, mais elle insiste bien, Madeleine Delbrel, et peut-être que ça a parfois été un peu caché par ce grand don de la charité, c'est l'éternel. Elle le dit, hein, nous n'avons pas le droit, venant de la part de Jésus, de donner autre chose que de l'éternel. Nous le donnons évidemment sous des apparences fragiles, périssables, mais nous n'avons pas le droit de donner quelque chose qui ne soit pas chargé d'éternel. C'est un extrait de la vocation de la charité que vous citez dans cet ouvrage. Oui. On ne peut pas donner autre chose que de l'éternel. Et on conclura sur cette phrase de Madeleine.
1: Je me sens assez dépassé par cette phrase. Je l'aime beaucoup parce que ça me rejoint. Mais au fond, ça fait partie de mon bonheur de lire Madeleine, de sentir à la fois très rejoint, de trouver beaucoup d'intelligence. Ça m'aide à réfléchir, à m'orienter, à discerner. En même temps, je me sens assez dépassé, même beaucoup dépassé par ce qu'elle dit. Et je crois que c'est ça la mystique, d'ailleurs. C'est-à-dire que c'est à la fois très concret, puis à un moment donné, dire « Ah ! Ouais, ça me dépasse complètement, là !»
0: On n'en a pas parlé, mais oui, elle a toute une part mystique, en effet.
1: C'était la mystique au sens de l'union au Christ, qui fait qu'elle en a une expérience sûrement plus forte que moi. Et elle a un don d'écriture. Hein, et donc, elle est capable d'écrire des choses comme... Je fréquente aussi beaucoup Sainte Catherine de Sienne. Alors, c'est 15e siècle, c'est bien avant. Hein, où, pareil, il y a des moments où on se dit, bah oui, c'est ça. Puis d'autres moments, on dit, mais de quoi elle parle ? Je comprends la phrase, je sais la lire, mais... Mais il y a quelque chose qui nous indique de bien plus profond dans l'union au Christ. Donc on est vraiment dans le divin et dans ce contact entre l'éternel et le temps où nous sommes.
0: C'est une très belle écriture que vous nous proposez de retrouver dans cet ouvrage que vous avez coécrit avec Bernard Pitot, qui lui est prêtre de Saint-Sulpice, spécialiste des écrits de Madeleine Delbrel et de l'École française de spiritualité. Merci Père Gilles François, vous êtes prêtre du diocèse de Créteil, historien et postulateur de la cause de béatification de Madeleine Delbrel, dont nous avons parlé toute cette semaine. On retrouve les différents écrits que vous avez évoqués dans ce livre qui s'appelle « L'Eucharistie, vécu par Madeleine Delbrel », Le nécessaire constant de notre vie, c'est aux éditions Nouvelle Cité. Merci Pierre-Henri Paget d'avoir assuré la technique tout au long de cette semaine. À bientôt.

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3: Bonjour à tous. Dans un environnement économique incertain, marqué par des tensions géopolitiques et des transformations profondes du monde du travail, la performance est devenue un impératif pour les entreprises. Si les leviers classiques, comme les outils, le process ou l'organisation, restent essentiels, d'autres facteurs, plus humains, jouent un rôle déterminant. Parmi eux, l'événementiel s'impose comme un accélérateur souvent sous-estimé. Je pense par exemple à la magie qui peut fédérer, réconcilier et harmoniser les équipes. On va essayer d'y voir plus clair grâce à un magicien mentaliste spécialisé dans la magie de proximité qui intervient autant dans les événements privés que pour des entreprises. On fait le point tout de suite dans l'écho en commun.
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3: Bonjour Cyril Regard.
4: Bonjour Bérangère.
3: Vous êtes magicien et mentaliste depuis 2007, soit presque 20 ans. Félicitations pour la pérennité. Vous êtes basé à Reims, mais vous n'hésitez pas à proposer vos spectacles en France et à l'étranger. Plus de 15 pays ont d'ailleurs vu l'un de vos shows. Bravo aussi pour cela. J'ai lu que vos premières étincelles pour la magie naissent dans vos yeux lorsque vous êtes au collège. Que s'est-il passé?
4: Je sais que je me rappelle avoir fait des tours de magie déjà petit avec la mallette de magie classique qu'on a tous eu un jour à Noël ou en cadeau comme ça. J'ai jamais vraiment quitté cette mallette de magie, donc j'ai acheté des mallettes de plus en plus perfectionnées, on va dire. Et c'est à partir de ce moment-là qu'il y a eu vraiment un déclic où je me suis dit « Ok, j'aime ça pour de vrai ». Et je veux aller plus loin dans ce domaine, tout simplement.
3: Ce qui est une curiosité au départ devient très vite une passion et vous vous essayez à la pratique dès le lycée. Ça marche?
4: Alors oui, ça marche. Je pense que j'avais aussi une qualité qu'ont la plupart des jeunes quand ils démarrent quelque chose, c'est la naïveté et le fait de ne pas savoir que ça peut être à la fois un métier duquel on peut vivre, mais pas non plus avoir conscience des risques ou des contraintes qui peuvent être liées à ce métier-là. Donc quand on est jeune et naïf comme ça, on avance, on fonce, on fait ce qu'on aime et on calculera plus tard. Mmh. Je pense que c'est ça qui m'a aussi rassuré d'une certaine façon ou qui m'a fait ne pas m'inquiéter. Parce que j'étais lancé, j'aimais ça, donc je me suis dit, allez Cyril, c'est le moment d'y aller.
3: Et le jour de vos 18 ans, après une visite chez Magic Dream, un magasin de magie parisien, le rêve devient une vocation et vous entreprenez l'apprentissage des techniques, des mouvements, des rythmes, des subtilités qui feront d'ailleurs de vous l'artiste magicien que vous êtes aujourd'hui. Mais dans un premier temps, vous vous formez à l'Institut français d'hypnose ericksonienne. Vous décidez d'ouvrir le premier cabinet d'hypnose de thérapie de Reims. Ça se passe bien à ce moment-là?
4: Alors tout se passe très bien, effectivement. À la fois, j'ai vraiment le gros déclic de magie qui fait que je sais que je veux devenir magicien professionnel. Je me forme à l'hypnose en même temps pour ajouter une corde à mon arc. Et à la base, c'était vraiment juste dans l'optique de pouvoir ajouter de l'hypnose de spectacle à mes spectacles de magie, ce qui était très peu fréquent à l'époque.
3: Et c'est quoi l'hypnose de spectacle?
4: Est devenu beaucoup plus maintenant. Alors l'hypnose de spectacle, c'est ce qu'on voit souvent à la télé, par exemple, avec le claquement de doigts qui dit « dormez » et les personnes qui s'écroulent les unes après les autres. C'est cette hypnose qui n'est pas à des fins thérapeutiques, comme ça peut être le cas assez régulièrement, ou à des fins d'aide à la personne, mais vraiment à des fins de divertissement pur. Donc, je me suis formé à ça en pensant que ça allait être une super idée, mais plus je me formais, plus je me rendais compte que l'hypnose de spectacle m'intéressait peu, en fait, parce que pour moi, elle ne laisse pas vraiment le même sentiment, la même sensation que la magie, qui laisse vraiment un sentiment d'émerveillement pour les spectateurs. Et donc, je m'en suis éloigné un petit peu. Mais d'un côté, je passais tous mes examens, tous mes diplômes de l'école d'hypnose dans laquelle je m'étais formé. Et je me suis dit, qu'est-ce que je fais avec tout ça? On va pas perdre cet apprentissage-là. Donc, j'ai ouvert un cabinet d'hypnose. Pareil, avec la même naïveté, la même inconscience, sans savoir vraiment où j'allais. Et ça a super bien marché. J'avais en moyenne 7 mois d'attente pour avoir un rendez-vous à l'époque.
3: C'est impressionnant, bien sûr. Vous parlez de naïveté, vous parlez d'inconscience. Moi, j'entends une croyance ou une confiance en vous. Elle vous vient d'où, cette croyance-là?
4: Alors, c'est vrai que ça peut ressembler à la confiance en soi ou la naïveté. Moi, j'ai plutôt l'impression que pour ma part, c'est vraiment le côté inconscience qui m'a donné cette confiance-là. En se disant, quand on a quelque chose de difficile à atteindre ou à aller chercher, soit on peut croire très très fort qu'on va y arriver, soit on peut juste ne pas se rendre compte que c'est difficile au départ. Pour moi, dans les deux cas, on avance, soit parce que on croit très très fort qu'on est capable d'atteindre un objectif difficile, soit parce qu'au contraire, on n'a pas conscience de la difficulté de l'objectif. Et j'ai l'impression, en regardant mon parcours, que je l'ai fait parce que j'aimais ça, en fait, c'est tout. C'est facile.
3: Donc en réalité, c'est aussi parce que vous aviez une passion, il y avait quelque chose qui vous animait et vous avez travaillé. D'ailleurs, quelques années après, vous délaissez l'hypnothérapie et renforcez votre singularité dans la magie avec pour spécialité le close-up. Est-ce que vous pouvez nous présenter cet art?
4: Le close-up, c'est la magie de proximité. C'est celle qui se présente vraiment au plus près des spectateurs, par petits groupes, celle qui laisse le plus de place à l'improvisation. On joue vraiment avec les personnes qu'on a en face de nous, on crée vraiment un lien fort. Et aujourd'hui, je me concentre vraiment sur le côté improvisation et connexion avec les personnes que j'ai en face de moi pour pouvoir créer justement ce moment unique d'une base de travail qui est commune au reste.
3: Et la connexion justement, est-ce que ça se rapproche du mentalisme? C'est une autre forme que vous proposez dans vos spectacles. Est-ce que vous pourriez nous décrire un peu le mentalisme et nous dire si cette connexion, elle est liée aussi à ça?
4: Alors le mentalisme, c'est pour moi une forme de communication un peu plus avancée que celle qu'on a l'habitude d'avoir. Dans tous les cas, dès qu'on va se parler d'un être humain à un autre, on va d'une certaine façon faire un petit peu de mentalisme. Si je vous dis, tiens, t'as regardé le match hier à telle heure, déjà, sans que je parle de la spécialité, sans que je parle du sujet exact, sans que je parle de l'heure non plus, vous savez que je parle du foot, par exemple, parce qu'en ce moment, c'est la Coupe du Monde, donc c'est ce match-là qu'on regarde, et on va imaginer qu'on pense à l'équipe de France. Et donc, vous comblez plein de petites trou dans notre conversation parce que vous êtes connecté d'une certaine façon avec moi en tant qu'être humain. Donc souvent, c'est bien, ça permet de parler et de se comprendre en tant qu'être humain sans avoir besoin de faire trop de phrases précises ou trop de mots complexes. Et en mentalisme, on va se servir de tous les outils qu'on peut connaître et qu'on peut avoir étudié de la communication pour pouvoir découvrir des petites choses sur la personne. Alors ça peut être tout ce qui est communication non-verbale, tout ce qu'une personne nous dit sans le dire avec les mots, ou tout ce qui est paraverbal par exemple, la façon dont elle parle, la façon dont elle réagit quand on lui parle.
3: Ça me fait penser un peu à la PNL, vous êtes d'accord avec ça? La programmation neurolinguistique. Près de 9 entreprises sur 10 déclarent avoir investi dans au moins un type d'opération événementielle au cours des 2 dernières années, qu'il s'agisse d'événements internes ou externes. À quel moment vous décidez de pousser la porte des entreprises et aussi pourquoi?
4: J'ouvre toutes les portes qu'on me propose. J'ai eu la chance dans toute ma carrière pour l'instant de jamais avoir besoin de démarcher ou de dire à des personnes « j'existe, engagez-moi ». Je suis là et c'est tout. J'essaie de travailler au mieux à chaque prestation et c'est ça qui fait que mon agenda est rempli. Donc j'ai cette chance-là. Et effectivement, naturellement, il y a plus de jours, je pense, dans une semaine que dans un week-end. Et donc les week-ends se sont assez vite complétés avec les mariages, les anniversaires. Et les jours de la semaine se complètent aussi bien avec des séminaires, des team building, des moments d'entreprise de cohésion pour essayer de leur faire passer une bonne soirée et leur montrer aussi qu'on a quelque chose d'unique à leur apporter. Et un moment d'émerveillement magique vécu au plus près comme ça, c'est un très beau cadeau qu'on peut faire, que ce soit à des gens qu'on aime dans un contexte particulier ou à des gens à qui on a envie de faire plaisir dans un contexte professionnel.
3: Et comment est-ce que vous intégrez justement la magie ou le mentalisme dans des événements d'entreprise ? Parfois, ça ne s'y prête pas forcément. Ou est-ce que si vous trouvez toujours le bon moyen pour faire passer vos tours ?
4: Alors, je pense vraiment que c'est une des disciplines les plus universelles du monde. J'ai eu la chance de pratiquer la magie dans beaucoup de pays. J'en vais en faire un 16e d'ailleurs cet été.
3: Oui, lequel ? Voilà,
4: dans lequel je n'étais jamais arrivé. Je vais en Tunisie cet été pour présenter mes spectacles pendant une semaine là-bas. Mais le point commun dans tous les pays du monde ou avec toutes les nationalités avec qui j'ai eu la chance d'échanger et la chance de partager de la magie, c'est que ce sentiment d'incompréhension et d'émerveillement, de surprise, des yeux qui s'écarquillent, de la bouche qui tombe, etc., elle est valable partout. Pas exactement exprimée de la même façon.
3: Vous pouvez nous donner
4: japonais
3: un exemple,
4: sera un
3: oui.
4: petit peu plus discret qu'un Américain qui va s'extasier et qui va être extrêmement dans une réaction hyper audible et visuelle, par exemple. C'est un public avec lequel j'ai eu beaucoup de mal au départ, moi, les Américains, par exemple, parce que j'arrivais pas à garder le rythme de mes tours. J'ai l'habitude de faire des tours de magie, par exemple, qui s'enchaînent, où il y a beaucoup, beaucoup d'effets visuels qui s'enchaînent très rapidement. Il se passe des choses toutes les 5 ou 10 secondes, par exemple. Et avec les Américains, ils voient un truc bien, magique, qui se passe. Ils s'arrêtent, ils regardent leurs voisins, ils crient, ils racontent tout ce qu'ils viennent de voir à leur voisin qui était là aussi hein, et qui l'a vu aussi. Et moi, si je continue à ce moment-là, je suis plus regardé. Donc ça va pas du tout, il faut que je m'arrête, que j'attende que l'attention soit revenue, ce qui peut être long. Et là je continue et hop, il se passe un truc, paf, ça s'arrête encore. Très dur à gérer quand on n'a pas l'habitude d'un public qui s'exclame autant.
3: Et là, vous avez une idée pour la Tunisie de la réaction, du comportement ?
4: Alors j'ai hâte de découvrir, non, j'ai pas trop de...
3: Vous ne le savez jamais à l'avance.
4: J'ai pas trop d'attente.
3: Vous ne cherchez pas forcément à savoir quel comportement votre public aura.
4: Alors je me méfie beaucoup des clichés, mine de rien. Donc, alors pour les Américains, il s'est avéré que ce que j'avais entendu, c'était plutôt vrai. Donc des fois, j'imagine que ça marche. Mais en règle générale, j'aime bien découvrir par moi-même. Donc je vais pas aller poser de questions à des... Mm-hmm. à des magiciens qui sont allés là-bas déjà, ou ce genre de choses. J'aime bien me faire mon expérience, mon idée. Et en plus, je sais que selon chaque style de magicien, on va avoir des réactions ou des retours très différents.
3: Et vous diriez quoi sur votre style de magie ?
4: Je pense que j'ai une magie un peu décalée, raffinée en même temps, quelque chose qui met le public à l'aise. On n'est pas du tout dans un défi, une compétition de « moi je sais, toi tu sais pas » ou « je vais faire quelque chose que tu sauras pas faire », qui est malheureusement, je trouve, un classique de la magie française et qui peut justement amener à un côté défi ou à un côté « je vais essayer de te trouver » ou « je vais essayer d'avoir le magicien ». Il y a beaucoup de spectateurs qui commencent avec cette idée-là quand on leur dit « je vais te montrer un tour de magie », ils disent « ah, je vais essayer de t'avoir », comme si c'était vraiment une compétition l'un contre l'autre.
3: Moi, j'entends clairement que vous êtes dans le partage. Et quel impact vous observez sur les équipes dans le monde de l'entreprise ?
4: C'est quelque chose qui fait du bien, c'est quelque chose qui relie. En magie, on est témoins ensemble, quand on fait dans un groupe qui voit un tour de magie, de quelque chose de complètement inhabituel, qui est vraiment une vraie surprise. Et partager un moment d'émotion comme celui-ci, c'est quelque chose de rare, déjà, d'assez unique. Donc, ça crée forcément du lien entre les spectateurs qui regardent ça ensemble. Et c'est encore plus vrai quand ils participent au tour de magie.
3: Et c'est ça, le close-up, c'est vous faites participer également le public ?
4: Oui, tout à fait. Dans le close-up, quel qu'il soit, le mien, mais celui de la plupart de mes confrères, il y a énormément de participation. C'est ça qui est vraiment... qui rend la chose vraiment agréable et sympa, c'est qu'on se sent impliqué, concerné par le tour. On sait que c'est notre tour à nous, c'est pour ça qu'on le perçoit comme un beau cadeau aussi.
3: Près d'une entreprise sur deux consacre plus de 20% de son budget communication à l'événementiel. L'un des buts pour l'entreprise, c'est de resserrer les liens entre les salariés, de leur permettre aussi de vivre ensemble une expérience mémorable. Est-ce que vous adaptez vos tours en fonction du secteur de l'entreprise ou pas du tout ? Vous venez, vous, avec vos tours et peu importe qui est en face.
4: Alors, j'adapte toujours. C'est vraiment quelque chose que j'aime faire particulièrement. J'ai la chance d'avoir un gros répertoire magique très complet où j'ai beaucoup, beaucoup de tours possibles à mon actif. Là, par exemple, demain soir, je travaille pour une maison de champagne. Je sais que je vais sortir des tours avec des flûtes, avec des muselets, avec des capsules, avec des bouteilles peut-être aussi. Contrairement à une prochaine soirée, par exemple, prévue pour des métalliers, des gens qui travaillent le métal, et pour qui je vais sortir justement des tours spécifiques de torsion de métal, où je sais que ça va déjà les rendre fous. J'étais pour un séminaire de cardiologues il n'y a pas longtemps, j'ai arrêté mon pouls. Les cardiologues, pareil, j'aurais pu faire ça pendant 2 heures, je pense que ça les aurait rendus fous pendant 2 heures. Heureusement, j'ai fait quand même autre chose. Mais ils étaient tous là à se passer mon bras en disant « si, regarde, on sent plus rien, je te jure ». Et ils voulaient pas y croire, ça les... Voilà, donc c'est beaucoup plus drôle et beaucoup plus personnel, encore une fois, quand les personnes sont vraiment concernées, impliquées par ce qui se passe.
3: Évidemment. Alors moi, j'entends que vous adaptez vos performances aux objectifs de l'entreprise, ou en tout cas au secteur d'activité. Et est-ce que vous pensez que la magie peut être un outil de transformation, un levier de changement? Et est-ce que vous l'avez constaté?
4: Alors oui, ne serait-ce que dans la philosophie de la magie de départ. Ça, c'est valable à la fois quand on la présente, mais quand on l'explique aussi un petit peu. Le concept de la magie est très intéressant pour résoudre des problèmes en entreprise, parce que notre point de départ à nous, c'est l'impossible. Quand on a l'idée d'un tour de magie, on pense à quelque chose qui n'est pas réalisable, parce que sinon, ce serait pas magique, tout simplement. Et on se dit, OK, ça, c'est pas possible. Comment je peux le faire? Et donc, là où beaucoup de gens s'arrêtent quand ils pensent à quelque chose d'impossible, nous, on commence à ce moment-là. Et en fait, la grande majorité des révolutions qu'il y a eu dans le monde, ça commençait aussi avec cette idée de quelque chose d'impossible. Comment est-ce qu'on peut mettre 200 personnes en l'air dans un avion et puis aller d'un continent à un autre en quelques heures? Comment on peut s'appeler et communiquer par téléphone comme ça, à distance, sans se voir à des milliers de kilomètres et en s'entendant comme si on était l'un à côté de l'autre? C'est toujours une idée impossible au départ. Et après, on cherche la méthode. Et en magie, on a la méthode du moins mauvais compromis. La méthode sera pas parfaite, parce que si elle était parfaite, ce serait de la vraie magie. On réfléchit à tout ce qu'on va pouvoir mettre en place qui serait la moins mauvaise solution possible, selon le temps qu'on a, l'espace, le fond qu'il y a derrière le verre d'eau, par exemple, le temps d'installation qu'on a avant, ou tout un tas de paramètres. Et après, on va décider au cas par cas, parce que c'est pas pareil sur une scène, ou en close-up, ou avec des conditions de lumière maîtrisées ou non, par exemple, ou des choses comme ça. On va décider de la moins mauvaise manière de donner cette illusion-là. Et dans la vie en général, que ce soit dans le monde de l'entreprise ou la vie de tous les jours, ça permet de faire beaucoup de choses sans attendre que ce soit le moment parfait ou le bon moment. Et ça permet de ne pas se décourager en cas d'idée impossible, par exemple. Parce qu'on se dit, ça a l'air impossible, on va le faire quand même.
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3: Bienvenue dans l'écho en commun. Si vous nous rejoignez, nous recevons aujourd'hui un magicien, un mentaliste au service du bien commun. Cyril Regard exerce son métier depuis presque 20 ans à Reims, en France et à l'international. Spécialiste du close-up, il intervient aussi auprès des entreprises pour renforcer les liens et valoriser la marque employeur. Est-ce que vous diriez, Cyril, que votre secteur est en pleine croissance ou qu'il est impacté par les différentes crises économiques?
4: C'est une question assez complexe. Je pense à la fois que mon secteur est en sécurité, dans le sens où on aura toujours besoin de s'émerveiller, de vivre un moment qui nous sort un petit peu de notre quotidien. Et donc, la magie a de beaux jours devant elle. Ensuite, on est dans un monde qui va pas forcément toujours très bien, avec beaucoup de problématiques différentes, ce qui à la fois fait que les gens pensent moins à s'amuser et à aller voir des spectacles de magie, par exemple, ou ce genre de choses. Mais d'un autre côté, ça fait qu'ils en ont encore plus besoin. Et que ça fait encore plus de bien quand c'est le cas.
3: Puis on l'a vu pendant le Covid, votre travail était considéré comme un métier non essentiel, comme de nombreux autres au passage. Pour autant, vous avez quand même su tirer votre épingle du jeu ou pratiquer peut-être un nouveau tour de passe-passe, je ne sais pas. À vous de me le dire.
4: Exactement. Pendant le Covid, j'ai eu l'idée de faire des spectacles en ligne. J'étais un des premiers en France à avoir proposé ce service-là. Et ça a marché super bien tout de suite. Je faisais des séances sur Zoom, des spectacles complets écrits spécialement pour l'occasion et qui s'appelaient justement Connexion, le premier spectacle. Donc on est dans le thème effectivement. Et ça a super bien marché. J'ai joué 120 fois mon spectacle en tout, en ligne, avec des séances incroyables de temps en temps pour 5000 personnes connectées en même temps. Donc là, c'était pas sur Zoom, c'était sur un studio vraiment spécifique pour l'occasion. J'avais investi dans plusieurs caméras différentes. dans plusieurs fonds différents pour avoir des décors. Et en gérant moi-même les lumières, les caméras, j'étais presque sur scène avec moi-même qui faisait le régisseur aussi, en appuyant sur mes petits boutons. C'était vraiment un spectacle contrôlé parfaitement. Et en même temps très proche, je faisais toujours participer les gens.
3: Qui regardait en ligne ?
4: Plein de gens. J'ai eu des privatisations d'entreprises, j'ai eu beaucoup de particuliers, j'ai eu beaucoup de familles aussi qui profitaient de ce moment-là pour se réunir, parce que les familles de temps en temps étaient dispersées un petit peu partout dans le monde, sans la possibilité de se rejoindre. Et le fait de se réunir spécifiquement à un spectacle, ça leur faisait passer un moment en commun qui était ludique, agréable, dans lequel ils participaient aussi, eux, chacun de leur côté. Et c'était plus fluide, parce qu'un petit peu plus dirigé que les tentatives d'apéro Zoom qu'on faisait à l'époque et qui étaient un peu catastrophiques, parce que si tout le monde parlait en même temps, il n'y a rien qui fonctionnait correctement. Donc ça faisait des vraiment beaux moments de réunion et de rassemblement.
3: Quand j'entends vos mots, j'entends partage, j'entends également solidarité, j'entends échange. L'un des principes de la doctrine sociale de l'Église est la solidarité. Vous savez être solidaire, notamment en reversant une partie de votre chiffre d'affaires à des associations. Combien de chiffres d'affaires reversez-vous et à qui ?
4: Après les spectacles en ligne, j'ai décidé de faire une salle de spectacle, là où je faisais mes spectacles en ligne. J'ai toujours travaillé pour des associations de nombreuses fois en extérieur, en allant offrir mes spectacles et mon temps, que ce soit à l'hôpital ou dans des manifestations créées pour récolter des fonds. Et quand j'ai eu ma salle de spectacle, je me suis dit, OK, c'est ça qu'on va faire. Ça va être plus intéressant pour les associations parce que ça va être une réversion plus importante de fonds. Et j'ai très régulièrement ouvert des dates au public où toutes les recettes étaient reversées à des associations. Une soirée de spectacle dans ma salle, ça fait 1 000 euros de recettes. Et en tout, dans les 3 dernières années, il y a 14 000 euros qui ont été reversés à différentes associations locales ou nationales. Et donc, ça a été très varié. Il y a eu aussi bien Imagine for Margot, il y a eu les Clowns du Cœur, il y a eu le Centre Ressources de Reims. Souvent, ça tourne autour de soit de l'enfance, soit de la maladie.
3: Quand on pense magie, on ne pense pas spontanément à l'écologie. Pourtant, vous avez besoin de matériel, de fournitures, d'équipements pour alimenter ou décorer vos spectacles. Et je crois que vous privilégiez une fabrication locale. Pourquoi ce choix ?
4: Alors, l'écologie, effectivement, c'est un sujet qui m'est cher aussi. Et donc, je trouvais ça assez logique de continuer à faire ce que je fais dans ma vie personnelle, dans mon travail aussi. J'aime bien connaître les gens avec qui je travaille également et pouvoir les rencontrer, les voir, leur dire bonjour, etc. Donc, ça me paraissait assez naturel de m'entourer de personnes locales et de pouvoir travailler de façon plus humaine, on va dire, que d'avoir des fournisseurs qui soient à l'autre bout du monde et qui m'envoient des tonnes de plastique par bateau ou par avion.
3: Et est-ce que dans vos spectacles, vous parlez d'écologie où il y a parfois des notions comme ça qui vous sont chères, que vous pouvez mettre en lumière ?
4: Alors, dans certains spectacles, oui. Pas en close-up quand je suis en entreprise, parce que là, on a le message de l'entreprise à faire passer avant tout. Donc, si c'est un message écologique, pourquoi pas ? Par contre, j'ai un petit peu plus de liberté dans mes spectacles personnels de la salle de spectacle qui s'appelle le Salon des Illusions. Alors, dans le dernier spectacle qui s'appelle Carte Postale, il y a beaucoup de rapports à l'enfance, à la nostalgie. C'est un spectacle qui est très poétique et qui revient justement à l'idée de pouvoir communiquer d'une façon un petit peu plus vraie avec les gens qu'on aime, en essayant de prendre un objet qui est un petit peu désuet et qui est un petit peu moins d'actualité qu'avant. Mais je pense que ça a donné l'idée à quelques dizaines, peut-être quelques centaines, j'espère, de personnes de repartir d'ici et de se dire aux prochaines vacances, plutôt que d'envoyer le bout de mes pieds en photo au bord de la piscine, je vais prendre le temps et l'énergie d'aller acheter une carte postale et d'envoyer ça, parce que ça me rappelle le bon moment du spectacle et parce que c'est vrai que ça va faire encore plus plaisir à la personne qui la recevra, comme un vrai marqueur d'attention supplémentaire.
3: On l'entend, vous êtes un homme créatif, vous êtes un homme de défi, un homme courageux aussi. D'où vous vient cet optimisme chevillé au corps ?
4: J'ai la chance de savoir que le monde n'est pas forcément simple pour tous, d'avoir choisi un métier passion et un métier qui fait plaisir aux gens en plus. C'est plutôt cet optimisme-là qui fait que j'adore ce que je fais, j'adore me lever tous les matins avec des nouvelles idées, des nouveaux défis, de me mettre au travail et de me faire un petit peu gronder le soir en disant « Cyril, il est encore cette heure-ci et t'es encore au boulot, reviens ». Donc
3: Vous avez parlé de chance. Moi, j'ai entendu quand même que vous êtes beaucoup donné les moyens d'eux. Vous avez su aussi rebondir quand il le fallait. Je pense à la période Covid. Comment elle se porte aujourd'hui, votre entreprise ?
4: Alors, elle se porte très, très bien. J'ai vraiment la chance que tout se passe au mieux. Je peux à la fois payer mes factures et partir en vacances ou faire plaisir à ma famille quand c'est le moment. Donc, tout va très, très bien et je suis vraiment reconnaissant de ça aussi. Juste que ça puisse durer le plus longtemps possible, cette belle aventure et cette belle vie, parce que c'est vraiment quelque chose qui me convient bien et qui me plaît beaucoup.
3: Et qui vous anime, on l'entend clairement. Pour conclure, Cyril Regard, d'après les derniers sondages, il y a près de 50% de Français qui souhaitent créer leur entreprise. C'est aussi facteur d'espérance dans notre pays où on dit souvent que rien ne va. Et paradoxalement, il y a plein de gens qui ont plein d'idées et qui ont peut-être tout simplement peur de se lancer. Vous qui allez fêter vos 20 ans d'entrepreneuriat, qu'est-ce que vous auriez envie de leur dire et quelles paroles fortes vous auriez envie de leur porter ?
4: J'aurais envie de leur répondre que si on a l'idée et l'envie et la passion, faut juste y aller. Longtemps, on m'a posé la question de savoir si c'était un don, par exemple, la magie que je proposais. Et c'est une question que j'aimais pas du tout à l'époque parce que je suis assez anti-don dans ma politique intérieure, on va dire. J'aime croire que tout le monde peut tout faire s'il s'en donne les moyens. Mais je pense qu'en vieillissant, j'ai changé un petit peu de philosophie là-dessus. Et pour moi, maintenant, je répondrais que oui, on peut avoir un don. Mais c'est un don qui est commun à tout le monde aussi, c'est d'aimer suffisamment quelque chose pour ne pas compter le nombre d'heures qu'on y passe. Et pour moi, ça c'est un des dons les plus intéressants qu'on puisse avoir. Dès que quelque chose vous plaît, au point où vous pourriez le faire toute la journée et vous dire à la fin de la journée, mince, c'est déjà fini, ça c'est quelque chose qui vous permet d'être meilleur que 99% de la population dans ce domaine, parce que vous allez pouvoir y passer beaucoup plus de temps que tout le monde, sans avoir l'impression de travailler. Mmh. Et à partir de là, vous pouvez lancer votre entreprise, tout faire, et vous serez sûr de réussir parce que vous aurez quelque chose qui vous anime, que vous faites plus que tout le monde, sans avoir l'impression de le faire, et ça va forcément vous aider à vous sortir du lot.
3: Ce sera le mot de la fin. Cyril Regard, merci beaucoup d'avoir accepté notre invitation aujourd'hui. Je rappelle que vous êtes magicien, mentaliste. Vous exercez votre métier depuis presque 20 ans à Reims, en France et à l'international. Spécialiste du close-up, vous intervenez aussi auprès des entreprises pour renforcer les liens et l'image de marque. Bon vent dans la poursuite du développement de votre entreprise, comme quoi on peut concilier finance et responsabilité sociale et humaine d'entreprise. Je vous souhaite aussi un bel été en Tunisie.
4: Merci Bérangère.
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3: Et je vous invite maintenant à me suivre sur le chemin de la pensée sociale chrétienne.
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3: Bonjour Nicolas Masson.
5: Bonjour Bérangère.
3: Je rappelle que vous êtes le président des campus des EDC. Pour cette dernière chronique de la saison, vous aviez envie de parler du nombre de principes de la pensée sociale chrétienne. Certains parlent de 4, les EDC de 6, la CEF de 8. Qui faut-il croire ?
5: Avant de répondre, il faut peut-être se demander ce qu'est un principe. Un principe, c'est un repère, une boussole pour réfléchir et agir. Vous voyez, un navigateur a besoin de plusieurs points de référence pour situer son navire et le chef d'entreprise, comme un manager, ont besoin de plusieurs repères pour orienter leurs décisions économiques et sociales. Et de fait, le nombre de principes varie d'une description à l'autre. Notons cependant que 4 principes sont présents à chaque fois. La dignité de la personne, le bien commun, la subsidiarité et la solidarité. On pourrait les appeler principes permanents. D'autres préfèrent en donner davantage, 5, 6, 8, 9, voire plus.
3: Alors qui a raison ? Et puis aussi, j'aimerais savoir ce que vous, personnellement, vous en pensez.
5: Moi, je pense que tout le monde a raison. En réalité, ces différentes présentations disent à peu près la même chose, mais avec des degrés de précision et puis des sensibilités différentes. Ce qui me semble important n'est pas là. Les principes doivent être compris dans leur unité et leur lien, pas isolés ou utilisés partiellement. L'un entraîne l'autre. Parler du bien commun conduit à parler de la solidarité comme moyen de la mettre en œuvre. La subsidiarité ne peut pas exister sans la participation. De même, on ne peut rien exclure. Une subsidiarité sans la solidarité conduirait à l'individualisme. La solidarité sans la subsidiarité à la dépendance. Le bien commun sans l'attention aux personnes fragiles devient abstrait. On pourrait tous les prendre deux par deux. Ils fonctionnent ensemble.
3: Mais alors pourquoi ces différences ?
5: Parce que les gens sont plus ou moins sensibles à un principe qu'à un autre. Quand je demande à la fin d'une formation aux EDC quel est le principe qui touche le plus, tous sont cités et c'est quelque chose qui me touche profondément. Pour certains, ça sera la subsidiarité parce qu'elle est source d'efficacité, d'autres vont être sensibles à la création du bien commun, d'autres à l'option préférentielle pour les pauvres. Cela est clair sur sa façon d'agir.
3: De penser aussi peut-être. Qu'est-ce qu'il faut retenir selon vous? Il faut en retenir 4, 6, 12 principes, autant qu'on veut?
5: Tout est possible, mais on a aux EDC jugé important d'avoir un langage commun. Et avec un groupe de travail œcuménique, nous en avons retenu 6. La dignité, le bien commun, la subsidiarité, la participation, la destination universelle des biens et la solidarité. Mais l'essentiel n'est pas le nombre, car ils doivent être tous compris dans leur unité et leurs liens et ne pas être isolés ou utilisés partiellement. Ce sont comme des facettes d'un même diamant, la charité, et ils soutiennent tous l'idée d'une civilisation de l'amour où l'amour devient la force de perfection personnelle et sociale.
3: Je rappelle que vous êtes le président des campus des EDC, Nicolas Masson, et on vous retrouvera peut-être avec beaucoup de joie à la rentrée. À bientôt.
5: À bientôt. Au revoir, Bérangère.

0: Dans un instant, place à la méditation avec la prière monastique. 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
0: Retrouvons à présent la prière du soir. 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

Du livre de l'Apocalypse. Le salut est donné par notre Dieu, lui qui siège sur le trône, et par l'Agneau. Louange, gloire, sagesse et action de grâce, honneur, puissance et force à notre Dieu pour les siècles des siècles.

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1: Bonjour, bonjour à toutes et à tous et bienvenue dans le téléphone du dimanche. On peut très certainement en vouloir beaucoup, beaucoup, à quelqu'un d'avoir commis une faute au point d'aller en prison. Et pourtant, n'avoir qu'une envie, continuer à le voir, continuer à lui parler. Entre deux parloirs, il y a RCF Notre-Dame et les messages des familles de détenus transmis à l'antenne chaque dimanche.
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1: Le premier message est de Sophie.
2: Oui, bonjour, c'est un message pour Blanche, c'est Sophie là. Bah écoute, j'espère que tu vas bien, j'espère que il fait pas trop chaud, mais et que tu as survécu un peu à la canicule. J'espère quand même que vous avez les douches et tout, que ça a l'air d'être la galère là. J'espère que tu as un ventilo et tout. En tout cas, plein de force, plein de courage à vous toutes, à tes amis Luc et Gégé aussi. Franchement, tenez bon et j'espère que ça va se calmer la chaleur. Allez, des bises, à bientôt. Ciao, ciao.
1: Ce prochain message est pour Noël.
3: Oui, bonjour Noël. J'espère que tu vas bien. Bon, pour moi, ça pourrait aller, malgré que c'est un peu dur avec ces chaleurs. Oui, je suis toute seule à la maison. Il n'y a personne qui rentre à la maison, quoi que je fasse ou que je sois. Tu me manques beaucoup. Je te cherche partout. Je pleure sans arrêt en pensant à toi. J'ai récupéré une photo sur un de tes téléphones que j'ai actuellement sur mon téléphone que je regarde tout le temps parce que tu me manques tellement. Deuxièmement, je t'ai envoyé des courriers. J'ai répondu à tes courriers, du moins. Mais les courriers ne correspondent pas à ce que je t'ai écrit. Serait-il possible que tu répondes aux courriers que je t'envoie, si tu peux? Et j'ai hâte de t'avoir au téléphone le plus vite possible, car j'ai beaucoup de choses à te demander, ainsi que ta voix me manque, ton âme me manque, du moins ta présence me manque. Et puis, je t'aime. Je te fais des gros bisous.
1: Et voici un message pour une personne qui se reconnaîtra.
4: Message d'un bébé chat pour son petit chat. Coucou mon chat. J'espère que tu vas bien malgré tout. Ça fait une semaine que je suis dehors. J'enchaîne les rendez-vous téléphoniques, les rendez-vous un peu partout. Et toutes les démarches qu'il peut y avoir à faire. Je ne me repose pas des masses, je cogite pas mal. Je pense beaucoup à toi. Tiens un coup, mon chat. Essaye d'être positive. Je t'envoie toute la force que je peux pour te donner plein de positifs autour de toi. J'ai attaqué les démarches et je vais continuer de toute façon. Je te fais plein de bisous. Je pense énormément à toi. Tu me manques terriblement. Je t'aime.
1: Je vous lis à présent le message de CC pour Auré, reçu par courriel. Bonjour, j'aimerais que vous passiez cette chanson. Je t'attendrai le temps qu'il faudra à l'antenne du téléphone du dimanche, de la part de CC pour Auré, s'il vous plaît. Avec la dédicace suivante, je t'aime, mon cœur. Merci, la radio.

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1: On écoute à présent le message de Sandra.
2: Coucou mon gros chat, ta petite femme, c'est Sandra. Bah écoute, j'ai bien reçu tes courriers. J'ai bien reçu ton courrier tamponné du 29 que tu as fait le 27. Ça fait d'un certain côté très plaisir à lire. Mais d'un autre côté, bah voilà, la chaleur, c'est pas bon en fait pour toi. Donc fais très très attention à ta santé. Surtout là où tu es, c'est compliqué. Donc bah voilà, je t'ai fait un joli petit courrier, je t'ai envoyé plein de photos, dont une que je t'ai refaite, parce que je comprends pas pourquoi tu ne l'as pas eue, d'après ce que j'ai cru comprendre. Donc c'est certainement une photo qui a circulé dans les bureaux et qui, on va dire, entre guillemets, s'est perdue. Hein, tout ça parce que c'est une photo de moi sur mon lit avec juste un deux pièces. C'est absurde, mais bon, ça prouve un peu certaines choses. Donc enfin voilà. Moi du coup, ma formation m'apporte rien de plus pour l'instant. Donc je suis maintenant actuellement en recherche de nouvelles formations pour valider mes acquis. Fais recherche d'emploi en tant que secrétaire ou adjointe de assistante de direction. Parce que c'est les postes vers lesquels je peux m'orienter. Il faut que je fasse valider mes compétences pour ça. Tu me manques énormément. Franchement, voilà, c'est dur d'être sans toi. La recherche de logement, bah, pour l'instant, voilà, c'est toujours les mêmes choses. Hein. Ils veulent certaines garanties que des gens ne peuvent pas apporter. Comme avoir certains revenus mensuels pour justifier de payer 3 ou 4 loyers, alors que, voilà, les personnes qui ont ces revenus-là préfèrent acheter. C'est complètement absurde. Mais que veux-tu, c'est comme ça. T'inquiète pas, on va finir par trouver. Il y a des possibilités, donc voilà. Du coup, je travaille beaucoup au centre. Et ils m'ont orienté vers quelques pistes, justement, pour des logements. Donc voilà, je vais aller les voir, et puis on verra bien ce que ça donne. Bah, j'espère que tu tiens le coup, que c'est pas trop trop dur avec la chaleur, avec les autres, avec le personnel, le travail. J'espère que ça va aller. Donc voilà, sinon pour la radio, les messages reprennent le 5 septembre. J'ai eu l'information. Bon, bah, du coup, voilà, mon courrier, j'ai bien noté ce qu'il y avait dedans. Le nombre de lettres écrites, le nombre de photos, comme ça. Peut-être qu'il y en a qui ne manqueront pas. Bon, je te laisse pour l'instant, par téléphone. Je t'aime très, très fort. Tu me manques franchement, mais à un point, c'est horrible. Je t'envoie plein, plein, plein de pensées positives, plein de force. Je te dis à très vite. J'espère que les choses vont avancer, qu'on puisse enfin se téléphoner, s'entendre au téléphone et se voir. Je t'aime fort, fort, fort.
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Les livres de Christian Bobin, et notamment celui intitulé « La grande vie », sont comme des sources rafraîchissantes qui balayent la routine, la lassitude. Ce sont des textes qui nous mettent chaque fois dans l'urgence d'un vrai regard envers tout ce qui nous entoure, du plus anodin au plus invisible. Une des joies éphémères de l'été, c'est de traverser une rivière en sautant sur des pierres. On écarte les bras comme s'ils étaient des ailes. On appuie les mains sur l'air. On peut glisser, se mouiller un peu, beaucoup. Si l'on est à plusieurs à vivre cette épopée, on rit aussi bien de l'échec que de la réussite. Et peut-être même l'échec entraîne-t-il une joie plus grande. On a alors 10 ans, 15 ans, c'est l'âge des bandes. On ne sait pas alors qu'on est en train de traverser la chambre en feu de la vie, celle dont chaque fenêtre donne sur l'éternel. On ne sait pas non plus qu'il est aussi indifférent de perdre que de gagner. Il faudra encore des années pour comprendre que les années ne sont rien et qu'il n'y a ni vrai ni faux, juste la vie rivière et nos bons maladroits d'une parole à l'autre. »

Et voilà, la fin de la saison s'achève. Pour le téléphone du dimanche, le temps de la pause estivale, comme chaque année sur RCF Notre-Dame, nous n'avons pas pu passer les messages de Laurence pour Gérard et de Chico pour Hamza, faute de temps. Avec toutes nos excuses, on se retrouve le dimanche 6 septembre avec de nouveaux messages dans la boîte vocale du 04 28 29 04 17 que vous pourrez déposer dès le 23 août prochain. RCF Notre-Dame et toute l'équipe du téléphone du dimanche vous souhaitent tout le courage et l'endurance nécessaires pour un été ressourçant et salutaire. Merci à Pascal, à la technique, merci à tous pour votre écoute et haut les cœurs.

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1: Comment ça va? Moyen. Eh bien, pour cette dernière de la saison, des pistes pour se refaire une bonne santé mentale, tout de suite avec notre invité.
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1: Eh bien bonjour à toutes et à tous. Comment ça va? Une question banale qu'on se pose entre amis ou collègues dont on se moque, il faut dire, un petit peu de la réponse. Mais au fond, comment ça va vraiment? Qu'est-ce qui pourrait nous rendre un peu plus détendus, un peu plus heureux, un peu plus attentifs à nous-mêmes et aux autres? Eh bien des pistes pour cette toute dernière de la saison, on va en trouver avec notre invité. Bonjour Chantal de Méguillard.
3: Bonjour Vincent Bellotti.
1: Merci de revenir à ce micro, car je ne compte plus le nombre de fois où vous êtes intervenu sur cette antenne pour nous parler de nos émotions. Alors je rappelle que vous êtes psychologue clinicienne, spécialisée dans le traitement de l'anxiété et du stress post-traumatique. Et vous avez notamment publié aux éditions La Chronique Sociale 10 initiatives sous-titrées pour prendre soin de sa santé psychique. Pour vous, être bien dans sa tête, c'est être bien dans son corps?
3: Ah tout à fait, parce que les deux sont tout à fait liés. Et si on n'est pas bien dans son corps, on ne peut pas être bien dans sa tête.
1: Et réciproquement, alors quelles sont ces initiatives pour aller bien ou mieux? Eh bien, on va commencer tout de suite avec vous par souffler.
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1: Voilà, un bruit de respiration profonde. Respirer, c'est la première initiative qui ouvre votre livre pour prendre soin de soi. Mais pourquoi commencer justement ce livre par respirer? Parce qu'on le fait tous naturellement, hein, Chantal. Heureusement d'ailleurs, sans qu'on ait besoin de nous le rappeler.
3: Mais heureusement qu'on respire, parce que si on ne respirait pas, on ne serait pas ici.
1: Là, exactement. Voilà.
3: Donc, respirer, mais là, c'est prendre un petit peu plus conscience de cette respiration pour l'allonger, pour qu'elle soit moins automatique et pour qu'on puisse en profiter plus pleinement et prendre du recul.
1: C'est respirer pour se sentir vivre, c'est ce que vous voulez nous dire.
3: Voilà, oui, c'est être moins dans l'automatisme et donc plus agir sur cette capacité que l'on a de respirer, d'être vivant.
1: Bien respirer, mais comment? Parce que vous rappelez qu'il y a trois types de respiration dans votre livre. Il y a la respiration ventrale où le ventre se gonfle comme un ballon. Il y a la respiration intercostale où là, ce sont les basses-côtes qui s'ouvrent horizontalement. Et puis la respiration haute où la poitrine se soulève. Laquelle de ces trois, pour vous, est la plus efficace quand on veut respirer en pleine conscience?
3: Alors, je pense qu'il faut commencer par le bas, c'est-à-dire remplir son ventre comme un ballon. Et puis quand on voit les animaux, les chats et les chiens, on voit qu'ils ont une respiration ventrale et ils sont présents dans leur respiration. Enfin, c'est automatique aussi, mais c'est important parce qu'on retrouve un petit peu cette animalité de notre corps.
1: Quel est l'exercice qu'on peut proposer pour cette respiration consciente et relaxante? Est-ce qu'il y a des temps de respiration? Vous savez, quand on pratique la cohérence cardiaque, il y a un certain temps. Est-ce que vous avez un petit exercice comme ça, qu'on peut faire comme ça, derrière le micro?
3: Donc oui, on peut essayer de mettre ses mains sur son ventre, essayer de gonfler un petit peu son ventre en inspirant. Un petit peu plus longuement que d'habitude, de gonfler pendant une inspiration. Et puis ensuite, on essaye de se rendre compte un petit peu en renfermant le ventre de ce qui se passe.
1: Oui, voilà. Simplement. Donc une grande inspiration en gonflant le ventre.
3: Voilà. Et ça, c'est déjà de se relaxer. C'est déjà la relaxation, finalement.
1: De la relaxation. La respiration, c'est un premier point, mais la deuxième initiative bien-être que vous nous suggérez, c'est de se tourner vers soi et de retrouver un silence intérieur. C'est quoi ce silence intérieur, Chantal de Méguillard? En quoi c'est important?
3: Alors, le silence intérieur, il faut d'abord être dans un environnement un petit peu calme pour pouvoir justement être dans la capacité de pouvoir être dans ce silence intérieur. Mais c'est pas toujours facile. Déjà, d'être dans un environnement calme, donc essayer de s'isoler un petit peu dans une pièce un petit peu loin de tout. Parfois, on a les voitures qui passent dans la rue, mais au début, il faut essayer d'être dans cet état d'esprit de calme. Et après, c'est pas forcément facile d'être dans un calme d'esprit.
1: C'est ce que j'allais vous dire. Hein. Ce calme intérieur, c'est pas évident à avoir parce qu'il y a des tas de pensées en général qui nous assaillent, un peu comme des moustiques. Hein. Ah, il y a ce dossier à finir au bureau, il faut vraiment que je m'y mette. Samedi, j'ai invité à dîner. Qu'est-ce que je vais faire comme repas? La voiture fait un drôle de bruit, il va falloir appeler le garagiste. Hein. Vous voyez, c'est du vécu. J'en passe et des meilleurs ou des pires. Comment fait-on pour pas se laisser envahir par ces pensées parasites? Hein.
3: Alors déjà, savoir qu'on a ces pensées parasites et les accueillir.
1: Les accepter.
3: C'est-à-dire de se dire, ok, je sais que j'ai ces pensées, mais on va essayer d'aller plus loin, parce que si on passe automatiquement dire ah, je veux absolument me relaxer, je veux absolument ne penser à rien, là ça va être le contraire. Donc essayons déjà de dire ok, j'ai ma belle-mère qui arrive samedi, ok, ouais, j'ai ma voiture qui va mal, qui va pas très bien, etc. Donc déjà se dire de faire un accusé réception, c'est mon
1: Et alors une fois qu'on a fait cet accusé réception, qu'est-ce qu'on fait, qu'est-ce qu'on en fait?
3: Eh ben on le garde, oui, on le garde, on verra ce qui se passe, parce qu'on va pas se dire à tout prix il faut que je sois calme, il faut
1: donc on les regarde mais sans intervenir.
3: Voilà, c'est comme si c'était des papillons qui dansaient devant soi et on les laisse danser. Et après, on verra ce qui se passe.
1: Justement, pour retrouver une paix intérieure, vous proposez de se créer un jardin intérieur où on pourrait se réfugier en cas de besoin. Comment vous le créez, vous, ce jardin intérieur? À partir de quoi?
3: Alors, à partir de la nature. C'est-à-dire que soit on a une image qui nous plaît. Alors là, je vois, j'ai un arbre en face, par exemple, où j'ai le ciel. Donc, mais de soi-même de créer son jardin, c'est-à-dire qu'on va descendre, alors on peut prendre des escaliers pour commencer à descendre avec des chiffres associés aux marches.
1: Et on rejoint ce jardin qu'on s'est créé,
3: voilà. Alors. Et après vous choisissez si vous mettez une fontaine, si vous mettez de l'herbe, et puis vous essayez de ressentir sous vos pieds l'herbe qui va verte, si elle est ou sèche, si elle est sèche. Vous essayez d'entendre le bruit de l'eau de la fontaine. Et puis, vous essayez d'entendre les oiseaux, s'il y a des oiseaux, si dans votre jardin, il y a des oiseaux. Et après, pour remonter, c'est un petit peu un exercice presque de sophrologie personnelle. C'est-à-dire qu'après, une fois que vous êtes relaxé dans ce jardin, sans dire que vous êtes relaxé, puisque vous avez entendu un petit peu tout ce qui se passait, vous avez ressenti, vous avez vu, et après, vous remontez marche par marche à votre état actuel.
1: Prenez pas l'ascenseur, hein. Marche par marche, oui, tranquillement, pour revenir à l'état initial. Voilà pour cette deuxième initiative, hein, à tenter, hein, se tourner vers soi et se créer un jardin intérieur, mais ce n'est pas tout.
4: Je suis zen. Aucune agression n'émane de moi.
5: Jean, qu'est-ce que tu fais? Dépêche-toi!
4: Non. Je resterai calme envers la vieille peau.
5: Jean!
4: Ouais, j'arrive. C'est bon. Je suis prêt pour recevoir ta mère, là.
1: Voilà, zen pour accueillir la belle-mère. Lâcher prise, se relaxer, bien c'est la troisième initiative que vous nous proposez, Chantal de Méguilla. Mais comment lâcher prise, prendre un petit peu de distance avec une situation qui est stressante? Alors, vous donnez quelques exercices, à commencer par se presser les mains. Expliquez-nous le principe.
3: Alors, vous essayez de serrer vos poings.
1: Voilà, je serre mes poings.
3: Voilà. Et puis, vous croisez vos bras. Et je le fais avec vous,
1: hein, oui, exactement.
3: Et vous cachez vos poings, vous décontractez vos épaules si vous pouvez, vous les laissez retomber, très bien.
1: Voilà.
3: Vincent, très bien.
1: Je suis vos conseils, voilà, et alors?
3: Et ensuite, vous essayez de ressentir ce qui se passe dans vos poings, alors que personne ne le voit. Est-ce que vous voyez que mes poings sont fermés?
1: Pas du tout, je vous vois les bras croisés,
3: voilà.
1: Et donc on serre les poings, oui, et la tension arrive au point, alors.
3: Voilà. Et ensuite, vous enfoncez si vous avez des ongles, vous enfoncez les ongles dans la peau.
1: Oui, enfin, pas trop dur quand
3: pas
1: même.
3: Pas trop quand même. Ouais. Et puis ensuite, vous restez quelques secondes comme ça. Vous, par exemple, vous êtes dans une réunion et il y a des gens qui vous... Oh là là, ils parlent depuis un moment, celui-là, ça suffira. Eh ben non, ça vous agace et vous faites ça. Et ensuite, vous relâchez tout doucement. Mmh. Et puis, vous essayez de voir ce qui se passe à ce moment-là.
1: Et la tension, donc, retombe un peu.
3: Retombe un peu. Comme il fait chaud, on sent un petit peu de chaleur dans les mains.
1: Oui,
3: je ne sais pas vous aussi.
1: Pas trop les garder trop longtemps pour la sueur. Mais en tout cas, voilà.
3: Oui. Et ça peut être un exercice qui peut vous détendre ou enlever certaines tensions que vous pouvez avoir.
1: Voilà, prochaine réunion un peu stressante, vous mettez les poings sous les aisselles, vous serrez très fort et puis vous continuez de sourire. Des exercices, un exercice qu'on pourra retrouver dans l'un de vos précédents ouvrages, hein, Relaxation Minute, paru à la Chronique Sociale. Une autre manière de lâcher prise, c'est de prioriser les tâches, partant du principe qu'on ne peut pas courir 10 lièvres à la fois, comme le veut cette expression populaire. Mais comment ne courir qu'après un lièvre? Comment faire nos choix, Chantal de Méguilla?
3: Il faut voir ce qui est important, ce qui est urgent. Qu'est-ce qui est urgent pour soi et pour les autres? Et je crois que ça, c'est un peu capital et essentiel de le savoir avant de traiter quelque chose, si on a plusieurs choses à traiter. Donc je crois que ça, il faut le voir de près.
1: Lâcher prise, c'est prendre conscience aussi qu'il y a des choses qui ne dépendent pas de nous et qu'on ne pourra pas changer. Par exemple, quand il pleut, quand il y a la queue aux caisses du supermarché, ou ce que disent aussi les autres de nous, ça, on ne peut pas le changer. Mais c'est important de le savoir, ça.
3: Oui, ça c'est Socrate, hein, qui l'avait dit avant moi, d'ailleurs, il y a quelque temps. Mais je veux dire, il faut le reprendre, parce que si on oublie ce genre de choses, on se dit, oh là là, mais là, est-ce que je peux agir ou pas? Savoir si ça dépend de nous ou pas. Et je crois que c'est le début de la philosophie.
1: La fameuse citation de Marc Aurèle, empereur et philosophe romain, hein, je vous donne une autre citation, « Mon Dieu, donne donnez-moi le courage de changer les choses que je peux changer, la sérénité d'accepter celles que je ne peux pas changer, la sagesse de distinguer entre les deux.
3: Ah oui, tout à fait.
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1: Alors, se relaxer, lâcher prise, prioriser, c'était la troisième initiative pour prendre soin de sa santé psychique. Une quatrième, eh bien, c'est de prendre du temps pour soi. Pourquoi c'est si important de prendre du temps pour soi, Chantal de Méguillard?
3: Je pense que si on est tout le temps dans l'action, c'est pas possible. On n'a plus de place en soi pour soi, d'un côté. Alors donc, il faut vraiment se dire, même une minute, même cinq minutes, de se dire, je m'isole et c'est pour moi. Et je pense qu'on arrivera à trouver une minute ou cinq minutes minimum par jour pour prendre du temps et d'être avec soi-même.
1: Prendre du temps pour soi, être bien avec soi, c'est permettre aussi de se sentir bien avec les autres.
3: Oui, tout à fait.
1: Dans quelle mesure ?
3: Eh bien, si on n'est pas bien avec soi, on ne pourra pas être bien avec les autres. Alors je pense qu'il faut d'abord commencer par soi avant d'aller vers les autres.
1: Mais quelle limite vous mettez à prendre du temps pour soi? Parce qu'il ne s'agit pas non plus d'être le super égoïste et d'en avoir rien à faire des autres, Chantal de Méguillard.
3: L'égoïste, c'est celui qui ne pense pas à moi, comme disait quelqu'un.
1: C'est joli comme formule.
3: Je crois que c'est d'Oscar Wilde, à vérifier. Mais simplement, je pense que si on ne pense pas à soi d'abord, on ne pourra pas aller vers les autres. Moi, je me souviens quand je devais recruter des bénévoles, je leur demandais pourquoi vous voulez faire ça, pourquoi vous voulez aider les autres. Et quand les gens me disaient, c'est pour aider les autres, je disais... Si c'est uniquement pour ça, non, il faut d'abord...
1: Ouais, ne pas s'oublier alors.
3: Ne pas s'oublier et penser à soi d'abord, avant d'aller vers les autres.
1: Prendre du temps pour soi, vous le dites Chantal de Méguillard, ça peut se faire dans la journée, mais j'entends déjà des mères ou des pères de famille ricaner en disant « Elle est bien gentille Chantal, mais avec toutes les activités professionnelles ou familiales, moi j'ai pas 5 minutes à moi, moi je suis pas à la retraite. » qu'est-ce que vous leur répondez?
3: Je leur dis que 5 minutes c'est quand même pas beaucoup dans une journée.
1: Ça peut être quand? Le matin, en se levant ou dans la journée, concrètement?
3: Alors, c'est le mieux, toujours à la même heure et le matin. Avant de commencer sa journée. Je pense que c'est... Après, si on prend l'habitude de se dire, bon, chaque matin, je prends mes petites 5 minutes et puis je vois ce qui se passe, avant d'être dans l'action, je pense que c'est le plus important.
1: Donc, stop, on arrête la course. Pendant une minute, on s'isole et on se dit quoi?
3: Et on se dit, qu'est-ce qui va me faire courir aujourd'hui? Qu'est-ce que je vais faire aujourd'hui? Et je reste là, à être dans le silence et essayer de trouver le silence. Même si je ne le trouve pas, mais j'essaie de trouver ce calme intérieur qui peut être utile pour toute la journée.
1: Ouais. Et après, je repars dans la course.
3: Et voilà. Mais pas forcément aussi rapide.
1: Pas forcément aussi rapide. Chantal de Méguillard, vous continuez de prendre du temps avec nous. Dans un instant, on continuera de donner d'autres pistes pour prendre soin de soi et de sa santé psychique. Et ce sera tout de suite après une petite pause musicale avec Mozart, et plus précisément, la sonate pour deux pianos en ré majeur KV-448. C'est une sonate qui agirait comme un antidépresseur naturel si on l'écoute plusieurs minutes par jour. C'est ce qu'affirme notamment le professeur Michel Lejoyeux, qui est psychiatre. Alors, vrai ou faux, à vous de voir, ou plutôt d'écouter.

0: Voilà, extrait de la sonate pour deux pianos en ré majeur KV448 de Mozart, interprété par Murray Peraya et Radu Lupu. Et normalement, rien qu'en ayant entendu ces quelques notes, vous devriez être parfaitement détendu. Est-ce que ça a été votre cas, Chantal de Maguilla?
1: Oui, mais est-ce que j'ai attendu la sonate?
0: Faut la ranimer, Chantal. Oui. T'es tellement détendu.
1: Oui.
0: Tout va bien. Chantal de Maguilla, qui n'est pas compositrice, mais psychologue clinicienne spécialisée dans le traitement de l'anxiété, du stress post-traumatique et qui a publié aux éditions La Chronique sociale, 10 initiatives pour soi, pour prendre soin de sa santé psychique. Et on suit ces pistes avec vous pour cette toute dernière émission de la saison.
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3: Je déteste l'été. Tous les ans, c'est la même chose. Dès les premiers vrais beaux jours, quand la nature est en fête et les oiseaux fous de joie, je regarde le ciel bleu par-dessus les grands marronniers de mon jardin et je me dis, ça y est, quelle horreur! Dans 6 mois, c'est l'hiver.
0: Voilà, selon Pierre Desproges, un optimisme météo à toute épreuve, même si finalement, vu la canicule actuelle, un peu de fraîcheur hivernale, ça ne serait pas de refus. En tout cas, aimer la vie, c'est la 5e initiative que vous nous proposez, Chantal de Maiguillard, et ça passe justement par cultiver un certain optimisme. Sauf qu'on n'est pas tous sur le même pied d'égalité pour voir la vie de façon plus positive. D'où ça vient l'optimisme? Est-ce que c'est une question de caractère?
1: Alors, oui, en partie, il y a de l'inné et il y a de l'acquis. C'est-à-dire qu'il y a 40% d'inné, éventuellement. Et après, on peut développer son optimisme. Voir le côté agréable des choses, le côté vide ou plein d'un verre, ou voir l'adret ou le lubac. Oui. Et puis, tout dépend de notre regard par rapport au fait de voir les choses et les événements.
0: Mais justement, comment cultiver cet optimisme sans tomber dans une sorte de naïveté béate? Oh, la canicule, c'est génial, la guerre Iran-États-Unis, mais quel suspense! Comment rester positif face à des événements difficiles?
1: Alors, c'est vrai que c'est pas toujours facile.
0: Comment on éduque ce regard, justement?
1: Alors, c'est par rapport à nos émotions aussi. Comment on est par rapport à ces émotions et comment on voit les choses? Est-ce qu'un événement, finalement, négatif, vu de l'extérieur, peut pas devenir positif pour soi, pour grandir et ensuite devenir meilleur, peut-être, ou avec soi et avec les autres. Alors, par rapport aux événements extérieurs, vous parlez de la guerre, ça dépend pas forcément de nous, comme on a dit tout à l'heure, ça dépend de nous ou pas. Donc, il faut regarder ça aussi.
0: Alors, Chantal de Maiguillard, est-ce qu'on pourrait donner, je sais pas, un exemple concret? Je suis au supermarché, il y a la queue aux caisses, je m'impatiente. Comment transformer cet énervement en quelque chose de positif?
1: Alors, vous acceptez que vous êtes énervé par rapport à, et en colère, et vous attendez pour rien, et vous vous dites, qu'est-ce que je vais encore perdre du temps, et que j'ai plein de choses à faire, et qu'est-ce que Donc, déjà l'accepter, se dire, ok, j'accepte cette situation. On revient à ce qu'on disait tout à l'heure.
0: L'acceptation.
1: Et ensuite, eh bien, vous verrez les choses différemment. Vous avez un regard différent, vous vous dites, bon, finalement, est-ce que c'est joli si où je suis, ou est-ce que...
0: Le supermarché, c'est pas toujours...
1: Non. Est-ce qu'il fait chaud? Oui. Je suis bien, il y a de la clim déjà, ça peut être du positif, on peut trouver du positif un peu partout, si on le veut.
0: Si on le veut. Une autre manière de cultiver l'optimisme, et c'est souvent ce que disent les spécialistes de la question, c'est de noter sur un petit cahier ce qui a pu nous arriver de positif dans la journée. Est-ce que vous êtes cliente de ce genre de démarche?
1: Alors, je pense que si on y pense, au début, c'est bien, mais après, parfois, on oublie de le faire, de noter 3 événements ou 3 situations qui ont été positives ou 5. Déjà, 3, c'est bien, mais d'écrire, c'est fabuleux. Écrire, c'est sortir de soi et trouver du positif. C'est important, déjà, de sortir, d'arriver à écrire. Et c'est très thérapeutique.
0: Et on peut relire ce cahier pour se renforcer aussi.
1: Ah, tout à fait, c'est un renforcement positif de choses que...
0: En se disant, ben voilà, hier il m'est arrivé 3 choses positives, avant-hier aussi, et donc pourquoi ça n'arriverait pas aussi aujourd'hui?
1: Pourquoi pas? Et moins bien que demain encore, même.
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4: Oh la vue, regarde ça! Ce que c'est beau! Ce que c'est beau! Ce que c'est haut! Merde! Ce que c'est haut!
0: Voilà, que c'est beau, mais que c'est haut. Extrait du film La crise de Colin Serrault avec Vincent Lindon et Zabou, émerveillé par un lever de soleil. Un peu moins émerveillé, Patrick Timsit qui suit derrière avec le gros sac à dos. L'émerveillement, c'est aussi une piste que vous nous suggérez pour se sentir bien, Chantal de Maiguillard. Garder l'émerveillement et la curiosité d'un enfant. Pourquoi là aussi c'est important et dans quelle mesure on peut garder cet émerveillement?
1: Il faut choisir de garder cet émerveillement, parce que l'émerveillement, ça permet de voir les choses un peu différemment et de manière positive aussi, parce qu'on peut s'émerveiller de beaucoup de choses. Oui. Il suffit de regarder un peu différemment.
0: Pas forcément devant un beau tableau. Il peut y avoir des petites choses dans la vie quotidienne qui peuvent nous émerveiller, à votre avis ?
1: Ah, bien sûr.
0: Oui, quoi, par exemple ?
1: Je vois un magnifique arbre, d'ailleurs, je ne vois pas ce que c'est comme arbre en face, mais il a même des... Non, c'est des feuilles qui brillent un petit peu au soleil. Et c'est magnifique, quoi,
0: alors,
1: déjà.
0: Alors, je ne suis pas assez calée en botanique pour vous répondre, hein, Chantal de Mégard, mais je partage votre enthousiasme.
1: Donc, on peut trouver beaucoup de choses qui peuvent être belles, et la beauté, ça fait partie de la vie, et la beauté, ça participe à l'optimisme et au fait d'être heureux dans la vie.
0: Il y avait un petit exercice que vous nous aviez donné lors d'une précédente émission. Même dans notre quartier, quand on a l'habitude de le fréquenter, il peut y avoir des petites beautés, des petits détails comme ça, qui peuvent exciter notre curiosité qu'on n'avait jamais remarquée.
1: Oui, tout à fait. C'est-à-dire que parfois, on se promène, on a le nez un peu vers le trottoir ou vers l'asphalte chaud. Oui. Et donc, en fait, il suffit de regarder un petit peu et de se dire « Ah, sur ce mur, sur cette maison, il y a une petite statue, je ne l'avais jamais remarquée. » Et donc, de se dire de regarder les choses différemment. Ou, par exemple, on rentre de voyage pour 3-4 jours ou une semaine, on rentre chez soi et on ouvre la porte et on se pose sans trop réfléchir. Et là, c'est important de se dire, tiens, comment c'est chez moi? Est-ce que je m'y sens bien? Est-ce que c'est pas beau, finalement?
0: Est-ce qu'on m'aurait pas un peu cambriolé parce qu'il n'y a plus grand-chose? Non.
1: C'est pas négatif. C'est pas très optimiste.
0: Non, mais retrouver son intérieur comme si on le redécouvrait, c'est ce que vous voulez nous dire.
1: Exactement. Ouais. Parfois, on est trop habitué aux choses, et même aux personnes, d'ailleurs, qui vivent avec nous, il faudrait dire, ah bah tiens...
0: De temps en temps, les regarder d'un œil un peu neuf.
1: Ah, oui, même voilà. Si on a beaucoup d'années de vie commune.
0: Ouais, se dire que c'est peut-être l'occasion de changer de conjoint ou de changer de canapé ou de refaire la cuisine.
1: Voilà. Mais se dire, mais finalement, c'est pas si mal que ça. Et j'avais pas vu ce tableau qui était là ou cette photo. De se remettre un peu dans tout ça, et ça peut créer de l'émerveillement, et l'émerveillement, c'est important.
0: Justement, il y a une chose qui peut générer une insatisfaction permanente, c'est celle d'en vouloir toujours plus, et si possible, que le voisin. C'est ce que vous appelez la rivalité mimétique. On n'apprécie pas ce que l'on a déjà. Comment on peut en sortir de cette jalousie?
1: Très difficile.
0: Oui.
1: C'est vrai que je pense qu'il y a une question de caractère. Au moins 40% des personnes peuvent être jalouses.
0: Comme l'optimisme.
1: Oui, toutes les tendances peuvent être à 40%, et même la dépression d'ailleurs. Donc ça veut dire qu'on a 60% de changements possibles dans tout ça. Donc simplement, quand on est envieux du terrain qui est plus grand chez les voisins, qu'on a envieux des fleurs, etc., je pense qu'il faut se dire, désirons ce que l'on a. Et ça, c'est important.
0: Se contenter de ce que l'on a, c'est bien, mais ça n'exclut quand même pas d'avoir un peu d'ambition, je sais pas, d'avoir un meilleur salaire ou un métier plus épanouissant pour vivre un peu mieux ou s'engager dans des causes pour faire évoluer la société. Le désir d'évoluer, c'est pas mauvais non plus, Chantal de Mégard.
1: Moi, je le mets pas tout à fait sur le même plan, c'est-à-dire que le fait de désirer ce que l'on a, c'est dans le présent. Tandis que le fait de se dire j'ai envie de gagner plus, j'ai envie de faire des choses intéressantes, j'ai envie d'aider mon prochain,
0: etc. M'engager dans l'écologie, dans l'injustice, pour faire bouger les choses.
1: Ça peut être des valeurs qui nous font bouger. Mais là, on est dans des valeurs, on est dans des concepts. Tandis que désirer ce que l'on a, c'est être ancré les pieds sur terre aussi. Se dire, bon, j'ai tout ça, c'est déjà super, mais est-ce que je l'apprécie à sa juste valeur, entre guillemets?
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0: Et toujours avec Chantal de Mégard, psychologue et auteur de 10 initiatives pour prendre soin de sa santé psychique. Alors, dans votre livre, vous donnez d'autres pistes pour se sentir mieux, le contact avec les animaux et la nature, et Dieu sait comment ça a été important pendant le Covid. S'occuper l'esprit, faire des mots croisés, jouer au Scrabble ou aux cartes pour garder en forme nos neurones, lire 20 pages par jour, ça éloignerait la maladie d'Alzheimer, même selon des études. Et vous-même, vous avez une autre pratique pour stimuler votre cerveau, Chantal de Mégard, ne niez pas, c'est d'apprendre de langue en même temps. Oui. Vous me les confiez, c'est quand même pas évident ça.
1: Alors l'une, je la révise un peu l'anglais, et l'autre je l'ai apprise.
0: C'est quoi comme langue ?
1: L'espagnol. L'italien je parle, ça ressemble quand même à l'espagnol, mais il y a des faux amis. Mais je trouve que c'est important d'avoir...
0: Et vous arrivez à apprendre deux langues en même temps.
1: Et bien justement parce que le cerveau, ou la zone qui correspond aux langues dans le cerveau, est stimulée, et je pense que ça facilite les choses. Et quand on apprend, ou quand on fait deux choses en même temps, par exemple un enfant qui fait du vélo et qui apprend à lire, ou... parallèlement ou presque parallèlement, c'est important parce que les zones sont sollicitées et c'est plus facile. Et j'appelle ça la concomitance.
0: La concomitance. Deux langues, enfin au moins une pour communiquer et être aussi en relation avec les autres, c'est aussi pour vous une clé du bien-être, de même que se sentir utile. La relation avec les autres, se sentir utile. En quoi c'est important justement pour se sentir bien ?
1: Eh bien parce que je pense que nous sommes des êtres de relation. Les êtres humains sont des êtres relations. Et sans relation, à part d'être le fait d'être ermite, il y a quelque temps...
0: Mais il y a des gens qui sont heureux en étant isolés, en vivant tout seul.
1: Peut-être. Ça, alors ça, c'est une question de caractère. Et puis après qu'ils ont développé, je ne peux pas vous dire exactement. Exactement, mais simplement, alors, il faut se retrouver soi-même, mais on a envie d'être avec les autres aussi. Il faut les deux.
0: Les autres nous stimulent aussi.
1: Exactement, tout à fait, oui, on est stimulés. Et puis c'est important d'avoir des échanges, d'avoir des relations qui puissent nous enrichir et qu'on puisse peut-être donner aussi quelque chose aux autres.
0: Se sentir utile, c'est souvent ce qui revient quand on arrive à la retraite. On a envie de se sentir utile aux autres parce qu'on n'a plus sa profession. Je ne sais pas si vous l'avez partagé, ce sentiment.
1: On continue, moi je continue un tout petit peu à écrire des petites choses ou à faire certaines des ateliers, des choses comme ça. Mais je pense que c'est très très important de garder un peu un statut pour justement être en lien avec les autres.
0: Reste une dernière piste, la dixième, qui conclut votre livre, et c'est celle-ci.
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0: Question gratitude, Alexandra Lamy. Est-ce qu'il y a une personne qui a beaucoup compté pour vous dans votre vie personnelle ou professionnelle et à qui aujourd'hui vous auriez vraiment envie de dire merci ?
5: Alors, je dirais mon professeur de français quand j'étais en troisième, qui était aussi mon professeur principal et qui donnait des cours de théâtre. Et j'ai passé un texte. Je suis comme je suis, de Prévert. Et quand j'ai passé le texte, il m'a dit, il faudrait que tu fasses du théâtre. Et tu vas passer le conservatoire. J'ai dit, mais mes parents ne voudront jamais. Et il m'a dit, bah, écoute, c'est pas grave, on leur dira pas. Et puis, tu vas le passer en douce. Et on a travaillé ensemble le conservatoire que j'ai eu. Et en fait, cet homme a changé ma vie.
0: Voilà, remerciement de la comédienne Alexandra Lamy pour son prof de français sans qui elle ne serait pas la même aujourd'hui. Remercier les autres, se remercier et remercier pour la vie. Bien, c'est la dernière initiative que vous nous proposez, Chantal de Méguillard. Pourquoi avoir voulu terminer votre livre sur cette notion de gratitude ?
1: Parce qu'on est vivant et je pense qu'il faut remercier pour la vie et la conscience de la vie que l'on a. Eh bien, c'est être dans le... J'allais dire l'action de grâce, mais c'est un peu ça, la gratitude vis-à-vis d'une transcendance. Et là, on a cette possibilité de vivre, et c'est capital.
0: Alors Chantal de Méguillard, si on récapitule tout ce qu'on a dit pour se sentir mieux, au moins dans sa tête, eh bien, vous rappelez à la fin de votre livre quatre points essentiels. D'abord, voir ce qui dépend de nous, où nous pouvons agir. Ensuite, établir nos vraies priorités. Créer son jardin secret, ce lieu où on se ressourcera en toute confiance et sécurité. Et puis prendre enfin ce petit temps pour soi, cette minute qui nous reliera à nous et à la réalité quotidienne. Voilà pour ces quatre points emportés, comme vous le dites, sur une île déserte. Pour terminer cette émission, Chantal de Méguillard, vous avez une sorte de petite prière de remerciement que vous avez écrite. Est-ce que vous pourriez nous la lire ?
1: Merci pour ce que je suis, là où je suis, avec qui je suis. Je remercie pour cette journée, début d'éternité. Je remercie pour le petit espace-temps qui m'a été imparti et la conscience que j'en ai, au présent et peut-être au passé et au futur. Au passé un peu, mais au futur aussi.
0: Eh bien, merci Chantal de Méguillard de nous avoir accompagnés sur ce chemin du bien-être mental. Je rappelle le titre de votre livre, 10 initiatives pour soi, prendre soin de sa santé psychique. C'est paru aux éditions La Chronique Sociale. Et c'est avec vous que nous refermons cette saison de Portez-vous bien. Fin de saison, mais pas seulement. Et oui, vous entendez cette sonnerie, eh bien c'est celle de la retraite. Car oui, amis auditeurs, auditrices, après près de 40 ans au micro, dont 35 pour RCF, c'est l'heure pour moi de battre en retraite. Alors merci au père Emmanuel Payen de m'avoir donné cette chance radiophonique. Merci à mes centaines d'invités pour toutes ces découvertes qu'ils m'ont apportées dans tous les domaines. Merci à toute l'équipe des techniciens qui m'ont épaulé et surtout supporté. Et puis merci enfin à vous qui avez eu la générosité de m'écouter. Une page se tourne, une autre va s'ouvrir, j'espère aussi riche. En attendant, je vous envoie plein de bonnes ondes, je vous embrasse et comme le chantait Marilyn, bye bye baby. Oui.

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1: Comment éclairer de façon cartographique l'actualité internationale ? Comment mettre en perspective l'actualité d'une région aussi complexe et conflictuelle que le Moyen-Orient ? Pour le savoir, Planisphère a le privilège de recevoir le rédacteur en chef de deux revues qui traitent ces questions, Carto et Moyen-Orient. J'ai nommé Guillaume Fourmont.
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1: Bonjour Guillaume Fourmont.
6: Bonjour.
1: À l'heure des réseaux sociaux et de l'infobésité gratuite, pourquoi lire des revues comme Carto et Moyen-Orient qui sont publiées par Arayon et disponibles en kiosque? Pourquoi faire cet effort?
6: La réponse est dans la question, si j'ose dire. Vous avez souligné avec justesse l'importance démesurée des réseaux sociaux. Et aujourd'hui, il est temps de prendre le temps, si j'ose dire, de s'asseoir, de réfléchir, de lire pour comprendre. Et les cartes, pour ça, sont un outil extrêmement pédagogique, simple, malgré les apparences, et utile, quel que soit votre métier, que vous soyez un élève au collège, ou un diplomate, ou un chef d'entreprise. La presse papier, depuis plusieurs années, je dirais bien 20 ans, s'est tirée, au fil du temps, plusieurs balles dans le pied. D'abord, elle a expliqué aux lecteurs qu'elle pouvait être gratuite, avec ces petits quotidiens qu'on pouvait recevoir à la sortie du métro, et qui nous présentaient une information courte, gratuite, voire bâclée. Donc, le lecteur pouvait penser que l'information était, pouvait être de mauvaise qualité, et c'était pas très grave. On a vu que ce modèle économique ne menait nulle part. Ensuite, on a expliqué au lecteur qu'il pouvait lui-même être informateur, qu'il pouvait lui-même être journaliste, avec l'arrivée d'Internet, des réseaux sociaux, des téléphones portables. Mais on mélange tout. On mélange tout parce qu'un journaliste ou un analyste, puisque Carto et Moyen-Orient n'est pas rédigé par des journalistes, ce travail-là n'est pas un simple observateur dans une rue qui va filmer une scène et l'envoyer sur les réseaux sociaux. Ça n'est pas ça, s'informer. Les réseaux sociaux sont un moyen, sont un vecteur de communication, parfois utilisé à des fins politiques, économiques, etc. Mais ils ne permettent pas

0: de prime abord qu'il n'y en a pas. Essayez de rendre abordable quelque chose, un thème, un pays, une thématique qui, de prime abord, est présentée comme complexe. Dans un monde aujourd'hui où, pour continuer sur les réseaux sociaux, on manque aussi d'analyse, que ce soit les chaînes de télé 24 sur 24 ou certaines radios ou certains sites internet, on fait toujours appel à des commentateurs. On entend beaucoup de commentaires, mais pas d'analyse. Il faut expliquer les choses, que ce soit un événement proche, l'élection présidentielle française, ou un événement qui paraît non seulement lointain et en plus compliqué, la guerre entre le Pakistan et l'Afghanistan, par exemple.
1: D'où l'intérêt des cartes.
0: Encore une fois, d'où l'intérêt des cartes.
1: Parce que c'est pas à côté de chez nous, notre connaissance du terrain n'est pas aussi complète qu'elle devrait l'être, et tout l'intérêt aussi de donner la parole à des experts. Alors, Guillaume Fourmont, approfondissons un peu la présentation de ces deux revues, Carto puis Moyen-Orient. Commençons par Carto, qui est une revue disponible en kiosque. Vous en êtes le rédacteur en chef. Quelle est l'histoire de cette revue, Carto, et comment est-ce que le concept est né?
0: Alors, le concept est né en 2011. Moi, j'y travaille depuis 2012. Et un an avant mon arrivée, le groupe Arayon, dirigé par Alexis Botsman, existait déjà. Monsieur Botsman, consultant international, avait créé un magazine qui s'appelle Diplomatie, concentré sur les grands enjeux géopolitiques mondiaux. Diplomatie existe encore, en kiosque, en maison de la presse, en librairie. Et Alexis, aidé à l'époque par Franck Tétard, un géopoliticien assez reconnu aujourd'hui, ont eu l'idée de rendre ces enjeux internationaux un peu plus, disons, sympathiques. Et quoi de mieux que les cartes pour rendre compte des aléas géopolitiques du monde. Et donc, ils ont créé le numéro 1 à cette époque, avec, à la différence de Diplomatie, avec en tête une diversité de sujets. C'est-à-dire que Carto est constitué de sections d'actualité abordant des sujets économiques, politiques, culturels, géopolitiques, de santé, mais aussi environnementaux. Et c'est ça l'important de cette revue, c'est-à-dire d'aborder vraiment tout ce qui peut concerner notre vie aujourd'hui dans cette mondialisation. Ensuite, on a également des pages histoire ou des pages satellites. Tout ça, c'est un magazine qui s'est enrichi hein, au fil du temps, notamment grâce à des partenariats avec de grandes institutions. Je pense par exemple à la Bibliothèque nationale de France qui nous offre à Carto et donc à ses lecteurs les trésors cartographiques que la Bibliothèque nationale de France préserve dans ses tiroirs.
1: Qui sont de magnifiques images qu'on pourrait presque transformer en poster, mais on peut en dire autant des cartes. Alors, expliquez-nous comment se structure un numéro. Il y a un dossier et puis il y a des articles thématiques qui renvoient à une zone bien particulière. Et finalement, il y a un dialogue entre une carte et un commentaire de cette carte. Comment est-ce que ça s'est pensé? Comment est-ce que ça fonctionne?
0: Alors, sur la forme, effectivement, Carto s'organise en différentes sections. Les pages actualités, organisées par continent, Europe, Asie, Afrique, Moyen-Orient, Amérique. Comme je l'ai dit tout à l'heure, les pages environnement, les pages histoire. Et nous avons en plus quelques sections, disons, moins académiques. Les pages brèves qui nous permettent de lire des petites informations sympathiques sur la géographie du monde, la page satellite qui, grâce à un partenariat avec le Centre national d'études spatiales basé à Toulouse, aborde une question géopolitique vue depuis l'espace. Nous avons aussi l'œil du cartographe. Un cartographe nous présente des cartes originales ou alors s'interroge de comment travailler avec l'intelligence artificielle, par exemple. Et évidemment des pages de recension de livres, de films, etc. Ça, c'est sur la forme. Sur le fond, alors sur le fond, c'est un magazine qui se prépare assez en amont, puisqu'il est publié tous les 2 mois. Nous venons par exemple de publier le numéro 95, paru en mai-juin 2026. Et ce numéro, pour continuer sur l'exemple du mois de mai, il doit être terminé vers le 20-24 avril, envoyé à l'imprimeur. Là, tout est terminé. Les fichiers sont

0: envoyé à l'imprimeur, il est prêt à partir. Mais avant ça, c'est bien un mois et demi de production pour définir les sujets, faire des recherches pour la cartographie, la recherche de données, savoir comment les représenter, c'est primordial. Carto a deux cartographes, Laura Marguerite et Clément Meillet. Et ensuite, nous comptons aussi sur Mélanie Billard, secrétaire de rédaction et maquettiste, pour construire, au sens propre comme au sens figuré, ce magazine.
1: Est-ce que vous pourriez nous donner un exemple récent de combinaison de pages, de thèmes entre, et de dialogue finalement, entre la carte et le commentaire qui en est fait?
0: Oui, j'y allais. Alors, je n'aime pas trop ce mot commentaire, parce qu'en fait, la carte qui est au centre du magazine et donc de l'article doit être lue indépendamment du texte et vice-versa. Le texte est une analyse. Reprenons l'exemple que j'ai cité en introduction, Pakistan, Afghanistan. Le texte va s'intéresser aux racines des différends frontaliers, culturels, politiques entre ces deux pays. Il va évidemment parler de la frontière, de cette fameuse ligne du rang, des choses que le lecteur pourra voir sur la carte. Mais à aucun moment, ce texte, cette analyse du conflit afghano-pakistanais n'est un commentaire de la carte. Et la carte, encore moins, est un commentaire du texte. Les deux documents coexistent en étant complémentaires, évidemment, mais l'un n'est pas le commentaire de l'autre. Et ça, c'est vraiment une marque de fabrique importante. Dans Carto, la carte domine, elle informe, elle montre à un instant T, évidemment, des dynamiques, et elle doit pouvoir être lue seule, comme ça, sur un bout de table ou où vous voulez, au café, pour comprendre les dynamiques en jeu actuellement entre l'Afghanistan et le Pakistan.
1: Est-ce
0: évidemment,
1: que vous avez
0: le
1: une
0: texte...
1: idée des lecteurs, de comment ils se constituent? Est-ce que ce sont pour beaucoup des étudiants, des enseignants, des passionnés de géographie?
0: Alors, le lectorat a quelque peu évolué. On a peu d'informations quand même sur ça, mais globalement, à l'origine, on pensait que la revue allait essentiellement intéresser des étudiants ou des gens s'informant sur les relations internationales. Sans faire de publicité, je citerai le Courrier international ou The Economist, des revues qui vraiment intéressent un lectorat, soit passionné, soit travaillant sur les relations internationales. Et avec le temps, on s'est aperçu que Carto était très suivi dans les collèges et les lycées. Alors c'est vrai que ça répond aussi à une demande de la part des professeurs d'histoire-géographie. Dans les lycées, il y a la spécialité géopolitique maintenant. Et donc la carte s'est invitée dans les salles de classe. Il y eut un temps où les bacheliers devaient même faire un plan ou une carte pour le bac. Donc le Carto s'est imposé comme un outil pédagogique formidable et pour les élèves de collège-lycée et évidemment pour leurs enseignants. Ainsi, Carto est dans, parmi nos abonnés, on a beaucoup de CDI, de bibliothèques municipales, de lycées. Et étrangement, on s'est aperçu que Carto était moins utilisé par les étudiants de niveau master, par exemple. Les étudiants de début de cycle, oui, mais au niveau master, ça y est, ils sont sans doute passés à une vitesse supérieure et s'intéressent à d'autres sources.
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1: Et bien maintenant, passons à l'autre revue dont vous êtes rédacteur en chef, Moyen-Orient, également publiée par Arion, également disponible en kiosque. Quelle est l'histoire de la revue Moyen-Orient et quel est aujourd'hui son concept?
0: Alors, Moyen-Orient répond avant tout à une volonté du groupe Arion d'informer sur les sociétés du monde arabo-islamique, allant du Maroc à l'ouest jusqu'à l'Afghanistan à l'est, en passant par l'Algérie, l'Égypte, l'Arabie saoudite, la Turquie et les territoires palestiniens. Monsieur Botman avait à l'époque, on est encore en 2010-2011, il avait déjà travaillé pour une publication sur les enjeux de cette région, mais il s'était aperçu qu'il n'y avait vraiment rien de spécifique. Il y avait des publications un peu trop académiques, un peu trop universitaires. On pense par exemple à Maghreb Mashrek. Et étonnamment, dans le paysage éditorial français, malgré le fort lien qu'il a existé, qu'il existe encore entre la France et le Maghreb et le Mashrek, il n'y avait pas vraiment de magazine spécialisé. Et Moyen-Orient, à la différence de Carteau, voulait absolument réunir ce monde de l'universitaire, de la connaissance précise d'une société, puisque pour bon nombre de Français, malheureusement, le Moyen-Orient est souvent synonyme à tort de conflit et de guerre. Et il fallait montrer autre chose. Il fallait savoir parler de la génération Z au Maroc. Pourquoi des femmes meurent dans les hôpitaux à Agadir? Pourquoi les talibans est un mouvement qui a du succès, et je mets des guillemets, en Afghanistan? Pourquoi la Libye est un pays ingouvernable? Quels sont les mouvements de musique en Égypte? Y a-t-il des associations LGBT plus au Liban? Il s'agissait vraiment d'informer sur des sociétés qu'on connaît finalement pas très bien. Et donc, à la différence de Carteau, Moyen-Orient se constitue d'articles écrits par des, essentiellement par des chercheurs universitaires. Soit ils ont été sur le terrain et ils ont aujourd'hui des postes dans des universités françaises, soit ils sont encore en poste, occupant des fonctions sur le terrain. Et cela, qu'ils soient politologues, géographes ou archéologues.
1: Donc vous partez de l'idée que l'expertise a du sens, qu'il faut la partager. Ça me fait penser à ce numéro 70 de Moyen-Orient qui est sorti juste avant l'été, où Olivier Roy, qui fait régulièrement une rubrique, apporte un éclairage assez fascinant à l'utilisation ou pas de la connaissance au sujet, évidemment, de la question de l'intervention d'Israël et des États-Unis en Iran. Mais il parle d'une autre crise. Il écrit à propos de la manière dont les États-Unis utilisent ou pas la connaissance, expliquant en chapeau, les États-Unis ont-ils tiré la leçon de l'intervention militaire en Irak en 2003, expliquant qu'à l'époque, il avait un point d'entrée via le ministère français des Affaires étrangères et le CAPS avec des experts américains, et il écrit « Or, cette expertise n'a pas juste été ignorée, elle a été délibérément repoussée comme étant un obstacle à la décision politique. » C'est assez étonnant. Et aujourd'hui, on est en 2026, dans une certaine mesure, on pourrait se demander si ce qui était vrai n'est pas toujours vrai. Donc vous prenez le contre-pied de tout ça, vous dites « Il y a des experts, il faut leur donner la parole et éclairer le débat. »
0: Ah oui. Alors, pour rebondir sur Olivier Roy, il compare l'administration Bush en 2003 et l'administration Trump en 2026. Et il ne fait que constater une dégradation incroyable des liens entre Washington et le monde académique. En 2003, Bush était certes entouré de quelques intellectuels, même néoconservateurs, à la différence de Donald Trump. On se demande comment ce monsieur peut préparer quelque chose d'aussi sérieux qu'une guerre contre l'Iran. Et on voit bien, de toute façon, les dégâts aujourd'hui, près de déjà...
1: ça date du 28 février.
0: Voilà, 28 février, ça fait 2 mois et demi. Deux mois et demi après le début des bombardements israélo-américains contre l'Iran, on ne sait pas trop où on va. Hein.
1: Voilà, bon, peut-être qu'on a manqué d'expertise et de réflexion.
0: Exactement. Ou, vous savez, même que là on cite un exemple politique, mais même dans les, chez les archéologues, ils disent « mais il aurait suffi de nous consulter ou de lire un bouquin sur l'histoire de l'ancienne Mésopotamie et jamais... au grand jamais, les Américains n'auraient piétiné avec leurs chars tout ce patrimoine du nord de l'Irak en 2003. Bref.
1: Alors, venons-en justement.
0: Le Moyen-Orient défend cette expertise. Voilà. Moyen-Orient, et même Carteau, Moyen-Orient est un magazine qui défend cette expertise et elle s'aligne, pour citer d'autres revues, avec des magazines qui sont peut-être moins disponibles pour tout le monde, mais qui ont la chance d'être présents, qui ont le mérite d'être présents en format papier. Je pense par exemple à Mondes Arabes, ou plus généraliste Hérodote, publié par nos amis de l'Institut français de géopolitique. On est vraiment dans la réflexion, l'analyse, pour bien comprendre les tenants et les aboutissants d'une problématique. Là, on parle de l'Irak, dont on n'entend quasiment jamais parler en France, mais... il faut savoir de quoi on parle. Lorsqu'on parle de l'axe de la résistance iranienne, qu'est-ce que ça veut dire? Lorsqu'on parle des ou si au Yémen, quelle réalité concrète cela renvoie à quoi exactement, non seulement pour évidemment les enjeux régionaux, mais pour les Yéménites eux-mêmes. Lorsqu'on parle de l'organisation de l'État islamique qui a gouverné une espèce de proto-État entre la Syrie et l'Irak jusqu'en 2017-2019, ça veut dire quoi être membre d'une organisation terroriste? Et aujourd'hui, qu'est-ce qu'il advient de ses anciens membres condamnés à mort en Irak, réduits à être des réfugiés apatrides dans des camps en Syrie et en Irak, en attendant peut-être un retour dans leur pays d'origine? C'est ça que Moyen-Orient veut expliquer.
1: Alors, pour donner un exemple avec le numéro 70 de Moyen-Orient dont on parlait, avril-juin 2026, Irak, une nouvelle donne au Moyen-Orient, je me permets de citer quelques têtes d'articles, j'allais dire de chapitres, mais c'est plutôt des articles. Il est question de cartographie, l'Irak dans l'œil du cyclone, repères démographiques, les espoirs économiques, vivre dans une Bagdad plus belle, Najdaf, la force tranquille du chiisme irakien, et un titre qui m'a laissé pensif, survivalisme yézidi dans le Sinjar. Vous pouvez nous en dire un peu plus à propos de ce titre qui est difficile à comprendre quand on n'est pas expert encore de ce sujet.
0: Alors moi, je pensais que vous alliez parler de la sorcellerie, mais c'est un autre
1: titre. Eh bien, parlons de la sorcellerie, parce qu'il y a aussi un article sur la sorcellerie.
0: Dans les deux cas, c'est très intéressant, puisque si les auditeurs se souviennent bien, lorsque l'État islamique terrorise, dans tous les sens du terme, la population irakienne, les premières victimes sont les personnes que l'organisation ne considère impies ou des mauvais musulmans. Et c'est le cas des yézidis. Alors, je ne vais pas revenir sur le yézidisme, qui est une branche sectaire très particulière et présente quasi exclusivement en Irak. Mais les yézidis ont été victimes d'un génocide, pour employer un terme fort, dans la région du Sinjar, qui est dans le nord de l'Irak. Et donc, les yézidis ont, dès cette époque-là, essayé d'organiser des voies de transit pour s'alimenter ou alors pour fuir vers la Turquie ou la Syrie voisine. Et depuis la paix, entre guillemets, retrouvée, il s'agit de reconstruire les villages, il s'agit de reconstruire les comités collectifs entre yézidis, de reconstituer la communauté religieuse, et cela tout en enterrant les morts, puisque encore aujourd'hui, les survivants de l'organisation de l'État islamique cherchent leurs proches et continuent à les enterrer. Donc les yézidis, qui sont, reconnaissons-le, encore soumis à beaucoup de discrimination de la part des Irakiens, s'organisent comme s'ils étaient des survivalistes, d'où le titre de cet article. Pour rebondir sur celui de la sorcellerie, alors, lorsque je prépare un numéro de Moyen-Orient, j'ai un thème, un pays, une thématique transversale. Je laisse en toute humilité parler mon imagination. Et donc, évidemment, je vais évoquer des enjeux géopolitiques globaux. Mais Moyen-Orient n'a pas la prétention de publier 4 ou 5 fois le même article. Défaut que font beaucoup de magazines hebdomadaires ou mensuels. Moyen-Orient ne peut pas se permettre ce luxe. Et donc, Moyen-Orient peut aller regarder à la loupe des tout petits détails, que ce soit l'Arabie Saoudite, par exemple, au lieu de traiter des femmes en Arabie Saoudite et de raconter des généralités, on va s'intéresser à, mais tiens, au fait, les Saoudiennes, est-ce qu'elles sont joueuses de basket, ou est-ce qu'elles sont écrivaines, ou est-ce qu'elles ont des entreprises? On s'aperçoit que oui, donc il y a des dynamiques intéressantes où on peut creuser, où on peut regarder. Et donc un sommaire du Moyen-Orient s'intéresse vraiment à des choses très précises. Et c'est le cas de la sorcellerie. Et là, bien, l'idée, c'était de se dire, voilà, finalement, les membres, les anciens membres de l'organisation de l'État islamique, ils avaient des femmes, ils avaient des enfants, qu'est-ce qu'ils sont devenus? Et on s'aperçoit, et c'est grâce au travail de Mélisande Géna, on s'aperçoit que pour se désenvoûter, entre guillemets, du lavage de cerveau qu'a constitué le djihadisme, eh ben, ils en passent partout, y compris des séances de sorcellerie, entre guillemets, dans certaines villes d'Irak, notamment à Mossoul.
1: Eh bien, merci beaucoup pour cette présentation de Moyen-Orient. Je rappelle que l'émission a été consacrée à deux revues, publiées par le groupe Arion, Carto et Moyen-Orient. Pour en savoir plus sur les publications de ce groupe, vous pouvez aussi consulter arion24.news. Merci Guillaume Fourmont. Un grand merci également à notre réalisateur Cédric Coba. Planisphère recevait Guillaume Fourmont, rédacteur en chef de Carto et Moyen-Orient, deux revues disponibles en kiosque. Chères auditrices, chers auditeurs, merci de votre fidélité. Pensez à partager le podcast, c'est fait pour. À la semaine prochaine pour une nouvelle émission de Planisphère.

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1: Je vous encourage à rester avec nous, car dans un instant, je vous fais rencontrer l'un des plus célèbres photographes animaliers au monde, Vincent Munier. Je suis sûr que vous avez vu ces images dans la neige et entendu parler de lui dans la célèbre Panthère des neiges avec Sylvain Tesson. À tout de suite dans l'émission Visage.

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1: 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Écoutons le psaume 144. Mon Dieu, mon roi, je bénirai ton nom toujours et à jamais.
2: Je t'exalterai, mon Dieu, mon roi, je bénirai ton nom toujours et à jamais. Chaque jour, je te bénirai, je louerai ton nom toujours et à jamais. Le Seigneur est tendresse et pitié, lent à la colère et plein d'amour. La bonté du Seigneur est pour tous, sa tendresse pour toutes ses œuvres. Que tes œuvres, Seigneur, te rendent grâce et que tes fidèles te bénissent. Ils diront la gloire de ton règne, ils parleront de tes exploits. Le Seigneur est vrai en tout ce qu'il dit, fidèle en tout ce qu'il fait. Le Seigneur soutient tous ceux qui tombent, il redresse tous les accablés.

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0: Des paysages de neige, la brume caressant les forêts, le regard perçant d'un loup ou d'un ours blanc, et puis bien sûr, cette panthère des neiges que vous avez traquée, attendue à l'affût pendant des mois au Tibet, seule ou avec l'écrivain Sylvain Tesson. Des images, un style photographique qui vous est propre. Vincent Munier, bonjour et merci de nous recevoir chez vous dans cette ancienne ferme des Vosges, transformée en habitation atelier. C'est ici, en fait, que vous vivez et que vous préparez vos expéditions pour aller photographier les animaux et la beauté de la nature. C'est également ici que vous tirez et sélectionnez vos images. Depuis une vingtaine d'années, vous êtes devenu l'un des photographes animaliers les plus célèbres, publié dans des magazines internationaux et primé de nombreuses fois. On a ouvert en grand la fenêtre de cette pièce où nous nous sommes installés. On entend le chant des oiseaux dans les arbres et derrière vous, à perte de vue, les forêts et les douces montagnes des Vosges. Comment vous formuleriez, Vincent Munier, votre attachement pour ces Vosges, votre région natale?
1: C'est difficile de trouver les bons mots. Je pense que c'est vrai que c'est assez étonnant. C'est un peu mon paradoxe. C'est que parfois je les aime parce que ça a été mon terreau. Et en même temps, parfois je les fuis parce que je sens qu'elles sont abîmées. Mais comment décrire? Je ne sais pas. Il y a un côté très racine. Autant mon frère et ma sœur, eux, sont partis des Vosges. Et moi, ça m'est compliqué, quoi. Ça m'est compliqué parce que je pense que la valeur de tous les instants que j'ai pu vivre depuis tout gamin face aux bêtes sauvages me font rester ici, probablement. Parce que j'y retourne, hein. Il y a un côté un peu nostalgique, je retourne là où j'ai eu des moments juste incroyables. Et c'est des rendez-vous, donc chaque année je reviens. C'est Robert Ennard qui parlait de ça très bien, il y a une source inépuisable, comme un infini. Quand on va dans la nature, c'est vrai. Et là, c'est pareil, dans les Vosges, j'ai la sensation de pas suffisamment les connaître.
0: Et pourtant, vous marchez dans ces forêts là autour de nous depuis votre enfance.
1: Depuis mon enfance, entre la plaine, là on a ces deux rivières, là on est un peu à la confluence entre la Moselotte et la Moselle. Et donc, leur source est sur les sommets, et moi j'habitais un peu plus en aval, avec cette forêt de rive et des forêts de plaine. Donc oui, c'est là que j'ai fait mes armes.
0: Alors ce que j'ai découvert, Vincent Munier, en lisant votre introduction dans ce nouveau livre, intitulé Munier, qui reprend vos 35 ans de vie de photographe, j'ai découvert que vous avez grandi, je vous cite, dans une maisonnette bordée par la voie ferrée et cernée d'usines. Et un peu plus loin, vous écrivez « Peut-être est-ce pour fuir cet environnement triste et bouché que j'ai cultivé le goût d'un autre horizon et aiguisé mon regard pour l'orienter sur la beauté du monde. Peut-être ?» Ou sûrement?
1: Je pense sûrement. En tout cas, c'est une question qu'elle a en permanence. Et pourquoi je suis obsédé, je suis animé pour en permanence par cette recherche de la beauté dans le monde sauvage.
0: Non, mais c'est intéressant parce que
1: je pense que c'est ça.
0: On vous imagine enfant ayant vécu toujours dans la forêt, et en fait, on découvre que non, vous habitiez en bas dans la vallée,
1: complètement,
0: vers une zone industrielle, en fait.
1: Exactement, c'est ça. On était en banlieue d'une petite ville de 4-5 000 habitants, avec une cité où moi j'ai fait mon enfance, école primaire, avec j'avais que des amis maghrébins, turcs, enfin, et des usines, la voie ferrée, le train qui faisait trembler la maison.
0: Et votre père qui enseignait la mécanique, hein, dans un lycée technique.
1: Il traversait la rue, absolument. Et par contre, il y avait des friches industrielles. Déjà là, c'était les débuts d'une certaine harmonie et une certaine beauté du sauvage. Et puis plus loin, grand massif forestier, la Moselle. Donc il fallait quand même que je m'échappe, en effet, de ce monde-là, de ce monde un peu bruyant, pas un peu, même plus que ça. C'est comme un refuge. Ça peut expliquer, je ne sais pas, cette espèce de quête en permanence, parce que c'est devenu, comme je le disais, obsessionnel. Hein. C'est-à-dire, il y a mon regard qui est là et qui essaye de s'accrocher à tout ce qui peut me faire du bien à l'intérieur de moi.
0: La beauté, en fait. La beauté, quête de beauté en
1: permanence. Une nourriture spirituelle qui
0: est toujours liée à la nature.
1: Alors toujours, ouais, liée à la nature, souvent, vraiment. Beaucoup plus, ouais, j'ai l'impression. Puis aussi, je suis un peu triste de voir à quel point, finalement, l'arrogance de notre espèce, parce que souvent on se gargarise un peu avec nos œuvres d'art, nos musées, nos monuments. C'est vrai que c'est quand même magnifique, évidemment. Mais qu'est-ce qu'on a délaissé l'art du sauvage, de la nature? Et ça, ça me chagrine.
2: C'est-à-dire qu'on ne sait plus contempler suffisamment la beauté vraiment que nous offre la nature, et qu'on est trop centré sur nos réalisations.
1: C'est mon sentiment, c'est franchement mon sentiment. Et parfois, j'ai la sensation de vivre dans une autre réalité. Et ça me chagrine. C'est quand même juste pas normal qu'on considère si peu ceux qui nous entourent, quoi, ceux, les non-humains. Et donc là, moi, j'ai cette sensation que c'est là où j'essaye un petit peu, de par la photo, qui est un moyen de transmettre tout ça, parce que c'est une chance que j'ai eue de grandir malgré tout avec des parents qui nous ont sortis justement de cette zone un peu industrielle et qui nous emmenaient en montagne, dans les rivières, faire du canoë, de l'escalade. Et c'est quand même pas donné à tout le monde. Et donc j'ai comme cette dette, en fait, de continuer à transmettre. Parce que j'ai la sensation que quand on rentre dans un système scolaire, dès l'école primaire, on nous fracasse un peu cette capacité à s'émerveiller qu'on a, hein, étant gamin. On a tous ce capital-là qui est un petit peu érodé par ce qu'on nous inculque pour y arriver dans la vie, c'est-à-dire avoir un métier. Et donc moi, ma photographie, c'est un outil qui me permet de partager tout ça, ces émotions-là, et de voir à quel point il ne faut plus qu'il y ait de coupure.
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2: Alors celui qui a beaucoup compté pour vous aider à porter un regard sur la nature et sur la beauté de la nature, c'est votre père, Michel. Vous êtes en train de travailler sur un film pour lui rendre hommage. Et merci de m'accueillir, parce que je sais que vous êtes en plein montage. Et donc j'aimerais qu'on parle de Michel quand même, parce que oui, il était enseignant, il enseignait la mécanique dans un lycée technique en bas dans la vallée. Mais dès qu'il pouvait, il partait comme naturaliste, observer la nature. Et c'est lui qui vous a donné le goût de la nature.
1: Mais oui, c'est ça. C'est une chance inouïe, à mon avis, d'avoir eu une famille comme celle qu'on a pu avoir. Mon frère, ma sœur et moi, vraiment. Et j'oublie pas ma maman, qui était d'une générosité mais énorme. Elle était même excessive. Elle pensait plus aux autres qu'à elle. Et elle nous a tellement choyés. Et ça, c'était extrêmement précieux. Et accepter la passion dévorante de mon père, et finalement de la mienne. Et puis après, Sylvain qui était dans le canoë, Isabelle, ma sœur, dans la danse. Donc c'était, oui, on a quand même...
2: respecter la passion des enfants.
1: Exactement. Même si on suivait, c'était évident qu'on suivait. On n'était plus comme à l'époque où vraiment, désormais, on est un peu... c'est un peu les enfants, on change un peu nos emplois du temps en fonction des enfants. Là, on suivait quand même, mais avec cet élan de la découverte, de la curiosité. Et mon père, lui, c'est un engagement de plus de 50 ans pour ça. Il a dévoué aussi sa vie. Alors,
2: à la protection de la nature.
1: À la protection de la nature, principalement.
2: À l'observation.
1: Lui, pour le coup,
2: la
1: photographie était un moyen militant, en quelque sorte. Un outil aussi pour aller faire ses diaporamas. À l'époque, c'était les fondus enchaînés avec des carrousels. Il faisait des fondus enchaînés qu'on allait de village en village, ou dans des petites villes. Il animait des soirées où il y avait toujours des messages assez forts pour cesser de faire la guerre aux renards, cesser de polluer. Il y avait à l'époque des pluies acides également. Donc non, on a vécu dans ce monde un peu d'écolo, de découverte, de grand dehors, de nature. Et mon père, lui, était... de métier professeur, dans un lycée technique, en effet, prof, mais il a passé son temps dans les associations de protection de la nature, et il continue.
2: Vincent Munier, vous l'avez déjà raconté à plusieurs reprises, mais j'aimerais qu'on en parle ensemble. C'est ce moment fondateur dans votre vie. Nous sommes en novembre 1988, vous avez 12 ans, et Michel, votre père, vous emmène dans la forêt. Revenez. Là, j'ai presque envie de vous dire, fermez les yeux et revenez. Merci, vous le faites.
1: Ben oui, non,
2: et revenez dans ce moment-là. Oui. Racontez-nous ce qui s'est passé dans ce moment fondateur.
1: Oui, forêt de Chamagne, un petit village, justement, le village de Claude Jollet, j'en parle également, ce peintre le Lorrain. Il est né dans ce village, au bord de la Moselle, et il y a un massif forestier qui est attenant à celui de la forêt de Charme, c'est plusieurs milliers d'hectares. Et là, mon père, oui, à 12 ans, je le suivais déjà un peu. Mais lui, il voulait quand même rester seul. Comment dire? On a toujours cette sensation d'être de trop déjà dans la nature, parce que dès qu'on fait craquer une branche, souvent on s'arrête, on attend que le calme revienne. Donc on marche beaucoup à l'instinct, presque animal. Donc à deux, c'est pas évident. Il y a deux fois plus d'odeur, deux fois plus de bruit. Donc il aimait qu'on se sépare un peu. Et sauf que là, donc, il me prête pour la première fois son appareil photo, un vieux Novoflex. Il me place sous un amas de branches avec des filets de camouflage, le long d'un tronc, d'un chêne en l'occurrence. Et là, en effet, lui était à plusieurs centaines de mètres ou kilomètres. Et je reste pendant des heures.
2: Seul.
1: Tout petit. Seul, j'avais 12 ans. Mmh. Et il y a eu ce moment complètement fou de mélange d'angoisse, de fascination. J'entends crépiter les feuilles, craquer les feuilles derrière moi comme des chips. Je sentais la présence de bêtes qui s'approchaient. Et donc, petit à petit, elles sont venues devant moi. C'était trois petits chevreuils et c'était fascinant. C'était fascinant parce qu'il y avait un mélange de tout, quoi. Et puis, d'être dehors, seul, donc affronter un peu ses craintes, ses angoisses. Cette rencontre qui est incroyable, on ne savait pas si c'était un sanglier, si c'était un ours. Enfin, on fabule complètement. Hein. Et on a là cette présence d'un animal qui était encore, je me souviens, tout plein de sueur. Et là, moi, j'ai fait ma première image, quoi, de figer ce moment qui était presque irréel, tellement c'était proche, je ne pensais pas qu'on pouvait avoir une proximité telle avec des animaux sauvages.
2: Alors ce qui est intéressant, c'est que vous dites ce mélange de peur,
1: ouais, moi je crois mais... que c'est vrai, moi je la recherche pas, hein, je suis pas Amazon non plus, mais j'aime me confronter à ces angoisses, à ces peurs là, vraiment, hein, quand je suis parti, j'ai fait un livre qui s'appelait Solitude avec quelques poèmes de Mathieu Ricard, mais la solitude, lui, c'est plus dans son ermitage, dans la méditation, et moi, ça a énormément compté. Et les voyages en solitaire ont été les plus formateurs. Parce qu'il n'y a rien, on n'a pas un miroir, on ne peut pas en parler à quelqu'un, on se prend tout de pleine face. Et tu comprends que tu ne peux pas tricher, quoi. Tu ne peux pas tricher, tu es bête parmi les bêtes, même si tu te sens tellement moins évolué, moins aguerri dans le milieu. Mais je trouve que c'est. Là, ça me manque. Hein. Ces derniers temps, j'étais beaucoup en tournage plutôt film, avec La Panthère, là, bientôt donc, La
2: avec
1: Forêt. Avec des petites équipes, on était 3 ou 4. Et c'est pas pareil, mais vraiment pas. C'est dingue. Tout est décuplé, quoi. Que ce soit ces moments de peur qui sont précieux, je pense. Et c'est important d'avoir peur face aux bêtes sauvages. Ça nous amène beaucoup plus d'humilité. On n'est plus les maîtres. Même, j'ai provoqué parfois des moments en Arctique où je savais qu'il y avait la présence de l'ours polaire. Je voyais ses traces. Il y avait une espèce d'angoisse. Et je cherchais, quoi. Je cherchais ça, à me sentir un peu proie.
2: Qu'est-ce que ça apporte? Qu'est-ce que ça vous apporte?
1: Je ne sais pas. C'est peut-être aussi le fait que je sois tellement excédé par cette hégémonie de notre espèce sur toutes les autres que de me ressentir un peu fragile et ça me fait un bien fou, quoi.
2: Mais c'est fou parce que c'est tout ce que nos ancêtres ont essayé de fuir. Tous nos ancêtres chasseurs-cueilleurs qui étaient des proies à cette époque-là.
1: Oui, oui.
2: Ont essayé d'abandonner, de se libérer du fait d'être des proies.
1: C'est vrai.
2: Et vous recherchez ça.
1: Et moi, je recherche ça. J'ai du mal à savoir pourquoi. Je ne sais pas. Peut-être qu'on allait trop loin dans nos bulles. J'ai du mal à savoir. Mais c'est vrai, vous avez raison. Il paraît que... Enfin, j'ai lu récemment qu'il y avait les hommes préhistoriques qui avaient à plus ou moins domestiqué les loups. C'était plus pour garder un peu leur entrée de caverne, de grotte, pour avoir un peu plus de temps pour penser à...
2: Et pour ne plus être
1: pour peindre, et pour ne plus être une proie, et pour développer une certaine sérénité, apaisement.
2: Parce que je me demande, Vincent Meunier, si vous ne recherchez pas finalement toujours... cette émotion très forte que vous avez vécue à 12 ans, avec justement ce double sentiment. Est-ce qu'il n'y a pas une quête perpétuelle de ce sentiment du petit garçon de 12 ans qui a peur, qui est excité ?
1: Je pense que oui. Je pense que oui. En tout cas, moi, je ne pense pas maintenant être blasé, même si j'ai quand même rencontré énormément de bêtes un peu partout. Mais oui, je pense que ce moment, j'essaye de l'avoir en permanence, de le retrouver. Mais là, tous les matins, ce matin à 4h, j'étais encore debout. Il y a quand même aussi, parfois, c'est... Alors, je ne sais pas si c'est maladif, mais c'est pour ça qu'il est compliqué parfois de vivre avec quelqu'un de passionné. Et je pense sans arrêt, en fait. Je suis à ce que je peux faire, en tout cas. C'est plein de questionnements. Où est-ce que je vais aller à l'affût ce soir? Là, ce matin, j'étais à l'affût au Petit Renard. Le vent était pas bon. J'étais allé voir un terrier de blaireau. Enfin, je suis en permanence à tout étudier, à tout analyser. Et puis la lumière me guide énormément. Là, je l'ai pas eu véritablement dans ce premier moment avec le chevreuil. Mais ensuite, cette envie de magnifier ces bêtes-là, parce que c'est vraiment ça. C'est tellement, je trouve qu'on n'y fait pas attention. J'ai envie qu'il y ait des chocs, que moi j'ai, des chocs esthétiques, en fait, avec une image. Ça peut être des fois une peinture et tout. Mais pour avoir de la considération par rapport à ces bêtes qu'on n'a plus. Et donc, c'est ce mélange d'avoir tous ces ingrédients rassemblée. Et c'est pour ça que ça me met dans un état qui est parfois compliqué, parce que je suis un peu possédé par cette quête de la rencontre de la bête et de la lumière.

0: Aujourd'hui, Vincent Munier, vous êtes un photographe connu, reconnu. Certains disent que vous êtes parmi les plus grands photographes animaliers au monde.
1: Mmh. Oui.
0: Vous avez publié dans une multitude de revues internationales. Mais au début, j'imagine, quand vous aviez 18-19 ans, vous aviez dit à vos parents, je veux être photographe. Mmh. Ça n'a pas été simple.
1: Non, ça n'a pas été simple. Et puis même là, j'ai toujours un petit peu de mal. J'étais très mal à l'aise par cette notoriété. Et un gros décalage entre les capacités à avoir pour être au plus près du sauvage, donc être effacé, être vraiment... Et puis après, cette notoriété où on nous sollicite énormément, on est sur le devant de la scène, alors que moi, dehors, c'est toujours être en retrait. Donc ça m'est compliqué. C'est pas un excès non plus de modestie ou quoi, mais j'avoue que je le vis parfois mal, en tout cas. Et puis parfois, c'est pas vrai, quoi. Encore une fois, il n'y a pas de talent. Il n'y a pas une démarche artistique non plus. Je suis un interprète. La nature est là. Je veux dire, l'artiste, c'est la montagne, c'est la rivière, c'est
0: Vincent,
1: tout.
0: C'est là votre talent aussi. Arrêtez.
1: Je sais pas si c'est
0: votre
1: talent.
0: Regard, c'est ce que vous arrivez à saisir, c'est le moment. La nature vous offre tout ça.
1: Oui, Thierry, mais il y a votre création. C'est juste beaucoup de temps, en fait. C'est apprendre à vivre dehors, se poser. Le talent, il est peut-être juste là, s'effacer, de s'effacer. Et puis d'avoir un regard,
0: c'est m'effacer.
1: Mais on est déjà tellement présent partout dans le monde que non, ça fait du bien de parfois de se retirer et d'être un peu plus, de se sentir minéral ou végétal, quoi. C'est de s'effacer. Et sinon, c'est pas un excès, mais le talent, j'y crois pas. Par contre, c'est être acharné, être tout le temps dehors et dans l'observation, quoi. Je quitte jamais mes jumelles, je passe du temps, plus de temps dans les yeux dans mes jumelles que dans l'appareil photo.
0: Et c'est cet acharnement qui vous a permis de devenir le photographe que vous êtes aujourd'hui.
1: Pour revenir à votre question, donc
0: parce
1: je pense.
0: Il y a des milliers de jeunes qui rêvent de devenir photographe, d'en vivre, il y en a peu qui y arrivent.
1: C'était dur quand même au départ, très dur, mon père culpabilisait parce qu'il m'avait quand même transmis cette passion qui m'a fait complètement, occulter mes études, j'ai quand même... un peu tout loupé, trois fois le bac là.
0: Vous préfériez aller dans la forêt.
1: C'était au mois de mai, juin, c'est là où la nature explose, donc je préférais vraiment être à l'affût. Ça n'a pas de bon sens de mettre les examens au printemps, il faut les mettre au mois de novembre où il fait nuit à 4 heures, c'est vrai. Et sinon, j'ai quitté les bancs de l'école très tôt.
0: J'ai fait des petits
1: et donc
0: boulots,
1: c'était très dur pour mon père
0: début,
1: et puis des petits boulots, j'étais maçon, j'étais dans l'horticulture, ensuite la presse quotidienne régionale parce que je savais utiliser un boîtier, donc j'avais des contrats à durée déterminée, et dès que j'avais un peu quelques mois de libre, je partais dans les pays de l'Est, essayer d'aller rechercher des zones encore plus sauvages. Ça me manquait un peu dans les Vosges, mais j'avais besoin de la présence des grands prédateurs, donc ours, loup, lynx. Je suis allé en Slovénie, c'est pas si loin de chez nous, Slovénie, Roumanie, et ensuite, la Scandinavie, la grue m'a donné envie du voyage aussi. Cet oiseau qui passait au-dessus de notre maison en hiver, on l'entendait croasser là. Mais c'était juste, moi j'ai des souvenirs de gosse, c'était incroyable. On courait, on avait la banane, on entendait tous ces vols d'oiseaux qu'on ne voyait pas finalement. Il n'y avait que le son. On avait la sensation qu'il y avait des grenouilles qui croassaient sur le toit. Et après, tu te rends compte petit à petit que ce sont des oiseaux magnifiques, ces grands voiliers, et qui, en période estivale, sont en Scandinavie et qui vont hiverner en Espagne.
0: On va les écouter, si vous voulez bien, Vincent Munier, parce que non seulement vous êtes photographe, mais vous aimez prendre le son, enregistrer, et là, sélectionné le son de grue. J'aimerais qu'on écoute ça ensemble.
1: C'est un son au milieu d'une tourbière, en Laponie, là où elles font leurs petits. Elles arrivent, c'est à la fin de l'hiver, début du printemps. Et elles commencent à retrouver leur zone, leur petit lac, chacune, et c'est juste magnifique. Elles se répondent, il y a un phénomène d'écho qui est extraordinaire.
0: Voilà.

0: Vincent Munier, ce son des grues qu'on vient d'entendre, c'est évocateur de ce que vous aimez aussi quand vous êtes à l'affût comme photographe, que beaucoup s'imaginent que c'est la vue que vous développez. Mais est-ce que, en fait, vous développez tous vos sens quand vous êtes à l'affût?
1: Mais complètement. Et le son, c'est primordial. Tout comme l'odorat, évidemment, la vue, mais le son, oui. J'enregistre depuis une dizaine d'années maintenant. Je pose des micros, souvent là où je bivouaque. Et je trouve que c'est un peu peut-être comme dans ce que je tente de montrer par le biais de mes photographies, c'est de pas tout dévoiler. Et dans le son, chacun s'échappe. Chacun va se faire sa propre histoire, on ferme les yeux. Et il y a des images qui arrivent. Et c'est pareil, j'essaye avec mes photographies de faire en sorte que ça soit pas figé, que ce soit pas qu'on s'échappe de l'illustration. Et qu'elle nous évoque, qu'elle nous emmène, qu'elle nous fasse voyager et chacun se raconte sa propre histoire. Ça me plaît. Mais le son, c'est fabuleux. Et puis, mais les affûts, on y passe beaucoup de temps, beaucoup de nuits, passées en bivouac. Et donc, les sons sont très, tellement importants. Je trouve que c'est juste extraordinaire. Et les affûts au Grand Tétras, par exemple. On rentre dans l'affût à 17h le soir, on en ressort à 10h le matin. Donc on reste carrément dans le noir avec quelques petites trouées juste pour passer l'objectif ou une paire de jumelles. Et donc, si vous voulez, Louis, c'est ça qui travaille au maximum.
0: On vient d'entendre les grues et ce sont ces grues que vous êtes allé photographier sur l'île d'Hokkaido. Ça a été l'un des premiers grands reportages, non, à l'international que vous avez mené. Et vous avez photographié des danses magnifiques de couples de grues.
1: C'était un rêve, en fait. La grue cendrée, c'était mon premier petit livre, Le Ballet des Grues, où j'avais suivi leur chemin de migratoire entre la Scandinavie et l'Espagne. Et après, je voulais aller voir, marier, en fait, mes deux amours, quoi. Cette belle gestuelle de l'oiseau, la grue, vraiment qui me fascinait, et puis la neige. Et je savais qu'il existait la présence de grues d'Hokkaido, de Mandchourie, où elles chantaient avec des flocons de neige incroyables. Et donc, j'avais pas les moyens, hein. Grâce, j'avoue, à une bourse d'Effigène à l'époque, j'ai monté un dossier et j'ai pu avoir suffisamment de finances pour rester 2 mois en plein hiver l'île d'Hokkaido. Mon anglais était presque inexistant, mon japonais encore plus. J'avais 18-20 ans, je sais plus, et je pense que c'est vraiment le voyage qui m'a aidé, qui a été un véritable tremplin. Souvent, je rêve mes images. Je les rêve et j'arrive pas, évidemment, à mettre ça, à photographier tout ça, tellement il y a une exigence. Et là, au Japon, j'avoue que je commençais à être content de mes images, à être satisfait. On était proche de celle que je rêvais.
0: Donc, et pour rêver de quoi? Comment vous définiriez?
1: Je pense que je dois être
0: rêve de vos photos.
1: J'aurais préféré être dessinateur, c'est certain. Parce que on voit tellement de choses qui sont pas photographiables. Et là, j'avais en tête des images que j'avais vues. Alors, j'aimais, je parle beaucoup de Robert Reynard, évidemment, parce que par ses estampes, un artiste suisse. Mais il y a aussi des peintures de, pourtant, je suis pas trop dans l'hyperréalisme, mais Bethmann et Brenders. Et je me souviens de leurs peintures. Avec, justement, il y avait un côté très féerique, des animaux dans un décor complètement fou, pratiquement presque irréel, tellement c'est beau. Et j'avais besoin de ça, de voir ces grues avec des flocons énormes, remplis de tout plein de neige, ces cygnes chanteurs sur le lac de Kushiro, qui venaient par dizaines de milliers, ensevelis sous la neige. Et j'avais en tête des images, pareil, des peintures et des images de photographes japonais.
0: C'est vrai qu'il y a quelque chose de très pictural dans vos photographies. Il y a même des moments où on se demande si c'est une photo ou si c'est une peinture. Je pense à ce grand cerf qui est en expo, taille au moins 2,50 m sur 2,50 m à Arcessenon en ce moment. On se demande si c'est une peinture ou si c'est une photographie. Mais surtout, pour revenir à ces grues japonaises, là, on est presque dans des estampes japonaises. Il y a une inspiration de l'estampe japonaise, de l'estampe chinoise aussi chez vous?
1: Ah oui, vraiment.
0: La peinture chinoise,
1: le soumier, la peinture asiatique, bien sûr. Où justement, on est plus dans des esquisses, où on est juste dans des quelques traits de crayon et on est toujours dans l'évocation. Il y a un côté très
0: on lève pur.
1: On lève un petit peu le voile. Il y a presque un un peu. On pourrait faire presque le parallèle avec l'érotisme en quelque sorte. C'est quelque chose où on aperçoit à peine et là ça nous fait vraiment voyager, ça nous fait rêver. Et dans l'épure, Et c'est vrai. Après, je me suis nourri évidemment de peinture asiatique, de que je vous parlais d'hyperréalisme américain aussi, des gravures d'Hénard, un peu de tout, de la littérature, de la musique. J'ai l'impression qu'il faut aller piocher un peu partout dans différents arts et pour après avoir peut-être une singularité. Je me suis inspiré d'autres photographes, évidemment. Je parle de photographes finlandais qui étaient les premiers aussi, je trouve, à essayer de s'échapper de la photo un peu carte postale d'illustration où il y a trop de détails, on peut compter le moindre poil ou une petite plumette, mais mettre l'oiseau dans son milieu, ne pas le dissocier de son habitat, et comme je le disais précédemment, ça nous emmène à une histoire.
0: Mais il y a quelque chose d'onirique aussi dans vos photos, parce que vous dites son milieu, mais le milieu que vous présentez, c'est souvent des milieux blancs. Vous aimez la neige, on va en reparler. Mmh. Mais c'est aussi dans la brume, dans le blizzard. Il y a toujours quelque chose de mystérieux, d'un peu voilé. Mmh. C'est jamais l'animal pour l'animal.
1: Alors oui, c'est vrai. Je ne sais pas d'où ça vient, mais c'est sûr que c'est...
0: Voilé, dévoilé, caché, révélé.
1: Ça, exactement, je crois que... C'est probablement aussi, alors je ne sais pas, il y a une quête esthétique de l'image, c'est certain. Et puis peut-être aussi... une certaine authenticité, une véracité du moment vécu. Parce que on a beaucoup menti, finalement, dans les photos qu'on nous montre étant gamin, les belles images qu'on nous offrait quand on avait des bons points. Et c'est rarement ce qu'on voit, finalement. Donc je crois qu'il y a aussi ça. Et ça vient aussi de mon père, ses premières photographies, qui étaient très proches de l'instant vécu. C'est-à-dire une silhouette qui passe. Il y a quelque chose de très... fugace, mais très flou. On ne sait pas. Il y a
0: les lignes, les photos floues,
1: d'où la brume,
0: parfois,
1: d'où, bien sûr. Ouais. Oui, j'ose. Parce que c'est vraiment ce qu'on a des fois dans les jumelles. Et ce qui nous fait vibrer, quoi. Ce qui nous donne des émotions, qui nous donne le poil.
0: Éphémère, c'est impermanent.
1: C'est très éphémère. C'est ma première vision d'un ours. C'était ça. C'était. Et je l'ai même pas pu le photographier, c'était que dans les jumelles, mais je l'ai là et je rêverais de pouvoir encore le photographier. J'ai tenté de refaire cette vision-là dans mes photos, mais c'était juste une ombre ursine qui passe dans la forêt et qui m'a vraiment donné une émotion très forte. Et pas un ours trop près, plein cadre, qu'on aurait pu faire dans une ménagerie. Donc non, je pense que c'est... Il y a plusieurs choses, il y a un sens esthétique et puis surtout essayer de retrouver le moment vécu, l'instant qui m'a ému.
0: Le blanc me fascine, dites-vous souvent. Pourquoi il vous fascine autant, le blanc, et ce blanc de la neige, bien
1: sûr? Alors, c'est que là, juste, je prenais, dès qu'il neigeait sur les crêtes vosgiennes, sur les Hautes-Chaumes, mon père m'emmenait, après chacun de notre côté, on se séparait pour aller essayer de photographier les chamois au cœur des tempêtes, le blizzard aussi. C'est très étrange, mais dès que les conditions météo commencent à être un peu violentes, les tempêtes, des pluies, des bourrasques, quand la nature, enfin, se déchaîne, et nous ramène à une certaine petitesse et une vulnérabilité, j'ai le sourire. Je suis heureux. Je me sens vivant. Combien de fois j'ai hurlé quand j'étais en solitaire, là, dans les tempêtes? J'étais heureux. Je me sentais vrai, vivant. J'étais là, ancré. Et je me faisais fouetter le visage. Mais je pense que je ne suis pas le seul. On est tous, je pense, à avoir ce genre de sentiment. Peut-être parce qu'on se sent vulnérable, j'en sais trop rien. Mais ce blanc, en tout cas aussi, ça, je reviens à cette quête esthétique. J'aime bien dire que parfois, ça efface aussi tout le superflu et ça garde un peu l'essentiel. Et ces petites notes animales dans un désert blanc, ça me plaît. Ça me plaît

0: cet amour du blanc, cette passion pour le blanc, vous a conduit à aller souvent dans des zones extrêmes, des zones arctiques, que ce soit le nord du Canada, le Groenland. C'est des zones qui sont fascinantes, fascinantes pour certains, qui ont attiré des hommes vers les pôles toujours plus. Et puis, c'est des zones qui sont dangereuses, qui font peur et qui tuent aussi. Qu'est-ce qui vous fait choisir d'aller souvent dans ces zones-là, extrêmement froides, où vous êtes là, à l'affût, donc sans bouger, et il fait moins 40 degrés? Qu'est-ce qui vous attire tant dans ces lieux?
1: Je pense que c'est un mélange de pas mal de choses. En tout cas, un attrait pour le Nord et le Grand Sud, mais plus le Nord. C'est certain, les espèces qui y vivent. C'est vrai, j'ai beaucoup lu les explorateurs, hein, les Nansen, Sverdrup, Amundsen. C'est sûr que ça m'a beaucoup plu. C'est, donc, il y a un mélange entre une quête naturaliste, une aventure, du coup, personnelle, humaine. Essayer de m'échapper de mon confort et de me confronter à ces milieux qui, pour nous, sont devenus hostiles.
0: Mais vous, c'est pas en expédition. C'est pas en expédition.
1: Non,
0: les grands aventuriers que vous avez cités, vous, vous partez seul.
1: Alors moi, j'aime bien partir seul, sans motoneige et
0: un
1: ski et poulka. C'est un petit traîneau qu'on tire avec un petit côté. On tire notre maison avec notre tente. Bon, j'adore. C'est un moyen qui est extraordinaire, un moyen de locomotion qui est extraordinaire. On est au même niveau que la bête. Ça, j'aime aussi. Et c'est ce que m'a inculqué mon père, à mon avis. C'est comme quand on rentre dans une forêt, on y rentre sur la pointe des pieds, il faut pas être intrusif, et on aura plein de cadeaux, quoi. C'est rempli de présences, et elles vont se révéler si on fait attention à elles, et si on n'arrive pas avec notre grosse machinerie. Et ça, j'aime beaucoup. J'aime beaucoup, et c'est pareil, même au niveau, ça a double sens, propre et figuré, le fait d'être à leur niveau. Dans notre approche, et puis aussi, on peut dire, photographiquement, j'adore être, souvent je me mets à plat ventre pour photographier, mes loups, ou des lièvres. On n'est pas là à les écraser. On n'est pas en plongée, et je trouve que ça, c'est toujours pour essayer de les mettre en avant, les vénérer. Parce que c'est certain que, je sais pas si c'est un amour, ça peut paraître un peu naïf de dire un amour inconditionnel pour les bêtes sauvages, mais il y a une fascination. Et c'est ce qui me, je trouve que, comme on le disait un peu au début, quoi, cette arrogance de notre espèce sur toutes les autres, et puis par rapport à nos arts, et je trouve que, dans les bêtes sauvages, mais pas que les bêtes, aussi dans le minéral, il n'y a rien qui est excessif, quoi. J'ai l'impression qu'il y a une perfection. Il y a quelque chose qui est, et on est.

0: progressivement. C'est vrai que j'avais rêvé avec les images de Jim Brandenburg, un photographe américain du National Geographic qui était allé là-bas. Alors plus avec, c'est sûr, il y avait des motoneiges, c'était une grosse équipe, mais n'empêche qu'il était l'un des premiers à l'avoir photographié, ces meutes de loups blancs, les loups les fantômes de l'Arctique, les loups du bout du monde, comme j'aime les appeler, parce que c'est inimaginable d'imaginer des loups sur ces lambeaux de terre aussi haut. Et donc Jim m'a vraiment donné envie, 35 ans après, j'y suis retourné. Mais tout s'est fait par étapes. En effet, il y a eu des fois un mois d'expédition, rien, tout s'est fait.
1: Je
0: prenais des informations avec les Inuits. Je savais que là, il y avait une bonne population des bœufs musqués. Donc, je me suis dit, les bœufs musqués, c'est une proie principale. Donc, ça devrait aller. Donc, je suis allé sur l'île de Banks Island, au début. Je suis allé quelques fois. J'y ai amené même une fois mon père. On a fait un mois d'expédition dans des conditions sévères. Il y a eu un vent incroyable. On a vu que des traces de loups. Et puis, ce fameux moment incroyable où j'ai eu quand même cette rencontre avec la meute de 9 loups qui sont venus me voir, qui ont vu ma tente, qui devait ressembler à un bœuf musqué isolé sur la banquise, et ils ont fondu sur moi. Et les 9, en l'espace de quelques minutes, ils étaient tous ensemble à tourner autour de moi comme j'étais une proie. Absolument, mais c'était leur première intention. Hein. Et après, ils ont bien vu que j'étais un homme, donc il y a eu des essais, des tentatives. Moi, j'étais très serein, j'avais laissé mon fusil dans la tente. J'en avais un pour effaroucher les ours, en l'occurrence, ours polaire, mais pas du tout. Donc j'étais très serein, quoi. Et j'étais presque, même pas serein, en fait, j'étais euphorique, tellement j'attendais ce moment depuis
1: Vous avez filmé ce moment, on le voit dans un film, vous êtes là. Vous en dites.
0: Bah, j'en pleure d'émotion.
1: Vous dites, ça fait des jours que je vous attends, vous leur parlez. Vous pleurez d'émotion.
0: Je pense que c'est l'un des moments les plus forts, si on peut reparler avec ce petit chevreuil que j'ai eu aussi à 12 ans. L'un des moments, mais plus. Ouais, là, on est carrément. Après, on est hanté à tout jamais par cette vision.
1: Et là, vous n'avez pas eu peur, par exemple. La majorité des gens qui nous écoutent en ce moment se disent, mais être entouré par 9 loups qui nous prennent pour une proie, vous n'étiez pas habité par la peur.
0: Mais pas du tout, mais franchement pas. Et c'est vrai, quand on lit les récits des explorateurs polaires dont on parlait avant, Otto Sverdrup, qui était le premier Norvégien sur le Fram, le bateau de Nansen, à cartographier l'île d'Ellesmer, il décrit exactement ce que j'ai vécu. Sauf qu'eux étaient armés, et ils ont décrit ça comme des charges. Donc ils ont flingué tous les loups. Ils les ont tués.
1: Et vous les avez photographiés.
0: Et donc moi, je me suis laissé faire, j'étais même pas à plat ventre, et certains loups venaient me tirer le pantalon, et je me remettais en position verticale pour leur montrer que j'étais un homme vaillant et il n'y avait pas de souci. Ils reprenaient une dizaine de mètres. Et...
1: C'est ça qui a fait qu'ils ne vous ont pas attaqué, c'est que vous vous êtes relevé.
0: Après, peut-être que si j'étais blessé, probablement qu'ils auraient peut-être fait leur boulot de loup, de nettoyeur, hein, parce que c'est quand même important.
1: Mais si vous aviez saigné, si vous avez mordu.
0: Ou si j'étais resté, si j'étais en difficulté. Mais en l'occurrence, non. Et franchement, les loups n'attaquent pas l'homme. J'ai quand même beaucoup lu de choses là-dessus. J'en avais déjà observé des loups gris. Et c'est quand même extrêmement rare, même si là, ils étaient en capacité de le faire. Ils étaient bien plus forts que moi, évidemment.
1: Ils avaient faim, c'était l'hiver.
0: Exactement. Mais non. Alors est-ce que... Non. Et puis, franchement, d'aventure, il y a pas mal d'expériences là-bas. Et même dans l'Arctique canadien, un peu plus au sud, il n'y a pas d'attaque.
1: Ce qui m'a fasciné, c'est ce loup solitaire que vous avez rencontré aussi, dont je parlais, là, cette fameuse photo où le loup nous regarde d'une manière intense, incroyable. Ouais. C'est un loup solitaire, là.
0: Alors, j'ai eu ce moment incroyable qui a duré une heure avec la meute des 9 loups. Et ensuite, j'ai dû marcher pendant 2 semaines, 3 semaines. Je n'ai rien vu, plus un loup. Et quelques jours avant que j'appelle mon avion, c'est un avion à Twin Otter, c'est des petits avions sur ski qui atterrissent sur la banquise. Et il y a eu ce moment incroyable où j'entends craquer la neige, je pensais que c'était un ours, donc je me lève de mon duvet, j'avais une petite lucarne à travers ma tente, et non, c'était pas l'ours, c'était un loup. Et donc ce loup solitaire est resté avec moi les 2 derniers jours. C'était fascinant. Et il m'a suivi, il apparaissait, il disparaissait. Comme disent les Inuits, c'est vraiment le fantôme de la toundra. Tu pouvais jamais décider de la rencontre, c'est lui qui décidait, c'était lui le maître, et il venait parfois jouer avec moi. Je tirais mon traîneau de temps en temps, pour déambuler et essayer de trouver des bêtes sauvages, et je sentais une résistance derrière moi, je me retourne, et je voyais le loup qui tirait sur la veste qui était accrochée sur mon traîneau. Ah non, c'était incroyable. Et j'avoue que moi, souvent, comme je le disais au début, j'aime bien m'effacer, ne pas interagir avec les bêtes.

0: Et là, en l'occurrence, c'était pas le cas. Là, il y a quelque chose, il y avait une curiosité, une envie d'en savoir plus, de jeu aussi. Et je pense que, je ne sais même pas, on peut qu'évoquer des hypothèses, mais est-ce qu'il était, c'était un loup solitaire un peu évincé de la meute, peut-être, c'était un mâle en l'occurrence. Et c'était un moment incroyable, oui.
1: Sans Munier, vous avez dit cette phrase, j'aime bien m'effacer. J'ai l'impression que c'est un leitmotiv chez vous, je vous ai entendu souvent dire ça. M'effacer, m'effacer, disparaître. Pourquoi? Pourquoi est-ce que c'est aussi important?
0: Je sais qu'en s'effaçant, on va recevoir énormément. Je vais être rempli, je vais être plein de cadeaux, de toutes ces présences qui vont me nourrir, quoi. Et puis, il y a ça, en tout cas, je sais qu'en m'effaçant, je vais avoir des comportements plus très naturels de bêtes sauvages qui déambulent, et moi, je me nourris de ça, tellement ils sont beaux. Et puis aussi, peut-être, probablement, c'est ce côté qui me blesse, le fait qu'on soit vraiment tellement trop présent, quoi, permanence. Donc, ouais, je me dis... moi non, quoi, j'essaye de m'effacer. J'ai vécu un peu avec les nomades, les nénettes et les events au Kamchatka en Sibérie. Et j'ai beaucoup aimé leur manière de s'intégrer à toute cette vie, à ce grand tout, quoi.
1: Qu'est-ce qu'ils vous ont enseigné?
0: Eh ben, il y avait en tout cas jamais de... Alors bien sûr, ils ont des soucis, des problèmes, comme ça peut être des tempêtes, ça peut être l'ours, ça peut être le loup qui vient manger des rennes. Mais il y avait jamais de haine, en fait, envers un animal. Il y a jamais... Nous, j'ai l'impression qu'on est vraiment dans... comment dire? Je sais pas trouver les bons mots, mais on est... pas en décalage, en tout cas, mais on a pris une place qui n'est plus la nôtre, en fait, je crois. On est beaucoup trop haut et il faut...
1: Trop dominant.
0: Trop dominant, il faut revenir à quelque chose de beaucoup plus horizontal, c'est certain. Et ça, ils m'ont appris ça, une certaine harmonie finalement. Une certaine harmonie avec, malgré tout, et c'est ça aussi que ça m'a appris en vivant dans ces conditions qui sont rudes, c'est pas simple tous les jours, donc être aussi chasseur, cueilleur, et d'avoir un respect. Ils m'ont fait tuer un renne avec mon propre couteau, dans le cœur, et après dans la tête, c'était des moments qui étaient durs. Boire le sang chaud après, me croquer dans le cœur, c'était des moments qui étaient tellement respectueux de la bête. Je t'enlève la vie pour continuer la mienne, il y avait quelque chose de très fort.
1: Je te remercie, il y a de la gratitude.
0: Ah ouais, c'est vraiment ça. Et donc là, on est vraiment parti tellement loin de tout ça. Évidemment qu'il y a plein de choses extrêmement positive, le confort, le progrès qui peut être tellement fascinant, mais en même temps, waouh, un déracinement, quoi.

0: Vincent Munier, j'aimerais bien sûr qu'on parle de la Panthère des Neiges. Parce que si pas mal de personnes avaient repéré le photographe que vous êtes à travers des magazines, c'est quand même ce livre de Sylvain Tesson, ce film que vous avez co-réalisé avec Maria Miguet qui vous a fait connaître du grand public. Cette aventure de la Panthère des Neiges, vous l'avez menée d'abord seul, sans Sylvain Tesson. Vous êtes parti, encore une fois, plusieurs fois au Tibet pour chercher cette Panthère des Neiges. Comment est né ce projet ?
1: Alors, c'est toujours par passion, évidemment, et sans... On a une méthode qui est un peu particulière. Enfin, ma méthode est étrange, c'est que elle est pas professionnelle, quoi. Elle est plus, c'est un côté très amateur, mais dans l'amateur, il y a
0: stratégie commerciale chez vous.
1: Non, rien du tout. Et en fait, tout s'est fait vraiment progressivement. Et en effet, comme les loups blancs, la panthère, après avoir lu George Schaller, un naturaliste américain qui a beaucoup travaillé là-bas, qui a fait tous des inventaires des espèces, il était l'un des premiers à avoir vu et photographié la panthère dans le Chitral au Pakistan. Et j'avais envie de sourire. C'était un prétexte en me disant, je vais découvrir cet endroit-là. Et le yak sauvage, à l'image du bœuf musqué, c'est quand même des espèces qui sont un véritable écho à l'époque du paléolithique. Et ça me plaît beaucoup. De savoir qu'ils ont traversé des dizaines de milliers d'années, ça me fascine. Donc le yak m'a donné envie d'y aller. Je connaissais la présence de la panthère et me disant, ben voilà, j'y arriverai pas parce qu'elle est invisible, mais je serai chez elle. Quoi. Rien que ça me suffisait. Et j'ai enchaîné les voyages. Des fois seul, des fois avec des amis, les uns derrière les autres. Et petit à petit, j'ai commencé à découvrir, à en savoir plus. Et j'ai vu mes premières traces du félin. Et après, ma première panthère. Et à la fin, je me suis dit, mais génial, il faudrait... J'avais accumulé beaucoup de vidéos, de films et de sons. J'avais beaucoup enregistré également. Et je me suis dit, là, il y a moyen de faire quelque chose de fort, un beau film. Mais il faut peut-être qu'on soit un peu plus ambitieux, que ça reste pas juste moi qui me raconte et ma quête, mais qu'on ouvre un petit peu, qu'il y ait une autre dimension, et puis de partager au plus grand public cette aventure avec la Panthère des Neiges.
0: Et pourquoi choisir Sylvain Tesson ?
1: Alors Sylvain, pourquoi ? Parce que j'ai lu sur les chemins noirs. Alors autant j'aime son écriture, évidemment, et c'est quelqu'un qui a une écriture, dans le minimalisme aussi, en fait. Hein. Il est dans l'économie des mots, je trouve. Il est très, très incisif. C'est un peu de la marqueterie. Et j'aime beaucoup son ton, en tout cas. Mais ses aventures un peu en solitaire dans les forêts de Sibérie ou autres, j'avais pas été véritablement séduit. Sur les chemins noirs, là, beaucoup plus. J'ai trouvé qu'il avait... Il avait fait un diagnostic un petit peu de notre France qui s'enlaidissait. Il y avait une dimension plus écologique qui était marquée. Et puis, cette volonté de ce bonhomme, hein, il a une volonté de faire. Après son accident, j'ai été séduit. Je me suis dit, pourquoi pas? Il m'avait évoqué l'envie lors d'un festival de films d'aventure de me suivre. Et donc, je me suis dit, je vais lui proposer. Voilà.
0: Mais vous lui avez fait découvrir la patience. Lui qui est pas forcément patient, qui aime bouger, c'est un voyageur. Il le dit d'ailleurs, la patience est à l'affût ce que l'impatience est au voyage. C'est bien les phrases de Tesson. Ouais. La patience est à l'affût ce que l'impatience est au voyage. Ouais. Vous êtes un patient, mais un patient à un degré qui semble hallucinant, capable de rester pendant des heures, des jours, des semaines à l'affût. J'aimerais cerner ce secret chez vous de la patience. Qu'est-ce que vous vivez dans ces moments d'affût où vous ne bougez pas, où il se passe rien apparemment?
1: C'est tellement difficile à décrire tout ça, j'ai la sensation que c'est quelque chose de naturel. C'est vrai que je l'ai commencé très tôt avec mon père à l'âge de 10-12 ans. Et après, c'est une pratique. Je sais que la patience va m'amener à des moments de grâce, à des moments qui vont m'emporter, où je vais être transporté vraiment. Donc c'est ça qui m'anime, et c'est vrai que je compte pas, je ne compte pas, et en plus, pendant ces moments-là, il m'est impossible, comme je le dis souvent, j'aime bien me mettre dans la peau de l'animal, d'être un peu, il m'est impossible de lire, d'écouter de la musique, où tous mes sens sont en éveil, on parlait de Louis, mais voilà, tout le temps, en permanent, il y a un côté qui peut être un peu pénible des fois de me suivre sur le terrain. En l'occurrence, Sylvain a été très patient. Contrairement à l'image qu'il donne dans les médias, il a été très discret, il parlait très peu et il écrivait, très besogneux également, il écrivait sans cesse. Et mais en l'occurrence, pour moi, j'ai l'impression que ce n'est pas une souffrance en tout cas. C'est une souffrance quand il fait froid. On a eu j'ai eu des soucis des fois dans les grands froids, quand on est en immobile. Mais l'immobilité, s'effacer, pour moi, c'est pas un art de vivre, mais c'est presque mon quotidien, quoi.
0: C'est une forme de méditation que vous vivez là, pendant l'affût.
1: Je pense que c'en est une. En tout cas, quand je suis assez malheureux, quand il y a un besoin, je ressens un besoin quand je refais pas d'affût pendant longtemps. Ouais.
0: Ça vous apaise, l'affût ?
1: Ça m'apaise, oui. Ça peut m'apaiser. Mais en même temps, je peux avoir des moments aussi d'action, d'approche, parce que, comme je vous le disais, on mélange un peu aussi l'aventure. Il faut quand même parfois se balader avec crapahuter, avec un sac à dos, et puis pister, parce que j'aime bien... trouver petit à petit, quoi, par moi-même. Il y a un côté trappeur, pisteur qui nous fait passer par des phases très différentes. Il y a des phases contemplatives, des phases de méditation, des phases qui sont très difficiles aussi d'action. Donc, c'est un peu un mélange de tout. Mais quand j'ai bien observé, bien étudié les allées-venues des bêtes et que je sens que les conditions sont là, le vent est bon, la lumière est bonne à cet endroit-là et il y a une chance, là, je ne vais plus compter mes heures, ça c'est certain, ni mes jours. Je vais tout mettre en œuvre pour avoir cette rencontre et cette alchimie entre tout, quoi, la lumière, les paysages, les bêtes.
0: C'est intéressant, Vincent Meunier, parce que c'est tellement loin de notre société moderne et surtout du... tout de suite de notre société moderne. Vous devez attendre des jours, des semaines pour avoir ce que vous voulez. Qu'est-ce que ça apporte, ça ?
1: Moi, je pense que c'est... Oui, ça apporte... Enfin, pour moi, ça m'apporte beaucoup de bien, c'est certain. Après, j'ai la sensation quand même que les gens... Enfin, je sais pas, j'ai... Je saurais pas trop quoi dire, mais ce qui m'anime quand même encore, des fois j'ai plus trop envie de continuer à montrer mes images, à faire des films, j'ai plus trop la foi évidemment, parce que il y a de quoi. Mais c'est les enfants, c'est les enfants.
0: Ça serait dommage. On en a besoin de vos photos.
1: C'est le regard des gamins et des gamins qui vont se prêter à l'exercice. Et ça, encore hier, j'étais emmené le fils du voisin à l'affût au blaireau et de voir ses yeux. Et c'est aussi une pratique qu'il connaissait pas de se poser, d'observer et il a été récompensé. J'ai l'impression que ça revient un petit peu, donc tant mieux chez les gens. On a eu cette pause imposée avec le Covid, et je me suis dit il va se passer des choses. C'est vrai que les gens, pour certains, ils découvraient qu'il y avait des oiseaux qui chantaient, que le printemps, ils voyaient les feuilles pousser, les fleurs arriver. Il y a eu cette pause obligatoire qui, je trouve, a fait du bien aux gens. Mais je crois qu'il y a eu beaucoup de personnes qui se sont posées des questions sur leur vie. Et c'est vrai que ça démontre à quel point on avance, comme vous dites, sans avec un peu des œillères, sans se nourrir de tout ce qui est autour de nous. L'affût aide à ça.
0: Vous avez déclaré un jour, Vincent Meunier, « Ma religion est dans la nature ». Est-ce que cette observation attentive, aimante de la nature, a éveillé en vous une dimension spirituelle, une transcendance ?
1: Oui, ça, moi, je pense. Après, c'est très difficile à poser des mots là-dessus. Mais j'ai pu un peu aussi, je pense que le fait d'avoir passé du temps avec les Évènes, avec les nomades qui vivent là, où ils ont une dimension spirituelle qui est forte. Et quand t'es aussi en solitaire, franchement, on se raccroche à plein de choses qui, quand on est dans notre monde, dans notre société, on délaisse totalement. Et c'est des choses qui, Il y a un apaisement intérieur, finalement. C'est pas que physique, donc c'est certain que... Est-ce que c'est ça, la foi ? Mais je pense, en tout cas, il y a une dimension spirituelle, c'est certain. Et
0: un plus grand que nous ?
1: Un plus grand, oui, complètement. Complètement. Ce cycle du grand tout, du grand dehors, et c'est la mort qui amène la vie, et on est poussière.
0: Vous savez... Vous êtes aussi un observateur de notre société. Le monde va mal aujourd'hui. Il y a beaucoup de problèmes écologiques. Vous qui êtes sensible à la nature, vous arrivez à garder une certaine espérance ou c'est difficile ?
1: Non, ben moi j'aime pas me livrer, mais c'est difficile. Pour être honnête, non, c'est difficile. Encore plus parce que c'est vrai que j'avais ces parenthèses enchantées, des grandes aventures, et j'en ai fait beaucoup moins depuis le Tibet. Je culpabilise à prendre un avion, donc je ne peux plus m'échapper, même si mes vaux, je peux me contenter d'ici, évidemment, mais finalement, non, il y a aussi un manque. Donc là, récemment, j'étais en train en Norvège, et ça m'a fait un bien fou. Ces 5 dernières années ont été éprouvantes, le succès de la Panthère, des problèmes personnels, et puis surtout, cette éco-anxiété énorme, c'est dingue, le mal qu'on peut faire à nos forêts, à nos rivières, et puis on va vraiment pas dans le bon sens, on va pas assez vite dans le bon sens en tout cas. Et là, ce voyage en mai, j'ai eu un choc esthétique qui m'a apaisé, qui m'a fait un bien fou. C'est fou, c'est dingue. Hein. Et ça, c'est précieux. Donc ça me donne encore envie de continuer. Ouais, il y a un côté militant, c'est certain, mais à ma manière, avec cette poésie et c'est quelque chose de tout simple finalement. Mais
0: Le slogan de RCF, c'est la joie se partage. Moi, j'aimerais terminer sur la joie. Qu'est-ce qui vous donne le plus de joie, Vincent Munier, dans la vie ?
1: Oh là là, mais c'est en permanence, c'est la joie. Ce matin, j'étais avec à l'affût avec des petits renardos qui jouaient là. Le vent était bon et tout. J'étais empli de joie. Donc, qu'est-ce qui me donne le plus de joie ? C'est quand je sens cette harmonie, en fait, entre tous les vivants. Franchement, c'est vraiment ça. Et quand on voit qu'on peut, il y a une manière de cohabiter qui fait que tout roule, quoi. Il y a une espèce de dans le bon sens, dans la raison et avec ces petites notes. Donc, je pense que c'est juste ça. C'est une harmonie de une cohabitation, habiter ensemble, quoi.
0: Merci beaucoup. Vincent Munier, j'étais ravi de venir vous interviewer ici chez vous, dans les Vosges. Merci, parce que je suis très ému. Vous êtes mon dernier invité de cette émission Visage que j'aurai animée pendant plus de 20 ans sur RCF et je suis heureux de la terminer avec vous.
1: Quel honneur, merci.
0: Vous incarnez beaucoup, beaucoup de belles valeurs que vous transmettez à travers vos images magnifiques que j'admire. Donc je renvoie bien sûr à votre dernier livre que vous avez publié, Munier, 35 ans de vie de photographe, aux expositions qui sont en ce moment, à l'heure où nous enregistrons, à Arc-et-Senans, à Lyon, au Musée des Confluences. J'encourage vraiment tous les auditeurs à découvrir votre travail et vos films également. Merci Vincent Munier.
1: Merci beaucoup. Merci à vous Thierry.
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4: Des maths, vous êtes invité à passer la prochaine heure dans le Finistère, à Quimper, au musée départemental breton et à Concarneau. Cette cité fortifiée entourée de remparts, surnommée la ville close. Nous nous glisserons dans les pas de notre guide Pascal Le Boédec. Emga Vébrez, rendez-vous en Bretagne dans un instant.

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2: Degemermat et Braise, bienvenue en Bretagne.
3: C'est un roc, c'est un pic, c'est un cap. Que dis-je, c'est un cap, c'est une péninsule. La péninsule bretonne est située entre la Manche au nord, la mer Celtique et la mer d'Iroise à l'ouest, le golfe de Gascogne au sud. Elle forme le sommet nord-ouest de l'Hexagone. Bretagne est issue du latin Britannia, utilisé dès le 1er siècle par les Romains pour désigner la Bretagne insulaire ou Grande Bretagne.
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3: La Bretagne, ce sont 4 départements, 22 les Côtes d'Armor, 29 le Finistère, 35 Ille-et-Vilaine et 56 le Morbihan. Suivez le guide réalise presque un sans faute. Nous découvrons dans la série 3 départements sur 4 et toujours dans le Finistère pour ce nouveau rendez-vous à Quimper et Concarneau. Quimper, 65 000 habitants, est la capitale historique de la Cornouaille. Elle séduit par son centre médiéval et ses maisons à pans de bois. Ville d'art et de tradition, Quimper est aussi célèbre pour sa faïence et sa culture bretonne vivante. C'est pourquoi nous poursuivons la visite du musée départemental breton débuté dans l'émission précédente. La collection de costumes du musée est l'une des plus riches de Bretagne, voire la plus importante en France dans ce domaine-là. Et nous retrouvons la directrice et la médiatrice culturelle du musée, située tout à côté de la cathédrale Saint-Corentin, la star de Quimper, qui incarne l'âme gothique bretonne.
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4: Bonjour, bienvenue au musée départemental breton. Je suis Solène Roux, la directrice du musée, et je serai accompagnée par Myriam Lescaut, médiatrice des publics au musée.
3: Le musée départemental breton, au sein de sa collection de costumes, en possède combien, tout compris, les petits, les grands, les baptêmes, les mariages, les deuils,
4: alors là,
3: les tenues de cérémonie?
4: Là, la collection de costumes, on est environ autour de 4500 pièces.
3: 4500 pièces que vous stockez où?
4: Les réserves du musée sont aux alentours de Quimper et on a au sein de la réserve plus de 120 000 pièces de collection. Donc la collection de costumes est une petite partie au sein de cet ensemble.
3: Quelles sont les conditions pour bien conserver les costumes, température, enfin, etc. Je sais pas, humidité ou pas ou...
4: Alors, une condition de sécurité, déjà. Une stabilité au niveau de la température, un contrôle de l'hygrométrie, que la toiture ne fuit pas, ce genre de choses.

0: Là, on est dans la dernière salle. On présente un zoom sur le pays bigoudin, parce que justement, souvent les visiteurs pensent que le costume breton, c'est le costume bigoudin. Et vous avez vu qu'en fait...
1: Bigoudin, mais bigoudaine pour les femmes.
0: Pour les femmes. Il y a une grande diversité au niveau des pays. Et on a décidé de montrer un zoom sur le pays bigoudin. Avec, vous voyez que la coiffe n'a pas toujours été grande, parce que c'est souvent l'image, le cliché qu'on a autour de l'habit bigoudin. Mais à la fin du 19e, la coiffe fait une dizaine de centimètres pour finir à son point culminant à 38 centimètres.
1: 38 centimètres ?
0: Oui.
1: Waouh ! Mais tout le monde portait après 38 centimètres. Était-ce une mode ?
0: C'est une mode. Donc,
1: et pourquoi de plus en plus haut ?
0: Alors, c'était aussi pour se démarquer de la génération précédente.
1: C'est un peu une toque de chef, finalement. Ça fait un peu penser à ça.
0: Une très belle toque de chef en dentelle.
1: Non, les autres n'ont pas la dentelle, forcément.
0: Autre détail aussi qui est assez drôle, c'est que au fur et à mesure que la coiffe va monter, la jupe va se raccourcir. Et vous pouvez le voir aussi au sein des photos que l'on présente, qui évoluent dans un axe chronologique. Vous voyez ce même mouvement.
1: C'est ça, mais là on reste quand même sous le genou, là, encore.
0: Oui.
1: Non,
0: oui. Oui. Cet accrochage de costumes bigoudins a été fait en partenariat avec le musée bigoudin.
1: Et il y a un musée bigoudin.
0: Oui, qui a une grande collection de costumes également. Et c'est eux qui nous prêtent l'ensemble de ces costumes.
1: Et le musée est où ?
0: À Pont-l'Abbé.
1: Quels sont les métiers qui sont sollicités pour fabriquer ces costumes et ces robes traditionnelles ?
0: Il y a deux métiers principaux. Il y a le métier de tailleur, donc pour la coupe des vêtements, et le métier de brodeur ou brodeuse pour tout le travail de broderie sur les coiffes ou sur les costumes. Mais le pays bigoudin n'est pas le seul à avoir des broderies sur ses vêtements.
1: Dans le Finistère ou partout en Bretagne, je ne sais pas trop d'ailleurs, mais on a beaucoup brodé quand même.
0: Ah oui. La broderie au fil de soie a été utilisée pendant toute une période pour tous les costumes, notamment de Basse-Bretagne.
1: Vous arrive-t-il d'avoir envie d'en porter un de ces costumes traditionnels, Solène ?
0: Donner envie, oui, on aura envie d'essayer tout ça, mais c'est extrêmement codifié. Et donc, on ne s'aviserait pas de porter un costume dont on ne fait pas partie.
1: Donc, par exemple, vous êtes d'où ?
0: Alors, moi, j'habite à côté de Quimper, mais il ne me viendrait pas l'idée de porter un costume bigoudin ou...
1: Ce serait mal perçu ?
0: Ça pourrait être mal perçu, je pense, oui. Et on n'a pas envie, en fait, toi aussi. Je pense que tout le monde est très attaché à sa localité et à son pays, finalement.
1: Et vous, Myriam ?
2: Moi, par exemple, moi, je ne suis pas bretonne à l'origine, mais depuis que je suis ici, j'ai grandi, entre guillemets, dans
1: donc
2: le Cap.
1: Donc, vous avez le droit.
2: J'adorerais porter le costume du Cap Cisin, mais par contre, tu ne me viendrais pas l'idée de porter le costume bigoudin en exemple totalement au hasard. Mais voilà, chacun est très accroché quand même à son terroir, à son pays. Et après, les costumes se portent quand même avec beaucoup de codes encore aujourd'hui. Et du coup, c'est plutôt les cercles celtiques qui ont pris ça en main. Et après, par contre, tout le monde peut adhérer à un cercle celtique. Mais il faut quand même apprendre, du coup, toutes ces histoires autour des costumes et comment ça se porte pour pouvoir...
1: Un examen de passage.
2: Pas un examen de passage, mais en fait, comme les reines de Cornouailles, elles savent tout sur leur costume et sur leur histoire de la Bretagne. Voilà, c'est pas juste... mais c'est vrai que ça donne envie. Par contre, quand on les voit, on a envie de les porter.
1: Mais un touriste de passage qui passe 24 heures, comme moi, à Quimper, en aucun cas ne peut être autorisé, du coup, à porter un costume traditionnel.
2: Ah, on peut, mais c'est pas sûr que ce soit très bien vu.
0: Faire habiller par quelqu'un...
2: Qui sait mettre en place le costume, qui s'est coiffé, voilà.
1: Juste pour faire une photo, éventuellement. Mais sinon...
0: Sinon, fait un peu touriste.
1: Sinon, ça fait touriste et donc non légitime.
0: Exactement.
2: Ah, les Bretons sont quand même... C'est breton quand même. Nous, on est ravis d'expliquer ça aux touristes quand ils viennent.
1: Après, on pourrait faire des silhouettes simplement avec la tête pour passer la tête.
2: Oui, on en a dans la prochaine exposition quand même. Parce que ça a été
0: un sujet justement de laisser en libre accès des pièces de costumes. Et une des remarques, c'était les visiteurs vont s'habiller et ils vont mettre n'importe quelle pièce. Ça va rendre n'importe quoi.
1: Sacrilège.
0: Ça peut choquer. Ouais, ça peut être. Voilà. Et du coup, c'est pour ça qu'on n'est pas parti sur cette option dans la prochaine exposition.
2: Les panneaux à trous.
1: Comme ça,
2: le costume est bien.
1: C'est moins bien, ça va plus vite en même temps. C'est instantané.

0: Avant d'aller dans le mobilier, on fait un petit passage dans la tour de Rouen, du coup, qui est la plus ancienne partie du musée, donc qui date du début du XVIe siècle, qui est donc un énorme escalier en colimaçon.
1: Oui, là, plusieurs personnes peuvent se tenir côte à côte pour monter. Hein.
0: Exactement, et ça va desservir tous les étages en fait du palais, et ça fait la jonction entre les deux ailes du palais épiscopal. Et ça a été beaucoup, beaucoup remanié par les différents architectes sur les nombreux siècles du palais. Donc vous avez des demi-étages, des demi-portes, et des fois des portes qui mènent nulle part, du coup. Voilà, donc c'est notre côté un petit peu labyrinthique quand on arrive au musée. Quand il faut changer d'aile dans le musée, on est toujours un peu perdu. Ouais,
1: mais ça veut dire qu'il y avait du monde dans ce palais épiscopal, si on l'a prévu aussi grand et...
0: Mais il n'y avait pas forcément du monde tout le temps, puisque les évêques aussi avaient un autre palais aussi ailleurs à la sortie de Quimper. Mais par contre, on avait de quoi recevoir. Là, dans les salles du mobilier, ça va être justement les salles de réception, donc on avait vraiment de la place. Et on avait beaucoup d'appartements et des petites chapelles privées aussi pour les évêques. Donc c'est vrai que c'était un monument assez, assez grand. Et puis on est quand même à une époque où on fait, en tout cas dans le Finistère, beaucoup de palais qui ressemblent à des châteaux, donc assez monumentaux. Sur la tour, il y a des faux mâchicoulis, donc des troupes de défense, en fait, alors qu'on n'est pas du tout sur quelque chose qui sert à la défense.
1: Il était puissant, l'évêque ?
0: L'évêque de Quimper avait une certaine autorité, quand même. Oui, on est sur quand même un grand épiscopat.

0: Donc on passe dans le mobilier.
1: Et on passe par la salle des fresques pour y aller, donc qui est une ancienne chambre et une ancienne chapelle des évêques, qui a gardé les fresques au mur du 19e. Et puis on arrive, pareil, comme tout à l'heure, sur des sauvegardes d'objets. Donc on va avoir des poteaux qui ont décoré des maisons traditionnelles typiques de Quimper, des maisons à pans de bois. On a une chaise à porteur qui a été ramenée par des Quimperois aussi. Voilà, on est dans un petit espace un peu de transition entre les costumes et le mobilier à proprement parler.
0: Donc finalement, le musée bénéficie de dons. Des Quimperois font des dons au musée. Le musée a aussi, une politique d'achat aussi.
2: C'est vrai qu'on a beaucoup de dons, pas forcément que de particuliers, aussi de la Société archéologique du Finistère, par exemple, qui est à l'origine du musée et qui a fait justement contribuer à ces sauvetages de maisons ou de monuments. Et sinon, on pratique aussi les achats en vente aux enchères, auprès de galeries. On a une politique d'acquisition qui fonctionne par opportunité, par achat.
0: Bon, il y a du mobilier devant moi et de styles très différents.
2: Oui, on commence avec l'habitat traditionnel, avec le fameux lit clos et le banc.
0: Oui. Donc avec ses portes, hein, on peut le fermer.
2: Oui, alors il y a plein de modèles de lit clos. Là, c'est le modèle à deux pans coulissants. Avec aussi également la grande armoire qui fait la suite des coffres que vous avez vus juste avant.
0: Donc là, c'est l'armoire bretonne.
2: L'armoire bretonne. Mmh.
0: Massive, hein ?
2: Je ne sais pas si celle-là, c'est une armoire de mariage. C'est une armoire de mariage qui venait avec la dot de la mariée.
0: Donc dans laquelle on rangeait quoi ? Le linge ? Les draps, etc. Oui. Le marié ? Non. Le marié.
1: Pardon ? Le formation, c'est deux portes au lieu de quatre, donc on peut ranger le marié après, mais pas au début, pas au 18e.
0: Alors là, on est dans, le directeur de l'office de tourisme nous en avait parlé, on est dans la période art déco quimperoise. C'est plus que quimperois ?
1: Oui, c'est ça. En fait, l'idée du mobilier, c'est de montrer, comme pour les costumes, l'évolution des modes aussi. Donc, on passe du 18e au début 19e, on a le mobilier avec des figures, à la section plutôt 16 breurs, donc c'est les 7 frères. Donc, on est dans les années 30. Et c'est des Bretons qui veulent renouveler, en fait, l'art breton et remettre en avant cet art du mobilier, mais en le rendant un peu plus contemporain. Normalement, c'est censé le rendre un peu plus léger aussi, mais on est toujours sur des meubles très massifs quand même. Mais on est plus sur des meubles d'exposition, du coup, que des meubles de la vie pratique de tous les jours. Donc c'est un mouvement qui a œuvré dans le mobilier, mais aussi dans la céramique, dans la peinture, voilà, c'était assez complet. C'est les années 30, donc ça se fait très art déco, mais on retrouve quand même les motifs traditionnels finalement dans ce mobilier, et cette idée du coffre, toujours.
0: Ah oui, c'est ça. Bon, les 7 frères. Moi, je n'avais jamais entendu parler des 7 frères, mais il faut venir les découvrir, oui.
1: Voilà, on va avoir toute une section sur ça. Et puis, on arrive jusqu'aux années 1950, où on a le début du développement aussi des bureaux, de la bibliothèque, l'ajout de ce mobilier. Pour contextualiser aussi un peu cette période, donc on peut avoir des peintures avec des coiffes. On a aussi une map monde qui montre où les Bretons ont voyagé à travers le temps, car les Bretons sont des grands voyageurs depuis toujours.
0: Donc c'est partout, non ? C'est pas partout ?
1: Donc c'est partout. Et c'est marqué là où le soleil se lève, il y a un Breton. Voilà.

0: toujours une petite vue sur la cathédrale, si on veut.
1: On prend ses repères.
0: Et on monte au deuxième étage, du coup.
1: Et on change de domaine.
0: On change de domaine, mais pas de période. On reste
1: on change de matière.
0: Mais on change de matière pour aller à la section céramique, puisque bah, la ville de Quimper est assez réputée pour ses faïences. On avait tout ce qu'il fallait pour faire ça, des forêts, la rivière. Donc il y a une grosse collection aussi autour de cette thématique-là.
1: On peut passer beaucoup de temps uniquement dans cette section céramique. Hein.
0: Comme pour le mobilier, on va être du 18e au 20e à peu près. Donc on va retrouver par époque, mais aussi par thématique. Donc là, on va retrouver notre Saint-Corentin, justement, de la cathédrale que vous allez avoir. Donc il y a toute une section vraiment en figurines religieuses. Et après, on va avoir aussi toutes les poteries qu'on sert tous les jours, des plats, des assiettes qu'on va retrouver, mais après aussi des choses plus décoratives, donc vraiment en mode sculpture, statuette, et tout un style très breton, c'est-à-dire où on va avoir des figures bretonnes dessus, donc où là on retrouve justement ce qu'on a vu en fait en bas, avec des gens habillés en costume, qui sont en train de danser.
1: C'est très coloré. Hein.
0: Et du coup c'est très coloré, on a une petite section toute blanche qui a été une certaine mode à une époque aussi dans les faïenceries de Quimper. Mais sinon, on est sur des plats et des assiettes extrêmement colorées, effectivement, même dans les figures. Mais après, quand on a des figurines en costume traditionnel, comme on l'a vu en bas, en fait, c'est très coloré le costume. Donc forcément, l'habit d'ailleurs, pas le costume, l'habit traditionnel, c'est très, très coloré aussi.
1: Alors les maisons avaient peut-être les murs gris, mais à l'intérieur, une vaisselle très colorée.
0: Oui, et d'ailleurs, le vaisselier qu'on peut voir dans nos collections, mais qu'on pouvait voir dans la maison traditionnelle, servait aussi à de vitrine, puisqu'on avait une partie qu'on montrait. Donc on sortait ses plus belles assiettes, plus colorées, même si à l'intérieur, peut-être, on n'avait pas ça pour manger.
1: C'est vrai que ça se faisait, le vaisselier exposition, effectivement.
0: Exactement, ouais. Ça perdure très longtemps, d'ailleurs, parce qu'on en a...
1: On voit moins aujourd'hui. Hein.
0: Moins aujourd'hui, mais on en a quand même jusqu'à fin mi-20e, je pense, quand même. C'est encore assez, assez répandu. Voilà. Mais on monte sans trois très belles assiettes, mais après, en dessous, on n'a peut-être pas forcément des si belles assiettes pour manger tous les jours, finalement.
1: Alors qu'il faut, si on peut manger dans de belles assiettes.
0: Exactement.
1: Tous les jours, elles sont faites pour ça.
0: Bah aujourd'hui, je pense que les très belles assiettes d'antan font qu'aujourd'hui, on les trouve bien aussi pour pouvoir
1: aussi
0: manger dedans et les conserver.
1: Et alors, le trésor, c'est si vous deviez nous conduire devant le trésor.
0: Les corrigans. Alors, pour moi, le trésor, c'est la section bretonne, mais je travaille au musée départemental breton, donc à un moment donné, on se fait une raison. En fait, on a beaucoup de faïences qui montrent aussi des traditions et des contes et légendes bretonnes, et la Bretagne, comme les saints, recèlent de contes et légendes. Donc on a certaines pièces qui représentent vraiment ça, la vie quotidienne, mais aussi ces contes et légendes qui faisaient partie de la vie. Hein. Tous les soirs, on était à la veillée à se raconter. On n'avait pas de télé, donc on écoutait le plus ancien.
1: Il n'y avait pas d'internet.
0: Voilà, pas de tablette. Donc,
1: pas de réseaux sociaux.
0: Pas de Netflix,
1: pas d'Instagram.
0: Rien.
1: Donc les contes.
0: Donc les contes et légendes, on se mettait au coin du feu et on écoutait généralement le plus ancien de la maison raconter des histoires. Ou le tailleur, quand on n'avait pas encore les ateliers, c'est le tailleur qui venait chez vous faire la tenue. Et lui, forcément, avait plein d'histoires parce qu'il voyageait dans toutes les maisons.
1: Parce qu'il les récoltait.
0: Donc forcément. Et on a énormément de contes et légendes autour des corrigans, donc ces petits lutins qui font des farces. Et donc on a un plat avec un joueur de biniou qui joue pour les corrigans en espérant ne pas se faire dévorer par les corrigans. Normalement, dans les légendes, c'est un peu ça.
1: C'est vraiment très différent. Hein. Il y a toute une diversité de corrigans. Hein.
0: Exactement. Il y en a des gentils quand même dans certaines légendes. Mais si votre cœur est bon, les corrigans seront gentils. Donc voilà, c'est un peu le plat, nous, qu'on aime beaucoup en médiation à montrer aux gens.
1: C'est en relief. Enfin,
0: Exactement. On est sur un décor en relief avec tous ces petits corrigans qui dansent.
1: Biniou. Voilà. Et les corrigans qui datent de...
0: Ouh, très bonne question. J'aurais dit 19e, fin 19e.
1: Solène va vérifier.
2: Fin 19e.
1: Bravo. Test validé.

0: Et on va terminer au paradis ?
1: Exactement.
2: On monte encore.
1: On monte encore pour finir la visite. On peut aller tout en haut de la tour de Rohan. Donc, il n'y a pas d'espace d'exposition. Mais il y a un magnifique plafond sculpté en forme de palmier, on peut dire, en bois. Donc, voilà, qui donne un beau final à votre visite.
0: Ce sera le bouquet final, effectivement.
1: C'est la fin pour les visiteurs, mais normalement, dans le palais épiscopal, vous avez encore un étage, donc là où sont nos bureaux maintenant. Et dans la tour de Rohan, vous avez encore trois autres étages de petites chambres ou chapelles qui ne sont pas accessibles au public, mais qui finissent la tour, en fait.
0: Donc vous passez toutes les deux votre vie ici. Vous vivez dans un palais, finalement.
1: C'est ça. Une vie de palais. Et on monte souvent l'escalier de la tour de Rohan, puisque nous, nos bureaux sont vraiment juste à côté de la tour. Donc
0: vous êtes toujours en forme.
1: On est toujours en pleine forme. Pour accueillir les visiteurs.
0: Bon, et pour les personnes en situation de handicap,
1: Tout le musée, à part cette petite partie du plafond que l'on peut voir quand même en photographie en bas, tout le reste du musée est accessible. Tout est relié par les ascenseurs et on propose aussi des fauteuils roulants, sièges cannes. On a vraiment un musée qui est accessible à 100%. On a aussi pas mal de choses en tactile pour les personnes non-voyantes. On prête des casques. Voilà, on est dans la démarche tourisme handicap, justement. Donc, on est presque labellisé maintenant. Donc voilà, on a quand même un site qui est complètement accessible, même si c'est un monument historique.
0: Et les bonnes années, le musée attire combien de visiteurs par an ?
3: Entre 40 et 55 000 visiteurs.
0: Ben, c'est beaucoup.
3: Ah oui, on a une belle fréquentation.
0: On se quitte, je vais redescendre quand même, vous aussi peut-être, mais on se quitte au sommet finalement de ce musée départemental breton, qu'il faut visiter bien sûr quand on séjourne à Quimper.
3: Bah oui, c'est,
0: enfin, vous ne direz pas le contraire.
3: Un incontournable de la visite de Quimper.
0: Merci beaucoup Solène et Myriam de nous avoir fait découvrir ce musée que vous connaissez bien et qui vous passionne, j'en suis certain.
1: Merci à vous.
3: Il faut qu'on fasse un petit commentaire.
0: Non mais surtout, le comme oui, ça c'est vachement, le oui de la tête, ça marche bien en radio.
1: Ça marche pas.

0: Suite de ce suivi de guide dans le Finistère, nous quittons Quimper, le musée national breton, Solène Roux et Myriam Lescaut. De Quimper, il nous faut une demi-heure, moins de 30 km, pour rejoindre Concarneau au sud-est. Concarneau, 21 000 habitants, est la ville portuaire du sud Finistère, avec son cœur historique, cité fortifiée, entourée de remparts, la ville close, objet de notre découverte. Faisons connaissance avec notre guide.
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3: Bonjour à tous les auditeurs de RCF.
0: Et les autres, parce qu'il y en a d'autres aussi.
3: Et les autres, voilà. Je m'appelle Pascal Le Bouédec, je suis guide conférencier à Concarneau. Et je vais vous accueillir pour une petite visite de la ville, sous un soleil ce matin, radieux.
0: Mais qui dit qu'il ne fait pas beau en Bretagne?
3: Ah oui, alors là, oui, là, vraiment, ça pourrait tromper tout le monde, mais là, on a vraiment un magnifique soleil.
0: Pas de nuages.
3: Pas de nuages, en plus, un beau ciel bleu. Ça casse un peu les idées reçues, des fois, sur la Bretagne.
0: Oui, alors, bon, cela dit, moi, j'ai bien retenu ce que me disait une camarade bretonne qui vit à Metz. Il fait beau plusieurs fois par jour en Bretagne.
3: C'est exactement ça.
0: Et là, il fait beau, très, très beau, et probablement toute la journée.
3: Oui, toute la journée, et même pendant plusieurs jours.
0: En ce mois de mai, c'est pas la grosse chaleur, mais avec le soleil, température très, très agréable, Pascal. Et nous allons partir à la découverte de Concarneau, mais plus précisément de ce qu'on appelle la ville close.
3: Oui, effectivement. Donc c'est le berceau primitif de la ville, donc c'est une forteresse en vérité, avec une ville à l'intérieur, des soldats, des moines, j'en parlerai tout à l'heure. C'était vraiment une petite société diversifiée, et c'est au 19e siècle, vers 1850, qu'apparaissent dans les faubourgs, finalement, 32 conserveries. Et là, évidemment, la ville va être complètement métamorphosée, et nous allons atteindre très vite des chiffres importants au niveau de la population. Donc aujourd'hui, Concarneau, c'est la troisième ville du Finistère. Nous avons 20 000 habitants et une agglomération à peu près de 50 000 habitants.
0: Ville d'art et d'histoire, tout comme Quimper.
3: Tout à fait, le même titre que Quimper, à savoir donc un patrimoine très bien conservé, évidemment. Et puis, avec cette volonté, évidemment, de le partager avec les scolaires, les adultes, les touristes, les Concarnois, tout le monde, on va dire, peut participer, évidemment.
0: Quelle image donnerais-tu pour que nos amis se représentent la forme de la ville close?
3: Alors, la forme de la ville close, c'est un petit peu compliqué.
0: Mais j'en ai trouvé une, alors je vais te suggérer la mienne.
3: Ah, oui, moi, peut-être une sorte de haricot, puisque ça tourne haricot. Un tout petit peu. Et on a à peu près, en gros, ce n'est pas si grand que ça, ça fait à peu près 350 mètres de longueur pour à peu près, on va dire, aller 150 mètres, 200 mètres de largeur.
0: Ouais. Alors moi, j'ai trouvé une autre forme, mais ce sont ceux qu'on trouve dans les hôtels, une forme de sèche-cheveux.
3: Ah oui, c'est pas mal aussi, c'est assez original d'ailleurs.

0: Alors, oui. Pour entrer dans cette ville close, Pascal, on passe ce qui était le pont-levis ?
1: Oui, alors au départ, on part, si on remonte très en arrière, c'est un îlot rocheux, donc vraiment entouré par la mer. Hein, c'est ce qu'on voit encore aujourd'hui. Et cet îlot rocheux, progressivement, évidemment, les humains vont s'y installer. Alors on peut imaginer, hein, dès l'Antiquité, même si on n'a pas de preuves tangibles, l'installation de pêcheurs, voilà, il y a un petit endroit finalement qui est assez intéressant au niveau stratégique. Et voilà pourquoi, au fur et à mesure du temps, donc, on a une installation de moines qui nous viennent de l'abbaye de Landévennec, c'est sur la presqu'île de Crozon, et qui vont s'installer sur l'île Rocheux parce qu'ils ont eu des terrains qui ont été donnés par le comte de Cornouailles. Nous sommes effectivement ici en Cornouailles. Il s'appelle Alain Quénard. Nous sommes à peu près dans les années 1030 à peu près. Et pour que celui-ci aille plus facilement au paradis, eh ben, tout simplement, comme partout ailleurs en France, on donne des terrains à des moines pour qu'ils prient. Alors ils vont s'installer sur l'îlot, dans la partie la plus éloignée par rapport à nous maintenant, c'est-à-dire au fond de l'îlot. Et là, ils vont avoir une idée. Ils vont avoir l'idée de prier pour le comte de Cornouailles, c'est ce qu'on leur avait demandé.
0: C'était leur job.
1: C'était leur job, voilà. Mais il s'avère qu'il n'y a pas que l'océan à Concarneau. Nous avons effectivement une rivière qui s'appelle le Moros et qui se jette à l'arrière de la ville close dans l'océan. Ce qui fait qu'il y avait des petits pêcheurs qui habitaient de l'autre côté. Et les moines s'apercevaient que ces petits pêcheurs avec leurs carrioles étaient obligés de remonter jusqu'à un gué très profondément dans la campagne pour passer la rivière le Moros. Et ils imaginent tout simplement de faire un bac pour faire un raccourci. Qui dit bac dit péage, évidemment. Et voilà pourquoi autour des petits moines venant de Landévennec et créant donc un prieuré, nous allons avoir l'installation d'artisans, de commerçants, évidemment, avisés, puisqu'il y a un peu d'argent.
0: Le bac a permis l'accès, voilà. Et ça s'est développé.
1: Et une petite ville s'est développée. Ouais. Alors c'est ensuite, un peu plus tard, que les ducs de Bretagne vont commencer à regarder cet îlot habité, cette fois-ci, d'un autre œil, et représentant une force stratégique par rapport à nos amis les Anglais.
0: Et le nom de Concarneau ?
1: Alors c'est Concarné, qui voudrait dire, en fait, par rapport à la baie, abri, coquille de Cornouailles.
0: Je ne sais pas si c'est une habitation là, qui est à l'angle quand on arrive.
1: Alors ça, mais... c'est le beffroi. On va dire que c'était un poste de garde à l'origine. On y a rajouté une petite fenêtre. On l'a transformé en 1906 pour en faire finalement ce qui est aujourd'hui un peu le symbole de la ville close. C'est-à-dire que le maire avait décidé donc de mettre des horloges. Et puis tout en haut, si on regarde bien, au-dessus des quatre points cardinaux, il y a un joli petit bateau. Parce que le surnom de Concarneau, c'est la ville bleue. C'est-à-dire que toute la richesse s'est toujours faite, encore aujourd'hui, autour de l'océan.
0: C'est une girouette ?
1: Alors, il y a une petite girouette. Si, ça tourne, ouais, ça tourne, oui.
0: Bon, en revanche, j'ai l'impression qu'il est toujours midi ou minuit à Concarneau. Mais il y a l'horloge solaire, éventuellement.
1: Oui, voilà, cadran solaire.
0: Si on veut trouver l'heure exacte. De temps en temps.

0: Alors là, nous sommes en train de passer sur un pont. Il y avait un pont fixe. Ici, nous marchons sur du bois, donc un premier pont-levis. Là, nous sommes en train de pénétrer dans un filtre, filtre militaire, qui a pour nom un ravelin. C'est-à-dire que de la tour du gouverneur qui est en face, je peux absolument tout voir si j'ai un ennemi potentiel qui arrive.
1: Ouais, c'est un peu comme des caméras de surveillance.
0: Exactement.
1: Hein.
0: Ouais. Là, nous sommes en train de tourner pratiquement à angle droit, parce qu'il est trop facile que je vous fasse rentrer de manière droite. Nous allons passer sur un deuxième pont-levis, matérialisé aussi par du bois.
1: Ouais, donc il y avait plusieurs étapes pour bloquer les éventuels assaillants.
0: Tout à fait, parce que quand nous rentrons dans la ville close, c'est l'endroit le plus sensible. Parce que de ce côté-ci, nous avons les effets de marée, évidemment. À marée basse, des chevaliers pouvaient s'approcher des murs de la ville close. Tandis que de l'autre côté, où étaient les moines, il y a la fameuse rivière. Donc j'ai de l'eau en permanence pour me protéger. Donc c'est ici qu'on va mettre, et on le voit à partir donc de cette demi-lune, les deux plus grosses tours de la forteresse. Donc du côté droit, vous avez la tour du gouverneur, et du côté gauche, où il y a des drapeaux, on l'appelle la tour du major.
1: On ne pouvait pas assoiffer la ville, finalement, c'est ça?
0: Ah, voilà. Donc on met un maximum d'obstacles, en fait, sur à peu près, on va dire, 70 mètres, puisque là, je suis encore face à un troisième pont.
1: Oui.
0: Et où il y a des jolies fleurs aujourd'hui, c'était les douves, et les douves étaient en eau, évidemment, avec de nouveau une porte qui bloquait vraiment voilà,
1: l'espace. Très protégé.
0: Très protégé.
1: Ça a marché?
0: Moyennement, on a quand même été attrapés.
1: Donc on va passer, effectivement, le troisième
0: pont-levis,
1: mais là, il n'y a plus de douves.
0: Il n'y a plus de douves en eau, non, effectivement.
1: Du jardin. Et nous entrons dans la rue Vauban.
0: Alors,
1: je le lis.
0: Voilà. Alors, il n'y a que le nom, puisque M. Vauban est effectivement passé ici à la fin du XVIIe siècle, mais il a considéré la forteresse comme étant quelque peu obsolète. Il a préféré aller faire une tour à Camaret, pas loin d'ici, sur la presqu'île de Crozon, qui est à l'heure actuelle classée à l'UNESCO.
1: Et Concarneau ?
0: Ah non, non, pas nous, non, non.
1: Non ?
0: Par contre, donc, monument historique, la tour de Vauban à Camaret s'inscrit dans un circuit national.
1: Puis UNESCO, il faut que ce soit vraiment unique et au monde, finalement, et il y a peut-être des équivalents déjà classés.
0: Oui, des fois, les gens peuvent parler même de Concarneau comme un petit Saint-Malo.
1: Ah, et Saint-Malo est classé.
0: Alors oui, mais de toute façon, ils sont classés monuments historiques, donc ça leur donne évidemment des protections.

0: Alors là, donc cette rue Vauban, un peu injustement, on va dire, nommée, puisque M. Vauban et ses ingénieurs vont juste vraisemblablement nous décoiffer nos tours, c'est-à-dire enlever des charpentes et des ardoises pour y faire des grandes plateformes, pour y mettre un maximum de canons. Et ils rajouteront aussi sur nos tours des éperons pour que les boulets, tout simplement, si possible, ripent sur les côtés et non pas n'atteignent les bases de la tour.
1: Oui, il y a de la circulation, un petit peu dans la ville close.
0: Oui, parce qu'il y a des gens qui y vivent.
1: Oui, elle est habitée encore.
0: Elle est habitée. Le matin, il y a pas mal de livraisons pour les différents commerces.
1: Là, on peut circuler le matin et pas l'après-midi. Et sinon, donc, cette rue Vauban aujourd'hui est l'axe principal de la ville close.
0: On a deux rues, essentiellement. Donc, la rue Vauban, la rue commerçante. Hein. Alors, essentiellement, des commerces touristiques, évidemment. Et puis nous avons donc une place là-bas qui s'appelle la place Saint-Guénolé. Donc c'est quelque chose de relativement restreint.
1: Et cette rue Vauban qui est assez large quand même, je sais pas, enfin je dis assez par rapport à la taille de la ville close, elle doit faire 5 mètres peut-être de large. Hein.
0: Alors il vaut mieux qu'elle l'efface puisqu'en été, évidemment, il y a énormément de touristes qui viennent ici.
1: Ça bouchonne.
0: Ça bouchonne parfois.
1: Et donc les commerces, un musée de la pêche, enfin... Premier coup d'œil qui séduit. Hein.
0: Oui, c'est assez agréable parce que les commerces sont ouverts vraiment sur la rue. Ce musée de la pêche, effectivement, qui remplace en fait une chapelle dans un premier temps, une caserne aussi avec des militaires, hein, donc cette vocation militaire de Concarneau a eu pendant très longtemps, et qui est transformée depuis donc, les années 60, date à laquelle le ministère de la Marine a vendu, pour un franc symbolique en gros, les locaux. Et se sont installés des passionnés qui avaient déjà collecté beaucoup de choses par rapport à la mer.
1: Par rapport à l'entrée de la ville close, c'est tout en longueur. Hein.
0: C'est tout en longueur et on va arriver là-bas jusqu'à la place Saint-Guénolé, qui est le fondateur de l'abbaye de Landévennec sur la presqu'île de Crozon. Donc on a gardé ce nom religieux en fait, hein, c'est toujours le patron religieux de la ville, parce que les petits moines venaient de là-bas tout simplement.
1: Et les premiers touristes sont arrivés quand, ici, à Concarneau?
0: Alors, on nous parle souvent des congés payés, de l'année 36, mais on va dire que les premiers touristes sont arrivés, alors les gens aisés, pour les premiers bains de mer, parce que vous êtes aussi dans une station balnéaire à Concarneau. Les plages sont à deux pas d'ici. On a un chapelet de plages très agréable. Donc, les premiers bains de mer. Et puis ensuite, si on parle un petit peu plus près de nous, c'est surtout les années 60 qui ont vu un gros développement du tourisme. En France, en règle générale, et à Concarneau, évidemment, aussi.
1: Donc, belle...

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1: Avec Pascal Le Boédec, nous arpentons dans ce Suivez le guide breton la ville close de Concarneau dans le sud Finistère.
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1: Et nous arrivons, Pascal, sur la place. C'est la grande place de la ville close.
3: Oui, c'est la grande place de la ville close. Il nous manque quelque chose, par contre. Il nous manque des halles, qu'on appelait à l'époque une cohue. Hein, voilà, beaucoup de gens qui bougent, qui se rassemblent, qui est installée donc au milieu de cette place. Mais quand il y a eu les 32 conserveries qui sont arrivées dans les faubourgs, on a commencé à déplacer les choses, à y construire un hôtel de ville et de nouvelles halles au 19e siècle. Sur cette place, il nous est conservé une maison à pans de bois qui nous présente encore sur son côté droit un mur pare-feu. Donc ici, il faudrait imaginer comme à Quimper.
1: Oui, parce qu'il y en a pas mal à Quimper, une belle collection.
3: Voilà, il y en a 73 à Quimper et ici, deux seulement, dont celle-ci qui est très jolie avec un toit à quatre pentes. Donc c'est un vestige en quelque sorte puisque l'habitat, nous le savons, était essentiellement composé donc de maisons à pans de bois. Sauf que ici, c'est tellement serré que si l'une d'entre elles brûlait, évidemment, ça aurait été toute la ville close qui aurait pris feu. Donc progressivement, les gens en ont pris conscience.
1: Donc ça n'a pas brûlé, mais ils ont sont dit qu'il valait mieux.
3: Et comme ils faisaient beaucoup d'argent avec le commerce du poisson, ils ont décidé tout simplement de reconstruire la plupart des maisons en pierre cette fois-ci, comme l'exigeait d'ailleurs le roi de France à partir du XVIIIe siècle.
1: Ouais, alors, et cette maison à pans de bois, c'est une conserverie qui est bien connue. Hein. La Belle-Éloise, n'est pas de Concarneau, mais elle est très présente. Mais avec des sardines, des maquereaux, etc., de qualité.
3: Mais ici, à Concarneau, nous avons juste à côté la conserverie...
1: Faut pas dire qu'on est fan de la Belle-Éloise, alors.
3: Voilà, exactement, on est un peu chauvin. Alors, conserverie Gonidec, excellente aussi. C'est la plus grande conserverie aujourd'hui de Concarneau. Elle est située pas très loin de la voie express, au sortir de la ville. Nous avons aussi, qui vient de partir à Tréguin, mais c'est juste à côté, une très ancienne conserverie qui est Courtin. Et puis nous avons aussi Monsieur Burel. Donc nous avons trois conserveries à l'heure actuelle sur le territoire de Concarneau.
1: Sinon, c'est vraiment une très jolie place. Et puis on trouve des restaurants, enfin aussi terrasses. Donc on peut s'y arrêter, prendre un verre, déjeuner, dîner.
3: Oui, c'est très agréable puisque la place est baignée à différents moments de la journée par le soleil.
1: Il y a un côté matin, un côté après-midi.
3: Oui, tout à fait.
1: Un pour l'apéro avant le déjeuner, l'autre pour l'apéro avant le dîner.
3: Exactement.
1: La biscuiterie de Concarneau. Un bar à huîtres. Bon, donc on ne meurt pas de faim, on ne meurt pas de soif.

0: Après la place Saint-Guénolé, nous pouvons nous diriger donc vers la Poudrière. C'est ce bâtiment qui est face à nous. Alors c'est un bâtiment complètement fermé, hein, très peu d'ouverture. C'est un bâtiment qui a des murs très très épais et un système en fait d'aération pour la poudre, voulu évidemment au 19e siècle. C'est un bâtiment 1830, hein, donc bâtisseur c'est Louis-Philippe, enfin en gros ses ingénieurs évidemment. Et nous avons une caserne qui était au musée de la pêche installée. On va avoir une poudrière qui correspond en fait au niveau de ses dimensions, de son volume, à une caserne avec tant et tant de soldats. Donc c'est quelque chose que vous pouvez retrouver ailleurs au niveau national, évidemment. Elle est assez conséquente quand même, celle-ci. Et donc le système d'aération, en fait, se fait par des petites meurtrières qu'on devine de chaque côté de la porte et sur les murs de côté aussi. Mais c'est un circuit d'aération qui va ressortir à une autre partie, pour ne pas qu'il y ait un ennemi éventuel qui puisse allumer là devant des petites ouvertures avec une flamme et qui nous ferait sauter, et on le sait à l'époque, on en avait très peur, toute la ville close cette fois-là.
1: Si la poudrière explose, voilà.
0: Voilà, alors c'est pour ça qu'elle est mise avec des grands murs de protection tout autour et qu'il y avait évidemment des soldats qui la gardaient 24 heures sur 24.
1: D'où l'expression mettre le feu à la poudrière ou aux poudrières.
0: Oui, c'est ça pourrait être ça.
1: Dans les siècles passés, alors aujourd'hui il y a beaucoup de monde avec les

0: Tourisme est la période où il y avait le plus de vie ici, dans cette ville close. C'est quand ou c'est tout le temps finalement?
1: Oui, je pense qu'il y a toujours eu une grosse activité puisque les gens étaient quand même bien regroupés. On parle d'une population moyenne hein, à travers les siècles de à peu près 600-700 habitants à peu près. Et avec une diversité, puisque vous vous rappelez, j'ai des moines, j'ai des soldats, j'ai des pêcheurs, des armateurs. J'ai même un tribunal dès le XIIIe siècle ici, installé par les ducs de Bretagne. Ce qui fait que j'ai des avocats, évidemment, des juges, j'ai même un bourreau. Enfin, vous voyez, c'était très diversifié, ouais. Très, très diversifié.
0: Et pendant les guerres, alors des guerres, elle en a traversé quelques-unes, hein, la ville close, jusqu'à la Seconde Guerre mondiale.
1: Tout à fait. Alors, la guerre de Cent Ans, évidemment, différents épisodes avec les Anglais, nous ne sommes pas si loin que ça, évidemment. Et ce genre de forteresses bretonnes qui donnent sur la mer sont justement des forteresses faites pour contrer des fois donc nos amis anglais. Les marches de Bretagne de l'autre côté, bah, c'était les frontières par rapport au roi français. Et la Bretagne a toujours été, on va dire, ça a attiré évidemment et le roi anglais et le roi français par rapport à la position stratégique de la Bretagne. Donc les ducs ont été obligés de lutter pendant plus de 500 ans, hein, puisqu'ils sont restés au pouvoir pendant plus de 500 ans. Ils ont été obligés de lutter un petit peu avec les deux. Alors des fois ils étaient copains, des fois ils n'étaient pas, faisaient des alliances diverses. Donc voilà, donc des fois on a eu quelques Anglais, on a eu des attaques françaises, on a eu un petit peu de tout finalement.
0: Et Seconde Guerre mondiale ?
1: Alors, Seconde Guerre mondiale, on a eu de la chance d'avoir tout simplement un préfet à Quimper, puisque c'est la préfecture du département, qui a négocié avec les Allemands qui devaient nous détruire normalement nos remparts, nos fortifications, pour faire des obstacles pour les Alliés sur les routes, avec des tas de pierres. Et finalement, ben, tant mieux, il a réussi son coup, ce préfet, puisque... La ville est encore intacte aujourd'hui. Alors ça n'a pas empêché évidemment la destruction de bateaux dans le port hein, qui ont été coulés, mais la ville close s'en est, on va dire, très très bien sortie.
0: Il a fallu souvent la restaurer, la ville close, ou finalement ce sont les constructions d'origine qui ont plutôt traversé les siècles?
1: Alors non, il a fallu qu'on restaure, on restaure encore aujourd'hui, tout simplement parce que c'est comme une maison, il faut l'entretenir, hein, donc les murs tombent des fois sans qu'il n'y ait rien du tout hein, de vieillesse.
0: Oui, sans attaque.
1: Voilà, sans attaque. Quelconque.
0: Les Anglais n'attaquent plus.
1: Ce qui est intéressant, c'est qu'on a eu des soldats quand même, une présence de soldats pendant très longtemps. Et grâce à ça, bah, c'est eux qui remontaient les murs. Voilà pourquoi tout est en place.

0: C'est presque une surprise, Pascal, de découvrir que toute la ville close n'est pas construite et il y a toujours une partie verte, finalement, dans cette ville de pierre.
1: Alors effectivement, ici, nous sommes dans un endroit qu'on appelle le Petit Château. Et le Petit Château, c'est un endroit militaire depuis le Moyen-Âge. Donc il n'y a jamais eu aucune construction de maison dans ce vaste espace qui aujourd'hui peut servir à faire des spectacles, à faire des concerts.
0: Ça ressemble à une scène quand même.
1: Ça ressemble à une scène. Alors c'est la base d'une ancienne caserne du 19e siècle. On a gardé en quelque sorte le socle et aujourd'hui effectivement on peut y faire plein de choses.
0: Il y a de quoi mettre quand même pas mal de public devant.
1: Oui. Alors c'est agréable parce que nous sommes à proximité d'une tour qu'on appelle la tour du fer à cheval. C'est celle qui est le plus avancée vers l'océan. Elle a été rajoutée il y a à peu près 500 ans au mur primitif, on va dire, pour contrer donc nos éventuels ennemis arrivant en général par voie de mer.
0: Ouais. Alors là, on ne voit pas la mer, hein. Il faut qu'on monte d'un niveau.
1: Le marchepied.
0: Hop, le marchepied. Et là, la vue est exceptionnelle. Ça, c'est le cadeau.
1: Et là, d'ici, au fond de la ville close, on a un regard donc sur l'ensemble de la ville. Alors juste vous préciser que là, vous voyez trois tours. Nous sommes déjà, nous, sur la tour du fer à cheval, quatrième. Une jolie petite plage qu'on appelle la plage dorée. Une jolie petite
0: marée basse,
1: tour, voilà, qu'on appelle la tour de la fortune. Celle où nous étions tout à l'heure, la tour du mort, M-A-U-R-E. Mmh. Donc on retrouve la tour du gouverneur et on arrive à refaire notre cheminement par le ravelin par lequel nous sommes rentrés.
0: Combien de tours en tout ?
1: Alors 9 tours.
0: 9 tours.
1: 9 tours, ce qui est donc une belle petite citadelle en quelque sorte. Alors de l'autre côté, nous voyons beaucoup mieux évidemment à partir d'ici la ville nouvelle où se sont installées les 32 conserveries. Et ce qu'il nous manque dans le paysage, en fait, ce sont les grandes cheminées en briques qui dépassaient de tous les toits d'ardoise et qui montraient cette intense activité.
0: C'est ce qui a vraiment fait vivre Concarneau ? Alors, enfin, il y a la pêche, oui ?
1: Alors, la pêche depuis tout le temps, hein, depuis le Moyen-Âge, nous exportons notre poisson. Ça peut paraître drôle, mais en direction essentiellement de l'Aquitaine, puisque les routes étaient mauvaises à l'époque. Et c'est souvent par bateau, en suivant la côte, que nous arrivions jusqu'à Bordeaux. De là partaient, on va dire, différents chariots ou carrioles qui pouvaient livrer bien plus loin le poisson, qui était mis évidemment avec du sel dans des barriques ou dans des tonnelets. On les vendait en général par 1000 sardines, 8000 sardines, 15000 sardines. La conservation, en fait, donc grâce au sel, et qui va s'améliorer au XVIIe siècle par une nouvelle industrie qu'on appelle l'industrie de la presse, qui consiste à mettre un madrier dans un mur, ou plusieurs d'ailleurs, et de toujours mettre le poisson donc avec du sel, évidemment. Et on pense tous au sel de Guérande, c'est le plus connu. C'est bien la Bretagne. Et si vous voulez, là, cette fois-ci, on met des poids. Et c'est une opération qui dure plusieurs jours. Nous allons positionner des poids sur le couvercle. Et ça va faire que le petit poisson va être de plus en plus intégré au sel. Et nous avons surtout la bonne idée, cette fois-ci, de faire des trous sous la barrique. Alors, c'est quelque chose qui nous vient de Sète, le grand port méditerranéen. Donc il y avait, vous voyez, des recettes qu'on pouvait s'échanger. Si c'est par exemple la petite sardine, elle va perdre complètement son huile et donc être encore plus compressée dans le sel, donc meilleure conservation. Alors il a fallu attendre Nicolas Appert et la pertisation, on change, mais on est toujours sur l'invention de Nicolas.
0: C'était pas trop écrabouillé la sardine. c'était des sardines plates après.
1: Ah oui, un petit peu peut-être.
0: Un petit peu, hein.
1: Alors justement, c'est pour ça qu'après les conserveries vont mettre des très bonnes huiles de qualité, évidemment, différents petits ingrédients parce que la sardine au départ est peut-être un petit poisson un tout petit peu fade, et c'est ça qui relève évidemment, qui exauce son goût.
0: On pêche toujours beaucoup la sardine.
1: Nous avons une criée parce que je vous en ai pas parlé, mais on va le voir derrière. Donc sur un petit territoire, on a dit station balnéaire, joyeux, historique qu'est la ville close, et en plus nous avons un port qui est en pleine activité. Et je vais vous en dire un petit mot dessus quand on va s'approcher un moment de lui.

0: terminons ce suivi le guide breton dans le Finistère Sud à Concarneau avec Pascal Le Boédec dans la ville close.
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2: Alors Pascal, une activité importante dans la vie et dans l'image donnée de Concarneau que nous n'avons pas encore évoquée.
3: Alors une vie artistique très riche, dès en gros les années 1870, deux copains qui sont les chefs de file de ce qu'on appelle le groupe de peinture de Concarneau. Alors évidemment à 15 km il y a Paul Gauguin à Pont-Aven et ses amis très modernistes. Ici il y avait un peu de tout. Mais beaucoup de peintres étrangers, des Anglais, des Américains aussi, des Russes, parce que nous avions l'installation, et ça a dû, on va dire, les faire venir, de la princesse Zénaïde Narychkine, qui était la tante du tsar, qui s'est installée dans un château, qui est toujours présent, sur la colline de Concarneau. Donc les peintres étaient sur les quais, d'un côté ville nouvelle, et qu'est-ce que c'était en fait leur sujet essentiellement ? Ben, les bateaux qui arrivaient, qui déchargeaient le poisson devant eux, les femmes qui arrivaient avec les paniers, toute une intense activité finalement dans le port, qui aujourd'hui, depuis 1930, est à l'arrière de la ville close, mais qui était à l'origine devant la ville close, là où se trouvent aujourd'hui les bateaux de plaisance.
2: Et donc parmi les peintres, enfin, moi j'ai relevé peut-être l'un des plus connus, et Paul Signac.
3: Oui, Paul Signac effectivement, qui avait un yacht notamment, qui venait peindre ici. Donc on s'aperçoit aussi qu'il y a une certaine modernité, puisque c'est un néo-impressionniste, alors pointilliste on pourrait dire, effectivement très présent ici, et qui faisait des régates des fois avec certains marins aussi, étaient très bons eux-mêmes sur leur bateau.
2: Et donc à travers l'étoile de tous ces peintres, Concarneau est visible dans des musées du monde entier.
3: Oui, effectivement, puisque en général de Concarneau, en 1883, nous avons eu l'arrivée du train. Et nous savons que ces artistes mettaient donc leurs tableaux, des fois sans se déplacer, jusqu'à Paris, où ils étaient présentés. Alors peut-être un peu plus classiques que ceux de l'école de Pont-Aven. Et du coup, se vendaient très très bien, effectivement. Et comme vous dites, sont souvent présents dans beaucoup de musées internationaux.

0: Et si on regarde, Pascal, si on regarde, mais au-delà du port, tout droit d'ici,
1: eh bien, nous apercevons finalement l'archipel des Glénans, qui est un petit endroit paradisiaque. Alors, on parle de Polynésie finistérienne. Les eaux sont turquoises. Peut-être que l'eau est un peu moins chaude.
0: Pas comme en Polynésie.
1: Voilà, un peu moins chaude.
0: Ce qui est intéressant.
1: Alors, oui, non, il y a surtout des Bretonnes. Alors, c'est intéressant parce que vous avez une fleur unique au monde sur cet archipel qu'on appelle le Narcisse des Glénans. Donc, c'est des îlots relativement protégés, vous vous en doutez. Une île aussi ornithologique. Et puis, nous avons surtout, la plus grande école de voile, la plus connue au niveau européen, qui se situe ici. Et tous les skippers dont vous avez entendu parler ont tous fait, comme par hasard, leur école de voile au Glénan.
0: Le plus connu, originaire de Concarneau.
1: Alors, aujourd'hui, nous avons installé d'ailleurs depuis quelques temps, donc, M. Gabart. Nous avons M. Jourdain qui sont là, omniprésents. Et les grands skippers, souvent, sont à Port-la-Forêt. Mais ils commencent, pour certains d'entre eux, à se rapprocher du port de Concarneau.
0: Et j'ai vu que né à Concarneau, c'est Michel Desjoyeaux.
1: Et Michel Desjoyeaux aussi, voilà.
0: Natif.
1: Oui, oui. Ouais, voilà. Donc on a vraiment plein de marins qui habitent sur place. Oui, c'est ça qui est intéressant.
0: Enfin, des marins, il y en a, et connus, j'ai l'impression qu'il y en a un peu partout quand même en Bretagne.
1: Oui,
0: et qui,
1: bah,
0: et qui
1: oui.
0: sont connus.
1: Oui, puisque nous, l'océan est évidemment une ressource importante. Hein, et c'est le département du Finistère, au niveau du nautisme, de tous les sports qui puissent exister dans le nautisme, c'est lui le plus important.
0: Et c'est le département du Finistère qui a la côte la plus longue en Bretagne.
1: Hein. Oui, alors on parle de 1250 km
0: 1250,
1: de côte.
0: Wow.
1: Donc c'est plus que la Corse, c'est-à-dire c'est plus que n'importe quel département français. C'est le Finistère, la Bretagne donc en règle générale, mais encore plus le Finistère puisque nous sommes la pointe. Et une récente étude avec des lasers vraisemblablement et des satellites nous a donné le double des 1250 km. Donc à approfondir, alors là je pense
0: ça fait 2500.
1: Voilà, et là je pense qu'ils font rocher par rocher, oui, petite crique par petite crique. Mais c'est intéressant de dire que oui, c'est omniprésent évidemment cet océan et on en a besoin.
0: Il
1: voilà.
0: y a une marche côtière, on peut.
1: Enfin... Ah oui, alors ici, évidemment, le département, mais comme ouais. partout au niveau national, a développé énormément de voies vertes, de marches côtières, effectivement, de sentiers côtiers, qui sont des fois les anciens sentiers douaniers, tout simplement. Hein. Et donc là, oui, vous pouvez faire vraiment des marches assez exceptionnelles. Mmh. Et nous avons énormément de randonneurs qui viennent, effectivement, jusqu'à Concarneau.
0: Les touristes peuvent loger au Glénan ?
1: Alors au Glénan, non, parce qu'il y a deux restaurants, un café. Alors oui, il y a quelques places d'hébergement, mais c'est très limité. Donc en fait, comme ce n'est pas si grand que ça, vous y allez pour la journée. Et à partir de Concarneau, des vedettes peuvent vous y amener évidemment.

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1: Nous connaissons, Pascal, la maison bleue de Maxime Le Forestier, mais là nous sommes à la maison rose.
2: Oui, alors c'est la maison rose de Jacques de Thézac. Alors qu'est-ce que c'est que ces petites maisons roses à l'entrée du port? Eh bien, c'est Jacques de Thézac, il est marié avec une concarnoise. Et puis il fait des régates des fois, et puis il regarde un peu mieux la vie des marins. Et il s'aperçoit que ceux-ci, bah, des fois, n'ont pas de sous pour loger, évidemment, dans un petit hôtel, et qu'ils font ce qu'on appelle ils cabanent. Alors, cabaner, c'est quoi? C'est mettre ses voiles un petit peu sous forme de toile de tente dans son bateau, et de se glisser dans une espèce de petit sac de couchage, pas exactement ce qu'on a aujourd'hui, mais il devait avoir très froid. Et Jacques de Thézac prend conscience, finalement, qu'il faut les aider. Il décide, avec des amis, de construire une série de 11 abris du marin. Donc il y en a 11 dans le Finistère. Il y en a 3 qui sont classés monuments historiques aujourd'hui. Je pense que les autres suivront un jour. Et qu'est-ce qui se passe dans ces petites maisons roses? Bah, elles sont très visibles. Donc le marin qui arrive, il les repère immédiatement. C'est comme ça dans tous les ports finistériens. Et à l'intérieur, bah, il trouvait des couchettes. Il y avait un poêle pour qu'il se réchauffe, évidemment. Une bibliothèque. On leur apprenait à nager. On leur apprenait à lire des cartes marines. Enfin, vraiment un endroit de vie. Et c'est pour ça qu'il est classé monument historique. Ce n'est pas tant pour l'architecture. C'est parce que c'est un endroit qui a servi aux marins pendant plus de 60 ans.
1: Ah, c'est plus le cas aujourd'hui. Rassemblés.
2: Alors, ce n'est plus le cas aujourd'hui.
1: Mais que... Jacques de Thézac, c'est quand?
2: Alors, c'est il l'est construit à partir en gros des années 1900 et ça va du celui qui donne l'impulsion.
1: C'est aujourd'hui. Ah oui, non, c'est pas aujourd'hui.
2: Non, alors aujourd'hui on les garde parce que c'est trop mignon, ces petites maisons roses à l'entrée du port. Elles ont des petites architectures un peu spécifiques. Des fois, elles sont plus ou moins grandes, suivant évidemment combien il y avait de marins dans le port. Donc, celui qu'on voit là, c'est celui de l'Henriet. Donc, de l'autre côté du chenal, nous en avions un du côté de Concarneau, mais qui a été légèrement transformé puisque c'est l'auberge de jeunesse aujourd'hui de Concarneau.
1: Donc, et aujourd'hui, là, il y a quoi de...
2: Alors, aujourd'hui, on y fait des cours de langue, notamment, mais ça peut servir à des assauts. Voilà. Ouais. Mais on garde le bâtiment intact parce que, finalement, voilà, c'est toute l'histoire du port qui est concentrée dans ce genre de petite maison.
1: Alors, ça me fait penser à autre chose. Marié à une concarnoise, mais d'aujourd'hui, Didier Deschamps, croise-t-on Didier Deschamps parfois à Concarneau?
2: Alors, il a une maison, alors je pense qu'il est relativement discret, mais oui, il doit faire son petit tour, évidemment, dans la ville, de temps en temps.
1: Tu ne l'as jamais guidé?
2: Non.
3: Fin de ce suivi de guide dans le Finistère. Grand merci Solène Roux et Myriam Lescaut au musée départemental breton de Quimper. Merci Pascal Le Boédec que nous retrouverons avec sa super voix radiophonique à Concarneau. Suivez le guide en Bretagne, préparé avec la complicité de Clémence Karadec, Finistère 360, et Christine Martin pour ses précieux conseils et sa voix très radiophonique, elle aussi. Réalisation Roman Feocchio. Les sites internet, tout commence en finistère.com, quimper-tourisme.bzh, l'appréciation de Braise comme Bretagne, et concarneau.fr.
4: Kenavo Arvéchal, au revoir et à bientôt.
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6: Oui, alors vous le savez, les mois de mai et juin, c'est souvent la période où on célèbre les sacrements et notamment la première communion. Dans le judaïsme, il existe la bar mitzvah et parfois on compare un peu les deux rites. Mais qu'en est-il vraiment? Que se passe-t-il lors d'une bar mitzvah? On en parle tout de suite dans Connaître le judaïsme.
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6: Être bat mitzvah, cela se traduit par être fils ou fille du commandement. Mais de quel commandement s'agit-il, puisqu'il y en a 613 dans la tradition juive? La bar mitzvah, c'est ce dont on parle avec vous, Rabbin Nissim Malka, bonjour.
7: Bonjour.
6: C'est ce rite de passage par lequel on accède à la majorité religieuse. Avant d'explorer le sens de cette majorité religieuse, j'aimerais qu'on revienne sur les différentes étapes de la bar mitzvah, en particulier la préparation. En quoi est-ce que ça consiste exactement ?
7: La bar et la bat mitzvah, à mon sens, c'est quelque chose d'unique. Il y a une trame commune. Mais ce que j'aime faire avec les jeunes personnes qui arrivent, c'est d'abord les recevoir avec leurs parents la première fois, et puis ensuite construire avec eux le programme qu'ils vont, au fur et à mesure, apprendre. Et de cette manière, rien n'est imposé. Il y a une mer de connaissances à acquérir, et ensuite ils choisissent dans quel bateau ils vont voguer. En fait, ce que je fais, c'est très simple. J'ai un fichier Excel dans lequel j'ai tout ce qui peut être fait par le bar mitzvah le jour de sa bar mitzvah. Donc je lui liste toutes les opportunités qu'il a d'intervenir. Certains en connaissent déjà une bonne majorité, alors il reste juste à compléter. D'autres, rien du tout, alors il y a tout à construire. Parfois, en fonction des enfants, on aime insister sur la partie du chant, par exemple, ou au contraire, la partie intellectuelle, où il va s'agir, par exemple, de transformer la bar mitzvah en une occasion de faire une conférence pour ses proches. Donc, construire en fonction de l'enfant une célébration qui lui correspond, et avec l'investissement dont il est capable, et surtout dont ses parents sont capables.
6: Et ça signifie que le rite central de la bar mitzvah ou bat mitzvah n'est pas forcément de pouvoir lire la Torah en public ?
7: Pour ma part, pas du tout. En général, oui, mais ma vision de la bar et la bat mitzvah, c'est une opportunité pour leur apprendre des choses. Donc, même s'il y a des choses qu'ils pourront faire à partir de ce jour-là, ça reste malgré tout une occurrence qui est relativement rare. Même s'ils savent, par exemple, on apprend aux garçons à lire dans la Torah à l'occasion de leur bar mitzvah, il y a peu de chances qu'ils reviennent tous les jours pour lire eux-mêmes. Ce sera souvent la personne qui sera préposée, le rabbin, ou la personne qui sera là pour lire à la Torah. Et donc je me dis, est-ce que j'ai envie de passer autant de temps, avec autant d'insistance sur ce point-là, alors qu'il y a d'autres choses et dont j'ai l'opportunité de l'aider à acquérir ces connaissances-là. Donc c'est ce que j'explique en général, que ma perspective, c'est de pouvoir faire en sorte de lui faire acquérir un certain nombre de connaissances qui feront que lorsqu'il viendra à la synagogue, il sera le plus à l'aise possible comme à maison, parce qu'il maîtrisera complètement et le livre et les textes, de manière à ce qu'il puisse s'épanouir et s'identifier très facilement, beaucoup plus facilement qu'une personne qui débarque parfois après 20, 30, 40 ans et qui ne sait plus rien de ce qu'un jour il a appris. Donc l'important, c'est d'abord de pouvoir le mettre à l'aise par rapport à sa vie de bar mitzvah.
6: Revêtir le talit et les téphilines, c'est-à-dire le châle de prière et les lanières de cuir qu'on porte autour du bras, ça fait partie du point commun pour tous les adolescents qui font leur bar mitzvah ?
7: Tout à fait. Alors dans le minimum commun, d'ailleurs ça fait même partie des apprentissages parce que c'est une évidence, donc c'est pas dans les options négociables, ça fait partie des choses qui sont structurelles. Ces deux objets-là sont des objets pour le talit qu'on peut porter d'ailleurs même bien avant la bar mitzvah. Et les enfants commencent même parfois le porter à partir de l'âge de 3 ans, sous une forme un peu différente, ça s'appelle le talit katan, le petit talit que l'on met plutôt sous ses vêtements. Il y a le talit gadol, c'est celui qu'on mettra au moment de la prière. Et c'est de celui-là dont il s'agit. En général, les bar mitzvah commencent à le mettre un peu avant la bar mitzvah, de manière à ce que le jour où la bar mitzvah arrive, il soit complètement à l'aise.
6: Ces vêtements-là, ils symbolisent la notion de responsabilité, par exemple ?
7: Alors, pas vraiment. Quel lien sera avec la bar mitzvah ? C'est juste qu'à partir du jour